0: a accès à la prod, en fait, on va dire, tiens, c'est bizarre que j'ai accès à la prod, je vais appeler mon chef et je vais lui dire, c'est bizarre que j'ai accès à la prod. Et du coup, le chef va dire, ok, pas de problème, t'as raison, je t'enlève la prod. Alors qu'un agent, il a pas de morale, ouais. C'est pas qu'il est pas bien ou pas bien, c'est juste que c'est pas, il n'a pas de pensée critique. D'accord ? Je reviens, on parlait du pape tout à l'heure, relisez Magnificat Humanitas. On n'a pas de pensée, un agent n'a pas de pensée critique. S'il a accès à la prod, il va dire, bah, comme j'ai accès à la prod, c'est qu'un être humain m'a donné accès à la prod, donc ouais, en fait, donc, je fais ce que.
1: J'ai droit.
0: Regardez ce fameux. Sur YouTube, il y a plein de vidéos sur Universal Paperclips, où la logique, c'est de créer des trombones, et on donne à une entité d'intelligence artificielle l'intégralité de ce qu'il peut faire sur la planète Terre pour construire des trombones, ce qui est complètement inutile, parce qu'une fois qu'on en a des 10 millions, on n'a pas besoin d'en créer d'autres. Mais à la fin de Universal Paperclips, il n'y a plus de planète Terre. Mm-hmm. D'accord ? Donc. Moi, je pense que ce n'est pas aussi simple que ce que tu dis, Stéphane. C'est-à-dire qu'il faut probablement doter l'administrateur système d'outils. Parce qu'en fait, comment ça se passe ? Tu développes une application, tu cliques sur un bouton, tu dis « Ah ben zut, je n'ai pas les droits Azure. Salut Bobby, est-ce que tu peux m'ouvrir les droits Azure, s'il te plaît ?»« Ouais, pas de problème, mais bon, c'est juste pour que tu testes. »« Ouais, pas de problème, je te les ouvre. » Et je t'ouvre les droits. Et c'est comme ça que ça marche dans la vraie vie, en fait. Même si tu arrives à mettre des contrôles ou des choses comme ça. Mais si tu fais ça avec des agents...
2: Le Bobby oublie qu'il doit refermer le...
0: Ben c'est comme ça qu'on crée des failles. Mm-hmm. Donc il faut probablement remettre de la discipline, remettre du contrôle. Peut-être, probablement avoir des outils. Les entreprises qui gèrent leur airbag sur Excel, ben, ça va être difficile, tu vois, mm-hmm. parce que Excel, ça reste un outil...
1: Didier. Ouais, et juste, il va falloir aller vite.
2: Ouais.
1: Pourquoi ouais. Parce que les modèles... Enfin, il y avait tout le côté, les modèles des éditeurs qui étaient capables de faire de la cyber, ils n'étaient pas ouverts. Là, GLM 5.3, ils ont commencé à inclure du cyber et ils ont libéré les poids. Et donc voilà, enfin, c'est en train d'arriver. Mm-hmm. Et c'est vrai que dans les mois qui arrivent...
2: Et très vite, c'est ça le...
1: Exactement.
2: C'est ça.
1: Et donc les entreprises vont devoir déjà analyser, là où tu as tout à fait raison, ce n'est pas parce que j'ai accès... que j'ai le droit de l'utiliser, c'est pas parce qu'une fenêtre est ouverte que j'ai le droit de rentrer dans la maison.
2: Ouais, oui,
1: c'est exactement
2: c'est ça.
1: Ça
2: ouais.
1: Un agent IA, il voit une fenêtre ouverte, il rentre en fait. Et voilà, et parce que la mission qu'on lui a donnée est plus importante que
2: le contexte.
1: Donc il voit la fenêtre ouverte.
3: Il y a un truc super hein, qui vient de sortir en open source, c'est le harness de DeepSeek.
1: DeepSeek,
3: exactement. All is plugin, qui me paraît une pure merveille. Il faut absolument aller regarder parce que tout le monde va tester sa structure de harnais là-dedans. Et après, bien sûr, on le retrouvera dans l'industrie. Mais regardez bien, à mon avis, les roadmaps de DeepSeek Harness. Ouais. Ça va vous dire le futur.
2: Messieurs, merci. Le temps est passé vite. J'aurais voulu qu'on parle sujetement. On aura l'occasion d'en parler. C'est le Jack Dorsey, hein, ex-Twitter, qui avait lancé Square, tout ça, qui a lancé une suite d'outils conversationnels qui viennent directement concurrencer Slack. On pourra en reparler sur ce Sapocalypse lors d'un prochain passage. Merci à tous les trois. Stéphane Roder, donc président des AI Builders et maintenant partenaire AI chez Wavestone, puisque AI Builders rejoint la galaxie Wavestone. Didier Girard, directeur général de Sphere, et Emmanuel Vignon, Head of AI, vice-président engineering chez Generic Group. Merci à tous les trois. On se retrouve la semaine prochaine, même heure, même endroit. D'ici là, excellente semaine sur BFM Business.
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2: On poursuit nos entretiens autour de ce sommet spatial, sommet international de l'espace qui se déroulait cette semaine à Paris. David Cavaillolès. Bonjour. Merci beaucoup d'être avec nous. Vous êtes le président exécutif d'Ariane Espace. Vous avez clairement tiré votre épingle du jeu cette semaine. On va y revenir très largement. Avec nous, Michel Cabirol, pour vous interroger, rédacteur en chef à la Tribune, en charge du pôle aérospatial, défense et transport. Bonjour Michel.
6: Bonjour Jean-Baptiste.
2: David Cavaillolès, je disais, vous avez quand même joué un très très joli coup cette semaine, puisque vous avez engrangé 10 lancements supplémentaires dans votre carnet de commandes, dont 6 pour la constellation Amazon Léo. Et ce qui est quand même particulièrement croustillant, c'est que pendant que le rapport de force se durcit dans le spatial avec les Américains, on a un géant américain qui vient contribuer directement à sécuriser en fait, l'accès souverain à l'espace. Est-ce que vous êtes satisfait de cette semaine ?
7: Ouais, je crois que c'est une semaine exceptionnelle pour nous. On a fait un très beau début d'année avec 4 lancements
6: lancement réussi d'Ariane 6. Et finalement, on confirme cette dynamique cette semaine avec quasiment 10 lancements supplémentaires qui ont été signés. Et ce qui est très important, et vous l'avez souligné, c'est qu'on a une très grande diversité de clients. Clients américains, Amazon, clients coréens, des clients européens, des missions souveraines, des missions d'exploration. Et donc finalement, Ariane 6, c'est l'illustration d'une polyvalence qui est fantastique.
7: Amazon Léo, client évidemment prestigieux pour vous. Les premiers tirs se sont très bien déroulés parce qu'ils vous en recommandent d'autres. Quelles sont les prochaines échéances justement de lancement? Est-ce qu'il y a vous avez déjà des dates pour les prochains lancements?
6: Alors déjà, je pense qu'il est important de rappeler qu'initialement, on avait signé 18 lancements avec Amazon. C'était notre plus gros contrat, le plus gros contrat de l'histoire d'Ariane Espace. Et donc aujourd'hui, on est à 24. En réalité, on est même à 21, puisque finalement, il y a 3 vols qui se sont passés au début de l'année. On a déployé 100 satellites pour Amazon Léo. Nous, notre objectif, il est double. Évidemment, c'est de réussir les lancements les uns après les autres. Et donc, bien entendu, on est d'ores et déjà focalisé sur le prochain tir pour Amazon. Et en même temps, vous l'avez souligné, c'est désormais un partenariat de long terme. Et donc, pour nous, l'objectif est, d'une mission à l'autre, d'améliorer en continu la performance du lanceur, la manière dont on prépare les missions pour être toujours plus efficace et pour accélérer le déploiement de cette constellation.
8: Pour poursuivre sur ce thème, puisque Jean-Baptiste l'a abordé, il est toujours prévu pour Ariane Espace de lancer cette année 7 à 8, de faire 7 à 8 lancements ou pas? C'est toujours le cas?
6: Alors, on est au milieu d'une montée en cadence qui pour l'instant se passe très bien. On est sur la montée en cadence la plus rapide à ce stade pour un lanceur lourd. L'an dernier, on avait fait 4 vols. On confirme que dès l'an prochain, on sera à notre cadence cible. De 9 à 10 vols par an, cadence cible pour le moment, mais peut-être qu'on portera cette cible à un niveau encore plus élevé.
8: On va en reparler.
6: Au début de cette année, on a donné une ambition de 7 à 8 lancements. C'est toujours l'ambition. Les 600 entreprises qui concourent au programme Ariane sont calées sur cette ambition. Évidemment, une montée en cadence, c'est des défis au quotidien. Notre job, notre mission, c'est de surmonter ces défis. Donc il est encore un peu tôt pour donner le nombre exact de lancements qu'on fera cette année, mais en tout cas, tout ça va dans le bon sens.
8: Mais 7-8, c'est...
6: Ça reste l'ambition.
8: Alors, hier, il y a un contrat qui a été annoncé important pour la souveraineté de l'Europe, c'est IRIS² alors évidemment, vous êtes, j'imagine, en discussion avec la commission pour savoir comment cette constellation va être lancée. Est-ce que vous avez déjà des projections de lancement pour Ariane Espace et combien faudrait-il d'Ariane 6 pour lancer en tout cas la constellation Léo et la constellation Méo d'IRIS².
6: Alors, IRIS², c'est un projet dont on parle depuis plusieurs années. Ce sera probablement le projet spatial le plus ambitieux jamais porté par la Commission européenne. Et en tant que citoyen, c'est un programme qui nous touche, qui nous parle, puisqu'on est vraiment dans la souveraineté, dans la capacité à offrir des services de télécommunication de manière totalement autonome. Et donc, c'est crucial. La bonne nouvelle, c'est qu'après des années d'efforts, un jalon majeur a été franchi cet été. Et je pense qu'on peut dire que maintenant, le programme est irréversible. Il est lancé, prêt à décoller. Pour nous, c'est une opportunité et en même temps un engagement extrêmement important. On parle à ce stade de plusieurs dizaines de lancements. Le nombre exact sera à définir, puisque vous avez probablement vu que de plus en plus d'États souhaitent rejoindre IRIS², souhaitent parfois augmenter le nombre de satellites. Et donc pour nous, ce sera une activité très importante. Et d'ores et déjà, on se met évidemment en disposition de répondre à ces besoins qui commenceront en 2029.
0: Est-ce que vous pourriez nous faire un petit état des lieux de vos carnets de commandes, de la place qu'il y a ou qu'il n'y a pas à bord des fusées d'ici 2028, 2029, 2030, 2030? On dit souvent que voilà, c'est full, il n'y a plus de place. Est-ce que c'est vraiment le cas?
6: Pas du tout. Parce qu'il est vrai qu'on signe beaucoup de contrats, mais comme de l'autre côté, on lance aussi beaucoup de fusées et on monte en puissance rapidement, ça régénère notre capacité à lancer. Ce qu'on peut dire, c'est que pour les prochaines années, on a beaucoup de visibilité, ce qui permet à la chaîne industrielle de produire à pleine cadence sans se demander si ces pièces et si ces modules seront utilisés. Ils le seront utilisés aussi vite que possible. Dès 2029, on a de la place dans notre carnet de commandes, précisément pour être en disposition de lancer IRIS² à pleine vitesse. En 2030, plus encore. Néanmoins, évidemment, devant la dynamique très forte du marché, on se pose aujourd'hui la question d'aller au-delà d'une cadence de 10 qui avait été déterminée lorsque le programme a été lancé.
7: Vous parlez de chaîne industrielle, je repense à ce qu'avait dit, ce qu'a dit d'ailleurs Christophe Bruno, le patron d'Ariane Group en début de semaine. Très imagé, très efficace. Passer de la haute couture au prêt-à-porter, hein, c'est-à-dire pouvoir produire beaucoup plus de fusées. Mais il a dit, on fait du Dior, ça doit rester du Dior. Comment on arrive à augmenter les cadences et à

0: cette montée en cadence pour monter à, alors vous allez nous le dire, jusqu'à combien? Ça peut être 12 lancements par an, 15 lancements par an, mais ça nécessite de lourds investissements industriels. Est-ce qu'aujourd'hui vous sentez la supply chain, en tout cas la chaîne industrielle d'Ariane Group et pour Ariane 6, prête à faire ce bond qui est quand même pas négligeable?
1: Vous savez, il y a encore quelques années, beaucoup d'observateurs étaient sceptiques sur la montée en cadence d'Ariane 6, sur notre capacité à remplir le carnet de commandes. Certains se disaient, cibler une cadence 10, c'est beaucoup trop ambitieux. Aujourd'hui, on voit que la cadence 10... pourrait ne pas suffire, ce qui est un bon problème à avoir, évidemment. Maintenant, pour lancer davantage, effectivement, il va falloir augmenter certains moyens industriels, notamment tout ce qui est la production des propulseurs à poudre, les fameux boosters, produits en Europe continentale et en Guyane. Au-dessus d'une certaine cadence, il faudrait un second pas de tir, ce qui représente un investissement important. Donc le travail qu'on fait aujourd'hui, c'est d'un côté de consolider la demande. On travaille avec nos clients sur des engagements à plus long terme, parce que nous, pour investir, on a besoin de cette visibilité pluriannuelle. Et de l'autre côté, on travaille avec la chaîne industrielle pour minimiser les investissements nécessaires, pour réussir à augmenter au maximum la cadence avec les moyens industriels existants aujourd'hui, pour que l'équation économique soit viable in fine.
0: Alors comment vous allez faire pour arbitrer ce dilemme, hein, parce que aujourd'hui vous y réfléchissez, pour le remplacement d'Ariane 6 à l'horizon 2035, et donc il faut un lanceur plus performant, plus compétitif et aussi réutilisable, et justement lancer des investissements industriels lourds, c'est quoi cet arbitrage?
1: Je crois qu'aujourd'hui, ce qu'on constate, c'est qu'Ariane 6 trouve son marché, remplit toutes les missions, hormis le vol habité, peut-être qu'on y reviendra, mais c'est quelque chose qu'on a également dans le viseur. Donc le but est de prolonger l'exploitation d'Ariane 6, puisqu'il y a un lanceur qui a fait ses preuves. En revanche, ce serait une erreur de se dire que parce qu'on a une excellente fusée, on en reste là et on l'utilise le plus longtemps possible. Je pense au contraire, partout dans le monde, les cycles d'innovation se raccourcissent. On a des nouveaux acteurs extrêmement innovants qui arrivent sur le marché. Et donc le fait de chercher à faire monter en puissance Ariane 6 n'empêche pas, bien au contraire, de réfléchir à la suite. À la fin, pour moi, le juge de paix, c'est le client. Si les demandes très importantes qu'on entrevoit au tournant de la décennie se confirment, je pense qu'on aura la base nécessaire pour investir dans une augmentation de cadence d'Ariane 6, ce qui n'empêche pas, bien au contraire, de préparer la suite. Puisque quand on parle d'augmentation de cadence d'Ariane 6, on parle de cadence 12, 15, peut-être demain il faudrait aller bien plus loin, et là un nouveau lanceur réutilisable serait la bonne solution.
0: Puisqu'on est à l'heure du déjeuner, c'est fromage et dessert donc.
1: C'est un bon challenge à avoir, ça nous motive, et revenant de 2 jours au sommet spatial, je peux vous dire que les énergies sont plus fortes que jamais pour surmonter ces challenges.
2: Dans ces augmentations de cadence, quelle place, alors vous avez évoqué peut-être un deuxième pas de tir, quelle place pour Kourou? Je sais que le président de la République a reparlé du centre spatial guyanais en disant qu'il fallait encore investir. Il y a eu beaucoup d'investissements ces dernières années, tout a été modernisé, mais il y a encore du travail. Est-ce que Kourou est prêt à suivre cette augmentation des cadences que vous appelez de vos voeux, que vous souhaitez en tout cas pour Ariane Espace?
1: Vous savez, aujourd'hui, on a une multiplication dans le monde des bases spatiales, mais Kourou joue un rôle très particulier. Vous avez des aéroports de province, vous avez Roissy Charles de Gaulle. Bah, Kourou, c'est le Roissy Charles de Gaulle du spatial. C'est une infrastructure gigantesque. Mais au-delà des infrastructures, c'est des équipes qui cumulent une expérience spatiale phénoménale. Et donc, nous, notre ligne est très simple. Kourou, aujourd'hui, monte en cadence et ça se passe bien. Kourou est le bon endroit géographiquement, technologiquement et humainement pour aller encore plus loin, pour demain le poste Ariane 6, pour demain le vol habité. Kourou est en pleine ébullition.
2: Et la logistique autour de Kourou est suffisante aujourd'hui ou elle aurait besoin de monter en puissance elle aussi dans les années qui viennent?
1: Vous savez, il y a des liens très forts entre la base spatiale et la Guyane. Et plus le spatial est en forme, mieux se porte l'économie guyanaise. Avec la montée en cadence, on a de plus en plus de missions, on a de plus en plus d'équipes, on a de plus en plus de clients qui passent du temps à Kourou et en Guyane, et tout ça tire vers le haut le tissu économique, et donc les infrastructures montent elles également en puissance, et je pense qu'on n'est pas au bout du chemin.
0: Le discours d'Emmanuel Macron hier est très bien pour l'Europe spatiale. Il a parlé de préférence européenne. C'est quelque chose qui, évidemment, sonne bien dans votre esprit.

0: Ce qui est très important, c'est de ne pas confondre préférence européenne et une logique d'autarcie. Nous, ce qu'on demande, ce n'est pas un monopole, c'est simplement de jouer avec les mêmes règles du jeu que tous nos grands compétiteurs. Aujourd'hui, le marché américain, le marché institutionnel américain, il est réservé aux acteurs américains. Nous, à Rennespace, on n'est même pas consulté par la NASA ou par le département de la défense américain pour des appels d'offres. Ça n'existe pas. En Chine, en Russie, la situation est évidemment la même. Et en Europe, il y a une exception. Le marché est ouvert aux quatre vents. On a non seulement un marché institutionnel qui, pour le moment, est beaucoup plus faible que chez nos grands compétiteurs, mais en plus, ce marché est ouvert à la concurrence internationale avec des règles de concurrence qui, par ailleurs, sont parfois biaisées. Et donc, le président de la République et la présidente de la Commission européenne ont eu des mots très forts sur la mise en place d'un vrai marché souverain en Europe, un marché avec plus de volume, un marché qui permette l'émergence d'acteurs européens capables ensuite de rayonner à l'échelle mondiale, parce que le but n'est pas de se couper du monde. Le contrat avec Amazon en est la meilleure illustration.
1: Mais cela dit, au cœur de l'été, Joseph Aschbacher, le directeur général de l'ESA, avait dit il y aura certainement une pénurie de lanceurs en 2030. Donc, forcément, on a l'impression que l'ESA déjà anticipe des lancements demandés à des concurrents européens.
0: Au contraire, ce qu'on voit, c'est qu'après des années de relatif calme, avec peu de lancements institutionnels. Je vous rappelle que sur les prochaines années, on a en moyenne 3 missions institutionnelles par an. On voit que tout ça est en train de changer d'échelle, que l'Europe prend conscience de l'importance du spatial et prévoit beaucoup plus de missions. Nous, notre responsabilité, en lien avec l'Agence spatiale européenne, avec la Commission et avec l'ensemble des États membres, c'est d'être à la hauteur du moment et donc c'est de nous mettre en mesure de lancer. Mais pour être proche de ces dossiers, je peux vous affirmer de manière très claire que tous les acteurs européens sont attachés à ce que des satellites souverains soient lancés par des lanceurs souverains et donc européens.
1: Et avec toutes ces constellations, que ce soit IRIS², Galileo pour le renouvellement des satellites, EOGS et d'autres, et même la constellation allemande, vous allez lancer, en tout cas, il y aura combien de lancements? Est-ce que vous avez estimé le nombre de lancements qu'il pourrait y avoir à l'horizon 2030 grâce à toutes ces constellations européennes?
0: Alors, c'est évidemment des choses qu'on regarde. Dans les projets que vous citez, certains sont extrêmement concrets, d'autres sont en devenir. Les dates exactes sont elles aussi à consolider. Ce qui est certain, c'est que lorsqu'on sera à cadence 10, on pourra lancer plus de 200 tonnes par an avec Ariane 6, ce qui est considérable, et donc on pourra absorber l'essentiel de la demande. Néanmoins, encore une fois, on peut probablement aller au-delà. Maintenant, ce qui est très important pour nous en tant qu'industriels, c'est de passer des déclarations, de passer des promesses au contrat. Et donc, ce qu'on veut, c'est un maximum de pragmatisme, c'est pouvoir avoir des engagements fermes, signer des contrats de lancement pour réserver des créneaux dans notre manifeste de lancement et surtout pour être capable derrière d'alimenter toute notre chaîne industrielle.
2: Il y a une des thématiques très fortes de ce sommet qui est l'exploration et en l'occurrence le vol habité. Est-ce qu'Ariane 6 pourrait être capable dans les années qui viennent finalement d'être reconfiguré, retransformé pour pouvoir envoyer des équipages? Et qu'est-ce qu'il faut faire concrètement?
0: Alors, Ariane 6, dès le premier jour, a été conçu pour l'exploration et notamment pour l'exploration humaine. Nous, c'est un projet qui nous motive énormément. Certaines adaptations seraient nécessaires, principalement à Kourou, pour permettre de prendre en compte les astronautes, de les préparer. Et ensuite, pour leur permettre d'effectuer la mission de façon sécurisée, et notamment pour faire du vol habité, il faut la capacité à éjecter les astronautes en début de vol en cas de défaillance sur la fusée. Ça requiert des adaptations et c'est des sujets qu'on est en train d'explorer avec l'Agence spatiale européenne.
2: Combien de temps il vous faudrait pour arriver à adapter, c'est pas évident comme question, mais voilà, adapter les pas de tir à l'exploration, adapter la fusée, enfin, on est en année.
0: Avant toute chose, ce qui compte, c'est une décision politique. Ce genre de programme, ça représente des investissements, ça nécessite un soutien majeur. On parle de plusieurs années, on parle de projets qui, par essence, sont multilatéraux. Le jour où le politique voudra qu'on envoie des astronautes avec Ariane 6, on répondra présent.
1: Est-ce qu'on a une évaluation des financements pour justement qu'Ariane 6 ait cette capacité de vol habité?
0: C'est des sujets qu'on est en train de regarder. Ce qu'on veut, c'est d'abord définir la bonne solution technique. Il est un peu tôt pour donner des estimations de financement, mais ce sont des sujets sur lesquels on travaille.
1: Alors justement, je voulais revenir sur un contrat que vous avez signé hier avec The Exploration Company. Qu'est-ce que ça apporte pour vous, Arianespace, ce nouveau contrat qui a été signé hier au Grand Palais?
0: C'est un contrat qui est très emblématique de la nouvelle dynamique en Europe, puisque autour de ce projet de capsule, vous avez une start-up, The Exploration Company, vous avez Arianespace, vous avez l'Agence Spatiale Européenne et plusieurs États membres. Et on voit que tous ensemble, en unissant nos forces, on arrive à faire quelque chose qui est unique. Ce sera une grande première sur Ariane 6. Et bien sûr, lancer une capsule vers la station spatiale européenne, vers la station spatiale internationale, pardon, c'est une première étape. L'idée derrière est d'ouvrir la voie à du vol habité, à de l'exploration lointaine. Et pour nous, évidemment, c'est d'autant plus plaisant que c'est finalement un cas d'usage de plus pour Ariane 6. On aura lancé des satellites militaires, des satellites de télécommunication. Demain, on lancera des capsules et peut-être des astronautes.
2: Ariane 6 a procédé il y a quelques jours à l'envoi d'un satellite météo. Je signale ça parce que c'était pour Ariane 6 la première mise à poste en géostationnaire à 36 000 km. Quelle est aujourd'hui la répartition entre la basse orbite et le géostationnaire? Est-ce que le géostationnaire est mort? Non, mais...
0: Cette mission a été intéressante pour nous puisque finalement, les missions géostationnaires, c'était le cœur de métier d'Ariane 5. Pendant des années, pendant des décennies, Ariane 5 a principalement effectué des missions géostationnaires. Et donc, chez Arianespace, c'était vraiment notre quotidien. Et puis finalement, le marché se transformant, on s'est mis à lancer des satellites scientifiques, des satellites météo et beaucoup de constellations de télécommunications en orbite basse. Donc renouer avec le géostationnaire, ça nous a fait très plaisir. Évidemment, le marché se transforme. On voit qu'aujourd'hui, les constellations en orbite basse sont le secteur de marché le plus dynamique. C'est ce qui tire la demande. Néanmoins, on pense que le géostationnaire continuera de susciter de la demande dans la durée, ne serait-ce que pour les besoins militaires. En fin d'année dernière, on a signé deux lancements pour l'armée allemande, pour deux gros satellites géostationnaires. Ce besoin-là, on le voit continuer très longtemps.
2: Et il faut conserver du géostationnaire. C'est souverain, j'allais vous dire.
0: Exactement. Et ce que nous disent les clients, c'est qu'aujourd'hui, une stratégie multi-orbite avec une constellation en orbite basse, mais la capacité à avoir également des actifs sur des orbites beaucoup plus éloignées, est la stratégie la plus robuste, la plus résiliente.
1: Est-ce qu'après une telle semaine, le patron d'Arianespace est un homme heureux?
0: Absolument, j'étais déjà heureux il y a une semaine après le lancement réussi de ce satellite météorologique. Mais effectivement, on voit que la dynamique aujourd'hui est exceptionnelle. Les attentes, la pression sont exceptionnelles aussi, puisqu'on nous demande maintenant de faire plus. Mais en tout cas, on voit qu'après des années de développement, après des années à investir dans Ariane 6, le succès est là et c'est une fantastique nouvelle pour nous, mais plus largement pour toute la filière.
2: David Cavaillolès, c'était le mot de la fin. Un grand merci d'avoir été avec nous. Vous êtes le président exécutif d'Arianespace. Merci beaucoup d'avoir fait ce détour par nos studios. Et pour finir bien cette émission d'Air et Défense, on va écouter quelqu'un que vous connaissez bien, David Cavaillolès, c'est Chris Weber, qui est l'un des responsables de la constellation Amazon Leo et qui était invité de Tech & Co cette semaine. On l'écoute.
3: Oui, alors, nous pensons ainsi, nous concentrons sur les clients, leurs besoins, nous essayons de servir les personnes qui n'ont pas accès à Internet ou peu accès à Internet. Et du côté business, du côté réglementaire et du côté client, c'est les trois dimensions. Si on commence du côté réglementaire et business, il y a trois choses qui nous différencient. De un, la performance. Nous avons annoncé que pour notre terminal ultra, comme on l'appelle, nous pourrons livrer un gigabit sur le débit descendant et des centaines de mégas sur le montant. Et c'est bien plus puissant que Starlink. La performance est importante et c'est différenciant. Deuxième point, la sécurité. Sécurité très importante. Nous allons avoir un chiffrement de bout en bout et avec notre connexion avec AWS. Quand nous construisons un réseau de communication très novateur, AWS a un service très performant et justement ça apporte beaucoup de sécurité. Les clients vont pouvoir ajouter une option pour passer en privé leur réseau. Ça donne une couche supplémentaire de sécurité. On peut se connecter directement des stations, des antennes antennes des, de réseau AWS, un réseau privé sans devoir se connecter à un réseau public ou partagé. Ça, c'est très différenciant et je pense que les clients valideront. Et troisième point, nous construisons un service un peu qui ressemble à AWS. Nous pensons à l'installation, nous pensons au service après-vente, les conventions commerciales pour avoir toutes sortes d'accords sur le montant et le descendant. Je crois que ça, c'est différenciant aussi. Nous avons de nombreux contrats déjà signés. Certains ont été annoncés à AT&T aux États-Unis, Delta Airlines pour avoir du Wi-Fi dans les avions. Donc, les clients votent déjà par des contrats et ça nous différencie. Du côté consommateur, nous penchons sur trois dimensions, la valeur, les prix, performance, efficacité et les avantages. Et ici, nous allons vraiment nous appuyer sur la dimension d'Amazon. Nous allons fournir un prix intéressant. Ensuite, il y a la manière d'accéder à Internet. Et nous construirons quelque chose de similaire à ce que propose Amazon, quelque chose d'ergonomique. Et troisième point, il y a beaucoup d'opportunités qui s'offrent à nous, nous permettant d'utiliser différents actifs, Prime Video, les routeurs, pour pouvoir lier tout cela à Léo et fournir de nouveaux services, ce que nous sommes ravis de faire. Je pense que nous pourrons nous différencier de cette manière.
1: Alors, ce qu'il y a d'intéressant aussi, c'est que finalement, vous arrivez, et vous avez pas mal de retard par rapport à Starlink, malgré tout, c'est une constatation. Aujourd'hui, Starlink est un réseau qui fonctionne bien, il y a plusieurs milliers de satellites qui sont en orbite, et ça s'accélère, puisque effectivement, l'écosystème d'Elon Musk fait qu'il a ses propres lanceurs pour lancer ses propres satellites. Est-ce que, à votre avis, il y a la place pour deux acteurs, voire peut-être même plusieurs, parce que en Chine, évidemment, tout ça va s'accélérer aussi, en Europe aussi. Est-ce que vous pensez que finalement Léo va arriver à trouver sa place dans ce marché qui va devenir concurrentiel finalement ?
3: Oui, évidemment, nous sommes deuxième dans le marché après Starlink qui a fait un très bon travail. Donc, il y a assez d'espace pour plus d'acteurs. Je crois que les clients l'ont exprimé. Ils veulent une alternative, une autre offre. Et je parlais du passé. Nous devons fournir un service différenciant pour les consommateurs, les entreprises et les gouvernements. Et on en a parlé et je pense qu'on peut le faire. Ensuite, ce qui sera important, c'est que les clients voient un autre service, mais on a une marque, un logo Amazon. Ça, c'est très important de se montrer sous notre meilleur jour. Il faut un service différenciant, une bonne qualité, et ce qui compte, c'est, je pense, un produit que nos clients adorent. C'est ce qu'on fait, nous lançons ce service, mais il y aura beaucoup d'opportunités de servir cette base de clients, et il nous faut travailler sur la différenciation et la qualité.
1: Chris Weber, est-ce que tout ça arrive dans un contexte un peu favorable géopolitique? On a l'impression que les relations, on va dire, entre les États-Unis et d'autres pays se tendent. On voit que, par exemple, le gouvernement Trump a déconseillé certaines entreprises américaines de venir à ce sommet de l'espace. Ce n'est pas le cas. Vous avez fait le déplacement parce que j'imagine que vous avez annoncé ce partenariat avec ArianeSpace. On parle aussi de souveraineté, beaucoup en Europe, avec un propre réseau d'Internet haut débit qui va être lancé avec Iris Carré. Est-ce que tout ça n'est pas en train de chambouler vos plans, finalement?
3: Alors, il est important d'être ici. Il y a trois choses qui comptent. L'Europe, être un marché très important, très large pour nous, c'est important de marquer notre présence ici. Deux, l'annonce de notre partenariat avec une grande compagnie européenne et française. Cette annonce était très importante. Et ensuite, nous pensons que le dialogue compte pour résoudre les problèmes. Donc, ces trois éléments expliquent notre présence ici. Je dirais aussi que nous avons montré que nous sommes en Europe via Amazon.com, le réseau de distribution au détail ou AWS. Nous comprenons les réglementations du marché européen et on va continuer sur cet élan. Donc nous sommes ravis d'être ici, c'est un marché important et nous venons d'annoncer un partenariat très important hier.
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6: Je suis ravie de vous retrouver pour Iconic Business, cette émission dédiée à l'univers du luxe sur BFM Business. Et on a trouvé l'antidote, l'antidépresseur de la rentrée, la joaillerie. Le segment luxe décroissance à deux chiffres, y compris aux États-Unis et en Asie d'ailleurs. Une dynamique qui profite à tous, les grands groupes qui trustent l'offre, Richemont en tête et sa pépite Cartier, les marques indépendantes et le marché du vintage, ainsi que du marché de la seconde main. Camille Weber a relancé la Maison Weber en 2021. Où en est-elle aujourd'hui? Comment se différencier? Comment se positionner dans cette offre riche? On en parle avec elle. Charlotte Rey, elle est à la tête de Castafiore, une marketplace dédiée au vintage. Il y a une forte appétence pour le bijou en général. On en parle dans un instant. À suivre également un nouveau rendez-vous avec Juliette Weiss, journaliste BFM Business. Elle lance un nouveau podcast luxe, Business Class, avant-goût. Dans un instant, c'est Iconic Business. Bienvenue. Alors, pour débuter cette saison, on a de quoi se réjouir avec une dynamique pour le luxe, une industrie et un segment particulièrement qui est en pleine forme, la joaillerie. Camille Weber, directrice générale de Weber, bonjour.
7: Bonjour.
6: Et Charlotte Rey, fondatrice de la plateforme Castafiore, bonjour.
8: Bonjour.
6: Et toutes les deux, on vous a découvert dans Iconic Business il y a quelques années déjà. Depuis, vos business se sont développés. Charlotte Rey, c'est lié à la balance prix-valeur, ce qui n'est plus le cas dans la mode et la maroquinerie. C'est pour ça que ça va si bien?
8: Alors, moi, je pense que ça va si bien, en effet, parce que les motivations pour acheter de la joaillerie et le vintage que je connais bien, évidemment, il y a la valeur prix, mais il y a la valeur beauté, savoir-faire, singularité, en effet, du vintage qu'on a du mal à retrouver, évidemment, aujourd'hui, dans les grandes maisons qu'on connaît bien. Donc, en effet, il y a la valeur, il y a la pérennité. Il y a le fait qu'en effet, la joaillerie ne se démode pas. Hein, c'est quand même c'est un intemporel, c'est universel. Et je pense qu'en effet, ça participe et ça bénéficie à tous les acteurs du secteur.
6: Camille Weber, on peut justifier le prix et sa variation pour un bijou, vous le disiez, parce que c'est un objet pérenne, aspirationnel, plus que pour un sac à présent.
7: Je crois que la grande différence dans la joaillerie aussi, c'est qu'il y a une valeur vraiment émotionnelle. C'est-à-dire qu'un bijou, c'est quelque chose qu'on transmet, donc qui par définition, en effet, est pérenne. Et en effet, la composition du bijou est faite à partir de métaux précieux, mais également à partir d'expertise humaine absolument incroyable. C'est ce qu'on appelle l'intelligence de la main. Donc tous ces éléments font que, en effet, c'est un marché qui est robuste. Et qui est en croissance.
6: Un segment performant, certes trusté par les grandes maisons, on parlait de Richemont et sa pépite Cartier, dans une moindre mesure Kering d'ailleurs, qui a organisé sa division, et de Boucheron, LVMH et Bulgarie entre autres, mais performance et désirabilité aussi, vous en êtes la preuve Camille Weber, pour les marques indépendantes, vous avez fait votre place au terme de ces années?
7: Oui, alors nous, c'est vrai qu'on a un peu cette singularité. J'aime bien utiliser cet oxymore, une start-up de 200 ans. C'est-à-dire que Weber est un grand nom de la joaillerie. Donc là, en effet, on peut voir des bijoux d'archives de la maison Weber. Et donc, avec une cote également très élevée sur le marché des ventes aux enchères, des bijoux partout présents dans le monde. Donc, on a aussi ce côté, finalement, investissement, valeur patrimoniale qui va rassurer, en fait, les personnes. Et ensuite, en se réveillant, forcément, on propose une offre qui est différente. Une offre quelque part assez niche, puisque finalement, les bijoux Weber, on ne les voit pas encore forcément partout. Oui. C'est ce qu'aiment également les personnes. Et puis également, un engagement très important. On est la première maison de joaillerie à être entreprise à mission. Donc, on propose une joaillerie respectueuse de l'humain et de la nature. Tous nos bijoux sont réalisés avec de l'or recyclé, des diamants naturels recyclés, et tous nos bijoux sont fabriqués en France. Donc, on va toucher des personnes qui aiment la joaillerie, mais qui, en plus, vont être sensibles, finalement, à cette démarche.
6: Et c'est comme ça que vous vous en sortez en termes de positionnement et en termes de différenciation.
7: Alors, la différenciation, donc, en effet, clairement, sur les valeurs de l'entreprise, comme je vous l'ai expliqué, et aussi parce qu'on a une communication extrêmement ciblée auprès de nos clients, qu'on appelle, en fait, Persona. On crée vraiment une communauté. Donc, par exemple, moi, j'ai créé un podcast qui s'appelle « Les voix de l'audace », qui a lieu au sein du showroom VVR.
6: Entrer dans une communauté au-delà de l'expérience d'achat.
7: C'est rentrer dans une communauté avec une histoire, avec des valeurs qui sont partagées. Parce que c'est vrai que les personnes qui achètent des bijoux VVR sont des personnes qui peuvent se les acheter également elles-mêmes. Sont toutes des personnes qui sont extrêmement éduquées, pour qui l'impact, le savoir-faire français sont très importants.
6: Il faut que ça résonne.
7: Ça résonne. Donc elles viennent, elles sont heureuses finalement de pouvoir participer aussi à ce type d'événement. Et puis voilà, c'est comme ça qu'on crée cette communauté. Et ce sont des personnes qui sont très prescriptrices. Donc elles vont en parler également auprès d'elles. Et puis après, on se développe également sur les marchés qui sont en forte croissance et où il y a une appétence particulière pour la joaillerie et également pour l'univers artistique de Vever.
6: C'est une démarche similaire pour Castafiore, Charlotte Rey. Il y a quoi ? Il y a l'idée aussi d'un investissement parfois, mais d'avoir un public très initié qui va aller choisir, qui va sélectionner, d'autant que quand on est dans le vintage, il faut avoir justement un public initié.
9: Oui, alors chez Castafiore, on a en effet cette clientèle très initiée qui va venir chercher des pièces vintage signées ou non signées. C'est aussi une des particularités de la joaillerie, c'est qu'il y a une grande partie du chiffre d'affaires qui est fait par de la joaillerie non signée, qu'on retrouve évidemment dans l'art déco, l'avant-guerre, l'après-guerre, etc.
6: C'est une proportion équilibrée en termes de vente sur
9: En termes de vente, oui, on est à peu près 50-50. Alors, en particulier en valeur, en volume, on fait un petit peu plus de non-signé que de signé. Mais dans la joaillerie, de manière générale, le non-signé représente 70%. Donc, c'est vrai qu'il y a encore beaucoup de ces pièces qui sont présentes.
6: Et il y a encore beaucoup de choses dans les coffres, finalement, qui font la santé après de plateformes seconde main vintage.
9: Exactement. Et donc, en effet, pour revenir à cette clientèle, la clientèle qui aime le vintage, signé ou non signé, de forte valeur, en effet, va être clientèle qui est très initiée. Après, on va avoir une jeune clientèle qui va être plus... Sa motivation va être plus d'avoir un achat éco-responsable. Donc, elle va, avec un panier moyen un petit peu plus faible, et en effet, une jeune clientèle qui va s'acheter une petite bague marguerite, un petit joint diamant, etc. Donc là, on va être un petit peu plus faible, mais ce ne sera pas forcément une clientèle initiée. Et puis après, on aura la cliente qui va chercher plutôt de la pièce iconique à un moindre coût. Mais en effet, les motivations sont quand même toutes assez différentes.
6: Et donc, on est moins sur un segment de spéculation comme a connu et comme connaît encore l'horlogerie ?
9: Alors, tout dépend de la marque. En effet, il y a des marques ou des maîtres joailliers qui n'existent plus aujourd'hui, qui ont une cote très forte, en particulier quand leur poinçon est apposé à un autre poinçon de maître. Et donc là, en effet, on voit des cotes qui augmentent. Et donc, il peut y avoir un petit peu de spéculation. Les grandes maisons, évidemment, participent à cette spéculation. Enfin, en effet, les marques du groupe Richemont, il y a quand même pas mal de spéculation sur leurs pièces vintage en fonction des années.
6: Oui.
9: Et même du groupe Kering. Mais voilà, on n'est pas, comme il y a quand même une grande partie de non-signés dans la joaillerie, on n'est pas sur un marché totalement spéculatif.
6: Plus de temps pour s'installer et rentabiliser, Camille Vever, du fait des barrières à l'entrée qui sont élevées, d'où l'importance des grandes marques et des grandes maisons sur le marché. La dynamique profite à tous, mais il faut jouer des coudes. C'est dur de s'imposer, vous le vivez encore ?
7: Ouais, c'est sûr que le marché de marque, donc comme le disait Charlotte, c'est 30% du marché de la joaillerie, mais c'est un marché qui vraiment surperforme avec des barrières à l'entrée qui sont extrêmement importantes parce que sur ce marché de marque, vous avez tous les plus grands que vous avez cités, Richemont, LVMH, et puis Kering. Ils ont des moyens financiers qui sont colossaux, ça demande aussi un financement en stock très important. Des investissements en communication qui sont très importants, mais une fois qu'ils sont installés, j'ai envie de dire, c'est vraiment la vache à lait et les chiffres, en effet, le démontrent. Donc, pour pouvoir arriver à rentrer sur ce marché de marque et capitaliser sur cette marque, sur cette notoriété, en effet, il faut énormément d'investissements, que ce soit en communication, que ce soit en stock, en expérience client et bien évidemment, très peu de marques peuvent se l'offrir. Donc souvent, il faut en effet lever des fonds pour pouvoir financer ces investissements qui sont très importants. Et quand on a l'histoire de Vever, c'est bien évidemment un avantage concurrentiel qui est très important, puisque nous, on va justement bénéficier d'une très belle exposition au musée de Metz, qui est la ville d'origine de Vever.
6: Et puis ça permet aussi d'aller chercher, comme de grandes maisons, toute cette profondeur culturelle. Vous parliez de la recherche de l'œuvre, de l'intelligence de la main, mais il y a cette profondeur culturelle que les grandes maisons mettent en avant avec de nombreuses expositions. D'ailleurs, il y a un vrai phénomène d'expo, que ce soit dans la mode ou la joaillerie. Et c'est ça, ce plus, qui va vous permettre aussi de passer des étapes.
7: Tout à fait, en fait, on en parlait tout à l'heure, dans le bijou, il y a une vraie valeur émotionnelle, en fait. Il y a une histoire derrière tout ça. Les personnes, pour eux, c'est très important, en fait, de comprendre d'où vient le bijou, quelle est l'histoire qu'il y a derrière, ce qu'on appelle, entre guillemets, en anglais, le storytelling. Et nous, on a cette chance, en fait, d'avoir cette histoire absolument extraordinaire depuis plus de 200 ans. Et ensuite, c'est le génie de la directrice créative, Sandrine Delage, qui va parvenir à réinventer finalement cet héritage et à le remettre justement, entre guillemets, au bout du jour.
6: Mais
7: le réinventer, tout en respectant l'ADN. Donc, c'est vrai que Vever, c'était le pionnier de l'art nouveau. L'art nouveau, c'est la faune, la flore et la femme. Et donc, on reprend ces thématiques, justement, dans l'univers artistique contemporain de Vever.
6: Et donc, il y a aussi travaillé, on parlait de communauté tout à l'heure, de transmission, il y a travaillé le lien qui a été un moment peut-être distendu avec la clientèle et de renouer ce lien.
7: Alors, c'est vrai que quand on s'est relancé en 2021, sincèrement, les clients de Vever étaient quand même relativement très âgés, on va dire, et c'était une clientèle qui était plutôt traditionnelle. Donc, en effet, il faut tout reconstruire from scratch. Mais on a énormément de clientes Vever qui, en fait, sont des amoureuses de la joaillerie et qui sont clientes également d'autres grandes maisons de la place Vendôme.
6: Et puis, il y a le côté, Charlotte Rey, c'est vrai aussi, d'être à même d'avoir déniché la marque, la maison, un peu coup de cœur qu'on ne voit pas partout et de devenir prescripteur de goût, presque.
8: Mm-hmm. Après, ce n'est pas tant la marque que la pièce en tant que telle.
6: Oui.
8: C'est vrai que nous, on a la chance de voir des bijoux qui proviennent soit de particuliers, soit de revendeurs professionnels, hein, qui peuvent être des antiquaires ou autres, et qui ont en effet des pépites dans leur coffre. On voit en effet parfois des particuliers qui viennent avec des pièces qui sont signées ou non. Parfois, ils ne savent même pas qu'elles sont signées, ils ne connaissent pas la signature, pas le poinçon. Et donc, en effet, on a la chance de découvrir des pièces extraordinaires. En effet, la joaillerie regorge de créativité, de pièces avec énormément de matière aussi. Je pense que c'est un des points très très positifs des pièces vintage. Il y avait beaucoup de matière, beaucoup de couleurs qu'on peut plus tellement utiliser aujourd'hui. Donc voilà une
6: Et c'est ça,
8: une palette qui est extraordinaire.
6: Et c'est ça aussi qui se joue et qui peut jouer en termes d'achat qui se déclenche avec le cours de l'or qui explose, des prix qui suivent cette cour, mais qu'on arrive à expliquer, ce qu'on disait, mais avec des bijoux vintage qui ont plus de matière. Et ça, c'est un argument.
8: Oui, c'est un argument parce que c'est vrai que nos clientes, elles viennent chercher en effet des pièces, on va dire, singulières, plus rares, et avec en effet une vraie valeur perçue. Après, c'est aussi le rôle de Castafiore, hein, qu'on fait Anne et moi, mon associée. On connaît très bien la joaillerie, on a vraiment à cœur de présenter des pièces avec une forte valeur perçue. En fait, le stock de joaillerie est colossal, hein. Donc on va dire que le pire côtoie le meilleur. Donc nous, on est vraiment prescripteurs pour apporter à nos clientes des jolies pièces, qu'elles soient signées ou non, et qu'elles puissent porter de façon très facile.
6: C'est comme ça que vous faites votre sélection?
8: Oui, on essaie vraiment de démocratiser cette joaillerie vintage. On n'y touche pas du tout, parce que elle est très belle. Parfois, on n'a vraiment pas besoin d'y toucher, hein. C'est vraiment notre ADN. Et en effet, il faut qu'elle soit portée de façon simple, hyper actuelle. On fait beaucoup de shooting avec des mannequins pour montrer en effet que cette joaillerie, elle est vraiment portable comme du contemporain aujourd'hui.
6: Il y a une forte appétence dans tous les cas pour le bijou en général. Vous avez vu sur ces 4 années de Castafiore une réelle dynamique. On en parle, les chiffres en parlent, mais vous l'avez vu, vous l'avez senti dans ce réflexe d'achat?
8: Oui, alors en effet, toutes les générations confondues, donc ça c'était vraiment quelque chose d'assez intéressant à voir. On a un panier moyen qui ne cesse d'augmenter.
6: Ouais.
9: Alors qu'on pensait en effet qu'on allait au départ avoir une clientèle plutôt jeune et avec un panier moyen faible, en fait, pas du tout. Tout est en train d'augmenter, à la fois en termes d'âge et évidemment en termes de panier moyen. Oui, il y a une forte appétence. C'est vrai que bon, nous, on fait à peu près x2 chaque année.
10: Oui, d'accord.
9: Donc, en effet, on se rend compte que, en fait, c'est vraiment une alternative. C'est une offre qui est vraiment une alternative à la fois aux contemporains et à la fois aux maisons de vente. Hein. Je veux dire, c'est... la diversité est immense. Parfois, en effet, les prix sont intéressants. Et en effet, il y a cette singularité. Et ce que disait Camille aussi tout à l'heure, nous, on a à cœur aussi d'avoir un service client très fort. Donc, nos clients reviennent. Et puis, je pense qu'une fois qu'on met la main dans le vintage, voilà, c'est tellement riche. Qu'en fait, voilà, ça devient une habitude qu'on ait 18 ans ou 70 ans.
10: Alors, un panier qui augmente, une cible qui s'élargit finalement parce que c'est générationnel, c'est multigénérationnel. Est-ce qu'en termes de marché quand même, de géographie, ça reste quoi ? L'Asie, et c'est là où il y a une dynamique alors que pour la mode et la maroquinerie, c'est plus compliqué. Et les États-Unis ?
9: Alors, d'un point de vue international, en effet... l'Asie est un marché qui est très important, avec lequel nous on travaille, mais plutôt d'un point de vue professionnel, plutôt en B2B. Les États-Unis, la clientèle américaine est hyper initiée, adore le côté French taste et French touch. Donc en effet, elles aiment bien venir chez nous. Elles ont un panier moyen qui est très important.
10: Oui, parce que c'est
9: un pouvoir d'achat très
10: c'est
9: important.
10: C'est la population donc, qu'elle voilà. est plus haut revenu dans
9: exactement,
10: tous les cas.
9: Ouais. Donc voilà, donc en effet, se développer à l'international est une évidence. Mm-hmm. Je pense comme tous les marchés, mais enfin comme tous les business, mais en effet dans la joaillerie c'est important. Après la France aujourd'hui a quand même, même si le panier moyen est plus bas, il y a quand même une très forte dynamique. Donc mais voilà, c'est évidemment nos objectifs.
10: Camille Weber, vous retrouvez à peu près le même découpage. Ce sont les États-Unis et l'Asie, particulièrement le Japon, parce qu'il y a cette tradition aussi d'un marché très initié, très proche du marché français pour la bijouterie, pour la joaillerie et l'horlogerie d'ailleurs initialement.
7: Oui, tout à fait. L'Asie-Pacifique, c'est 65% du marché de la joaillerie. Les États-Unis, c'est 20%. L'Europe, c'est 10%. Et en effet, le Japon connaît une croissance très importante, mais notamment liée à la faiblesse du yen.
10: Oui.
7: Donc, forcément, quand on relance une société, la première chose qu'il faut faire, c'est être fort sur son marché domestique. Donc, c'est ce qu'on fait avec Weber, où on se développe vraiment en France dans de nombreux distributeurs en province, que ce soit chez Lepage dans le nord, Doux dans le sud et un peu partout. Mais on va également sur les marchés en croissance. Donc, en effet, on vient d'ouvrir un point de vente à Osaka. On va ouvrir un autre là au Japon. On a ouvert également en Corée. On arrive également là aux États-Unis là en septembre. Le Japon, pour nous, c'était assez évident d'y aller. Alors, bien sûr, c'est un marché qui est en croissance, mais c'est aussi parce qu'il y a des vraies synergies avec l'histoire de Weber. Weber, c'est le pionnier de l'art nouveau. Et l'art nouveau est influencé par le japonisme. Et Henri Weber, qui est la grande figure de la maison, était un fervent japonisant. Et c'est lui qui a introduit le japonisme en France.
10: Et là, on boucle le storytelling.
7: Exactement.
10: Dans tous les cas. Il y a aussi un projet rue de la Paix, parce qu'on n'oublie pas, et pour les joailliers, c'est important.
7: Oui, alors oui, donc en effet, il y a un projet, on va ouvrir en effet un flagship rue de la Paix, là, en 2027. Parce que pour le moment, on est au 9 rue de la Paix, en étage, c'est très expérientiel. Donc ça nous permet vraiment de construire cette communauté, mais c'est aussi important d'avoir son propre flagship et c'était très important de revenir en effet rue de la Paix.
10: Le potentiel joaillerie n'est clairement pas épuisé, toutes les deux selon vous, les perspectives sont très très positives pour vos business respectifs d'ailleurs Charlotte.
9: Oui tout à fait, ouais. En effet les projections de chiffres sont très bonnes hein, évidemment pour le vintage. Le taux de croissance est au-delà de 25% par an, en tout cas projeté jusqu'à 2030.
10: Et vous faites rentrer, en termes de stock justement, et pour voir un peu le roulement, vous faites rentrer combien de pièces et à quelle régularité ?
9: On fait rentrer à peu près une centaine de pièces. Alors tout dépend, parce qu'en effet, si c'est un particulier ou un professionnel, on va dire au-delà de 200 pièces par mois à peu près. Voilà, on essaye d'avoir ce que je vous disais, une curation. Donc, on a cette volonté d'avoir ce stock qui augmente, tout en gardant une
10: sélectivité, voilà,
9: une sélectivité sur.
10: Faut jouer des coudes avec les grandes maisons qui veulent récupérer leurs archives ou au contraire non, ça vous permet d'en bénéficier.
9: Non, ils sont très contents de venir chez nous pour. On peut justement avoir ce rôle un peu de sourcing pour eux. Donc en effet, certaines grandes maisons sont venues acheter des pièces chez Castafiore. Nous, on a la chance en effet d'avoir un accès évidemment aux professionnels et aux particuliers. Donc les particuliers, c'est un accès tout à fait exclusif à leurs pièces. Et donc, en effet, quand ils n'ont pas forcément l'œil partout et quand ils voient des pièces intéressantes chez nous, on a des très bonnes relations et ils viennent acheter leurs pièces chez Castafiore.
10: Camille Weber, les perspectives et le potentiel, tout est au vert ?
7: À l'infini. Non, mais nous, en fait, il y a une analyse pro forma et puis où on est vraiment, en effet, sur une croissance organique qui est positive à double chiffre, mm-hmm. mais aussi on a un impact ouverture. Ah, donc, ce qui fait qu'en effet, on a un chiffre d'affaires qui se développe beaucoup. Donc voilà, on est ravis.
10: Et il y a encore des business qui se développent, il faut le dire. Quand on est une start-up de 200 ans, c'est ça la dynamique. Merci beaucoup à toutes les deux. Camille Weber, directrice générale de Weber, Charlotte Rey, fondatrice de la plateforme Castafiore, d'avoir été dans Iconic Business pour cette reprise, cette rentrée, avec un peu d'optimisme sur le marché de la joaillerie. Tout de suite, les désirables de la semaine, tout ce qui nous a fait envie, séduit et intrigué ces derniers jours. Les désirables de la semaine, je vous le disais, tout ce qui nous a fait envie, séduit, intrigué ces derniers jours. Bon, c'est un choix complètement arbitraire et on a un désirable que j'ai vraiment choisi. On vous retrouve Juliette Weiss, journaliste BFM Business, spécialiste luxe, qui lance un nouveau podcast. Ça s'appelle Business Class. On écoute la bande-annonce et on en parle dans un instant.
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10: On a planté le décor, Juliette. C'est l'envers même du décor. C'est tous ceux qui font briller l'industrie, qui font briller le luxe, qui savent créer le désir, susciter la désirabilité. C'est ça l'objectif de ces rencontres et de ce podcast ?
12: Exactement, l'idée c'était de pouvoir, à travers le podcast, qui est un format plus long, de pouvoir développer justement ces coulisses, le côté peut-être un peu caché parfois, et souvent ce que ne veulent pas nous dire les entrepreneurs. Souvent on a un discours un petit peu où on cache les choses, ici c'est vraiment, on ouvre.
10: Parce que c'est très codifié, et c'est un discours très verrouillé en termes de communication, et surtout quand on veut susciter la désirabilité, on ne va pas fouiller trop ce qui se passe à l'intérieur. Là on va quoi ? Comme on a du temps long, on va chercher les anecdotes, on va chercher les secrets de construction.
12: C'est ça, exactement, et même parfois l'intime, le côté un peu plus personnel. On va parler de défaites, on va parler de sacrifices et pas seulement de choses qui brillent, de choses qui fonctionnent et de success stories. Et c'était ça qui était intéressant, c'est d'avoir un peu la vision, prendre le contre-pied de cette vision du luxe, parfois un peu lisse, parfois un peu trop parfaite. Et c'est ce que j'ai voulu démontrer dans ce podcast.
10: Bon, finalement, ça reste une industrie, donc on est dans quelque chose de très opérationnel. Donc on va vraiment voir ceux qui mettent les mains dans le cambouis, et notamment avec les premiers épisodes concoctés que vous allez pouvoir tous découvrir d'ailleurs, consommer. Au lieu d'aller consommer des séries, eh bien vous allez consommer tous les podcasts d'un seul coup. Trois déjà à disposition de Business Class. Mathieu Chollet, qui est le fondateur de Spotlight, faut nous expliquer un peu qui il est.
12: Oui, alors on le connaît pas comme ça. Quand on vous dit non, Mathieu Chollet, c'est pas un nom qui résonne. Et pourtant, Spotlist, c'est plus d'un million d'abonnés sur Instagram. C'est des vidéos qui sont vraiment virales. Tout le monde se les envoie. On voit ces hôtels, ces destinations d'exception.
10: On voit les images si vous nous regardez.
12: On les voit. Et alors, je peux vous dire qu'on se les envoie en DM. Voilà, c'est vraiment quelque chose qui fait le buzz sur les réseaux sociaux. Et on se demande toujours, mais qui est derrière ces vidéos? Qui filme? Qui a la chance d'être un touriste à plein temps? C'est comme ça qu'il se définit lui-même.
10: Je crois que d'ailleurs, on a un extrait.
13: On va poster une vidéo, tu vois, dans le lieu d'un établissement. Ça va être un établissement dans le sud de la France, par exemple. Je pense à la Marantine, c'est un établissement qui a trois villas un peu insolites avec des piscines privées, des lits extérieurs. Enfin, c'est absolument sublime. Bon, je suis allé sur place, j'ai pris des vidéos partagées sur Spotlist. Et derrière, en fait, le propriétaire t'appelle et te dit, Concrètement, là aujourd'hui, on a eu une réservation, deux réservations, trois réservations.
14: Donc tu vois les retombées.
13: Tu vois les retombées
14: directement.
13: Il y a un côté un peu, oui, qui te frappe un petit peu. Tu dis en fait les gens, au-delà de rêver, prennent aussi leur carte bleue et réservent.
10: Vous avez aussi finalement décortiqué ce qu'était l'influence pour le segment voyage et pour le segment tourisme. On va aussi dans d'autres univers. D'ailleurs, c'est un duo qu'on connaît, qu'on avait reçu dans Iconic Business, et un duo d'architectes d'intérieur de l'agence Join Mon Coup. Ils sont très complémentaires.
14: Absolument, et c'était ça qui était aussi amusant, c'est que souvent on a la figure du créateur unique quand on est dans le design. Là, c'est un duo, un duo avec deux personnalités très fortes, et ils collaborent ensemble depuis plus de 20 ans maintenant. Ils sont à l'origine du parc Hayat de Tokyo, de la réhabilitation de la Maison des Peuples à Clichy, donc vraiment des institutions. Et c'est vraiment les coulisses de leur métier, avec un côté vraiment économique, c'est-à-dire combien ça coûte de refaire un palace, combien ça coûte de créer un objet.
10: Il y a l'enjeu des matières. Absolument. Et d'un cahier des charges.
14: Absolument.
10: Aussi.
14: Très précis, un cahier des charges très précis. Et c'était ça là-dessus, un petit peu ces détails-là qui étaient très intéressants. On se dit, mais quel sublime endroit, mais en fait, qu'est-ce qui se cache derrière? Comment est-ce qu'on a rendu cet endroit aussi sublime? Eh bien, ils nous répondent.
10: Eh bien, quand on a envie aussi d'avoir les secrets, les coulisses, on adore aller auprès des entrepreneurs et chocolatiers, comme un très très connu Pierre Marcolini, que vous avez aussi rencontré.
14: Oui, alors ça m'a particulièrement touchée parce que Pierre Marcolini, il a un côté très humain. Tous, mais alors lui particulièrement, il m'a vraiment raconté des anecdotes sur sa vie, sur son enfance, sur son parcours. Il a un business florissant, il a des boutiques à l'international, et pourtant il reste très terre à terre.
10: Juliette Weiss, c'est la nouvelle confidente, qui pour le prochain rendez-vous d'un mot.
14: Alors, je vous fais une confidence, et bien ce sera Tiphaine Cogez-Rousseau, qui est la créatrice parfumeuse de la marque Brume Hors Pain. Elle va tout nous raconter sur ces secteurs qu'on connaît, mais finalement, en fait, il y a beaucoup de choses qu'on va découvrir. Hein.
10: Parfum de niche.
14: Parfum de niche, évidemment, combien ça coûte, comment on le fait, et quelle est un petit peu la concurrence, comment est-ce qu'on gère cette concurrence dans un marché qui est quand même très, très, très développé.
10: Alors, Business Class avec Juliette Weiss. On retrouve sur toutes les plateformes.
14: Toutes les plateformes, tous les mois, c'est le rendez-vous à ne pas manquer, Audrey.
10: Bon, vous avez déjà trois épisodes à consommer, bientôt le prochain. Merci beaucoup, Juliette.
14: Merci à vous.
10: Iconic Business, c'était la reprise. Le luxe par BFM Business, on se retrouve très vite. Et on se retrouve d'ores et déjà en replay, en podcast, le vendredi également à 21h en TV et en radio.
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17: Donald Trump redessine le monde. Plus une semaine ne passe sans qu'il rebaptise une mer, un golfe ou un pays. Dernière en date, le lac Ontario, qu'il veut rebaptiser Lake America.
18: De l'importance de bien nommer les choses en géopolitique, faut-il parler de Malvinas comme les Argentins ou de Falklands comme les Britanniques quand on parle des îles Malouines? Dans tous les cas, cet archipel est revenu en force dans l'actualité cette semaine.
17: C'est l'ordre du monde.
18: C'est parti.
17: Salut Annalisa.
19: Salut Mathieu, comment tu vas?
17: Ça va bien et toi?
19: Tu as passé une bonne semaine géopolitique?
17: Super semaine, intense, comme cette année.
19: Ah oui, aujourd'hui on parle de renommer les choses, de bien nommer les choses en géopolitique, parce qu'on a ces deux sujets très complémentaires aujourd'hui.
17: Ouais.
19: Toi, tu veux revenir sur Donald Trump. Vous avez sans doute vu passer sur les réseaux Donald Trump qui a posté une carte des États-Unis qui a fait beaucoup réagir. Hein.
17: Oui, exactement. Tu sais, il y a plus une semaine qui passe hein, sans qu'il essaye de renommer des pays, des bouts de territoire, etc. J'avais envie d'essayer de comprendre ce qui se joue derrière. Donc là, cette semaine, qu'est-ce qu'on voit? Si tu regardes bien, on a le drapeau américain qu'a posté sur Truth Social Donald Trump. Sauf que ce drapeau américain, il enveloppe aussi le Canada. On voit qu'il enveloppe le Mexique, qu'il enveloppe Cuba. Le drapeau, il est aussi sur le Groenland. Il est sur l'Islande. Il y a même les Antilles françaises. Tant qu'à faire, hein. on va le mettre aussi dans le caddie. Hein. Ça a suscité énormément d'émotions, une fois de plus, cette carte. Il y a l'Islande qui a convoqué l'ambassadeur américain. Au Groenland, on a fait savoir que l'avenir du Groenland était entre les mains des Groenlandais, des 57 000 Groenlandais. Tu as la présidente aussi mexicaine, Claudia Sheinbaum, qui rappelle que le Mexique est souverain et, je la cite, qu'il ne sera ni une colonie, ni un protectorat d'un pays étranger. En France, assez étonnamment, il n'y a pas eu de réaction diplomatique. En même temps, on commence à être un peu vacciné, je pense, en France, par ce type de démonstration de Donald Trump.
19: C'est vrai que ça m'a étonné. On n'a pas officiellement réagi depuis.
17: Non, mais en même temps, en janvier dernier, il y avait eu une réaction que j'avais trouvée pas mal, quoi, qui avait été assez bien calibrée. C'était le compte French Response,
19: compte
17: du Quai d'Orsay.
19: Sur X.
17: C'est ça, c'est un compte sur X, en fait, qui est donc diplomatique, officiel, Quai d'Orsay, mais qui manie, en fait, des punchlines au niveau étatique. Et donc,
19: c'est la quand diplomatie à l'ère Trump.
17: Voilà. Et donc, quand Donald Trump avait déjà brandi une carte du Groenland et de l'Islande qui était aux couleurs américaines, il y avait le compte du Quai d'Orsay qui avait posté ce message sur X où on pouvait lire « La statue de la liberté aurait été aperçue en train de traverser l'Atlantique à la nage. Elle aurait déclaré préférer les conditions générales initiales. » Donc, c'est assez drôle, c'est assez ironique, mais le message en creux diplomatique était quand même hyper intéressant. C'est un message diplomatique qui dit à Trump « Attention, tu es en train de rompre le contrat. » Voilà, donc là, il y a rupture contractuelle. Quand on voit cette carte publiée cette semaine, on voit qu'il n'y a pas l'Amérique latine. Bon, et on voit que finalement, sur cette carte, il ne reste que deux océans, Atlantique et Pacifique, qui gardent leur nom. Pour combien de temps, ça, je ne sais pas. En tout cas, voilà, ce qui est intéressant, c'est que une fois de plus, on voit Donald Trump qui arbore, qui exhibe son hémisphère occidental, dont il compte bien être le shérif.
19: Alors, il renomme de façon assez frénétique, mais moi j'ai l'impression, dis-moi si je me trompe, qu'il y a une attention particulière envers le Mexique.
17: Oui, c'est ça. En fait, il a une relation très, très particulière. On voit là, dans ces derniers jours, on découvre que le Nouveau Mexique, donc aux États-Unis, il veut aussi l'appeler Nouvelle-Amérique.
19: Oui, c'est presque paradoxal, en fait.
17: Oui, et c'est, tu as aussi le golfe du Mexique qui devient, et c'est ça qui, en fait, que je trouve complètement fou, c'est que tu peux te dire, bon, allez, je vais parler pour choquer, mais en fait, là, il passe de la parole aux actes. C'est-à-dire qu'en fait, en janvier dernier, le golfe du Mexique est devenu officiellement, pour la Maison-Blanche, pour l'administration Trump, le Gulf of America. Donc ça, c'est officiel, et tu as raison, il y a quand même une obsession mexicaine pour Donald Trump, parce que le Mexique, eh ben, c'est quelque chose qui est au cœur de sa politique migratoire, c'est le mur qu'il a construit lors de son premier mandat, c'est une activité qui serait extrêmement forte, d'ailleurs depuis plusieurs années, de la CIA sur le sol mexicain pour lutter contre les cartels. C'est aussi le lien très fort qu'il y a avec le fentanyl, cette drogue qui fait des ravages aux États-Unis et dont des copies de fentanyl se passeraient par le Mexique, faites par notamment des Chinois, et qui passeraient par le Mexique et qui viendraient irriguer des centres-villes aux États-Unis où on voit ces fameux zombies drogués au fentanyl. Ça, c'est devenu aux États-Unis, c'est un vrai traumatisme, un sujet de santé publique qui est majeur. Donc c'est tout ça pour Donald Trump, le Mexique, et autant de raisons pour lui de vassaliser son voisin. Parce qu'en fait, c'est ça qui se joue derrière ces cartes qu'il brandit, etc. Ça pourrait prêter à sourire, mais un, juridiquement, on voit que c'est reconnu officiellement par la Maison-Blanche, et deux, derrière, il y a une stratégie plus large de vassalisation.
19: Oui, c'est la même chose sur le voisin du Nord, c'est la même chose avec le Canada.
17: Ouais, et ça, c'est peut-être une des tentatives de vassalisation qui est la plus spectaculaire. Avec le Canada. Et regarde là encore, j'ai ressorti ce post ahurissant sur Truth Social. On voit Trump, il est assis à son bureau, donc dans le bureau ovale, il a un gros feutre entre les mains et une carte des États-Unis et du Canada, hein, séparée par le lac Ontario. Et là, un peu comme un enfant à l'école, il prend la carte, son feutre, et il gribouille dessus. Et content de lui, tu peux le voir, là, il est en train de montrer à la caméra son gribouillage, et il a raturé le lac Ontario. Il a écrit à la place Lake America. Voilà. Le problème, c'est que encore une fois, on n'est pas dans la provocation, on est dans l'exécution. Hein, fin août, le 27 août, Trump a signé un executive order faisant du lac Ontario le Lake America.
19: En fait, c'est ça. C'est l'idée de changer de nom aux choses, parce que le nom a une vraie conséquence sur la réalité. Il y a un pouvoir de... nommer les choses et donc de changer
17: de façonner la réalité. C'est ça, changer de nom, c'est loin d'être anodin. Historiquement, quand tu changes un nom sur une carte, ça accompagne un changement de pouvoir. Juridiquement, ça accompagne aussi une nouvelle identité. Sauf que là, et c'est ça qui nous désarçonne tous aussi, c'est que Donald Trump change les cartes et les noms, il les inscrit même dans les fichiers de la Maison Blanche, etc., mais sans qu'il n'y ait de réel transfert de souveraineté. Le lac Ontario reste sur toute sa partie dans la sphère canadienne. Voilà, donc c'est vraiment c'est désarçonnant. Mais ce qui est intéressant, c'est qu'en redessinant et en renommant son hémisphère, on voit aussi que Trump, en fait, il recycle une vieille doctrine américaine dont on a beaucoup parlé l'année dernière, celle qui consiste à imaginer le monde en plusieurs sphères d'influence.
19: La doctrine Monroe.
17: C'est ça, la doctrine Monroe qui date de 1823. Et donc là, l'idée, c'est de dire chacun a sa sphère d'influence. Ce qui est près de chez moi me concerne. Ce qui est loin de chez moi, je le laisse aux autres. Donc ça, Donald Trump, il a repris cette doctrine, mais il l'a remodelé à sa manière. Hein. Il l'a remodelé à sa manière, surtout qu'à l'époque, Monroe, dans sa doctrine en 1823, ne voulait surtout pas toucher aux colonies européennes qui existaient dans la sphère occidentale, autour des États américains. Ça, c'était pas dans sa sphère d'influence. Et quand on voit aujourd'hui Donald Trump qui englobe les Antilles, qui les drape du drapeau américain, on n'est plus dans la doctrine Monroe.
19: C'est pour ça qu'on parle aujourd'hui dans les médias de doctrine Donroe, non, de Donald et Monroe. Et d'ailleurs, Donald Trump utilise, lui, son nom, là, pour le coup, son nom de famille surtout, Trump, un peu de cette manière-là aussi. Il exporte son nom de famille, c'est une marque, c'est un logo à imprimer.
17: Il la gère comme une marque, c'est pas l'Amérique, c'est l'Amérique de Donald Trump. Et là-dessus, tu peux voir aussi, moi, ça m'avait fasciné l'année dernière, il a rebaptisé un corridor, le corridor de Zanguezur, qui est en fait une route énergétique assez stratégique qui est au cœur de l'Asie centrale, qui va de l'Azerbaïdjan à l'Arménie, là où transitent beaucoup de gaz, où on extrait beaucoup de minerais, etc., où il y avait une influence russe très forte. Et en fait, il a orchestré un rapprochement historique, là, qui est réel, qu'on peut mettre à son actif, entre l'Azerbaïdjan et l'Arménie, qui est en conflit depuis des décennies. Et il a rebaptisé officiellement le corridor de Zanguezur, la Trump Road for Peace and Prosperity.
19: Il y a un héritage de son nom aussi qui va rester dans le futur.
17: Exactement. Et donc là, c'est un mélange. Ce qui est assez fascinant là-dessus, c'est qu'on est dans un mélange de pure géopolitique. Un des plus grands stratèges américains, Brzezinski, qui était conseiller de Carter et qui avait théorisé ce qu'il appelle le grand échiquier, où il disait que celui qui contrôle l'Eurasie, de Lisbonne jusqu'à la Chine, contrôle le monde entier. Et là, on est au cœur de l'Eurasie qu'avait théorisé Brzezinski, et on voit bien qu'il y avait une influence russe et que lui, il veut reprendre la main Trump. Sauf que c'est un mélange de géopolitique et aussi d'hubris démesuré avec Trump qui veut imposer son nom absolument partout.
19: En fait, aujourd'hui, on parlerait de personal branding.
17: Bah ouais, c'est du personal branding mêlé à la géopolitique. Et ce que je trouve le plus fou là-dedans, c'est que Trump est en train de monétiser son nom. En fait, il mélange le business personnel à la géopolitique. Tu sais, le nom Trump, historiquement, c'est quelque chose qu'il monétise en le brandant sur les immeubles. C'est un promoteur immobilier. Il y a la Trump Tower, etc. Et en fait, depuis qu'il est président, tu vois qu'il mélange tout. Il a des projets, notamment immobiliers et de développement territorial en Arabie Saoudite. Dans le Golfe, etc., et avec des projets qui vont s'appeler Trump. Donc vraiment, il y a Forbes qui estime que les revenus des licences du nom Trump, elles vont atteindre plus de 60 millions de dollars. Elles ont atteint plus de 60 millions de dollars en 2025. C'est 9 fois plus qu'en 2023. Donc là, on est vraiment sur je suis le président de la première puissance mondiale, j'utilise mon nom que je fais fructifier dans une société personnelle. Et donc voilà, on a cette image assez folle d'un Trump qui a passé sa vie à mettre son nom sur des immeubles en tant que businessman, et aujourd'hui il met son nom sur des routes, sur des programmes gouvernementaux, et peut-être demain sur la monnaie américaine, parce qu'on sait qu'il a un projet de créer un nouveau billet de 250 $ à son effigie. Mais là-dessus, la Constitution pour l'instant l'en empêche. Il faudrait que le Congrès réécrive ça, parce que il y a une loi qui dit que on ne peut pas faire un billet à son effigie de son vivant.
19: Mais remarque, il s'est passé sensiblement la même chose à la convention républicaine à Dallas, ces mercredis et jeudis, où tous les goodies, tous les produits étaient à l'effigie au nom de Donald Trump.
17: Il personnifie tout, mais là on est plus dans l'hubris que que la géopolitique. Effectivement, lors de cette convention de Dallas, lui, il a été, c'était l'effigie Donald Trump et il était en Marlboro Man, tu sais le cowboy sur les voilà sur les paquets de cigarettes. Et ben en fait c'est Donald Trump, le cowboy avec le Stetson, le chapeau blanc, son lasso, etc. Oui. Avec les goodies, tu peux regarder sur le site du Parti des Républicains, tu peux acheter ton pull à capuche ou ton porte-canette à $20 avec Donald Trump en Marlboro Man. Donc là, on est vraiment dans un culte de la personnalité qui est extrêmement fort et qui peut devenir aussi, enfin voilà, qui peut aussi devenir un peu, je trouve, inquiétant. Tu vois, en ce moment, il faut bien réaliser, il est en train de surfer sur l'esthétique de l'Empire et c'est un dernier post qu'il a fait là, le week-end dernier avec des photos générées par l'IA qui montrent en fait...
19: Il montre dessus
17: les nouvelles tenues de la Space Force, hein, de l'armée spatiale. Et en fait, ce sont des tenues qui rappellent le film Starship Troopers, un film de la fin des années 80 fait par Paul Verhoeven. Sauf que ce film, en fait, c'est une satire du fascisme.
19: Mais est-ce que s'en est aperçu seulement ?
17: Je ne sais pas. Mais en tout cas, c'est quelque chose qui... Voilà, il y a quand même une petite musique qui monte sur la manière dont il pilote son pays avec des ambitions empiriques qui ne prêtent pas à sourire. En tout cas, cette bataille de noms dont on parle là...

0: minuscule mais qui concentre une immense charge géopolitique. C'est le cas des îles Malouines. Alors, il faut imaginer un endroit extrêmement isolé. Hein. Elle se trouve dans l'océan, à peu près 500 kilomètres des côtes argentines. C'est un archipel, les Malouines. Donc, il y a deux îles principales et plusieurs petites îles. Et c'était un territoire qui est contesté depuis des décennies et qui a connu une guerre. Hein. Je te remets le contexte historique. Une guerre au début des années 80, en 82, quand l'archipel était contrôlé par les Britanniques. Les Argentins décident de récupérer le contrôle de l'archipel. Ils essayent. Trois mois plus tard, ils n'y parviennent pas, puisque les Britanniques reprennent finalement...
1: Ils envoient leur flotte.
0: Îles, exactement. Et il y a quand même énormément de morts des deux côtés. Et depuis, il n'y a pas eu réellement de solution. Le conflit reste relativement gelé. Mais je te disais, cette semaine, donc, les Malouines reviennent très brutalement dans l'actualité.
1: Pourquoi ? Et notamment, il y a des convoitises autour des sous-sols hein, qui intéressent tout le monde.
0: Et il y a toujours une question de ressources, non ? C'est ce qu'on voit énormément dans l'actualité ces dernières
1: semaines. En mer de Chine aussi, on sait que c'est ça, là, c'est les sous-sols.
0: Et là, on est donc dans l'Atlantique Sud et à 220 km au nord des Malouines, donc on est vraiment en plein milieu de l'océan. Il n'y a pas de ville, pas de population, pas de terre, il y a juste de l'eau. Mais qu'est-ce qu'il y a dans cette eau ? Eh bien, il y a un gisement pétrolier qui s'appelle Sea Lion, le lion de mer. Et c'est là que se trouve aujourd'hui le cœur de la crise. Il y a ce projet qui est porté par deux entreprises, Rockhopper et Navitas Petroleum. Rockhopper, entreprise britannique qui détient 35% du projet, et Navitas Petroleum, entreprise israélienne qui détient, elle, 65% du projet. Évidemment, comme à chaque fois qu'on parle de pétrole, il y a des enjeux financiers absolument immenses. Là, on parle de plus de 2 milliards de dollars d'investissement, avec un objectif de production qui est à 2028, donc demain, hein, en gros.
1: Ouais.
0: Première production annoncée autour de 50 000 barils par jour. Et il y a des estimations qui sont citées par Reuters qui parlent d'1,7 milliard de barils de pétrole pour le gisement.
1: Bon, alors ça, exploité par donc ces deux entreprises, tu dis britannique et israélienne, j'imagine. Exactement. Que ça doit pas plaire à Javier Milei. Hein.
0: Ah non, pas du tout. En fait, pour Milei, les compagnies pétrolières qui travaillent autour des Malouines sont en train d'exploiter des ressources qui appartiennent à l'Argentine. Bah oui, l'Argentine considère toujours que ces îles font quelque part partie de son territoire. Et donc, ces licences accordées par les autorités des Malouines, qui sont soutenus par les Britanniques, ne sont pas valables. Donc, Javier Milei s'est engagé dans une vraie bataille là-dessus. Il a annoncé la semaine dernière des sanctions contre les entreprises impliquées dans les activités pétrolières. Et il y a quelques jours, il a déposé une plainte pénale contre ces entreprises.
1: Ah oui, donc là, ça va loin. Ouais.
0: Exactement. En fait, l'idée, c'est que ces licences-là, elles sont complètement illégitimes. Donc, tu vois, l'idée, c'est de dire... on n'arrive pas à contrôler le territoire des Malouines, ok, mais il faut contrôler le coût économique de l'exploitation. Mmh. Donc on ne va plus aujourd'hui faire la guerre, et ça, on le voit dans énormément de dossiers, on ne va plus aujourd'hui faire la guerre militairement avec un affrontement entre deux armées, mais on va faire une guerre économique. Donc on va compliquer l'accès
1: asphyxier aux fournisseurs, ou empêcher les investissements.
0: Ce qui rend effectivement l'exploitation de ce pétrole, ça rendrait beaucoup plus compliqué. Là, on n'y est pas encore, mais on verra comment ça évolue.
1: Derrière, il y a aussi quand même, là tu parles des stratégies d'asphyxie économique, il y a aussi, là quand on parle des Malouines ou Falklands, toute une bataille identitaire.
0: Ah oui,
1: qui est quand même qui est peut-être même au-dessus. Hein,
0: absolument. Il y a un vrai côté identitaire en Argentine. Et d'ailleurs, pour moi, c'est aussi ça le raisonnement politique. C'est que Javier Milei choisit de se saisir de cette affaire parce qu'en réalité, sur énormément de sujets, il est très divisif. Et sur ce sujet-là, il peut rassembler. Il est en ce moment en situation de faiblesse dans les sondages. On parle d'un taux de désapprobation de 60% pour le président argentin, avec le crédit qu'on donne ou pas au sondage. Surtout, on a vu Javier Milei être en situation de difficulté assez souvent, et en réalité arriver quand même à s'en sortir facilement. Donc, dans ce contexte, les Malouines sont une cause nationale à laquelle il peut faire référence pour arriver à fédérer le peuple argentin, avec un récit politique qui est assez facile. Il faut

0: récupérer ce qui nous appartient, récupérer ce qui appartient à l'Argentine. Ça, c'est mon analyse. J'ai appelé un des plus grands spécialistes en France de Javier Milei, qui est Michael Migueres. Il a écrit un livre, d'ailleurs, que je te conseille, si tu ne l'as pas lu, sur Javier Milei, qui est, à ma connaissance, le seul livre écrit en France aujourd'hui sur le sujet. Et donc, lui me dit que, à son avis, c'est vraiment un sujet ancré. Il n'y a pas vraiment un calcul politique. Moi, je voyais un peu le mal dans cette stratégie de Milei. Lui me dit que non, c'est vraiment un sujet très identitaire pour les Argentins et que finalement, c'est fédérateur, mais que presque n'importe quel autre chef d'État aurait repris de la même manière cette cause. Parce qu'on touche vraiment à un sujet très important.
1: Ouais, et on l'a vu en France d'ailleurs, avec une séquence qui était assez hallucinante l'année dernière avec l'ambassadeur argentin. On touchait même à la crise diplomatique lors d'une audition à l'Assemblée nationale, je crois.
0: Oui, exactement. C'est l'ambassadeur argentin en France, qui s'appelle Yann Sielecki, qui est toujours en poste, et qui était auditionné par la Commission des Affaires étrangères. Et donc derrière lui, il y avait en fait une carte du monde dans laquelle on voyait les Malouines comme britanniques. Donc là où tu vois que c'est vraiment archi sensible, c'est qu'il a tout de suite...
1: Il a vu que c'était Falklands derrière lui.
0: Exactement. Donc il a demandé à masquer la carte parce que pour lui, c'était une atteinte à la souveraineté argentine. Et donc voilà, qu'est-ce qu'on a fait? On a mis un
1: post-it. Un post-it, oui. On a vu un député courir, prendre un post-it et le mettre sur la carte.
0: Tu vois, ça nous donne... C'est un détail, évidemment, mais ça nous donne évidemment le sens de à quel point cette affaire en Argentine est encore très, très importante.
1: On sait que Javier Milei est vraiment le relais le principal relais de Donald Trump en Amérique latine. Quelle est la position de Trump sur ce sujet des Malouines, Falklands?
0: C'est intéressant que tu en parles. J'ai préparé la réponse de Donald Trump sur ce sujet. Jusque-là, il était toujours assez prudent sur cette question-là, n'avait pas vraiment pris parti. Et en réalité, Donald Trump a laissé entendre à la fin du mois d'août, le 31 août, que la Maison-Blanche pourrait revoir sa position sur le dossier. Je te propose d'écouter ce qu'a dit qu'a répondu Donald Trump à la question d'un journaliste.
1: Vas-y, on l'écoute.
2: I always review every position. That's just one of many.
1: Ouais, donc c'est assez hallucinant. Et donc
0: je réexamine toujours chaque position.
1: Ouais. Donc en fait, il se donne l'autorisation d'aller au secours de Javier Milei sur ce dossier.
0: Oui, alors en réalité, attention, ce n'est pas vraiment un soutien explicite à l'Argentine, c'est surtout une ouverture, quelque chose d'assez inhabituel pour aller inquiéter les Britanniques. Et puis, la réalité, et il l'a dit après à la presse, il reproche toujours au Royaume-Uni le péché originel des Britanniques, c'est qu'ils ne l'ont pas aidé pendant sa guerre en Iran. Ils ne l'ont pas assez soutenu, ils n'ont pas envoyé de navires, ils n'ont pas montré leur soutien de manière suffisamment convaincue. Et donc, il leur en veut, tout simplement. C'est une vision transactionnelle du monde. Et là, on y est. Donc, effectivement, tu vois, il va pas jusqu'à soutenir l'Argentine, effectivement, mais il essaie quand même d'avoir un petit levier transactionnel.
1: Hyper intéressant.
0: Et Javier Milei, lui, joue son rôle. Donc, il dit, on sent que les vents du changement soufflent en faveur de l'Argentine sur ce dossier. C'est une considération qui lui appartient, mais c'est vrai qu'il y a une ouverture.
1: Et les habitants des Malouines, ils en pensent quoi dans tout ça?
0: Ah, t'as raison, c'est un élément qu'on oublie assez souvent. Hein.
1: Oui, comme les Groenlandais, on va pas les oublier.
0: Écoute, on a un référendum, mais qui date de 2013. Le résultat était clair, 99,8% des votants avaient choisi de rester à un territoire britannique d'outre-mer. Donc voilà, on a vraiment deux côtés qui s'opposent. On a le Royaume-Uni qui dit les habitants des Malouines ont choisi, ils ont leur propre gouvernement, ils ont choisi de rester affiliés quelque part au Royaume-Uni. Les Argentins disent mais non, l'autodétermination n'a rien à voir dans cette histoire. Il s'agit de souveraineté. Donc tu vois, en fait, ils n'arrivent pas à se parler parce qu'ils ne parlent pas de la même chose. Et il y a aussi une question économique, évidemment, que les habitants des Malouines, j'imagine, voient quand on parle de ce projet pétrolier. C'est que pour l'instant, leur économie repose sur la pêche, sur l'agriculture, sur le tourisme, parce que c'est un paradis, hein, les Malouines. D'ailleurs, tu me proposais la semaine dernière une émission délocalisée dans le barrage chinois sur l'Himalaya. Bon, moi, je te contre-propose les Malouines, mais tu verras.
1: Je te suis.
0: Donc effectivement, le développement du pétrole pourrait vraiment transformer cette économie. Il y a des estimations réalisées par le Financial Times qui estiment que ce projet Sea Lion pourrait potentiellement tripler le PIB des îles d'ici 2034, donc dans une petite dizaine d'années, un PIB triplé. Donc tu vois, effectivement, c'est un débat qui porte sur beaucoup plus qu'un drapeau, beaucoup plus que l'appartenance, c'est un débat aussi.
1: C'est de l'économie, c'est de l'identité, c'est de la politique, et c'est passionnant ce que tu nous racontes, Annalisa. Et bien sûr, c'est un dossier qui va nous occuper cette année.
0: Qu'est-ce qu'on surveille, Mathieu, cette semaine, ces prochains jours? On a beaucoup de choses à surveiller, là.
1: Oui, alors moi, je vais surveiller notamment ce qui va ressortir des BRICS. Il y a le sommet des BRICS qui se tient en Inde le 12 et 13 septembre. Et il y a en particulier une rencontre entre Xi Jinping et Narendra Modi, avec Xi Jinping qui se rend en Inde. Ça, c'est spectaculaire comme rapprochement, comme photographie. Ça fait 7 ans que Xi Jinping ne l'a pas rencontré là-bas, sur place. On sait qu'il y a une brouille diplomatique et territoriale énorme, mais aujourd'hui, et on voit qu'avec cette nouvelle bascule géopolitique, avec cet ordre mondial qui se redessine autour de la Chine et du Sud global, on sent que les intérêts économiques et géostratégiques peut-être sont plus forts que les brouilles du passé. Donc chaque mot va être très intéressant à écouter ce week-end. Et toi, tu surveilles quoi, Annalisa ?
0: On parle de coexistence compétitive. J'ai vu ce mot dans,
1: c'est beau,
0: dans
1: ça.
0: Les médias. C'est pas mal.
1: T'as fait les nains ?
0: Non,
1: tu surveilles quoi ?
0: Et moi, je vais au nord. Je surveille l'Arctique parce que dimanche et lundi, il y a un sommet arctique en Finlande. On a vu la présidente de la Commission européenne, Ursula von der Leyen, au Groenland la semaine dernière, oui c'est ça, hein, la semaine dernière. Donc voilà, ça permet aussi de redire l'intérêt européen pour l'Arctique, parce qu'on attend aussi fin octobre la stratégie européenne sur l'Arctique. Pour l'instant, on ne sait pas trop ce qu'il y aura dedans, mais évidemment, il va falloir répondre aux États-Unis, à la Russie, à la Chine, et redire que nous aussi, on a nos intérêts en Arctique.
1: Deux dossiers à suivre, qu'on surveille aussi pour vous, dans l'ordre du monde qui est déjà terminé, c'est passé trop vite.
0: Et oui, comme d'habitude.
1: Bon, en tout cas, vous êtes toujours de plus en plus nombreux à nous suivre, merci beaucoup. Continuez à vous abonner sur YouTube, à en parler, à nous faire des recommandations aussi, les sujets qui vous intéressent nous intéressent et on s'y plonge avec passion.
0: Voilà. Et d'ailleurs, vous nous retrouvez désormais en linéaire, comme on dit dans les médias, donc à la télé, à la radio, sur BFM Business.
1: On est diffusé aussi sur BFM Business tous les vendredis à midi.
0: C'est
1: voilà,
0: ça,
1: de 12h à 12h30.
0: Plus classique, enfin, voilà. C'est le même format, mais voilà. On va
1: qui
0: dire
1: est aussi diffusé à l'antenne de BFM Business.
0: Voilà. Et entre-temps, évidemment, si vous avez des questions, des idées, vous n'hésitez pas à nous les envoyer et on essaiera de vous répondre dans les prochains épisodes.
1: Salut Annalisa, à la semaine prochaine.
0: Salut Mathieu, à la semaine prochaine.
1: Au revoir à tous.
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5: Bonjour à tous, bienvenue dans BFM Entreprise consacré comme tous les lundis au leadership. Une demi-heure d'entretien avec un leader, un patron, une patronne pour vous nous expliquer comment il dirige, son parcours, sa méthode, les clés de sa réussite, les épreuves qui l'ont forgé. Quel meneur est-il ? BFM Entreprise aujourd'hui, c'est avec Sophie de Menton.
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5: Bonjour Sophie de Menton.
6: Bonjour.
5: Ravie de vous avoir dans cette émission Leadership. Vous êtes la présidente du mouvement patronal Éthique, fondatrice de J'aime ma boîte. Alors Éthique, c'est entreprise de taille humaine indépendante et de croissance. On va évidemment revenir sur cette activité, sur votre parcours. Mais pour commencer, je pose toujours cette question. Est-ce que vous êtes né leader ?
6: Ah, quelle question ! Fille unique. D'abord, c'est important de le dire parce que il paraît qu'il y a une majorité de chefs d'entreprise qui sont enfants uniques. Est-ce que je suis née leader ? Pas vraiment. Parents très sévères, un peu de caractère quand même. Et en fait, si, il y a un moment donné à l'adolescence où je me suis dit maintenant, on m'embêtera plus.
5: C'est ça.
6: Je crois que c'est plutôt c'est plutôt le caractère qui joue.
5: C'est le caractère, la frustration. Vos parents, ils faisaient quoi ? Ils travaillaient, votre père ? Votre mère
6: oui,
5: ne travaillait pas,
6: sûr.
5: C'est ça ?
6: Ma mère ne travaillait pas. Non, nos parents normaux, père diplomate, bon, très bien. Mais fille unique, c'est un vrai challenge.
5: Fille unique, c'est un vrai challenge, mais c'est vrai que ça donne la niaque. Vous avez quand même créé votre première entreprise à 22 ans ?
6: Oui, parce que j'avais déjà deux bébés. Et donc, en fait, je l'ai créé à 23 ans et je me suis retrouvée dans un square. Et je me suis dit, mais ma vie est finie. C'est deux bébés, il faut s'en occuper. Hein. Ma vie est finie. Et à ce moment-là, j'ai tout bêtement pris des petites annonces en disant, mais il faut que je fasse quelque chose. J'avais une licence d'anglais parce que je n'ai pas le temps de faire autre chose. Et j'ai vu Cherche Enquêtrice. Je me suis dit, tiens, c'est une bonne idée. J'ai été et je me suis aperçue qu'il fallait faire des enquêtes en porte-à-porte. Je me suis dit, non, mais c'est n'importe quoi avec deux bébés. Et j'ai fait les enquêtes par téléphone. Et en fait, tout a démarré de là, par hasard. Il faut vraiment croire au hasard. Je crois qu'il y a ceux qui savent ce qu'ils veulent faire, qui ont des vocations. Et le reste, il faut vraiment savoir prendre les moments qui passent.
5: C'est une question d'envie. Bon, là, évidemment, vous vous dites que vous avez fini votre vie, donc il faut faire quelque chose d'intéressant. Vous créez une entreprise de marketing téléphonique.
6: Télémarketing. Première en France.
5: Exactement, la première en France. Mais c'est une question d'opportunité, finalement, tout ce qui vous est arrivé professionnellement.
6: Complètement. Alors, le télémarketing, complètement. Et ça m'a tout de suite intéressée. Ma mère disait d'ailleurs, tu étais tellement bavarde que d'un défaut, tu as fait une profession. Mais oui, la boîte a marché, c'était le moment, ça existait aux États-Unis. J'ai pas. À partir de là, comme j'étais toute seule, je me suis dit, il faut créer un syndicat parce qu'il y avait une deuxième boîte.
5: C'est ça, vous allez tout de suite dans le syndicat.
6: Tout de suite.
5: C'est ça qui est intéressant.
6: Tout de suite dans le fait qu'on soit plus nombreux pour qu'il y ait plus de budget. Et pour que la profession existe. Et j'ai toujours été finalement assez rassembleuse.
5: Comment vous la décririez ? On va revenir au syndicat, bien sûr, mais cette vie de patronne, ça a duré combien de temps dans cette entreprise-là, spécifiquement ? Ça a duré longtemps. Et comment vous la décririez en termes, justement, vous y arrivez un peu par hasard, en termes de responsabilité, en termes de charge, vous décririez ça comment ?
6: Je dirais que le fait d'être patron est instinctif. Il n'y a pas de patron qui ne le soit pas viscéralement, instinctivement. Je crois que ça ne s'apprend pas. On apprend à manager, on apprend à avoir des qualifications meilleures, mais ça ne s'apprend pas. Alors, je vais vous dire quelque chose, c'est extrêmement facile. Parce que vous arrivez...
5: C'est facile d'être patron ?
6: Mais c'est tellement facile. C'est extrêmement facile. Bon, il y a des responsabilités, il y a probablement des échecs, des réussites. J'ai toujours compté sur les autres. Je sais très bien déléguer, ça. Peut-être trop, d'ailleurs, mais je trouve ça formidable de déléguer et d'avoir des équipes. Donc, je ne comprends pas, d'ailleurs, comment on peut réussir si on est un patron qui veut faire les choses lui-même et tout vérifier que ce soit fait à sa façon.
5: Combien de salariés vous aviez ?
6: À la fin, quand j'ai vendu ma société, j'en avais 1600.
5: 1600, c'est facile de faire une entreprise avec 1600 salariés au final. Ça se bâtit au fil des années.
6: Alors, ça a été facile. D'abord, c'était une entreprise de télémarketing. Donc, les salariés, majoritairement, étaient des gens qui étaient au téléphone. Donc, si vous voulez, c'est facile à recruter. C'était une époque de rêve où tout le monde avait envie de bosser, finalement. La France s'est quand même appliquée à tuer le télémarketing en France. Formidable, ça. Ah, ça, c'est un exemple. Ça marchait du feu de Dieu. Il y avait des étudiants, il y avait des jeunes femmes qui venaient et on faisait 7-8 contrats de CDD des parents. Parce qu'il y avait l'étudiant qui disait, là, je vais bosser pendant 3 mois, mais après, j'ai mes examens. Et on les reprenait. Eh bien, l'État, dans sa grande générosité, a dit, plus de CDD, maximum 3. Mm-hmm. Et là, c'est devenu l'enfer.
5: C'est le monde du travail qui est devenu, c'est la réglementation qui a mis
6: oui,
5: tout ça.
6: Oui,
5: ça. Ça
6: oui,
5: me donne envie
6: oui,
5: de vous
6: oui.
5: poser cette question. Vous dites que c'était facile, mais est-ce que c'était pas justement dû à l'époque ? Est-ce que vous auriez pu refaire la même chose aujourd'hui, par exemple ? Est-ce que ça aurait été la même aventure ?
6: La même, certainement pas, parce que ce qui a considérablement changé, c'est les moyens de communication.
5: Oui.
6: Et donc, mais le télémarketing existe. Téléperformance, qui est le groupe qui m'a racheté, a d'ailleurs connu de grandes difficultés là récemment en bourse à cause de l'IA. Mais ils s'en sortiront parce qu'ils sont géniaux. Non, ça n'aurait jamais pu être la même aventure. Moi, c'était presque l'époque du 22 à Agnières. Hein, au téléphoné, il y avait Fernand Reynaud. Enfin, j'exagère.
5: Les années 70, 80 ?
6: 80, oui, un peu plus tard, mais c'était encore le téléphone, on y répondait, quelque chose de magique, il y avait des postes fixes.
5: On était presque plus tranquille à l'époque.
6: Ah oui. Oui, mais tout est possible, on s'adapte.
5: Oui, c'est ça. Et donc, on parle depuis tout à l'heure, on parlait du premier syndicat du marketing téléphonique que vous avez créé. Là, vous avez aussi pris la présidence d'éthique. Ce qui m'intéresse, c'est en quoi c'est important, en plus de cette vie de patronne, en plus de cette vie personnelle aussi de mère, de prendre cette charge et de défendre sa profession.
6: C'est une très bonne question. Alors, d'abord, prendre un syndicat, quand on est isolé dans sa profession, on voit qu'on a des concurrents. Moi, j'ai toujours été très curieuse, qui sont les concurrents, et pour développer le métier, il faudrait les connaître. Un beau jour, je me dis, tiens, il y a trois boîtes, pourquoi on ne fait pas un syndicat? Donc, on a réuni les trois boîtes, on s'est dit, si on se mettait ensemble. Ça s'est considérablement développé. Éthique. Alors, il y a quelque chose qui a marqué ma vie, c'est ma rencontre avec Alain Madelin. Parce qu'un jour, il était ministre, il me convoque, parce qu'il voulait mettre du télémarketing pour les points chance pour l'emploi. Je me retrouve au sein d'un ministère très impressionné. Il décide de faire un point avec de la réception d'appels, etc. Finalement, je crois d'ailleurs que ça s'est très peu fait. Mais tout d'un coup, j'ai rencontré un ministre qui s'intéressait à ce que je faisais. Mmh. J'ai découvert ce que c'était que diriger un ministère des entreprises. Et là, je suis tombée dans le bain du libéralisme. Alain Madelin était un libéral, je ne sais pas ce que c'était. Donc, il m'a posé plein de questions, je lui ai raconté ce qu'on faisait. Et pour vous donner une anecdote très amusante, Alain Madelin a monté Idéaction. Tout le monde doit se souvenir d'Idéaction, qui était un espèce de relais dans la société civile pour porter le télémarketing. Et un jour, il m'appelle, il me dit, bon, je peux pas, les partis traditionnels, ça marche plus, il faudrait que tout le monde s'y mette. Et je me souviens leur avoir dit, mais vous connaissez Tupperware? Et Tupperware, vous savez, ce sont ces réunions où on vend des voilà. Il me dit pas vraiment. Je dis il faut faire Tupperware en politique. Et c'est comme ça qu'est née Idéaction. Et donc, ce que je veux dire, et je dis ça pour tous les gens qui ont des idées et qui les gardent pour eux, il faut absolument mélanger sa vie privée, sa vie professionnelle, les expériences qu'on peut avoir, les adapter à ce qui passe.
7: Ça ouvre finalement ce que vous avez fait, cette rencontre, ces syndicats, ça ouvre le champ des possibles.
6: Complètement. Complètement. Mais c'est les gens qui ferment le champ des possibles. Il est toujours ouvert, le champ des possibles.
7: Mmh. Oui, c'est vrai. Il y a beaucoup de gens qui ferment ça dans le monde du travail.
6: Vous savez, dans ma boîte, quand on arrive, je demande quelque chose, on me dit, mais il voudra pas, il pourra pas, c'est pas le moment. Je dis, tous ceux qui ont gagné au loto ont acheté un billet. Alors, ils repartent et ils essaient.
7: Et c'est intéressant, ce pessimisme, parce que justement, vous, votre action, elle a toujours été à l'encontre de ça. Là, avec les patrons, faire que les entreprises reviennent au centre du jeu, que les patrons soient considérés par la population française, alors que parfois, certains politiques essayent bien de les descendre. C'est ça qui est intéressant dans ce que vous avez fait tout au long de votre carrière, en partie.
6: Finalement, ça aboutit à ça, vous avez tout à fait raison, et c'est vrai que c'est très intéressant.
7: Oui. En France, là, on a un sondage qui est tombé. 68% des Français ont une bonne opinion des patrons. Ça a remonté.
6: Et si vous saviez, est-ce que je suis contente parce que je dois être mégalo, je me dis que c'est un peu tout petit peu dû à moi.
7: C'est des briques
6: rajoutées. Non, j'ai lancé la fête des entreprises.
7: Oui.
6: 24 ans. Et il y a 24 ans, quand je l'ai lancé, j'ai demandé un sondage. Et c'était l'IFOP, je crois, à l'époque, qui me dit, madame, vous n'allez pas demander est-ce qu'on aime son entreprise. Alors je dis, mais si, mais il me dit, madame, je ne vais pas vous faire un sondage pour ça. Non, les Français n'aiment pas l'entreprise. Je dis, mais je ne vous ai pas demandé s'ils aimaient l'entreprise, je vous ai demandé s'ils aimaient leur entreprise. Ah, il a dit, oui, je comprends mieux. Il y avait une agence de pub qui réfléchissait avec moi à ça. Et j'ai dit, mais qui me disait, l'entreprise, ça apporte des connaissances. Je dis, non, je veux juste qu'on puisse se dire, j'aime ma boîte. Et là, l'agence m'a dit, vous avez le slogan.
7: Exactement.
6: Et on a fait le sondage, et dès le premier sondage, 70% des gens disaient, j'aime ma boîte.
7: Vous aimez les entreprises, vous dites, vous écrivez, on ne s'autorise pas à s'étendre sur le talent de ceux qui créent, qui dirigent, qui inventent les produits ou services à succès, le labo qui trouve le vaccin, la marque qui cartonne, le restaurant étoilé qui régale, la voiture qui fait rêver, la haute joaillerie qui fait briller les femmes. C'est dans ce livre-là que vous l'avez écrit ?
6: Je me souviens pas, mais c'est très bien.
7: Vous avez écrit,
6: je le réécrirai aujourd'hui.
7: En quoi c'est important, justement, de conscientiser qu'on aime sa boîte ?
6: Alors, d'abord, il y a deux niveaux. C'est très important pour le pays, parce que les Français sont restés. La lutte des classes, ça s'est transposé à l'entreprise. Nous avons des syndicats, pardonnez-moi de vous dire, des syndicats salariés qui n'aiment pas l'entreprise, qui n'aiment pas les riches, qui n'aiment pas la réussite. On a même eu un président de la République qui nous l'a dit, « j'aime pas les riches ». Bon, donc, moi, folle de rage, parce qu'on ne peut pas annoncer des choses comme ça, J'ai décidé de lutter avec mes petits points comme je pouvais par rapport à ça. Donc ça, sur un plan national, c'est indispensable. Et sur un plan personnel, vous n'allez quand même pas aller tous les jours au bureau en disant « là, j'aime pas ça, je l'aime pas ».
7: Reconsidérer le travail, l'effort.
6: L'effort, le plaisir d'abord. Et d'ailleurs, J'aime ma boîte, c'est une fête de plaisir où tout le monde partage, je sais pas quoi, ils font des fêtes, ils se prennent en photo, on rencontre son conjoint. C'est une deuxième vie, l'entreprise. Mmh. Donc, il y a deux niveaux. Moi, j'aime bien en ce moment m'attaquer au niveau économique parce que notre pays souffre terriblement et que vous avez vu que les Français aimeraient presque avoir un président de la République chef d'entreprise.
7: Il y en a qui commencent à se lancer même déjà maintenant dans les municipales.
6: Oui, alors ça, je suis pas pour.
7: Et effectivement, il y a ce débat de un débat. Bon patron ferait-il un bon président ?
6: La réponse est non.
7: La réponse est non, c'est la pas la même chose.
6: Non.
7: Pourquoi ? Qu'est-ce qui est différent ? Parce qu'on a les mains dans le cambouis, on règle des problèmes tout le temps.
6: Justement, un président n'a pas les mains dans le cambouis.
7: Il faut déléguer beaucoup.
6: Ah, mais il faut déléguer, ils ne sont pas au courant. J'ai entendu Brigitte Macron me disant, se plaindre il y a des années, en disant, mon mari devient fou, il dit, faites-moi ça. Et 8 jours après, il dit, ça en est où ? Et c'est enlisé. Donc il n'a pas les mains dans le cambouis. Je pense que le président de la République a beaucoup moins de pouvoir qu'on ne le croit. Et je pense que faire de la politique est un autre métier, un métier de menteur, alors que l'entreprise se doit d'une vérité permanente sur les comptes, sur les rapports avec les salariés. En revanche, il faudrait absolument que les ministres et le président de la République, on l'avait suggéré, consultent les entrepreneurs. Je disais juste, même à l'Élysée, j'avais proposé, je dis, on vous trouve un groupe de 7 entrepreneurs, avant de décider d'un décret ou de passer une loi, vous leur donnez 48 heures pour leur demander ce que ça va faire.
7: Mais ils consultent les mouvements patronaux ?
6: Non, ils consultent les représentants des mouvements patronaux.
7: D'accord.
6: Dits représentatifs. On les met autour d'une table. On met la CGT à côté du MEDEF, qui elle-même est à côté de la CFDT. Et puis, autour de la même table, depuis la guerre, ils s'engueulent en n'étant pas d'accord.
7: Donc c'est
6: ce qu'on appelle une consultation.
7: Il faudrait un vie-ma-vie avec les patrons.
6: C'est très juste.
7: J'aimerais vous poser cette question parce que quand on discute avec vous, c'est prégnant. Est-ce qu'une femme chef d'entreprise, je suis désolée de vous poser cette question, mais finalement dirige différemment qu'un homme ?
6: Alors, la réponse est oui. Et la deuxième réponse, j'ai reçu, elle est formidable, la présidente d'Orange. Et j'ai ouvert comme ça, j'ai dit, dites-moi, c'est beaucoup plus facile d'être une femme chef d'entreprise.
7: Ouais.
6: Elle m'a dit, c'est tellement plus facile.
7: C'est vrai.
6: On était toutes les deux, il y avait une salle d'hommes qui était scotchée.
7: C'est une façon de penser en fait sans complexe. Vous écrivez, personne ne me piquera ma place, je suis une chef d'entreprise sans complexe et tout me semble possible, sans avoir besoin de discrimination positive parce que je le vaux bien. C'est ça que vous pensez ?
6: Merci L'Oréal.
7: Non mais c'est très intéressant, on parle souvent des difficultés, on parle des plafonds de verre que les femmes rencontrent.
6: Enfin, comme j'étais chef, le plafond de verre, c'est moi qui l'aurais mis.
7: Vous ne l'avez jamais connu ?
6: Jamais. Vraiment jamais. Ben, d'abord, j'ai jamais eu de chef. Alors donc c'est évidemment différent. Je pense que des femmes l'ont connu, bien sûr. Les femmes n'osent pas assez. C'est la
7: elles
6: journée de la
7: assez.
6: Femme qui se plaignent. Oui, on a moins de temps de parole. Je dis, prenez-la la parole et gardez-la.
7: On est dans un pays où on peut se permettre ça.
6: Oui. Soyons fiers d'être françaises et c'est ailleurs qu'il faut se battre pour les femmes.
7: J'aimerais vous demander votre plus grande qualité.
6: Alors, c'est mon plus grand défaut, c'est l'impatience.
7: C'est plutôt une qualité.
6: Pas sûr. C'est les deux.
7: Bon, j'allais dire votre plus gros défaut, pour le coup.
6: Mon plus gros défaut, bah, c'est aussi l'impatience. Je veux que ce soit fait dès que j'ai eu l'idée. Et donc, ça peut me faire des erreurs. Je dois avoir énormément de défauts. Mais celui contre lequel je lutte, c'est l'impatience.
7: Votre rôle modèle, je vous demande ça parce que dans cette histoire que vous racontez, cette facilité que vous évoquez, est-ce qu'on est aidé par sa famille ? Est-ce que le personnel a un rôle là-dedans ? Ou est-ce que c'est un frein ? J'aimerais savoir comment vous avez vécu ça.
6: Alors, j'ai vraiment vécu ça toute seule avec des maris formidables. Je n'en ai pas eu qu'un. mais formidable, qui trouvait ça génial, qui m'aidait. Le père de mes enfants faisait la compta le soir, parce que je suis incapable de faire de la compta. Donc, eux adoraient ça. Je n'ai pas du tout de rôle modèle, parce que j'ai commencé trop jeune et que j'étais beaucoup dans l'improvisation.
7: Oui, c'est ça, vous vous êtes pas posé de questions.
6: Non, non. J'ai satisfait énormément d'envie. Et alors non, c'est même amusant parce que il faut pas forcément attendre des encouragements de ses proches. Moi, j'ai des grands enfants, je suis en train de taper du pied en disant vous avez lu mon article. Non, on n'a pas le temps, t'en écris beaucoup. Je dis mais vous avez vu l'émission de télévision? Il dit tu sais bien qu'on n'a pas la télé.
7: On va continuer là-dessus et on passe à la photo tout de suite.
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7: Alors, au départ, je vous avais dit qu'on avait besoin d'une photo. Vous m'avez dit, vous choisissez. Et puis finalement, vous avez quand même choisi celle-ci qu'on va montrer dans un instant. C'est une photo avec votre fille. Vous tenez des livres. C'est une collection de livres pour enfants.
6: Alors, Gallimard.
7: En quoi elle est importante, cette photo-là, Sophie de Menton?
6: Ah, elle est importante. J'ai une fille merveilleuse qui est absolument le contraire de moi. Et qui finit par être une entrepreneuse, mais complètement ailleurs, qui est une artiste, et qui est douce et patiente. Enfin, c'est extraordinaire. Et donc, on est d'une complémentarité formidable.
7: Oui, c'est quand même quelqu'un qui fait aussi ce qu'elle veut.
6: Ah oui.
7: Et qui va un peu dans tous les sens. Et elle qui, à partir du moment où elle l'a décidé, elle y va.
6: Alors, elle va pas dans tous les sens. Elle a beaucoup de cordes à son arc et elle les travaille. C'est une sculpteure extrêmement talentueuse. Elle écrit bien, mais c'est la sculpture qui la tient. C'est une aventurière. Elle va faire le Mont Blanc, là, bientôt. Elle est une femme terriblement indépendante et pas forcément dans les mêmes secteurs. Et il se trouve qu'on a écrit ensemble toute une collection de livres pour enfants chez Gallimard.
7: Pourquoi les livres pour enfants?
6: C'est une très jolie histoire. D'abord, elle m'a fait des enfants merveilleux. Mon fils aussi, d'ailleurs, des petits-enfants. Et finalement, on doit quand même avoir les mêmes goûts. Et je me promène avec mon petit-fils Virgile. Je prends de l'argent au Distribank. Et il avait, je sais pas, 6 ans. Et il me dit, qui c'est le monsieur qui te donne des billets derrière le mur? Compliqué comme question. Et je me dis, mais c'est génial. J'avais déjà écrit l'entreprise racontée aux enfants pour leur expliquer. Et je me dis, c'est génial, je propose l'argent raconté aux enfants à Gallimard, qui me dit oui tout de suite. On a même eu le prix, figurez-vous. Et ça commence par la première question, c'est qui le monsieur qui te donne l'argent? Et donc, quand on écrivait des livres, quand on écrit des livres avec Alexia, parce qu'on en écrit encore en ce moment, maintenant, ils sont beaucoup trop grands. Mais quand ils étaient petits, on les mettait en cercle. Et on leur faisait poser des questions. C'est magique, les enfants.
7: Oui.
6: Et c'est une imagination formidable.
7: Et de leur expliquer ces concepts d'adultes très tôt. C'est ça aussi.
6: C'est que des livres qui parlent de concepts d'adultes.
7: Oui, c'est ça. En tout cas, c'est une très belle photo, effectivement. Vous parliez des livres. Au total, 25 livres à peu près, vous avez publié entre cette collection-là et puis les livres pour adultes.
6: Les autres.
7: Dont celui-ci. Réussir, c'est possible. 42 parcours de patrons made in France. Ça aussi, c'est vous qui créez des rôles modèles, en fait, pour les suivants.
6: Non, non, alors là, ils n'ont pas du tout de rôle modèle. J'ai pris des patrons que j'ai interrogés, et ça m'a... Alors, c'était le contraire, c'est des autres émissions, parce que c'était l'émission patron en question, et je ne leur demandais pas combien ils gagnaient, le chiffre d'affaires, où ils avaient emprunté, etc. Je voulais justement, en fait, leur poser les questions que vous me posez. Et je disais, mais comment vous avez fait et pourquoi cette idée? Et ça allait de celui qui a monté une boîte d'informatique pendant le Covid en douce, en disant à ses parents qu'il suivait ses études. ça parle, je pense à Comme J'aime, qui a inventé comme ça, je pense à des purées instantanées, faut pas citer de marque peut-être, des purées instantanées.
7: On est sur BFM Business, ça passe.
6: Oui, ça passe.
7: Oui.
6: Mais les purées mousseline, où il a fini par acheter la boîte alors qu'il était un simple cadre.
7: Mais c'est inspirant mousseline... quand même, c'est des parcours inspirants, c'est ça.
6: Oui, c'est pour ça que j'ai écrit,
7: oui, oui.
6: Pour les autres.
7: C'est ça, c'est pour les autres.
6: Alors, est-ce que c'est des rôles modèles? Ils ont de telles personnalités, enfin, à Fleulou, il a une boutique, il est doué, il a fait de l'ophtalmo, bon, enfin, il a une boutique de lunettes et on lui dit, monsieur, ça marche très bien, il faut déménager, à prendre une plus grande. Ah, il dit, je veux pas quitter ma boutique. Alors, on lui dit, mais enfin, ah, il dit non. Alors, coup de bol, on en trouve une autre en face. Donc, on prend la deuxième boutique en face. C'est comme ça qu'il en a plusieurs milliers dans le monde.
7: Et oui, exactement.
6: Parce qu'il n'a pas voulu quitter sa boutique où il était bien.
7: Toujours suivre son instinct. On va conclure tout de suite.
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7: On va revenir sur ces décorations que vous avez eues. Vous êtes chevalier de l'Ordre national du mérite en 88, promu officier en 96, commandeur en 2005. Vous êtes chevalier de l'Ordre national de la Légion d'honneur depuis 2000, promu officier en 2010. Cela, plus la vie d'entreprise, la vie de famille, la vie d'éthique, de quoi vous êtes le plus fier ?
6: Mes enfants. Ah mais alors là, et même mieux, je me demande si ce n'est pas mes petits-enfants. Alors, ce n'est pas de la fausse modestie, mais j'ai eu beaucoup de décorations parce que j'étais une femme. Parce que maintenant, je vous signale que quand on met des décorations, on dit oui, mais on a besoin de femmes, là. Voilà. Le mérite, oui, on peut considérer que je l'ai mérité. La Légion d'honneur, pas en quoi. Mais peut-être parce que j'étais à l'étranger un peu. De quoi est-ce que je suis fière ? Les choses dont je suis le plus fière, c'est quand j'ai écrit un article ou un livre et qu'il est lu. C'est finalement la chose dont je suis le plus fière.
7: C'est ce retour-là, oui. Finalement. Pour terminer, qu'est-ce que vous diriez aux jeunes qui veulent, qui essayent de devenir aujourd'hui patron ?
6: Alors, je dirais qu'il faut quand même avoir une petite idée avant d'être patron. Alors, l'idée, elle peut venir en 5 minutes. Je ne crois pas du tout dans les écoles de commerce ou de petits jeunes qui disent maintenant je veux être patron. La plupart vous expliquent qu'ils veulent être patron pour pas avoir de patron. Et puis, c'est le statut qui leur plaît. Il faut pas que ce soit le statut. D'ailleurs, être patron, on peut l'être parce qu'on est promu dans une boîte, par exemple, on peut devenir patron. Mais entrepreneur, personne ne vous le donne.
7: Il faut le décider.
6: Oui.
7: Merci beaucoup, Sophie Dormenton, de nous avoir exposé votre méthode de leadership. Merci d'être venue dans cette émission. Et si vous voulez connaître la méthode des leaders, l'émission est disponible en replay, en podcast et sur tous nos réseaux sociaux, bien sûr. Et tous les lundis à 12h30 sur BFM Business. Passez une très bonne journée.
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8: Bonjour à tous, bienvenue dans la semaine de Culturia. Comme chaque week-end, on vous fait un petit résumé du meilleur de l'actualité intelligence artificielle de ces derniers jours. Et il n'y a pas une semaine sans qu'on n'ait pas une nouvelle version de ChatGPT, de Gemini, de Claude, toujours plus puissante, toujours plus performante. Cette course, elle est effrénée, elle ne s'arrête jamais. Mais cette fois, on voulait vraiment s'y arrêter. La nouvelle version de ChatGPT, GPT-6 Astra, marque clairement un tournant. On vous explique pourquoi.
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9: Anthony Morel, depuis quelques jours, le monde de la tech ne parle que de cela. La sortie de la dernière version de ChatGPT, baptisée GPT-6 Astra, présentée comme l'IA la plus performante au monde. Alors, elle ne se contente plus de répondre à nos questions. Elle est capable de se débrouiller toute seule, mais pratiquement comme un humain.
8: Oui, c'est ça. En fait, on a franchement franchi un cap avec cette intelligence artificielle. C'est-à-dire que cette nouvelle version de ChatGPT, elle est plus performante en matière d'écriture, de codage, de résolution de problèmes scientifiques. Mais ça, j'allais dire, on a l'habitude. À chaque évolution, c'est la même chose. Simplement là, la grande différence, et c'est pour ça qu'elle impressionne, c'est dans sa capacité non plus seulement à répondre, mais à agir comme le ferait un être humain. Par exemple, en prenant le contrôle entre guillemets de votre ordinateur. Vous allez juste lui donner un objectif à accomplir et c'est l'IA qui va s'occuper de tout, qui va faire bouger la souris, qui va aller sur un site internet, qui va remplir les formulaires. Je vous donne un exemple concret. Vous voulez vendre votre vieux canapé. Aujourd'hui, si vous voulez faire ça, il faut que vous alliez sur eBay, il faut que vous alliez trouver la photo, vous publiez l'annonce, etc. Enfin, ça prend du temps. Là, vous allez juste demander à l'IA de le faire à votre place et c'est l'IA qui va faire absolument tout, qui va aller sur le site internet, qui va aller trouver dans votre galerie photo la photo de votre canapé. canapé, qui va la publier, qui va rédiger l'annonce, qui va même négocier avec des acheteurs potentiels. Bref, là où il vous aurait fallu des dizaines et des dizaines de clics et beaucoup de temps, eh bien, l'IA va pouvoir tout gérer de manière complètement autonome. On se rapproche un peu du Jarvis d'Iron Man. C'est vraiment un assistant personnel qui peut réaliser des tâches pour moi. Alors là, c'était un exemple, mais ça peut être remplir ma déclaration fiscale à partir des documents administratifs que tu trouves sur mon ordinateur, résilie mon abonnement à ma place. Et puis évidemment, dans le monde professionnel, on peut imaginer aussi plein de cas d'usage. Donc vraiment, c'est cette idée qu'on peut juste donner des ordres à l'IA. Demain, le fait d'utiliser un clavier et une souris sur son ordinateur nous semblera peut-être aussi désuet que le fait d'envoyer un fax aujourd'hui. On aura juste à demander à l'IA et elle fera à notre place.
9: Ah, puis s'il y a une erreur, on dira aussi des impôts que c'est l'IA.
8: C'est la faute à l'IA, c'est pas moi.
9: C'est la faute à l'IA. Certains estiment en tout cas qu'avec cette IA, on est arrivé au stade de l'intelligence artificielle générale. Ça veut dire quoi ?
8: Oui, alors c'est un peu le graal de l'IA, hein, l'intelligence artificielle générale. Alors, les gens, on n'a pas une définition très claire de ce que c'est, mais en gros, c'est une IA qui serait plus seulement très forte dans certaines tâches, mais qui serait capable de faire aussi bien qu'un humain, y compris quand elle doit se débrouiller sans aucune aide. Vous la mettez dans un univers qu'elle ne connaît pas, vous lui donnez pas de mode d'emploi, et elle va comprendre, elle va raisonner, elle va trouver des solutions que peut-être un être humain n'aurait même pas trouvées. C'est ça qui est incroyable avec l'intelligence artificielle générale. Et ce stade-là, eh bien, à en croire en tout cas le président de ChatGPT, eh bien, on y est arrivé. Alors les IA sont benchmarkées. Il y a notamment un test qui s'appelle le test ARC AGI 3, sur lequel l'IA a obtenu 99% de réussite. Et ça semble montrer, eh bien, qu'on est arrivé à ce stade, ou en tout cas qu'on est en train de s'en approcher. Et ça va tout changer. On se rapproche d'une intelligence qui est beaucoup plus proche finalement de l'intelligence humaine dans sa capacité de raisonner et de résoudre des problèmes.
9: Ouais, ça peut être dangereux ou pas tout ça?
8: Oui, alors c'est le gros revers de la médaille. C'est-à-dire qu'en gros, cette IA, eh bien, il est de plus en plus difficile de comprendre exactement comment elle raisonne. Et dans certains tests, elle a même été capable de dissimuler une partie de son raisonnement au système qui était chargé de la surveiller. Donc ça va poser des problèmes, notamment en termes de cybersécurité. C'est la première IA d'OpenAI qui atteint le niveau critique en termes de cybersécurité. Ça veut dire qu'elle est capable de découvrir des failles informatiques et de mener des attaques de manière autonome. Alors OpenAI dit non, mais on a mis en place des garde-fous. Bon, on leur fait confiance ou pas. Ce qui est sûr, c'est qu'ils jouent un peu un double jeu. On parlait il y a quelques semaines ou quelques jours même du fait qu'ils avaient signé une lettre ouverte, vous savez, pour mettre en garde face aux menaces cyber de l'intelligence artificielle. Et là, on voit qu'en fait, ils sont pris un peu dans une contradiction. À la fois, ils ont ces mises en garde à répétition et en même temps, ils sont poussés à sortir des modèles toujours plus concurrentiels parce que c'est un monde qui est extrêmement compétitif face à Gemini, face à Claude. Il faut toujours être le plus rapide, le plus performant. Et cette nouvelle version de ChatGPT en est une nouvelle illustration. Voilà.
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8: L'intelligence artificielle qui révolutionne aussi le monde des hôpitaux. Alors pas seulement avec des machines incroyables d'imagerie médicale pour dépister des maladies, on va être aussi capable d'aider le personnel soignant, notamment avec des robots infirmiers.
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9: Et là aussi, on parle santé avec vous, Anthony. Est-ce que les robots peuvent résoudre une partie de la pénurie de personnel soignant dans les hôpitaux ? C'est une bonne question. Les États-Unis viennent d'autoriser un robot infirmier capable de réaliser des prises de sang de manière autonome.
8: Oui, c'est ça. Alors, je ne sais pas si vous êtes prête psychologiquement à vous faire piquer par un robot, parce que l'idée est quand même un peu effrayante
9: faire,
8: comme
9: quoi.
8: Ça.
9: Déjà, faut s'y faire.
8: Voilà. Mais justement, c'est un peu mieux. Je vais vous expliquer. Alors, c'est une réalité aux États-Unis. En fait, l'autorité de santé là-bas a autorisé la mise sur le marché d'un robot qui s'appelle Aleta, qui est capable de réaliser une prise de sang exactement comme le ferait une infirmière ou un infirmier humain. Alors quand je dis robot, faut pas imaginer Terminator qui vous fait la prise de sang. En fait, c'est une grosse boîte, une grosse machine couplée à un bras robotique et un écran qui va vous guider pas à pas. Donc vous arrivez, vous vous installez, le robot va vous garrotter, donc ce petit bras robotique, on va vous dire voilà, détendez-vous, il y a pas de problème. Bon, je sais pas si ça vous met plus en confiance. Et ensuite, eh bien le robot va vous piquer. Alors en fait, c'est une technologie de pointe. En fait, pour détecter la veine et pas confondre avec une artère, par exemple, c'est une technologie de lumière proche de l'infrarouge. Et donc, le robot, eh bien, va venir mettre l'aiguille là où il le faut. Là où c'est assez malin, c'est que le robot est conçu pour que vous ne voyez rien. C'est-à-dire que vraiment, ça vous cache à la fois l'aiguille et le sang. Donc, pour les gens qui sont bélénophobes, c'est le nom scientifique des phobiques de l'aiguille, eh bien, vous ne voyez rien. Si vous commencez à vous agiter, si vous êtes un peu stressé, évidemment, la machine s'arrête, il n'y a pas de souci. Et en fait, ça fonctionne très, très bien. C'est-à-dire qu'évidemment, avant cette mise sur le marché, il y a eu des essais cliniques. Et sur sur ses essais cliniques. 95% des prélèvements réussissent dès la première piqûre. 90% des patients disent qu'ils ont eu autant ou moins mal qu'avec une prise de sang classique. Et la grande majorité de ceux qui l'ont testé, eh bien, sont prêts à recommencer. Donc, preuve que ça fonctionne plutôt pas mal.
9: Alors, le robot, en fait, mêle l'infirmière au chômage.
8: Oui, alors, pas du tout, en fait. C'est ce qu'on pourrait se dire de manière un peu intuitive. Mais déjà, il y a encore des infirmières ou des infirmiers dans la salle, c'est-à-dire que ça ne remplace pas complètement dans le sens où la piqûre, c'est pas seulement...
9: C'est un peu comme la télémédecine, quoi.
8: Oui, mais ça, en fait, c'est pas un geste purement technique. Il faut quand même qu'il y ait un humain pour accompagner les patients. Donc la différence, c'est que l'infirmière, elle va pouvoir superviser plusieurs robots, plusieurs machines en même temps, deux, trois machines. Et donc, évidemment, il y a des gains de productivité et d'efficacité. Et puis surtout, ce dont on se rend compte, c'est que la robotique est de plus en plus utilisée, j'allais dire, dans des domaines comme la santé, où on a une pénurie chronique de personnel. C'est vrai pour les infirmières, les infirmiers, les médecins. On peut donner d'autres exemples. Miroki et Miroka, ce sont deux robots français qui sont conçus pour accompagner les patients et les infirmiers dans les hôpitaux. Miroka, c'est un petit robot humanoïde, en fait. On va voir les images dans quelques secondes. Très mignon, d'ailleurs. Et il va, par exemple, quand un patient est perdu dans l'hôpital, il va pouvoir le guider. On va aussi pouvoir lui donner des ordres. C'est-à-dire qu'on va pouvoir lui dire, tiens, va me chercher tel médicament, apporte-le vers la chambre 228. Et le robot va s'exécuter. Vous avez d'autres robots, je pense par exemple au Robert, donc Bert comme un ours, qui sont capables carrément de transporter des patients, par exemple de les sortir de leur lit pour les mettre dans une chaise roulante ou pour les mettre sous la douche, ce qui évite aux infirmiers, aux infirmières de se casser le dos. Et en fait, c'est ça qui est incroyable avec la robotique médicale et pour les aides-soignants, c'est le fait qu'on va en fait enlever toutes les tâches qui sont les plus chronophages, les plus fastidieuses, les plus fatigantes, et les soignants vont pouvoir se concentrer sur l'humain, sur ce qu'ils n'ont plus le temps de faire, en fait, sur la vraie valeur ajoutée qu'ils ont, on délègue au robot la partie pénible et on gère la partie humaine.
9: Alors, plus on robotise l'hôpital, plus on crée aussi une nouvelle dépendance technologique. Question subsidiaire, il se passe quoi si ces robots se font pirater?
8: Alors, on ne peut pas éluder le scénario d'horreur où un hacker prend le contrôle de l'aiguille dans le robot piqueur. Bon, là, ça peut faire un petit peu peur. En fait, ce n'est pas ça qui va se passer. Là où il y a un vrai enjeu, en revanche, c'est que ces robots, ils récoltent énormément de données sur notre santé. Le robot qui fait les prises de sang, il peut avoir évidemment des données sur votre groupe sanguin, éventuellement l'analyse sanguine et les résultats. Enfin, on peut avoir plein de choses comme ça. Et en fait, le problème, c'est qu'aujourd'hui, les hôpitaux, ça fait partie des cibles de choix pour les hackers. On a beaucoup parlé du piratage de la DGFiP, enfin des impôts, mais en réalité, l'un des autres maillons faibles dans l'espace public, ce sont les hôpitaux. Il faut aussi que, alors qu'on a une robotisation croissante, eh bien, qu'on ait plus de moyens qui soient mis sur la sécurisation informatique des hôpitaux, bon, sachant qu'en France, on n'est pas encore très, très en avance sur ces sujets-là, parce qu'il y a aussi la question du retour sur investissement. Ces robots, ça coûte quand même cher. Dans un système de santé qui est plutôt en faillite, on n'a pas forcément les moyens de se les payer ou d'investir pour l'instant.
9: Ça ne va pas arriver tout de suite.
8: Voilà, c'est ce que vous nous dites. Pour l'instant.
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8: L'actualité produit de la semaine, c'est évidemment la présentation des nouveaux iPhones et notamment du nouvel iPhone pliable. Alors, quoi de neuf? On vous explique.
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9: Avec Anthony Morel. Anthony, c'est l'un des événements tech incontournables de la rentrée. On l'attendait comme le Messie. Apple présentait hier soir ses nouveaux iPhones et bien sûr son très attendu modèle pliant baptisé Duo. Une nouveauté comme on n'en avait pas vu depuis des années chez Apple.
8: Oui, ça tombait bien d'ailleurs parce que c'était la première keynote de John Ternus, le nouveau patron d'Apple qu'on présente souvent comme un homme de produit. Il fallait quand même qu'il vienne pas les mains vides. Il n'est pas venu les mains vides. Il nous a notamment présenté ce nouvel iPhone. Alors pliable, pliant, vous dites comme vous voulez. En tout cas, en termes de design, c'est le plus gros changement de l'iPhone, de l'histoire de l'iPhone, on va dire comme ça, depuis 19 ans. Certains diront même la première vraie nouveauté depuis longtemps. Moi, je critique souvent Apple en disant que ça ronronne beaucoup, que d'une année sur l'autre, c'est des ressucés de modèles avec un appareil photo un petit peu mieux, une puce un petit peu plus performante. Là, on a vraiment du nouveau et c'est plutôt réussi, j'allais dire. Alors, pour le décrire, pour ceux qui nous écoutent, c'est un iPhone qui fermé est un petit passeport. En gros, ça fait la taille et le format d'un passeport. Et quand on l'ouvre, on se retrouve avec un écran de 7,6 pouces. Donc, c'est l'équivalent d'une petite tablette. Et donc, c'est très pratique pour regarder des films, pour jouer à des jeux, pour faire du multitâche aussi quand on travaille également. Alors, je précise qu'ils n'ont pas inventé le smartphone pliable. Hein, je vais y revenir. Mais c'est vrai que chez Apple, c'est quand même une grosse nouveauté.
9: Ils sont même un peu en retard, d'ailleurs.
8: Ils sont même un peu en retard. Mais ce qui est intéressant, c'est qu'ils ont quand même, en tout cas sur le papier, répondu en partie aux défauts historiques des pliables. Par exemple, vous savez, il y a la fameuse pliure au milieu. Ça, c'est le gros problème.
9: C'est-à-dire qu'on ne voit même pas la pliure sur l'écran.
8: Exactement. Hein. C'est une sorte de petite cicatrice en général. C'est pas génial. Et bien là, ils ont des matériaux spéciaux qui font que à l'œil et au toucher, eh bien, elle est quasiment imperceptible. Il y a aussi la question de la fragilité. C'est le problème avec la charnière centrale, ça s'abîme très très vite. Bon là, ils ont une armature en titane, ils ont une charnière qui est composée à partir de plus de 100 composants, et donc a priori, faudra voir sur le long terme, mais ça devrait être un petit peu plus solide que les modèles actuels. Et alors il y a l'épaisseur. Alors là, je suis un petit peu mitigé parce que à la fois, quand il est déplié, c'est l'iPhone le plus fin de l'histoire, 5,2 mm, donc c'est une vraie prouesse technologique. Mais quand il est replié, bah, il n'y a pas de miracle, hein. Évidemment, il est un peu plus épais. Bah, il est en double, 11 mm à peu près. Et là, pour le coup, vous vous retrouvez quand même avec un bloc dans la poche. Puis il y a des petites concessions aussi quand vous avez un smartphone.
9: Plus épais que les concurrents ?
8: Non, il est. Alors ça dépend des concurrents. C'est pas le plus fin, mais il est quand même relativement fin sur le marché. Mais ça, c'est le problème. J'allais dire, c'est un problème générique dépliable.
9: Mmh. Alors il y a quand même un petit détail. C'est le prix.
8: Ah oui, oui, juste une paille. Ça, 2 300 euros donc hein, pour le modèle de base, et ça monte jusqu'à 3 800 en fonction de la capacité de stockage. Bah oui, les pliables c'est cher, les iPhones c'est cher. Donc un iPhone pliable c'est très très cher. Ça paraît logique. Alors malgré tout ça, les analystes s'attendent à ce qu'ils les vendent et ce qu'ils écoulent leur stock sans aucun problème parce que c'est la force d'Apple, hein, évidemment, la désirabilité, le pricing power. Je rappelle qu'on sort de la rationalité quand on parle d'Apple. On avait fait des tests, je rappelle souvent cette anecdote, sur des fans d'Apple, on leur fait passer des IRM. Les zones du cerveau qui sont stimulées quand on leur montre des images d'iPhone, c'est les mêmes que quand on montre des images de Dieu à un croyant. Donc c'est pour vous dire, si vous voulez, s'ils peuvent mettre des prix très très chers et ils les vendront quand même. Et puis il y a un côté statutaire aussi, ça c'est très superficiel, mais je pense que voilà, vous avez aussi un iPhone qui sort du lot, que les gens vont remarquer, et ça pour certains, ça a aussi de l'importance.
9: Alors, c'est Xtasy, mais ils sont ni les premiers ni les seuls sur le marché, on vient de le dire. Et c'est vraiment une innovation où on peut dire que c'est juste une copie.
8: Non, mais c'est vrai que ça fait des années que les pliables existent. Alors, il y a tous les formats. Vous avez le format livre. Samsung le fait et Google également. Samsung fait aussi des formats comme ça qui s'ouvrent comme un poudrier ou avec un clapet. Il y a même des téléphones qui se plient en trois maintenant chez les constructeurs chinois. Mais ça, c'est la force d'Apple. Ils font du Apple, c'est-à-dire qu'ils n'inventent rien, mais ils prennent un produit quand ils jugent qu'il est mûr, que le marché est mûr, et ensuite ils le perfectionnent. Il y avait des smartphones avant l'iPhone, il y avait des tablettes avant l'iPad, mais personne ne les achetait. Aujourd'hui, les pliables, c'est 1,5% du marché total des smartphones, et bien peut-être qu'Apple va réussir. Démocratiser, c'est peut-être un grand nom vu le prix, mais en tout cas, à le rendre beaucoup plus populaire.
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8: Bon, et puis est-ce qu'on aura encore des smartphones d'ici quelques années ? C'est pas sûr. Certains misent sur les lunettes connectées, et je voulais vous présenter un modèle très particulier.
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9: Alors Anthony, pendant des années, les géants de l'électronique se sont battus pour... Vous avez une drôle d'apparence ce matin.
8: J'ai changé de lunettes, oui.
9: Je vous regarde, vous avez de drôles de lunettes, voilà, pour nous vendre des écrans toujours plus grands. Alors désormais, la nouvelle bataille, c'est de les faire disparaître. Ça passe notamment par ces lunettes que vous portez là, que vous nous avez apportées. C'est censé remplacer notre télévision, en fait. Ouais. On va pouvoir regarder Good Morning Business directement avec les lunettes.
8: C'est ce que je suis en train de faire, d'ailleurs, effectivement.
9: Alors, c'est l'émission d'hier. Hein.
8: Oui, c'est l'émission d'hier. Bon, ça, c'est un peu bizarre, direct, là. Hein. Je suis un peu en décalage, effectivement. Mais c'est ces lunettes, alors que je vais vous décrire, qui ressemblent à des lunettes assez classiques, hein, lunettes de soleil pour le coup, un tout petit peu plus épaisses parce qu'il y a de l'électronique à l'intérieur, donc les montures sont un peu plus épaisses, mais elles sont censées, eh bien, effectivement, remplacer un écran de télé et même un écran de cinéma. C'est-à-dire qu'en fait, à l'intérieur de ces lunettes, eh bien, j'ai un écran déporté de 7 mètres de diagonale qui me permet de regarder absolument n'importe quel contenu. Je vais vous faire tester parce que le résultat est quand même assez bluffant. Hop, donc je vais me lever 2 petites secondes. Hop,
9: voilà. C'était drôle de vous voir faire la chronique avec les lunettes. Alors, moi, je vais les essayer aussi. Hop, je les mets comme ça.
8: Voilà. Et donc là,
9: oui,
8: normalement,
9: c'est l'émission d'hier.
8: Voilà, vous devez vous voir vous-même, ce qui est un peu troublant, effectivement. Là, le principe, je vais vous expliquer. En fait, j'ai branché ces lunettes, je les ai connectées à mon smartphone. Ça aurait pu être à mon ordinateur portable, à une console de jeu, type une Switch, par exemple. Et le petit écran de mon téléphone, eh bien, se transforme en écran de 7 mètres de diagonale, qui me permet, eh bien, évidemment, de profiter de manière beaucoup plus confortable. En fait, à l'intérieur de ces lunettes, qui ont été présentées à l'occasion de l'IFA, c'est le grand salon de la tech de Berlin qui se tenait ces derniers jours, eh bien, vous avez 2 écrans mini OLED, micro OLED plutôt, couplés à un système optique. Bah oui, Annalisa va tester également. Et on va en fait, grâce à ça, eh bien, donner l'illusion qu'un écran géant flotte devant mon visage. Et c'est vrai que le résultat fonctionne quand même pas mal. Alors on va me dire, oui, mais c'est pas très convivial. C'est-à-dire qu'effectivement, on va pas remplacer notre télé de salon avec ça. Quand on veut regarder un match de foot ou un film en famille, c'est pas incroyable d'avoir des lunettes sur les yeux. Là où ça va être beaucoup plus intéressant, c'est quand vous êtes tout seul, je sais pas, vous êtes dans votre chambre, vous voulez regarder une série par exemple, exemple, hop, vous êtes le nez au plafond avec les lunettes et vous allez avoir la série qui s'affiche au plafond. Quand vous êtes en mobilité, et moi je pensais à des applications professionnelles pour le télétravail ou quand vous êtes dans le train par exemple, vous branchez ça à votre ordinateur portable et vous vous retrouvez avec un écran géant beaucoup plus confortable que celui de votre ordinateur. Et surtout, vous êtes sûr que la personne à côté de vous peut pas voir ce que vous êtes en train de faire. Annalisa, c'est bien ou pas ?
9: C'est bien.
0: Oui,
9: hein.
0: C'est pas mal. Je me demande si à la longue, ça va pas faire mal aux yeux.
8: Alors, c'est une question. On n'a pas encore toutes les réponses, mais ça fait partie des interrogations. Moi, je trouvais ça assez confortable.
9: La définition est très bonne.
8: Après, je l'ai pas testé, je vais être honnête, sur un film de 3 heures. Si vous regardez, je sais pas, Avatar en totalité sur cet écran géant, bon, voilà, peut-être que vous avez un peu mal aux yeux à la fin. Je pense que c'est plus intéressant dans le cadre d'un usage un peu ponctuel. Moi, je pensais vraiment pour les applications professionnelles, ça peut être très intéressant. Et puis, pour les jeux vidéo, encore une fois, console portable, vous allez pouvoir en profiter avec un écran maximum.
9: Finalement, après avoir dématérialisé nos films, notre musique, nos photos, maintenant on veut dématérialiser l'écran lui-même.
8: Oui, c'est ça, et c'est une tendance de fond. Hein. Et là, je parle de, alors c'est Rayneo, c'est une marque chinoise qui a sorti cet appareil, mais c'est pas les seuls. On peut citer Xreal, on peut citer même Apple avec son Vision Pro, alors qui est plus encombrant, c'est une sorte de masque. Mais c'était vraiment l'idée. Hein. Ils présentaient ça comme un ordinateur spatial censé pouvoir remplacer à la fois la télé, l'ordinateur. Et en fait, ce qui est génial avec l'idée de dématérialiser l'écran, c'est que par rapport à quand vous achetez un ordinateur portable ou une télé, bah vous êtes coincé d'une certaine manière. Là, en changeant simplement un réglage dans les paramètres, vous pouvez choisir la taille de l'écran, donc petit écran, écran géant, 1, 2, 3, 4 écrans en face de moi pour faire du télétravail avec d'un côté mon PowerPoint sur lequel je travaille et de l'autre côté mes réseaux sociaux. Donc tout est complètement paramétrable, c'est ça qui est très intéressant, même si encore une fois on n'a pas toutes les réponses, notamment sur la fatigue oculaire, ça c'est un vrai sujet aussi.
9: Alors cette volonté de faire disparaître l'écran, elle ne concerne d'ailleurs pas seulement les lunettes. Hein.
8: Non, c'est une tendance qui est beaucoup plus large, on veut des écrans toujours plus grand, mais paradoxalement, on ne veut plus les voir. On l'a vu dans le domaine des télés ces dernières années, c'est-à-dire que la télé qui était un signe extérieur de richesse, fallait avoir une très grande télé dans son salon. Maintenant, en fait, tous les fabricants nous font des modèles de télé transparentes, par exemple, des modèles de télé enroulables qui se cachent complètement dans notre intérieur, ou encore des modèles comme la Frame de Samsung là, qui se transforme en œuvre d'art quand elle est éteinte. Donc il y a vraiment cette notion de l'écran qui est à la fois omniprésent, mais qui doit devenir de plus en plus invisible dans le paysage, et le fait de pouvoir le dématérialiser directement dans une paire de lunettes, ça entre bien dans cette tendance de fond qu'on va voir se poursuivre dans les années qui viennent.
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8: Voilà, c'est tout pour cette semaine de Culture IA. Merci de nous avoir suivis. On se retrouve dès lundi matin dans Good Morning Business. D'ici là, restez connectés.
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10: Bonjour et bienvenue dans cette émission BFM Stratégie en partenariat avec le BCG Boston Consulting Group. Et si nous avons avec nous Patrick Dupoux, directeur associé senior BCG et spécialiste de l'Afrique, c'est que nous allons parler de l'Afrique. Bonjour Patrick.
11: Bonjour Frédéric.
10: Merci d'être avec nous également. Mégouard. Bonjour, merci d'être avec nous.
12: Bonjour Frédéric.
10: Vous êtes directrice générale de la French African Foundation, fondation qui œuvre à la création de nouvelles générations de leaders engagés entre la France et l'Afrique, parce que ça va être notre sujet d'aujourd'hui, puisqu'il y a quelques semaines se déroulait le Africa Forward Summit. On parlait d'innovation et de croissance. Hein. Il y avait de nombreux chefs d'entreprise français et africains qui étaient là-bas. Et on va essayer de comprendre un petit peu comment mieux travailler ensemble, hein, même si les liens ont toujours été assez forts entre la France et l'Afrique, mais justement, il faut parfois des relations plus apaisées entre certains et puis faire des vrais partenariats. Nachwat, vous étiez donc à ce sommet, Africa Forward Summit, qui s'est tenu à Nairobi. Qu'est-ce qui a marqué cette édition? Qu'est-ce qu'il faut en retenir?
12: Bonsoir, bonjour Frédéric, bonjour à tous nos téléspectateurs. Alors, je dirais pour commencer que pour la première fois de l'histoire des sommets Afrique-France, ce sommet s'est tenu dans un pays d'Afrique anglophone, au Kenya, à Nairobi. C'est un sommet qui était co-organisé entre la France et ses partenariats kenyans. Et puis surtout, pour la première fois de cet exercice, une réunion de haut niveau a rassemblé une trentaine de chefs d'État, puisqu'il y avait à peu près 34 chefs d'État et de gouvernement présents au Kenya, ce qui est assez exceptionnel en termes de mobilisation politique, et une quarantaine de CEO, de dirigeants économiques africains et français pour parler concret, pour parler partenariat économique et gagnant-gagnant.
10: Mais on a toujours l'impression qu'il y a ce sentiment d'urgence, dès qu'on parle d'urgence à accompagner, à aider. Est-ce qu'il est toujours là et comment faire justement pour voilà, que des échanges se mettent vraiment, enfin même si on a déjà beaucoup, mais voilà, que ça se solidifie davantage.
12: Bah alors, je dirais que pour cette édition et aussi dans l'histoire du partenariat franco-africain, là, il ne s'agit plus d'urgence, il ne s'agit plus d'aider, mais il s'agit d'investir et d'investir ensemble, de produire ensemble. Et c'est peut-être là la nouveauté et le caractère inédit de ce sommet, puisque près de 23 milliards d'euros ont été annoncés d'investissement. Et lorsqu'on parle d'annonce, il ne s'agit pas de parader, mais on parle de projets très concrets, d'une coalition d'acteurs économiques très pragmatiques, centrés sur des investissements dans les infrastructures, dans l'agriculture, mais aussi dans l'industrialisation de manière générale, dans le numérique et le digital, et aussi évidemment dans le capital humain. Donc tout ça se mesure, tout ça se quantifie et tout ça s'accompagne.
10: Et pour une population jeune en plus, hein, la moyenne d'âge selon les pays est assez jeune. Patrick, alors, cette convergence d'intérêts entre les deux continents, on le sait, hein, l'Europe et l'Afrique ont l'habitude de collaborer ensemble. Et pourquoi aujourd'hui ça aide plus fort? C'est vrai qu'on parle toujours des deux blocs, l'Europe est coincée entre le bloc Asie et le bloc américain. On oublie souvent un peu l'Amérique du Sud et on oublie complètement l'Afrique.
11: Alors, l'Europe et l'Afrique ont des liens très forts. L'Afrique, c'est le seul continent sur lequel l'Europe est en tête sur les investissements étrangers, sur le nombre d'emplois créés, la présence d'entreprises européennes et notamment françaises, qui est le pays le plus fort en Afrique, en Europe, et en termes d'échanges commerciaux. Mais en fait, on s'aperçoit que ces dernières années, ça stagne un peu, alors qu'en fait, le potentiel est très important.
10: On voit l'Asie qui pousse, enfin les Chinois, on voit
11: exactement
10: les Chinois,
11: et, ça fait. Et aujourd'hui, en fait, depuis un an, je pense que l'Europe et l'Afrique sont en train de réaliser qu'on est pris en étau, quelque part, entre la puissance industrielle chinoise, et elle se matérialise par des

0: l'Europe vers les États-Unis, mais aussi de l'Afrique vers les États-Unis. Et donc, pris en étau, dans le même étau, l'Europe et l'Afrique ont un vrai partenariat à construire ensemble.
1: Et quand on parle de coproduction, ça veut dire quoi ?
0: Bah, dans un certain nombre d'industries, de chaînes de valeur, on peut tout à fait coproduire ou produire ensemble. Qu'est-ce que ça veut dire ? L'exemple, c'est un peu le Maroc, hein, qui est devenu une zone de production automobile, aéronautique, avec la France et avec l'Europe,
1: et où en fait, et qui s'est bâti. Enfin voilà, c'est sur des dizaines d'années.
0: Ah bah, c'est un effort long. L'industrialisation, plus, hein, si on les stratégies industrielles, c'est un effort qui se poursuit sur plusieurs années, qui nécessite des investissements dans les ressources humaines, dans la logistique, dans l'industrie. Il faut des partenaires économiques qui vraiment jouent le jeu. Mais on se rend compte que dans l'automobile, France plus Maroc parfois a été plus compétitif que la Chine. Et c'est ça vraiment ce dont il s'agit. Il ne s'agit pas de délocaliser des investissements et des emplois d'Europe vers l'Afrique. Il s'agit de substituer une partie de cet énorme déficit commercial qu'on a par rapport à l'Asie et d'importer une partie depuis l'Afrique. Et ça nous renforce parce qu'on devient plus résilient, on a des chances de produire ensemble, et en fait c'est gagnant-gagnant pour l'Europe et pour l'Afrique.
1: Qu'est-ce que vous parliez de l'industrie automobile, donc il y a l'industrie manufacturière, les ressources, l'énergie, les services, c'est 1000 milliards, c'est ça de
0: Alors aujourd'hui, il y a 500 milliards à peu près d'échanges commerciaux entre l'Europe et l'Afrique, c'est assez équilibré, autant d'imports et d'exports, et nous ce qu'on pense c'est qu'on peut l'amener à 1000 milliards, il suffit pour ça d'être très intentionnel et de substituer une partie de ce qu'on est en train d'importer, qui aujourd'hui la matière première est produite en Afrique, elle part en Chine, elle est transformée en Chine, elle repart en Europe. Bah, pourquoi ne pas industrialiser en Afrique ? Et ça peut être gagnant-gagnant, comme je disais, pour l'Europe et pour l'Afrique, et le potentiel c'est de doubler ces échanges commerciaux.
1: Et puis moi je pense toujours à l'IA, c'est quelqu'un qui m'avait dit ça une fois en disant que l'IA, alors nous déjà on a ce problème d'avoir trop de biais américains, parce que les IA sont entraînées sur les Américains, mais alors les Africains, en plus avec une culture qui est très par la voix, enfin vocale.
0: L'IA, c'est un énorme potentiel pour l'Afrique.
1: Et là, ce serait de disparaître presque dans les entraînements de l'IA.
0: Le sujet, c'est le même pour l'Europe et l'Afrique, c'est comment on est producteur et pas seulement consommateur de services numériques. Le vrai risque, c'est d'être juste des consommateurs. Alors c'est très bien, ça fait gagner plein de choses, la productivité, des services, mais si on peut être aussi producteur et donc s'approprier une partie, que ce soit en Europe ou en Afrique, on a tout à y gagner, en tout cas on a à y gagner une certaine indépendance et une certaine souveraineté.
1: Patrick parlait justement de l'exemple automobile qui marche entre la France et le Maroc. Est-ce qu'il y a d'autres exemples qui montrent comment le Maroc, lui, qui s'est imposé comme un hub industriel, vous en avez d'autres à nous parler ?
2: Oui, bien sûr, il y a plusieurs exemples et je peux vous en citer quelques-uns d'ailleurs au sein de cette coalition donc d'acteurs africains et français, de partenariats. Prenons par exemple dans le secteur du tourisme, le groupe Accor, qui a noué un partenariat fort avec le groupe nigérian, qui est aussi un groupe panafricain, Shoreline, qui ensemble crée la première plateforme hôtelière au Nigeria. Donc c'est plus de 8 chaînes d'hôtels qui vont ouvrir un peu partout.
1: Nigeria qui est immense, hein, comme
2: la population. Qui, d'ici 2050, sera le pays le plus peuplé tout à fait, au Nigeria, et qui en plus crée une académie de formation justement pour accompagner tous ces métiers du tourisme, de l'hôtellerie. Donc on voit la valeur créée aussi bien au niveau local, régional, et puis en termes de capital humain, c'est accompagner aussi non seulement le pays mais cette aussi nouvelle génération pour travailler dans ces secteurs qui sont à fort potentiel. Ça c'est un exemple parmi tant d'autres. Vous avez aussi de nombreux groupes français comme par exemple le groupe Orange qui investit dans, on parlait de digital et numérique dans la formation en Afrique, avec l'ouverture là d'ici 2030 de plus de 50 Orange Digital Center pour accompagner la nouvelle génération dans les métiers de la tech, dans le digital, et aussi apprendre à être entrepreneur dans ce secteur-là.
1: Et on rappelle, si vous suivez avec votre association la French African Foundation, la création justement de ces nouvelles générations de leaders, et puis voilà, entre la France et l'Afrique, qu'est-ce qui pourra empêcher cette dynamique d'accélérer là? Je pose la question 2, mais je démarre avec vous, Patrick.
0: La première chose, et ce sur lequel la French Africa Foundation œuvre, et Nashwat œuvre, et nous, on les soutient, parce qu'on pense que c'est très positif, c'est de changer le narratif. Le narratif de l'Afrique, moi j'étais stupéfait, j'ai passé plus de 10 ans basé en Afrique, en voyageant en Afrique, je continue à voyager beaucoup. On voit la croissance, la dynamique, des start-up, beaucoup de choses très positives, et puis on

0: arrive en France, et alors là, c'est... on est encore dans les années 80, ouais. On ne voit que les problèmes. Alors effectivement, il y a des problèmes, mais il y a aussi plein de choses fantastiques, ouais. D'initiatives, de croissance. C'est quand même le continent avec l'Asie qui a la plus forte croissance dans le monde, et ça a plutôt tendance à s'amplifier. Et donc on est assez surpris, parce que finalement on a un continent qui est juste en face, entre guillemets, mm-hmm, ouais. Avec lequel on a une communauté d'histoire, mais surtout de futur. On le voit, mm-hmm. Si l'Afrique rate, ça va pas être très bon pour nous. Mm-hmm. Et sur lequel on est leader, c'est quand même le seul, qui est en croissance, où il y a un énorme potentiel. Et au lieu de regarder positivement comment on peut en tirer profit, au sens gagnant-gagnant du terme,
1: on reste sur des
0: vieux schémas, on est là juste à regarder les 3 ou 4 pays sur lesquels ça se passe mal. On oublie que la France, en fait, a une assez bonne image dans beaucoup de pays d'Afrique, mm-hmm. D'Afrique anglophone. Et on l'a vu, hein, ce qui s'est passé à Nairobi. Aucun pays dans le monde n'est capable d'avoir les 20 CEO des plus grandes entreprises africaines qui, ouais. viennent, je ne parle pas des chefs d'État, déjà les chefs, ouais. d'État, 34, mais 20 CEO qui viennent avec 20 CEO français. Et ça, on a quand même un vrai atout. Et donc, il ne faut pas partir perdant. Il faut au contraire changer le narratif et investir, parce que notre avenir est largement en Afrique.
1: Et donc, investir dans les infrastructures, la logistique, l'énergie, mmh. la formation, davantage, on parlait des chefs d'entreprise et des chefs d'État, davantage peut-être de partenariats aussi public-privé.
2: Oui, tout à fait. Ce qu'a dit Patrick est absolument fondamental. Changer le narratif, ça veut dire quoi ? Ça veut dire considérer aujourd'hui l'excellence africaine. Qui sait aujourd'hui en France que l'un des premiers employeurs européens est un acteur africain, Moulaya Fidel Alami, qui est actionnaire, oui. de Téléperformance, par exemple. Donc c'est aussi mettre en avant ces réussites africaines et françaises, et ça c'est très important. Mm-hmm. Et puis ensuite c'est une question de leadership. De leadership politique. On doit quand même au président de la République française le fait d'avoir porté ce sommet et d'avoir encouragé cette mobilisation à la fois politique et économique.
1: En plus, dans un pays anglophone, parce que ça aurait pu être
2: tout à fait.
1: Dans les pays un peu plus
2: tout
1: classiques, francophones.
2: Tout à fait. Donc ce positionnement et finalement ce leadership que la France a, il est aussi encouragé par des positions politiques, mm-hmm. assumées et fortes au plus haut niveau. Et je crois que ça, c'est important. Et d'ailleurs, ce sera une question à posé pour 2027.
1: D'accord. Et il y a un prochain rendez-vous, les Africa Days,
2: tout à fait. Alors, rendez-vous le 3 octobre prochain à Sciences Po pour le plus grand rendez-vous.
1: Là, à Paris. Hein.
2: À Paris, à Sciences Po Paris. Donc, plus grand rendez-vous d'Afrique en France autour des réussites africaines. Voilà.
1: Et bien voilà, rendez-vous est pris. Merci à tous les deux. Nashwat Megwar, directrice générale de la French African Foundation, donc qui aide à la création de nouvelles générations de leaders engagés entre la France et les pays africains. Et on voit qu'il y a beaucoup de choses à faire dans le domaine. Et Patrick Dupoux, qui nous parle toujours avec beaucoup d'enthousiasme, directeur associé senior BCG, spécialiste, beaucoup d'enthousiasme de l'Afrique, bien entendu, spécialiste de l'Afrique. Merci de nous avoir suivis pour ce programme BFM Stratégie sur l'Afrique et la France, un partenariat à réinventer. Et à très bientôt pour un nouveau programme BFM Stratégie.
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1: Bonjour et bienvenue dans ce programme BFM Stratégie, réalisé avec le partenariat du BCG, Boston Consulting Group. On va parler d'Ormuz. Alors Ormuz, ça y est, je pense que vous savez tous le situer sur la carte du monde. Et on va parler de l'Europe face au choc énergétique, parce que depuis 3 mois, voilà, on en parle régulièrement ici même sur nos antennes, le prix du plein d'essence a explosé, conséquence directe donc de cette crise. Alors, est-ce qu'il faut craindre un choc pétrolier durable? Quel scénario se dessine pour les prochains mois? Comment les entreprises peuvent-elles se préparer? C'est là les questions auxquelles on va essayer de répondre avec nos deux invités. François Thibi, bonjour François.
5: Bonjour Frédéric.
1: Merci d'être avec nous. Vous êtes directeur associé senior au BCG, expert du marché énergie. Et avec nous Thomas Giraud. Bonjour Thomas.
6: Bonjour.
1: Directeur associé au BCG, membre du centre d'expertise énergie. François, je disais, le prix du pétrole a connu des mouvements impressionnants. Il valait 72$ fin février. Il a dépassé les 126$ en avril avant de redescendre partiellement. Alors évidemment, ça touche jusqu'aux citoyens, ouais. puisqu'on est tous nombreux à avoir une voiture et pas encore tous électriques. Comment on explique cette flambée des prix? Est-ce que voilà, juste c'est juste la guerre? Enfin, c'est ces manœuvres.
5: Alors, c'est surtout en fait la fermeture effectivement du détroit d'Ormuz. En fermant le détroit, on a perdu environ 10% de la capacité de production de pétrole et 20% de la production de gaz. 10% du pétrole, ça représente 8 fois la consommation de la France chaque jour. Et donc, du coup, on a d'un côté enlevé une partie de la production importante. Et de l'autre côté, on a une consommation qui est en fait très inélastique. Les gens qui utilisent leur véhicule, comme vous le disiez Frédéric, quand le prix du pétrole est plus cher, ils ont quand même besoin de leur véhicule.
1: Oui.
5: Donc en fait, on a cette demande très inélastique, cette offre qui a disparu, qui fait monter ce prix du pétrole.
1: Parce qu'on n'a pas encore, juste pour bien comprendre, on n'a pas encore, comme on a de la fibre optique qui passe un peu partout, on n'a pas de grand pipeline entre le Moyen-Orient. Enfin, il y en a, mais on n'a pas encore
5: exactement.
1: De, le bateau reste quand même, enfin,
5: vous avez ces grands pétroliers. Il y a un léger bypass par deux pipelines qui permettent d'évacuer quand même une partie de la production de pétrole brut.
1: Ouais.
5: Par contre, pour le gaz, par exemple, il n'y a pas d'alternative.
1: D'accord.
5: Aujourd'hui, en tout cas. Ça sera peut-être une des conséquences du conflit, de réinventer ces flux-là. Et donc, du coup, on a ce choc de destruction, d'effacement de l'offre, avec une demande assez inélastique. Et de l'autre côté, ça induit forcément une augmentation des prix pour équilibrer le tout. Ce qui est intéressant de noter, c'est que cet ajustement en fait, de la demande, il s'est fait surtout en Asie, où les gens sont beaucoup plus sensibles au prix des matières pétrolières. Et donc, du coup, on a entendu beaucoup ces histoires de restaurants en Inde ou aux Philippines qui ont été obligés de fermer parce que les gens, les propriétaires de ces restaurants n'arrivaient plus à acheter le butane qui était nécessaire à leurs opérations. Donc, on est bien dans cette logique de destruction d'une partie de la demande pour ajuster le marché. Mais néanmoins, pour les entreprises en Europe, on a quand même une hausse de prix et du coup des tensions
1: et des marges
5: économiques, bien évidemment.
1: Thomas, comment les entreprises françaises, justement, sont-elles impactées par cette crise et puis, comparé à leurs voisins européens?
6: Tout d'abord, il faut bien voir l'aspect global de la situation. Avant, on était dans un monde où on avait un approvisionnement de gaz qui venait majoritairement de Russie. Après la crise ukrainienne, on est rentré dans une situation où on a commencé à importer du gaz naturel liquéfié, alors pas seulement du Moyen-Orient, mais de nombreux marchés.
1: Donc par bateau.
6: Par bateau. Et comme l'expliquait François avant, environ 20% de cette capacité aujourd'hui n'est pas disponible. Donc ça a un impact immédiat tout d'abord sur le prix du gaz, et ça a aussi un impact sur le prix de l'électricité, parce qu'une partie de l'électricité est générée dans certains pays sur une base de gaz.
1: D'accord.
6: Donc c'est par exemple le cas sur certains voisins européens, l'Italie, l'Allemagne ou encore l'Angleterre. Donc, cette séparation du prix du gaz et de l'électricité, elle est plus ou moins forte. Et quand on regarde le marché français, on a la chance d'avoir un parc nucléaire important. Donc, ce parc nucléaire ne nous protège pas, bien entendu, de l'aspect augmentation du prix du gaz, mais nous protège en partie de l'augmentation des prix de l'électricité. Donc, on a un amortisseur côté français.
1: Oui.
6: C'est pas un pare-feu parfait, mais c'est un amortisseur.
1: On est un peu moins impacté donc, que des pays comme l'Allemagne ou d'autres.
6: Complètement sur cette partie-là. Et qu'est-ce que ça veut dire pour la compétitivité des entreprises? Le coût de l'énergie augmente malgré tout, néanmoins dans des proportions différentes. Alors, c'est surtout vrai pour des entreprises du secteur de l'acier. C'est aussi vrai pour les verriers notamment. Donc, ça signifie que l'on a un impact un peu plus réduit en France. Par contre, quand on compare typiquement à des entreprises basées aux États-Unis, où le prix du gaz est environ 5 fois moins cher qu'il n'est aujourd'hui en Europe, il y a clairement un choc de compétitivité qui est en train de se produire. À court terme, c'est un sujet, mais si la situation devait perdurer, ça poserait des questions beaucoup plus fondamentales sur l'aspect industriel.
1: Et donc, oui, il n'y a pas de conséquences immédiates, c'est ça. Là, on se projette plus sur mois, année.
6: Tout à fait, oui.
1: François, est-ce que le prix du baril va continuer à augmenter? Enfin voilà, je n'ai pas non plus une boule de cristal, mais c'est quoi les différents scénarios?
5: Oui, c'est ça. Je préfère parler en termes de scénarios qu'en termes de prévision du prix du baril. Il y a une phrase célèbre qui dit il ne faut pas parler du prix du baril et d'une date dans la même phrase.
1: Surtout quand on a Donald Trump à la tête des États-Unis.
5: Exactement.
1: Qui, selon un de ses tweets, peut faire tomber ou remonter ce prix.
5: Voilà, on l'a vu dans les dernières semaines d'ailleurs, suivant les actualités. Alors écoutez, je crois qu'il y a trois scénarios aujourd'hui. Souvent dans les conflits, on dit qu'il y a deux scénarios. Ça se calme, ou ça se résout, ou ça dure. Ici, je crois qu'on voit trois grands scénarios. Le premier, bien évidemment, c'est celui qu'on espère tous, c'est une résolution du conflit, avec une base d'accord qui convienne aux différentes parties, et donc une reprise assez rapide des approvisionnements en pétrole, la réouverture du détroit d'Ormuz en premier lieu, et puis progressivement la remise en marche des installations qui ont dû être fermées.
1: Voire abîmées par des bombardements.
5: Alors, etc. Comme vous le pointez très justement, tout ne va pas pouvoir reprendre tout de suite parce qu'il y a eu des dégâts. et on pense qu'il y a environ 8 mois pour retrouver 80% de la production. Mmh. Et ensuite, il restera plusieurs années afin de retrouver 100% de la production initiale. Donc on est parti, même dans un scénario de résolution, pour un impact prix qui est quand même assez durable. Le deuxième scénario, c'est un scénario de nouvelle normalisation, de nouvelle normale. Un peu à l'instar de la Corée du Sud, Corée du Nord, qui ne sont, où il n'y a jamais eu d'accord de paix, mais les deux parties, progressivement, ont stabilisé leurs relations. C'est malheureusement un scénario qui est encore ouvert aujourd'hui, puisqu'on ne voit pas immédiatement les parties se mettre d'accord sur les termes d'un échange ou d'une résolution. Et dans ce cas-là, on stabiliserait sans doute les prix au niveau actuel, avec des épisodes plus élevés, quand tout d'un coup ça s'enflamme, et puis après ça se recalme un petit peu. Le dernier scénario que personne ne souhaite, c'est celui d'une reprise majeure des hostilités, où là, on aurait sans doute des impacts sur les prix beaucoup plus forts que ceux qu'on a connus aujourd'hui, puisque jusqu'à aujourd'hui, on a pu tempérer une partie des impacts par des mesures de relâche de stocks stratégiques, des mesures d'ajustement de consommation dans certains pays. Si on devait détruire cette capacité de production de manière plus durable, je pense qu'on irait vers des niveaux de prix qu'on n'a pas vus depuis très longtemps.
6: Quoi qu'il arrive, que ce soit ce conflit là au Moyen-Orient ou le conflit en Ukraine, les prix redescendront pas, resteront à
5: non,
6: niveau...
5: Comme on le disait à l'instant, en fait, dans tous les scénarios, il y a un renchérissement assez durable des prix de l'énergie, notamment parce que même si le conflit se résout, les coûts d'assurance et les coûts de financement dans cette région du monde ont durablement augmenté.
6: Mmh. Alors Thomas, qu'est-ce qu'il faut craindre au niveau... Est-ce qu'on va avoir des problèmes de pénurie ? Alors, c'est vrai qu'on en est au mois de juin, beaucoup de Français vont prendre leur voiture, parce que ça reste cette grande transhumance en juillet, en août. Est-ce qu'on pourra partir en vacances ou surtout à quel prix ?
7: Alors, la réponse rapide, a priori, oui. On l'espère tous, en tout cas. Il faut voir sur la partie transport terrestre, donc voiture, essence, diesel. Aujourd'hui, on a quand même un outil européen d'approvisionnement qui est robuste. Oui. Donc, il n'y a pas de pénurie à attendre.
6: Crainte de pénurie, oui.
7: Il pourrait y avoir, par moment, et c'était le cas notamment en 2022, par exemple, des situations où localement... parce que des personnes veulent d'un seul coup avoir leur réservoir plein, des situations de grande queue aux stations d'essence, etc. Ça pourrait arriver très localement, mais ce n'est pas le grand risque. Encore une fois, l'approvisionnement, il est là, donc c'est plus des comportements qui pourraient amener à cette situation localement. Il y a la partie aérienne, où là, il y a une question qui est un petit peu différente, où il y a eu quelques annulations de vols de manière très locale, là encore, mais fondamentalement, il n'y a pas d'inquiétude d'annulation massive et il n'y a pas eu d'annulation massive. Là où ça va plus être une question, c'est sur la partie gaz. Alors, je pense après l'été, là, on parle moyen terme.
6: Oui, parce qu'il faudra recommencer à se chauffer. Là, on vit un épisode un peu chaud, mais il y a un moment, en novembre, il faudra rallumer les radiateurs.
7: Exactement. Surtout après les chaleurs des derniers jours, je pense qu'on oublie un petit peu qu'il faudra se réchauffer à l'hiver prochain. On est dans une période où on remplit les réservoirs de gaz. Donc, on a un taux de remplissage aujourd'hui qui est d'environ 40%. C'est plus faible que l'an dernier. Donc, ça veut dire qu'on pourrait aborder l'hiver avec un niveau de stockage plus faible et donc un appareil, entre guillemets, de stockage gazier qui est un petit peu plus faible.
6: Et est-ce que les entreprises, justement, elles ont une façon de faire un peu tampon, de pouvoir gérer tout ça ? Comment ça se passe ?
7: Il n'y a malheureusement pas énormément de solutions qui permettent de faire ça. Donc, les entreprises sont plus dans une situation où elles subissent, entre guillemets, au moment où on parle.
6: Oui, il faut essayer de s'adapter au new normal, comme on le disait avec François, justement. Et puis, c'est peut-être le meilleur moyen. C'est vrai qu'on est tous ceux qui ont gardé, parce qu'ils ont des trajets différents, des véhicules, je parle pour les particuliers, des véhicules à moteur thermique, de se poser la question de passer à l'électrique. Donc, tout le monde se réinterroge, en tout cas, sur la décarbonation de façon, alors là, pour le coup, beaucoup plus active, non, François Thibault ?
5: Alors, tout à fait. On a vu les annonces gouvernementales des derniers jours. L'électrification, surtout dans le cadre de la situation française, dans la situation française, est un levier évident d'amélioration. L'électricité est peu chère en France. Et donc, du coup, basculer des usages thermiques sur des usages électriques, c'est bien évidemment une priorité pour les consommateurs, mais aussi pour le pays au sens large. C'est aussi une bonne chose dans la trajectoire net zéro qu'on espère retravailler, qui a été un peu perturbée ces derniers temps, mais qui reste un objectif collectif. Et c'est aussi un signal de continuer à renforcer les systèmes électriques des pays européens.
6: Donc, cette crise, justement... Alors oui, j'avais une autre question, Thomas. Est-ce que cette crise, elle va accélérer la transition énergétique ? Parce qu'on a l'impression qu'on oublie un peu là, tous ces éléments-là.
7: Alors, c'est une très bonne question.
6: À court terme, il va y avoir une pression sur les budgets de nombreuses entreprises et de tous les acteurs qui contribuent au secteur de l'énergie. Donc à court terme, ça ne va pas être un effet immédiat. Néanmoins, à moyen terme, on pense que ça va avoir un effet relativement positif pour deux raisons. La première, c'est qu'on s'est tous rendu compte que les molécules venaient de nombreux endroits dans le monde. Mm-hmm. Il y a un aspect souveraineté énergétique. Et puis, il y a un deuxième élément qui va être aussi la compétitivité, l'aspect coût, puisque les sources d'énergie renouvelables peuvent redevenir plus compétitives face à des prix du gaz qui sont très élevés ou extrêmement élevés dans le long terme.
8: En conclusion, quelle leçon vous dégageriez de cette crise qui n'est pas terminée, hein, voilà, mais déjà, au bout de ces quelques mois par rapport au conflit au Moyen-Orient, et puis si on regarde l'Ukraine un peu plus aussi.
6: Il va y avoir un besoin fort de réfléchir à la souveraineté énergétique, à l'indépendance énergétique. Mmh. Et
8: ça, c'est le conseil à toutes les entreprises, de regarder quand même toute cette...
6: Tout à fait, de garder quand même cet aspect de penser à la génération de l'énergie, mais aussi de manière un peu plus locale et un peu plus souveraine.
8: Mmh. Et François, les leçons à tirer de
5: tout ? On s'était dit tout à l'heure que l'énergie serait durablement plus chère, oui. Donc je pense que c'est aussi une invitation aux entreprises à réfléchir à comment optimiser leur approvisionnement énergétique, l'optimiser, choisir les sources d'énergie de manière intelligente, diversifier aussi leur exposition autant que possible. Investissez dans l'énergie.
8: J'espère que vous avez bien écouté. Et pour suivre tous ces conseils, de toute façon, vous pouvez évidemment retrouver toutes ces émissions BFM Stratégie en replay. Merci à tous les deux. François Thibi, directeur associé senior au BCG, expert sur les marchés énergie. Et Thomas Giraud, directeur associé au BCG, membre du Centre d'expertise d'énergie. Merci à tous les deux de nous avoir éclairés.
5: Merci.
8: C'est qu'on peut partir en vacances, mais c'est vrai qu'on aimerait que toutes ces crises se stabilisent un peu et apaisent un peu le climat du moment. Merci messieurs. À très bientôt pour un nouveau programme BFM Stratégie.
5: Merci.
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11: Bonjour et bienvenue dans La France à tout pour réussir. Chaque semaine, vous le savez, un concentré d'économie positive sur BFM Business. Au sommaire, cette semaine, le Cannes Yachting Festival, un des plus importants rendez-vous français du nautisme. Plus de 50 000 visiteurs attendus cette année encore près de la Croisette. L'occasion de dresser un bilan d'un marché qui évolue. Nous parlerons aussi du succès des bateaux Made in France. Et ma première invitée pour en parler en duplex de Cannes sera Constance Brément, la directrice du Yachting Festival. On parlera ensuite de Charles & Alice. Vous connaissez forcément cette marque de compote qui fête cette année ses 15 ans. Charles & Alice est installé dans la Drôme. 70% de ses produits sont à base de fruits exclusivement français. La marque s'est aussi lancée sur le très prometteur marché de la compote en gourde. De tout cela, nous parlerons avec Laurent Huyn. C'est le directeur général de Charles & Alice. Enfin, nous irons au boulevard Beaumarchais à Paris, où le magasin Paul Becher a finalement rouvert ses portes quelques mois seulement après sa liquidation judiciaire. La célèbre enseigne de musique a été reprise par une passionnée qui est en train de diversifier, de réinventer la marque. Un reportage de Paul Valeur à suivre à la fin de l'émission. Mais tout d'abord, même si la croissance décroche, même si le chômage augmente et même si l'inflation revient, il y a toujours, c'est le cœur de cette émission, de bonnes raisons et des bonnes nouvelles pour l'économie française. Mardi dernier, Mistral AI, le champion français de l'intelligence artificielle, annonçait une levée de 3 milliards d'euros avec notamment l'entrée de Samsung dans son capital. L'information a bien évidemment fait l'ouverture des journaux dans Good Morning Business avec Brigitte Boucher et Léo Dumas.
12: Mistral AI lève 3 milliards.
13: C'est la plus grosse levée jamais réalisée en Europe, annonce ce matin de la pépite française, qui est donc désormais valorisée plus de 21 milliards d'euros. Et Étienne Braque, il y a encore du beau monde qui a remis au pot.
14: Avec notamment Samsung, Salesforce, ASML qui ont participé à ce nouveau tour de table, sachant que les fonds spécialisés dans la tech, tels que le suédois Equity, l'américain PSG Equity ou encore la BPI en France, ont également participé à ce tour de table. Aujourd'hui, la maison mère du chat est valorisée 21 milliards d'euros, c'est-à-dire 10 milliards de plus qu'il y a un an. Et donc, vous l'avez souligné, aujourd'hui, c'est la société technologique en Europe qui est de loin la plus valorisée. Alors, 21 milliards, ça peut paraître beaucoup. Si on compare aux concurrents américains, malheureusement, il y a un petit peu de quoi se désoler, hein, puisque pour rappel, Anthropic, la maison mère de Claude ou encore OpenAI affichent aujourd'hui des valorisations de plus de 1000 milliards de dollars. Pour l'instant, une introduction en bourse n'est pas le sujet, dit le directeur financier de Mistral. Néanmoins, le sujet n'est pas écarté. Il pourrait venir ultérieurement. Hein, donc, ce n'est pas un sujet tabou, une introduction en bourse de Mistral. Grâce à cette levée de fonds de ce matin, bien sûr, l'objectif, c'est de recruter des ingénieurs, mais aussi d'augmenter la puissance de calcul. Celle-ci devrait être de 200 mégawatts d'ici à 2027 et puis surtout après un bond significatif avec un objectif de 1 gigawatt d'ici à 2030.
11: Voilà, Étienne Braque dans Good Morning Business mardi dernier. Mistral a précisé que l'entreprise resterait française et indépendante malgré ces nouveaux groupes étrangers qui entrent dans son capital. Direction Cannes à présent, à l'occasion du traditionnel Yachting Festival qui se déroule en ce moment même. C'est la 49e édition. On va en parler avec la nouvelle directrice de l'événement. Bonjour Constance Vraiment.
15: Jérôme Tichet, bonjour.
11: Vous êtes en duplex de Cannes, je dis nouvelle, même si c'est votre deuxième année au Yachting Festival. Vous avez rejoint l'événement en 2025 en tant que directrice adjointe. Et depuis, vous avez pris la suite de Sylvie Ernoux, partie à la retraite et visage emblématique du Yachting Festival depuis de nombreuses années. On va parler bien sûr de cette édition 2026. Les chiffres clés, combien de bateaux présents, combien de visiteurs attendus jusqu'à dimanche sur la Côte d'Azur?
15: Alors, le Cannes Yachting Festival, c'est 700 bateaux, une véritable exposition à flot entre deux ports, le Vieux-Port et Port-Canteau. Vous avez des yachts de 13 à 50 mètres au Vieux-Port et également des bateaux à voile, catamarans ou monocoques à Port-Canteau, 120, un quai broker, des toys, une power marina à Port-Canteau également. Donc vraiment, un ensemble d'exposants également dans le palais qui constituent et qui représentent la filière nautique au niveau international.
11: Alors en 2025, 56 000 visiteurs, quels sont les objectifs pour cette édition qui a commencé c'était le 8 et qui se termine ce dimanche?
15: On est sur les mêmes objectifs, on constate aujourd'hui une légère augmentation du nombre de visiteurs, mais vous savez que c'est très fluctuant en fonction du temps. Donc je resterai prudente, mais les exposants ont une belle sensation de visitorat qualitatif, ce qui est quand même l'essentiel de leurs préoccupations.
11: Un visitorat, vous le dites, qualitatif, avec d'ailleurs, je crois, c'est une des premières fois, un accès VIP par la mer pour leur faciliter l'accès aux stands et aux entreprises qui les intéressent.
15: Ah oui, tout à fait. On essaye de faire en sorte que les accès soient nombreux, fluides, et qu'on permette également aux propriétaires qui sont également à bord des bateaux de venir facilement avec leur propre tender sur le salon.
11: Le visitorat qualitatif, c'est quel type de visitorat, venu de quel pays? J'imagine qu'il y a une population étrangère importante au Yachting Festival.
15: Ouais, effectivement, c'est une des chances que nous avons au Cannes Yachting Festival, c'est d'avoir, au fur et à mesure des années, attiré un visitorat extrêmement international. On a environ 130 pays représentés et l'ensemble de la filière, comme je le disais, au niveau des exposants et des équipementiers.
11: Comment se porte le marché mondial du nautisme? Est-ce qu'il va bien? On sait, on le dit souvent sur cette antenne, il n'a pas retrouvé donc encore son niveau avant le Covid. On en est où en cette année 2026? Est-ce que les choses vont mieux? Est-ce qu'il y a des marchés plus en recul, des marchés plus porteurs? C'est quoi l'état du marché en cette rentrée 2026?
15: Alors, comme vous le dites, le marché, la situation s'est stabilisée. Néanmoins, il y a des segments qui sont plus challengés que d'autres, notamment les bateaux entre 8 et 12 mètres et les voiliers. On note quand même un intérêt toujours aussi présent pour la navigation de plaisance, avec une augmentation assez forte, en France en tout cas, du nombre de locations.
11: Donc moins d'achats-ventes, mais plus de locations.
15: Moins, je dirais pas moins, enfin c'est un peu plus, voilà, c'est pas dramatique. On est revenu, les exposants parlent d'ailleurs, les équipementiers, de de la nouvelle normalité. C'est-à-dire que après un phénomène de crise économique et une euphorie post-Covid, on revient à une situation un peu normalisée, on va dire.
11: Les tendances quand même du marché, les tendances brutes, si je ne me trompe pas, donc il y a moins d'achats de bateaux neufs, ce qui veut dire que l'occasion est de plus en plus présente, mais aussi ce qu'on appelle le refit, les bateaux rénovés. Est-ce que ça, c'est une tendance de fond du secteur du nautisme? Et est-ce que vous, en tant que directrice de cet événement, vous surfez sur ces nouvelles tendances?
15: Alors, une nouvelle tendance, en effet, on est là surtout pour représenter les chantiers, afin d'avoir en effet des ventes de bateaux neufs qui eux-mêmes proposent de plus en plus de services de refit. Donc c'est tout l'écosystème finalement de la filière nautique qui s'enrichit. Et en France, on a des entreprises qui représentent la filière avec énormément d'excellence. Vous connaissez le groupe Beneteau,
11: qui Canada, est votre ancien Catana, groupe d'ailleurs, hein, je crois. Tout à fait.
15: Où j'ai passé plus de 10 ans, voilà. On a aussi Fontaine Pajot, Catana, Outremer. Enfin, on a des fleurons de l'industrie française présente ici et qu'on se doit de soutenir, évidemment, au sein du Kayaking Festival.
11: Est-ce que vous avez les chiffres de la filière française sur le nombre de bateaux produits, sur le nombre d'emplois? Est-ce que vous avez ces chiffres-là sur l'importance de cette filière pour l'économie française?
15: Oui, alors c'est une filière qui regroupe un peu plus de 6000 entreprises, 42 000 salariés, si mes souvenirs sont exacts, et près de 6 milliards d'euros de chiffre d'affaires. Donc c'est une industrie qui est extrêmement importante à soutenir, rendre visible au niveau international, industriellement très présente dans l'ouest de la France et dans le sud de la France, comme vous pouvez vous l'imaginer, est proche de la mer.
11: Et selon les chiffres de la Fédération, je crois que la France a produit en 2025, alors je crois qu'on parle de saison en fait, 2024-2025,
15: oui,
11: 1,5 milliard d'euros de chiffre d'affaires de bateaux de plaisance, et qu'elle exporte surtout, et c'est important dans une balance commerciale qui a tendance à souffrir, 80% de sa production.
15: Bien évidemment. Le marché du nautisme, et d'où l'importance de leur présence et leur valorisation au sein du Kayaking Festival, le marché est extrêmement international. Et comme je vous le disais, nous avons 55 000 visiteurs et une représentation de 130 nationalités sur le salon. Donc c'est un vrai soutien en termes de notoriété, de valorisation des innovations et du futur de l'industrie et de la filière nautique française.
11: Vous parliez des innovations, transition toute faite pour parler de ce dispositif Innovation Route qui a été reconduit, je crois, pour la deuxième année. Ça veut dire que l'édition du Cannes Yachting Festival met l'accent sur toutes ces innovations faites par les constructeurs présents.
15: Bien sûr, au-delà des avant-premières que nous avons sur le salon, on compte à peu près 150 avant-premières de bateaux. On se doit également d'incarner les tendances dont vous parliez tout à l'heure. Et c'est vrai que dans les tendances, bien sûr, nous avons énormément d'innovations liées au respect de l'environnement et à une plaisance plus vertueuse. Et l'Innovation Route, qui est donc le concept qu'on soutient, qu'on développe depuis 2 ans, est un dispositif qui sélectionne des entreprises qui, elles-mêmes, ont lancé, développé des produits, des bateaux, des solutions plus vertueuses.
11: Un mot encore, je l'ai dit en début de cette émission, c'est la 49e édition. Par définition, si je compte bien, ce sera la 50e l'année prochaine. Est-ce qu'il y a des choses de prévues pour cette date un peu symbolique?
15: Alors, on en saura plus l'année prochaine.
11: Mais en effet,
15: c'est un marqueur très important. Tout n'est pas encore défini, donc je vais avoir plus de mal à vous donner des pistes. Mais c'est vrai que pour moi, ce qui est important, c'est de se dire qu'aussi, c'est un événement qui dure dans le temps. Un événement essentiel qui lance la saison. Et on sait que la plaisance a toujours besoin d'attirer de nouveaux visiteurs et de nouveaux plaisanciers vers ce loisir qui est absolument exceptionnel. Donc c'est notre travail de le mettre encore plus en valeur, et cet anniversaire est une occasion supplémentaire de valoriser notre filière.
11: Eh bien voilà, c'est ce qu'on a essayé de faire aussi en vous donnant ces quelques minutes dans La France a tout pour réussir. Merci beaucoup Constance Brément d'avoir été l'invitée pour cette 49e édition du Canyoting Festival qui a lieu jusqu'à dimanche. Et j'espère qu'il fera un peu meilleur.
15: Et nous vous attendons sur le salon.
11: Voilà, qu'il fera un peu meilleur. Là, je vois qu'il y a quelques nuages, mais les nuages ne durent jamais très longtemps du côté de Cannes. Non. Merci beaucoup.
15: Merci à vous.
11: Eh bien, après Cannes, on reste en Provence, mais loin de la mer. Direction à présent la Drôme. On dit souvent, en effet, que c'est la porte de la Provence. On va parler de desserts aux fruits avec une marque très connue des Français qui fête cette année ses 15 ans. Bonjour, Laurent Huyne.
16: Bonjour, monsieur Tichy.
11: Vous êtes le directeur général de Charles & Alice. Donc, marque, je lisais, très connue des consommateurs. Est-ce que vous avez le taux de notoriété de votre marque?
16: La marque Charles & Alice est connue par 75% des Françaises.
11: 75% des Français, alors qu'elle n'a, donc, on rappelle, que 15 ans Exactement. D'existence. Justement, un petit peu d'histoire. On se replonge en 2011. Oui. Cette marque Charles & Alice, elle est née, je crois, de la fusion, du rapprochement de deux autres marques.
16: Absolument. Elle est née
11: racontez-nous l'histoire. Oui,
16: de l'union d'une société qui s'appelait Charles Faro, qui est basée à Monteux, dans le Vaucluse.
11: Dans le Vaucluse, oui.
16: Et puis de la société Héro, qui est dans la Drôme, qui était basée dans la Drôme. Et de ce mariage est née la marque Charles & Alice.
11: Alors Charles, je comprends, ça vient de Charles Faro, Alice.
16: Alors Charles Faro avait des parents qui s'appelaient Charles & Alice. Et donc la marque Charles & Alice est venue du prénom des parents de M. Charles Faro.
11: Vous êtes à la tête de l'entreprise depuis un peu plus d'un an, depuis juillet 2025. Vous êtes conscient d'hériter d'une marque qui a surfé avant les autres sur la mode des prénoms un peu rétro, un petit peu anciens. Maintenant, quand on voit des jeans, même parfois des salles de bain. Elle porte des noms comme Auguste, Alphonse et tout. Vous, ce n'était pas vous à cette époque, mais vous avez hérité d'une marque qui déjà surfait sur la tendance du retour à ces vieux prénoms.
16: Alors, c'est une marque qui a été précurseur sur de nombreux sujets, hein, puisque effectivement sur la tendance des prénoms et qui était liée à une histoire familiale, mais également qui a été précurseur sur le sans sucre ajouté, puisque ça a été la marque qui a initié le segment du sans sucre ajouté dans les desserts fruitiers en France.
11: Alors Charles & Alice, on a fait du 2011, on revient en 2026. Les chiffres clés en termes de chiffre d'affaires, de salariés et de sites de production?
16: Alors, c'est deux sites de production, comme on l'a évoqué. Un à Monteux, l'autre à Alex, au milieu du verger français du sud-est. On est aujourd'hui 570 collaborateurs. C'est 220 de plus qu'il y a 15 ans, et on a un chiffre d'affaires qui a doublé en 15 ans également, puisqu'on est passé de 210 millions à un peu plus de 220 millions l'année dernière.
11: Et c'est plutôt stable, j'ai vu 222 en 24, 221 en 25.
16: Absolument.
11: Pourquoi cette stagnation?
16: La stabilité, elle vient d'un marché qui a été un tout petit peu plus compliqué, mais on est reparti en croissance depuis ce début 2026 sur des tendances qui sont comparables à celles des 15 années qu'on vient de passer.
11: Alors même si la marque est très connue, vous l'avez dit, 75% de taux de notoriété, on rappelle quand même ce que vous faites chez Charles & Alice. Moi j'ai l'image, vous en avez d'ailleurs quelques exemplaires devant vous, des compotes en pot. Est-ce qu'on ne fait que ça et que sous la marque de Charles & Alice dans vos usines?
16: Alors, on fait historiquement le cœur de l'activité de Charles & Alice, ce sont effectivement les pots en plastique vendus au rayon frais. On vient de se lancer en 2025 sur des gourdes dans le rayon épicerie, avec l'idée de proposer à nos consommateurs de pouvoir emmener en fait Charles & Alice, une compote Charles & Alice, soit au bureau, soit à l'école, ce qui était plus compliqué dans nos pots plastiques vendus au rayon frais.
11: Le secteur de la compote en gourde est déjà très rempli, j'ai envie de dire qu'il y a plein de marques, on a tous en tête Pompote, il y a la marque Materne, etc. Votre objectif en entrant sur ce nouveau marché depuis 2025?
16: Notre objectif, il est surtout pour nos utilisateurs existants, de leur offrir l'opportunité d'emporter avec eux du Charles & Alice, comme je vous l'expliquais.
11: Et en part de marché, votre objectif?
16: En termes de part de marché, on a un objectif qui est d'atteindre 5% de part de marché dans les 2-3 prochaines années.
11: Et pour cela, vous avez mis les moyens. Donc, ces gourdes, elles sont produites sur le site de Monteux, avec un lourd investissement, je crois, sur ce site-là. Donc, de l'investissement purement industriel, mais aussi en com et en marketing.
16: Alors, effectivement, on a investi dans une nouvelle ligne de production sur notre site de Monteux, qui a démarré cette année, pour pouvoir répondre à la demande sur ce marché des gourdes qui est en croissance. Et également, on a décidé d'investir en marketing et en commercial pour faire connaître ce produit, parce que On a 75% de notoriété, mais essentiellement sur nos pots plastiques. Et aujourd'hui, il y a encore beaucoup de consommateurs qui ne savent pas qu'il existe des gourdes Charlie Alice.
11: J'en fais partie, je l'ai découvert en préparant cette émission. L'autre point quand même, c'est votre feuille de route à vous. Vous êtes arrivé, je l'ai dit, en 2025. Vous êtes passé par différents endroits, L'Oréal, Danone, Mars, Lustucru, Björg, etc. En rejoignant cette entreprise qui fête ses 15 ans, c'est quoi votre feuille de route, à part la diversification vers les gourdes? Est-ce qu'il y a de l'export? Est-ce qu'il y a de l'implantation à l'international?
16: Alors, la feuille de route, elle est surtout de continuer à construire une entreprise pérenne en partenariat avec nos arboriculteurs pour refruitaliser la France. C'est ça, on est entreprise à mission depuis 2024. Oui. Entreprise à mission, ça veut dire bien évidemment de l'économique, mais ça veut dire aussi préserver l'environnement.
11: Les valeurs aussi.
16: Le bien vivre ensemble avec l'ensemble de nos collaborateurs, et puis de façon très importante au moment où on se parle, nos arboriculteurs
11: qui ont passé un été difficile, très difficile, des
16: canicules à répétition.
11: Et ça a un impact, vous, sur votre production?
16: Aujourd'hui, nous, ça a un impact sur la production de pommes des arboriculteurs, bien évidemment. La chance, entre guillemets, qu'on a, ou en fait le côté peut-être sans doute visionnaire de notre président, est d'avoir construit des partenariats sur le long terme, avec des contrats longs, avec la plus grande partie de nos arboriculteurs. Ce qui veut dire que quand une année est difficile, on les accompagne, et quand une année est plus prospère pour eux, ils nous accompagnent aussi. C'est une sorte de gagnant-gagnant pour construire dans la pérennité. Parce que ce qu'il faut qu'on comprenne bien, c'est qu'on est dans un temps long. Un arbre, un pommier, quand vous le plantez, pendant 5 ans, il ne va rien donner. Et donc, ils ont besoin de visibilité, nos partenaires arboriculteurs, et ces contrats longs leur donnent cette visibilité.
11: Et les arboriculteurs, ils sont dans quel rayon? Vous les choisissez tous en Auvergne-Rhône-Alpes, ou vous descendez dans la région sud, où il y en a plus, évidemment?
16: Alors, nos pommes sont des pommes françaises, pour la marchandise à 100%, et on s'approvisionne dans un rayon de 200 km autour de nos deux sites de fabrication.
11: Et quand vous dites, je le disais dans le sommaire, que 70% de vos produits sont exclusivement à base de fruits français,
16: oui.
11: Les 30 autres pourcents, ça vient d'où?
16: Par exemple, on utilise dans nos mélanges de fruits des fruits qui ne sont pas produits en France, qui ne poussent pas en France, type la mangue.
11: C'est où, de l'Espagne ou des choses un peu plus lointaines?
16: Par exemple, la mangue, on va la chercher en Inde. Une partie de nos mangues, on va les chercher en Inde, qui est un gros producteur de mangue. L'Espagne commence à se développer sur la mangue, donc on est en train de regarder ça. Le jour où on est capable de faire de la mangue en France, notre volonté sera bien évidemment de prendre de la mangue en France. Je vais vous citer un exemple aujourd'hui. On manque de poire Williams en France, et donc on a instauré en 2021 un partenariat avec 5 jeunes arboriculteurs.
11: Dans le Gard, je crois.
16: Oui, pour planter 10 hectares de poire, dont on a récupéré les premières récoltes 5 ans après, donc pour cette année. Et le partenariat se passe tellement bien qu'on a rajouté 5 hectares ensemble. Donc quand on parle de refruitalisation, c'est ça. On a travaillé sur la pêche également, où on manque aussi un petit peu de pêche en France, pour pouvoir, sur des partenariats longs, pouvoir remettre de la pêche française.
11: Entreprise à mission, ça veut dire aussi donc de faire attention à vos modes de production, avec une forte réduction, je crois, qui est en cours, de vos méthodes de production pour réduire notamment l'eau.
16: Alors, c'est un sujet qui nous préoccupe depuis très longtemps, l'eau, pour une raison bien simple, c'est qu'on préfère la laisser à nos arboriculteurs. Le jour où les arboriculteurs n'ont plus d'eau,
11: la filière s'éteint et
16: nous n'avons pas
11: s'éteignent. Ouais.
16: Donc, on a réduit déjà de 50% nos consommations d'eau depuis 2019. L'objectif est de refaire un moins 50% sur les 5 prochaines années. Ça passe par des investissements qui sont lourds, mais ça fait partie de l'entreprise à mission. Et puis, c'est important pour l'ensemble de la filière.
11: Un mot, il nous reste moins d'une minute sur la stratégie de la marque. Est-ce qu'il y a une implantation à l'étranger qui est en cours? Et est-ce que l'export, ça compte dans votre entreprise?
16: Alors, l'export n'était pas forcément une priorité tant qu'on était avec des pots plastiques, puisqu'en fait, c'est une occasion de consommation qui est en fin de repas, qui existe, qui est très forte en France, qui est ancrée en France, mais qui existe assez peu chez nos voisins, terminée par une note sucrée son repas. Le fait de s'être lancé sur les gourdes à notre marque nous ouvre effectivement des opportunités opportunité sur un marché un peu différent qui s'appelle le marché du snacking et sur lesquels les pays voisins sont plutôt plus développés.
11: Merci beaucoup donc Laurent Huyne d'avoir été l'invité de La France à tout pour réussir. J'aimerais qu'on diffuse, si la régie les a, quelques images quand même. Vous avez fêté vos 15 ans au Meurice, c'était au mois de juillet, enfin c'était
16: en début d'année,
11: avant l'été, voilà. Et c'était en présence de jolis fruits qui ont été créés par Cédric Grolet, chef pâtissier de l'établissement. Bon anniversaire à Charles et Alice et à toutes vos équipes. Merci beaucoup d'avoir été l'invité de La France à tout pour réussir. Et j'ai souhaité à présent terminer cette émission par la renaissance d'une marque française bien connue des amateurs de musique, c'est Paul Boeschère. Le mythique magasin parisien d'instruments de musique, fondé en 1850, avait fermé ses portes en novembre dernier, emporté par la concurrence d'Internet et par des marges devenues trop faibles. Placée en liquidation judiciaire, l'enseigne a finalement été reprise et elle a rouvert ses portes juste avant l'été avec une offre élargie et diversifiée. Le reportage à deux pas de la Bastille à Paris est signé Paul Valère.
17: C'est pas simplement un magasin, quoi.
18: Près de la place de la Bastille, la façade de Paul Boeschère et ses lettres en capitale n'ont pas bougé. Mais à l'intérieur, l'enseigne historique joue sur un nouveau tempo depuis juin, avec un lieu de vie musicale de 2000 m² sur 3 étages. À l'origine de cette nouvelle partition, un investisseur spécialisé dans le retail et une entrepreneuse et musicienne, Céline Perrin.
19: Je suis arrivée ici, j'ai vu cet espace de 2000 m² et je me suis dit c'est incroyable, il y a un tout petit espace qui est exploité, tout le reste c'est du stockage ou c'est des bureaux. Il y a moyen de faire vraiment la maison de la musique et de rajouter d'autres verticales qui vont nous permettre de penser le business autrement.
18: Salle de répétition, atelier de lutherie, artiste en résidence, salle de concert pour des masterclass, Boeschère se transforme en lieu de rencontre entre les professionnels du secteur et le public.
20: On a eu l'occasion de participer à plein de trucs sympas, donc un concert de musique argentine ici à Paul Boeschère. C'était une répétition et donc on a pu parler avec les artistes et tout, c'est super cool.
18: Autre exemple récent, une ukulélé partie.
19: On a fait ça avec un éditeur, donc on a présenté une méthode. C'est la personne qui a écrit la méthode, Alex, qui est venue. On a mis à disposition des ukulélés, il y avait 50 personnes. On a appris à jouer un morceau pendant une heure. On a vendu une vingtaine de méthodes en sortie d'événements et des ukulélés.
18: Des événements qui ramènent les gens en magasin. Ici, tapis persan, espace de jeux pour enfants, mobilier de seconde main et toujours des doigts pour gratter les cordes. Un cocon imaginé devant la concurrence d'Internet alors que la France a perdu plus de la moitié de ses magasins de musique depuis une quinzaine d'années. Louis Gilloire est vendeur au rayon guitare.
21: Une bonne guitare, une bonne basse, c'est comme une paire de chaussures. Si vous ne l'essayez pas, vous ne pourrez pas savoir à quoi vous attendre. Ce qui se perd souvent, c'est d'avoir quelqu'un de physique en face de vous qui peut vous montrer les instruments, vous montrer la manière dont ils ont été fabriqués, aussi les bois, la qualité.
18: Avec une plus-value, 4 petites salles pour tester l'instrument. Vincent Guerrier, responsable guitare et basse du magasin, trouve que cette initiative est une chance pour les musiciens.
22: Ce que j'aurais adoré quand j'étais jeune, c'est de pouvoir venir dans des pièces comme ça, où je peux m'isoler, où je suis tranquille. Aussi je peux pousser un petit peu les amplis. Ici, on peut vraiment tester vraiment différents amplis. On est tranquille, il n'y a personne qui nous observe si on n'a pas envie.
18: L'enseigne capitalise aussi sur la location de ses murs en espace de coworking. Récemment, c'est Quest TV, plateforme de streaming spécialisée dans la musique et les concerts, qui s'est installée dans ses locaux. Le réseau d'artistes de la plateforme cofondée par Reza Akbar Ali va pouvoir profiter à Boeschère.
23: On a déjà ramené ici, Monty Alexander, qui était un des pianistes de Frank Sinatra. On a bossé avec des gens comme Herbie Hancock, comme Marcus Miller. L'idée, c'est que Quest TV puisse derrière filmer pour pouvoir diffuser à un plus grand nombre via son réseau. Quand on va à New York, par exemple, celui qui aime la musique va au Hard Rock Café. Moi, j'espère bien qu'un jour, quelqu'un qui passe par Paris, il aime la musique, il se dit « Ah, je dois aller chez Paul Boeschère ».
18: Le coût total des travaux est compris entre 500 et 700 000 euros, montant que l'enseigne veut voir amortir sur 7 ans, avec déjà en tête l'ouverture d'un Paul Boeschère à l'étranger.
11: Signé Paul Valère. Voilà, donc on a parlé de musique, on a parlé compote de fruits, on a parlé de nautisme. C'est comme chaque semaine, tout cela, la diversité de la France a tout pour réussir. L'émission est disponible en replay sur le site et l'appli de BFM Business. Je vous souhaite un bon week-end, une bonne semaine. La prochaine émission sera consacrée au patrimoine français à l'occasion des Journées européennes du patrimoine. Très belle semaine donc et à bientôt sur BFM Business.
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0: Bienvenue dans la librairie de l'écho, l'émission de BFM Business qui vous offre chaque semaine le meilleur de la littérature économique. Alors évidemment, pas d'émission sur les livres sans auteur. Ils seront nos invités dans la première partie de l'émission. Vous retrouverez ensuite nos critiques attitrés, Jean-Marc Daniel, Christian Chavagneux pour leur coup de cœur et leur coup de gueule. Nos rubriques, le coup de cœur de la rédaction et puis des études et encore des études et des chiffres. N'oubliez pas nos comptes sur les réseaux sociaux. C'est simple, c'est la librairie de l'écho, quel que soit le réseau social. Pour retrouver toutes les références précises des livres dont on parle dans l'émission. Et tout de suite, on démarre avec nos auteurs. L'intelligence artificielle s'installe au cœur de presque toutes les chaînes de valeur des entreprises, autant pour transformer leur organisation interne, leur processus de décision, que pour redéfinir leurs offres clients. Alors comment l'intelligence artificielle va révolutionner la façon dont les entreprises fixent leurs prix? Comment des dirigeants peuvent-ils, grâce à l'IA, décider mieux et agir plus vite et plus efficacement? Réponse avec nos deux invités. Augustin Manchon, bonjour.
1: Bonjour.
0: Augustin, vous êtes professeur à HEC et à Dauphine. Vous êtes conseiller aussi de dirigeants et vous publiez avec François Candelon « IA est revenu, agent ou dirigeant ?» Qui décide, c'est aux éditions Ellipse. Et puis Paul Boffa-Combi, vous êtes présidente et CEO de Rethink and Lead, entreprise que vous avez fondée il y a 20 ans, et vous publiez Le pouvoir d'agir augmenté pour naviguer ensemble dans un monde sans repères. Je démarre avec vous, François, non pas François Candelon, Augustin Manchon, pardon. Jusqu'ici, en gros, c'était simple, l'entreprise, elle décidait d'un prix, elle le proposait aux clients. Par contre, vous dites, demain, tout va changer. Les agents IA pourront observer le client, anticiper sa demande, bref, faire des prix sur mesure. Vous dites que nous rentrons dans l'ère des prix vivants, des prix qui respirent. Qu'est-ce que ça veut dire?
2: Ça veut dire que toute cette stabilité que nous avons eue pendant des milliers d'années, finalement, elle vole un éclat. Et en même temps, vous avez plusieurs révolutions. Vous avez parlé de deux de ces révolutions. La révolution de la rapidité, du prix dynamique, qui permet de s'ajuster à beaucoup de facteurs, mais à une vitesse peu connue, qui était déjà connue depuis 20 ans, mais là, c'est beaucoup plus rapide. La personnalisation, on a beaucoup plus d'informations sur chaque client, sur chaque circonstance, sur chaque contexte, avec des quantités incroyables. Et on peut l'adapter en temps réel à votre besoin, mais aussi à une opportunité qui n'est pas forcément avouable.
0: Alors, le phénomène, on le connaît déjà un peu avec les billets d'avion, les hôtels, les VTC, etc. Mais vous dites, demain, cette pratique, elle sera généralisée quasiment partout.
2: Elle est en train de se généraliser dans beaucoup de secteurs, là où on ne la voyait pas arriver. Et en fait, parce que d'abord, c'est possible. Et ensuite, parce qu'il y a toujours eu un défi qui est de savoir quelle est la propension d'un client à acheter quelque chose. Il avait des sensibilités différentes, des moments différents, etc. Cela était difficile à gérer et on avait un prix unique. Le prix dynamique s'est rapproché de cela, mais c'est encore relativement rigide. Vous savez, c'est par segment de clients, business, affaires, etc., ou individuel. Et là, ça devient individuel et ça devient circonstanciel. Mais il y a un autre phénomène dont je n'ai pas encore parlé qui est peut-être le plus important, qui est qu'au-delà du dynamisme, au-delà de la continuité, au-delà de la personnalisation, il y a l'autonomie. C'est une révolution qui m'a obligé moi-même d'ailleurs à réécrire un petit peu le début de mon livre, à l'arrivée des agents. Les agents, c'est un phénomène que tout le monde doit bien sûr connaître, et j'espère que le connaîtra bientôt, qui révolutionne tout. Il y a une autonomie.
0: Alors, explique, tout le monde n'est pas forcément familier
2: absolument
0: avec ces questions. L'agent IA, c'est en gros, une IA qui va travailler pour vous. Finalement.
2: C'est ça. On est habitué à dialoguer avec un chatbot, on est habitué à poser des questions, à avoir des réponses, et tout s'arrête là, jusqu'à la prochaine question. Là, vous donnez une mission, vous donnez un objectif, un peu vague, un peu précis, et vous partez. Et il agit, il décide, ce qui est important, il glane d'informations, il apprend, et tout ça, imaginez, vous l'avez fait travailler pendant 2 minutes avec un chatbot, là, vous le faites travailler pendant 2 jours ou 2 semaines.
0: Parce que ce que vous êtes en train de dire, c'est qu'en fait, vous aurez les agents IA du vendeur
2: exactement,
0: qui vont discuter avec les agents IA de l'acheteur, indépendamment quasiment de l'un et de l'autre, et que c'est comme ça que se feront les transactions.
2: Il y a déjà des agents isolés, disons, au niveau des achats, au niveau des ventes, on commence à voir des situations où les deux se rencontrent et les deux dialoguent au point que la décision de combien je vais acheter ou combien je vais vendre, ouais. c'est délégué à des agents.
0: Alors, on est quand même là dans une révolution de la théorie économique, dans la mesure où finalement tous les mécanismes de formation des prix qui ont été théorisés par tous les grands penseurs, finalement, là, ils sont quand même remis en question. Premier point, l'entreprise connaît assez imparfaitement la disposition à payer de chaque consommateur. C'est-à-dire, chaque consommateur n'a pas vraiment révélé ses préférences. Là, l'IA, elle va permettre de découvrir exactement combien chacun est prêt à payer.
2: Et justement, parce que vous avez ce pouvoir de connaissance, à supposer que ça soit parfait, parce que ça sera peut-être pas complètement parfait, mais vous l'avez, en plus elle bouge dans le temps, vous pouvez maintenant vous y adapter, vous y coller. Mais justement, parce que ce pouvoir qu'on n'a pas eu pendant des milliers d'années, nous l'avons maintenant, il commence à y avoir des problèmes. Parce que, on le sait très bien, ça peut donner lieu à la discrimination, ça peut donner lieu à beaucoup d'autres aspects moins louables et, ou difficiles à gérer. Et donc, il faut mettre des règles pour gérer cela.
0: Alors, on va y arriver, Mais je vous dis ça parce que, au premier abord, on se dit, c'est quand même un gros avantage pour l'entreprise. Et puis finalement, on se dit, non, parce que c'est aussi l'IA quelque chose qui donne beaucoup de pouvoir aux consommateurs, dans la mesure où finalement, c'est souvent lui qui est en déficit d'information par rapport à l'entreprise. Or là, vous dites finalement, le consommateur, ça lui redonne aussi du pouvoir sur le vendeur.
2: Le pouvoir augmente en fait pour tout le monde, mais sauf que ça se fait à une vitesse, disons, variable. Aujourd'hui, disons que c'est plutôt les entreprises qui mettent des agents en place. On va bientôt voir des agents de la part du consommateur, dépend de l'acheteur. Ça existe déjà en B2B, maintenant dans le commerce d'État également. Et là, ce pouvoir-là, c'est vrai qu'il peut augmenter celui du consommateur. Il peut comparer plus facilement. Donc, tout le monde devient plus efficace, si vous voulez, dans sa fonction de base, qui est de négocier le meilleur prix. Mais là, il y a des aspects un peu insidieux. Par exemple, vous avez parlé de l'acheteur et du vendeur. Il y a le concurrent également. Imaginez que plusieurs concurrents et plusieurs agents qui, finalement, vont peut-être se rendre compte, par hasard ou pas, qu'en s'entendant sur un prix un peu plus élevé, tout le monde y gagne. Puisqu'il s'agit de maximiser le profit, disons, la rentabilité de l'entreprise, rien n'empêche, sans autre garde-fou, de s'en rapprocher, comme vous dites, de la willingness to pay, la volonté de payer.
0: À chaque époque, c'est mode, entre guillemets, de paiement. On voit bien que on est sorti dans l'ère numérique avec une logique qui était plutôt celle de l'abonnement. Où on a été de plus en plus enclin à payer finalement des prix fixes. Et là, vous dites, avec les agents IA, on va passer à une facturation au résultat. Ça veut dire quoi, une facturation au résultat ?
2: Alors, d'abord, il y a 4 ou 5 types, disons, de facturation, mais vous choisissez le plus avancé, c'est la facturation au résultat. La facturation au résultat, c'est de dire, au lieu de payer le coût, de payer le temps, de payer même le résultat, enfin, pas le résultat, le résultat immédiat de ce que nous avons produit, là, on parle de résultat de l'impact que vous avez eu. Si, par exemple, grâce à vous, grâce à votre produit, j'ai pu économiser énormément, ou j'ai pu gagner beaucoup de temps, ça a de la valeur. Ouais. Eh bien, pourquoi ne pas avoir une part de cette valeur qui est reversée à celui qui l'a créée pour vous ?
0: Prenons l'exemple, par exemple, je sais pas, des cabinets de conseil, des cabinets d'avocats qui facturent à l'heure très cher. Si l'IA fait en 10 minutes ce que des consultants font en 2 heures, finalement, ça profite à qui ?
2: Ah ben justement, et c'est une nouvelle discipline qui va s'instaurer. Vous avez parlé du pricing en introduction, mais moi je pense que ce qui est plus large que cela, c'est le modèle de revenu. C'est le modèle de revenu qui est remis en cause, comme vous l'avez dit, avec le modèle sur la base du résultat, par exemple. Vous, quelque chose qui prenait 2 semaines, prend maintenant 2 heures ou 2 jours, disons en prenant 2 jours. Est-ce que vous faites payer moins au client et donc c'est lui qui en reçoit la valeur principale, ou est-ce que c'est vous qui gardez comme marge en attendant pour le réinvestir ailleurs, ou est-ce que vous le partagez d'une manière intelligente avec le client, de manière transparente ? Parce que la transparence n'est pas encore tout à fait le cas aujourd'hui. Donc ça, c'est le modèle de revenu. Le modèle de revenu doit s'adapter. Il y a des modèles hybrides, il y a beaucoup de solutions. Donc, et tout cela est en train de se répartir partout. Il n'y avait pas besoin d'avoir de la créativité en modèle de revenu. Aujourd'hui, on en a besoin, et c'est très utile pour s'adapter. Donc, un consultant peut être payé au résultat ou à autre chose, un abonnement par exemple.
0: Alors, au-delà de ça, est-ce que les particuliers eux-mêmes seront amenés finalement, quand ils font leurs courses, à payer des prix
2: tous différents. Alors, si votre question, c'est est-ce que l'IA va changer le niveau des prix, je peux vous dire que ce qui va se passer, ce qui est en train de se passer, c'est, je dirais, un découplage, si vous voulez, entre une déflation très forte et une inflation très forte en même temps. Parfois, dans la même société, pour le même type de produit, pour différents types de clients. Je m'explique. Si on l'a vu dans l'exemple du conseil, on pourrait imaginer qu'une transparence, ouais, on va baisser les prix.
0: Ouais.
2: Mais d'un autre côté, on pourrait augmenter le prix parce qu'on a besoin d'une certaine rareté, d'une certaine connaissance qui, elle, a beaucoup plus de valeur. Et donc, on va l'augmenter. Ou, tout simplement, l'entreprise, avec ses 2 semaines de vacances, entre guillemets, va investir et va avoir beaucoup plus de clients. Donc, il y a plusieurs résultats qui peuvent être issus de ce phénomène. Et ça peut aller dans les deux sens. Aujourd'hui, on a un peu de tout en même temps.
0: Mais vous êtes bien conscient, par exemple, que la notion de pouvoir d'achat qui est vraiment devenue... S'il y a une notion d'économie que les Français connaissent, c'est le pouvoir d'achat. Demain, ça ne veut plus rien dire, le pouvoir d'achat. Si on paye tous des prix différents...
2: Comment dire ? On peut payer des prix différents, mais il y a des circonstances vont faire que vous allez payer plus ou payer moins.
0: Eh oui.
2: Vous avez toujours quand même, notamment si vous avez des agents qui travaillent pour vous, vous pouvez donner à un agent de dire, j'ai mon pouvoir d'achat qui baisse de 10%, je veux que mon agent gère mes achats, mais pas uniquement le niveau de prix, ça peut être le produit, l'offre, le moment de l'achat, le fournisseur, les conditions de négociation avec le fournisseur, tout cela peut être évolué. Donc, le pouvoir d'achat est variable, certes, mais il est maintenant dans le pouvoir du consommateur d'être un meilleur acheteur. Même chose pour le vendeur.
0: Alors, évidemment, tout ça pose tout un tas de questions philosophiques autour du prix juste, par exemple. Mm-hmm. Vous voyez, bon, il y a la théorie des fixations des prix par les coûts. Donc, c'est un prix qui dépend de vos coûts de production. Vous appliquez... Ça va être quoi, un prix juste ?
2: Un prix juste, c'est dans l'œil de l'acheteur, a priori. Et dans l'œil de l'acheteur en comparaison avec les autres. Donc il y aura toujours la

0: à bouger ce curseur.
1: Donc ça, c'est quand même l'entreprise qui pourra poser les limites de cette individualisation des prix.
0: Elle devra poser ses limites. Parce que imaginez, je vais prendre un exemple. En mai dernier, une grande chaîne d'hypermarché décide d'installer beaucoup de caméras, décide d'installer des étiquettes électroniques qu'on connaît déjà, qui peuvent changer le prix, et donne carte blanche pratiquement à une start-up, dit « maximisez-moi la marge, maximisez-moi le profit ». En 2 semaines, le profit a explosé. Pourquoi ? Parce qu'avec des caméras, vous savez combien il y a de gens à un moment donné, vous savez exactement à quel moment, mais on n'a pas donné de limite. On peut aller beaucoup plus loin. Donc, si on ne met pas de limite, les profits augmentent, la rentabilité augmente, mais les gens vont comparer. Vous dites, tiens, vous et moi, vous avez payé différemment à une heure près. Tiens, moi, j'ai passé plus de temps à choisir mon prix et toi, tu as été pressé. Tiens, quelque part, la personne qui était pressée a payé un peu plus que l'autre. Ouais. Si on ne donne pas ses limites, l'agent va lui maximiser et va faire le maximum sans aucun cadre.
1: Donc, voilà pour la révolution. La révolution des prix, Paul Boffa-Combi, alors avec vous, on est dans un autre type, finalement, de révolution, qui est cette révolution du pouvoir d'agir augmenté grâce à l'intelligence artificielle. De quoi s'agit-il ? C'est quoi ce pouvoir d'agir augmenté ?
2: Alors justement, ça fait partie du jeu de mots, parce que ça n'est pas que par l'intelligence artificielle. Moi, le pari du livre, c'est de dire que justement, parce qu'on a l'intelligence artificielle et qu'on a par ailleurs tous ces défis dans le monde, il faut qu'on soit augmenté par notre intelligence collective. Et donc, il faut qu'ensemble, on arrive à diagnostiquer une situation, réfléchir, décider et agir pour que justement, ensemble, on soit augmenté et qu'on prenne les bonnes décisions jusqu'à la bonne exécution.
1: Mais ça, c'est malgré l'intelligence artificielle ou avec, ou grâce à l'intelligence artificielle ?
2: Alors, avec, parce que comme vous l'avez dit, en fait, l'intelligence artificielle donne des infos qu'on n'avait pas jusque-là et donne une autonomie qu'on n'avait pas jusque-là, mais il donne aussi une responsabilité qu'on n'avait pas jusque-là. Puisque plus vous avez d'informations, plus vous pouvez vouloir tout seul décider de tout. Or, si vous décidez tout seul, en fait, à un moment, vous perdez pied avec ce qui vous environne. Donc, il faut bien, à un moment donné, trouver un équilibre. Et vous le savez, depuis 20 ans, je travaille sur l'intelligence collective et je trouve qu'on est à un moment passionnant parce que, justement, il faut pouvoir augmenter des deux côtés.
1: Et parce que là, vous dites qu'il y a une forme de tentation de retour à l'intelligence individuelle augmentée.
2: Ben, regardez, la plupart des gens vont aller sur, alors je vais pas nommer une intelligence artificielle, mais ils vont aller sur une intelligence artificielle et puis ils vont commencer à avoir des discussions. Et donc les discussions que vous aviez à la machine à café avec votre collaborateur ou avec votre manager ou avec votre dirigeant, ben en fait vous pouvez l'avoir en direct. Donc de plus en plus de gens pensent qu'ils peuvent avoir l'intégralité de tout ce qui est disponible, et d'ailleurs c'est vrai, en temps réel, vous pouvez avoir des bibliothèques entières, vous pouvez avoir des informations sur tout, vous pouvez avoir un échange qui vous donne l'illusion d'avoir un échange vrai, mais qui est biaisé, puisque en fait l'intelligence artificielle, en fait, elle veut vous flatter. L'intelligence collective, en fait, vous avez à un moment donné, si vous mettez les bonnes conditions, et c'est pour ça que je parle des bonnes conditions à mettre dans les entreprises pour avoir l'intelligence collective, vous avez au contraire des biais qui s'annulent, et des intelligences qui s'accumulent et qui s'augmentent. Donc le défi aujourd'hui, c'est de vivre dans les deux, de ne pas dire « je ne suis pas contre l'intelligence artificielle, bien évidemment, et bien sûr que je l'utilise et bien sûr que ça augmente », mais il faut après être qualifié. Qualifié dans ses questions, qualifié dans ses décisions.
1: Alors, et
2: qualifié
1: dans ses actions. Donnez-nous des exemples, par exemple, de réussite comme ça, parce que d'entreprises que vous accompagnez et qui ont réussi à éviter cet écueil de l'intelligence artificielle individualiste.
2: Alors, en fait, moi, je suis pas spécialiste de l'intelligence artificielle. Moi, je suis spécialiste de l'intelligence collective. Donc, moi, ce dont je parle dans le livre, c'est comment, en fait, on peut soit être biaisé parce qu'on va ne faire que responsabiliser les gens.
1: Ouais.
2: Et donc, vous allez jusqu'à une individualisation. Et donc, vous avez des silos qui sont séparés. Et par exemple, une entreprise qui deux personnes qui réalisent un projet dans une entreprise, j'ouvre le livre comme ça, deux personnes qui réalisent un projet vont pouvoir potentiellement annihiler un projet pour 800 personnes parce qu'ils font quelque chose de travers. Ça, c'est la puissance de la circulation d'informations, mais c'est aussi la puissance d'un client qui a deux entités. Donc, si on agit par silo, on peut mettre en danger une autre partie de l'entreprise. Alors, ça marche dans les pays, ça marche dans les entités. Et puis, si on agit qu'en collaboration, on peut tourner en rond tellement longtemps qu'en fait, on ne prend pas de décision. Et

0: Donc j'en arrive à ce que moi j'appelle les conversations courageuses qui font que ben en fait on trouve un équilibre entre les deux. C'est-à-dire qu'on n'est ni dans je tourne en rond pour collaborer, etc., ni dans je responsabilise et je crée des silos qui à un moment donné vont, comme si moi je suis tout seul devant mon ordinateur, je prends des décisions et peut-être je mets en danger une autre partie de l'organisation.
1: Alors comment on met ça en œuvre en fait? Comment concrètement vous arrivez à apporter cette organisation aux entreprises?
0: Mais justement en réveillant les collectifs, donc en réveillant les individus et leurs responsabilités.
1: Et ça, il y a des méthodes?
0: Eh ben oui, c'est ce que je partage dans
1: le
0: livre, effectivement.
1: Expliquez-nous.
0: Alors déjà, en fait, quand vous avez l'intelligence collective, c'est parce que vous avez trois éléments, que j'appelle le triangle d'or. Vous avez un objectif partagé, vous avez du lien et vous avez un cadre partagé. Et donc, en fait, vous jonglez avec ces trois éléments pour, en fait, arriver à, si vous voulez maximiser le pouvoir d'agir de votre organisation, il faut que vous soyez tous au service du même objectif. Parce que si tout le monde a des objectifs différents, on ne va pas y arriver. Ça va être pareil avec les équipes d'agents. Et donc ça va être intéressant de voir comment on transpose ça. Déjà, on a du mal avec les personnes réelles qui ont quand même de l'intuition, qui ont le sens de l'intérêt supérieur. Comment on va le faire avec des agents? Je pense que c'est toutes les questions qui sont à venir, d'éthique, etc. Vous en avez souligné quelques-unes. Je pense que c'est vraiment quelque chose. Donc, l'objectif commun, un cadre partagé, c'est la gouvernance. Si on va sur l'IA, mais c'est pareil dans les entreprises, quelle gouvernance je mets pour que les gens puissent à la fois faire preuve d'autonomie, être responsables, avoir une capacité d'initiative. On a un déficit d'engagement aujourd'hui. Et les études nous montrent qu'à chaque fois qu'on perd un point d'engagement, en fait, c'est 21 millions de salariés dans le monde qui sont concernés. L'engagement, si on n'y fait pas attention, en fait, il y a du PIB en moins. Donc en fait, engager les gens, c'est leur montrer qu'ils ont une autonomie, donc la responsabilisation, mais qu'ils sont dans un cadre commun, donc c'est la collaboration. Donc je vais, il y avait un proverbe qui disait « la liberté des uns commence là où la liberté des autres commence ». Ben, on est exactement dans ce cadre-là. Donc il y a quelque chose de passionnant et il y a le lien. Donc les conversations courageuses, le dialogue, le respect, l'ouverture, cette capacité à les uns les autres poser les bons éléments sur la table pour que les autres aussi soient au courant de ce qui se passe, qui fait qu'on équilibre.
1: Ça se concrétise comment ? C'est des réunions,
0: c'est
1: des reporting, c'est quoi ?
0: Alors, les deux, mon capitaine, dans le cadre, il y a du reporting. Ouais. Dans le lien, effectivement, c'est par des réunions, mais on ne tombe pas dans la réunionnite aiguë parce qu'une réunion, de facto, ne garantit pas que l'intelligence collective soit là. Vous avez des réunions où vous allez passer des heures et en fait, il n'y aura aucune décision. Donc justement, aujourd'hui, ce que je trouve intéressant, c'est comme tout est à la portée de tout le monde et que cette IA, elle est là aussi pour nous aider, en fait, c'est comment nous, on va s'emparer de notre propre pouvoir, c'est-à-dire notre pouvoir d'agir, notre pouvoir de décider, notre éthique, tout ce qui fait notre expérience et comment, en fait, c'est ce que je fais depuis 20 ans. Moi, j'accompagne des équipes de direction, en fait, et puis après, ça se déroule dans l'organisation, à se mettre autour d'une table sur les bons sujets. Vous savez, on peut laisser les sujets sous le tapis ou alors on peut en parler ensemble. Si vous laissez le sujet sous le tapis trop longtemps, les problèmes, ils vont pas disparaître, ils vont juste grandir. Et puis à l'heure actuelle, encore plus parce que tout s'accélère. Donc en fait, quand vous parlez de géopolitique, est-ce que chacune des personnes prises séparément peut avoir la solution? Non. Si vous vous mettez ensemble, vous allez peut-être trouver une solution augmentée. Parce que vous allez poser un diagnostic augmenté, vous allez donc avoir une solution augmentée, donc vous allez avoir une capacité d'action et d'exécution bien meilleure, bien plus pertinente.
1: J'imagine que c'est un peu plus compliqué que juste de mettre des gens autour d'une table.
0: Exactement. Ouais. Il faut vraiment que ces gens-là, un, s'expriment, qu'ils aient pas peur de perdre leur job, qu'ils aient pas peur de dire quelque chose qui serait retourné contre eux ensuite. Donc, c'est vraiment mettre les bons sujets sur la table, au bon moment, avec les bonnes personnes et de la bonne manière. Puisque si je ne fais que, j'ai écrit un livre avant qui s'appelle Le Petit Manuel de Conversation Courageuse. Le courage, c'est pas seulement de dire. Si je vous dis les choses, mais je vous le dis mal, vous allez pas avoir envie de trouver une solution avec moi. Vous allez fermer la porte et donc le problème il va pas être réglé. Si je ne vous dis rien, il va rien se passer non plus. Donc effectivement aujourd'hui on voit bien que il y a un plus grand isolement des gens avec le Covid en plus. Et bon, le télétravail ne concerne pas tout le monde, mais quand on est en télétravail on voit un déficit de collaboration. si vous ajoutez l'IA en plus, et si vous ajoutez toutes les peurs du monde anxiogène dans lequel on est, si les gens s'isolent et si on ne travaille pas cette intelligence collective au sein des organisations, effectivement, on va très vite arriver sur des capacités d'exécution très diminuées avec des gens qui font le minimum, qui ne s'engagent plus, qui ne prennent plus d'initiative. Et donc, c'est vraiment très important pour les entreprises aujourd'hui d'investir dans l'intelligence collective, d'investir
1: dans... Vous dites que c'est le plus grand levier de productivité qui existe aujourd'hui dans une entreprise.
0: Exactement, parce qu'en fait, vous pouvez, si vous chiffrez le temps passé en réunion, si ces réunions sont de la réunionnite aiguë, ce qui veut dire que les problèmes ne sont pas adressés et que vous passez des heures à tourner et tourner et tourner en rond, alors je fais une caricature, mais ça n'est pas qu'une caricature. Il y a des organisations qui fonctionnent comme ça.
1: Est-ce que ça demande des qualités nouvelles chez les dirigeants d'entreprise?
0: Oui, le courage. Le courage, vraiment. Alors, on en parle beaucoup en ce moment. Et, par exemple, l'université d'été du MEDEF était là-dessus. Moi, j'en parle depuis des années. J'en parle depuis 10 ans. Ce courage-là, en fait, d'affronter les choses réelles et le monde dans lequel on est, effectivement, c'est pas facile de regarder les choses en face. C'est pas facile de confronter les points de vue des autres. C'est pas facile de trouver l'information qui va vous intéresser dans un point de vue qui diverge du vôtre et de l'écouter suffisamment pour pouvoir trouver une réponse. C'est pas facile quand quelqu'un s'adresse à vous, peut-être pas de la manière dont vous voudriez qu'il s'adresse, mais que vous mettez l'intérêt supérieur de l'organisation et que vous allez trouver quand même des solutions avec l'autre, même si vous êtes avec des points de vue divergents. Voilà, moi ça fait 20 ans que je passe ma vie aux côtés des
1: équipes. Est-ce qu'il y a des entreprises qui sont des modèles un petit peu de cette façon de fonctionner?
0: Alors, vous savez, une entreprise, c'est composé de milliers de personnes. Moi, je suis avec essentiellement des entreprises du CAC 40. Vous pouvez avoir jusqu'à 450 000 personnes. Vous dire qu'il y a une entreprise qui a les 450 000 personnes qui travaillent comme ça, je vous dirais que ça, c'est compliqué. En revanche, oui, il y a des exemples. J'en donne beaucoup dans ce livre. Et alors, la plupart sont anonymisés parce que mes clients n'ont pas forcément envie de dire qu'ils travaillent avec moi. Après, j'ai aussi, le livre est préfacé par Jean-Dominique Sénard, qui a été dans la responsabilisation depuis très longtemps, tant chez Michelin que chez Renault. Il témoigne dans le livre. Xavier Huillard témoigne aussi de ce que ça a fait chez Vinci, de faire confiance aux gens. Parce que derrière la collaboration, il y a la confiance. Donc il y a le courage, il y a la capacité de faire confiance et il y a l'esprit critique qui se rajoute aujourd'hui. Et il y a aussi le témoignage de Franck Gervais qui, quand il a repris les rênes du groupe Pierre et Vacances Center Park et qu'il y avait une crise majeure, a fait appel à l'intelligence collective pour vraiment regarder les choses et faire évoluer les choses au final. On n'est plus sur des tendances où un dirigeant lui-même va décider d'un plan d'action pour 5 ans, va dérouler ce plan d'action, va faire des to-do à tout le monde.
1: Paradoxalement, ça paraît presque plus difficile dans les PME que dans les grands groupes. Parce que la PME, c'est quand même l'entreprise qui est dirigée par, en général, une figure peut-être parfois un peu autocratique, ce qui est rarement le cas dans les entreprises du CAC 40.
0: Vous avez beaucoup de silos dans les entreprises du CAC 40. Vous avez aussi, vous avez beaucoup de rapidité, puis vous avez le court terme. Vous avez un équilibre à trouver entre le court terme et le long terme, puisque vous avez des quarters. Et donc, du coup, il faut aller vite et bien. Et ensemble, on va plus vite et mieux.
1: Merci beaucoup à tous les deux. Donc, je rappelle vos deux livres. IA et revenu agent ou dirigeant. Qui décide Augustin Manchon, donc avec son complice François Candelon, c'est aux éditions Ellipse. Et puis Paul Boffa Combi, le pouvoir d'agir augmenté, préface Jean-Dominique Sénard. Et c'est édité par vous-même, c'est ça?
0: Oui.
1: C'est Rethink and Lead édition. Voilà, on se retrouve tout de suite pour la deuxième partie de l'émission.
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1: On se retrouve pour la deuxième partie de cette librairie de l'écho. On la clôturera comme d'habitude avec le coup de cœur de la rédaction, des études, des chiffres. Mais tout de suite, on retrouve nos critiques attitrées. À ma gauche, Christian Chavagneux, éditorialiste à alternativeéconomique.fr et grand animateur de la rubrique Libre dans Alternatives économiques, le magazine. Et puis à ma droite, Jean-Marc Daniel, professeur émérite à l'ESCP Business School et critique attitré, lui, de la Société d'économie politique, dont il est aussi le président. Allez, on commence avec le choix de Jean-Marc. Le livre d'Éric Lombard. Ne dis pas ça, sinon tu vas te faire virer. Dis pas ça.
4: Oui.
1: Sinon tu vas te faire virer.
4: Donc chez
1: c'est aux éditions Albin Michel.
4: Voilà. Absolument. Donc c'est le livre. Un livre un peu traditionnel de témoignage d'un ancien ministre, de l'économie. Il n'est pas le premier à se livrer à cet exercice, mais il le fait de façon assez originale. D'abord, il raconte sa vie, mais pas de façon chronologique. C'est-à-dire, on commence par son passage à Bercy, puis ensuite, on revient dans ses activités dans l'entreprise. À la fin, il revient même sur son enfance, sur des aventures et des problèmes familiaux après le divorce de ses parents. Il explique d'où vient sa famille. Et alors, comme tous ses livres, il a à la fois des avantages et des inconvénients. L'avantage, c'est qu'on apprend effectivement, on retrouve les enjeux traditionnels de la politique économique française, les jeux de pouvoir qui décident comment tout ça s'articule avec des anecdotes, ce qu'il faut d'anecdotes pour nourrir l'intérêt du livre. Alors, ce que j'ai trouvé passionnant, c'est qu'il y a un chapitre, comme toujours dans ces cas-là, qui est le voyage présidentiel. Et donc, dans un format précédent, on avait parlé du livre d'Arnaud Montebourg avec le voyage présidentiel. Là, le président, c'était Hollande. Là, le président, c'est Emmanuel Macron. Et autant chez Arnaud Montebourg, il y avait une ironie mordante, côté un peu comédie d'Alarté. Là, c'est très austère. On a l'impression que Éric Lombard est fasciné par le PR, le président de la République. Enfin, c'est un style totalement différent qui rend le livre moins saisissant et moins agréable que celui d'Arnaud Montebourg.
1: Sauf qu'après, avec le PR, il n'est pas... Il est plutôt assez critique.
4: Il n'est pas du tout critique. C'est assez curieux parce qu'il n'est pas très critique, ni avec lui-même d'ailleurs. Il ne fait pas vraiment son critique. Quand il se pose des questions et qu'il considère que ça s'est mal passé, il se présente plutôt en victime de gens qui l'ont harcelé ou qui ont été ingrats.
1: C'est pas de ma faute.
4: C'est pas de ma faute. C'est jamais de sa faute. Et donc, c'est un peu l'inconvénient du livre, c'est qu'on a l'impression qu'il manque un peu de recul par rapport à lui-même. Ce qui fait que. Fondamentalement, c'est un livre que je trouvais intéressant, mais cet aspect un peu, c'est pas de ma faute, ça m'a un peu agacé à la fin du livre.
1: Ah bah je trouve qu'il y a quand même une crise. Enfin, il y a pas une phrase qui est du genre avec Emmanuel Macron, Apollo n'a jamais décollé ou.
4: Non.
1: Enfin, je sais pas. Moi j'avais. J'y ai trouvé des propos assez, enfin un peu.
4: Pas très critiques. Alors il y a d'assez belles formules. Par exemple, il dit je ne sors pas de la lampe d'Aladin. Il dit jamais je ne suis pas un génie. Il dit je ne sors pas de la lampe d'Aladin.
1: Et vous en retenez quoi de ce livre, Jean-Marc?
4: J'en retiens effectivement la description d'un appareil d'État, d'un fonctionnement sur la Caisse des dépôts. Il raconte.
1: Mais est-ce que l'avenir? Ben, parce qu'il dit attendez, moi il y a quand même autre chose qui m'a frappé. Il dit grosso modo, on pourrait réduire finalement les déficits publics. Sans demander trop d'efforts aux Français.
4: Oui, c'est pas ça qui m'a intéressé. Je trouve que, par exemple, le chapitre sur le...
1: C'est parce qu'on n'a pas été intéressé par les mêmes choses.
4: Le chapitre sur le 11 septembre, le côté émouvant de ce chapitre, parce qu'il avait rendez-vous avec un banquier dans la tour, dans une des deux tours, le 11 septembre. Il se trouve que son interlocuteur l'appelle en lui disant « Il faut que j'accompagne mon fils à l'école, donc j'aurai un peu de retard, on se retrouve pas à 8h30, mais plutôt à 9h30. » Et donc, s'il y avait été à 8h30, il serait mort. Et là, ce chapitre est saisissant et j'ai trouvé ça plus émouvant que le discours sur, vous savez, c'est pas très compliqué de réduire la dette publique.
1: On va voir ce qu'on pense Christian, alors.
5: Bon, le titre est un peu déceptif parce qu'on se dit ça te faire virer. Donc il a des trucs à nous. Bon, non, il a pas grand chose à nous dire en fait, notamment sur Emmanuel Macron. Moi, j'ai trouvé comme Jean-Marc qu'il n'était pas du tout critique. Il y a quand même un scoop au tout début, c'est qu'il nous dit j'ai jamais été élu, mais peut-être que ça va changer bientôt. Donc a priori, présenter aux élections législatives l'année prochaine.
1: Est-ce que c'est une autobiographie ou est-ce que c'est un programme?
5: Non, c'est plutôt quand même dans... En fait, ça mêle plusieurs registres, Il y a le registre de l'anecdote, et ça, c'est le côté vraiment sympa du livre. Quand Donald Trump m'a tapé sur l'épaule, quand j'ai dû recevoir une délégation chinoise, quand j'aurais pu être nommé Premier ministre, des petites anecdotes comme ça rend le bouquin vraiment fluide et facile. Il y a aussi le registre, alors je vais aller un peu plus loin que Jean-Marc, quand il n'y a pas d'autocritique, voire il y a... on sent que c'est un personnage qui quand même est très content de lui-même. Hein. Il arrive à la Caisse des dépôts, c'était la gabegie, il ressort, ça fonctionne, ça ronronne, hein, mais avant lui évidemment. Il arrive chez Generali, c'est une entreprise au bord de la faillite, avec un ou deux copains à lui, ils ont remonté Generali. Voilà. Donc, toujours quelqu'un qui, quand même, miroir, mon bon miroir, dis-moi quel est le meilleur ministre de l'économie et des finances d'Emmanuel Macron, et évidemment, on connaît bien la réponse. Donc voilà, c'est fascinant. Alors, je pense que quand on évolue dans ce genre d'environnement, si vous n'avez pas un ego un peu démesuré, vous vous faites écrabouiller tout de suite. Donc, il vaut mieux avoir un ego un petit peu démesuré, mais c'est quand même fascinant de voir à tel point, à quel point ce genre de personnage pense qu'il ne doit ses réussites qu'à lui-même et les échecs c'est toujours à la faute des autres. Et puis il y a une partie programmatique, alors qui est quand même qui est distillée un petit peu au fil du livre. Il nous dit il y a trop de fonctionnaires. Il nous dit pas combien il y en a trop, mais en tout cas on comprend qu'il faut réduire le nombre de fonctionnaires. Il nous dit aussi, alors ça c'est beaucoup plus étonnant parce que les recherches académiques aujourd'hui disent tout l'inverse. Il faudrait prendre la verticalité du pouvoir et la hiérarchie du pouvoir du privé. Il faudrait la translater dans le public. Or aujourd'hui il y a plein de recherches de management qui disent que la verticalité du pouvoir, la hiérarchie en France, c'est une des causes de la faible productivité, le manque d'autonomie des gens, trop forte hiérarchie. Donc, c'est un petit peu bizarre.
1: Et c'est là, ce que disait notre invité en première partie de cette librairie.
5: Voilà, donc je ne savais pas, mais là, on est raccord. Là où il me perd complètement, c'est le petit chapitre sur la dette. Là, il me perd complètement. Vous savez, il faut regarder R-G, le taux d'intérêt moins le taux de croissance. Il dit, regardez, là, le taux d'intérêt est déjà supérieur au taux de croissance, donc on est vraiment dans la panade. Sauf qu'il prend le taux d'intérêt, donc il nous dit 3,7%, parce qu'au moment où il écrit, c'est 3,7%. On aurait pu mettre les 4,1, 4,2 d'aujourd'hui, mais il ne faut pas comparer le taux d'intérêt d'aujourd'hui avec la croissance nominale. C'est le taux d'intérêt moyen sur la dette. Et là, on est vraiment en dessous. Et quand deux pages plus loin, il nous dit notre dette, c'est parce qu'on accumule des déficits. Et si on accumule des déficits, ça cause déficit des retraites. Enfin, franchement, l'année dernière, on avait un déficit public de combien? 5%, 1%. Le déficit des retraites l'année dernière, c'était 0,1, 0,2 points de PIB. Donc, de PIB. Et là, le ministre, il le sait, l'ancien ministre, il le sait très bien. Donc là, il me perd complètement en allant vers une voie trop idéologique.
1: Allez, alors on change de bord. On va un peu plus à gauche. Beaucoup plus à gauche, même, effectivement, avec le livre d'Éric Baird, Mélenchonomics. C'est aux éditions Les Liens qui Libèrent. C'est le choix de Christian.
5: Oui, alors Éric Baird, faut préciser qui c'est l'un des conseillers économiques de Jean-Luc Mélenchon. Donc Mélenchonomics, il va essayer de nous expliquer ce qu'est le programme économique de Jean-Luc Mélenchon. Je passe très vite sur les deux premiers chapitres. Le premier, le développement des idées libérales. Puis le deuxième chapitre, comment les idées libérales ont impacté ou pas la politique économique française. C'est assez lu, assez traditionnel. Je trouve que le livre est plus intéressant à partir du troisième chapitre, où il nous dit, regardez, l'économie dominante, elle nous dit, il faut essayer de régler les problèmes de marché. De temps en temps, le marché ne fonctionne pas bien, il faut corriger ses défaillances de marché, et c'est tout. Il dit, non, moi, je m'appuie sur Marx et sur Keynes. Marx dit, en fait, dans la vraie vie, il y a des conflits sociaux, donc il faut prendre en compte les conflits sociaux. Et bien évidemment, pour ce qui est Mélenchonomics, les conflits entre le capital et le travail, les actionnaires veulent un peu plus garder les profits pour distribuer les dividendes, les salariés veulent un peu plus de salaire. Mais il nous dit surtout, on s'appuie, nous, sur une réflexion très keynésienne. Ce qui fait le dynamisme de l'économie, c'est l'investissement des entreprises privées. Pourquoi les entrepreneurs privés investissent ou pas? Eh bien, c'est parce qu'il y a de la demande et parce qu'ils ont confiance dans l'avenir. Qu'est-ce qui détermine tout ça? D'un côté, c'est l'investissement public qui met du boost et de l'autre côté, c'est le fait que les salariés aient du pouvoir d'achat. Donc, qu'est-ce qui fait qu'il y a tout ça? L'investissement public, il faut qu'il se développe dans un programme vraiment écologique. Et là, tout le monde aujourd'hui reconnaît que le plus avancé aujourd'hui dans la transcription en termes de politique économique de la lutte contre le changement climatique, c'est la France insoumise et Mélenchon. Et là, il nous justifie pourquoi. Bien évidemment, ça va aussi quand Mélenchon dit devant la REF, il faut augmenter le SMIC. C'est l'un des éléments qui fait qu'on doit donner du pouvoir d'achat aux gens pour faire de la demande, pour que les entreprises investissent, pour que l'activité économique fonctionne bien. Éric Baird nous dit, oui, évidemment, il y a des conséquences à ce genre de programme, c'est que je vais dépenser vite, mais les impôts que je veux augmenter, ils ne vont pas rentrer tout de suite. Donc, je vais creuser les déficits et je vais creuser la dette. Ouais. Et en même temps, il nous dit, oui, mais dès qu'on a plus de dettes en France, eh bien, on est sous la coupe des marchés financiers, et donc, qui vont nous obliger à faire plus de libéralisme. Comment il résout le problème? Il faut un grand pôle public bancaire, je crois même qu'il emploie l'expression pilotage politique du crédit. Bon, c'est un choix assez particulier. Et voilà, il nous développe tout ça, il nous dit bon, et puis si un jour on est à l'inverse de ce que disent les traités européens, il faudra faire de la désobéissance ciblée. On ne sait pas trop où s'arrête la. Donc moi, je souscris pas du tout à toutes les propositions, à toutes les analyses qui sont faites, mais je trouve que le livre a un vrai avantage. Il y a une réflexion économique et il y a le décryptage de la réflexion économique qui sert au programme de Jean-Luc Mélenchon.
1: Vous avez besoin de réanimation, Jean-Marc?
4: Oui, parce que j'ai lu ce livre. Alors d'abord, Christian l'a dit, les deux premiers chapitres sont totalement hors sujet. C'est une critique. Alors évidemment, c'est François Perroux disait, capitalisme est un mot de combat. Dès que vous employez capitalisme, c'est que vous êtes contre. Ouais. C'est néolibéral qui est un mot de combat. Donc ça commence tout de suite, néolibéral et tout ça. Bon, deux chapitres qui sont en plus assez décousus, assez convenus et assez décousus, avec des ruptures de style. Donc ça prouve que ce sont, en fait, c'est des chapitres qui ont été écrits à des époques différentes. On a le procès de Valéry Giscard d'Estaing et de Raymond Barre. Bon, tout ça est totalement hors sujet. Ensuite, on rentre effectivement à partir de la page 120. Il faut attendre la page 120 pour traiter le sujet. Et donc là aussi, c'est assez désorganisé parce que, Christian l'a dit, il y a une référence keynésienne, mais à un moment donné, l'auteur se dit « je suis franchement post-keynésien ». Et puis un peu plus loin, il nous explique que on a mené des politiques d'austérité très violentes, on a quand même un déficit budgétaire assez élevé. Donc effectivement, il s'en aperçoit au bout d'un moment et il dit « la première chose contre laquelle nous devons lutter, c'est contre ce déficit budgétaire qui a dépassé les 5%. » Enfin, il y a tout un tas de textes, à mon avis, qui n'ont pas été écrits à la même époque, qui ont été rafistolés, rebricolés. Il y a une référence essentielle à l'Avenir en commun, qui est le livre de programmatique de Mélenchon aux précédentes élections présidentielles, qui a beaucoup vieilli. Il y a beaucoup de choses sur lesquelles Mélenchon et son parti ne sont plus du tout en phase. Et puis, il y a des formules en disant « nous sommes très attachés à la laïcité, au républicanisme ». Donc, quand on voit les évolutions récentes du discours de Mélenchon, on s'aperçoit que c'est peut-être plus aussi utile et aussi important que ça. Au total, qu'est-ce qu'il y a comme mesures concrètes? En fait, effectivement, il y en a trois. Une première, c'est la retraite à 60 ans.
1: Ouais.
4: Une deuxième, c'est d'augmenter les impôts. Et une troisième, c'est effectivement de nationaliser plus ou moins le crédit. Or, je pense que s'il y a trois mesures qui sont totalement absurdes, c'est véritablement l'augmentation des impôts dans circonstances dans lesquelles nous sommes. La retraite à 60 ans, je crois que tout le monde est à peu près d'accord pour dire que c'est totalement inadapté à la réalité démographique et économique du pays. Et la renationalisation du crédit, moi qui ai connu l'affaire du Crédit Lyonnais, dont parle Éric Lombard dans son livre d'ailleurs, puisque parmi les choses qu'il a résolues, Éric Lombard, il y a aussi l'affaire du Crédit Lyonnais.
5: J'en parle va de nier pour rien. Oui, c'est Éric Lombard qui a réglé le problème du Crédit Lyonnais.
4: Donc, je trouve que ce livre est en fait, c'est un peu une sorte de geste militant dans un contexte où les gens qui l'ont écrit sont convaincus qu'ils n'auront jamais été, ils n'auront jamais été confrontés à la réalité.
1: Merci à tous les deux. Allez, on se retrouve tout de suite pour l'étude de la semaine.
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1: Network. L'étude de la semaine, c'est ce deuxième baromètre de la transmission des entreprises familiales. Merci Patrick Vincent Génaud d'être venu nous en parler. Vous êtes associé donc chez EY, responsable des entreprises familiales. Baromètre réalisé par EY for Talents, le FBN français Opinionway. Alors, beaucoup de conclusions dans ce baromètre sur les entreprises familiales qui, rappelons-le, c'est quand même 7 entreprises sur 10. Quasiment, et pareil, 7 emplois sur 10, aussi à peu près.
6: Tout à fait.
1: Alors, principaux enseignements de ce baromètre donc sur la transmission. Premier enseignement fort, il y a une volonté forte dans ces entreprises de transmettre au sein de la famille.
6: Tout à fait. 80% des dirigeants vous disent que le mode privilégié quand ils arrivent au bout de leur mandat, c'est la transmission intrafamiliale. Ça, c'est très intéressant. Et on observe même que pour les dirigeants qui ont déjà reçu, c'est 90%.
1: Ah ouais.
6: Et donc c'est un véritable facteur de pérennité. Et j'ajouterais un élément à votre description, c'est qu'il y a effectivement 7 entreprises sur 10, mais il y a 50% des entreprises qui doivent faire l'objet d'une transmission dans les 10 prochaines années. Mmh. On est donc en train de parler...
1: La grande transmission, on appelle ça.
6: En tout cas, voilà. On est donc en train de parler d'un emploi sur 3, d'une entreprise sur 3. C'est donc un élément majeur pour notre économie, pour nos territoires et pour notre autonomie stratégique. Et c'est pour cette raison qu'on fait ce baromètre.
1: Alors, il y a une volonté de transmettre très forte, mais c'est un peu dans l'exécution que ça commence à se gâter, puisque quand vous interrogez finalement les receveurs qui déclarent une transmission, ils disent « ouais, c'est prévu, mais il n'y a pas vraiment de processus formalisé ». Bon, bref, on a envie, mais bon, on ne s'est pas encore vraiment penché dessus.
6: Il y a tout le spectre, hein. Il y a de la progressivité, mais il y a effectivement 82% des dirigeants qui déclarent qu'ils ont l'intention de transmettre. Et en pratique, on observe que seuls 6% d'entre eux ont véritablement lâché prise et sur le pouvoir et sur le capital. Alors, ce qui se passe entre les deux, il y a plein d'éléments. D'abord, une transmission, ça prend 10 ans. Mais au-delà de ça, ce qu'on observe, c'est que transmettre, c'est difficile parce que ça implique de lâcher prise. Mmh. Évidemment, quand vous êtes occupé d'une entreprise toute votre vie, vous y avez consacré toute votre énergie, eh bien, au moment de lâcher prise, il faut mettre en place une forme de progressivité. C'est un sujet sur lequel on insiste beaucoup. Et on voit que ça fonctionne parfois, mais ça ne fonctionne pas toujours. Et vous avez quand même 40% des repreneurs qui vous disent que leur action est entravée par le fait que le dirigeant précédent
1: et oui.
6: garde une partie du pouvoir décisionnel.
1: Parce qu'il n'a pas, il a pas envie de lâcher l'affaire, quoi.
6: Parce que souvent, ce dirigeant, alors il y a différents facteurs, mais pour 60% des dirigeants, ils n'ont pas de projet d'après. Donc ça, c'est un des éléments. Puis on observe aussi un élément très intéressant, c'est que dans les transmissions qui se font avec difficulté, il y a évidemment l'importance d'avoir un successeur identifié. Ça, c'est 30% des cas, mais 80% des entreprises qui ont du mal à se transmettre n'ont pas de gouvernance structurée. Et donc il est essentiel pour ces entreprises de structurer leur gouvernance pour pouvoir bien préparer la transmission.
1: Alors, on pourrait se dire... Bah finalement, les obstacles à la transmission, c'est des obstacles qu'on évoque souvent, des obstacles juridiques, fiscaux, financiers. Mais en fait, vous dites, au bout du bout, c'est pas ça l'obstacle. L'obstacle, c'est que la transmission, c'est quand même un enjeu humain, c'est un enjeu émotionnel.
6: Tout à fait. Alors, j'ajouterais que la lettre de M. le Premier ministre de mercredi permet de confirmer effectivement la pérennité du pacte Dutreil. Dans un contexte de pérennité du pacte Dutreil, vous avez évidemment des enjeux fiscaux, patrimoniaux, juridiques, on sait les gérer. Et puis vous avez l'aspect émotionnel. Et ce qui est intéressant, c'est que là où les dirigeants se font accompagner sur les trois premiers enjeux, qui sont des enjeux techniques, souvent ils ne se font pas accompagner sur les enjeux émotionnels. Et sur cet aspect-là, il y a énormément d'éléments pour les accompagner. Il y a le Family Business Network, bien sûr. Il y a également un élément qui est passionnant, qui est la fresque de la transmission, qui a été créée par Fortalent, et qui est très structurant pour permettre d'engager la discussion dans les familles et assurer une transmission.
1: Alors, le stress, l'angoisse, l'émotion, il est quand même des deux côtés. Il est du côté du patriarche, entre guillemets, qui transmet. Et puis, il y a aussi du côté de ceux qui, finalement, de la génération suivante qui reçoit l'entreprise, qui se dit, mais est-ce que je vais être à la hauteur? Est-ce que ça va pas créer des tensions familiales? C'est quand même une crainte aussi.
6: Tout à fait. Vous avez d'abord 40% des dirigeants qui ont peur de transmettre un fardeau. Parce que quand on transmet une entreprise, avant de transmettre un patrimoine, on transmet des responsabilités, on transmet une vision, on transmet, quelque part, l'obligation de pérenniser l'actif familial. Et puis vous avez, et c'est intéressant, 65% des repreneurs qui ne se sentent pas toujours à la hauteur, alors même qu'ils sont très préparés, qu'ils sont formés. Donc c'est évidemment une charge émotionnelle très importante.
1: Ce qui est quand même frappant, c'est que grosso modo, dans 2 cas sur 3 d'entreprises qui sont transmises à la génération suivante, l'entreprise prend un nouveau chemin, une nouvelle direction, une nouvelle impulsion. Et ça, quand on se dit qu'il y a autant d'entreprises qui vont être transmises, on se dit que c'est peut-être aussi l'opportunité d'une régénération du tissu économique français.
6: Alors, opportunité, je dirais même nécessité. Au fond, les entreprises familiales, comme les autres entreprises, font face à des défis géopolitiques, climatiques et technologiques. Et on se rend compte que quand il n'y a pas de renouvellement générationnel, cette dette, notamment technologique, elle s'accroît. On se rend compte également que la transmission est un préalable à la transformation. Car 65% des repreneurs ont un projet stratégique nouveau, notamment innovation et digital. Et on voit que lorsqu'il y a un repreneur, il est plus jeune, il a plus d'énergie, davantage d'audace. Alors, je dis un repreneur, une repreneur, on est bien d'accord. Et donc ces personnes-là vont durablement transformer l'entreprise, ce qui est indispensable à sa pérennité.
1: Merci beaucoup Patrick Vincent Génaud, EY, d'être venu nous présenter les conclusions de ce deuxième baromètre de la transmission des entreprises familiales.
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1: Et cette semaine, on s'arrête sur l'Atlas sectoriel 2026 que vient de publier l'assureur Allianz. Comment les entreprises naviguent entre intelligence artificielle, géopolitique et fragmentation du monde. Allianz parle d'une économie mondiale à 3 vitesses, tant sur le plan géographique que sectoriel. Sur le plan géographique d'abord, le contexte macroéconomique est difficile, mais il tient toujours la route. La croissance mondiale devrait ralentir en 2026, mais quand même avec un rebond en 2027 et avec des performances très différentes, largement soutenues par les investissements dans l'IA aux États-Unis. Par exemple, ces investissements contribuent à eux seuls à environ 1/3 de la croissance américaine, mais même sans ce pilier, les États-Unis ont une croissance 2 fois supérieure quasiment à la zone euro. Sectorielle, ensuite, ces trajectoires différentes avec l'industrie des semi-conducteurs qui surfent sur le super cycle de l'intelligence artificielle, tandis que d'autres secteurs liés aux technologies technologies font face à des perspectives mitigées. Enfin, les secteurs cycliques subissent de plein fouet la hausse des taux d'intérêt, les turbulences géopolitiques et la reprise de la guerre commerciale, secteur automobile et construction notamment.
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1: Et c'est celui de notre éditorialiste géopolitique et international, Mathieu Jolivet. Bonjour Mathieu.
7: Bonjour Emmanuel.
1: Bon Mathieu, vous avez choisi...
7: J'ai choisi la Bible.
1: Oui, vraiment.
7: La Bible Géopole.
1: Une des Bibles, voilà, de la littérature géopolitique post-Deuxième Guerre mondiale. Alors il y a Henry Kissinger, bien évidemment, mais il y a aussi Zbigniew Brzezinski, L'Amérique et le reste du monde, le grand échiquier.
7: Oui.
1: C'est un livre qui est paru quand ?
7: Alors, il est sorti il y a 30 ans, en 1997. Brzezinski, donc c'est un ancien conseiller à la sécurité nationale du président Jimmy Carter, et c'est un des plus grands stratèges américains de la fin du XXe siècle. C'est un homme qui a vécu de l'intérieur toute la guerre froide et qui a pensé toute l'après-guerre froide. Et donc là, ce livre, Le Grand Échiquier, va devenir une véritable boussole à la fin des années 90, et il va développer une thèse, Brzezinski, autour de l'Eurasie. Pour lui, l'Eurasie, c'est ça le centre de gravité du monde, c'est la boussole qu'il faut tous avoir en tête. En gros, vous prenez une règle et vous allez de Lisbonne jusqu'à Shanghai. Et lui, ce qu'il dit, c'est que la personne ou l'État qui arrive à contrôler ou être le plus puissant en Eurasie peut contrôler le monde. Et en fait, il applique cette grille de lecture par rapport aux États-Unis. Il prend comme point de départ 1991, l'effondrement de l'Empire soviétique, et il dit qu'à partir de cette date-là, que pour la première fois de l'histoire de l'humanité, vous avez une puissance hégémonique globale. Mmh. C'est-à-dire que jamais avant, même Alexandre le Grand, même les Han, même l'Empire ottoman, personne n'a réussi à dominer dans tous les domaines le monde entier, que ce soit culturel, économique et aussi stratégique, avec ses bases militaires qui quadrillent le monde entier. Donc là, l'Empire soviétique s'effondre, les États-Unis deviennent globales, et si les États-Unis veulent maintenir cette puissance globale, la seule chose qu'ils doivent avoir en tête, c'est empêcher quiconque de contrôler l'Eurasie. Et donc, il va, dans ce livre, regarder tous les pivots géopolitiques de l'Eurasie, en Asie centrale. Il va se concentrer notamment sur l'Ukraine. Il va se concentrer sur des corridors énergétiques, sur des petits pivots comme ça, qui, pris tout seul, peuvent paraître comme ça assez banal, mais au niveau du géostratégique, en fait, peuvent faire toute la différence dans les rapports de force.
1: Est-ce que ce livre est un témoignage ou est-ce que ce livre est encore un manuel toujours d'actualité?
7: Ben c'est pour ça que je vous en parle, c'est que je l'ai lu cet été et je vous assure qu'il a été écrit il y a 30 ans et ça reste une grille de lecture passionnante pour comprendre et voir ce qui se passe aujourd'hui. C'est-à-dire que quand vous regardez aujourd'hui la nostalgie de l'Empire de Vladimir Poutine et la menace à l'Est de plus en plus importante, vous êtes dans le grand échiquier. Quand vous voyez Donald Trump qui rebaptise un corridor en Asie centrale, le corridor de Zanguezour qui relie l'Azerbaïdjan et l'Arménie, qui le rebaptise la Trump Road for Peace and Prosperity, vous êtes dans le grand échiquier. Vous êtes sur un des pivots énergétiques dont parlait Brzezinski il y a 30 ans. Il y a une lutte d'influence dans toute cette région. Quand vous regardez le blocage à Hormuz, aussi quelque part, alors il ne se concentre pas particulièrement sur Hormuz, mais quand vous voyez la flotte navale américaine qui commence à battre un peu de l'aile dans ce choke point qui est Hormuz, vous êtes dans le grand échiquier parce que là, pour la première fois, vous avez une brèche dans la puissance hégémonique américaine avec sa flotte qui est malmenée dans le détroit d'Hormuz.
1: Vous le diriez que c'est peut-être un livre de chevet de l'administration Trump?
7: Oui, et bah livre de chevet de n'importe quelle administration aujourd'hui. C'est une grille de lecture qui est encore d'actualité.
1: Merci beaucoup Mathieu Jolivet de nous avoir fait partager votre passion pour le grand échiquier de Zbigniew Brzezinski, L'Amérique et le reste du monde, c'est aux éditions Pluriel.
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1: Christian Chavagneux, quelle est votre ultime sélection pour aujourd'hui ?
5: Un livre en anglais, Everybody Loves Our Dollars. C'est quoi ? C'est un livre sur d'où viennent les lois anti-blanchiment. Tout le monde aime bien les dollars américains, ouais. Mais pour les blanchir, d'où viennent les lois aux États-Unis au niveau mondial, le lutte contre le blanchiment d'argent sale, et pourquoi c'est une gabegie totale et pourquoi ça ne réussit absolument pas. Chaque chapitre nous démontre que voilà un premier problème, un deuxième, un troisième et un quatrième. L'auteur prend un peu de temps à l'américaine à nous raconter des anecdotes, et quelquefois les anecdotes sont un peu trop longues, mais le livre, sur le fond, c'est vraiment une critique tout à fait raisonnée et intéressante de pourquoi la lutte contre le blanchiment d'argent sale aujourd'hui dans le monde ne fonctionne pas, et le livre finit par des propositions. Ah, moi, une bonne lecture.
1: Je croyais qu'on avait eu des progrès.
5: Oui, mais vous pourrez voir à la lecture de ce livre qu'il y a beaucoup d'échecs aussi.
1: Bon, Jean-Marc Daniel.
4: Alors moi, c'est un livre qui revient sur cet événement tragique et dramatique qui a été le 11 septembre 2001, c'est il y a 25 ans maintenant, et donc il y a une abondante littérature. Moi, j'ai fait le choix de recommander le livre de Nicole Bacharan et de Dominique Simonet, qui s'appelle « 11 septembre 2001, le jour du chaos ». C'est un livre qui est assez factuel, parce que derrière cet événement, il y a toute une littérature complotiste, et puis il y a des littératures qui prennent position de façon un peu outrancière sur ce sujet. Non, là, c'est un livre qui est factuel, bien construit, agréable à lire. Donc, pour revenir sur ce tragique événement, je recommande sa lecture.
1: Allez, moi je termine avec le livre de Bruno Falissard, Écran total, chez Robert Laffont. Bruno Falissard, c'est un professeur pédopsychiatre qui est habitué à étudier finalement l'impact des écrans sur nos comportements, sur les jeunes. Et alors je trouve que, bon, comme on a eu les résultats du classement PISA, où finalement les écrans, le digital, les réseaux sociaux, etc. sont quand même très vite accusé d'être responsable de beaucoup de maux et joue un peu les coupables idéaux, eh bien, dans ce livre, il remet Bruno Falissard effectivement un petit peu tout en place. Il dit, il n'y a pas de raison de dramatiser sur tel et tel sujet. Voilà, les écrans ne sont ni aussi néfastes qu'on le croit et peuvent aussi avoir des effets positifs. Voilà, histoire de dépassionner un peu ce débat sur les écrans. Voilà, c'est la fin de cette librairie de l'écho. On se retrouve la semaine prochaine et d'ici là, bonne lecture.
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0: Bonjour à tous, bon réveil et bienvenue dans la matinale de l'écho. Il est 6h sur BFM Business, RMC Live, Canal 25. Nous sommes ensemble en direct jusqu'à 9h pour Good Morning Business. Au sommaire de ce lundi 14 septembre, les boss de la tech dépassés par l'IA, le patron d'Anthropique, rejoint par Elon Musk et le dirigeant d'OpenAI, craignent qu'elle devienne incontrôlable dans les 6 à 12 mois à la clé, des centaines de milliards de dollars de dégâts. Vous y reviendrez dès le début de ce journal, Léo Dumas.
11: Oui, mais pas question de ralentir, leur a répondu Donald Trump. Les démocrates s'emparent de la question, on fera le point depuis Washington.
0: Conséquence, l'introduction en bourse d'OpenAI est reportée. L'avis de Stéphane Boujnal, PDG d'Euronext. À 7h45, il est l'invité du grand entretien. Le Premier ministre a chargé plusieurs membres du gouvernement de consulter les groupes parlementaires sur la contribution des retraités au prochain budget. Deux options, sous-indexer les pensions ou supprimer l'abattement fiscal. La copie sera dévoilée le 30 septembre. L'avis d'Aurélie Trouvé, députée LFI de Seine-Saint-Denis, membre de la commission des affaires économiques, dans Parole de politique à 7h15. Et puis le tour de l'actu ce matin, ce sera aussi le monde qui bouge. Annalisa Capellini, on part en Suède où se tenaient des élections législatives.
12: Des élections qui se jouent à un siège près, 175 contre 174, donc impossible pour l'instant de savoir qui va gouverner. On va voir ensemble que la presse suédoise commence déjà à se demander qui a gagné, mais surtout qui a perdu.
0: Culture IA, ce sera avec vous Anthony Morel. Bonjour Anthony.
13: Bonjour.
0: Vous nous faites découvrir les nouveaux métiers de l'IA.
13: Oui, il y a beaucoup d'actu assez anxiogène autour de l'intelligence artificielle, ça vous aura pas échappé. Là, on va avoir un petit peu plus de positif avec des nouveaux métiers qui sont en train d'émerger, des nouveaux débouchés. Je vais vous faire découvrir notamment le métier de FDE. Vous savez absolument pas ce que c'est. C'est le boulot le plus recherché en ce moment dans la Silicon Valley.
0: Oui, encore faut-il être formé. Il est 6h sur BFM Business RMC Live. Le journal, Léo Dumas.
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16: Le débat monte aux États-Unis sur la régulation de l'IA.
11: Et il est nourri par les géants du secteur eux-mêmes. Anthropic, OpenAI, XEA et tous y sont allés de leur avertissement sur les progrès très ou trop rapides de l'IA ces dernières heures. Alors le débat commence à devenir politique à Washington. On fait le point avec Axel Monnier.
17: Oui, ça ressemble à un front uni, puisque vous avez d'abord le patron d'Anthropic qui a estimé qu'il fallait mettre un coup de frein, non pas arrêter l'IA, mais ralentir pour que les dispositifs de sécurité puissent rattraper la vitesse des modèles. Ensuite, il a été suivi par d'autres patrons du secteur comme Elon Musk ou Sam Altman. Et très vite, bien, le sujet est allé sur le terrain politique, avec d'abord Barack Obama qui a exhorté les démocrates à en faire une priorité politique pour 2028, pour la présidentielle, notamment en créant une doctrine autour de la sécurité, mais aussi des questions économiques liées à l'IA. Et on imaginait que ce sujet ferait consensus au sein de la classe politique états-unienne, mais il n'en est rien. Donald Trump, lui, pense qu'il ne faut pas saboter l'avantage acquis par les Américains dans le secteur au profit de la Chine. Il en fait une question de superpuissance économique et de sécurité nationale. Et d'ailleurs, on voit qu'aujourd'hui, Washington considère l'intelligence artificielle comme un secteur ultra stratégique, au même titre, par exemple, que les semi-conducteurs.
11: Merci Axel Monnier à Washington pour BFM Business. Alors, évidemment, pas de hasard dans cette nouvelle unanimité entre les géants de la tech. Anthony Morel, ils étaient un peu tous sous pression ces derniers jours.
13: Oui, c'est ça. Il y a eu un détonateur. Hein. Ça a été, on en avait parlé, la démission de Jacob Coxon, ce chercheur d'Anthropic qui accuse les géants de l'IA de jouer avec nos vies. Et ça, ça a vraiment ravivé toutes les craintes autour de cette question vertigineuse. Quel risque réel fait peser l'intelligence artificielle sur notre survie en tant qu'espèce? Et ce qu'on a vu, eh bien, c'est que les langues se sont déliées sur les réseaux sociaux. On a eu des chercheurs IA de haut niveau qui se sont exprimés. Je pense par exemple à cet expert en sécurité d'Anthropic qui estime à 10% le risque d'une extinction de l'humanité dans la décennie. Évidemment, c'est pas très rassurant. Alors Dario Amodei, lui le patron d'Anthropic, il explique dans un long texte publié ce week-end que son opinion ne date pas de cette polémique-là, qu'elle s'est forgée au fil de ces derniers mois, avec notamment les incidents qu'on a vus assez inquiétants. Vous vous souvenez, par exemple, de cette IA qui n'était pas censée avoir accès à Internet et qui était parvenue à contourner les barrières qu'on lui avait imposées et à s'attaquer à de vrais systèmes informatiques. Et ça n'est, selon lui, qu'un début, parce que on va arriver à ce qu'on appelle l'amélioration récursive, c'est-à-dire des modèles d'IA qui vont être capables, pour le dire simplement, de s'améliorer elles-mêmes. Et là, on va arriver dans un monde où, finalement, on n'arrive plus à comprendre réellement comment résonnent ces intelligences artificielles. Dario Amodei évoque la possibilité d'un scénario où, dans quelques mois, un essaim d'agents IA pourrait carrément prendre le contrôle d'Internet et générer des centaines de milliards de dollars de dégâts. Alors, une fois qu'on a dit ça, qu'est-ce qu'on fait au-delà des déclarations d'intention? Anthropic explique qu'il va installer au sein de son organisation des évaluateurs tiers, donc des indépendants, qui pourront avoir accès à toutes les données de l'entreprise, qui pourront publier leurs conclusions sans aucune censure. Sam Altman, OpenAI, a dit qu'il allait faire la même chose, mais évidemment ça ne peut fonctionner que si tous les grands labos jouent le jeu et au-dessus de tous les États. Personne n'a intérêt à ralentir tout seul. Il faudrait un accord un peu comme ceux qu'on a dans le nucléaire, mais ça va être beaucoup plus compliqué. On le voyait avec par exemple la position que prend Donald Trump. Ça va être très très compliqué d'avoir un accord supranational sur ce sujet.
11: Merci Anthony Morel. Alors le sujet fait aussi irruption dans le débat politique français. Écoutez la réaction d'Éric Zemmour ce week-end, c'est le président du parti Reconquête.
18: La nation qui ne maîtrisera pas cette technologie deviendra une nation vassale. Quand Donald Trump a interdit aux non-américains l'accès à Fable 5 et Mythos 5, les deux IA les plus sophistiquées de l'heure, on a compris que l'IA était devenue une sorte de nouvelle arme atomique. Celui qui la possédait ne voulait pas, ne voulait plus en donner les secrets aux autres.
16: Dans l'actualité également, les contours du budget commencent à se dessiner.
11: Et de nouveaux arbitrages révélés ce week-end. Déjà la cible, 30 milliards d'euros d'économies, dont 6 sur les pensions de retraite, dit le ministre David Amiel. Ça pourra passer par de la désindexation ou par la suppression de l'abattement forfaitaire. Ce sera l'objet des consultations qui auront lieu cette semaine entre le gouvernement et les groupes parlementaires. Par ailleurs, Sébastien Lecornu, lui, s'est chargé d'annoncer des mesures pour faciliter les donations familiales sur les sommes d'argent. Le plafond exonéré va passer de 31 000 à 50 000 euros. Et puis, sur le front des impôts, si Bercy parle de quelques niches fiscales qui pourraient être toilettées, il n'y aura pas de mouvement sur le barème de l'impôt sur le revenu. C'est ce que dit la porte-parole, Maud Bréjon. Écoutez.
19: Il est hors de question de geler ce qu'on appelle le barème de l'IR, parce que vous avez eu raison de le préciser, c'est un peu technique. Si on gelait ce barème de l'IR, ça amènerait mécaniquement une hausse d'impôt pour l'ensemble des Français soumis à l'impôt sur le revenu. Si certains députés veulent le proposer à l'Assemblée nationale, grand bien leur fasse, nous, nous y sommes opposés.
11: Et en attendant la copie du gouvernement, les organisations patronales restent à l'offensive. Elles tentent là de détricoter le durcissement des règles du cumul emploi-retraite, une mesure qui a été prise dans le dernier budget de la Sécu et qui entrera en vigueur début janvier, ce qui suscite de grosses inquiétudes côté employeur. Caroline Morisseau.
20: Ouvriers agricoles, moniteurs de ski, médecins ou salariés dans l'industrie de la défense, la mesure risque de frapper de plein fouet des secteurs qui manquent déjà cruellement de bras. Dans le dernier budget de la Sécu, le gouvernement a en effet décidé de durcir les règles du cumul emploi-retraite. Les retraités ne pourront plus travailler autant qu'ils le souhaitent sans impact sur leur future pension. S'ils gagnent plus de 7000 euros bruts annuels, la moitié du dépassement sera déduite de leur pension. Le gouvernement espère ainsi dissuader certains de prendre leur retraite et sur cette mesure pour réaliser près de 2 milliards d'euros d'économies d'ici à 2030. Pour les employeurs, ces nouvelles règles risquent surtout de dissuader ces salariés, une fois à la retraite, de continuer à travailler. Un décret très attendu doit préciser quels secteurs seront exemptés. Les organisations patronales vont se battre pour que la liste soit la plus longue possible et réduire au maximum la portée de la mesure.
11: L'actualité des entreprises à 6h08 dans le monde de la mode. Selon nos informations ce matin, la Maison Saint-Laurent est son directeur artistique, Anthony Vaccarello, s'apprête à se séparer après une page longue de 10 ans. Les coulisses avec Pauline Tadevin.
21: Alors qu'Anthony Vaccarello vient de se voir décerner le prix du designer international de l'année, il gère en parallèle, selon nos informations, son départ de Saint-Laurent à moins de 3 semaines de la Fashion Week parisienne. C'est un choix du directeur général Cédric Charby, selon un bon connaisseur du groupe, qui précise que le départ est en train de se négocier. Un autre assure qu'il n'y a pas de désaccord et que les choses se passent en bonne intelligence. Plusieurs analystes soulignent l'exceptionnelle longévité d'Anthony Vaccarello chez Saint-Laurent et la nécessité pour la marque au bout de 10 ans de se renouveler. Après plusieurs années de croissance, les dernières ont été plus compliquées. L'an dernier, elle a publié des ventes en baisse de 6% sur un an. D'après un analyste, après un deuxième trimestre positif, le troisième trimestre ne devrait pas être bon, comme pour ses concurrents. Quand un directeur artistique est là depuis longtemps et que l'alchimie ne prend pas, le rôle du patron c'est de le changer, estime une source proche du groupe. Pour une autre, il est plus vraisemblable que le patron ait préféré se séparer de son directeur artistique plutôt que d'être lui-même poussé vers la sortie.
11: Et puis dans le secteur bancaire, il y a un rendez-vous au sommet aujourd'hui à Berlin. C'est Andrea Orsel, le directeur de la banque italienne UniCredit, qui vient rencontrer le ministre de l'économie après avoir franchi le seuil des 50% du capital chez la banque allemande Commerzbank. Alors Esther Attias, c'est une rencontre très politique qui s'annonce aussi très tendue.
22: Absolument, et pour cause, car ça fait 2 ans qu'Andrea Orsel, le patron d'UniCredit, a déclenché une guerre totale pour prendre le contrôle de Commerzbank, et ce, contre la volonté de Berlin. Cet été, il a gagné la guerre de la mère de toutes les batailles en réussissant à racheter 50% du capital de Commerzbank et les droits de vote qui vont avec. En clair, maintenant, il peut passer en force au conseil d'administration. Si Berlin veut peser sur la suite, il doit venir s'asseoir à la table des négociations. Et le rapport de force est déjà bien engagé, car Orsel a déjà menacé publiquement d'éjecter la patronne de Commerzbank si elle continuait de s'opposer à sa volonté.
23: Et alors pourquoi tant Commerzbank, quand on sait qu'il n'y a pas beaucoup de synergie dans les fusions bancaires transnationales?
22: C'est parce qu'UniCredit a déjà une grosse filiale en Allemagne qui s'appelle Hypovereinsbank et elle finance le Mittelstand, le poumon économique de l'Allemagne. Avec les 11 millions de clients supplémentaires de Commerzbank, ça formerait un ensemble bancaire encore plus puissant. Et c'est pour ça qu'Andrea Orsel a sauté sur l'occasion en 2024 lorsque l'État allemand a annoncé vendre son stock de 25% d'actions Commerzbank. Il est rentré au capital de la banque en secret. Et lorsque ces positions ont été rendues publiques, l'État allemand s'est indigné de ne pas avoir été mis dans la boucle. La guerre était lancée.
23: Et maintenant qu'UniCredit a gagné, quelle est la suite pour la banque allemande?
22: Alors, l'État allemand demeure le deuxième actionnaire de Commerzbank avec 13% du capital. Et lui entend bien protéger l'emploi et le financement de l'économie allemande. De son côté, Andrea Orsel veut surtout rationaliser les filiales étrangères de Commerzbank et il a besoin de son deuxième actionnaire. En bref, c'est l'avenir et la stabilité de Commerzbank qui sont menacés si les deux ne parviennent pas à s'entendre.
23: Merci Esther Attias pour ces précisions. Merci également Léo Dumas. On vous retrouve à 6h30 pour un nouveau journal. Tout de suite, c'est le Morning Briefing avec Étienne Brack. Etienne, après avoir gagné plus de 8% la semaine dernière, le baril de Brent reprend encore 3% ce matin.
4: Nous sommes au-delà des 107 dollars pour un baril de Brent, plus 20% depuis le début du mois pour le pétrole qui est désormais à un plus haut du mois d'avril. Et pour cause, les tensions d'approvisionnement se renforcent ces dernières heures, avec donc l'Arabie Saoudite qui a fermé son oléoduc Est-Ouest qui détourne le détroit d'Ormuz par mesure de sécurité. Oléoduc qui, on le verra dans le journal de 6h30, a une capacité d'environ 7 millions de barils par jour. Cette pression continue des matières premières continue de maintenir les taux longs à des plus hauts. 4,98 ce matin pour le 10 ans américain. Vendredi, le 10 ans français était à 4,45 et surtout, l'écart de tour entre la France et l'Allemagne frôle désormais les 100 points de base. Nous étions à 95 points de base vendredi en séance. En ce qui concerne la partie action, cette fois, le Dow Jones a perdu 1,6% la semaine dernière, c'est-à-dire sa plus forte baisse hebdomadaire depuis le mois de mars. Quand vous regardez le Nasdaq Composite et le S&P 500, ces deux indices ont cédé entre 0,66 et 0,8 la semaine dernière, soit mieux que le moins 1% de l'Eurostoxx 50 et du moins 1,2% du CAC 40.
23: Aux États-Unis, la probabilité d'une hausse de taux se confirme après la publication des chiffres de l'inflation au mois d'août.
4: Oui, l'inflation au mois d'août ne s'est pas calmée aux États-Unis. Plus 3,4% sur un an et surtout plus 0,4% au mois d'août par rapport au mois de juillet, c'est-à-dire une accélération puisqu'en juillet, c'était plus 0,1% par rapport au mois de juin. La situation est certes inconfortable pour la Fed, car depuis 5 ans, l'inflation est au-delà de sa cible. Mais quand vous regardez, il n'y a pas une répercussion significative des prix de l'énergie sur les salaires, par exemple. Néanmoins, aujourd'hui, le marché anticipe encore et toujours la probabilité d'une hausse de taux. Après la publication de ce chiffre, cette probabilité s'est même renforcée. Nous sommes au-delà des 85% ce matin.
23: Et décision
4: mercredi
23: demain.
4: Soir.
23: Ah, mercredi soir, parce la que réunion, c'est demain mardi, mercredi. Et mercredi. Exactement. Merci Étienne Brack. On vous retrouve à 6h40. Pour un nouveau point sur les marchés. Restez avec nous, le monde qui bouge, c'est dans un instant. On va faire le tour de la presse internationale avec Annalisa Capellini.
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23: Avec Annalisa Capellini. Alors en Suède, le suspense, Annalisa, reste entier au lendemain des législatives. 175 sièges contre 174, un seul mandat donc qui sépare pour l'instant les deux blocs. Oui. Et derrière eh bien, ce résultat très serré, une question domine. Qui pourra réellement former un gouvernement? Alors qu'en pense la presse suédoise?
0: Eh bien, il y a un mot qui se retrouve à la une de quasiment tous les journaux suédois aujourd'hui, c'est Risarval. Ça veut dire un scrutin encore très indécis, c'est ce que vous trouvez dans tous les titres. Enfin, le constat de la presse ce matin, c'est que personne ne sort vraiment vainqueur de cette élection. On va commencer par le Svenska Dagbladet, qui parle déjà de l'après-élection. Bah oui, le résultat est tellement serré, avec un seul siège qui représente 20 000 voix seulement d'écart entre les deux blocs, donc le bloc de gauche qui a un léger avantage pour l'instant, qu'effectivement, il se pose la question de savoir qui va réussir à gouverner après, parce que même si Magdalena Andersson, qui est la chef du bloc de gauche, arrive effectivement en tête, eh bien, elle aura du mal à disposer d'une majorité politique efficace. Elle doit composer avec plusieurs partis, avec le centre, avec les verts, avec la gauche, qui n'ont pas nécessairement les mêmes priorités. Et de l'autre côté, pour Ulf Kristersson, qui est le premier ministre sortant de droite, eh bien, ça serait compliqué de gouverner, puisqu'il n'est pas arrivé en tête. Donc, si personne n'a gagné, eh bien, qui a perdu?

0: dit, ce sont les votes des électeurs de l'étranger et les votes anticipés qui n'étaient pas encore arrivés le soir de l'élection, qui sont comptabilisés donc pendant le deuxième dépouillement, et c'est ce genre de votes qui peuvent changer la donne. Je vous ai dit 20 000 votes seulement d'écart, donc effectivement ça va nous dire de quel côté ça va pencher. Ensuite vont s'ouvrir sans doute des négociations politiques. Le patronat suit tout ça avec intérêt, avec un peu d'inquiétude, hein, surtout dans le cas de l'arrivée au pouvoir de la gauche et surtout pour les petits partis de gauche. Le Financial Times le rappelle ce matin, selon Jacob Wallenberg, qui est un des plus grands industriels de Suède, la Suède risquerait de perdre son statut de leader mondial en matière de start-up si les petits partis de gauche arrivaient au pouvoir, parce qu'ils ont un programme qui divise beaucoup les industriels en Suède.
1: Et on quitte maintenant la Suède pour un autre dossier qui fait la une de la presse internationale ce matin. Ce sont les guerres en Ukraine et au Moyen-Orient, avec un même enjeu en toile de fond, et évidemment le pétrole.
0: Oui, alors sur l'Ukraine, c'est la position de Donald Trump qui fait réagir le Wall Street Journal, parce que Donald Trump donne des leçons à l'Ukraine et pas à la Russie. C'est le titre à la une du Wall Street Journal ce matin, qui reproche au président américain d'avoir demandé au président ukrainien Volodymyr Zelensky d'arrêter les frappes contre les infrastructures pétrolières russes, alors même que Moscou continue de bombarder l'Ukraine. Bon, c'est assez clair que derrière cette prise de position américaine, il y a une raison très concrète, c'est la hausse des prix du diesel aux États-Unis à l'approche des élections de mi-mandat, encore une fois, avec une offre mondiale de pétrole qui est déjà très comprimée par l'instabilité croissante au Moyen-Orient. C'est un autre papier du Wall Street Journal ce matin qui raconte que, puisque le conflit s'est étendu aussi sur le front yéménite, il y a désormais les deux grands passages stratégiques pour le pétrole qui sont sous pression, Bab el-Mandeb et Hormuz, avec des exportations de pétrole saoudien très fortement réduites. D'ailleurs, il y a un autre front qui s'est ouvert ces dernières heures, c'est le front irakien, avec les milices irakiennes pro-iraniennes qui ont attaqué le pipeline saoudien ouest-est, celui qui permettait à l'Arabie saoudite d'exporter son pétrole. Donc, autre front à surveiller, puisque, effectivement, l'approvisionnement énergétique est très menacé.
1: Et Étienne Braque nous disait il y a quelque temps que le Brent était à 107 dollars ce matin. Merci Annalisa Capellini. On vous retrouve à 8h35 et puis à 7h15. En dépit de la prise des détroits de Bab el-Mandeb et Hormuz dont vous nous parliez à l'instant, eh bien, le commerce international se montre néanmoins résilient. C'est le parti pris de Mathieu Jolivet. Donc à 7h15, il est 6h20 sur BFM Business, RMC Live, Canal 25, et c'est le plus.
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1: Un projet qui va soutenir maintenant la souveraineté de la France, la production et le raffinage de lithium sur le sol français. Un premier site est en train de sortir de terre en Alsace. Une première phase de travaux va se terminer dans quelques jours, mais le projet à 2 milliards d'euros est loin de faire l'unanimité. Reportage à Schwab Wheeler d'Astré Olivier.
3: Une foreuse de 50 mètres de haut surplombe le chantier. Elle a terminé de creuser deux immenses puits, détaille le directeur des opérations, Nicolas Savelli.
4: Deux puits, un puits de production de ce mur, un puits de réinjection. C'est ce que nous avons démarré au mois de novembre 2025 et que nous sommes en train d'achever. Donc nos deux puits sont terminés.
3: Ces deux puits vont permettre d'extraire du lithium, mais aussi d'exploiter la géothermie via la chaleur remontée des sols.
4: Le processus consiste à remonter de la saumure de grande profondeur, d'en extraire la chaleur, puisqu'on la remonte à 145 degrés, d'en extraire du lithium et de réinjecter cette saumure dans le sous-sol.
3: Ces installations seront reproduites à l'identique sur 15 autres sites en Alsace. Le sol dispose de réserves de lithium pour au moins 30 ans. Il n'a pas été choisi au hasard.
4: Puisqu'on a eu un effondrement il y a des millions d'années du sous-sol, ce qui fait qu'on a un sous-sol avec des failles qui remontent plus haut que sur le reste du territoire, ce qui nous donne accès à ces saumures à moindre profondeur.
3: Les sites seront opérationnels dans 2 ans, anticipe le directeur général de Lithium de France, Christophe Constant.
5: Alors le projet ambitionne sur l'échelle de ces 15 sites d'avoir une production à la fois de chaleur équivalente à 2 TWh et une production de lithium à 27 000 tonnes par an, avec une génération de revenus étalée qui correspond à peu près à 10 milliards d'euros de revenus sur la période.
3: La production de lithium sera vendue quasi exclusivement à Renault pour ses batteries de véhicules électriques. Côté géothermie, Lithium de France cherche encore de nouveaux clients.
5: C'est 2 TWh de chaleur qui est beaucoup, certes pour le territoire, mais il y a énormément de demandes. On a beaucoup de contacts avec des industriels, mais aussi par exemple des séristes qui ont de gros consommations de chaleur, avec des agriculteurs qui imaginent du poivron en Alsace.
3: Mais avec des logements à seulement 100 mètres des chantiers, les habitants sont inquiets. Une multitude de pétitions ont été signées par les riverains qui affirment ressentir des vibrations dans le sol et craignent pour leur sécurité.
5: Alors, on peut pas se mettre dans les chaussures de tout le monde, hein.

0: Mais effectivement, il y a des craintes. C'est la déformation du paysage. On peut comprendre effectivement que visuellement, ce soit un impact. Même si c'est un site industriel, on n'est pas un site Céveso. Hein. Voilà, il n'y a eu aucune sismicité induite, ressentie ou pas, qui ait été générée par nos activités.
1: Au printemps, 3 recours ont été rejetés par le tribunal administratif. Mais le projet devra encore obtenir des autorisations environnementales pour débuter sa production.
2: Vous êtes avec nous en direct sur BFM Business, RMC Live, Canal 25, il est 6h23 et c'est toute l'actualité de la tech.
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2: Avec Anthony Morel. Anthony, on nous dit beaucoup que la révolution de l'IA va détruire des emplois, et c'est vrai, mais elle va aussi en créer. De nouveaux métiers sont en train de faire leur apparition, et certains sont très très recherchés.
5: Oui, c'est ça, je vais vous en présenter quelques-uns, mais en ce moment, le profil qui s'arrache dans la Silicon Valley, et dont vous n'avez probablement jamais entendu parler, c'est le FDE. Donc FDE, c'est Forward Deployed Engineer. On pourrait traduire ça par ingénieur déployé sur le terrain. En gros, c'est un ingénieur IA qu'on va envoyer, qu'une entreprise comme OpenAI, Anthropic, Mistral va envoyer directement chez le client pour transformer l'IA en quelque chose qui fonctionne vraiment et qui génère un retour sur investissement concret. Donc on va prendre par exemple l'exemple d'une banque. Une banque qui dit, bah voilà, là aujourd'hui, moi je reçois des milliers de dossiers de crédit chaque mois et j'arrive pas à les automatiser, à identifier les anomalies, je veux que l'IA le fasse pour moi. Bah ça, il suffit pas de dire ChatGPT fait ça pour moi. C'est beaucoup plus compliqué que ça. Donc là, on va envoyer un ingénieur spécialisé qui va venir raccorder, si vous voulez, l'intelligence artificielle à tous les outils systèmes à l'intérieur de la banque, c'est-à-dire à la base de données, aux procédures, aux règles de conformité, et faire en sorte que tout ça fonctionne parfaitement. Alors, il faut être hyper bon techniquement, il faut comprendre le business du client, il faut avoir un bon relationnel. Ce sont des profils qui sont très très rares. On estime qu'aux États-Unis, aujourd'hui, il y a à peu près 2000 FDE qui sont vraiment expérimentés. La demande explose. Du coup, la fourchette de salaire est quand même pas mal. Hein. Ça va de 170 à 340 000 dollars par an. Donc, c'est des salaires assez confortables, sans compter des actions, ou plutôt des participations dans OpenAI ou Anthropic. Et c'est assez compréhensible dans le sens où aujourd'hui vous avez 95% des projets IA en entreprise qui ne produisent pas de retour sur investissement mesurable, et là les entreprises sont dans une phase où elles cherchent à ce que l'IA, au-delà des démonstrations technologiques, leur rapporte réellement quelque chose.
2: Et là c'est qu'un exemple parmi tous ces métiers qui sont en train d'émerger.
5: Oui, bien sûr, alors il y a les chercheurs en intelligence artificielle qui sont vraiment des profils très très recherchés. Les rockstars de l'IA sont payés des fortunes. Je rappelle que Mark Zuckerberg, quand il a commencé à appeler tous les grands noms de l'intelligence artificielle pour les débaucher, il leur proposait des packages à 100 millions de dollars de bonus de bienvenue et 100 millions de dollars de salaire annuel. Donc même les meilleurs joueurs de foot sont pas payés comme ça. Vous avez aussi alors plein de nouveaux métiers dont on va beaucoup parler dans les prochains mois. Les ingénieurs d'évaluation, par exemple. Ça, c'est eux ceux qui testent les IA pour vérifier qu'elles n'hallucinent pas ou qu'elles ne font pas n'importe quoi. Ça, en ce moment, on parle beaucoup des IA qui déraillent et qui font des choses qu'elles ne sont pas censées faire. Ça va être très important. Des éthiciens de l'intelligence artificielle, des chiefs ethics officers, qui sont censés garantir que l'IA soit développée en suivant certains codes moraux. Alors là aussi, c'est évidemment très très important. Et puis, si vous cherchez une reconversion, il y a aussi les entraîneurs d'IA, c'est-à-dire des médecins, des avocats, des journalistes également, qu'on va payer pour évaluer les réponses de l'intelligence artificielle sur des sujets qui ont trait à leur domaine d'expertise. Donc ça, on peut le faire nous tous autour du plateau, par exemple.
2: Et puis, il y a aussi plein de métiers manuels.
5: Alors oui, bien sûr, parce que l'IA, vous savez bien, nécessite des grosses infrastructures. On a une course au data center, et ça, ça nécessite des maçons, des charpentiers, des électriciens, des plombiers, des soudeurs. Ça va être eux finalement les grands gagnants de la révolution de l'intelligence artificielle, parce que ce sont des métiers qui sont très difficilement automatisables. Ça arrivera un jour, on aura sûrement des robots qui seront capables de le faire, mais ça va prendre beaucoup plus de temps que d'autres métiers. Et selon Anthropic, qui vient de publier un rapport sur le sujet, ils pourraient être les grands gagnants de cette révolution. On se les arrache en ce moment. Les géants de la tech financent en ce moment des programmes de formation massifs à coût de dizaines de millions de dollars. Les rémunérations explosent. Alors là encore, on parle aux États-Unis de salaires à au moins plus de 100 000 dollars par an. Et d'ailleurs, sur les chantiers, il y a même une concurrence. C'est-à-dire qu'il y a tellement de demandes sur les chantiers liés au data center qu'on n'a plus assez de maçons, de soudeurs, de plombiers sur les chantiers traditionnels. Et ça va aussi être vrai en France, puisqu'on est dans cette course au data center. Je rappelle qu'on a des investissements estimés à plus de 200 milliards d'euros d'ici 2035. Donc, on va avoir besoin de ces métiers qui vont probablement être très valorisés. Si vous cherchez des débouchés pour vos enfants, par exemple, ça peut être intéressant également.
2: Et vous parliez des robots qui pourraient bientôt ça va exister effectivement à partir de 2028, des robots qui vont installer des data centers en orbite dans l'espace. Absolument. Ce sera le directeur général et cofondateur d'Alatir, Emery Klom, qui viendra nous en parler. Ce sera dans French Tech à 8h20. Dans un instant, toute l'actualité avec Léo Dumas, les retraités mis à contribution dans le prochain budget. À tout de suite sur BFM Business, RMC Live, Canal 25, il est presque 6h30.
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2: Et il est tout juste 6h30 sur BFM Business et RMC Live, Canal 25, et c'est le journal de Léo Dumas.
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8: Et trois titres à la une. Le budget 2027 qui est suspendu à la mise à contribution des retraités. Les dernières pistes et les derniers arbitrages dès le début de ce journal. Encore 4 millions de barils de moins sur le marché avec la fermeture de l'oléoduc saoudien. Le Brent revient à 107 dollars ce matin. On voit ça avec Étienne Braque. Et puis le Canada se lance dans la chasse aux investissements étrangers.
2: La semaine s'annonce décisive pour boucler le budget 2027.
8: Et sur la table, un effort de l'ordre de 30 milliards d'euros, prévient Roland Lescure, pour atteindre une cible inférieure à 5,1% de déficit l'an prochain. Ce qui veut dire qu'il n'y a pas un euro pour augmenter les retraites, ajoute David Damiel, le ministre des Comptes publics, qui sera au cœur des consultations cette semaine avec les groupes parlementaires afin de plancher sur cette mise à contribution des retraités. Et alors sur ce volet, Vasser Ayol, l'objectif c'est 6 milliards d'euros.
9: Et pour y parvenir, le gouvernement va devoir trancher entre désindexer les pensions ou supprimer l'abattement fiscal de 10% des retraités. Alors dans le détail, cette dernière option pourrait rapporter 7,6 milliards d'euros en 2027, puis 6 milliards d'euros chaque année en rythme de croisière après 2027. Cette mesure a l'avantage de toucher surtout les retraités les plus aisés, en tout cas ceux qui payent l'impôt sur le revenu. À l'inverse, pour aller chercher les 6 milliards d'euros avec la désindexation des pensions, il faudrait l'appliquer à toutes les pensions, même les plus petites. Alors Sébastien Lecornu pourrait retenir un mix de ces deux mesures, c'est-à-dire désindexer les pensions supérieures à 2 000 euros et prévoir baisser le plafond de l'abattement.
2: Alors, Sébastien Lecornu, qui en attendant a révélé un autre de ses arbitrages ce week-end, Eva, il propose des mesures temporaires pour favoriser les donations familiales.
9: Oui, le gouvernement veut notamment relever de 30 000 à 50 000 euros le plafond des sommes exonérées de taxation au titre d'un plan Transmission 2027. Ça concerne les dons des personnes de moins de 80 ans à leurs enfants, leurs petits-enfants ou même leurs arrière-petits-enfants. L'objectif, c'est faire circuler l'épargne plus tôt vers les jeunes et les associations caritatives. Des mesures qui doivent compléter le pacte Dutreil et le pacte Papin, annoncé la semaine dernière pour la transmission d'entreprise à la famille pour l'un et aux salariés pour l'autre.
2: Et puis une confirmation du gouvernement hier soir, il n'y aura pas de gel du barème de l'impôt sur le revenu.
9: La porte-parole du gouvernement veut conserver l'indexation du barème de l'impôt sur le revenu sur l'inflation complète. Ça pourrait générer, selon le gouvernement, une augmentation des tranches et donc une petite baisse de l'impôt. Reste qu'il faut trouver des recettes. Selon l'opinion, David Amiel a proposé au Premier ministre de réduire, voire de supprimer, des niches fiscales qui profitent exclusivement aux plus aisés.
8: Merci Eva Serraillol. Et alors, en attendant la copie complète du gouvernement, c'est le Rassemblement National qui semble faire un pas vers la non-censure. Cette année, c'est un calcul assumé de Marine Le Pen avant la présidentielle. Écoutez.
10: Un budget imparfait opérationnel avant les élections est préférable cette fois à une loi spéciale, car nous pourrons le modifier immédiatement à notre arrivée au pouvoir avec une nouvelle majorité parlementaire. Cette situation évidente que tous les Français comprendront quand elle leur sera exposée ne peut être un blanc-seing au gouvernement. Nous n'accepterons aucune mesure qui constitue pour nous une ligne rouge aggravant la situation pendant les mois où les macronistes resteront au pouvoir. Nous allons donc engager un rapport de force subtil que nous assumons comme tel. C'est le lot des hommes et des femmes politiques qui aspirent à diriger leur pays.
2: La Marine Le Pen qui était donc a fait sa rentrée aussi ce week-end à Hénin-Beaumont et qui a beaucoup parlé logement. Après avoir gagné plus de 8% la semaine dernière, le baril de Brent reprend encore 3% ce matin.
8: On est à 107$ à l'instant, 102$ pour le baril de WTI. Alors Étienne Brack, c'est la perspective d'un arrêt prolongé de l'oléoduc Est-Ouest de l'Arabie Saoudite qui est en train d'inquiéter les marchés.
11: Oléoduc qui est à l'arrêt depuis des attaques de drones jeudi. Pour l'instant, l'Arabie Saoudite ne donne aucun détail sur l'ampleur des dégâts et sur la durée de la mise hors service de cette infrastructure. Et donc, vous avez des perspectives qui sont à nouveau troubles et qui se répercutent ce matin très clairement sur le baril de pétrole qui est donc à 107$. Il faut voir que ce tube qui traverse le pays a joué un rôle clé, notamment depuis le conflit en Iran, car il permet de contourner le détroit d'Ormuz et il arrive directement sur la côte ouest de l'Arabie Saoudite, hein, ce qui permet aussi d'éviter le détroit de Bab el-Mandeb en ce qui concerne les exportations vers l'Europe, par exemple. Il s'agit quand même d'un tube qui a une capacité de 7 millions de barils par jour, c'est-à-dire qu'aujourd'hui, vous avez jusqu'à 4% de l'offre mondiale de pétrole qui pourrait manquer si la situation ne se rétablit pas rapidement. Et puis, ce qui pèse également sur les cours ce matin, c'est le fait qu'une réunion qui devait se tenir aujourd'hui entre l'Iran et les États du Golfe a été reportée. Et là aussi, aucune information sur une éventuelle date, ce qui fait que ce matin, le baril de pétrole est tout de même sur des plus hauts du mois d'avril. On gagne déjà 20% sur le Brent depuis le début du mois de septembre.
8: Merci Étienne Brack. Et tout ça a de quoi maintenir aussi les prix du gaz sous pression. L'indice TTF est attendu en hausse de 4% ce matin, bien au-delà des 80 euros pour un mégawattheure. Et ça se répercute directement sur les prix de l'électricité également, Margot Fodéré.
12: Alors qu'il était retombé autour des 66 euros le mégawattheure avant l'été, le prix de l'électricité sur le marché de gros a bondi de plus de 85% au mois d'août en France, un quasi-doublement qui suit les cours du gaz. Cela peut paraître paradoxal, le gaz ne représentant qu'une petite partie seulement de l'électricité produite en Europe. Sauf que son rôle peut devenir déterminant à certains moments clés, notamment en hiver aux heures de pointe. C'est exactement ce qu'anticipe actuellement le marché, analyse Sébastien Zimmer, expert des questions énergétiques chez SIA.
13: En ce moment, le prix de l'électricité intègre d'ores et déjà la hausse du prix du gaz, considérant qu'une partie de l'électricité sera produite à partir de gaz.
12: En plus de ces évolutions quotidiennes, la hausse des cours du gaz a aussi commencé à se transmettre au prix de l'électricité à terme, c'est-à-dire les prix pour l'année prochaine. Ils ont progressé de 10% en l'espace de quelques jours la semaine dernière, sous l'effet du regain de tensions au Moyen-Orient. Ainsi, si le conflit perdure, les tensions risquent bel et bien de se répercuter in fine sur la facture des ménages. Pour les 19 millions de foyers aux tarifs réglementés, les tarifs en février seront réévalués en fonction des prix annuels de 2026 et 2027. Pour les autres, ménages ou entreprises ayant des offres de marché, l'impact sera plus variable. En signant aujourd'hui un contrat sur 2 ans, l'effet peut encore être lissé, nous dit un expert.
8: Et à 6h37, le Canada va ouvrir aujourd'hui son premier sommet sur l'investissement, un rendez-vous organisé à Toronto en pleine guerre commerciale entre le pays et Donald Trump. Et Ottawa veut désormais trouver de nouveaux partenaires commerciaux en dehors des États-Unis et ainsi renforcer les liens avec les partenaires de longue date, Clara Bido.
14: Une opération séduction XXL pour Marc Carney. Le premier ministre canadien veut attirer 1 000 milliards de dollars canadiens d'investissement en 5 ans. Énergie, défense, minerais critiques. Dans la guerre commerciale qui l'oppose à Donald Trump, le pays accélère son émancipation, déclare le premier ministre.
15: On a tout ce qu'il faut pour rebondir et prospérer. C'est vrai que toute action a un coût. Mais ce coup n'est rien comparé à celui de l'inaction.
14: Depuis 2017, Ottawa et l'Europe sont liés par un traité de libre-échange, commerce, défense, espace, recherche. Les deux partenaires veulent désormais aller plus loin. Cette semaine, la présidente de la Commission européenne annoncera un nouveau pacte avec le Canada lors de son discours sur l'état de l'Union aux côtés du Premier ministre. Un rapprochement qui va au-delà du commerce, détaille Elvire Fabry, chercheuse à l'Institut Jacques Delors.
16: C'est aussi la possibilité d'adresser un discours de mobilisation, de coordination entre Canadiens et Européens, bien sûr dans ce cas, mais aussi de manière beaucoup plus large sur ce qui pourrait être une coordination plus étroite internationale pour résister à des mesures agressives.
14: Cette bascule commence à se voir. Les exportations du Canada vers les États-Unis ont baissé de 6% en juillet sur un an, alors que celles vers l'Union européenne ont bondi de 31%.
8: Et ce matin, Marc Carney déclare qu'il souhaite former une alliance unique avec l'Union européenne sans chercher à devenir membre du bloc. Les discussions commencent, dit le Premier ministre canadien, qui en plus d'aller au Parlement européen à Strasbourg cette semaine, rencontrera également Emmanuel Macron à Saint-Pierre-et-Miquelon.
2: Ce qui ne sera pas pour plaire à Donald Trump. Merci Léo Dumas. On vous retrouve à 7h pour un prochain point sur l'actualité économique. Et tout de suite, c'est le Morning Briefing. Étienne Braque. Étienne, ce matin en Asie, le géant japonais SoftBank Group dégringole de plus de 10% après le report de l'IPO d'OpenAI.
11: Samedi, Sam Altman, dans un entretien à la presse américaine, a dit que, au vu de tout ce qui se passe aujourd'hui en matière de sécurité, c'est pas le moment de rentrer en bourse. Vous en parlerez dans le journal de 7h avec Anthony Morel. Et ça fait dégringoler ce matin le titre SoftBank. Pourquoi ? Parce que ce géant japonais, qui est spécialisé notamment dans l'investissement dans des valeurs technologiques, détient une participation de 13% dans OpenAI. Et donc, forcément, aujourd'hui, il y a des inquiétudes en ce qui concerne la valorisation de OpenAI. Pour rappel, au printemps, le groupe avait dit qu'il était valorisé plus de 1 000 milliards de dollars. Mais on voit bien que depuis des semaines, des mois maintenant, il n'arrête pas de reporter son introduction en bourse. Donc, il y a une réelle question sur cette valorisation du groupe. Alors, heureusement, dans le week-end, et ça montre bien que tout le monde s'est un petit peu coordonné, Anthropic dit « Tout va bien, je suis rentable ». Il a dit que son résultat opérationnel serait positif pour le deuxième trimestre consécutif. C'est une information qui a été rapportée par le FT, avec un groupe qui ambitionne toujours de rentrer en bourse. Anthropic, la maison mère de Claude, aurait même sélectionné le Nasdaq en vue de son potentiel IPO. IPO qui pourrait se tenir cet automne, courant octobre. Là aussi, rien d'officiel. Ce sont des informations de presse qui avaient été rapportées cet été. En tout cas, le fait que OpenAI reporte son introduction en bourse a un effet très clair sur SoftBank et aura sûrement aussi un effet très clair sur des titres comme Nvidia ou encore Microsoft cette après-midi. Midi à Wall Street. Typiquement, hier, Nvidia était en baisse en après-bourse parce qu'au final, toutes ces entreprises technologiques ont des participations dans OpenAI et on l'a vu au deuxième trimestre. Quand tout va bien, les résultats nets sont portés par ces participations. Si demain, il doit y avoir des dépréciations d'actifs, forcément, ça pèsera sur les résultats à venir du troisième et du quatrième trimestre.
2: Merci Étienne Braque. On vous retrouve à 7h10 pour un prochain point sur les marchés. Dans un instant, le pitch, nous recevons Sylvain Bruyas, le fondateur d'Ewera qui gère les recharges de flotte de voitures professionnelles.
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2: 6h46 sur BFM Business et sur RMC Live, canal 25. Tous les jours, vous le savez, on s'intéresse à un secteur en particulier sur BFM Business. Et le lundi, c'est la crypto avec Sandra Gandouin. Bonjour Sandra.
34: Bonjour Brigitte.
2: Alors, vous nous parlez ce matin d'une nouvelle grande loi crypto qui est en débat au Sénat américain.
34: Oui, c'est le Clarity Act. On y revient quasiment toutes les semaines parce qu'on l'attend, ce Clarity Act. Il y a eu Genius Act il y a à peu près un an, Clarity Act, qui va un petit peu clarifier justement tout l'écosystème des actifs numériques aux États-Unis. Nous, en Europe, on l'a fait en premier, la réglementation comme d'habitude. Eux, ils ont développé les entreprises, ils ont développé le système et maintenant, ils réglementent. Je vais vous en parler dans 5 petites minutes.
2: Voilà, vous nous détaillez ça dans quelques instants, juste après le pitch, car Anthony Morel nous a rejoint pour interviewer le fondateur d'Ewera.
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2: Et bonjour Sylvain Bruyas, merci d'être avec nous ce matin, fondateur d'Ewera. Vous avez une minute pour pitcher votre entreprise et puis on en débat ensemble juste après.
1: Très bien, merci, bonjour.
2: Bonjour.
1: Ewera est une application dédiée à la recharge, à la recharge électrique au domicile. Pourquoi les entreprises s'intéressent au sujet de la recharge à domicile? Premièrement, c'est une demande des salariés, parce que dès qu'ils ont le véhicule électrique, c'est plus confortable de recharger à la maison. Mais deuxièmement, pour les entreprises, il y a aussi des avantages économiques. Le prix du kilowattheure est 3 fois moins cher que sur des bornes publiques. Et ils répondent aussi au bien-être au travail. Mais le déploiement de ces recharges à domicile est complexe. Salariés propriétaires, locataires, maisons, appartements, choix du matériel, qui traite ce sujet en interne. Donc, nous, du coup, l'application va, enfin, le principe de l'application va permettre de simplifier tout ça et d'effacer toutes ces contraintes. Nous allons connecter le véhicule à la plateforme, indiquer le domicile du collaborateur et on va pouvoir traiter toutes les données de recharge. En un clic, l'entreprise et le salarié va pouvoir relever ses notes de frais liées à sa consommation électrique. Il n'y a aucun investissement de départ, en fait, d'installation. Il n'y a pas de boîtier sur le véhicule. Aucun données Linky, pas de borne ou de prise spécifique au domicile. Donc c'est simple et rapide à mettre en place.
2: Alors on va essayer d'y voir plus clair. Donc vous dites qu'il n'y a pas de recharge à la maison. Comment ça marche du coup?
1: Alors si on recharge le véhicule à la maison, mais il n'y aura pas besoin...
2: Vous chargez d'installer la borne à la maison?
1: Eh bien non. En fait, s'il y a une borne, très bien, le collaborateur pourra charger plus vite. Mais le matériel nécessaire à la maison n'est pas forcément un matériel spécifique. C'est-à-dire qu'on n'a pas besoin d'une prise en forcée ou d'une borne. Ça fonctionne sur tout type de recharge. Et donc, du coup, on se connecte, nous, à la voiture et on vient regarder les données de la voiture et non pas les données de la borne à la maison.
2: Donc, les données de la voiture permettent après de savoir combien le salarié a dépensé et d'être remboursé automatiquement.
1: Exactement.
2: C'est ça, par l'entreprise. En revanche, on ne sait pas si, avec sa voiture, on a fait des déplacements personnels ou professionnels.
1: Alors, pour les déplacements, oui, mais pour la recharge, après, c'est possible au niveau des dates, parce que nous, on va dater la recharge qui a été effectuée au domicile, et à savoir si ça a été fait pendant pendant ses vacances ou ça a été fait pendant son temps de travail.
2: Mm-hmm. Donc, vous remboursez en fonction de l'électricité consommée sur le véhicule.
1: Exactement, au kilowattheure près. Et donc, c'est juste au niveau, autant pour l'employeur que pour le salarié.
3: Et vous savez si une recharge a été faite chez moi ou si elle a été faite, par exemple, chez mes parents ou sur une borne publique, ça vous pouvez faire la différence? Et ensuite, entre heures creuses, heures pleines, comment est-ce que vous arrivez à déterminer précisément combien ça a coûté au salarié et combien il me faut me rembourser, en fait?
1: Bien sûr. En fait, quand on va déterminer votre domicile, on va prendre une adresse. Donc, ouais, quand vous allez recharger chez vos parents, pour le cas, non.
3: Ça compte pas.
1: Ça compte pas.
3: Ouais.
1: Parce qu'on
2: donc là, on n'est pas remboursé.
1: Non.
2: Mais
1: parce que vous faites le choix.
2: Même si, bon, ça peut être pris en charge par l'entreprise.
1: Alors,
2: parce
1: ça pourrait.
2: Que c'est un déplacement.
1: Exactement, mais à la rigueur, vous allez prendre, donc, du coup, une recharge publique pour recharger votre voiture. Si vous allez chez vos parents, vous rechargez chez vos parents, c'est votre choix de recharger, de voir avec vos parents qui prend en charge l'électricité.
3: Vous disiez que ça fait faire des économies aussi aux entreprises, parce que la recharge, c'est quelque chose de très compliqué finalement à mettre en place et de savoir exactement combien on doit rembourser aux salariés.
1: Et oui, c'est ça, parce que en fait, c'est complexe. La recharge, on peut recharger en entreprise, sur les sites, on recharge sur les bornes extérieures. Donc,
3: ça coûte plus cher.
1: Exactement, ouais. C'est là où ça coûte plus cher. Et on est 3 fois moins cher au domicile. Donc, les entreprises ont envie d'aller chercher la recharge au domicile pour le confort des collaborateurs. Mais faut maîtriser et contrôler cette donnée et cette quantité. Et pour le prix, vous m'avez parlé tout à l'heure, en fait, l'entreprise choisit le prix qu'il doit rembourser. Alors, nous, on lui indique le prix conventionné. Mais c'est lui qui le paramètre directement.
3: D'accord. Ah oui, c'est ça.
2: Et qu'est-ce que vous faites de toutes ces données des salariés?
1: Alors nous, on les classe en fait en fonction et ils ont un historique. Donc autant l'entreprise que le salarié a la visibilité de ce qu'il a consommé avec son historique.
2: Ouais, mais c'est pas des données confidentielles, enfin c'est protégé ou?
1: Ah bien sûr, elles sont protégées et on traite la RGPD de manière importante.
2: Merci Sylvain Bruyas d'avoir été avec nous ce matin, fondateur donc d'Ewera. Merci à vous. C'est une interview à retrouver en podcast et en replay sur l'application BFM Business. 6h51 sur BFM Business RMC Live, canal 25. Et le lundi, focus sur le secteur de la crypto. C'est avec Sandra Gandouin.
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2: On revient donc, Sandra, sur le Clarity Act qui est très attendu demain. Un vote pourrait tout relancer.
34: Oui, alors pour autant, Brigitte, hein, on ne s'énerve pas. On ne va pas voter la validation ou non du Clarity Act demain. On va voter si on peut continuer à discuter finalement de ce Clarity Act au Sénat américain. Il faut savoir que le calendrier n'est pas favorable du tout en ce moment. Le 15, demain, il y a ce vote. Mais le 17, deux jours après, le Sénat commence à parler et à entrer en campagne pour les midterms. Donc ça veut dire que peut-être le sujet des cryptos va devoir encore attendre un petit peu.
2: On rappelle ça. Ce que c'est que cette loi quand même?
34: C'est la nouvelle grande loi crypto. Il y a eu le Genius Act, la première grande loi crypto qui régentait, si vous voulez, les stablecoins, hein, première loi de Donald Trump. Ici, pour le Clarity Act, par exemple, on va essayer de savoir quelle autorité va encadrer les cryptos. Est-ce que c'est la SEC qui régule les marchés financiers ou est-ce que c'est la CFTC qui gère les matières premières type or ou argent? Ça fait 10 ans que les États-Unis se posent plein de questions sur les cryptos. Là, elle est censée trancher où se rangent, par exemple, le Bitcoin et l'Ether. Cette loi, elle est aussi censée régler les problèmes de délits d'initiés qui ont pas mal fleuri dans le secteur depuis que la famille Trump y a mis son grain de sel. Et puis, il y a aussi, par exemple, comme sujet dans le Clarity Act, la régulation des rendements des stablecoins. Les banques sont contre, bref. Il y a beaucoup de sujets à traiter dans ce texte.
2: Quel est l'impact politique justement de ce texte?
34: Il est très important parce qu'on a pu le constater, notamment depuis l'arrivée de Donald Trump au pouvoir, les démocrates et les républicains ne sont pas du tout positionnés de la même manière sur les crypto-actifs. Ce texte, il peut pérenniser avec un acte législatif la légitimité de l'écosystème des actifs numériques et permettre aux banques, aux acteurs financiers de lancer des produits, de se mettre sérieusement sur le sujet et de passer ensuite les différentes administration à l'avenir. On sait notamment que les démocrates sont beaucoup plus rétifs au secteur, même si les mentalités ont évolué sur le sujet depuis le retour de Donald Trump. La crypto-économie, aujourd'hui, il faut le savoir, c'est quand même une partie de l'avenir de la finance. Et ce texte, finalement, va instaurer une éthique.
2: Et si le texte ne passe pas?
34: Alors, tout ce qui a été fait ces deux dernières années ne sera pas perdu, parce qu'on a quand même énormément avancé. Donald Trump a nommé de nouvelles personnes dans les autorités qui traitent la crypto, mais le secteur sera davantage à la merci des administrations anti-crypto. C'est ce dont on a parlé lors de la dernière émission, vendredi à 15h, avec Grégory Raymond, le cofondateur de The Big Whale, avec Alexandre Lézé, l'intérêt de ce texte du Clarity Act. Vous pouvez revoir l'émission en replay sur notre appli, notre site et évidemment sur notre chaîne YouTube. Et vous pouvez nous écrire crypto@bfmbusiness.fr.
2: Et puis bien sûr, rendez-vous vendredi oui, à 15h pour un nouveau BFM Crypto et puis une chronique que vous retrouvez aussi sur l'application BFM Business en podcast en replay. Dans un instant, c'est toute l'actualité avec Léo Dumas. Il reviendra sur les patrons de l'IA qui tirent la sonnette d'alarme sur leur propre modèle. Restez avec nous sur BFM Business AMC Live, canal 25.
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12: Bienvenue dans Trajectoire, la chronique des entrepreneurs. Aujourd'hui, je reçois Hajar Monnet, présidente de C-Validation, une société de conseil et d'ingénierie spécialisée dans l'industrie pharmaceutique. Bonjour Hajar.
13: Bonjour Karine.
12: Alors, qu'est-ce que C-Validation? Quel est votre métier?
13: Alors, C-Validation est une société d'ingénierie basée en Alsace qui est spécialisée dans les grands projets d'investissement pharmaceutique en Europe. C'est une société qui a été créée il y a 3 ans par un réseau d'ingénieurs experts en ingénierie pharmaceutique. Et aujourd'hui, on travaille auprès de différents clients globaux en Europe où on leur apporte notre expertise technique dans le démarrage des installations de leurs usines de production.
12: Alors, comment vous les aidez, hein, ces sociétés d'ingénierie pharmaceutique, à répondre à leurs enjeux d'investissement?
13: Il faut savoir tout d'abord que dans un projet d'investissement pharmaceutique, il ne suffit pas juste de créer une nouvelle usine ou une nouvelle ligne de production, mais il faut surtout s'assurer que chaque investissement sur une installation puisse fonctionner correctement selon le résultat attendu, avec les normes pharmaceutiques respectées et les procédés bien maîtrisés. Et c'est là où ces validations vont intervenir auprès du client pour lui apporter une véritable excellence opérationnelle du métier de la qualification.
12: Alors maintenant, sur ce qui vous différencie des autres sociétés d'ingénierie.
13: Alors, nous avons fait un choix assez fort, c'est celui de la spécialisation. Nous ne souhaitons pas vraiment être une société d'ingénierie assez généraliste, mais nous nous sommes plutôt focalisés sur les activités qui mènent au succès d'un démarrage de ligne de production, qui sont les activités du commissioning, de la qualification et de la validation des installations. Ceci nous a permis d'avoir des équipes très expertes dans ce domaine et de pouvoir capitaliser notre expertise pour nos clients pharmaceutiques et réussir leur projet d'investissement.
12: Merci à Ajar Monnet d'être venu nous parler de ces validations dans Trajectoire.
13: Merci Karine.
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12: Bonjour à toutes et à tous, je suis ravie de vous retrouver pour votre météo du jour et on va particulièrement surveiller aujourd'hui 7 départements placés en alerte orange pour feux de forêt, département autour de la Méditerranée. Pourquoi ? Eh bien parce que les températures vont continuer de grimper en ce début de semaine avec du soleil qui concernera d'ailleurs quasiment l'intégralité de l'Hexagone. À noter quand même ce Mistral qui soufflera jusqu'à 50 km/h. Et puis sur la moitié nord du pays, eh bien quelques grisailles, quelques précipitations, un ciel d'ailleurs variable pour cet après-midi qui pourrait concerner une large partie du nord-est du pays. Mais partout ailleurs, c'est encore une fois le soleil qui devrait s'imposer. Pour vos températures, elles seront stationnaires ce matin. Comptez 17 degrés, notamment dans les rues de la capitale, 15 à Strasbourg, 10 pour Aurillac. On ira jusqu'à 20 degrés, la maximale pour Nice. Et dans l'après-midi, des températures, je vous le disais, qui seront en hausse, une hausse généralisée avec près de 26 degrés à Paris, 34 degrés pour Bordeaux, 35 degrés à Perpignan, c'est 10 degrés au-dessus des normales de saison. Et cette hausse des températures pourrait d'ailleurs se poursuivre pour la journée de demain avant une baisse des températures prévues pour mercredi, des températures qui seront conformes aux normales de saison.
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2: Bonjour à tous, bon réveil, bienvenue dans la matinale de l'écho. Il est 7h sur BFM Business, RMC Live, canal 25. Nous sommes ensemble et en direct jusqu'à 9h pour Good Morning Business. Au sommaire de ce lundi 14 septembre, les boss de la tech dépassés par l'IA, le patron d'Anthropique rejoint par Elon Musk et le dirigeant d'OpenAI craignent qu'elles deviennent incontrôlables dans les 6 à 12 mois à la clé des centaines de milliards de dollars de dégâts. Vous y reviendrez dans le journal, Léo Dumas.
19: Oui, pas question de ralentir, leur a déjà répondu Donald Trump. Les démocrates s'emparent de cette question. On ira faire le point à Washington.
2: Conséquence, l'introduction en bourse d'OpenAI est reportée. L'avis de Stéphane Boujna, PDG de Euronext à 7h45. Il est l'invité du grand entretien. Le Premier ministre a chargé plusieurs membres du gouvernement de consulter les groupes parlementaires sur la contribution des retraités au prochain budget. Deux options, sous-indexer les pensions ou supprimer l'abattement fiscal. La copie sera dévoilée le 30 septembre. L'avis d'Aurélie Trouvé, députée de Seine-Saint-Denis, membre de la Commission des affaires économique de l'Assemblée. Dans Parole de politique, ce sera à 7h15. Et puis le tour de l'actu ce matin, c'est aussi le monde qui bouge. Mathieu Jolivet, bonjour Mathieu, votre parti pris ce matin.
20: Eh bien, le blocage de Babel Mandeb peut faire craindre le pire pour l'économie mondiale. J'aimerais vous faire une lecture un peu plus positive de la situation et vous raconter comment après le Covid et la guerre en Ukraine, l'économie mondiale a appris à encaisser les coups.
2: À 7h20, la Tribune Écho. Nouveau rendez-vous dans la matinale. Christopher Dembick nous explique pourquoi les gains de productivité sont encore faibles avec l'IA. Il est 7h sur BFM Business et RMC Life. Le journal Léo Dumas.
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2: Le débat monte aux États-Unis sur la régulation de l'IA.
19: Il est nourri par les géants du secteur eux-mêmes, Anthropic, OpenAI, XAI, et tous y sont allés ces dernières heures de leur avertissement sur les progrès très ou trop rapides de leur intelligence artificielle. Alors le débat est aussi en train de devenir politique à Washington. On fait le point avec vous, Axel Monnier.
1: Oui, ça ressemble à un front uni, puisque vous avez d'abord le patron d'Anthropic qui a estimé qu'il fallait mettre un coup de frein, non pas arrêter l'IA, mais ralentir pour que les dispositifs de sécurité puissent rattraper la vitesse des modèles. Ensuite, il a été suivi par d'autres patrons du secteur comme Elon Musk ou Sam Altman. Et très vite, bien, le sujet est allé sur le terrain politique, avec d'abord Barack Obama qui a exhorté les démocrates à en faire une priorité politique pour 2028, pour la présidentielle, notamment en créant une doctrine autour de la sécurité, mais aussi des questions économiques liées à l'IA. Et on imaginait que ce sujet ferait consensus au sein de la classe politique états-unienne, mais il n'en est rien. Donald Trump, lui, pense qu'il ne faut pas saboter l'avantage acquis par les Américains dans le secteur au profit de la Chine. Il en fait une question de superpuissance économique et de sécurité nationale. Et d'ailleurs, on voit qu'aujourd'hui, Washington considère l'intelligence artificielle comme un secteur ultra stratégique, au même titre, par exemple, que les semi-conducteurs.
19: Merci Axel Monnier à Washington pour BFM Business. Et alors évidemment, il n'y a pas de hasard dans cette nouvelle unanimité entre géants de la tech. Anthony Morel, la pression était clairement en train de monter.
3: Oui, bah, le détonateur, ça a été il y a quelques jours, on en avait parlé d'ailleurs, hein, de la démission de Jacob Coxon, ce chercheur d'Anthropic qui accuse les géants de l'IA de jouer avec nos vies, je le cite, et ça a ravivé eh bien, toutes les craintes autour de cette question la plus vertigineuse du moment. Quel risque réel fait peser l'IA sur notre survie en tant qu'espèce? Et dans la foulée, c'est vrai que les langues se sont déliées. On a vu sur les réseaux sociaux tout un tas de chercheurs de haut rang en intelligence artificielle qui expliquent que le danger, il n'est pas seulement théorique, qu'il est réel. Je pense à ce chercheur en sécurité chez Anthropic qui estime à 10% le risque d'une extinction de l'humanité dans la décennie. C'est évidemment pas très rassurant. Alors Dario Amodei, lui le patron d'Anthropic, il assure que sa réflexion ne date pas de cette polémique. Il a publié un long texte ce week-end où il explique que son opinion s'est forgée ces derniers mois avec la multiplication d'incidents un peu étonnants. On se souvient par exemple chez OpenAI de cette intelligence artificielle qui n'était pas censée avoir accès à Internet, qui était parvenue à contourner les barrières qu'on lui avait imposées et à s'attaquer à de vrais systèmes informatiques. Évidemment, ça pose des questions. Et ce qu'il explique surtout, c'est que ça n'est qu'un début parce que ces risques, ils vont être démultipliés avec l'arrivée de ce qu'on appelle l'amélioration récursive, c'est-à-dire en gros, pour le dire simplement, des IA qui vont s'auto-améliorer et qui vont dépasser notre capacité à comprendre comment elles fonctionnent réellement. Il évoque la possibilité que d'ici quelques mois, un essaim d'agents IA puisse carrément prendre le contrôle de la totalité d'Internet et générer des centaines de milliards de dollars de dégâts. Scénario terrifiant. Alors une fois qu'on a dit ça, au-delà des déclarations d'intention, qu'est-ce qu'on fait? Anthropic dit, donne des gages d'une certaine manière. Ils disent, on va installer chez nous des évaluateurs tiers qui seront indépendants, qui auront accès à toutes les données de l'entreprise. Ils pourront publier des rapports en toute indépendance. OpenAI a dit, ok, on va faire la même chose. Évidemment, tout ça, ça peut fonctionner que si tous les grands labos jouent le jeu et au-dessus de tous les États, parce que évidemment, personne n'a intérêt à ralentir tout seul. Il faut un accord, un peu comme celui qu'on a sur les armes nucléaires, par exemple. Mais là, évidemment, ça devient beaucoup plus compliqué. On le voyait, par exemple, avec la position que prend Donald Trump, qui n'a pas vraiment envie que les géants américains de l'IA ralentissent au risque de se faire dépasser par les Chinois.
19: Merci, Anthony Morel. Alors, ce sujet a aussi fait éruption dans le débat politique français. Écoutez ce qu'en dit Éric Zemmour ce week-end, le président de Reconquête.
17: La nation qui ne maîtrisera pas cette technologie deviendra une nation vassale. Quand Donald Trump a interdit aux non-américains l'accès à Fable 5 et Mythos 5, les deux IA les plus sophistiquées de l'heure, on a compris que l'IA était devenue une sorte de nouvelle arme atomique. Celui qui la possédait ne voulait pas, ne voulait plus en donner les secrets aux autres.
2: Et puis dans l'actualité également, les contours du budget qui se dessinent.
19: Oui, avec de nouveaux arbitrages révélés ce week-end. Déjà sur la cible, 30 milliards d'euros d'économies, dont 6 pour les pensions de retraite, a dit le ministre David Amiel. Ça pourra passer soit par de la désindexation, soit par la suppression de l'abattement forfaitaire. Ensuite, il y a Sébastien Lecornu qui s'est chargé d'annoncer des mesures pour faciliter les donations familiales. Le plafond exonéré va passer de 31 000 à 50 000 euros l'an prochain sur les sommes d'argent. Et puis, sur le front des impôts, si Bercy parle de quelques niches fiscales à toiletter, il n'y aura pas de gel du barème de l'IR, c'est ce qu'annonce la porte-parole Maude Bréjon sur BFM.
22: Il est hors de question de geler
0: ce qu'on appelle le barème de l'IR, parce que vous avez eu raison de le préciser, c'est un peu technique. Si on gelait ce barème de l'IR, ça amènerait mécaniquement une hausse d'impôt pour l'ensemble des Français soumis à l'impôt sur le revenu. Si certains députés veulent le proposer à l'Assemblée nationale, grand bien leur fasse, nous, nous y sommes opposés.
19: Et en attendant la copie du gouvernement pour 2027, les organisations patronales tentent toujours de détricoter une mesure du budget de la Sécu 2026, celle qui durcit les règles du cumul emploi-retraite. Son entrée en vigueur est prévue au mois de janvier et ça suscite de grosses inquiétudes chez les employeurs, Caroline Morisseau.
4: Ouvriers agricoles, moniteurs de ski, médecins ou salariés dans l'industrie de la défense, la mesure risque de frapper de plein fouet des secteurs qui manquent déjà cruellement de bras. Dans le dernier budget de la Sécu, le gouvernement a en effet décidé de durcir les règles du cumul emploi-retraite. Les retraités ne pourront plus travailler autant qu'ils le souhaitent sans impact sur leur future pension. S'ils gagnent plus de 7000 euros bruts annuels, la moitié du dépassement sera déduit de leur pension. Le gouvernement espère ainsi dissuader certains de prendre leur retraite et mise sur cette mesure pour réaliser près de 2 milliards d'euros d'économies d'ici à 2030. Pour les employeurs, ces nouvelles règles risquent surtout de dissuader ces salariés, une fois à la retraite, de continuer à travailler. Un décret très attendu doit préciser quels secteurs seront exemptés. Les organisations patronales vont se battre pour que la liste soit la plus longue possible et réduire au maximum la portée de la mesure.
2: Alors effectivement, on le voit bien, Emmanuel Le Chip, vous nous avez rejoint sur ce plateau, qu'il y a un problème de pouvoir d'achat, que c'est la première préoccupation des Français. La consommation alimentaire baisse, le carburant aussi. Est-ce qu'on est au bord de la crise sociale? C'est le débat qui va vous opposer à Edwige Chevrillon.
22: Oui, alors débat qui peut paraître dérisoire au risque de disparition de l'humanité dans les 10 ans qui viennent, on est d'accord. Mais effectivement, c'est un débat fin du monde, fin du mois. Et là, la fin du mois, effectivement, risque de créer pas mal de tensions. Vous l'avez dit, hein, par exemple, sur le pouvoir d'achat en matière d'hydrocarbures, de produits pétroliers, on est au plus bas historique pour les Français. On est 20% en dessous de ce qu'était le niveau à la fin des chocs pétroliers des années 70. Donc, est-ce qu'on va vers une grave crise sociale? Edwige a tendance à penser que oui. Moi, j'ai tendance à penser que non, pour deux raisons majeures. La première, c'est que, rappelez-vous, 2018 ou 1995, il y avait des mesures du gouvernement qui étaient prises comme une forme d'acharnement, soit sur les retraités et les cheminots à l'époque de 95, soit sur les automobilistes en 2018, et puis surtout, tous les grands mouvements sociaux ont eu lieu dans des périodes où l'activité économique allait bien et où le chômage baissait. C'était le cas en 68, c'était le cas en 95, c'était le cas en 2018. Là, on est dans une période où le chômage augmente, il y a des craintes économiques, et quand la peur l'emporte sur la colère, eh ben, c'est pas là qu'il y a des grands mouvements sociaux.
2: Ah, ce sera le débat, donc à 8h40 face à Le Chypre, avec Edwige Chevrillon. À tout à l'heure, Emmanuel. L'actualité des entreprises dans le secteur bancaire maintenant, avec un rendez-vous au sommet aujourd'hui à Berlin.
19: Oui, c'est Andrea Orcel, le directeur de la banque italienne UniCredit, qui vient rencontrer le ministre de l'économie d'Allemagne quelques semaines après avoir franchi le seuil des 50% au capital de la banque allemande Commerzbank. Alors Esther Attias, c'est là une rencontre très politique qui va avoir lieu et aussi très tendue probablement.
23: Absolument, et pour cause. Ça fait 2 ans qu'André Orsal, le patron de Commerzbank, a lancé une guerre totale pour prendre le contrôle d'UniCredit, de Commerzbank, qui est la 4e banque allemande. Cet été, André Orcel d'UniCredit a gagné la mer de toutes les batailles. Prendre 50% de Commerzbank et autant des droits de vote. Ça veut dire qu'en clair, il a la capacité de passer en force au conseil d'administration, et ce contre la volonté de l'État allemand. Celui-ci a donc plus vraiment le choix. S'il veut reprendre le pouvoir, il doit revenir s'asseoir à la table de négociation. Et le rapport de force est déjà bien engagé, parce qu'André Orcel a déjà publiquement menacé d'éjecter la patronne de Commerzbank si elle continuait de s'opposer à lui.
2: Alors Esther, pourquoi une banque italienne veut-elle tant Commerzbank alors qu'on sait qu'il n'y a pas énormément de synergie dans des fusions bancaires qui sont transnationales?
23: C'est parce qu'UniCredit a déjà une grosse filiale en Allemagne, Hypovereinsbank, et qui est très présente auprès du Mittelstand, ces entreprises de taille intermédiaire qui sont le poumon de l'économie allemande. Et avec les 11 millions de clients de Commerzbank en plus, ça formerait un ensemble bancaire bien plus puissant. C'est pour ça qu'André Orcel a sauté sur l'occasion en 2024 lorsque l'État allemand a annoncé qu'il se délestait de 25% de Commerzbank. Il est entré dans la banque en catimini, et quand ses positions sont devenues publiques, eh bien, l'État allemand s'est indigné de ne pas avoir été mis dans la boucle, et la guerre a commencé.
2: Alors maintenant qu'UniCredit a gagné, quelle est la suite pour la banque allemande?
23: Aujourd'hui, il reste à négocier l'après, parce que l'État allemand, avec 13% de Commerzbank, reste l'actionnaire deuxième actionnaire de Commerzbank, et il veut protéger l'emploi et la capacité de financement de l'économie allemande. Il veillera à ce que ce soit le cas. De son côté, André Arcel, lui, veut surtout rationaliser les filiales étrangères de Commerzbank et pour ça, il a besoin de son deuxième actionnaire. Si les deux ne se mettent pas d'accord, c'est la stabilité et donc l'avenir de Commerzbank qui est en danger.
2: Merci Esther Attias pour cet éclairage. Léo Dumas, on vous retrouve à 7h30 pour toute l'actualité économique et tout de suite, un point sur les marchés avec Étienne Braque.
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2: Alors Étienne, après avoir gagné plus de 8% la semaine dernière, le baril de Brent reprend encore 3% ce matin.
6: Nous sommes à 107$ pour le baril de Brent, plus 20% depuis le début du mois et un baril de pétrole qui est désormais sur des plus hauts du mois d'avril avec beaucoup d'inquiétudes en ce qui concerne les tensions d'approvisionnement qui se renforcent ces dernières heures. Nous en parlerons tout à l'heure dans le journal de 7h30, mais l'Arabie Saoudite a fermé son éoléoduc Est-Ouest qui contourne le détroit d'Hormuz par mesure de sécurité et aujourd'hui, eh bien, vous avez de moins en moins de pétrole qui sort donc de l'Arabie Saoudite, des tensions sur l'offre qui se répercutent forcément sur les prix, mais également sur le marché obligataire. 4,98 toujours pour le 10 ans américain. Le 10 ans français a touché vendredi en séance les 4,45 et l'écart de taux entre la France et l'Allemagne frôle désormais les 100 points. Nous étions à 95 points vendredi après-midi. Sur la partie action, le Dow Jones a perdu 1,6%. Rien de grave, mais c'était quand même la plus forte baisse hebdomadaire depuis le mois de mars. Le S&P 500 et le Nasdaq de leur côté ont cédé entre 0,66 et 0,8% la semaine dernière. C'est mieux quand même que l'Europe, une nouvelle fois, puisque l'Eurostoxx a perdu 1% et le CAC 40 1,2%.
2: Alors aux États-Unis, la probabilité d'une hausse de taux se confirme après la publication du chiffre de l'inflation au mois d'août.
6: L'inflation était à 3,4% au mois d'août par rapport à août de l'année dernière et surtout, cette inflation a accéléré en août par rapport à juillet. Plus 0,4% d'un mois à l'autre, c'est-à-dire une accélération par rapport au 0,1% du mois de juillet par rapport au mois de juin. La probabilité d'une hausse de taux est désormais de 85% en ce qui concerne la réunion de cette semaine, puisque le verdict de la Fed sera rendu mercredi soir par Kevin Warch. En attendant, il faut s'attendre à un début de semaine un petit peu poussif, d'autant plus que le report de l'introduction en bourse de OpenAI incite les investisseurs à la prudence. Quand vous regardez le futur sur le Nasdaq 100, il perd 1,3% ce matin.
2: Merci Étienne Braque. Rendez-vous à 7h40 pour un nouveau point sur les marchés. À l'international maintenant, le commerce international se montre résilient face à la prise de pouvoir des Iraniens et des Houthis dans les détroits d'Hormuz et de Bab el-Mandeb. C'est le parti pris de Mathieu Jolivet.
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2: Alors Mathieu, avec Bab el-Mandeb, c'est un deuxième détroit stratégique pour le commerce mondial qui se bloque en quelques mois. Dans votre parti pris, une goutte d'optimisme quand même, vous voulez dire que l'économie mondiale a appris à gérer ce type de choc.
20: Oui, alors là, il y a clairement un effet sidération à Bab el-Mandeb. C'est quand même 12% du trafic mondial, c'est 75% des exportations européennes. Et puis, entre Hormuz et Bab el-Mandeb, vous avez l'Arabie Saoudite, premier exportateur mondial de pétrole, qui vient de perdre son pipeline de secours, attaqué par des drones il y a deux jours. Donc on pourrait craindre un choc d'ordre même systémique et pourtant, une des leçons de ces dernières années, c'est que l'économie mondiale a appris à encaisser les chocs géopolitiques. Ça, ce n'est pas forcément de la résilience, c'est une capacité à muscler les plans B au fur et à mesure des crises. Et je pense à plusieurs précédents. Regardez le Covid. Le 11 mars 2020, l'OMS déclare la pandémie mondiale. Là, l'humanité va se claquemurer en seulement quelques semaines. À l'époque, l'OMC anticipe un effondrement du commerce mondial de 32%. Eh bien, à l'arrivée, ce sera bien moins que cela. Il y aura même un rebond proche de 8% dès 2021. En fait, le choc énorme du Covid a été absorbé en seulement quelques années.
2: Idem si on regarde le choc énergétique de la guerre en Ukraine.
20: Oui, du jour au lendemain, l'Europe doit s'affranchir du gaz russe. Là encore, c'est un choc qui peut être d'ordre systémique, mais en moins de 3 ans, l'Europe a diversifié ses sources, a construit en urgence des stations GNL sur ses côtes et a importé massivement le GNL américain. Regardez, en première ligne de ce choc énergétique, bien sûr l'Allemagne. En avril 2022, les économistes redoutent un scénario noir pour l'Allemagne, une récession de plus de 2% en 2023. À l'arrivée, ce sera une récession technique qui sera bien moins forte. Alors attention, je ne dis pas que c'est indolore, loin de là. L'Allemagne ne va pas bien. Regardez les purges industrielles, ce qui se passe chez Volkswagen. Je ne dis pas qu'il n'y a pas d'impact, mais que face à de tels chocs géopolitiques, on constate aussi une surprenante capacité d'adaptation des économies. C'est la même logique qui peut s'appliquer sur la dette et les taux. On agite en ce moment le spectre d'une crise financière. Là encore, gardons à l'esprit les leçons de la chute de Lehman Brothers et de la crise des dettes souveraines, un des plus grands chocs géopolitiques du siècle. Et aujourd'hui, on a quoi ? On a une BCE et des banques en Europe qui ont tiré les leçons de 2008 et de 2012 et sont bien mieux outillés pour résister face à un nouveau choc. C'est donc à tous ces retours d'expérience que je pense quand je vois le blocage de Babel Mandeb.
2: Ouais, et depuis le Covid, les acteurs économiques ont en fait pris l'habitude de muscler les plans B.
20: Oui, si on regarde le commerce international, vous avez la route du Cap de Bonne-Espérance qui est certes un peu plus longue, un peu plus coûteuse, mais ça devient une route pérenne et plus sûre. Les acteurs s'adaptent, ils provisionnent les surcoûts. Même chose avec un prix du baril qui s'envole. Là encore, c'est une question de seuil de tolérance. Et les grandes puissances, Chine et États-Unis en tête, ont les reins assez solides pour absorber jusqu'en 2028 un baril qui irait même jusqu'à 120 dollars. C'est en tout cas ce que m'affirme un acteur de premier plan du commerce international, très actif entre Washington et Pékin. Donc, ne pas sous-estimer aussi la capacité de nos économies à s'adapter et à encaisser de tels chocs, même

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1: Avec Aurélie Trouvé ce matin, bonjour.
2: Bonjour.
1: Et merci d'être avec nous, députée LFI de Seine-Saint-Denis, membre de la Commission des Affaires Économiques. Alors, le Premier ministre a chargé plusieurs membres du gouvernement de consulter les groupes parlementaires sur l'avenir des retraités dans le prochain budget. Est-ce qu'il faut, selon vous, les mettre à contribution et de quelle manière, en sous-indexant les retraites ou en arrêtant cet abattement fiscal de 10% qu'ils ont ?
2: Alors, première remarque, c'est que le gouvernement, poursuit dans une politique d'échec total et surtout de désastre social, puisque vous voyez bien qu'ils veulent s'en prendre aux retraités.
1: Aux retraités aussi.
2: Hein. Aux retraités, mais par exemple aussi aux malades, puisqu'ils parlent de remettre en cause les arrêts maladie. Encore, ils veulent s'en prendre, par exemple, aux jeunes ou aux locataires, puisqu'ils veulent baisser les APL, les droits et les aides
1: au logement. Mais par exemple, les retraités aisés, vous ne trouvez pas que c'est
2: alors,
1: normal?
2: Alors, j'en arrive aux retraités. D'abord, vous avez vu qu'ils ont avancé plusieurs scénarios. C'est hallucinant. Il y a d'ailleurs un des scénarios, ils s'en prendraient à tous les retraités. Et désindexation totale des retraites. Quand on parle de désindexation, pour que tout le monde soit au clair, désindexation égale baisse des retraites.
1: Alors, ils ont dit qu'aucune pension ne diminuerait en euros.
2: Mais en fait, c'est un mensonge. Un mensonge parce que une tromperie. Voilà. C'est une grande tromperie parce qu'ils savent pertinemment qu'évidemment, il y a de l'inflation. Et donc, évidemment, les retraites réelles, c'est-à-dire le pouvoir d'achat que vous avez derrière votre pension de retraite, il sera diminué. D'accord ? C'est ça qui importe. Et donc, évidemment, c'est ce qu'on appelle une baisse des pensions de retraite. Donc, ils peuvent le tourner comme ils veulent. Ils veulent appauvrir les retraités. Et d'ailleurs, certains scénarios, tous les retraités, y compris les retraités pauvres, parce que je rappelle que 10% des retraités sont pauvres.
1: Oui, alors après ça fera partie des discussions, du débat parlementaire, et puis LFI donnera son avis. Mais ce que je comprends pas trop bien, c'est que souvent vous dites qu'il faut taxer les plus riches, mais là, les retraités aisés, vous dites qu'il faut les épargner.
2: Alors, d'abord, premièrement, vous aurez remarqué que, en fait, le gouvernement, manifestement, voudrait s'en prendre à tous les retraités. Et vous savez, l'économie, c'est aussi un peu de l'humain. Donc moi, je pense à tous ces retraités qui n'arrivent même plus à se nourrir correctement, à se loger correctement, qui ont du mal à boucler leur fin de mois. Moi, combien de fois dans ma circonscription, des personnes âgées sont venues me voir en me disant « Madame la députée, j'en peux plus, qu'est-ce que vous pouvez
1: faire ?» Mais quand on gagne au-dessus de 2000
2: d'ailleurs,
1: euros...
2: D'ailleurs, je leur réponds « Votez bien en 2027 et votez Mélenchon, mais voilà... »
1: Quand on gagne au-dessus de 2000 euros, il faut taxer ou pas?
2: Alors, d'abord 2000 euros, excusez-moi, c'est... Vous trouvez que c'est beaucoup, 2000 euros pour un retraité ?
1: C'est la proposition du gouvernement.
2: Non, mais vous pensez ça ? Vous pensez que c'est à ce point indécent, alors qu'aujourd'hui, il y a 53 milliardaires qui possèdent autant que 32 millions de Français. C'est pas là l'indécence, plutôt qu'un retraité qui gagne 2000 euros ? Vous vous rendez compte de ce gouvernement, de ce macronisme dont font partie M. Attal et M. Philippe, je le rappelle, qui sont candidats à la présidentielle, que le macronisme veut s'en prendre à des retraites de 2 000 euros, mais pas aux 53 milliardaires qui possèdent autant que 32 millions de Français. Mais
1: c'est ma question. Vous ne voulez pas vous en prendre aux retraités aisés.
2: Mais on veut en fait, comprenez bien, parce que là, vous êtes en train de faire la réponse à ma place et vous êtes en train de me faire dire...
1: Non, je vous ai posé trois fois la question et vous me dites 2 000 euros, c'est pas beaucoup.
2: Je vais vous le dire. Nous voulons faire... payer davantage en impôts les ultra-riches, qu'ils soient retraités ou pas retraités. Parce que, voyez-vous, des ultra-riches, il y en a aussi qui ne sont pas retraités.
1: Et c'est à partir de combien qu'on est riche, un retraité est riche ? C'est à partir de quelle somme ?
2: Alors, si vous voulez, je peux vous expliquer maintenant, justement, notre programme de partage des richesses et de redistribution fiscale.
1: Non, mais je vous demande à partir de combien on est riche quand on est retraité.
2: Là, par exemple, mais c'est une question franchement pour moi qui n'a pas de sens. Je vais vous dire exactement comment nous voulons nous y prendre, parce que justement, on n'ira pas cibler particulièrement les retraités en faisant culpabiliser et en stigmatisant les retraités. Ce que nous allons dire, c'est il faut que les ultra riches payent leur juste part d'impôts. Savez-vous que les ultra riches payent en moyenne 20% d'impôts, de prélèvements divers, alors que la moyenne des Français en paye 50%. Comment ils font ? Par notamment de l'évitement fiscal.
1: Il y a la moitié des Français qui ne payent pas d'impôts sur le revenu.
2: Notamment par les holdings, etc. Mm. Non, mais là, je vous parle des ultra-riches qui ont largement les moyens de payer, d'accord ? Et que la moyenne des Français paye 50% en prélèvements divers, les ultra-riches 20%. Mm. Et donc, par exemple, la taxe Zuckmann, elle rapporte 20 milliards d'euros chaque année supplémentaires. Elle rapporterait ça à l'État. Et ça ferait juste payer les milliardaires et les 1800
1: Donc
2: plus grandes fortunes.
1: Vous allez le reproposer.

0: leur juste budget. Les 1800 plus grandes fortunes qui ont plus de 100 millions d'euros de patrimoine, ça leur ferait payer la juste part d'impôt. Mmh. Ça, on en retire 20 milliards d'euros. Alors que là, le gouvernement nous propose 6 milliards d'euros, je crois que c'est ça, en allant faire les poches de retraités qui gagnent 2000 euros.
1: Franchement, c'est pas une honte. Et vous, vous dites, il faut geler la dette. C'est la solution que vous proposez?
0: Ça, c'est vous. Vous entrez dans une autre proposition phare que nous faisons. Et là aussi, je veux rappeler, d'abord, je pense que grâce à ce qui a été mis sur la table par Jean-Luc Mélenchon, à savoir congeler la dette, la mettre à l'abri de la finance spéculative, enfin on pose ce débat. Parce qu'il y a un problème dans ce pays. C'est que 80% de la dette de la France, vous voyez, elle est possédée par des créanciers privés et ou étrangers. D'ailleurs, plus de la moitié, ce sont des créanciers étrangers. Ça veut dire que tous ces créanciers privés étrangers, eh bien, non seulement ils mettent la pression sur la France en faisant du chantage à la dette, en disant si vous baissez pas les dépenses sociales, ça va être terrible. Donc non seulement ils font de la spéculation et ils nous mettent la pression sur nos vies à nous. Mais en plus, ils en retirent plein d'argent parce que savez-vous qu'aujourd'hui, les taux d'intérêt sont à 4% sur cette dette et qu'à la fin de l'année, sans doute, ils risquent de ponctionner 80 milliards d'euros aux contribuables. Donc ce qu'on dit, c'est qu'il faut mettre à l'abri de la finance spéculative la dette. Et pour ça, il faut la mettre dans une banque publique. En l'occurrence, c'est la Banque Centrale Européenne et la Banque de France. Aujourd'hui, il y a 20% de cette dette de la France qui est dans la BCE et la Banque de France. Ce que nous proposons, c'est surtout de garder ces 20% à l'abri alors que la Banque centrale est en train de s'en défaire. Mmh. Et pour ça, il faut ce qu'on appelle la congeler. Voilà, la mettre à l'abri et c'est, alors je ne veux pas rentrer trop dans la technique, c'est tout à fait possible, on n'a pas besoin de modifier les traités européens du tout, et c'est de la transformer, si vous voulez, en dette perpétuelle.
1: Alors c'est pas ce que dit Emmanuel Moulin, le gouverneur de la Banque de France.
0: Ah bah le gouverneur de la Banque de France,
1: dangereux et inutile.
0: Oui, qui a été dans tous les ministères, dans les cabinets macronistes. En fait, on voit bien que ici encore, alors franchement, il a été dans tous les cabinets macronistes. Emmanuel Macron, je rappelle que son bilan, c'est plus 1000 milliards de dettes. Alors ces gens-là, j'ai envie de vous dire, ils ne nous font pas de leçons.
1: Merci Aurélie Trouvé d'avoir été avec nous ce matin, députée Les Filles de Seine-Saint-Denis, membre de la Commission des Affaires Économiques. Une interview à retrouver en podcast et en replay sur l'application BFM Business. Dans un instant, le journal Léo Dumas, il reviendra sur cette contribution des retraités au prochain budget. À tout de suite.
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1: Et il est 7h31 sur BFM Business et RMC Live Canal 25, c'est le journal de Léo Dumas.
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30: Et trois titres à la une. Le budget 2027 qui est suspendu à une mise à contribution des retraités. Les dernières pistes et les derniers arbitrages dès le début de ce journal. Encore 4 millions de barils sortent du marché avec la fermeture de l'oléoduc saoudien. Le Brent revient à 107 $ ce matin. On verra ça avec Étienne Braque. Et puis le Canada fait du pied à l'Union européenne.
1: La semaine s'annonce décisive pour boucler le budget 2027.
30: Et on a le cahier des charges, un effort de l'ordre de 30 milliards d'euros, a confirmé Roland Lescure, pour atteindre un déficit sous les 5,1% l'an prochain, ce qui veut dire qu'il n'y a pas un euro pour augmenter les retraites à hauteur de l'inflation, ajoute le ministre David Amiel. Des consultations vont justement avoir lieu cette semaine avec les groupes parlementaires pour voir comment faire contribuer les retraités. En tout cas, on a l'objectif, c'est 6 milliards d'euros, Eva Serraïol.
31: Et pour y parvenir, le gouvernement va devoir
0: tranché entre désindexer les pensions et supprimer l'abattement fiscal de 10% des retraités. Alors, dans le détail, cette dernière option pourrait rapporter 7,6 milliards d'euros en 2027, puis 6 milliards d'euros par an en rythme de croisière. Et cette mesure a l'avantage de toucher surtout les retraités les plus aisés, en tout cas ceux qui payent l'impôt sur le revenu. À l'inverse, pour aller chercher les 6 milliards d'euros avec la désindexation des pensions, il faudrait l'appliquer à toutes les pensions, même aux plus petites. Alors évidemment, Sébastien Lecornu pourrait retenir un mix de ces deux mesures, désindexer les pensions supérieures à 2000 euros par exemple, et simplement abaisser le plafond de l'abattement.
1: Alors Sébastien Lecornu, en attendant, a révélé un de ses arbitrages ce week-end. Il s'agit de favoriser les donations familiales.
0: Le gouvernement veut notamment relever de 30 000 à 50 000 euros le plafond des sommes exonérées de taxation au titre d'un plan transmission 2027. Ça concerne les dons des personnes de moins de 80 ans à leurs enfants, petits-enfants, arrière-petits-enfants. Objectif, faire circuler l'épargne plutôt vers les jeunes et les associations caritatives. Des mesures qui doivent compléter le pacte Dutreil et le pacte Papin annoncé la semaine dernière pour la transmission d'entreprise à la famille pour l'un, aux salariés pour l'autre.
1: Alors, et puis une confirmation du gouvernement hier soir, il n'y aura pas de gel du barème de l'impôt sur le revenu.
0: La porte-parole du gouvernement veut conserver l'indexation du barème de l'impôt sur le revenu sur l'inflation complète. Ça pourrait générer, selon le gouvernement, une augmentation des tranches et donc une petite baisse de l'impôt. Reste qu'il faut trouver des recettes. Selon l'opinion, David Amiel a proposé au Premier ministre de réduire, voire de supprimer, certaines niches fiscales qui profitent exclusivement aux plus aisés.
30: Merci Eva Serraiol. Et alors, en attendant la copie complète du gouvernement, c'est le Rassemblement National qui semble faire un pas vers la non-censure cette année. Et c'est là un calcul assumé par Marine Le Pen avant la présidentielle. Écoutez.
2: Un budget imparfait opérationnel avant les élections est préférable cette fois à une loi spéciale, car nous pourrons le modifier immédiatement à notre arrivée au pouvoir avec une nouvelle majorité parlementaire. Cette situation évidente que tous les Français comprendront quand elle leur sera exposée ne peut être un blanc-seing au gouvernement. Nous n'accepterons aucune mesure qui constitue pour nous une ligne rouge aggravant la situation pendant les mois où les macronistes resteront au pouvoir. Nous allons donc engager un rapport de force subtil que nous assumons comme tel.
1: Et puis sur le dossier iranien, la voie diplomatique est à nouveau mise en pause.
30: Oui, Oman en tout cas a annoncé le report de la réunion qui devait avoir lieu aujourd'hui entre l'Iran et les pays du Golfe. Il s'agissait de plancher sur l'avenir du détroit d'Ormuz. Alors dans ce contexte notamment, le baril de Brent reprend encore 3% ce matin après déjà 8% de hausse la semaine passée. On est à 107 dollars à l'instant. Etienne Braque, c'est surtout la perspective d'un arrêt prolongé de l'oléoduc Est-Ouest des Saoudiens qui inquiète les marchés.
3: Puisque depuis des attaques de drones sur cet oléoduc jeudi, il est à l'arrêt de façon préventive et pour l'instant, l'Arabie Saoudite n'a pas donné de façon précise des détails sur l'ampleur des dégâts et surtout sur la mise à l'arrêt de cette infrastructure. Et donc forcément, ce matin, ça fait à nouveau bondir les cours du pétrole. 107 dollars pour le baril de Brent qui gagne déjà plus de 20% depuis le début du mois. Il faut voir que ce tube qui traverse le pays a un rôle clé, notamment depuis le début du conflit en Iran, car il permet de contourner le détroit d'Ormuz et d'arriver directement sur la côte ouest de l'Arabie Saoudite et ainsi éviter Hormuz et le détroit de Bab-el-Mandeb pour, par exemple, aller directement vers le canal de Suez pour des exportations vers l'Europe typiquement. Quand vous regardez les cours du pétrole ce matin, nous sommes sur des plus hauts d'avril. Il faut voir que cette oléoduc a tout de même une capacité de 7 millions de barils par jour et donc, à court terme, c'est 4% de l'offre mondiale de pétrole qui est menacée.
30: Merci Étienne Braque. Sur le fond, entre l'Ukraine et la Russie, un avertissement de Donald Trump ce week-end. Le président américain a appelé Volodymyr Zelensky. Il lui demande de cesser ses attaques sur les raffineries russes, y voyant une cause de la flambée des prix du diesel. Et puis à 7h37, c'est le Canada qui ouvre son premier sommet sur l'investissement aujourd'hui. Un rendez-vous qui est organisé à Toronto en pleine guerre commerciale entre le pays et Donald Trump. Alors Ottawa cherche de nouveaux partenaires hors des États-Unis et veut aussi renforcer ses liens avec les partenaires existants, Clara Bidot.
4: Une opération séduction XXL pour Mark Carney. Le premier ministre canadien veut attirer 1000 milliards de dollars canadiens d'investissement en 5 ans. Énergie, défense, minerais critiques. Dans la guerre commerciale qui l'oppose à Donald Trump, le pays accélère son émancipation, déclare le premier ministre.
5: On a tout ce qu'il faut pour rebondir et prospérer. C'est vrai que toute action a un coût. mais ce coût n'est rien comparé à celui de l'inaction.
4: Depuis 2017, Ottawa et l'Europe sont liés par un traité de libre-échange, commerce, défense, espace, recherche. Les deux partenaires veulent désormais aller plus loin. Cette semaine, la présidente de la Commission européenne annoncera un nouveau pacte avec le Canada lors de son discours sur l'état de l'Union aux côtés du Premier ministre. Un rapprochement qui va au-delà du commerce, détaille Elvire Fabry, chercheuse à l'Institut Jacques Delors.
6: C'est aussi la possibilité d'adresser un discours de mobilisation, de coordination entre Canadiens et Européens, bien sûr, dans ce cas, mais aussi de manière beaucoup plus large sur ce qui pourrait être une coordination plus étroite internationale pour résister à des mesures agressives.
4: Cette bascule commence à se voir. Les exportations du Canada vers les États-Unis ont baissé de 6% en juillet sur un an, alors que celles vers l'Union européenne ont bondi de 31%.
30: Et ce matin, Marc Carney déclare qu'il souhaite former une alliance unique avec l'Union européenne sans chercher à devenir un membre du bloc. Les discussions commencent, dit le Premier ministre canadien, qui en plus d'aller au Parlement de Strasbourg cette semaine, va aussi rencontrer Emmanuel Macron à Saint-Pierre-et-Miquelon.
1: Merci Léo Dumas pour ces informations. On vous retrouve à 8h pour un nouveau journal. Et tout de suite, l'info sur les marchés avec Étienne Brack. Étienne, ce matin en Asie, le géant japonais SoftBank Group dégringole de plus de 10% après le report de l'IPO d'OpenAI.
3: C'est un coup dur pour SoftBank dans le sens où ce groupe d'investissement japonais détient une participation de 13% dans OpenAI. Et donc forcément, le fait que OpenAI reporte son introduction en bourse pose des questions sur la valorisation. Il faut se souvenir qu'au printemps, le groupe, qui est notamment la maison mère de ChatGPT, se targuait d'avoir une valorisation de 850 milliards de dollars. Et donc, à court terme, des interrogations sur la valorisation d'OpenAI et sur l'ensemble de cet écosystème. Et quand vous regardez le futur sur le Nasdaq 100, on est sur une baisse de 1,3-1,4%. Donc, il faut attendre également une petite baisse, que ce soit pour les Microsoft, l'NVIDIA et Concert, qui ont des participations dans ChatGPT. En ce qui concerne Anthropic, c'est peut-être la bonne nouvelle rassurante du week-end. Vous avez le FT qui rapporte que le groupe serait rentable. Deuxième trimestre consécutif dans le vert. Anthropic, qui pour l'instant ne reporte pas son introduction en bourse, hein. Là aussi, rien d'officiel, mais cet été, des informations de presse évoquaient une introduction en bourse courant octobre, ce qui serait quand même une bonne nouvelle, puisque quand vous regardez les marchés depuis le début de l'année, ce qui soutient encore et toujours la cote, c'est bien sûr les valeurs liées à l'intelligence artificielle, avec Anthropic, la maison mère de Claude, qui pourrait donc rentrer en bourse avec une valorisation supérieure à 2000 milliards de dollars.
1: Oui, alors qu'OpenAI va reporter la sienne. Merci Étienne Brack. Rendez-vous à 8h10 pour un nouveau point sur les marchés et les conséquences de l'IA sur le monde du travail. Cette fois, eh bien, on en parle avec Christopher Denbeek. Une nouvelle révolution industrielle, nous dit-il.
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1: Bonjour Christopher.
8: Bonjour.
1: Alors, la présidentielle 2027 est lancée. La bataille de l'IA se gagnera à l'école, vous dites.
8: Complètement, c'est vraiment le sujet. Il y a un thème qui est extrêmement important, c'est qu'on en parle sur les marchés, on en parle aussi pendant la campagne, c'est où sont ces fameux gains de productivité de l'IA. Alors juste pour voir, on va faire un petit recul historique. Je vous amène en 1842, on est dans les usines, dans le Massachusetts, et qu'est-ce qu'on voit aux États-Unis? C'est tout simplement, on se dit, on est en pleine révolution du textile, on va acheter une troisième machine à tisser, et donc on aura des gains de productivité. Patatras, dans ces usines, on se rend compte que finalement, les gains de productivité ne sont pas là. Alors ils essayent de réfléchir, ils se disent en fait le problème de l'innovation, c'est que ça entraîne tout simplement un changement du métier pour les humains. Et donc ceux qui tissaient précédemment doivent aussi surveiller le travail de la machine. Qu'est-ce qu'ils ont fait pour avoir ces gains de productivité? Ils ont formé pendant un an leurs employés, ils ont ralenti la machine de 15% pendant un an. Et là, le point qui est important, ce qu'on doit prendre en considération aujourd'hui, c'est que par la suite, 60% des gains de productivité sont venus non pas de la machine elle-même, mais de la formation des employés. Donc c'est vraiment le cœur aujourd'hui sur lequel on doit se focaliser.
1: Alors voilà, c'est pour ça que les gains sont aussi faibles. C'est exactement la dynamique de l'IA aujourd'hui. Hein.
8: Complètement. Alors bien sûr, avec l'IA, on se dit peut-être qu'on n'a pas besoin de vérification humaine, mais n'importe qui a utilisé un outil d'IA sait très bien qu'on doit vérifier les données. Et surtout, vous avez des études qui ont été faites. Par exemple, aujourd'hui, un LLM ne peut pas corriger un LLM objectivement. On a une étude qui nous montre, par exemple, si on change l'ordre des réponses, pour le même questionnement, le LLM aura un raisonnement complètement différent. Donc ça veut dire que l'humain doit toujours repasser derrière, et c'est pour ça que ça va être un élément extrêmement important de les former à cet égard.
1: Mmh. Alors, faut-il former tous les Français à l'IA ?
8: C'est un sujet pendant la campagne, on le voit, hein, il y a certains candidats qui le mettent en avant, on va former les Français à l'IA. Alors le problème, et vous en avez parlé sur cette antenne la semaine dernière, c'est que la formation dans l'IA, ça prend beaucoup de temps, et surtout, il faut savoir où est-ce qu'on doit former. Les enquêtes PISA qui ont été publiées la semaine dernière le montrent très très bien. L'enjeu aujourd'hui, c'est pour les Français d'acquérir un savoir de base, un esprit critique, finalement l'esprit des Lumières. Donc on devrait plutôt se formaliser, non pas sur former les adultes, parce que l'IA évolue très très vite, mais plutôt acquérir ces savoirs de base, notamment pour les adolescents qui vont entrer sur le marché du travail. Donc ça veut dire quoi? Ça veut dire que le plein en termes de formation, il doit être fait sur l'éducation nationale et concrètement sur les savoirs de base.
1: Alors il y en a qui est prévu hein, quelques cours sur l'IA, mais c'est vrai que c'est vraiment les balbutiements qui vont arriver à l'école. Merci à vous.
8: Merci.
1: Christopher Dembick d'avoir été avec nous ce matin. Une chronique à retrouver en podcast et en replay sur l'application BFM Business. Vous restez avec nous dans un instant, c'est le grand entretien.
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1: Avec Stéphane Boujna, PDG d'Euronext. Bonjour.
17: Bonjour.
1: Merci d'être avec nous ce matin. La place de Paris est à la traîne de ses voisins européens et américains. Comment vous l'expliquez alors que les tensions sont mondiales ?
17: Je suis pas sûr qu'on puisse dire qu'on est à que la place de Paris est à la traîne. Et quand vous dites à la traîne, vous faites référence sans doute à l'indice CAC 40, dont vous considérez qu'il progresse un peu moins depuis le début de l'année que les valeurs US. Vous savez, les indices américains sont très largement influencés par 7 ou 8 ou 9 entreprises mondiales qui ont une capacité de faire des prix et de collecter de l'argent parce qu'elles vendent des licences au reste de la planète. Et l'Europe envoie chaque année 260 milliards d'euros dans l'ensemble des licences que nous payons pour nos téléphones mobiles, pour nos systèmes d'exploitation, pour nos moteurs de recherche. Donc vous avez des entreprises aux États-Unis qui ont une caractéristique spécifique, c'est qu'elles collectent une sorte d'impôt, une sorte de taxe sur le reste de la planète. Bon, elles tirent les indices en fonction de l'appétit que la perspective de l'intelligence artificielle, notamment.
1: À l'inverse, est-ce qu'en France, on n'est pas un peu plombé par quelques grandes valeurs mondialisées, et je pense notamment au luxe ?
17: Non, je pense pas.
1: Qui quand même pèse beaucoup dans l'indice.
17: Oui, dans l'indice. Si vous parlez de l'indice français, effectivement, il y a une forte présence du luxe. Si vous parlez des indices européens, c'est moins le cas. Et je crois que, surtout, il faut comprendre que la plupart des entreprises cotées françaises ont une performance qui est remarquable, notamment parce qu'elles sont diversifiées et mondialisées. La vraie question qu'il faut se poser, c'est pas s'il y a un écart de performance entre l'indice français ou les indices européens et les indices américains. La vraie question fondamentale, c'est est-ce qu'il y a un écart entre la performance des indices français et européens et l'évolution de l'économie, du reste de l'économie qui n'est pas cotée. La vraie source d'inquiétude, ça doit pas être l'écart entre les indices. La vraie source d'inquiétude, c'est l'écart entre les grandes entreprises globales qui performent plutôt bien, qui publient des résultats plutôt excellents, et puis des entreprises de taille intermédiaire ou des PME qui, elles, rencontrent des difficultés qui sont liées d'abord au prix d'énergie.
1: Est-ce que les marchés français jouent là le rôle de lanceur d'alerte, et notamment sur la dette française ?
17: Oui, alors le marché de la dette est quelque chose de très différent. Aujourd'hui, on a le vrai point d'alerte, le point d'attention, c'est la dette souveraine, le prix auquel l'État emprunte. Aujourd'hui, vendredi soir, l'État, la République française empruntait à 10 ans à 4,45%. C'est très considérable. C'est très considérable parce que, comme vous le savez, les échéances de notre dette sont en moyenne de 8 ans, 8 ans et demi, 9 ans. Ça veut dire qu'on doit refinancer maintenant, chaque année, des échéances qui ont été souscrites à une époque où les taux étaient à 0, 1 ou 2%. Donc, les taux d'intérêt de notre dette augmentent à un moment où notre stock de dette, qui est très important, augmente également à cause de nos déficits.
1: Donc ça vous inquiète pour l'évolution des marchés actions ?
17: Bien sûr, parce que, si vous voulez, à un moment, quand vous avez les taux directeurs des banques centrales qui augmentent à cause de l'inflation, quand vous avez les taux d'intérêt applicables à la dette souveraine américaine qui augmentent également et qui autrefois était le sans-risque mondial, quand vous avez les gens dont on parlait il y a quelques minutes, les fameux hyperscalers qui investissent beaucoup et qui dans l'intelligence artificielle et qui empruntent avec des rendements élevés. Vous avez une concurrence des gros émetteurs qui font qu'il y a une tendance lourde à l'augmentation des taux. Effectivement, cette augmentation des taux va finir par peser sur le bilan de ceux qui sont très endettés. Mmh. Et donc la rentabilité peut être affaiblie et affectée, et indépendamment de la rotation classique entre la dette et les actions, vous pouvez avoir une pression sur la performance des entreprises, et donc de manière très profonde de ralentissement de la croissance.
1: Oui, une crise du financement des entreprises.
17: Non, on n'en est pas là, on n'est pas dans une crise de financement, on est juste dans un système où il va y avoir pour le coup un véritable ruissellement de l'augmentation des taux dans l'ensemble des entreprises.
1: Et donc cette tension sur les marchés obligataires, elle vous inquiète ?
17: Elle ne m'inquiète pas, les marchés obligataires vont rester liquides, mais le coût de la dette va augmenter pour tout le monde. Vous savez, en France, on a cette caractéristique très particulière qui est que qui trouble un peu notre jugement. Les ménages, quand ils empruntent pour acheter leur logement, lorsqu'ils le peuvent, à peu près un ménage sur deux est propriétaire de son logement, on emprunte à taux fixe. C'est très exceptionnel. Dans le reste de l'Europe, on emprunte à taux variable. Dans le reste de l'Europe, quand les taux augmentent, vos mensualités pour rembourser votre logement augmentent. En France, quand les taux augmentent, c'est le problème de la banque puisque vous avez emprunté à taux fixe. Et donc, les ménages sont assez abrités de l'augmentation des taux d'intérêt parce qu'ils empruntent leur logement à taux fixe. Mais la réalité pour les entreprises est très différente. Et donc, il va y avoir un ruissellement de l'augmentation des taux d'intérêt vers le bilan des entreprises. Et évidemment, celles qui sont très endettées vont subir cette augmentation des taux dans leurs charges plus, de manière plus importante que celles qui sont moins endettées. Et parmi les organisations les plus endettées du pays, il y a la République, qui, elle, est dans un état d'objectif de surendettement.
1: On file vers les 100 milliards prochainement de charges de la dette. Jusqu'où le baril de pétrole peut-il entraîner, selon vous, une crise du pouvoir d'achat, un ralentissement économique et peut-être faire dérailler les marchés?
17: Je ne sais pas. Je ne pense pas qu'on parle de dérailler les marchés. On peut avoir un prix des hydrocarbures qui, simplement, a un impact direct sur un certain nombre, et significatif, sur un certain nombre de secteurs qui sont les plus exposés, et a un impact sur une forme de ralentissement de la consommation. Mais je crois que c'est vraiment une très mauvaise nouvelle dans un contexte où la croissance, de toute façon, indépendamment du prix des hydrocarbures, n'était pas très dynamique. De toute façon, l'été prochain, nous devrons, après les élections présidentielles et après les élections législatives, nous n'échapperons pas à une forme de redressement qui sera difficile, dans lequel il faudra nécessairement stimuler la croissance en augmentant la compétitivité, en augmentant la quantité de travail, nécessairement réduire la dépense publique et probablement, inévitablement, augmenter certains prélèvements comme la TVA et la CSG.
1: Vous avez vu que plusieurs sociétés ont décidé de s'introduire à New York, je pense notamment à Pascal. Est-ce que c'est parce qu'ils sont mieux valorisés là-bas, qu'il y a plus d'investisseurs, et est-ce que finalement on a perdu la bataille face aux Américains?
17: Non, je ne crois pas qu'on peut le formuler comme ça. Je ne crois pas du tout qu'on peut le formuler comme ça. Pascal a eu l'opportunité de fusionner avec ce qu'on appelle un SPAC, peu importe le détail, mais un véhicule coté préexistant, et donc d'entrer en bourse sans passer par la case du long processus d'explication de son projet à une communauté d'investisseurs nouveaux. Mais ils ont clairement indiqué leur volonté d'organiser une cotation également à Paris, et il n'y a pas d'ambiguïté là-dessus. Donc je pense que cette société qui a besoin de lever beaucoup d'argent, un peu comme la biotechnologie, le secteur qui ressemble le plus à l'informatique quantique, c'est la biotech. Mmh. Et comme la biotech qui est très présente aux États-Unis, on progresse vers dans un sens où il y aura une cotation à Paris et une cotation aux US.
1: Alors, il y a une prochaine cotation, c'est DAT, qui est prévue à la fin du mois de septembre. Est-ce qu'il y en a d'autres qui sont annoncées?
17: Oui, il y a plusieurs. Enfin, c'est les entreprises qui communiquent là-dessus, mais vous savez que donc KNDS a clairement indiqué avant l'été son intention de reprendre le processus de cotation.
1: Voilà, parce qu'ils ont repoussé leur introduction.
17: Oui, ils ont repoussé parce qu'il y avait eu une
1: fabrique, les canons César à l'échelle
17: européenne. Voilà. Donc, je pense que cette entreprise absolument magnifique, un grand succès franco-allemand, avec des chars Léopard d'un côté et les canons César de l'autre, pour dire les choses simplement, parce que c'est beaucoup plus que ça qu'ANDS. Cette magnifique entreprise franco-allemande va entrer sur les marchés le moment venu.
1: Vous avez suivi les déclarations inquiétantes des patrons de l'IA ce week-end, qui appellent à ralentir pour éviter une forte destruction de valeur. Est-ce que ça peut freiner les introductions en bourse? On a vu qu'OpenAI a décidé donc de décaler, sans doute à 2027, la sienne.
17: Oui, vous savez, le calendrier, la décision d'entrer en bourse, elle dépend d'un nombre de facteurs très importants. Je ne crois pas qu'il faut résumer à cette seule incertitude du moment sur est-ce qu'on est entré dans une IA incontrôlée ou pas, la décision d'entrer ou pas entrer en bourse. Face à la même réalité, vous avez OpenAI qui dit « je repousse mon introduction en bourse » et vous avez Anthropic qui dit « je ne remets pas en cause mon introduction en bourse ». Il y a un problème d'accès au marché, enfin des entreprises sont dans des situations différentes. Et ça, c'est difficile de résumer ça uniquement au buzz de la semaine dernière sur l'IA va-t-elle évoluer dans un environnement incontrôlé. Et puis, il y a ce sujet de contrôle de l'IA sur lequel il faut se faire une opinion. Est-ce que on est rentré dans un monde complètement nouveau, complètement imprévisible, ou est-ce qu'on est dans quelque chose qui ressemble à la discussion des années 40, 50, 60 sur la fission nucléaire?
1: Mmh. Et vous avez l'impression que c'est une bulle, l'IA, là?
17: La transformation de nos processus de production à travers l'intelligence artificielle, ça n'est pas une bulle. La valorisation de certaines entreprises, de mon point de vue, ça l'est. Tout simplement parce que chaque fois qu'il y a une grande transformation technologique, il y a une opportunité, mais il y a plus d'acteurs qui poursuivent cette opportunité que cette opportunité elle-même. Aujourd'hui, vous avez une masse d'investissements qui se déverse vers les projets d'intelligence artificielle. Les conditions de rentabilité de ces projets ne sont pas claires à ce stade. Et vous avez une économie réelle qui n'est pas encore disloquée, qui n'est pas encore perturbée de manière massive par l'arrivée de l'IA. Donc les valorisations vont devoir s'ajuster. Soit l'économie réelle actuelle est trop valorisée, soit l'IA est trop valorisée, soit le prix auquel les acteurs de l'IA vendent leurs projets sont insuffisants, mais il va y avoir une évolution de la chaîne de valeur qui est indiscutable.
1: Merci Stéphane Boujna d'avoir été avec nous ce matin. Une interview à retrouver en podcast et en replay sur l'application BFM Business. Dans un instant, c'est le journal de Léo Dumas.
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1: Bonjour à tous, bienvenue dans la matinale de l'écho. Il est 8h sur BFM Business, RMC Live, canal 25 et nous sommes en direct jusqu'à 9h pour Good Morning Business. Au sommaire de ce lundi 14 septembre, les boss de la tech dépassés par l'IA, le patron d'Anthropique, craint qu'elle devienne incontrôlable dans les 6 à 12 mois. Vous y reviendrez dans le journal, Léo Dumas.
30: Oui, alors pas question de ralentir. Alors a déjà répondu Donald Trump, les démocrates s'emparent de cette question, on ira à Washington pour faire le point.
1: L'actualité aussi, le Premier ministre qui a chargé plusieurs membres du gouvernement de consulter les groupes parlementaires sur la contribution des retraités au prochain budget. Et puis à 8h20, French Tech, nous recevrons Aymeric Lhomme. Il est directeur général et cofondateur d'Alatir, spécialiste de data center en orbite. Le tour de l'actu ce matin, c'est aussi Culturia. Avec vous, Anthony Morel, on parle des nouveaux métiers de l'intelligence artificielle.
29: Oui, parce que l'actu de l'IA en ce moment, elle est un petit peu anxiogène. Ça ne vous aura pas échappé. On va y revenir dès le début du journal. Là, je vais vous apporter des nouvelles un petit peu plus positives. Des créations d'emplois. Voilà, des nouveaux emplois qu'on ne connaît pas, qui sont très recherchés, notamment le métier de FDE. Je vous en dis pas plus.
1: La tribune politique avec vous, François-Mickey Marty, présidente du groupe Les Temps Nouveaux. Le gouvernement caresse les retraités avant de les ponctionner.
31: Oui, en effet, c'est exactement ça. Dans la perspective du budget 2027, il semble avoir trouvé une sorte de martingale. Alors, les retraités sont-ils vraiment une martingale pour ce budget ? C'est ce qu'on va voir.
1: Et puis, ne manquez pas, à 8h40, face à Le Chypre avec Edwige Chevrillon. Sommes-nous au devant d'une crise sociale ? Ils en débattront. Il est 8h sur BFM Business RMC Life. Le journal, Léo Dumas. We'll be right back.
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1: Le débat monte aux États-Unis sur la régulation de l'intelligence artificielle.
30: Il est nourri par les géants du secteur, OpenAI, Anthropic, xAI. Tous y sont allés ces dernières heures de leur avertissement sur les progrès très ou trop rapides de leur modèle. Alors le débat bascule sur la sphère politique à Washington où vous êtes, Axel Monnier.
3: Oui, ça ressemble à un front uni, puisque vous avez d'abord le patron d'Anthropic qui a estimé qu'il fallait mettre un coup de frein, non pas arrêter l'IA, mais ralentir pour que les dispositifs de sécurité puissent rattraper la vitesse des modèles. Ensuite, il a été suivi par d'autres patrons du secteur comme Elon Musk ou Sam Altman. Et très vite, bien, le sujet est allé sur le terrain politique, avec d'abord Barack Obama qui a exhorté les démocrates à en faire une priorité politique pour 2028, pour la présidentielle, notamment en créant une doctrine autour de la sécurité, mais aussi des questions économiques liées à l'IA. Et on imaginait que ce sujet ferait consensus au sein de la classe politique états-unienne, mais il n'en est rien. Donald Trump, lui, pense qu'il ne faut pas saboter l'avantage acquis par les Américains dans le secteur au profit de la Chine. Il en fait une question de superpuissance économique et de sécurité nationale. Et d'ailleurs, on voit qu'aujourd'hui, Washington considère l'intelligence artificielle comme un secteur ultra stratégique, au même titre, par exemple, que les semi-conducteurs.
30: Axel Monnier à Washington pour BFM Business. Et alors, évidemment, il n'y a pas de hasard dans cette nouvelle unanimité entre géants de la tech. Anthony Morel, la pression était clairement en train de monter.
29: Oui, le détonateur, c'était il y a quelques jours, on en a parlé hein, sur l'antenne, la démission de Jacob Coxon, ce chercheur d'Anthropic qui accuse les géants de l'IA de jouer avec nos vies. Et ça, ça a vraiment ravivé toutes les craintes autour de cette question vertigineuse. Quel risque réel fait peser l'IA sur notre survie en tant qu'espèce? Et c'est vrai que dans la foulée, les langues se sont déliées. On a vu pas mal de chercheurs de haut niveau sur les réseaux sociaux s'exprimer, expliquer que le danger n'était pas seulement théorique, qu'il était bien réel. Je pense à cet autre chercheur d'Anthropic, cet expert en sécurité, qui estime à 10% le risque d'une extinction de l'humanité dans la décennie. Scénario pas franchement rassurant, évidemment. Alors Dario Amodei, lui, le patron d'Anthropic, il assure que sa réflexion ne date pas de cette polémique. Il a publié un long texte ce week-end dans lequel il explique que son opinion s'est forgée ces derniers mois avec les incidents qu'on a vus, par exemple cette IA qui est parvenue à contourner les barrières qu'on lui avait imposées, qui a réussi à se connecter à Internet et à s'attaquer à de vrais systèmes informatiques. Et ce n'est qu'un début, puisqu'il explique que les risques vont être démultipliés avec l'arrivée de ce qu'on appelle l'amélioration récursive, c'est-à-dire des modèles d'IA qui vont être capables de s'auto-améliorer, et on va entrer dans une ère où on n'arrive plus vraiment à comprendre l'intelligence artificielle. Il évoque la possibilité que d'ici quelques mois, un essaim d'agents IA puisse carrément prendre le contrôle d'Internet et générer des centaines de milliards de dollars de dégâts. Scénario terrifiant. Alors une fois qu'on a dit ça, au-delà des déclarations d'intention, qu'est-ce qu'on fait? Dario Amodei et Anthropic disent on va installer en interne des évaluateurs tiers, donc des indépendants qui auront accès à toutes les données de l'entreprise, qui pourront publier des rapports de manière totalement indépendante, sans censure. Bon, on verra. OpenAI a dit on va faire la même chose, mais évidemment ça ne peut fonctionner que si tout le monde le fait. Personne n'a intérêt à ralentir tout seul et il faudrait un accord, y compris au niveau étatique. Et là, ça va être beaucoup, beaucoup plus compliqué à mettre en place. On le voyait avec notamment la position de Donald Trump, qui n'a pas l'air vraiment sur l'idée de ralentir la course à l'IA au risque de se faire dépasser par la Chine.
30: Merci Anthony Morel. Et puis sur le front de la régulation des réseaux sociaux, Emmanuel Macron annonce ce matin que le gouvernement a transmis à Bruxelles une nouvelle version de l'interdiction au moins de 15 ans après la censure cet été par le Conseil constitutionnel. Alors cette nouvelle mouture propose notamment de lister une dizaine de fonctionnalités nocives ou addictives pour les plus jeunes, comme le déclenchement automatique des vidéos, le flux de notifications pendant la nuit ou la communication avec des comptes inconnus.
1: Dans l'actualité également, les contours du budget continuent de se dessiner.
30: Avec de nouveaux arbitrages révélés ce week-end, déjà sur la cible, 30 milliards d'euros d'économies, dont 6 sur les pensions de retraite, a dit le ministre David Amiel. Ça pourra passer par la désindexation ou par la suppression de l'abattement forfaitaire de 10%. Ensuite, Sébastien Lecornu s'est chargé d'annoncer des mesures, celles pour faciliter les donations familiales. Le plafond exonéré va passer de 31 000 à 50 000 euros l'an prochain sur les sommes d'argent. Et puis sur le front des impôts, si Bercy parle de quelques niches fiscales à toiletter, il n'y aura pas de gel du barème de l'impôt sur le revenu. C'est ce qu'a annoncé Maud Bréjon, la porte-parole du gouvernement.
4: Il est hors de question de geler ce qu'on appelle le barème de l'IR, parce que vous avez eu raison de le préciser, c'est un peu technique. Si on gelait ce barème de l'IR, ça amènerait mécaniquement une hausse d'impôt pour l'ensemble des Français soumis à l'impôt sur le revenu. Si certains députés veulent le proposer à l'Assemblée nationale, grand bien leur fasse, nous nous y sommes opposés.
1: On parle à présent des cours du gaz avec vous, Léo Dumas.
30: Une ouverture en forte hausse, plus 4% ce matin à 82 euros le mégawattheure dans ce contexte toujours très flou hein, sur les deux détroits du Moyen-Orient, Hormuz et Bab-el-Mandeb, désormais à la main des Houthis du Yémen. Alors cette hausse des cours du gaz, maintenant, elle se répercute sur le marché de l'électricité, Margot Fodéré.
5: Alors qu'il était retombé autour des 66 euros le mégawattheure avant l'été, le prix de l'électricité sur le marché de gros a bondi de plus de 85% au mois d'août en France, un quasi-doublement qui suit les cours du gaz. Cela peut paraître paradoxal, le gaz ne représentant qu'une petite partie seulement de l'électricité produite en Europe. Sauf que son rôle peut devenir déterminant à certains moments clés, notamment en hiver aux heures de pointe. C'est exactement ce qu'anticipe actuellement le marché, analyse Sébastien Zimmer, expert des questions énergétiques chez SIA.
6: En ce moment, le prix de l'électricité intègre d'ores et déjà la hausse du prix du gaz, considérant qu'une partie de l'électricité sera produite à partir de gaz.
5: En plus de ces évolutions quotidiennes, la hausse des cours du gaz a aussi commencé à se transmettre au prix de l'électricité à terme, c'est-à-dire les prix pour l'année prochaine. Ils ont progressé de 10% en l'espace de quelques jours la semaine dernière, sous l'effet du regain de tensions au Moyen-Orient. Ainsi, si le conflit perdure, les tensions risquent bel et bien de se répercuter in fine sur la facture des ménages. Pour les 19 millions de foyers aux tarifs réglementés, les tarifs en février seront réévalués en fonction des prix annuels de 2026 et 2027. Pour les autres, ménages ou entreprises ayant des offres de marché, l'impact sera plus variable. En signant aujourd'hui un contrat sur deux ans, l'effet peut encore être lissé, nous dit un expert.
30: Et puis dans l'actualité des entreprises, ça bouge dans le monde de la mode et c'est une information de BFM Business. Ce matin, la maison Saint-Laurent et son directeur artistique Anthony Vaccarello s'apprêtent à se séparer après une page longue de 10 ans, Pauline Tadevin.
7: Alors qu'Anthony Vaccarello vient de se voir décerner le prix du designer international de l'année, il gère en parallèle, selon nos informations, son départ de Saint-Laurent à moins de 3 semaines de la Fashion Week parisienne. C'est un choix du directeur général Cédric Charby, selon un bon connaisseur du groupe, qui précise que le départ est en train de se négocier. Un autre assure qu'il n'y a pas de désaccord et que les choses se passent en bonne intelligence. Plusieurs analystes soulignent l'exceptionnelle longévité d'Anthony Vaccarello chez Saint-Laurent et la nécessité pour la marque au bout de 10 ans de se renouveler. Après plusieurs années de croissance, les dernières ont été plus compliquées. L'an dernier, elle a publié des ventes en baisse de 6% sur un an. D'après un analyste, après un deuxième trimestre positif, le troisième trimestre ne devrait pas être bon, comme pour ses concurrents. Quand un directeur artistique est là depuis longtemps et que l'alchimie ne prend pas, le rôle du patron c'est de le changer, estime une source proche du groupe. Pour une autre, il est plus vraisemblable que le patron ait préféré se séparer de son directeur artistique plutôt que d'être lui-même poussé vers la sortie.
1: Merci Léo Dumas. On vous retrouve à 8h30 pour toute l'actualité économique. Le point sur les marchés, c'est avec Étienne Brack.
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1: Etienne, après avoir gagné plus de 8% la semaine dernière, le baril de Brent reprend encore 3% ce matin.
9: 107 dollars pour un baril de Brent. Le pétrole est désormais sur un plus haut du mois d'avril avec des craintes en ce qui concerne les tensions d'approvisionnement qui sont de plus en plus fortes. Hein, ces craintes avec donc la fermeture depuis jeudi d'un oléoduc en Arabie Saoudite. Vous avez une pression sur les matières premières qui se répercute encore sur le marché obligataire. Le 10 ans français est à 4,45 et surtout l'écart de taux entre la France et l'Allemagne ce matin à 8h, réouverture du marché obligataire qui était à nouveau à 95 points de base, donc on frôle désormais ce fameux seuil symbolique des 100 points d'écart entre le 10 ans français et le 10 ans allemand. En ce qui concerne le marché actions, pour l'instant les futurs américains sont dans le rouge, idem en Europe, avec Anthony en parlait tout à l'heure, OpenAI qui reporte son introduction en bourse, typiquement ça a un effet sur SoftBank. Il faut prévoir également une petite baisse cet après-midi du côté des groupes technologiques qui sont eux aussi actionnaires de OpenAI.
1: Merci Étienne Brack, on vous retrouve à 8h40 pour un nouveau point bourse. On sera à 20 minutes de l'ouverture de la place parisienne. Tous les jours à la tribune politique, un nouveau rendez-vous dans Good Morning Business. Nous accueillons François Mickey Marty, président du groupe Les Temps Nouveaux.
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1: Alors avec vous François, on parle des retraités ce matin. Quelles sont les hypothèses qui sont évoquées ?
31: Bien écoutez, il y en a beaucoup, mais enfin, il y en a deux principales. La première hypothèse consiste en cette fameuse désindexation des pensions de retraite par rapport à l'inflation. Alors pourquoi ? Parce que depuis 2002, le volume des pensions a augmenté de 15%, essentiellement sous l'effet de cette inflation. Donc simplement, la non-reconduction de cette indexation conduirait à économiser près de 6 milliards d'euros spécifiquement concernant l'inflation. Deuxième hypothèse, c'est la suppression du fameux abattement dont bénéficient les retraités. On sait que les retraités bénéficient d'un abattement fiscal de 10% sur leur pension plafonnée à 4400 euros par foyer fiscal. Et puis, il peut y avoir surtout des combinaisons, bien entendu, réserver ces évolutions aux retraités les plus aisés. Et puis surtout, en termes de technique politique, on sait que ces leviers relèvent de canaux différents. La suppression de l'abattement fiscal relevant de l'impôt sur le revenu entre dans le projet de loi de finances, le budget de l'État. En revanche, la désindexation, elle relève de la CNAV, ça entre dans le projet de loi de financement de la Sécurité sociale, le PLFSS. Autrement dit, le gouvernement a deux leviers possibles. Il peut tout à fait conjuguer les deux pour espérer, d'une certaine manière, mieux faire passer les choses au Parlement.
1: Alors, que révèlent plutôt ces débats ?
31: Bien, ces débats et le fait de tout d'un coup viser en priorité les retraités apparaissent comme un ultime recours dans une situation fiscale qui est sous tension maximale. Vous avez parlé de la dette tout à l'heure avec le PDG d'Euronext, je pense qu'il n'est pas nécessaire d'y revenir. La situation du budget elle-même est extrêmement tendue. S'il n'y a pas de vote d'un budget, le risque de déficit serait de 6% en 2027 en reconduisant les paramètres à l'identique. Et puis, bien entendu, les indications de croissance sont particulièrement inquiétante actuellement. On se souvient de la note récente de conjoncture de l'INSEE qui envisage une croissance à 0,4%. Dans tout ça, eh bien, les retraités apparaissent moins arc-boutés, moins tendus que tout le reste de la situation française. Un sondage d'avril 2026 réalisé par l'IFOP révèle que la moitié, 52% d'entre eux, accepteraient de baisser leur pension pour redresser la dette publique.
1: Alors, très rapidement, ces intentions visent les retraités. Est-ce qu'elles reposent sur une guerre des générations ?
31: C'est ce qui donnerait une forme de légitimité à tout cela. On évoque beaucoup cette notion-là. En réalité, je crois qu'il faut beaucoup tempérer cette idée d'une guerre des générations. Aujourd'hui, les trois quarts des Français estiment que cette guerre des générations n'existe pas, que les retraités ne sont pas tant privilégiés que ça. D'un chiffre simplement, quand on raisonne en termes de patrimoine, le patrimoine moyen des 60-79 ans est aujourd'hui de 420 000 euros. Alors, il est beaucoup supérieur à celui des plus jeunes, qui est de 265 000 euros. Mais le patrimoine des moins de 60 ans, 50-59 ans, est à 465 000 euros. Autrement dit, quand on est retraité, oui, on a un peu plus de patrimoine que la moyenne, mais c'est pas non plus spectaculaire. Bref, tout ça conduit à s'interroger sur cette mesure visant les retraités. Même si le ministre de l'économie Roland Lescure parle de justice, on pourrait s'interroger sur la raison pour laquelle il ne serait pas souhaitable ou préférable de réduire en priorité les dépenses publiques. James Buchanan, l'économiste prix Nobel en la matière, rappelait qu'il est extrêmement difficile de réduire la dépense publique parce que tout le monde sait qu'il en bénéficie, mais très peu savent d'où vient cet argent. Bref, l'économie française aujourd'hui, c'est un peu la tentation d'éviter de arrêter de donner, ne pas cesser de donner et pour cela prélever toujours davantage.
1: Merci François-Mickey Marty, donc président du groupe Les Temps Nouveaux à 8h15 sur BFM Business, RMC Live, Canal 25. C'est Culturia avec Anthony Morel.
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5: Avec Anthony Morel. Anthony, on dit beaucoup que la révolution de l'IA va détruire des emplois, et c'est vrai, mais elle va aussi en créer. De nouveaux métiers sont en train de faire leur apparition et certains sont très recherchés.
6: Oui, alors il y a notamment un profil qui s'arrache en ce moment dans la Silicon Valley dont vous n'avez probablement jamais entendu parler, c'est le FDE. FDE, c'est Forward Deployed Engineer. On pourrait traduire ça par ingénieur déployé sur le terrain. Donc en gros, c'est un ingénieur IA qu'une entreprise comme OpenAI, Mistral, Anthropic, peu importe, va envoyer directement chez le client pour transformer l'IA en quelque chose qui fonctionne vraiment et qui rapporte de l'argent. Donc c'est quelque chose d'important évidemment. Donc on peut prendre l'exemple d'une banque qui va dire voilà, moi je reçois des milliers de dossiers de crédit, on perd beaucoup de temps à vérifier, à identifier les anomalies, je voudrais que l'IA m'aide à faire tout ça. Et donc c'est pas aussi simple que demander à ChatGPT. Donc on fait venir un ingénieur IA qui va venir brancher l'IA à tous les logiciels internes de la banque, les bases de données, les procédures, les règles de conformité. Donc c'est un peu le plombier de l'intelligence artificielle qui va raccorder un modèle généraliste avec toutes les spécificités du métier. Donc il faut être à la fois très très bon techniquement, il faut comprendre le business du client, il faut avoir un bon relationnel, et ça c'est un profil hyper rare. On estime qu'aux États-Unis on compte autour de 2000 FDE vraiment expérimentés, sachant que la demande explose. Du coup les salaires sont vraiment pas mal, hein, entre 170 et 340 000 dollars par an. Mais c'est vrai que c'est essentiel parce qu'aujourd'hui les entreprises veulent vraiment, elles veulent plus juste des démonstrations technologiques, elles veulent du ROI, elles veulent du retour sur investissement avec l'IA.
5: Et ça c'est juste un exemple parmi tous ces nouveaux métiers qui sont en train d'émerger, hein.
6: Oui, il y en a plein d'autres. Alors il y a évidemment les chercheurs en intelligence artificielle dont les superstars, on le sait, sont très très bien payés. Je me souviens que Mark Zuckerberg avait recruté la Dream Team de l'IA avec des bonus packages de 100 millions de dollars et des salaires annuels de 100 millions également. Donc c'est quand même pas mal, hein. Ils sont mieux payés que les joueurs de foot. On peut aussi parler des nouveaux métiers du genre les ingénieurs d'évaluation. Eux, c'est ceux qui testent les IA pour vérifier qu'elles n'hallucinent pas. On a les Chief AI Ethics Officers, des éthiciens de l'intelligence artificielle, donc qui sont censés garantir que l'IA soit développée en suivant certains codes moraux. On parle beaucoup en ce moment des IA qui deviennent incontrôlables. C'est des métiers qui vont devenir très importants, évidemment. Et puis, si vous cherchez une reconversion, il y a aussi les entraîneurs d'IA. Donc ça peut être des médecins, des avocats, des journalistes également, qu'on va payer pour évaluer les réponses de l'intelligence artificielle sur des sujets qui ont trait à leur domaine d'expertise.
5: Puis il y a aussi plein de métiers manuels.
6: Oui, c'est peut-être d'ailleurs les grands gagnants de la révolution de l'intelligence artificielle. C'est ce que dit une étude d'Anthropic sur l'économie américaine en 2030. Bah oui, on a évidemment une course au data center, donc on va avoir besoin de maçons, de charpentiers, d'électriciens, de plombiers, de soudeurs. On le voit aux États-Unis, les salaires explosent et notamment il y a une vraie concurrence qui est en train de se mettre en place entre les chantiers classiques qui n'arrivent plus à recruter, tout simplement parce que les gens vont construire des data centers où les salaires sont largement plus élevés, 42% plus élevés que sur des emplois comparables dans d'autres secteurs, salaire à plus de 100 000 dollars par an. Et ça va être un sujet aussi en France. Vous savez que la France est aussi dans la course au data center avec des investissements estimés à plus de 200 milliards d'euros d'ici 2035. On va avoir besoin massivement de tous ces métiers. Donc si vous cherchez une reconversion ou un débouché pour votre petit dernier, c'est peut-être vers ces métiers-là qu'il faut se tourner.
5: Merci pour tous ces conseils. À 8h23 sur BFM Business RMC Live. Vous restez avec nous, évidemment, Anthony Morel, parce que dans un instant, nous recevons Aymeric Lhomme, qui est DG et cofondateur d'Alatir.
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5: Bonjour Aymeric Lhomme.
7: Bonjour.
5: Merci d'être avec nous ce matin. Donc directeur général, cofondateur d'Alatir. On le sait, le grand projet d'Elon Musk, c'est de faire des data centers dans l'espace. Qu'est-ce qui vous différencie, de ce projet-là?
7: Alors, il est essentiel que l'Europe, effectivement, se dote également de sa

0: Constellation ou de son infrastructure data center en orbite. Nous, la grande différence, c'est que plutôt que de déployer des centaines de milliers de satellites, nous décidons d'assembler robotiquement de très grands data centers en orbite et de pouvoir les garder beaucoup plus longtemps opérationnels, 15 ans ou plus, en remplaçant robotiquement les composants électroniques et notamment les puces sur ces data centers.
1: En fait, il y a des puces IA qui sont greffées, c'est ça, sur des panneaux solaires, pour bien comprendre, et c'est ça qui fait le data center ?
0: Bah, c'est comme un data center sur Terre, on a besoin de puissance, on a besoin de refroidissement et puis on a besoin de puces pour faire les calculs. Et donc on assemble ces trois composants principaux en orbite, mais ce sont les mêmes puces que celles qui sont utilisées dans les data centers terrestres.
1: Et si on les met dans l'espace, c'est parce qu'il y a plus de place que si on les mettait en terrestre ?
0: Alors ça peut être une des raisons, effectivement, c'est principalement pour avoir accès à une énergie solaire continue, mais on voit les contraintes qui se posent aujourd'hui déjà sur le déploiement des data centers sur Terre, et effectivement l'occupation des sols, la consommation d'eau, l'accès à l'énergie, le raccordement au réseau, tout ça sont des raisons effectivement de déployer des data centers dans l'espace.
2: Et le refroidissement, on y arrive parce qu'on dit... L'une des critiques sur le projet d'Elon Musk, on dit oui, mais c'est très très compliqué parce que l'espace il fait très très froid, mais il y a un problème de diffusion thermique. Enfin, je suis pas spécialiste du sujet, mais on dit que c'est l'une des limites. Comment est-ce que vous arrivez à résoudre ça?
0: Alors, c'est un problème d'ingénierie complexe à régler pour SpaceX comme pour nous.
2: Comme pour vous, oui.
0: Mais le refroidissement dans l'espace, on y arrivera. Il faut de grandes surfaces de radiateurs pour effectivement diffuser la chaleur et
2: du coup ça ressemble à quoi? Parce qu'un data center c'est massif, hein. Sur Terre ça prend énormément de place, on a des racks de serveurs les uns après les autres, c'est très très très grande structure. Donc là c'est la même chose mais en plat en fait, finalement sous forme
1: de panneaux solaires géants. C'est ça,
0: c'est la même chose dans ces grands principes de fonctionnement. C'est pas le même design, c'est pas la même architecture de système, mais effectivement ce sont des panneaux solaires et puis des radiateurs et puis des serveurs. Les serveurs sont configurés un peu différemment, mais c'est la même chose.
2: Et on s'en sert pour quoi? Est-ce que ça va être pour entraîner des modèles ou pour faire de l'inférence? C'est-à-dire, quand on fait une requête sur ChatGPT, on va avoir la réponse. C'est pour quel type de... Ou c'est pour vraiment tout ce qu'on fait aujourd'hui sur
1: avec
2: Terre,
1: l'IA.
2: Finalement, avec l'IA?
0: Ça dépendra de l'architecture du système. Une constellation de satellites va avoir une latence entre satellites qui ne vont pas permettre de réaliser toutes les tâches. Par exemple, de grands modèles très parallélisés qui nécessitent une latence interne entre serveurs très faible. L'enjeu de notre architecture est effectivement d'avoir cette densité de puissance et cette densité de serveurs qui permettent de faire les mêmes tâches que sur Terre. Maintenant, nous, notre enjeu à long terme, effectivement, ça va être les enjeux dont on parlait, d'occupation des sols, surtout d'accès à l'énergie solaire. À court terme, c'est plutôt un autre enjeu qui est un enjeu de résilience sur les activités critiques des entreprises et des États.
1: Ce sera opérationnel quand ?
0: Alors, 2028 pour une démonstration en orbite, 2030 pour un premier data center commercial.
1: Et vos clients, c'est qui ?
0: Alors, on a annoncé lors du sommet spatial qui s'est tenu la semaine dernière à Paris une collaboration avec Scaleway, qui est la filiale data center du groupe Iliad, en vue justement de travailler sur cette architecture, sur les
1: L'objectif
0: interfaces.
1: L'objectif, c'est de créer un cloud orbital, c'est ça, européen ?
0: Alors, nous, notre enjeu, c'est de créer des data centers en orbite et de les intégrer justement dans le cloud, et notamment le cloud souverain européen.
2: C'est réaliste, enfin, j'adore, l'idée est formidable, mais on se dit qu'une entreprise comme SpaceX, c'est une valo de 2000 milliards avec des moyens en R&D qui sont absolument considérables. Est-ce que vous avez les moyens de vos ambitions, pour le dire clairement ?
0: Alors, il faut, je pense, quand on est face à des très grands groupes avec beaucoup de moyens et beaucoup de capacités, arriver avec une offre différente. Une offre différenciée, c'est un des principes des startups. On cherche à apporter une valeur ajoutée différente. Donc on arrive avec cette architecture qui est unique au monde et qui peut permettre de placer l'Europe effectivement dans cette course. Deuxièmement, je crois qu'il est essentiel de ne pas abandonner en Europe sur ces services critiques essentiels pour notre future autonomie stratégique. Il faut se battre. Et on a les moyens de se battre avec des compétences, des ingénieurs, des capacités. Voilà.
1: Merci Aymeric Lhomme d'avoir été notre invité ce matin dans la matinale de BFM Business. C'est une interview à retrouver en podcast et en replay sur notre application dans une poignée de secondes. Ce sera le journal avec Léo Dumas avant Face à Le Chypre, avec Edwige Chedrillon à 8h40. Sommes-nous devant une crise sociale? On en débattra tout de suite sur BFM Business et RMC Live, Canal 25.
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1: Il est tout juste 8h30 sur BFM Business et RMC Live, Canal 25. Et c'est le journal de Léo Dumas.
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10: Et à la une, c'est une semaine qui s'annonce décisive pour bloquer le boucler le budget 2027 et on a le cahier des charges, déjà un effort de l'ordre de 30 milliards d'euros, a confirmé Roland Lescure, pour atteindre un déficit sous les 5,1% l'an prochain, ce qui veut dire qu'il n'y a pas un euro pour augmenter les retraites à hauteur de l'inflation, a ajouté le ministre David Amiel. Des consultations justement vont démarrer avec les groupes parlementaires pour voir comment faire contribuer les retraités, et sur ce volet, Eva Sérioles, en tout cas on a l'objectif et c'est 6 milliards d'euros d'économies.
11: Et pour y parvenir, le gouvernement va devoir trancher entre désindexer les pensions de retraite ou supprimer l'abattement fiscal de 10% des retraités. Alors dans le détail, cette dernière option pourrait rapporter 7,6 milliards d'euros en 2027, puis 6 milliards d'euros par an en rythme de croisière. Cette mesure a l'avantage de toucher surtout les revenus, les retraites les plus aisées, en tout cas ceux qui payent l'impôt sur le revenu. À l'inverse, pour aller chercher les 6 milliards d'euros avec la désindexation des pensions, il faudrait l'appliquer à toutes les pensions, même les plus petites. Alors évidemment, Sébastien Lecornu pourrait retenir un mix de ces deux mesures, désindexer les pensions supérieures à 2000 euros par exemple, et simplement baisser le plafond de l'abattement.
1: Alors, autre mesure qui va intéresser les retraités, Eva, Sébastien Lecornu annonce qu'il va faciliter les donations familiales.
11: Le gouvernement veut notamment relever de 30 000 à 50 000 euros le plafond des sommes exonérées de taxation au titre d'un plan Transmission 2027. Ça concerne les dons de personnes de moins de 80 ans à leurs enfants, petits-enfants, arrière-petits-enfants. Objectif ? Faire circuler l'épargne plus tôt vers les jeunes et les associations caritatives. Des mesures qui doivent compléter le pacte Dutreil et le pacte Papin annoncé la semaine dernière pour la transmission d'entreprise à la famille pour l'un et aux salariés pour l'autre.
10: Merci Eva Sérioles. Et alors, en attendant la copie complète du gouvernement, c'est le Rassemblement National qui semble faire un pas vers la non-censure cette année. Et c'est un calcul assumé par Marine Le Pen avant la présidentielle. Écoutez.
12: Un budget imparfait opérationnel avant les élections est préférable cette fois à une loi spéciale, car nous pourrons le modifier immédiatement à notre arrivée au pouvoir avec une nouvelle majorité parlementaire. Cette situation évidente que tous les Français comprendront quand elle leur sera exposée ne peut être un blanc-seing au gouvernement. Nous n'accepterons aucune mesure qui constitue pour nous une ligne rouge aggravant la situation pendant les mois où les macronistes resteront au pouvoir. Nous allons donc engager un rapport de force subtil que nous assumons comme tel.
10: Voilà Marine Le Pen ce week-end. Il est 8h33 et le baril de Brent reprend encore quasiment 3% ce matin après déjà 8% de hausse. La semaine passée, on est à 107 $. Étienne Brack, c'est là la perspective d'un arrêt prolongé de l'oléoduc saoudien d'Est en Ouest qui inquiète les marchés.
13: Oléoduc qui est fermé depuis vendredi par mesure de sécurité par l'Arabie Saoudite. Et à ce stade, il n'y a aucun détail sur la réouverture de cet éoloïque et surtout sur la façon dans laquelle il a été frappé ces dernières heures par des drones. Donc aujourd'hui, il y a une prime de risque qui se renforce encore et toujours sur ce baril de pétrole, d'autant plus que ce oléoduc a joué un rôle important ces dernières semaines puisqu'il a permis d'éviter le détroit d'Ormuz. On arrivait directement sur la côte ouest de l'Arabie Saoudite, au-delà même du détroit de Bab el-Mandeb, et donc ça permettait de rejoindre directement le canal de Suez, notamment en ce qui concerne les exportations vers l'Europe. Et puis l'autre inquiétude en ce qui concerne le Moyen-Orient, c'est le fait qu'une réunion qui devait se tenir aujourd'hui a été annulée. Là aussi, aucun détail sur une nouvelle date. Et donc ce matin, vous vous retrouvez avec un baril de pétrole qui est en effet à 107$. C'est une première depuis le mois d'avril. Le baril de pétrole gagne déjà 20% depuis le début du mois de septembre.
10: Merci Étienne Braque. Et puis pour finir, sur le front entre l'Ukraine et la Russie, une mise en garde de Donald Trump ce week-end. Il a appelé Volodymyr Zelensky pour lui demander de cesser ses attaques contre les raffineries russes en faisant le lien là avec la flambée des prix du diesel.
1: Merci Léo Dumas, on vous retrouve à 9h pour un prochain journal. Tout de suite, un point sur les marchés avec Étienne Braque. Étienne, ce matin en Asie, le géant japonais SoftBank Group dégringole de plus de 10% après le report de l'IPO d'OpenAI.
13: OpenAI, la maison mère de ChatGPT, qui finalement ne rentrera pas en bourse cette année, annonce ce week-end Sam Altman, son patron. Et SoftBank, qui détient une participation de 13% dans OpenAI, dégringole car forcément, aujourd'hui, il y a des doutes sur cette fameuse valorisation qui était évoquée au printemps de 850 milliards de dollars. À court terme, donc, SoftBank va devoir patienter avant de voir cette valorisation soit sortir de son portefeuille, soit s'apprécier. Et ça a déjà un impact sur le Nasdaq, puisque sur les contrats futurs, cet indice technologique américain cède un peu plus de 1,3% ce matin. Alors, bonne nouvelle néanmoins, apparemment, d'après les informations de presse, notamment du FT, Anthropique est rentable. Deuxième trimestre dans le vert, la maison mère de Claude, qui pourrait rentrer en bourse là d'ici le mois d'octobre. Pour l'instant, rien ne contredit cette information et le marché, ces derniers mois, ces dernières semaines, s'accroche à cette introduction en bourse de Anthropique qui, pour rappel, est valorisée plus de 2000 milliards de dollars. L'intelligence artificielle qui permet au marché un petit peu de croire en l'avenir, puisque quand vous regardez la Fed là, qui va se réunir mercredi, désormais vous avez une probabilité de hausse de taux de plus de 85%, car l'inflation aux États-Unis continue de galoper, plus 0,4% au mois d'août par rapport au mois de juillet. C'était légèrement au-delà des attentes.
1: Merci Étienne Braque pour ce point marché. Good morning market, ce sera à 9h avec vous, le rendez-vous. Et pris tout de suite, c'est l'international avec Annalisa Capellini qui nous emmène en Suède.
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1: Le suspense reste entier, Annalisa Capellini, au lendemain des législatives. 175 sièges contre 174. Un seul siège sépare donc pour l'instant les deux blocs. Et derrière ce résultat très serré, il y a une question: qui pourra réellement former un gouvernement? Qu'en pense la presse suédoise?
14: Il y a un mot qui domine toute la presse suédoise, c'est Risarval. Ça veut dire un scrutin très indécis. Effectivement, vous l'avez dit, il y a un seul siège qui sépare les deux blocs. Ça représente 20 000 voix seulement. Donc, on lit ce matin le Svenska Dagbladet qui raconte que, le bloc de gauche a un tout léger avantage pour l'instant, mais même si Magdalena Andersson, qui est la chef de ce bloc de gauche, arrivait effectivement en tête, elle n'arriverait pas à disposer d'une majorité politique efficace. Elle doit composer d'ailleurs avec plusieurs partis, donc le centre, les verts, la gauche, partis qui n'ont pas nécessairement les mêmes priorités. Voici l'analyse du Svenska Dagbladet. Ensuite, il y a Ulf Kristersson, qui est le premier ministre sortant, premier ministre de droite. Pour lui aussi, ça serait compliqué de gouverner, puisqu'il n'est pas arrivé en tête. Donc vous voyez, si personne n'a vraiment gagné, qui a réellement perdu? C'est la question que se pose le Dagens Nyheter. Il y a deux grands perdants possibles. Magdalena Andersson, on l'a dit, elle peut devenir première ministre, mais son parti, les sociaux-démocrates, réalise un score historiquement mauvais. Et puis, le deuxième perdant, c'est Jimmy Åkesson, c'est le leader des démocrates de Suède, c'est la droite radicale populiste. Son parti recule. Donc là, on va attendre le milieu de semaine et notamment les votes du mercredi. En Suède, c'est ce qu'on appelle les votes des électeurs de l'étranger et les votes anticipés qui n'étaient pas parvenus le soir de l'élection. Donc on aura un second dépouillement et ces votes-là peuvent vraiment venir changer la donne. Le patronat, en tout cas, suit tout ça avec beaucoup d'intérêt et un peu d'inquiétude, surtout dans le cas de l'arrivée au pouvoir de la gauche, notamment des petits partis de gauche. C'est le Financial Times qui le rappelle ce matin. Selon Jacob Wallenberg, qui est un des plus grands hommes d'affaires suédois, la Suède risquerait de perdre son statut de leader mondial en matière de start-up avec la politique fiscale promise par certains partis de gauche.
1: Et puis, Annalisa, on reste au nord de l'Europe avec un autre rendez-vous qui est important ce matin. Ce sont les dirigeants européens qui se retrouvent en Finlande pour parler de l'Arctique.
14: Exactement. À Rovaniemi, l'Arctique, c'est un territoire qui est devenu vraiment un enjeu de sécurité, une priorité pour l'Europe. C'est ce que pense Die Welt, le journal allemand. L'Arctique est bien plus proche de l'Europe qu'on ne le pense. Aujourd'hui, on ne peut plus vraiment considérer l'Europe et la mer Baltique comme deux zones distinctes. C'est visiblement ce que pensent aussi les dirigeants européens qui sont aujourd'hui sur place. Antonio Costa, Kaja Kallas, certains dirigeants nationaux. Et c'est bien sur les résultats de ce sommet que compte s'appuyer la Commission européenne pour élaborer sa nouvelle stratégie arctique attendue au mois d'octobre.
1: Merci Annalisa Capellini pour cette revue de presse internationale. Restez avec nous, il est 8h40 sur BFM Business RMC Live, Canal 25 et dans un instant face à le Chypre avec Edwige Chevrillon. Sommes-nous au bord de la crise sociale? On en débat.
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1: Edwige Chevrillon face à Emmanuel Le Chypre ce matin à 8h42 sur BFM Business et RMC Live Canal 25. Bonjour à tous les deux.
20: Bonjour
1: à
20: tous.
1: Et bienvenue à vous. On va parler de la crise sociale. Est-ce qu'elle guette la France? Je vois qu'Emmanuel est très remonté ce matin. Alors les prix du carburant flambent, ça ne vous a pas échappé. Le pouvoir d'achat devrait reculer 0,4% selon l'INSEE. Des appels à la mobilisation ont été repérés sur les réseaux sociaux. Le spectre d'un nouveau mouvement des Gilets jaunes hante le gouvernement. Alors, Edwige Chevrillon, je vous pose la question, est-ce que la France peut connaître une nouvelle crise sociale?
20: Alors, j'ai envie de dire, la crise sociale, elle est déjà là. Vous regardez les chiffres, vous les avez cités. On est déjà en état de crise sociale. Vous avez près de 10 millions de personnes qui vivent sous le seuil de la pauvreté en France. Ça veut près 15% de la population, donc ça fait quand même beaucoup. Le chômage, vous l'avez dit, est parti à la hausse. Les prix du carburant, ils ont franchi la barre des 107 $, et notamment avec ces deux très mauvaises nouvelles, la prise du détroit de Bar el-Mandeb par les Houthis du Yémen, et puis la fermeture de l'ODIC. Donc, la crise du carburant, elle ne va pas s'arrêter. Autre ingrédient, le pouvoir d'achat. Je vais prendre un chiffre un peu plus global. Pardon. Entre 2021 et 2024, c'est moins 6,3%. Et puis, on le voit bien, tous les sondages.
1: Pour la consommation alimentaire, notamment.
20: Oui, absolument. On le voit bien, c'est vraiment la préoccupation des Français. Donc oui, on traverse une crise sociale importante, alimentée des facteurs économiques, politiques, budgétaires. Il y a près des deux tiers des électeurs français qui se déclaraient en colère face à la situation. J'étais sur le plateau du forum de BFM TV, qui a eu beaucoup de succès, beaucoup d'audience. Pourquoi ? On parle de la colère des Français. Les gens, ils étaient vraiment en colère.
1: Oui, on ne voit pas ce mouvement sur les ronds-points.
20: Donc, tous les ingrédients de cette crise sociale sont là. La question, c'est comment cette crise sociale, cette colère se traduit. Alors, c'est là où je ne crois pas, malgré, on voit bien sur les appels sur TikTok, sur les réseaux sociaux, pour le 17 octobre notamment, on voit que le gouvernement est très préoccupé par cette date. Je ne crois pas forcément à un mouvement des Gilets jaunes tel que. En revanche, je pense qu'il y aura peut-être des formes un peu protéiformes, et ça, c'est sans doute, on verra des mouvements sporadiques, et puis surtout, on va voir, ça va s'exprimer forcément dans le vote, notamment pour la présidentielle. Donc, la crise financière, crise sociale, et puis surtout, risque de crise financière. Donc, tout ça fait des ingrédients pour que cette crise sociale continue.
1: Elle est déjà là, la crise sociale.
20: Elle est déjà là.
1: Emmanuel Le Chypre.
20: Elle est déjà là.
21: Si ce que nous a décrit Edwige, c'est effectivement le lent processus de déclin, de déclassement dans lequel est entrée la France, effectivement, et particulièrement en fait depuis le début des années 2000, où on voit que la France est un pays qui n'a pas été très à l'aise dans la mondialisation extrêmement libérale, concurrentielle, a pris des mesures à rebours de ce qui était économiquement nécessaire pour des raisons politiques. Donc oui, la France est engagée dans un processus de déclin et de déclassement. C'est sûr. Mais si on regarde...
20: Et de crise sociale.
21: De déclassement social. Après, il y a des pays qui ont vécu des crises sociales beaucoup plus profondes, parce que nous, on est dans un sentiment de crise sociale. Il y a des Français pour qui c'est très dur, mais en même temps, on n'a pas eu de vrai serrage de ceinture. Il n'y a aucun politique qui a demandé 3 000, 4 000 euros d'efforts par an aux ménages.
1: On n'est pas dans des mesures d'austérité, c'est ce que vous voulez dire.
21: Voilà, ou les Portugais, etc. Non, les vrais moments de crise sociale, de paralysie du pays, qu'est-ce qu'on a connu ces dernières années ? On a connu finalement mai 68, on a connu 95, et on a connu 2018, les Gilets jaunes. Et c'est intéressant d'essayer d'aller chercher les points communs et les différences. On voit que effectivement sur le plan du pouvoir d'achat, la morsure est très forte aujourd'hui.
20: Ah oui.
21: La morsure est très forte aujourd'hui. Je reprends le calcul que fait l'INSEE sur le pouvoir d'achat en hydrocarbures des Français. Il n'a jamais été aussi bas et il est même 20% plus bas qu'à la fin des deux premiers chocs pétroliers, donc à la fin des années 70.
1: Il ne faut pas oublier que c'est un peu ça le déclenchement aussi de la crise des Gilets jaunes.
21: Alors justement, c'est là où pour moi il y a les différences.
20: Les Gilets jaunes, c'était une nouvelle taxe.
21: C'est là où pour moi il y a les différences. La première différence, c'est d'abord qui est responsable et contre qui se dirige la colère. On voit bien qu'en 1995, la colère était entièrement concentrée sur le plan Juppé, qui était un plan d'austérité, qui visait notamment à réformer les retraites, notamment pour les cheminots, etc. Et en 2018, le moteur de la colère, c'est vraiment cet acharnement anti-automobiliste du gouvernement de l'époque, du gouvernement d'Édouard Philippe. C'est-à-dire que quand vous cumulez la taxe carbone, les 80 km/h, les difficultés croissantes sur le contôle technique,
20: donc vous allez dans
21: l'augmentation
20: vous allez dans
21: de la carte
20: sens,
21: grise,
20: Emmanuel.
21: Etc. Non, oui, parce que c'était une colère qui était dirigée contre un gouvernement. En fait, là, aujourd'hui, on n'a pas du tout ça.
1: Là,
21: aujourd'hui, les Français comprennent très bien que le choc pétrolier qui les frappe, le choc carburant, ce n'est pas le gouvernement d'Emmanuel Macron qui l'a décidé.
20: Ils le voient bien.
21: C'est effectivement le fruit de la guerre en Iran, etc. Oui, mais ce n'est pas la même chose que quand... Et puis surtout, pour moi, il y a un deuxième phénomène qui est extrêmement différent et qui est assez constant à travers l'histoire. C'est qu'en fait, il y a toujours dans la société française un arbitrage entre la peur et la colère. Et c'est assez paradoxal de voir que tous les grands mouvements sociaux ont toujours eu lieu dans des moments où la conjoncture économique était plutôt favorable. Si vous prenez mai 68, on peut pas dire qu'on est en train de traverser une crise économique forte. 95, ça repart. Et 2018, je vous rappelle que la croissance est en train de repartir, le chômage baisse. Or, aujourd'hui, c'est pas du tout la conjoncture dans laquelle on est. Aujourd'hui, on voit le chômage qui remonte. Aujourd'hui, on voit la croissance qui est quasiment nulle.
1: C'est-à-dire qu'on peut pas se permettre le luxe d'aller manifester et on voit bien
21: que la peur, et on voit bien que la peur est importante. Et donc, moi, il me semble que les conditions d'une catharsis sociale qui paralyse le pays, etc., n'est pas réunie aujourd'hui. Et j'en veux pour preuve, rappelez-vous ce moment... ce mouvement qui avait été lancé il y a un an sur les réseaux sociaux, là, bloquons tout, ça a fait un peu de vague sur les réseaux sociaux et ça a été un échec retentissant. Donc moi, je ne crois pas à une catharsis sociale maintenant.
1: Et vous croyez un soulèvement, vous
20: Non, je ne crois pas. Je crois. La question, c'était est-ce qu'il y a une crise sociale? Oui, la crise sociale est là.
1: Elle existe.
20: Et sur les gilets jaunes en tant que tels, ce que je vous ai dit tout à l'heure, je ne crois pas forcément au retour des gilets jaunes en tant que tel. En revanche, je pense qu'il y aura des mouvements, notamment, ça va se mélanger un peu avec la politique et la campagne présidentielle. On est sûr que certains candidats vont appeler à manifester, et on voit bien notamment...
1: C'est ce que dit Fabien Roussel.
20: Fabien Roussel, Jean-Luc Mélenchon, c'est ce qu'ils ont dit à la fête de l'humanité. On voit qu'il y a quand même une volonté de se manifester.
1: Qui appelle à se révolter, d'ailleurs.
20: Il y a un grand mouvement aussi fort que les gilets jaunes, non. Donc la crise sociale est là, ça va s'empirer, on va sans doute se prendre une crise financière, et on a une crise politique. Donc ça commence à faire beaucoup.
21: Oui, mais c'est un des facteurs qui militent pour justement le fait que ça va être compliqué d'avoir une coagulation de tous les mécontentements pour aboutir à un véritable blocage du pays. Moi, je suis assez d'accord avec ce que dit Edwige sur les risques sporadiques, mais vous voyez bien qu'aujourd'hui, il n'y a pas de cause commune au mécontentement. C'est-à-dire que vous avez plein de catégories de Français qui ont des raisons particulières d'être
20: d'être mécontents. La crise du pouvoir d'achat, la crise des carburants.
21: Mais là, vous avez des tas de cas différents, finalement. Ben non, parce que tous les Français...
20: Les
21: Français, pas tous, pas du tout. Prenez un Français qui est urbain aujourd'hui, qui habite dans un petit logement chauffé à électrique,
1: qui n'a
21: pas de voiture, etc. Lui, la hausse des carburants, il s'en fout. Donc, c'est pas tous les Français.
1: La hausse des prix alimentaires, ça, c'est un peu tout le monde quand même.
21: Oui, ça viendra aussi.
1: Alors, justement, ça va se traduire comment? Si ça ne se traduit pas par de la colère, en tout cas physique, ou des manifestations, vous le disiez, c'est par les votes. Est-ce que ça va favoriser les extrêmes à la présidentielle?
20: Moi, j'ai été très frappée. Pourtant, c'était plusieurs semaines. Hein, c'était avant même l'été de Michel Picon, le président de l'UDP. Donc, vous savez, c'est tous les artisans, les professions libérales, et qui disaient il faut reconnaître que face à la crise qu'on est en train de traverser, la colère, elle va s'exprimer comment? Elle va pas s'exprimer en descendant dans les ronds-points, mais elle va s'exprimer dans le vote. Et c'est sûr que le vote de la colère, c'est le vote de Marine Le Pen. Ça, c'était plutôt pour les artisans, etc. Pour les salariés, pour les plus modestes, ça sera sans doute le vote de Jean-Luc Mélenchon. Donc le vote des extrêmes. C'est sûr qu'on va assister à ça. Et c'est un peu tout le danger. En plus, avec un bloc central qui, pour l'instant, ne propose rien de concret pour les Français.
1: Oui, puis en plus, c'est très dispersé. Donc, de fait, c'est plus compliqué. On le voit dans les sondages, Emmanuel. Avec ces deux blocs-là qui sont... Enfin, Marine Le Pen n'a jamais été aussi haut. Ça monte, dans certains sondages, jusqu'à 36%.
21: Alors, moi j'ai une vision sur ce moment électoral qui nous attend, qui est un peu particulière, parce qu'en fait, quand vous regardez les travaux des économistes qui prévoient les résultats des élections, qui font en gros, on est capable aujourd'hui...
20: Ils se sont toujours plantés.
21: Pas du tout, ils ont toujours eu raison. Ouais. Alors, Edwige, prenez... Alors, c'est très simple. Prenez toutes les élections américaines depuis 1900. 1945.
20: Ah non, j'étais sur la France.
21: Ah bah la France, non. Ça a très bien marché aussi. Mmh. Je peux vous citer, alors il y a plusieurs exemples, je peux vous citer
20: Emmanuel Macron.
21: Par exemple, alors c'est le seul qui a pas fonctionné.
20: Ah bah oui, mais ça sinon, en fait deux quand même.
21: Oui, non, ça en fait pas deux. Oui, mais enfin attendez, si vous prenez, il y a eu des élections américaines tous les 4 ans depuis 1945, ça a marché. Ça n'a pas marché qu'une seule fois, c'était en 68 pour Nixon parce que c'était le Vietnam et il a gagné de très peu et je vous rappelle que je vous rappelle que 2017, ça va, mais 2007, je vous rappelle que le 53-47 en faveur de Nicolas Sarkozy, les modèles le donnaient exactement au mois de janvier. Mais pour une raison simple.
1: En tout cas, attendez, là, à 8 mois des élections, on n'a jamais connu le gagnant.
21: Ouais. Non, mais si. Ouais. Mais si, bah si, je vous dis que si.
20: Et tous les sondages,
21: pour une raison très simple.
20: Et les sondages, eux,
21: oui, mais on s'en fout des sondages. C'est là où cet exercice.
20: Vous défendez votre profession, vous avez raison.
21: Oui, parce que c'est là où l'exercice est intéressant. C'est qu'en fait, l'exercice montre quoi ? Que la réalité, c'est que les gens ne choisissent pas un programme, les gens sanctionnent ou récompensent les sortants en fonction de leurs résultats économiques. Mmh. Voilà. Et donc, qu'est-ce qu'on voit ?
1: Donc, ce que vous nous dites, c'est que le bloc central va être sanctionné.
21: Et vous avez finalement aujourd'hui les sortants, c'est un bloc central qui est l'héritier des politiques qui ont été menées depuis 30 ou 40 ans, et qu'effectivement, il y aura sans doute un rejet massif des sortants au sens large, entre guillemets, pour aller vers des nouveaux candidats. Alors, ce raisonnement, il y a peu de gens qui, les sondeurs le détestent, parce qu'évidemment, en gros, moi, ce que je vous dis, c'est que les campagnes électorales...
1: Ce que vous dites, c'est que Marine Le Pen va gagner.
21: Ça sert à rien, et que les sondages, ça sert à rien non plus. Donc, les sondeurs détestent ces méthodes. Allez, je prétends pas que c'est l'alpha et l'oméga du truc, mais c'est un éclairage intéressant.
1: Tout le monde est radieux,
21: et je vous promets, vous savez quoi? Attendez, je vous donne rendez-vous en début d'année, et en début d'année, en janvier, je vous donnerai au point près le résultat du deuxième tour de l'élection présidentielle.
1: Rendez-vous en janvier, vous saurez tout
21: sur l'élection
1: présidentielle de 2027.
20: D'ici là, on se retrouve quand même, Brigitte.
1: Ouais, bah, bien sûr, avec grand plaisir. Allez, c'est la fin de Good Morning Business. Merci Edwige Chevrillon, merci Emmanuel Le Chip. Tout de suite, eh bien, rendez-vous demain, en fait, 6h, hein, pour une nouvelle matinale de l'écho sur BFM Business, RMC Live, Canal 25. Et je vous souhaite évidemment une excellente journée à tous.
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30: Bonjour à toutes et à tous, je suis ravie de vous retrouver pour votre météo du jour et on va particulièrement surveiller aujourd'hui 7 départements placés en alerte orange. orange pour feux de forêt, département autour de la Méditerranée. Pourquoi ? Eh bien parce que les températures vont continuer de grimper en ce début de semaine avec du soleil qui concernera d'ailleurs quasiment l'intégralité de l'Hexagone. À noter quand même ce Mistral qui soufflera jusqu'à 50 km/h. Et puis sur la moitié nord du pays, eh bien quelques grisailles, quelques précipitations. Un ciel d'ailleurs variable pour cet après-midi qui pourrait concerner une large partie du nord-est du pays. Mais partout ailleurs, c'est encore une fois le soleil qui devrait s'imposer. Pour vos températures, elles seront stationnaires ce matin. Comptez 17 degrés notamment dans les rues de la capitale, 15 à Strasbourg, 10 pour Aurillac. On ira jusqu'à 20 degrés la maximale pour Nice. Et dans l'après-midi, des températures, je vous le disais, qui seront en hausse, une hausse généralisée avec près de 26 degrés à Paris, 34 degrés pour Bordeaux, 35 degrés à Perpignan. C'est 10 degrés au-dessus des normales de saison. Et cette hausse des températures pourrait d'ailleurs se poursuivre pour la journée de demain avant une baisse des températures prévues pour mercredi, des températures qui seront conformes aux normales de saison.
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4: C'est parti pour Good Morning Market. Dans un instant, l'ouverture des marchés européens, tout le détail sur la séance du jour. Il faudra notamment suivre Capgemini ou encore AstraZeneca, nouveau revers pour une étude de phase 3 en ce qui concerne le cancer du sein. Et puis, dans cette émission, nous reviendrons bien sûr sur la Fed. C'est la semaine clé, bien sûr. Mercredi soir, la Banque Centrale Américaine va probablement remonter ses taux. En tout cas, le marché anticipe ce matin à hauteur de 85% une hausse de taux. Élément de réponse dans un instant avec Florian Yelpo de Lombard-Odier IM et Patrice Gautry de l'Union Bancaire Privée. À 9h20, Frédéric Ponchon, le directeur général de Dorval Asset Management, nous accompagnera pour revenir sur les performances à Wall Street. On voit de plus en plus que le marché doute en ce qui concerne l'intelligence artificielle. Et il y a de quoi, avec notamment ce week-end OpenAI qui reporte son introduction en bourse. Aujourd'hui, comment investir alors que nous sommes dans une phase de temporisation en ce qui concerne l'IA ? Élément de réponse donc à 9h20 et puis à 9h30, vous retrouvez les experts avec leur closier comme tous les jours 9h30, 10h30.
1: Bonjour à tous, à partir de 9h30 on parlera consommation de carburant avec cette baisse de 6% en août. Est-ce qu'il faut baisser les taxes? On verra ça avec nos experts. On parlera également budget. Est-ce qu'il est enfin temps de mettre les retraités à contribution? Nos experts aujourd'hui, Valérie Plagnol, présidente du Cercle des épargnants, Marc Rocher, président du cabinet Aérogestion, et Véronique Plessier-Chauveau, directrice générale de Léo. À tout de suite, dans 25 minutes.
4: Dans une demi-heure, 9h30, l'heure closier. En attendant, il est 9h, c'est l'information économique du jour avec Léo Dumas.
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5: Et à la une, ce débat qui monte sur la régulation de l'intelligence artificielle. Les principaux patrons du secteur sont sortis du bois ces dernières heures pour réclamer un ralentissement général du développement des modèles afin de mieux appréhender les risques qui en découlent. Mais pas question pour Donald Trump qui leur a répondu hier soir depuis l'Irlande.
6: Nous devançons la Chine dans l'IA. Nous sommes le pays le plus sophistiqué au monde. Et franchement, je veux que ça reste comme ça. Parce que quel que soit le vainqueur, c'est l'IA qui gagne. Et nous pouvons mettre des garde-fous. Nous pouvons faire ci et ça. Mais je pense qu'il y a beaucoup de forces négatives qui abordent le sujet alors qu'elles ne le devraient pas. Et elles mentionnent des choses qui n'arriveront pas. Mais celui qui gagne avec l'IA gagne, vous le savez. C'est une expression que j'ai inventée. Et elle est vraie.
5: En France, sur le front de l'interdiction des réseaux sociaux au moins de 15 ans après la censure cet été du Conseil constitutionnel, Emmanuel Macron annonce ce matin qu'une nouvelle version de son texte est prête et qu'elle a été transmise à Bruxelles pour vérifier la conformité avec le droit européen. Cette nouvelle mouture inclut notamment une liste de fonctionnalités nocives ou addictives comme les flux de notification la nuit et prévoit par ailleurs des dérogations pour les 13-15 ans sur décision des parents. Dans le même temps, les contours du budget continuent de se dessiner, déjà sur la cible, 30 milliards d'euros d'économies, dont 6 sur les pensions de retraite, a dit le ministre David Amiel. Alors ça pourra passer par la désindexation ou par la suppression de l'abattement forfaitaire. Ensuite, il y a eu Sébastien Lecornu qui s'est chargé, lui, d'annoncer des mesures pour faciliter les donations familiales. Le plafond exonéré va passer de 31 000 à 50 000 euros l'an prochain sur les sommes d'argent. Et puis sur le front des impôts, si Bercy parle de quelques niches fiscales à toiletter, il n'y aura pas de gel du barème de l'impôt sur le revenu, c'est ce qu'a assuré Maude Bréjon, la porte-parole du gouvernement.
4: Merci Léo Dumas. Il est 9h02. Le CAC 40 recule de 0,5% ce matin dans les premières minutes de cotation. Moins 0,6% pour l'Eurostoxx 50 à 6286 points. Capgemini, la plus forte hausse ce matin à l'ouverture. Plus 4%. Le groupe a annoncé ce week-end son intention. Et surtout, ça y est, c'est signé vendre sa filiale Capgemini Government Solutions aux États-Unis. Filiale qui avait fait polémique en début d'année avec la police ICE, la police anti-migration aux États-Unis. 107 euros donc pour ce titre. Capgemini, suivi de Dassault Systèmes ou encore Publicis et Sanofi. À l'inverse, Schneider Electric, Legrand et STM ferment la marche. Des valeurs qui sont très, très, très près du segment de l'intelligence artificielle. Moins 3,9% quand même pour Schneider, moins 3,7% pour Legrand, moins 3,5% pour STMicroelectronics, avec donc OpenAI qui renonce à son introduction en bourse à court terme. Pourquoi pas l'année prochaine, dit Sam Altman, mais en tout cas, cette introduction en bourse tant attendue n'aura pas lieu en cette fin d'année. Et ça, ça pèse très clairement ce matin sur toutes les valeurs qui sont près de liées, qui sont liées de près ou de loin avec l'intelligence artificielle. À ce sujet d'ailleurs, le Nasdaq perd un peu plus de 1,3% ce matin en préouverture, donc il faudra s'attendre à une petite séance compliquée, peut-être du côté des valeurs technologiques américaines. En tout cas, cette nuit, c'est SoftBank, hein, le géant japonais qui détient une participation de plus de 13% dans OpenAI, qui a perdu plus de 10% à la clôture ce matin au Japon. Très courte pause, on se retrouve dans un instant pour parler des États-Unis, de l'inflation américaine, de la Banque centrale américaine, puisque ça y est, depuis vendredi, on a les données d'inflation aux États-Unis, une inflation qui a encore galopé de 0,4% au mois d'août par rapport au mois de juillet, et un marché qui croît de plus en plus à une Fed qui va relever ses taux mercredi. Élément de réponse dans un instant, à tout de suite.
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4: Et c'est un début de semaine en baisse pour l'Europe. Moins 0,6% pour l'Eurostoxx 50. Très intéressant de voir que ASML perd plus de 4%. Vous avez également des valeurs comme Nokia, Soitec ou encore Schneider Electric qui cèdent plus de 3% ce matin à l'ouverture, avec donc OpenAI, la maison mère de ChatGPT, qui reporte son introduction en bourse. Et puis à l'inverse, les valeurs qui étaient considérées par le marché comme les perdants de l'IA se reprennent très fortement. Les Sage, les Dassault Systèmes, les Capgemini, les Walters gagnent un peu plus de 4% ce ce matin. L'ouverture, nous en parlerons dans un peu plus d'un quart d'heure avec Frédéric Ponchon. Juste avant, deux invités à distance ce matin depuis Genève. Patrice Gautry, chef économiste de l'Union bancaire privée. Bonjour Patrice, merci de nous accompagner ce matin en compagnie de Florian Yelpo chez Lombard AIM. Bonjour Florian, vous êtes en charge de la macroéconomie. Deux économistes ce matin pour aborder l'inflation américaine, le contexte de taux longs, encore ce matin des pressions sur la partie longue des taux, notamment pour le 10 ans français, mais pas que. Vous avez un écart de taux entre la France et l'Allemagne qui est de 95 points, 4,45 pour le 10 ans français. Mais quand même, juste avant, plantons le décor avec la Fed, parce que c'est le rendez-vous de la semaine, voire même le rendez-vous du mois que les investisseurs attendent depuis des jours, des semaines maintenant, notamment depuis l'intervention de Kevin Warch, c'était à la fin du mois d'août, depuis le symposium de Jackson Hole. Quand on regarde, Patrice Gautry, l'inflation américaine du mois d'août, elle est encore au-delà de la cible. Ça, bien sûr, c'était attendu, puisque vous avez une inflation qui est depuis 2021 au-delà de la fameuse cible des 2%. Aujourd'hui, est-ce que vous pensez que ça y est, Kevin Warch n'a plus le choix, qu'il doit remonter les taux, sachant que cette inflation était de 3,4% le mois dernier aux États-Unis ?
0: Alors, je pense que le débat sera important et le combat familial, le family fight que décrit Warch sur les séances précédentes va continuer avec cette séance de FOMC. La lecture stricte de l'inflation n'est pas alarmiste, en ce sens où la dérive des prix est essentiellement majoritairement due à, bien entendu, les prix de l'énergie. On les retrouve dans les transports, on retrouve dans les billets d'avion. Par contre, quand on regarde les autres composantes, il n'y a pas de dérive particulière, à l'exception d'un ou deux secteurs qui sont un petit peu plus forts, l'éducation, les services de réparation en voiture, par exemple. Donc là, ce sont pour moi des épiphénomènes, et il n'y a pas de spirale inflationniste aux États-Unis malgré une conjoncture qui reste relativement élevée. Donc pour moi, l'inflation est essentiellement et majoritairement un phénomène qui est lié à l'énergie. Alors malheureusement, les nouvelles sur l'énergie, les prix du baril, le détroit d'Hormuz et la géopolitique ne sont pas bonnes, ce qui veut dire qu'on peut effectivement avoir encore une dérive de ce côté-là. Par contre, est-ce que l'inflation nécessite une action urgente de la Fed ? Pour moi, non. Si on était en des temps normaux, c'est-à-dire s'il n'y avait pas les pressions géopolitiques, s'il n'y avait pas les pressions du côté des marchés monétaires et des pressions d'ailleurs sur l'obligataire, avec une communication de la part du Trésor de la Fed qui est plutôt malhabile et qui passe mal au travers des marchés financiers, eh bien si on n'était pas dans des temps exceptionnels, il n'y aurait pas autant de pression sur la réunion de la Fed, mais les marchés s'attendent, contre le scénario que je viens de décrire, à 90% de chances de hausse de taux. À quoi ça sert une hausse de taux si la dérive des prix est majoritairement donnée par le contexte géopolitique et l'énergie ? Et c'est la question essentielle à laquelle devra répondre le FOMC.
4: Du côté de Lombard AIM, Florian Yelpo, comment vous analysez ces données d'inflation ? Je rappelle, inflation globale 3,4%, l'inflation sous-jacente 2,4%, si on retire cette composante matière première, qui bien sûr a très fortement pesé sur les statistiques depuis le mois de mars.
2: Oui, absolument, et c'est le paradoxe du jour en fait, c'est-à-dire que par-delà tout ce que Patrice vient de dire, qui est très juste, on a en plus le fait que ce choc énergétique a de la peine à venir toucher justement l'inflation sous-jacente. On est face à une progression des prix du baril de l'ordre d'un choc pétrolier et pourtant, au mois de juillet, on avait un écart entre inflation headline, donc inflation totale, et inflation hors énergie de l'ordre de 0,7%, pardon, et là on atteint péniblement 1%. C'est-à-dire qu'il se passe quelque chose en plus dans l'économie américaine qui fait que l'inflation énergétique a de la peine à se transmettre à l'inflation totale. Alors, si on s'en tient juste à la métrique que Warch nous a donnée lors du meeting de Jackson Hole, c'est-à-dire quel est le pourcentage des éléments dans le panier qui sert au calcul de l'inflation qui sont en excès d'une progression de 3%. Donc, quels sont les éléments, quel est le pourcentage d'éléments qui progressent de plus de 3%? Du côté des services, on est toujours à 58%. Faut vous expliquer de ça. C'est-à-dire que on n'est pas face à une vague d'inflation, mais on est face à ce qu'on appelle une inflation visqueuse, une inflation collante en termes économiques. Et on a de la peine à comprendre comment se débarrasser de cette inflation visqueuse, parce qu'en fait, elle est visqueuse depuis 2022 et ça n'a en fait très peu changé. Donc, l'un des challenges, c'est effectivement, doit-on traiter le problème de l'inflation énergétique aux États-Unis à coup de hausse de taux? Première question. Et deuxième question, c'est avons-nous atteint un niveau des taux qui nous permettra à terme de revenir sur la cible parce qu'on arrivera justement à se débarrasser de la viscosité de cette inflation. Notre vue maison, c'est une hausse probable en septembre, au meeting de cette semaine. Pourquoi ? Parce qu'on a le collège qui permet de voter cette hausse de taux et qu'il s'agirait d'une façon de montrer un petit peu, de serrer les dents, de montrer le point pour dire on comprend qu'il y a un problème vis-à-vis de l'inflation, mais néanmoins, on ne voit pas d'ajustement significatif des taux de la Réserve fédérale aujourd'hui. Ça n'est pas une urgence, comme l'a très justement dit Patrice.
4: Parce que quand vous regardez, Florian Helpo, ce rapport d'inflation, vous nous dites il n'y a pas de signaux rassurants, mais il n'y a pas de signaux inquiétants. C'est-à-dire qu'en fait, à court terme, il n'y a pas d'urgence alors à relever les taux néanmoins.
2: Non, bien sûr, il n'y a pas d'urgence. Et le problème, l'urgence était avant, et maintenant il faut parvenir à se débarrasser de cette inflation visqueuse. C'est très difficile. Alors, imaginez qu'une réserve, une banque centrale, c'est comme un chirurgien qui pratiquerait une incision et qui en verrait les effets 18 mois plus tard. Donc, ça n'est pas un travail de précision, et pourtant, on demande à la Réserve fédérale aujourd'hui, est-ce que son taux directeur est au bon endroit? Alors, ce qu'on oublie probablement, c'est que la politique monétaire se fait par le taux court, mais aussi par le taux long. Et les taux longs aujourd'hui sont très élevés et potentiellement peuvent ralentir l'investissement, avoir un effet sur l'investissement, notamment résidentiel, et produire davantage encore d'effets désinflationnistes que le simple taux court de la Réserve fédérale américaine aujourd'hui.
4: 4,96 ce matin pour le 10 ans américain. Depuis plusieurs séances maintenant, Patrice Gautry, le 10 ans américain tape à la porte de ce seuil des 5% qui est un seuil purement symbolique, sans pour autant le franchir. C'est-à-dire que avant même que la Fed remonte ses taux, le marché fait un petit peu le job seul de son côté. Il anticipe, le marché est toujours dans l'anticipation. Est-ce qu'aujourd'hui, vous considérez que les taux deviennent trop élevé pour l'économie américaine?
0: Alors, trop élevé, non. C'est-à-dire si on va au-delà des 5%, puisqu'on a vu que la barre des 5% a certainement généré un intérêt supplémentaire de la part de certains investisseurs obligataires. Donc, il y a des effets de seuil. Au-delà de 5%, oui, ça peut commencer à mordre. C'est-à-dire, comme vous l'avez très justement dit, le marché obligataire fait le travail que la Fed tarde à faire, c'est-à-dire en termes de régulation de l'économie. Mais bien entendu, les canaux ne sont pas les mêmes, c'est ce qu'on vient de rappeler. Et s'il y a une dérive du côté des taux longs, c'est aussi parce qu'il y a quelques maladresses de communication du côté du Trésor. C'est pas uniquement simplement l'inflation. On a vu avec les déclarations de M. Bessent qui promettait une action pour mettre un plafond sur les taux longs qui ont plutôt échoué, puisqu'en fait les montants de rachat de la part du Trésor américain ont déçu les marchés financiers. Donc là, on est dans une séquence dans laquelle il y a certes effectivement dans la hausse des taux longs un scénario d'inflation qui est un petit peu plus difficile, une incertitude du côté des décisions de la Fed, mais aussi une dérive du côté budgétaire qui est inquiétante. Et M. Bessent qui parle beaucoup, qui communique beaucoup, mais qui donne, je dirais, peu de poids ou peu de réalité en fait à ses propos. Et là, ça amène effectivement, en termes techniques, on a des primes d'inflation, des primes sur l'incertitude de la Banque centrale et ce qu'on appelle une prime de terme, c'est-à-dire que les investisseurs exigent un taux d'intérêt plus élevé pour accepter de détenir des obligations américaines. Donc si on continue sur cette voie-là, on va enlever 0,2, 0,3 points de croissance, mais je le rappelle, on était au deuxième trimestre avec une activité domestique, privée, donc la consommation et l'investissement, qui fonctionnait à plus de 4% en termes annualisés. Donc pour l'instant, ça n'est pas suffisant pour faire dérailler la croissance américaine. Et je crois que le terme dérailler est le terme propre, même s'il y a un ralentissement cyclique qui peut se dessiner au deuxième semestre.
4: Même s'il y a cale, on voit typiquement ce week-end les annonces de OpenAI qui reporte son projet d'introduction en bourse. On en a parlé souvent sur ce plateau. La croissance américaine est tirée notamment par les infrastructures liées à l'IA. Comment aujourd'hui vous regardez ce sujet ?
0: Alors, la croissance américaine reste tirée par la consommation. L'accélérateur de la croissance est venu par l'investissement. Mais n'oublions pas que mon premier regard, c'est sur le consommateur. Et le consommateur, pour l'instant, il continue à consommer et on est dans une K-shaped économie, c'est-à-dire que ce sont les hauts revenus qui tirent la consommation. Mais pour l'instant, on l'a vu avec les indices de confiance, il y a une certaine inquiétude sur la non-maîtrise de l'inflation, et ça, c'est important. Alors après, bien entendu, on a des développements qui sont intéressants à suivre. Est-ce qu'il faut accélérer sur les investissements? Je pense que même les atermoiements que l'on a eus pendant le week-end sur la rapidité et l'expansion future de l'AI ne vont pas remettre en cause, dans un premier temps, les investissements en infrastructure pour le développement de l'IA. Donc on va rester avec une fin d'année et un début d'année 2027 qui va être avec un investissement encore tiré par l'IA. Peut-être qu'effectivement, mi-2027, on va avoir un ralentissement un petit peu plus prononcé par rapport aux propos que vous avez signalés.
4: 10 ans américain, donc 4,96, le 2 ans est à 4,61. La semaine dernière, Florian Helpeau, le taux hypothécaire à 30 ans, qui est un petit peu un baromètre aux États-Unis, notamment pour l'octroi de prêts immobiliers, a franchi la barre des 7%. 7% pour le taux hypothécaire à 30 ans pour la première fois depuis mai 2025. Donc, est-ce qu'aujourd'hui, les taux sont trop élevés pour l'économie? Même question, quel est votre regard?
2: Alors, c'est un petit peu le talon d'Achille, hein. Encore une fois, c'est très difficile de juger d'un niveau seuil. Pourquoi c'est difficile de juger d'un niveau seuil? Ben, tout simplement parce qu'en fait, ce qui compte réellement, c'est pas nécessairement le niveau de ces taux, mais c'est la partie en excès de l'inflation, c'est-à-dire ce qu'on appelle les taux réels. Tous les économistes du monde en général savent qu'on doit confronter le niveau des taux réels globalement avec le niveau réel de la croissance. L'idée étant que tant que la croissance compense les taux, tout va bien. On vit dans une économie plutôt vertueuse où les taux ne font que refléter justement une amélioration de la croissance, et la croissance dans l'ensemble tient la route. La croissance américaine aujourd'hui, la difficulté, c'est qu'elle est très difficile à mesurer, la croissance de long terme, la croissance que l'économie américaine peut réellement générer. Pourquoi? Parce que une partie importante de l'incertitude vient de la productivité. On ne sait pas à quel point l'IA va générer des gains de productivité, et ces gains de productivité vont décider du niveau final de la croissance américaine. Alors, si on imagine une croissance américaine qui s'établit entre 2 et 2,20, on est globalement dans les clous. On peut se dire qu'on peut tolérer les taux réels tels qu'on les a aujourd'hui. Ils s'établissent à peu près à 2,3%. Maintenant, la progression au-dessus de ce niveau-là pourrait commencer à devenir mordante, comme le disait Patrice, sur l'activité économique. L'ordre de grandeur, c'est quasiment 1 pour 2. C'est-à-dire, si on dépasse de 50 points de base la croissance potentielle, on peut retirer à terme jusqu'à 1% de la croissance économique américaine. Donc, c'est un véritable enjeu aujourd'hui de savoir si ces taux sont vraiment des taux qui sont compatibles avec les niveaux de croissance futurs qu'on peut attendre de l'économie américaine. Pour le moment, notre réponse est oui. Mais attention, parce que justement, l'investissement résidentiel, c'est la partie la plus faible du cycle économique aujourd'hui aux États-Unis.
4: Patrice Gautré, le mot de la fin pour rebondir sur ce qui vient d'être dit. Pour rappel, la croissance aux États-Unis est attendue au-delà des 2% hein, aux États-Unis, au moins 2,4% selon les différents scénarios.
0: Oui, tout à fait, effectivement, 2,5% pour notre propre scénario. Et si on était dans

0: On va parler d'intelligence artificielle désormais.
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0: Avec Frédéric Ponchon, directeur général de Dorval Asset Management. Bonjour Frédéric.
2: Bonjour Étienne.
0: Merci de nous accompagner ce matin. Alors bon, hasard de calendrier, vous intervenez ce matin, on est lundi 14 septembre. Ce week-end, OpenAI a annoncé que ce n'était pas le moment de rentrer en bourse. Donc on voit ce matin les Nokia, les ASML, les STM, les Legrand, les Schneider perdre plus de 3%. Ça rentre dans une phase un petit peu de test pour le marché. On le voit depuis cet été, pas mal de questions. Les marchés qui rentrent dans une certaine forme de temporisation sur les questions de l'IA.
2: Oui, tout à fait. C'est vrai qu'on sort de plusieurs années où l'IA a concentré et les investissements et les performances boursières. On a observé une sorte de pic de ce momentum en juin de cette année. Et aujourd'hui, ce à quoi on réfléchit, c'est justement à ce qui pourrait, après l'IA, prendre le lead sur les marchés. Voilà, on a quelques idées là-dessus. Donc, bien sûr, on a vu le rebond sur l'été des perdants de l'IA, ceux qui étaient considérés comme les perdants de l'IA. Donc, on a des sociétés comme Publicis, des sociétés comme le London Stock Exchange.
0: Et c'est le cas ce matin en plus.
2: Oui,
0: hein, le marché revient.
2: Alors, aujourd'hui, c'est assez typique. Ouais. Effectivement, toutes ces sociétés. On avait parlé aussi des logiciels. Donc là, on pense qu'il y a plusieurs types de logiciels et le risque n'est pas le même sur tous. Mais voilà. Il y a tout ce segment-là de la cote, des perdants d'IA qui rebond. Après, je pense qu'il y a aussi un autre segment qui est assez intéressant, c'est celui des valeurs de croissance visibles. C'est des sociétés qui ont pas mal diraté ces dernières années. Elles partaient de niveaux de valorisation qui étaient assez élevés. Et elles avaient le défaut de ne pas être dans ce flot, en fait, de l'IA. Parce qu'elles elles ont des modèles économiques qui sont fondés sur d'autres choses, qui nous paraissent assez intéressante aujourd'hui. Parce qu'on parle de l'IA aujourd'hui, mais nos économistes sont aussi un peu plus prudents d'une manière générale sur l'économie. On a parlé du niveau des taux et notamment de l'inflation et puis de la transmission en fait sur la consommation. Et ces sociétés en fait de valeur de croissance visible, elles donnent justement cet avantage d'avoir de la visibilité. C'est-à-dire que sur l'IA, on se pose la question, voilà, est-ce que le rythme va continuer des investissements? Il y a probablement une idée de dérivée seconde qui va se dégrader. On voit les oppositions très locales sur l'installation des data centers. On a toutes ces questions sur la sécurité. C'était le propos du fondateur d'Anthropic ce week-end. L'agence de sécurité aussi en Chine indique que la sécurité nationale peut être en risque si on ne donne pas des garde-fous à l'IA. Donc tout ça peut quand même militer sur un certain nombre de questions et de risques sur la poursuite du développement de l'IA. Les valeurs de croissance visible, elles sont fondées sur des algorithmes de croissance qui sont totalement décorrélés de cette dynamique. On peut avoir le vieillissement de la population, par exemple. On peut avoir des innovations sur le remplacement des intrants pétro-sourcés, par exemple, si on parle de Novonesis dans l'alimentation, la santé humaine. Et donc, voilà, on a des choses qui peuvent nous permettre de traverser cette période de manque de visibilité à la fois sur ce qui a tiré le marché, c'est-à-dire l'IA, et sur l'économie.
0: Alors, décidément, on va vraiment faire une émission... Vous n'êtes pas suisse, hein. Dorval n'est pas une maison suisse, mais désormais on va parler également de valeurs suisses. Hein. C'est vrai qu'on parle souvent du CAC 40 qui est à la traîne, c'est également le cas de la bourse de Zurich, parce que le secteur de la pharma n'a pas vraiment joué son rôle d'amortisseur sur la place, notamment en Europe.
2: Alors le secteur de la santé au global, effectivement, n'a pas joué son rôle d'amortisseur. En revanche, on voit aujourd'hui, par exemple, avec AstraZeneca qui sort une étude de phase 3 qui est plutôt décevante, mais qui fait vraiment qui fait vraiment refuge dans ce stress.
0: Le titre monte malgré tout.
2: Titre monte malgré tout. Mais c'est vrai qu'il y a au-delà de la pharma, qui peut avoir des laboratoires pharmaceutiques, qui peuvent avoir leur propre problématique. Et nous, on aime beaucoup AstraZeneca, hein, parce que c'est un mix en fait de profondeur, quand même des franchises, de valorisation qui est au plus bas depuis 5 ans et de croissance d'ici 2030 qui est assez intéressante. Mais il y a des sociétés, vous parlez de la Suisse, comme Alcon par exemple, qui nous intéresse beaucoup aussi en ce moment. Alors, je disais, voilà, retour d'intérêt sur les valeurs de croissance visibles, ça se voit aussi côté hedge fund américain. On a, par exemple, Elliott qui est rentré sur le

0: London Stock Exchange, qui est rentré sur Air Liquide, donc deux valeurs un petit peu emblématiques des valeurs de croissance visible. Et puis on a Pershing Square et Bill Ackman qui sont rentrés sur Alcon. Alors Alcon, typiquement, c'est ça, c'est 4 à 6% de croissance de l'activité liée au vieillissement de la population, à l'accès aux soins dans les pays émergents, à l'élévation du niveau de vie dans les pays émergents d'une manière générale.
1: ALCON, à Zurich, ça concerne notamment tout ce qui est soins oculaires. Hein, qui fabrique également des machines pour les spécialistes.
0: Exactement, c'est le leader mondial de l'ophtalmologie, donc avec à la fois des positions très fortes dans la chirurgie de la vision et dans les lentilles de contact. Chirurgie de la vision, ce qui est très intéressant, c'est qu'on a une base installée qui est extrêmement importante et que la société vend des consommables, donc avec une récurrence et une profitabilité qui est extrêmement forte, qui lui permet de réinvestir dans l'innovation. Et là, on a cette croissance de l'activité, on anticipe une augmentation des marges de 20% au niveau opérationnel à 25% sur les prochaines années, avec un cycle d'innovation qui est bien orienté, et des valorisations qui sont au plus bas depuis son IPO. Donc ça nous semble être un relais en termes boursiers, et en tout cas une sorte de refuge dans ces questionnements autour de l'IA et de la croissance économique.
1: Alcon perd 13% depuis le début de l'année. Alors, tous ces arguments ont un prix, hein. Frédéric Ponchon, ça se paye plus de 20 fois les profits attendus l'année prochaine. Idem sur Lonza, que vous aimez bien. Est-ce que la remontée des taux longs, au bout d'un moment, on ne va pas aussi continuer à pressuriser ces titres?
0: Alors, la remontée des taux longs, c'est ce qui explique en fait le de-rating de ces sociétés depuis 2022, puisque on vient de niveaux qui sont beaucoup plus élevés. On parlait de Lonza. Donc on est sur des multiples qui sont entre 25 et 30 fois les résultats, sur une croissance de l'activité qui est extrêmement visible, qui est liée la montée en puissance de sites industriels d'ici 2030, sur lequel la visibilité est assez bonne. Et on est sur des croissances de résultats qui sont de l'ordre de 20%. Donc là aussi, on est sur des tendances structurelles qui sont l'externalisation par les grands laboratoires pharmaceutiques du développement et de la fabrication de produits complexes. Lonza est par exemple sur ce qui s'appelle les conjugates, c'est-à-dire ce sont des sortes de missiles guidés pour aller traiter les cancers avec à la fois une partie anticorps qui va aller cibler les cellules malades et une partie chimiothérapie qui va cibler avec une charge très forte vraiment uniquement ces cellules. Et ça, c'est l'avenir de la cancéro aujourd'hui.
1: Voilà donc pour Lonza qui est coté à la bourse de Zurich. 536 francs suisses ce matin pour cette action. Frédéric Ponchon, merci de nous avoir accompagnés. Vous êtes directeur général de Dorval Asset Management. Merci de nous avoir partagé ce matin vos convictions. Le CAC 47 donc 0,3%. L'Eurostock 50 perd 0,5%. Pénalisé notamment par ASML qui perd près de 4%. Et puis à l'inverse, les Capgemini, les Dassault, les Publicis gagnent plus de 3% ce matin. Le report de l'introduction en bourse d'OpenAI rebat très clairement les cartes et devrait rebattre les cartes également cet après-midi à Wall Street. Le Nasdaq 100 sur le contrat futur perd un peu plus d'1,5%. Ça sera bien sûr à confirmer. USA Today, Antoine Larry-Gaudry tout à l'heure à partir de 15h30. Puis il faudra bien sûr continuer à surveiller le marché obligataire. Le 10 ans français est à 4,48. L'écart de taux entre la France et l'Allemagne s'élargit à 95 points. À demain 9h. Très bonne journée.
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6: Il est 9h30 sur BFM Business. Bonjour à tous, c'est les experts qui commencent pour cette nouvelle semaine. Et on commence avec un écart sur les taux obligataires entre la France et l'Allemagne qui se creuse. On est actuellement à 96 points. Est-ce qu'on va toucher les 100 points d'écart? On va en parler avec nos invités dans un instant. Le budget, bien sûr, en ligne de mire avec ces questions autour des retraites. Les retraités qui devraient être mis à contribution. Il va y avoir des discussions dans la semaine. Est-ce que c'est désindexation des retraites? Est-ce que c'est le gel des pensions? Ça, non, c'est écart. Apparemment, ça serait plutôt vers l'abattement des 10% pour frais professionnels. Est-ce que c'est une bonne idée? On va voir ça dans un instant. Marine Le Pen qui rentre en campagne avec ses propositions sur le logement. Est-ce que c'est possible d'arrêter avec les ZAN, de mettre les APL conditionnés au fait d'être français? Est-ce que c'est possible d'arrêter avec le diagnostic de performance énergétique? On va parler de tout ça. Et puis évidemment, le carburant qui continue de flamber. On est quand même ce matin avec des nouveaux chiffres sur les questions de consommation et cette baisse de 6% en août de la consommation de carburant et ces Français qui font des choix, notamment du côté alimentaire. C'est parti, les experts, je le présente. On est avec Valérie Plagnol. Bonjour, présidente du Cercle des épargnants. À côté de vous, Véronique Plessier-Chauveau, fondatrice et directrice générale de Léo. Vous nous rappelez ce que c'est que Léo ?
7: Léo, c'est une société de management de transition et qui s'inscrit, qui est aussi société à mission, donc qui s'inscrit dans une économie plus responsable.
6: En face de vous, Marc Rocher. Bonjour, président. Bonjour. Du cabinet Aérogestion, bien connu de nos plateaux sur BFM Business. On va évidemment parler carburant avec vous. Je suis sûre que vous avez un avis assez tranché sur la question. Mais d'abord, je commence avec Valérie Plagnol. Ce spread, 96 points entre la France et l'Allemagne. On n'a jamais vu ça.
8: On ne l'a pas vu, oui, depuis très très longtemps. Et c'est une sanction. C'est une inquiétude. Et les marchés reflètent cette inquiétude, clairement, par l'augmentation du spread. Tous les taux d'intérêt long terme sont en train de remonter. Mais cet écart est vraiment un signal tout à fait clair qu'il y a un doute sur la capacité de la France à tenir sa parole en matière de dette. Nous sommes quand même à quelques mois de cette échéance présidentielle et on voit les discours qui se tiennent aujourd'hui. Et au-delà, même, enfin, j'allais dire en deçà immédiatement, la problématique du budget, d'avoir un budget à peu près cohérent et voté d'ici la fin de l'année.
6: Mais on est là ce matin sur un doute clair sur la signature française.
8: Ah, on est sur un doute. Absolument. On paye aujourd'hui, l'écart de rendement est supérieur à nos voisins italiens, voire même de l'Europe du Sud. Donc, évidemment, le marché est inquiet. Et effectivement, plus de la moitié de la dette française, ne l'oublions pas, est détenue par des non-résidents.
6: Véronique Plessier-Chauveau, quand on est chef d'entreprise, quand vous discutez avec vos pairs, vos collègues, les inquiétudes budgétaires, à quel point elles pèsent aujourd'hui ?
7: Je dirais que pour nous, chefs d'entreprise, c'est d'abord ce qui est important, c'est notre entreprise, c'est de continuer à faire du business, c'est de payer nos salariés. Donc c'est notre priorité absolue. Oui, il y a un environnement qui est instable, c'est pas nouveau. Eh bien, on continue. C'est le propre, je crois, de nous. C'est de continuer à être engagé, c'est continuer à y croire, et c'est d'être positif, c'est aussi regarder ce qui va se passer demain. Et nous sommes là pour développer l'économie, et on fait du mieux que possible. C'est notre engagement, en fait.
6: D'où, c'est marrant, Valérie, un décalage parfois entre les enquêtes d'opinion auprès des chefs d'entreprise et les chiffres macro. C'est-à-dire qu'il y a un décalage. C'est pourquoi c'est... Alors, oui. Vous n'avez pas forcément toute votre activité à l'étranger, mais de temps en temps, c'est parce qu'on va chercher sa croissance ailleurs, quand même.
8: Alors, on va chercher sa croissance ailleurs, mais ce qui est quand même étonnant depuis le début de l'été, moi, je regarde les indicateurs de confiance des directeurs d'achat, notamment du côté du secteur manufacturier. On a vu une petite reprise. Alors, on a l'impression que tout ça est tiré un peu par l'Allemagne, hein, les dépenses publiques, même si ça ne se signifie pas encore et que ça ne passe pas dans l'ensemble de l'économie ou de l'opinion publique, clairement, on voit une petite amélioration. Mais la question de la dépense publique, de la maîtrise des dépenses publiques, de la capacité aujourd'hui pour la France de faire un budget, et encore une fois, plus un discours politique menaçant pour les investisseurs, pèse effectivement sur ce spread.
6: Marc Rocher, dans quel état d'esprit êtes-vous en cette rentrée? On ne s'est pas encore vu depuis qu'on a repris. Vous êtes un chef d'entreprise dépité ou vous êtes pareil, non, plutôt dans cette
9: dépité,
6: lignée?
9: Non, jamais,
6: sûrement pas.
9: Parce qu'il faut être
6: aucun chef d'entreprise n'est jamais dépité.
9: D'ambition. Non, je suis très inquiet. Je reviens sur ce qui a été dit sur le taux à laquelle la France est obligée d'emprunter. Aujourd'hui, supérieur à celui de l'Allemagne. On ne parlera pas de l'Italie ou de la Grèce. On parle de doutes sur la capacité française. Moi, je vais un petit peu au-delà. Ce sont des faits. C'est-à-dire que depuis des décennies, la France n'est pas capable d'avoir un budget de ses dépenses publiques à l'équilibre. Elle n'est pas capable de promouvoir, de mettre en place des réformes structurelles, ce que beaucoup d'autres pays autour de nous ont fait. On va reprendre tout à l'heure sans doute l'exemple sur les retraites. Les pays se sont réformés, nous ne sommes pas réformés. Par manque de courage politique, on peut en débattre longtemps. Et donc les marchés, ils jugent ces faits-là. Et aujourd'hui, effectivement, quand ils se projettent dans l'avenir immédiat, c'est-à-dire quand vous empruntez de l'argent, c'est pour le rembourser demain, eh bien, ils estiment que la France sera sans doute pas capable de faire face à ses engagements. Donc, c'est un problème de signature de l'État français, mais en amont du problème de signature de l'État français, c'est notre histoire que nous payons, les 20-30 dernières années où on n'a pas fait les réformes que l'on devait faire.
6: Mais on ne les fera pas, il y a un espoir. Non mais c'est toujours la question, on attend d'être au pied du mur. Alors je ne sais pas si c'est 100 points de base le pied du mur, mais ces réformes de structure, si ça commence quand même. Mais on se finance toujours, Valérie Plagnol. Quand la dernière émission d'aide, elle s'est bien passée. Enfin, elle s'est bien passée. Oui, on paye cher, mais on se finance toujours.
9: Mais on la paye plus cher.
8: On se finance toujours, nous sommes sous le parapluie de l'euro. La dette française, aujourd'hui, se négocie sur les marchés à un taux plus élevé. Donc le coût de la dette, ça a été dit dans bien des domaines, le coût de la dette augmente, le coût de la dette et sa part de son coût dans le remboursement et dans le budget pèse de plus en plus lourd. Donc c'est nos marges de manœuvre qui fondent à vue d'œil, c'est bien ça le problème. Effectivement, on n'est pas le seul pays où en général on fait les réformes quand on est au pied du mur, mais beaucoup l'ont fait bien avant nous.
6: Mais c'est quoi l'inquiétude majeure, Véronique? C'est de se dire, à un moment donné, ça finit en surtaxe d'IS. Ce problème de finances publiques, c'est d'attendre en fait la douloureuse. Est-ce qu'il vaudrait mieux donner l'addition au bout d'un moment et puis au moins avoir un cadre?
7: Je crois effectivement que, on l'a dit, il faut d'abord avoir du courage. Et nous, les chefs d'entreprise, oui, on a du courage. C'est-à-dire qu'on continue d'avancer. Et quoi qu'il en soit. Et c'est pas quoi qu'il en coûte, mais quoi qu'il en soit. Et c'est ça qui est important. Et effectivement, ça oblige aussi à, au-delà d'une certaine maturité, et on aura pu en parler grâce à l'IA, à repenser d'ailleurs nos offres, à repenser les marchés. Et comment on attaque différemment et au-delà de tout ça? Parce que ce que regarde, et notamment à l'extérieur, enfin hors de la France, c'est aussi notre capacité d'innovation. On reste très fort, on reste très puissant et on reste assez totalement remarquable. Regardez Mistral AI, c'est génial. Donc disons-le haut fort, je crois que c'est ça, sans faire preuve de naïveté. Évidemment, on a besoin, nous, que ça soit stable, que les taxes ne montent pas sans cesse, qu'on ne nous en tombe pas dessus et d'autres. On a besoin de stabilité. Mais c'est tout, le reste, l'entreprise, elle continue d'avancer au-delà du monde politique, et je dirais, heureusement.
6: Mais Marc Rocher, si on vous dit demain, les finances publiques, on a trouvé la solution sur la taxe d'IS, on remet une surtaxe exceptionnelle, ça change quand même la donne pour les grosses entreprises?
9: Ça la changerait, mais je crois que personne ne serait convaincu que c'est la solution.
6: Mais c'est quoi la solution?
9: On est dans un régime où la dépense publique n'a pas été encadrée, n'a pas été limitée, et alors c'est une expression sans doute trop triviale, mais on est le dernier pays communiste. On croit que tout vient du public et que tout va venir d'un secteur public où on taxe de plus en plus les riches pour soi-disant aider tous les autres. Non, je pense que tout le monde connaît parfaitement les problèmes que nous avons réglés. Ils sont structurels. Quand on parle des retraites, on parle avant tout d'un changement profond, lourd, de la démographie française, de l'âge jusqu'à lequel on va travailler, de l'espérance de vie, en bonne santé, ce qui est encore plus important. Et donc, on connaît les problèmes. Il faut simplement qu'à un moment donné, on ait le courage de les affronter. Je crois que ça passe aussi par l'émergence d'hommes politiques qui aient une stature d'homme d'État. Il n'y en a pas beaucoup. Dans l'histoire des pays, d'ailleurs, ces hommes d'État, ils apparaissent tous les 20, 40, 50 ans, pas tous les matins. Et donc, on est confronté sans doute à ce déficit. On n'a pas eu d'homme d'État, soyons clairs, depuis
6: des décennies. C'est-à-dire celui qui fait les réformes et puis qui s'en va un peu, quoi. À la Mario Draghi, un peu.
9: Mais souvent, les hommes publics qui ont eu le courage de faire des réformes lourdes, on va prendre l'exemple du général de Gaulle en 1946, bien que ces réformes de l'époque puissent être aujourd'hui discutées, puisqu'on en paye encore les conséquences, il a dû partir pour revenir en 58. Oui. Mais oui, il faut des hommes d'État, il faut des gens qui voient au-delà de leur propre mandat, de leur propre ego, ce qui est difficile, et puis qui aient autour d'eux des équipes qui aujourd'hui sont affaiblis partout. Quand vous regardez les équipes des partis politiques, quand vous regardez les équipes autour des candidats, ça manque de densité quand même. Et ce que vous avez dit est tout à fait juste. La population a envie de se réformer, j'en suis convaincu. Mmh. On l'a vu par exemple à travers quelque chose qui était présenté comme insurmontable, le fameux prélèvement à la source. Mmh. Quand c'est bien fait, quand c'est techniquement préparé, un ministre s'était engagé à l'époque, M. Darmanin, citons son nom, c'est passé presque comme une lettre à la poste, là où on nous disait, vous allez voir ce que vous allez voir. Donc le peuple français est profondément convaincu.
6: Mais ça n'a pas d'impact sur chacun budgétaire. Enfin, à la rigueur, c'est de la gestion de trésorerie.
9: Je peux vous dire pendant un an.
6: C'est de la gestion de trésorerie, mais ce n'est pas une baisse de rentrée d'argent globale.
9: Mais même une baisse de... Soyons directs. Aujourd'hui, on vous dit, vous allez perdre X% de vos revenus pour telle et telle raison, parce qu'on va se servir de cet argent pour réformer le pays. Je pense que beaucoup de gens y adhéreront. La question, c'est de savoir si vous allez au bout des réformes. Parce que si vous enlevez de l'argent à des gens, si prenons le cas des retraites aujourd'hui, on va dire il faut baisser les retraites, X ou Y. Pourquoi ? Parce que le système est en faillite. Mais les gens, ils le savent que le système est en faillite. Ce qu'ils attendent, c'est comment vous le réformez. Vous faites travailler plus, vous faites travailler différemment. C'est ça que les gens demandent. Donc je crois que la capacité des Français à se réformer, elle est loin d'être négligeable, condition qu'ils comprennent à quoi ça sert.
6: Vous
9: ça,
6: y croyez, Valérie, à la capacité de la France à se réformer? Parce qu'à chaque fois qu'on dit qu'on va baisser une dépense pour le transport médical, vous voyez bien comment ça se passe. C'est-à-dire qu'on finit par rétro-pédaler parce qu'en fait, il y a du mécontentement.
9: Pas surtout.
6: Sur quoi, Marc?
9: Bon, il y a eu quelques exemples où on a changé les taux de prélèvement et autres, et où les gens ne sont pas tous descendus dans la rue.
6: Donc, il y a l'assurance chômage sur laquelle, en général, personne ne dit rien.
9: C'est un bon exemple.
6: Oui, mais d'accord.
9: L'assurance chômage, on est en train de réduire la durée de...
6: Il n'y a pas de manifestation de chômeurs.
9: Rentrons pas dans les détails. Bon, ça ne choque pas la rue.
8: Non, mais les Français sont conscients, effectivement, des problèmes.
9: Exactement.
8: Nous faisons tous les ans un baromètre qui montre, par exemple, que l'idée aujourd'hui d'avoir un complément de retraite à travers des fonds de pension est beaucoup plus attendue et beaucoup plus acceptée, même majoritairement acceptée.
6: Même proposée aujourd'hui.
8: Et même proposée. Donc, ça fait partie des réformes possibles. Je vais prendre l'exemple, en plus, il y a eu des élections hier de la Suède. Bon, elle s'est réformée il y a déjà une trentaine d'années. Elle l'a fait en étant au pied du mur. C'est un pays qui était quand même dans une situation catastrophique. Et effectivement, la réforme des pensions, avec l'introduction d'une partie, parce qu'il ne s'agit pas de modifier l'ensemble du système par répartition, mais d'un pilier supplémentaire autour d'une retraite par capitalisation est largement accepté aujourd'hui en France. Donc ça fait partie effectivement des éléments de conscience, de prise de conscience et d'intérêt, parce que ça remet aussi de la solidarité et non pas un délitement notamment qu'on voit auprès des jeunes générations qui ne croient plus dans le système et donc qui s'en détournent. Ça, c'est aussi un sujet...
6: Et vous croyez à la possibilité de baisser les dépenses, que ça soit sur les retraites, sur les dépenses sociales, sur l'assurance maladie.
8: L'enjeu aujourd'hui, c'est quand même la réduction globale de l'ensemble des dépenses dans une logique d'efficience plus grande, de transformation de notre pays vers une modernité autre. Et effectivement, on va être obligé d'en passer par ces réformes importantes. Elles s'accompagnent en général, alors c'est un peu un triptyque, on dit, on commence par faire des baisses des dépenses publiques, on accompagne par une forme de déréglementation qui aide aussi le secteur privé, les entreprises. Alors attention, nous sommes engagés dans une logique de transition énergétique, il ne faut pas la remettre en cause non plus, il faut savoir où on va. Et puis, le troisième est la récompense, c'est qu'après on peut baisser les impôts. Donc tout ça se fait dans un continuum. Et effectivement, nous n'avons pas aujourd'hui un plan de long terme. L'échéance électorale, l'échéancier électoral, l'incertitude fait que, effectivement, peuvent se projeter dans un avenir plus long.
10: Véronique, vous croyez à la capacité de se réformer de la France ?
7: Je crois que tout est possible dès lors qu'on a le courage de le faire. Il s'agit non pas simplement je dis ce que je fais, mais je fais ce que je dis. Je crois que c'est important. Et donc, c'est lié à un vrai, parce qu'il faut sensibiliser, effectivement, nous tous, qu'il faut faire des réformes, qu'on n'a plus le choix. Et on n'a pas, évidemment, le français, il n'aime pas faire des réformes, c'est pas nouveau. Mais il faut faire une vraie communication. L'exemple, effectivement, que vous donniez sur le prélèvement à la source, tout le monde a hurlé, parce que tout le monde a vu qu'en bas, on touchait moins, horreur, scandale.
9: Honnête.
7: Mais finalement, ça c'est parce que ça a été très bien communiqué. Et je crois que pour que ça soit bien communiqué, était dit, il faut qu'il y ait une vision long terme. Et c'est ce qui nous manque. Il faut qu'il y ait un projet beaucoup plus global avec quelque chose sur lequel les Français sont sensibles, c'est l'équité. C'est-à-dire que si on veut toucher, par exemple, à la retraite, il faut que la réforme soit valable pour tous avec un régime équivalent. On ne peut pas avoir des choses aussi différentes. Dire de même, les retraites, si c'est tout le monde, ce n'est pas simplement un bout d'un machin. Et il faut rajouter à ce courage l'équité et l'explication, c'est-à-dire prendre le temps de communiquer et de dire les choses. Et pas, il faut le faire, il faut rentrer en action. Et je crois que ce qui manque beaucoup, c'est l'action qu'il y a derrière. Il faut le faire. Il faut avoir le courage de le dire. Et je crois que ça va être intéressant ce qui va se passer, c'est de voir ce qui va être proposé dans les propositions. Vous savez, en tant que chef d'entreprise, quand ça va mal, on réunit tout le monde, on dit ça va mal, on va se retrousser les manches et on y va ensemble. Et c'est comme ça que ça marche.
10: Oui, mais d'accord, mais je rappelle juste que Marine Le Pen et Jean-Luc Mélenchon proposent tous les deux des hausses de dépenses et une baisse de l'âge de départ à la retraite. Ça représente aujourd'hui dans les sondages 55% de l'électorat. Donc vous me dites que les Français sont d'accord pour les réformes, moi je veux bien vous suivre Marc, mais quand je vois ça, je ne suis pas très optimiste.
9: Si vous voulez que les incantations, y compris les plus folkloriques, il n'y a pas d'autre mot, en matière de campagne présidentielle, on va en voir jusqu'au mois de mai l'année prochaine. Je pense que les Français, comme cela vient d'être dit, comprennent beaucoup de choses. Je vais revenir sur deux choses. La première, c'est cette notion de retraite par répartition, qui était un...
10: Vous ne pouvez pas prononcer le mot avant.
9: Quelque chose de sacré et tout.
10: Oui.
9: Et maintenant, on dit aux gens, il va peut-être falloir faire un bout de retraite.
10: Ce sont 10 candidats sur 30 à la proposer aujourd'hui.
9: Pourquoi c'est crédible ? Parce que les gens comprennent très bien que tout ce qui est géré par l'État depuis des décennies est aujourd'hui coincé, quasiment en faillite. Et si on dit aux Français, vous aurez votre retraite par répartition, comme vous dites, une bonne partie et tout, mais on va commencer à faire de la capitalisation, c'est-à-dire que vous allez avoir une retraite calculée sur ce que vous épargnez, les gens croient ça, c'est crédible.
10: Oui, mais
9: c'est pas crédible si vous dites, non, un miracle va arriver, on va mettre tout le monde à 60 ans et vous allez voir
10: ce que
9: vous allez voir.
10: Il faut aussi dire qu'il y a des gens qui vont cotiser deux fois, ça va leur coûter cher et qu'il va y avoir une génération de sacrifiés.
9: C'est le prix d'une sortie de crise, comme c'est le prix
10: d'une sortie de guerre. Vous êtes d'accord, vous, si je vous mets dans les sacrifiés ?
9: Non, mais
10: voilà.
9: Non, attendez, je ne suis pas dans les sacrifiés, je n'ai pas envie d'y être, mais je suis prêt à faire des efforts, comme beaucoup de citoyens. Deuxième chose importante, c'est qu'effectivement, il faut arrêter de faire croire à ce mot. Alors, je sais bien que c'est dans les fondements de la République, le mot égalité. Arrêtons avec ça. Vous venez de dire, madame, l'équité. Je pense que les gens comprennent l'équité. L'égalité, ils n'y croient plus. Et ils ont raison de ne pas y croire, parce que ce n'est pas possible. Tout le monde n'est pas... tous les citoyens ne peuvent pas être égaux devant tout. Donc, si on explique des choses qui sont crédibles, vous allez avoir une retraite qui est en partie liée à ce que vous allez économiser, à ce que vous allez épargner. Si vous dites à des gens, les règles seront telles que tout le monde aura des chances équivalentes, les gens vont adhérer. Donc, la capacité de réforme, elle est là. Si maintenant, on leur promet n'importe quoi... Alors oui, il y a des extrémistes aujourd'hui qui tiennent le haut du pavé avec des discours dont tout le monde sait, mais même les électeurs, qu'ils ne sont pas très crédibles. Donc, la seule différence que je peux faire, et qui est un danger en politique, c'est que par rapport au gouvernement, avec un S, et sur quelques décennies précédentes, les électeurs peuvent penser ou imaginer un ou que deux des extrêmes aient le courage d'appliquer ce qu'ils disent. Ce qui n'est pas le cas de ceux qui étaient au pouvoir ou de ceux qui se représentent. Quand un candidat qui a été déjà impliqué en politique se présente aujourd'hui, même s'il y a des gens très bien, On peut très bien leur dire, mais attendez, vous étiez au pouvoir, qu'est-ce que vous avez fait ? Monsieur Édouard Philippe, qu'est-ce que vous avez fait pour les retraites ? Bon, monsieur Retailleau, qu'est-ce que vous avez fait pour le maintien de l'ordre et tout ? Donc forcément, ils vont devoir rendre des comptes.
10: Mais ça, j'ai l'impression, Marc, que vous attendez quand même là un nouveau candidat providentiel qui viendrait de quelque part.
9: Alors, peut-être pas ce coup-là, mais oui, je formule pour mon pays le vœu d'avoir à un moment un homme d'État, ou une femme, bien sûr, un personnage d'État qui assume avec crédibilité et courage, parce que les deux mots vont ensemble. Si vous ne mettez pas le courage, c'est pas la peine d'assumer qu'il faut réformer ce pays, ce que tout le monde comprend. C'est pas vrai, il y a pas de citoyen qui dit non, je suis contre les réformes. Alors oui, ils le sont peu.
10: Ah, ouvrez pas Twitter. Hein.
9: Mais comment ?
10: Ouvrez pas Twitter, hein, parce qu'il y a plein de gens qui pensent qu'il faut pas faire de réformes. Hein. L'ouvrez pas, ça va vous faire très très mal aux yeux et aux oreilles. Valérie, on est aujourd'hui, pour bien comprendre quand même la situation économique de la France, on a eu la note de conjoncture de l'INSEE jeudi dernier qui était publiée. Alors c'est même en dehors de la question de l'écart avec l'Allemagne. La note de conjoncture, elle était horrible de jeudi dernier sur la perspective de croissance de 0,5 final. Alors 0,5, celle du gouvernement, 0,4, nous dit l'INSEE. On est vraiment dans une trajectoire qui n'est pas bonne. Est-ce qu'on peut aller jusqu'à la récession ?
8: On pourrait, entre 0,4 et 0, ça commence à être vraiment l'épaisseur
9: du trait. Hein.
8: Voilà. Donc, effectivement, je ne veux pas me lancer dans une prévision que je ne saurais pas faire, mais c'est vrai que le ralentissement qui est lié aussi à une situation extérieure un peu compliquée, à la hausse des prix. Alors, moi, je ne parle pas d'inflation, mais vraiment, effectivement, une ponction sur une partie du pouvoir d'achat.
10: Ça, c'est l'énergie, quoi. Ça, qui ponctionne directement.
8: L'énergie, et c'est un phénomène qui s'inscrit, en fait, dans un mécanisme global. Enfin, on va revenir sur la question du prix de l'énergie parce que un certain nombre de propositions me paraissent.
10: Allons-y sur le prix de l'énergie. On a ce matin des chiffres qui disent que la consommation baisse à la pompe, désormais.
8: C'est normal. Ah bah, vous avez une hausse des prix, la consommation baisse. Mais moi, je vais mettre en face quelque chose que je trouve très intéressant, c'est que la demande et les ventes de voitures électriques a explosé. Donc, qu'est-ce qu'on veut ?
10: Qui
8: en profite aujourd'hui ? Renault, une des entreprises
9: et les Chinois.
8: Qui en profite.
10: Et les Chinois, c'est vrai.
8: C'est Renault et Tesla. Les statistiques donnent Renault et Tesla pour l'instant. Moins, effectivement, même s'ils sont à nos portes, nous le savons, mais pour l'instant, c'est ces deux-là. Je trouve ça quand même aller dans le bon sens de ce que nous voulons achever. On ne peut pas oublier tous les objectifs de long terme, y compris celui-là. Baisser aujourd'hui, alors j'en viens à la question de la taxe.
10: Subvention.
8: Alors c'est la subvention à l'énergie. La subvention à l'énergie, c'est une distorsion de prix. Je suis désolée, je vais être un petit peu rigoureuse, économiste, et c'est contre-intuitif, je le sais bien, et ça pèse sur la consommation des ménages. Mais c'est aussi aller dans le sens de favoriser de la consommation là où elle ne devrait pas l'être, ne pas aider la transformation alors que vous avez tout un écosystème qui se met en place pour justement aller vers cette transformation énergétique. On se plaint toujours, enfin certains se plaignent, les producteurs, que la consommation d'électricité ne bouge pas en France. Heureusement, parce qu'on fait quand même, c'est un mix entre des économies, mais aussi une transformation des usages. Allons vers cette transformation des usages. Donc tout ça, effectivement, est pénible. Pas le contraire.
10: Mais une baisse de 10 centimes à la pompe de taxe, si vous baissez la TVA 10 centimes, c'est 5 milliards d'euros de recettes sur l'année.
8: Et en plus, alors effectivement, l'éléphant dans la boutique, c'est bien celui-là. C'est-à-dire qu'aujourd'hui, les recettes budgétaires liées à la taxe sur l'énergie, on ne peut pas s'en passer. Le budget ne va pas pouvoir s'en passer. Donc de toute façon...
10: On fait rien, on attend, et puis on attend d'électrifier. Le problème, c'est que... on électrifie, bien sûr, les chiffres. Il y a quasiment une voiture sur deux maintenant vendue, qui est hybride électrique.
8: Attention, sur un stock qui est extrêmement faible. Donc il y a encore une marge de progression très importante. Les équipementiers, excusez-moi, je reviens là-dessus, mais je me suis préoccupée de ce sujet il n'y a pas très longtemps. On a équipé, il y a toute une transformation d'infrastructures autour des bornes électriques, etc. Si on ne veut pas décourager aussi tout ce secteur-là et tout cet écosystème qui est en train de faire des équipements supplémentaires, d'aller dans ce sens-là, il faut continuer.
10: Véronique ?
7: J'ai un avis ou un point de vue plus nuancé. D'abord parce que j'ai la chance d'habiter dans une ville et je suis venue ici en RER et en métro. Ça, c'est le privilège des grandes villes.
10: Ah bah oui.
7: Et donc, on dépense moins d'essence, évidemment. Il n'y a pas encore très longtemps, je serais venue évidemment en voiture. Mais ça, encore une fois, le sens de l'équité. Quand vous habitez en région, il n'y a pas de transport en commun. il n'y a pas de train. Vous êtes obligé de prendre votre voiture.
10: D'où le leasing social.
7: Non. Oui, mais moi je crois, et donc, changer de voiture, ça coûte cher et tout le monde n'a pas les moyens de le faire. Encore une fois, il faut bien voir l'état du parc français qui est quand même très ancien. Et donc, je crois à la logique du « et ». Il faut qu'il y ait à la fois des voitures électriques, mais il faut laisser du thermique et d'autres évolutions vers le thermique. Il y a la place, de toute façon, il n'y a pas de difficulté par rapport aux ressources de l'une et de l'autre. Mais il faut y aller progressivement. Donc moi, je pense à tous ces gens qui ne sont pas des citadins, qui sont obligés de prendre leur voiture, qu'on en a souvent deux, parce qu'ils n'ont pas le choix. Eh bien, eux, c'est pas normal que ça soit si cher. C'est toujours les mêmes qui trinquent.
10: Donc vous dites alors, quoi, baisser les taxes?
7: Donc moi, je dis qu'il faut qu'il y ait un plafond sur la taxe. Elle est variable jusqu'à un certain moment, mais il y a un plafond, il y a une valeur absolue à un moment donné. Parce qu'il faut être juste. Et c'est ce que réclament les Français. On a dû être prêt à faire des réformes à partir du moment où on explique. C'est pas une perte de 5 milliards dans la mesure où c'était pas prévu, ces 5 milliards. C'est une non-rentrée qui était pas prévue. Remettons les choses aussi en perspective. Oui, je suis pour, moi.
10: Non, vous êtes pour, Valérie.
8: Non, il y a deux sujets. D'une part, on sait aussi que la baisse de la taxe, malheureusement, profite à ceux qui ont des véhicules de plus grosse capacité. Donc, les véhicules les plus chers. Donc, les
10: revenus. Oui, mais il y a toujours l'effet d'aubaine.
8: Et il y a un effet d'aubaine, évidemment, qui crée une distorsion supplémentaire entre les revenus. Et là où vous avez complètement raison, je vous suis entièrement, effectivement, métropole, transport en commun, région, pas de transport en commun. Et là, ça veut dire aussi revoir les plans d'infrastructure, mais à travers, justement, l'électrification et les infrastructures pour permettre de revitaliser, en fait, les transports en commun en région.
10: Parce que le discours politique, il est compliqué. Compliqué, Valérie, de dire changer de voiture. Je vois bien. Bon, alors, personne je répète, la C3 électrique est à 13 000 euros.
8: On ne dit pas. Oui. Mais il y a effectivement des aides au changement de voiture. L'autre versant, ce n'est pas vraiment la baisse de la taxe, c'est plutôt une compensation sur certains revenus.
7: Non.
8: Et c'est plutôt comme ça que ça se joue, parce qu'encore une fois, la distorsion sur le
10: prix c'est l'aide ciblée,
8: est extrêmement
10: quoi.
8: Nocive et contre-productive. Donc, il y a d'autres moyens d'agir, je pense, pour effectivement compenser, vous avez tout à fait raison.
7: Il y a certainement
10: Véronique.
7: Il y a des choses à faire, mais je crois aussi à un moment donné l'équité. Ça ne peut pas aller toujours dans le même sens. Il faut que ça soit juste. L'équité, c'est être juste. Et c'est quoi la raison d'être de tout ça derrière? Quel sens on donne à tout ça? À partir du moment où vous donnez un sens, les Français le peuvent. Nous, dans les entreprises, qu'est-ce qu'on essaye de développer? Ben, au maximum, le covoiturage, et on va le favoriser que les gens puissent rentrer, machin, et là, faire ce genre de choses. Mais c'est aussi à chacun, et je partage ce que vous dites, à assurer une forme de transformation, c'est-à-dire des usages. Je ne crois pas qu'il faille, le dogme, il faut tout passer tout électrique, pour moi, n'a aucun sens.
10: Et pourquoi ça n'a aucun sens pour vous?
7: Parce que ce n'est pas suffisant. Il faut être dans la logique du « et ». C'est effectivement dans les entreprises favoriser le covoiturage ou que les entreprises mettent des transports, le même en commun. Quand moi je viens des Yvelines, l'infrastructure n'est pas terrible. Donc vous êtes pratiquement, beaucoup sont obligés de prendre leur voiture. Et c'est de favoriser tout ça. Et c'est de le faire ensemble. Et je crois qu'effectivement l'intelligence qu'on mettra de tout ça, c'est de réunir à la fois le politique et l'économie, c'est-à-dire nous, les chefs d'entreprise. Et qu'on réfléchisse ensemble de manière saine. Et avec équité.
8: Absolument.
10: Marc Rocher, gardez tout ce que vous avez à me dire sur les questions de carburant. Vous ne bougez pas. On marque une pause.
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6: Il est 10h sur BFM Business. Les experts, ça continue aujourd'hui avec Valérie Plagnol, avec Véronique Plessier-Chauveau et avec Marc Rocher. Marc Rocher, je rappelle que vous êtes le président du cabinet aérogestion, mais vous êtes aussi quand même l'ancien dirigeant de compagnie aérienne. C'était French Bee notamment et Air Caraïbes. Comment vous regardez les sujets des carburants? On était en train de s'écharper sur la question de la voiture électrique. Quand on est comme ce matin à 2,22, je crois, à la pompe en moyenne en France, qu'est-ce qu'il faut faire?
9: D'abord, le coût de l'énergie est une composante fondamentale de l'état de marche d'une économie. Parce que c'est devenu un poste important sous tous ses aspects, que ce soit l'électricité, le carburant, l'énergie nucléaire. Donc le coût de l'énergie est au cœur maintenant du développement économique de nos sociétés. En ce qui concerne le prix à la pompe, qui est très sensible aux yeux des consommateurs français, et tout le monde le comprend, je ferai deux remarques. La première, c'est que là aussi, pour que l'État soit crédible et que l'État soit courageux, il doit faire preuve d'exemplarité. Or, soyons clairs. Aujourd'hui, alors j'arrondis les chiffres, dans le prix du carburant à la pompe, vous avez environ 60% de prélèvement public. Autrement dit, que quand le baril de pétrole passe de 100 à 110 dollars, 10% d'augmentation, c'est une aubaine pour l'État. Parce qu'il va prendre 60% d'augmentation. Et ça, je trouve que c'est pas normal. Alors, je ne suis pas pour autant partisan de geler le prélèvement nécessaire au fonctionnement public, mais je pense que l'État pourrait très bien dire... J'avais ce taux de prélèvement sur les carburants. L'augmentation du Brent fait que ça devrait augmenter de 10%. J'en prends que 5% et je limite la hausse des carburants pour tous les citoyens. Je pense que ça, c'est quelque chose qui serait là aussi crédible et preuve d'équité. Premier point. Deuxième chose, je crois que effectivement, on a un problème de société autour des transports publics, autour des gens qui n'ont pas le choix pour aller au travail que de prendre leur voiture et tout. Il faut sans doute imaginer un système, alors je ne suis pas professeur géotrouve-tout, mais il faut sans doute imaginer un système où on arrive, compte tenu du point clé que ça représente dans les budgets, à une forme de nouvelle organisation. Peut-être que les 10 premiers litres doivent être un peu moins taxés que les 20 suivants. Alors vous allez me dire, il y a quelqu'un qui va faire 3 fois le tour de la pompe et tout. Mais ça sera marginal. Donc, il faut aider les gens.
6: Ah oui, j'avais pas pensé à ça. Un peu comme on réfléchit à ça sur l'eau parfois, en disant vous avez le droit à tant de litres.
9: Quand vous êtes en province, au fin fond de la province, que vous avez une voiture qui a 15 ans parce que vous n'avez pas les moyens d'en changer, et c'est immédiatement respectable, et que vous avez besoin de dépenser 15 ou 20 litres par semaine pour aller au travail, c'est normal qu'on ne vous applique pas la hausse, je dis bien la hausse totale des augmentations de prix. Par contre, si vous avez une grosse voiture et que vous dépensez, 20 litres au 100, ben tant pis, vous payez plein pot. Donc il y a des systèmes à imaginer, je ne dis pas que ça peut marcher, il y aura peut-être des fraudes et tout, mais il faut montrer aux gens qu'on est équitable et qu'on a du courage pour attaquer les problèmes. Donc l'énergie, ça va devenir incontournable dans tous les postes budgétaires, il faut que les gens l'assument. Bon, après, il faut faire le maximum pour économiser. Vous disiez, madame, tout à l'heure qu'on vend beaucoup plus de voitures électriques maintenant. Oui, enfin, quand on regarde en valeur absolue, ça reste quand même...
6: On vend moins de voitures qu'avant, ça c'est sûr.
9: Voilà. Donc,
6: d'accord,
9: ça
6: mais
9: diminué.
6: La marge quand même est
9: On a laissé les étrangers s'engouffrer dans ce créneau plus que nos propres industries nationales, même si Renault est assez bon dans le secteur. Il faut pousser ces évolutions, mais pour pousser ces évolutions, il faut encore tenir des langages crédibles aux gens. Les gens aujourd'hui, il y en a qui n'achètent pas une voiture électrique parce qu'ils se disent « mais demain ». Je fais un effort d'investissement important, c'est cher une voiture électrique, même une petite. Et ils se disent, mais demain je vais être taxé sur l'électricité, et finalement l'État va en quelque sorte se rattraper quelque part. Donc il faut que tout ça soit
6: crédible. Si on taxe l'électricité en plus, alors là on est...
9: On l'a vu dans le logement.
6: Vous avez raison. Avant, vous poussez à avoir du gaz et à ranger vos radiateurs électriques. Juste avant qu'on parle d'intelligence artificielle, Valérie Plagnol, quand on dit l'État gagne beaucoup d'argent aujourd'hui sur
10: sur les taxes parce que le prix de l'essence a monté. Un, l'État quand même redistribue. On a eu 1,8 milliard d'aides redistribuées depuis. Voilà. Bah, c'est plus que ce que ça a rapporté quand même. On est à 900 millions face à 1,8 quand même. Et deuxièmement, sur l'activité économique, il y a une perte quand même globale. C'est que l'activité se rétrécit.
8: Alors, c'est effectivement le cas. Ça allège le coût de nos importations. C'est aussi clair. Et effectivement, sur l'activité économique, on en a moins parlé, mais c'est le transport routier. C'est-à-dire que là, on a un problème particulier qui est lié à la situation internationale et aussi au positionnement maintenant du raffinage, c'est-à-dire la question du diesel. Et ça, c'est un problème global. Ça n'est pas seulement nous. Aux États-Unis, le diesel vaut 6 dollars le gallon. L'essence 4, ce qui est déjà très cher aussi pour le consommateur américain. Donc vous avez un phénomène général, effectivement, qui pèse là pour le coup sur une activité économique particulière, qui elle aussi est en cours probablement de transformation et qui a des difficultés. Je crois en fait quand même que la problématique de la vérité des prix, effectivement, c'est une aubaine pour l'État, elle peut le limiter, mais il y a aussi le phénomène de redistribution par les revenus. C'est pas tout à fait la même perception du point de vue du consommateur.
9: Non,
8: ça a été largement documenté par les économistes, mais c'est une réalité. Et la logique de réduction de la consommation, elle est sévère, mais elle va de pair, effectivement, avec cette transformation. Et attention, je voudrais vous rappeler quand même qu'au niveau des voitures électriques, d'abord, on les loue plus qu'on ne les achète, qu'il y a des aides, effectivement, et qu'elles ne sont pas si chères que ça, désormais. Donc, tout ça est en train d'équilibrer ce marché. Ça se fait lentement, ça n'est pas simple, mais c'est quand même une réalité.
10: Il nous reste 20 minutes pour pouvoir parler d'intelligence artificielle. Alors, quel week-end, quand même, autour d'OpenAI, autour d'Anthropic, autour des craintes sur est-ce que l'IA va détruire l'humanité. On a eu le report, d'abord, de l'IPO d'OpenAI. Alors ça, c'était quand même pas prévu. On a eu Anthropic qui nous a annoncé qu'ils étaient rentables. Et puis, on a eu tous ces pontes de l'intelligence artificielle qui nous disent que c'est dangereux. Comment vous avez regardé ça, Véronique ?
7: Moi, je trouve que l'IA, moi, qui vient de ce monde-là, de l'Internet, et qui a vécu l'évolution Internet quand j'étais chez Bull, je trouve que c'est quelque chose qui est merveilleux, que ça va très, très vite. Et l'IA, pour les entreprises, ça la transforme profondément, ça donne aussi des nouveaux enjeux éthiques, et ça redéfinit la valeur de l'entreprise. Donc, c'est aussi une chance pour les entreprises d'évoluer, de se transformer et d'innover. Ça, je crois que c'est le premier point qui est important. Le deuxième élément, et ce qui s'est passé, et pour cela très intéressant, c'est que l'IA est un outil extraordinaire, ce n'est qu'un outil. Le discernement, c'est le propre de l'homme. Et donc, il faut que ça soit fait avec humanité. Et c'est l'essentiel. D'ailleurs, beaucoup d'entreprises mettent en place des chartes de l'IA. C'est-à-dire de l'utilisation non seulement en interne, quelle transparence, toujours je communique, mais aussi, comme ça fait gagner du temps, comment je forme mieux que ce que je fais de ce temps dégagé. C'est aussi quelque chose de formidable et une chance pour les entreprises et l'ensemble des gens qui collaborent, de faire venir aussi des experts, et puis de redéfinir effectivement les critères éthiques. Qu'est-ce que j'en fais par rapport à la mission, à la raison d'être de ma société ? Donc moi, je crois qu'il faut prendre le temps, il faut faire quelque chose, mais encore une fois, moi je crois, c'est peut-être un peu naïf, mais à la réunion du politique et de l'économie. Il faut créer une institution neutre, qui n'est pas que par les experts de ce monde-là, de type OMS, qui serait l'Organisation mondiale...
10: Ou le nucléaire, ou ce qu'on fait...
7: Comme pour le nucléaire, pour empêcher une prolifération qui soit négative. Parce qu'on voit le risque, mais il y a aussi tout ce qui est positif. Donc voilà, donc je crois qu'il ne faut pas que... Il faut faire ça...
10: Mais est-ce que c'est seulement possible ? Parce que...
7: Bien sûr, tout est possible, c'est encore une fois, à travers...
10: Une institution qui dirait quoi ? Là, pour les armes, c'est non, pour...
7: Il faut toujours qu'il y ait de l'humain, qui soit derrière. Il ne faut pas laisser la machine être toute seule. C'est la seule chose qui est importante. Et de prendre conscience de cette humanité. Et je crois que c'est ça qui fait qu'on continuera. On avait peur d'Internet. Rappelez-vous, à l'époque, on a eu peur des premiers trains, on allait mourir dans les tunnels.
10: La prolifération du nucléaire, vous voyez, il faut un peu de matériel quoi, pour arriver à être une puissance nucléaire.
9: Est-ce qu'il faut arrêter la prolifération de l'IA ?
10: Non, mais là, la question, c'est que l'IA, avec trois bouts de ficelle, vous pouvez créer une arme chimique, c'est pas complètement le même...
9: C'est un peu plus compliqué, mais...
10: Ah, j'ai reçu Stéphane Bancel de Moderna, je peux vous dire qu'il est quand même très inquiet sur la prolifération des armes chimiques.
9: Je crois que l'IA, comme vous venez très bien de le déclarer, c'est d'abord une évolution technique et technologique importante. C'est pas non plus une révolution, Parce que l'IA, c'est on calcule beaucoup plus vite et on agrège beaucoup plus vite des données et je vous les trie pour vous les mettre à votre disposition. Bon, comme toute évolution technologique, technique, profonde, elle va impacter la société des hommes. Et vous l'avez dit, les trains, l'électrification, dans le passé, on a déjà vécu des chocs de ce genre. Deuxième chose qui est dans l'histoire des hommes, c'est qu'à chaque fois qu'il y a des évolutions significatives, se posent des problèmes d'éthique. Et là, il y en a deux qui sont effectivement ceux que vous avez évoqués. Le premier, c'est est-ce qu'on laisse à l'IA la possibilité de tout faire, y compris, par exemple, de fabriquer une arme nouvelle, complètement dingue, ou est-ce qu'on laisse à l'IA développer le remplissage automatique de votre frigidaire et tout. Donc, se posent des problèmes d'éthique. À ces problèmes d'éthique, on ajoute d'ailleurs le problème du droit de la propriété intellectuelle, puisque l'IA se permet... aujourd'hui, soyons clairs, d'aller piller partout des informations. Ces problèmes éthiques, on les a quand même un peu réglés au cours des évolutions récentes de la société. Vous avez cité l'exemple de l'Agence internationale de l'énergie nucléaire, les laboratoires pharmaceutiques. Alors, je sais bien qu'il y a un doute sur d'où est sorti le virus du Covid en Chine ou pas, mais les laboratoires pharmaceutiques, ils font pas trop joujou avec des vaccins ou des provocateurs qui peuvent être extrêmement dangereux. Derrière ça, aujourd'hui, on cumule, comme c'est souvent le cas, de la spéculation boursière, parce qu'il n'y a pas d'autre mot. Hein. Quand on voit la montée des cours, la descente, SpaceX qui monte, qui descend et tout, il y a de la spéculation boursière.
10: Oui, mais ça, c'est l'histoire de l'innovation, c'est toujours un peu comme
9: oui,
10: ça.
9: Oui, d'accord, mais on n'est pas obligé de mettre des milliards de milliards derrière tout ça. Bon, mais si les gens veulent les mettre, qu'ils les mettent, ils verront bien à la fin des quelques années qui viennent comment ils s'en sortiront. Peut-être qu'ils ont raison, peut-être qu'ils ont beaucoup perdu d'argent. Donc, aujourd'hui, présenter l'IA comme un seul phénomène, c'est en quelque sorte mettre de côté le fait qu'il y a l'innovation technologique, que se posent des règles d'éthique et que se posent ensuite des problèmes de spéculation boursière. Bon, les uns remplacent peut-être pas les autres. Je pense que ce qu'il faut donner aujourd'hui comme priorité, c'est effectivement les règles d'éthique.
10: Mais quand on dit qu'il faut ralentir, parce que c'est ça que disent Sam Altman, Elon Musk...
9: Ou mettre de l'éthique.
10: Ralentir une innovation, ça fait bizarre quand même.
8: Mais ce que je trouve intéressant, et je vous rejoins complètement, il faut remettre, surtout repenser l'humain. On a beaucoup trop tendance à créer une forme d'anthropomorphisme avec l'IA. C'est une espèce de chose qui nous échappe. Pour reprendre l'exemple de ce fameux hacking, vous savez, où l'IA... En fait, c'est quand même des humains qui, à l'origine, ont baissé des sécurités. Pour tester un système. Je ne veux pas faire de
10: comparaison.
8: C'est-à-dire
10: qu'ils ont dit à l'IA, ils ont donné un cadre.
8: Ils ont donné un cadre, ils ont baissé ce cadre. Alors effectivement, après, ça leur a échappé. Donc il y a effectivement une puissance de machine qu'il faut voir. Mais à l'origine, je vais faire une comparaison assez horrible, vous m'en excuserez, mais moi, ça me rappelle l'histoire de la baisse des sécurités quand on a eu Tchernobyl il y a quelques années. Enfin, il y a longtemps. C'est-à-dire qu'à un moment donné, vous avez eu quand même une décision humaine pour tester quelque chose. Après, vous l'avez dit, je suis tout à fait d'accord, il y a un phénomène de concurrence boursière autour du lancement, en fait, des IPO avec des chiffres absolument faramineux, 1000 milliards, 2000 milliards de dollars, et puis cette course entre Anthropic et OpenAI pour se lancer sur la bourse, en ayant effectivement un capital important parce que les coûts induits par tout le besoin d'infrastructures électriques, les data centers, et surtout il y a un truc qu'on oublie, il ne suffit pas de produire de l'électricité, il faut la transporter, il faut le câbler. Et ça prend du temps. Et on est dans un risque de désynchronisation entre le moment où on produit.
10: Il y a aux États-Unis des data centers tout seuls, qui sont pas reliés,
8: ouais. Ça ne sert à rien.
9: La vitesse dans le temps s'accélère.
8: Et voilà.
9: C'est clair.
8: Et
9: c'est un phénomène de société.
8: Cette accélération que les marchés peut-être commencent aussi à réaliser, c'est qu'à un moment donné, pour créer des câbles, pour faire des réseaux, il faut plutôt 5 à 10 ans. C'est pas un an. Donc tout ça est très compliqué, mais ça c'est la question boursière proprement dite. Moi je suis complètement d'accord avec vous, l'humain doit rester au cœur de ce système.
10: Donc ça veut dire qu'à un moment on peut débrancher, enfin je veux dire l'IA, c'est-à-dire
8: il vaudrait mieux qu'on continue. Alors je ne vais pas reciter, je ne suis pas une fan de science-fiction, mais enfin, c'est les fameuses règles d'Isaac Asimov, vous savez, les robots qui ne doivent pas... Alors à la fois elles marchent et elles ne marchent pas.
10: Détruire l'humain, hein,
8: on voit pas, les trois lois d'Isaac Asimov sont très contestées, et même lui-même montrait qu'elles étaient dépassables. possible. Mais je crois qu'il faut quand même se rappeler, peut-être que nous sommes un peu trop âgés pour le penser, mais que c'est un outil et que effectivement l'humain doit rester au cœur de cette décision.
10: Véronique.
7: Oui, je partage, il restera un outil. Moi, j'ai passé 35 ans dans l'informatique. J'ai vécu cette révolution Internet.
9: Les tableurs,
7: étant nommé pour faire ça, travailler avec l'INRIA. On était là, mais ébahis. Et c'est vrai que moi, je joue de la musique, mon prof est à New York, et on s'entend comme s'il était dans la même pièce. Ces évolutions technologiques, ce qui est frappant aujourd'hui, c'est que ça va beaucoup plus vite. Et la vraie nuance par rapport à avant, c'est que notre cerveau humain ne peut pas aller aussi vite. Donc, la vraie attention qu'il y a de problème de l'humain et d'une forme de déshumanisation, c'est qu'il faut non pas ralentir l'IA en tant que telle, mais il faut que l'être humain prenne le temps de ralentir parce que son cerveau ne peut pas suivre. Et ça, c'est une vérité absolue. Et donc, c'est pour ça, en tout cas dans ce monde de l'entreprise, d'entrepreneuriat, on se dit tout ce temps qu'on a gagné, hein, parce que ça amène à travailler collectivement, ça amène une autre forme de gouvernance, ça amène à changer le management, et c'est très profond ça, on ne peut pas faire ça tout seul. Et donc, on apporte ça aux gens, et dire, ce temps gagné, j'en fais quoi ? Et c'est une chose que moi je trouve, vue comme ça, absolument formidable aussi.
10: Et sur les questions juste de rentabilité, Véronique, qu'est-ce que vous constatez dans les boîtes avec lesquelles vous bossez ? C'est-à-dire que ça a été pris en main, pris en charge, et là on a les premiers ROI qui arrivent, ou il y a eu des investissements parfois fait un peu à côté.
7: Ce qu'on constate, en tout cas nous, et notre manière d'être, de fait d'être société à mission, c'est qu'on prône une gouvernance collective. C'est-à-dire que les choix soient faits ensemble. Parce que l'utilisation amène une transversalité dans l'entreprise. Donc amène plusieurs secteurs à travailler ensemble. La finance ne peut pas travailler seule, le DSI ne peut pas travailler seul. Et ça a un impact sur les achats, etc. Donc ça amène cette transversalité dans l'entreprise et aux gens à travailler ensemble, dans une nouvelle forme de gouvernance. Et ça, c'est très intéressant. Dans la manière de manager différemment. Et je pense que ça doit donner lieu justement à des formations. C'est l'occasion.
10: Et qu'est-ce qui a changé du coup chez vous, par exemple ?
7: Par exemple, chez nous, quand on démarre une mission, on fait toujours un état des lieux. Avant, on prenait 2 jours, maintenant, on va prendre 2 heures. C'est-à-dire qu'on va prendre 2 heures pour faire l'analyse.
9: La vitesse.
7: 3 boutons, ça c'est facile. Mais après, nous, l'humain, pour discerner dedans et faire une proposition d'action, on va compresser le temps, le dire, je ne sais pas, c'est 5 jours, ça va être que 2 jours, et on le dit au client, c'est pas qu'on vous offre 3 jours, mais ça, c'est 3 jours de moins pour vous à payer. Et ça ne marchera que s'il y a cette transparence-là, et l'autre vous croira.
10: Mais vous facturez vraiment moins ?
7: Ah bah oui.
10: Oui, non, mais parce que...
7: Ah bah évidemment.
10: Je pose la question.
7: Parce que évidemment qu'on facture moins. Oui, oui. Mais c'est dans l'intérêt de chacun, parce que vous créez la confiance. Et on dit l'IA, ça fait peur, justement.
9: En termes de ROI. D'ailleurs.
10: Non, c'est pas le bon raisonnement pour vous, Marc, non, le ROI sur, non, le, sur l'IA
9: Ça me rappelle l'époque, alors à cause de mes cheveux blancs, où dans les entreprises, on voyait arriver les premiers micro-ordinateurs. Et il y avait effectivement beaucoup d'entreprises qui disaient, alors tout le monde en demandait, hein, bon, j'en veux 10 pour mon service. On dit, oui, mais comment tu les justifies ? Bon, aujourd'hui, il n'y a plus aucune entreprise qui se pose ce genre de problème. Toute entreprise, dès qu'elle a un recrutement d'un poste qui manipule de la donnée, on lui donne un micro-ordinateur. Pareil pour les licences Excel. Le calculateur Excel, tout le monde s'en sert. Aujourd'hui, c'est devenu universel. Et pourtant, c'est pas pour autant que ça. Les gens doivent pas compter. Au contraire, ils doivent mieux compter qu'avant. Je pense que l'IA va s'imposer d'elle-même parce que c'est une transformation, une amélioration, une modernisation du transfert de des données, de leur encore une fois de la capacité à les trier, à les assembler, à les ordonner et autres. Et donc je pense que pour les entreprises, je ne raisonnerai pas aujourd'hui, en tout cas dans mes entreprises, sur la ROI de l'IA. Par contre, effectivement, ce qui compte c'est l'humain, c'est de dire aux gens. On vous amène l'IA, les abonnements, les licences cloud et tout ça. Par contre, il faut travailler mieux, il faut travailler différemment, il faut travailler en équipe. Et si vous arrivez à, ce qui n'est pas facile, hein, à cette conjonction, mieux travailler, travailler en équipe, travailler en écoutant et en assimilant tout ce qu'il y a dans l'IA, et que vous obtiendrez forcément des meilleurs résultats. Et ça, c'est de capable, c'est sans doute être collectivement capable de générer le progrès dont on a besoin pour payer tous les services dont on a besoin, du médical à la retraite et tout, parce que l'être humain aujourd'hui il est un peu embuté sur tout ce qu'il a mis en œuvre comme innovation technologique depuis des siècles, enfin 2 derniers surtout. Aujourd'hui, l'IA, ça doit être capable de nous faire un progrès en avant pour au contraire générer plus d'efficacité.
10: C'est notre chance, Valérie, sur les finances publiques. L'IA, c'est la manière de pouvoir réussir à mieux gérer.
8: Alors, réussir à mieux gérer, évidemment. Je vais vous parler d'un rapport qui est sorti déjà il y a 2 ans sur de l'OCDE, sur la question de la gouvernance publique, justement avec l'IA, qui me paraît tout à fait intéressant, qu'on devrait revoir un peu plus, parce que cette question se pose et il y a des risques. Il y a des risques de mauvaise utilisation, mais ce sera de notre faute. Et notamment, moi, ce que je crains personnellement, c'est l'inflation normative. C'est-à-dire qu'après tout,
10: encore,
8: puisque c'est
10: en
8: facile.
10: Plus.
8: Voilà. Mais oui, mais c'est tellement facile de faire des règles et puis on aura des machines pour les faire comprendre. Et tout ça peut aller plus loin. Par contre, vous avez aujourd'hui dans l'administration, là, je parle d'un point de vue général, un espèce de formatage humain au service d'une informatique ou de process qui ont été faits. Il va falloir revoir toute cette infrastructure et au contraire remettre de

0: être ceux qui se sentent les plus menacés, il faut le dire.
1: À court terme.
0: Mais il y a un sujet de formation et de formation rapide.
1: Et d'ambition.
0: Mais moi, je ne suis pas du tout inquiète. En revanche, il faut savoir ce qu'on veut. Et si on laisse faire, si on va dans nos tendances naturelles, ça peut faire du dégât.
2: Il nous reste 5 minutes, j'aurais juste qu'on parle des États-Unis parce qu'on aura cette semaine réunion de la Fed, Valérie, avec désormais les marchés attendent une hausse des taux de la part de Kevin Warren. Je ne sais pas où vous vous placez. On a eu les chiffres de l'inflation vendredi dans la tendance, dans ce qui était attendu.
0: Un petit peu plus, c'est-à-dire que ça
2: continue d'augmenter.
0: Oui. Non, on est dans une situation très complexe et surtout les marchés se sont interrogés quand Kevin Warsh a pris la présidence de la Fed sur cette nouvelle volonté d'être moins communicatif, d'aller ce qu'on appelle le forward guidance, de changer tout cela. Ça ne s'est pas très bien passé, ça n'a pas été très bien perçu, pour dire le moins. Il a un peu entendu le message et il a rectifié le tir.
2: À Jackson Hole, c'était plus clair.
0: Voilà, c'était beaucoup plus clair. Et en fait, il arrive à un très mauvais moment. C'est-à-dire que pour quelqu'un dont on soupçonne qu'il est quand même un petit peu influencé ou dans la main du président des États-Unis, il arrive au mois de septembre, c'est-à-dire un mois et demi avant les midterms, où il va peut-être être contraint de faire une hausse des taux au plus mauvais moment politique. C'est-à-dire qu'il est vrai que traditionnellement, la Réserve fédérale se montre plutôt neutre avant une élection, et il risque d'avoir à le faire. Franchement, je pense
2: avec
0: qu'il
2: hésite. Avec un président qui n'arrête pas de dire qu'il faut les baisser, c'est quand même compliqué.
3: Voilà. Oui, je n'ai pas d'opinion particulière. Je partage ce que vous dites. Et puis, on va voir ce que ça donne. Moi, je sur ce genre de sujet.
2: Mais sur vous ne travaillez pas avec les États-Unis? Vous ne voyez pas sur l'économie américaine?
3: Non, on ne travaille pas du tout.
2: Avec votre prof de musique.
3: Voilà. Non, on travaille sur la France et puis tout ce qui est les anciens pays de l'Est aussi, pas mal, où là, ça se développe bien. Donc, ça n'a pas d'impact pour nous, pour le moment.
2: Enfin, Marc, vraiment. Sur l'économie américaine?
1: Économie américaine et économie tout court. D'abord, ce qui est en train de se passer nous éloigne un peu quand même, je vais prendre un peu de recul, sur ce mythe aussi de l'argent pas cher, quoi. Quoi qu'il en coûte et tout. Hein. On ne remboursera jamais la dette. D'ailleurs, les hommes politiques aujourd'hui, ils vont brûler 20% du stock, si j'ai bien compris. La réalité économique s'impose à tous. L'économie mondiale se porte... Alors, ça dépend des régions, des pays et tout. Se porte pas si bien que ça. Et l'argent devient un peu plus cher. C'est une réalité. Deuxième chose, je pense que quand l'argent est plus cher, il oblige tout un chacun, des entreprises aux salariés, à être encore plus rigoureux et à être plus courageux dans les mesures qu'il faut prendre, parce que l'argent coûte cher. Et puis, troisièmement, où j'ai un petit... Alors, pour revenir à votre question précise sur l'économie américaine, où j'ai un petit peu un avis différent, c'est que je ne crois pas beaucoup, ou autant que ça, à l'influence des prochaines mid-terms. Je m'explique.
2: Ah bon ?
3: Oui.
1: Vous avez, d'abord, quand vous regardez l'histoire, vous avez beaucoup, beaucoup, beaucoup de présidents américains qui ont perdu les mid-terms. Ça ne les a pas empêchés d'aller au terme de leur mandat sans catastrophe absolue. L'actuel président, pour revenir à son premier mandat, quand M. Trump était président, avant M. Biden, il a perdu les mid-terms. Ça ne l'a pas empêché d'être réélu X années après. Donc, les mid-terms américains, côté français, côté européen, on en fait tout un phénomène. L'Amérique a une constitution, a un fonctionnement.
2: C'est que s'il perd le Sénat et la Chambre des démocrates, il peut se taper un petit chemin derrière.
1: Oui, ça va lui compliquer la vie, mais ça n'empêchera pas les États-Unis de continuer à fonctionner. C'est important. Et personnellement, je pense que l'actuel patron de la Fed, qui est un monsieur respectable, que tout le monde reconnaît quand même que c'est un choix... On a craint le pire à un moment donné, quand M. Trump divaguait là-dessus. Je pense que le patron de la Fed prendra la bonne décision. Et si l'argent doit être un peu plus cher, il le sera un peu plus. Ensuite, à l'économie de faire, pour qu'il devienne à nouveau moins cher, mais de façon rationnelle.
2: Valérie, vous n'avez pas peur des mid-terms? Enfin, peur. Je veux dire, ça ne peut pas être un séisme potentiel pour l'administration américaine.
0: L'enjeu a été donné par le président Trump lui-même. C'est effectivement le risque d'impeachment, vous l'avez dit.
2: Ouais.
0: C'est-à-dire qu'on est quand même dans une hyper-personnalisation, des conflits d'intérêts à ne plus savoir qu'en faire, et en même temps, un système judiciaire et une enquête qui peut durer très longtemps. Donc, sur la tendance économique globale, c'est effectivement un peu difficile à juger, d'autant en plus qu'on a un parti démocrate qui s'est radicalisé, lui aussi, vers la gauche. Donc, un certain nombre de gens, déjà, dont on les a vus dans des élections partielles, qui ont été élus et qui sont dans une franche opposition qui ne sont pas centristes, en fait, non plus. Donc, ça aussi, cette fragmentation, cette

0: tendance et cette tentation vers les extrêmes, on l'a vu. On le voit aux États-Unis aussi sur l'économie proprement dite. Effectivement, ça va devenir compliqué pour la Réserve fédérale qui voit en plus les taux d'intérêt à long terme monter. Mmh. Un marché de l'immobilier totalement atone. On est dans le grand hiver du marché de l'immobilier et de la construction individuelle et qui n'est tiré que par un secteur de plus en plus étroit lié de près ou de loin à l'IA. C'est-à-dire que c'est la construction des data centers, c'est toute l'infrastructure autour de ça qui tire aujourd'hui l'économie américaine, qui effectivement ne se porte pas si mal, mais aussi les mesures commerciales qui ont été prises, alors avec les aléas, les hausses et les baisses, oui. Les jugements, etc. Le coût des importations a augmenté. Tout ça crée en fait une problématique générale de hausse des coûts. Et je ne parle pas aussi des situations sur ICE et la sortie des migrants qui pèsent aussi sur le revenu du ménage et le travail.
1: Merci beaucoup à tous les trois, Valérie Plagnol, Marc Rocher et Véronique Plessier-Chauveau d'être venus ce matin dans les experts sur BFM Business. Dans un instant, vous parlerez immobilier avec Marie-Cœur de Roy, les experts de l'IMO. On se retrouve demain. Bonne journée.
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1: Et il est presque 10h30 sur BFM Business, l'heure des experts de l'IMO. Mais avant cela, un rappel de l'actualité du jour et la préparation du budget qui continue d'avancer. Objectif officiel, 30 milliards d'euros d'économies, dont 6 sur les pensions de retraite. Des économies qui pourraient passer par la désindexation ou par la suppression de l'abattement forfaitaire. Par ailleurs, le Premier ministre a annoncé des mesures pour faciliter les donations familiales. Le plafond exonéré va à 50 000 euros bientôt, si c'est voté dans le cadre du budget, sur les sommes d'argent. Et puis en bref, notez qu'Emmanuel Macron est toujours bien décidé à interdire les réseaux sociaux aux enfants de moins de 15 ans. Un mois après la censure du Conseil constitutionnel, le chef de l'État soumet aujourd'hui à Bruxelles une nouvelle proposition en ce sens. Allez, les experts de l'IMO, c'est tout de suite.
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1: Et les experts de l'IMO, c'est tous les jours sur BFM Business, une demi-heure pour parler de notre immobilier, de nos logements. Et comme tous les jours, ça démarre par cette séquence qui vous concerne, amis professionnels de ce secteur de l'IMO, et qui nous concerne en particulier aujourd'hui, usagers de l'immobilier. Est-ce que demain, tout notre parcours résidentiel se fera grâce à l'intelligence artificielle, grâce à ChatGPT, Omni l'a fait, nous racontera comment il le fait et comment on va pouvoir parler à un ami imaginaire pour pouvoir acheter demain notre projet immobilier. Ensuite, retour en plateau pour le débat du jour. Deux immenses promoteurs à mes côtés. Que de sujets à aborder à l'heure où la profession est quand même dans des difficultés gravissimes et où c'est la foire aux propositions, la foire à la saucisse, m'a même dit Norbert Franchot en plateau avec nous. Plein de propositions sur le logement. Est-ce que c'est les bons biais? Est-ce que c'est les bonnes solutions? Eux nous diront comment relever le secteur de la crise actuelle. Mais d'abord, c'est donc l'heure du Pro de l'Immo.
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1: Et on est en ligne avec Franck Letendre, président et cofondateur d'Omni. Bonjour Franck.
8: Bonjour Marie.
1: Alors je le disais, moi j'ai pas encore téléchargé ChatGPT, mais apparemment c'est là-dessus que je vais pouvoir aller pour pouvoir acheter mon logement demain. Est-ce que vraiment l'intelligence artificielle, c'est notre agent immo de demain ?
8: Écoutez, ce qui est certain, c'est qu'on a passé le cap du milliard d'utilisateurs sur ChatGPT par semaine au niveau mondial. C'est presque 20 millions d'utilisateurs par semaine en France. Certains confient leurs données de santé à ChatGPT, d'autres confient leurs petits sujets sentimentaux. Et ma conviction, c'est que l'immobilier n'échappera pas à cette tendance et que le particulier a un peu mieux à faire que de passer des heures à scroller des annonces sur des portails. S'il peut expliquer à une IA qui va comprendre exactement son projet de vie et ses aspirations, elle fera le boulot très très bien et lui trouvera uniquement les biens qui lui correspondent.
1: Mais question Franck, moi, alors je le disais là en plateau, j'avais coupé mon micro, moi je m'en suis servi de l'intelligence artificielle, notamment pour calculer des capacités d'emprunt, quel type de dispositif je pouvais obtenir ou pas d'ailleurs. Maintenant, est-ce que la recherche en tant que telle, celui de la recherche de l'annonce immobilière, est-ce que ça peut prendre avec ChatGPT? Et qu'est-ce que vous proposez, vous, chez Omni, précisément?
8: Alors, en fait, l'idée derrière Omni, c'est d'aider le particulier dans ce parcours du combattant qu'est la recherche immobilière. On l'a tous vécu, que ce soit pour acheter, pour louer ou pour investir dans un logement. C'est des heures à passer à scruter des annonces pour lesquelles à peu près 90% correspondent pas ou peu à ces critères. Donc, l'idée, c'est... Un projet de vie, c'est pas des mètres carrés et un budget et une ville. C'est un conjoint qui veut aller amener ses enfants à l'école à pied le matin. C'est l'autre conjoint qui veut aller au vélo à son travail. C'est une distance d'une gare. Ça va être plein d'éléments comme ça qui vont déterminer finalement le bien qu'on va proposer. Et ça, l'IA, elle va comprendre, elle est très forte pour comprendre l'exhaustif, mais aussi ce qui est peut-être un peu moins évident à exprimer dans son projet. Et elle va présenter uniquement les biens qui correspondent.
1: Mais Franck, moi je vous pose la question, c'est-à-dire qu'en fait, qu'est-ce que fait l'IA que ne faisaient pas les sites d'annonces immobilières? Parce que moi je pouvais déjà rentrer quelques éléments. Et puis alors, tous les 2-3 mois, on a un grand réseau qui nous dit que sur son site ou une plateforme de recherche immobilière qu'on peut maintenant chercher s'il y a la clim, qu'on peut maintenant chercher le jardin, l'étage, la proximité géographique par rapport aux écoles, aux bureaux, etc. Qu'est-ce que fait l'IA que ne font pas déjà les sites d'annonces en fait?
8: Alors, il y a un vrai sujet, c'est que en fait, les systèmes disponibles aujourd'hui ont été pensés autour de logiques de visibilité. L'idée, c'est comment je fais pour que soit ma marque, soit mes annonces soient visibles par un moteur de recherche. L'IA, elle fonctionne pas comme ça. L'IA, elle doit faire des recommandations et elle doit trouver le bien qui correspond. Donc nous, avec Omni, on a créé cette infrastructure qui permet d'exposer les annonces des agents immobiliers pour qu'elles soient exploitées par les IA.
1: Mais je vais avoir les mêmes annonces que sur les sites d'annonces, parce que quelle est la fiabilité de ce que vous allez me proposer via ChatGPT, en fait?
8: Alors, il y a d'abord l'exhaustivité de l'offre. On a un peu plus de 900 000 annonces aujourd'hui qui sont référencées sur le site d'Omni. Donc, l'IA, elle a accès directement à notre base de données. Aujourd'hui, tous les autres systèmes pour les IA, c'est peut-être un petit peu technique, mais ils ont accès à des liens. Elle voit des annonces parce que les annonces sont référencées, donc elle va vous présenter des annonces. Aujourd'hui, si vous allez sur ChatGPT, quand vous cliquez sur une annonce, vous quittez ChatGPT et vous êtes orienté vers le site de Pierre, Paul ou Jacques. Nous, l'idée, c'était de permettre à l'utilisateur de ne jamais sortir de ChatGPT, de rester et de profiter de la puissance de ChatGPT qui va, comme je disais, les critères qui définissent un bien immobilier, ils sont infinis. Donc ça, on est capable de les intégrer. Et lorsqu'on consulte une annonce dans Omni, on reste dans ChatGPT et on va jusqu'à la mise en relation avec l'agent immobilier qui, lui, in fine, va recevoir un projet ultra qualifié qui fera la synthèse de ce que vous avez discuté avec l'IA. Et ça, c'est disponible nulle part sur aucun site.
1: Et juste une question, et après je vous embête plus Franck, mais j'imagine que les plateformes d'annonces ne sont pas vos meilleurs copains du coup, parce que j'imagine qu'en termes de trafic, ça va leur coûter. Vous allez pomper leur data pour ne pas réorienter les... Non, je pose la question très naïvement.
8: Oui, bien sûr. En fait, nous, on a fait un choix assez radical. Hein. Donc, on va récupérer les annonces soit directement dans les CRM des agents immobiliers lorsqu'on connecte leur flux à notre plateforme, soit on a indexé les annonces directement sur leur site. Nous, on ne s'appuie pas du tout sur les annonces des plateformes parce que l'idée derrière, c'est aussi de montrer qu'on peut acquérir une audience extrêmement qualifiée sans forcément payer pour de la diffusion. Notre modèle, ce n'est pas de la diffusion, c'est de monétiser la recommandation que va faire l'IA.
1: Vous la monétisez, c'est-à-dire que vos agents immobiliers qui auront de la visibilité via votre appli qui est 100% ChatGPT, ils vont payer aussi cette visibilité que vous leur offrez ?
8: Lors de la mise en relation.
1: D'accord.
8: En fait, l'idée, c'est de dire, ma conviction, c'est qu'on passe de l'ère de la visibilité à l'ère de la recommandation. C'est ce qu'apportent les IA, donc arrêtons de dépenser des fortunes pour diffuser sur des portails. Essayons de faire en sorte que les IA puissent trouver mes biens au moment où un particulier a un vrai projet et que ce soit très qualifié, qu'on lui présente que ce qu'il a besoin de voir.
1: Et ben
8: on va pas payer pour des boosts.
1: Franck, on fera un plateau avec vous et le représentant d'un portail d'annonces, parce que ça m'intéresse vraiment ces façons de faire et quelle sera la bonne façon demain, et peut-être que vous deviendrez amis, c'est ton jamais.
8: Oui, bon, la bonne façon, ce sera celle qui correspond aux besoins du particulier. Voilà, c'est compliqué, on n'a pas craqué ça et je pense que l'IA va aider.
1: Bon, merci pour votre témoignage, Franck. Franck Le Tendre, président et cofondateur d'Omni. Si comme Franck, vous avez un témoignage terrain à nous apporter, n'hésitez pas à nous écrire. On a une adresse mail, lesexpertsdelimo@bfmbusiness.fr. Allez, c'est l'heure du débat, justement.
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1: Est-ce qu'on va trouver du logement neuf sur ChatGPT ? Je ne sais pas.
9: Mais... on trouve de tout sur ChatGPT.
1: Mais on trouve de tout aussi dans vos boîtes respectives. Norbert Fanchon, président du groupe Gambetta, bonjour.
10: Bonjour Marie.
1: Et François Payal, directeur général délégué de Promogym. Bonjour François.
11: Bonjour Marie.
1: Alors, vous êtes tous les deux sur le plateau. Alors, au démarrage, on va soulever le capot de l'émission. Quand je vous avais invité, l'idée, c'était de faire un topo sur l'état de santé de la promotion immobilière. Et on ne va pas se mentir, ça ne va pas super bien. Et puis, le week-end a eu lieu et nous avons eu... une candidate à l'élection présidentielle, Marine Le Pen, pour ne pas la nommer, qui a dit qu'elle allait faire du logement une priorité. Alors, première question, on va regarder les mesures, ce qu'elle propose. Déjà, franchement, avoir un candidat, quel qu'il soit, qui dit que le logement doit être une priorité nationale, est-ce que ça vous parle, messieurs, compte tenu justement de l'état de santé de la promotion immobilière ? Je ne sais pas lequel de vous deux souhaite démarrer.
11: Je vais commencer. Ce qu'on souhaite, c'est que tous les candidats se saisissent du sujet. Il y a eu une évolution dans le discours public depuis quelques mois et depuis les annonces du Premier ministre en janvier,
1: ouais.
11: Qui fait qu'après une longue période pendant laquelle on a dit que le logement n'était pas un vrai sujet...
1: Vous voulez dire pendant deux mandats ?
11: Je dirais pas jusque-là, mais en tout cas pendant un temps assez long, on a replacé le logement au cœur du débat et on a surtout... commencer à constater qu'il manquait beaucoup de logements et les difficultés des étudiants depuis quelques jours ou quelques semaines pour se loger à la rentrée, malheureusement, ne font que soutenir ou souligner ce point-là.
1: Donc là, pour le coup, on sent qu'il y a quand même une prise de conscience politique. C'est un peu ça le sujet, François.
11: Je pense, oui. Mais ce que j'espère, c'est que tous les candidats vont s'en saisir et vite.
9: Quand on regarde les priorités des Français pour l'élection présidentielle, c'est l'emploi, la sécurité et la retraite. On ne parle jamais du logement.
1: Il y a quand même le pouvoir d'achat, Norbert.
9: Mais justement, c'est mon point, c'est que derrière l'emploi, derrière la sécurité, derrière la retraite, il y a le logement. Parce que l'emploi, enfin, un bon logement, c'est ce qui vous rapproche de votre emploi, ou c'est ce qui vous permet d'avoir un emploi. Préparer sa retraite, c'est être propriétaire, et vous en savez quelque chose, Marie, maintenant. En fait, l'intuition, mais d'abord, il y a eu Bruno Retailleau, mais l'intuition de Marine Le Pen, c'est de dire le logement, en fait, c'est la mère des batailles, parce que derrière, ça découle toutes les priorités des Français.
1: Y vous prêchez une convaincue, mais vous voilà. Prêchez une convaincue.
9: Et François a parfaitement raison. Moi, j'attends personnellement que le Bloc central, les candidats du Bloc central s'en saisissent.
1: Et de la gauche, que tout le monde s'en saisisse.
9: Bloc central au sens bloc large.
1: Non, mais voilà, il faut que tous les candidats à l'élection présidentielle se saisissent du sujet.
9: Et pas que l'extrême droite.
1: Et alors, justement, on va rentrer dedans quand même. Parce qu'il y a, le fait que personne ne peut contester que ce soit une bonne idée de faire du logement une priorité nationale. Maintenant, il y a les solutions pour régler la crise du logement. Alors, la grosse annonce quand même, c'est... Alors, la grosse annonce, je ne sais pas.
9: Le totem.
1: Le totem auquel veut toucher Marine Le Pen, c'est la loi SRU, donc la loi sur les quotas de logements sociaux dans les plus grandes villes de France. Je rappelle, 25 à 30%. On la supprime, la loi SRU, c'est une bonne idée. C'est ça qui va vous aider, vous, promoteur immobilier, à relever la tête et à sortir de la crise ?
9: Comme le disait François, entre deux, on veut supprimer l'article 55 de la loi SRU.
11: Oui, c'est pas toute la loi. Voilà.
9: C'est le quota de logement social. Il y a une autre position qui est de dire il faut que l'État assume le fait de faire du logement social. Donc que le prix de vente entre le logement social et le promoteur soit revu, corrigé par rapport à un marché qui a évolué
1: depuis
9: 10 ans.
1: Alors, il faut dire les choses très clairement aux auditeurs et téléspectateurs. Parce que vous, promoteur immobilier, quand vous vendez à un bailleur social, en fonction de la catégorie de logement social dont il s'agit, hein, faut le préciser, vous allez forcément récupérer un petit peu moins d'argent. Vous allez toucher moins d'argent que quand vous vendez à un propriétaire particulier classique.
11: La difficulté, c'est quand la loi SRU a été votée, de mémoire, c'est en 2001 ou 2002, l'obligation était faite aux communes. C'est-à-dire que la loi fixait des quotas aux communes. Et puis, pendant quelques années, il ne s'est rien passé, quasiment rien. Puis les préfets ont commencé à sanctionner les communes qui ne respectaient pas ces plafonds. Et qu'est-ce qu'ont fait certains maires à l'époque, ils ont dit aux promoteurs, donc maintenant, on va transférer une partie de cette obligation sur vos opérations. À l'époque, il y a un peu plus de 20 ans, l'écart de prix entre les plafonds du logement social et les prix du privé était beaucoup, beaucoup moins fort qu'aujourd'hui. C'est vrai qu'aujourd'hui, il y a des écarts qui sont très significatifs.
1: Oui, je salue Pascal Boulanger, le patron de la Fédé des promoteurs immobiliers avec qui je m'entretenais quelques minutes avant l'antenne et qui me disait, faut bien voir, Marie, qu'il y a des écarts de prix qui peuvent aller de 5 à 15% supplémentaires pour le propriétaire accédant. Et donc lui, il me disait, finalement, le logement social, c'est bien pour ceux qui en profitent, mais enfin, pour les accédants, ça les fait payer plus cher un logement neuf qui est, on le sait, déjà assez cher.
9: Mais il y a la mesure totem. Après, il y a la préférence nationale qui est aussi dans le
1: système de Marine Le Pen.
9: Et puis, il y a qu'est-ce qu'on fait, comment on fait évoluer le marché du logement neuf. Moi, c'est ça qui m'intéresse. Parce que derrière le totem, derrière le côté politique.
1: Oui, mais est-ce que ça vous sauve? En fait, parce que c'est
9: le
1: totem.
9: Ce qui m'intéresse, Marie, c'est qu'est-ce qu'on fait pour relancer la production de logement neuf? Est-ce qu'on veut le faire? Et quelles sont les mesures que l'on prend? Alors, il y a les mesures conjoncturelles, on pourra revenir dessus, mais sur les mesures structurelles, comment on fait pour faire moins cher, pour aller plus vite et pour être moins incertain. C'est ça le vrai sujet. Après, quand je regarde toutes les propositions, la mise en œuvre est... qu'est-ce qui va vraiment être la priorité? Mais comment on fait pour faire baisser le coût de production d'un logement? C'est ça le vrai sens. Donc, comment on allège les normes? Comment on fait que la décision politique, elle est plus certaine? Et à titre personnel, je vous donnais mon ressenti, c'est qu'en 10 ans, je suis devenu le suspect. C'est-à-dire qu'en 10 ans, celui qui veut produire un logement est devenu le suspect, celui qui veut rien faire est devenu défenseur du bien public. Moi, ce que j'attends du débat présidentiel, quelle que soit la couleur du parti, c'est qu'on réinverse la vapeur, qu'on puisse dire celui qui produit, celui qui veut créer de la richesse, c'est quelqu'un qui défend le bien public.
1: Norbert, votre production en termes de logement social, vous me le disiez, c'est quoi? 40-45% chez Gambetta?
9: Ah non, c'est aujourd'hui, à date, c'est 3/4.
1: Je vends
9: 3/4 de ma production à des bailleurs sociaux, moi y compris, parce que j'ai la chance aussi d'être bailleur social, et j'ai 1/4 de personnes physiques.
1: Donc pour ou contre la suppression de la loi SRU? C'est ma question.
9: Contre la suppression de l'article 55.
1: De la loi SRU, mais donc on est d'accord pour dire que, en tout cas, vous, promoteur immobilier,
9: bailleur social... Parce que c'est aussi la mixité sociale, parce que c'est la construction de nos villes et de nos vies. Il n'y a pas que... Il y a le côté économique, mais parce que c'est aussi le bien social. Je pense que la loi SRU est une vraie avancée.
1: Oui, on rappelle effectivement parmi les propositions de Marine Le Pen sur la loi SRU, le logement social, l'idée de préférence nationale, et de dire qu'il ne faut pas accorder de logements sociaux aux étrangers. L'Union sociale pour l'habitat, donc qui représente les bailleurs sociaux, faisait une conférence de presse ce matin à laquelle était ma consoeur Emma Rodeau et qui me disait que l'une des réactions d'Emmanuel Cosse, la patronne de l'USH, était quand même de rappeler aussi qu'effectivement, c'était une extrême minorité de la population dans les logements sociaux. Et attention, on parle d'étrangers en situation régulière. C'est toujours important de le rappeler. François, parmi les autres propositions, on a la suppression du ZAN, le zéro artificialisation net. Voilà ce que nous propose Marine Le Pen.
11: Écoutez, si j'en crois beaucoup de maires qui ne sont pas de grandes villes que je connais bien, la règle telle qu'elle a été posée crée des difficultés absolument énormes, qui est un vrai sujet de réflexion sur l'usage du foncier, qui est un vrai sujet de travail sur les friches, qui est un vrai sujet pour éviter l'étalement urbain, qu'on essaie de toute façon de moins en moins financer, hein, parce que les travaux d'aménagement pour financer de nouvelles emprises foncières sont très coûteux. C'est nécessaire. Je crois que le ZAN unilatéral appliqué partout en France tel qu'il existe aujourd'hui pose plus de difficultés qu'il ne résout de problèmes. Ça bloque le système.
1: Aujourd'hui, c'est une problématique pour vous, promoteur, le ZAN?
11: Clairement, il y a des fonciers qui ont été retirés du marché. Je ne dis pas qu'il faille mettre beaucoup, beaucoup, beaucoup plus de fonciers frais, si je puis m'exprimer ainsi, sur le marché. En revanche, il faut avoir une gestion beaucoup plus nuancée et sans doute beaucoup plus locale du ZAN et que les règles qui ont été mises en place dans plein de communes moyennes posent de vraies difficultés, notamment sur des équipements publics.
1: Mais parce que les interdictions sont déjà là, moi il me semblait qu'il y avait quand même un peu de temps en fait.
9: On va parler des chiffres de la production de logements neufs, mais en fait aujourd'hui on est dans un état de pénurie. Donc le sujet, moins il y en a, plus c'est cher. Enfin, faut revenir à du basique. Donc si on veut résoudre la pénurie de logements, il va falloir pouvoir construire plus. Le ZAN limite le nombre de terrains qu'on peut artificialiser, qu'on peut construire. Après, la définition d'artificialisation, c'est assez spécifique parce que vous avez des espaces verts qui sont considérés comme artificiels. Mais le point, Marie, de la situation qu'on vit dans l'immobilier neuf, c'est qui paye la facture? Qui va payer la facture? Alors nous, on la paye en ce moment, nous promoteurs, mais c'est les Français qui vont payer la facture. Les Français vont payer la facture parce que les loyers vont être de plus en plus chers, parce qu'ils vont devoir s'éloigner des centres de gravité, des métropoles. Et donc, ce qu'ils vont gagner dans la charge logement, ils vont le perdre au prix de l'essence, ils vont le perdre en coût de l'énergie, ils ne vont pas pouvoir choisir leur logement. Ce qu'on est en train de défendre en disant...
1: Laissez-nous construire en gros, quoi.
9: Construisons d'une façon intelligente. Ne redevenons pas... On commence toujours en France par la contrainte et ensuite on réfléchit à comment on peut la respecter. Une autre candidate potentielle à l'élection présidentielle disait la semaine dernière, pour ne pas la citer, Cécile Duflot, il faut mettre le droit au logement dans la Constitution. Et si on mettait le droit à construire dans la Constitution? C'est toujours bien de mettre... on met la conséquence et puis on sanctionne sans mettre la réalité de la chose. Le droit à construire devrait être dans la construction. Et on en parle souvent, mais quand on sait qu'aujourd'hui, 60% de la capacité d'un droit à construire, on peut construire 100 logements sur un terrain, et au final, on n'en fait que 60, c'est une réalité quotidienne de notre profession. Et la conséquence, je vous le redis, je me permets, c'est les Français qui paieront cette pénurie.
1: Alors, on parle de disponibilité du foncier, et vous parliez à juste titre de coût moins il y en a, plus c'est cher. Donc, il y a la question des prix du foncier. Est-ce que ça fait partie aussi de ce qui vous coûte aujourd'hui et ce qui aussi empêche en sortie aux acheteurs d'être présents parce qu'on connaît les prix de l'immobilier neuf, ils n'ont pas baissé. On rappelle qu'il y a des coûts incompressibles, on parlera du renchérissement des coûts des matériaux, mais enfin, il y a ce sujet du foncier. Et chaque année, en plein débat budgétaire, on a de nouveau des propositions sur la fiscalité, sur le foncier. Là, en l'occurrence, c'est la question du zéro artificialisation nette qui revient. Est-ce qu'il y a des choses à faire là-dessus?
11: Comme le disait Norbert à l'instant, dès que vous bloquez un mécanisme économique assez naturel, Ça ne peut aller que vers une évolution malheureuse, c'est la hausse des prix. Nous, vous savez que pour construire, il faut d'abord que nous ayons vendu nos logements, ouais. Et que nous ayons vendu quasiment 50% de nos logements. Donc aujourd'hui, clairement, les promoteurs ne vont pas aller lancer des opérations là où il n'y a pas de besoin, là où il n'y a pas de clients, parce que de toute façon, ces opérations ne sortiront jamais. Dans les chiffres qu'a annoncé la Fédération la semaine dernière, le taux d'abandon des opérations devient extrêmement préoccupant. C'est les opérations sur lesquelles on a travaillé, sur lesquelles on a déposé des permis de construire, puis qui finalement ne sortent pas parce que les clients ne sont pas là. Donc on est les premiers à être prudents.
1: Ouais.
11: Et à n'aller que là où il y a vraiment des besoins. On en parlait tout à l'heure. C'est quand même depuis longtemps, le MEDEF s'inquiétait sur le problème du logement. Depuis maintenant 12 ou 18 mois, le MEDEF dit que la difficulté à trouver un logement devient un frein à l'emploi.
1: Mais bien sûr.
11: Devient un frein à la mobilité. Donc, on est quand même aujourd'hui, on a notre profession une vraie maturité. Et donc aujourd'hui, on ne s'intéresse qu'aux localisations et aux emplacements sur lesquels on sait qu'on pourra construire des logements. Bien fait, parce que les évolutions de normes, certes, c'est onéreux, mais ça permet aussi d'avoir des logements de très bonne qualité.
1: Ultra performants.
11: Et là où il y a des besoins, c'est-à-dire qu'il y a des transports, il y a de l'emploi. Donc, il faut...
1: Mais encore faut-il pouvoir l'acheter, ce logement. Et c'est pareil, enfin, vous voyez des programmes en Ile-de-France, en banlieue lyonnaise, bordelaise, dans le sud de la France, enfin, on voit les tarifs, c'est énorme. Et dans certaines communes, où les prix du foncier sont considérables, ils peuvent peser jusqu'à combien? 30, 40% du prix final?
11: Oui, alors là, on est dans quelques communes très, très, très, très, de très grandes communes, ouais. Et notamment en Ile-de-France. Il ouais. faut faire attention que l'Ile-de-France et Paris et la Première Couronne, c'est un sujet un peu à part. Quand vous êtes dans le reste de la France, même dans des grandes villes comme Bordeaux, Lyon, Strasbourg, j'en oublie forcément, donc je vais me faire des copains. mais le sujet n'est pas le même. On a aujourd'hui un marché qui est plus stable dans les grandes. La vraie question, c'est comment est-ce qu'on peut se financer et comment est-ce qu'on peut investir. On ne fera pas baisser le prix des logements dans l'immédiat, les coûts de construction ne vont pas baisser, le prix du foncier ne va pas baisser. D'autant que vous savez, il y a des bases maintenant notariales qui permettent à quelqu'un qui a un terrain qui est constructible et qui veut le vendre, d'aller voir à combien se sont vendus les terrains voisins.
1: Donc attendez, moi chaque année, j'ai des promoteurs qui m'expliquent être à la fois contre l'encadrement des loyers, mais pour l'encadrement des prix du foncier.
9: Oui, on ne va pas...
1: Non, à chaque fois, ça me fait rire ce débat-là. Enfin, est-ce qu'il faut encadrer les prix du foncier?
9: Comme disent les jeunes, on ne va pas se mentir, vous avez raison, notre immobilier neuf est trop cher. objectivement, nous, quand on vend un programme normal, on a du mal à le vendre dans le groupe Gambetta. Et quand on fait de la TVA réduite, notamment quand on dissocie le foncier et le bâti, on en parlait.
1: Le bail réel solidaire.
9: Le bail réel solidaire, on en parlait cet été, on vend très bien. Donc, objectivement, il y a deux choses qui me paraissent importantes. C'est, il y a de la demande. Les Français aiment l'immobilier. Et je pense que c'est super important à se le dire. 950 000 à peu près transactions dans l'ancien, c'est ce qui est prévu. Les chiffres du neuf, globalement, la promotion immobilière souffre.
1: C'est quoi la moyenne, longue période, c'était 160 000 et là, bon, normalement, on va tomber à 70, 75 000 cette année.
9: Mais ça va être compensé par la maison individuelle. Et François a raison, quand vous avez un secteur d'activité qui perd 15 à 20% de ses clients en permanence, bah, c'est une catastrophe, donc on souffre réellement. Par contre, la production de logements neufs, grâce à la maison individuelle, va rester stable. 900 000, 950 000 transactions dans l'ancien, ça veut dire quoi ? Ça veut dire qu'il y a une demande d'immobilier, ouais. Que les Français investissent, aiment l'immobilier. Nous, notre difficulté, c'est d'avoir une offre qui rentre en financement, qui intéresse les gens.
1: Mais allons-y, messieurs, donc du coup, je fais quoi pour produire plus et moins cher ?
9: Vous prenez en fait une mesure, Lausanne, en fait, il faut revenir sur 10 ans en arrière. La situation qu'on connaît, on ne va pas faire le surpris. On savait, et ça fait plusieurs années qu'on se le dit, qu'on allait arriver dans le mur et que les chiffres allaient baisser. Donc, il faut revoir comment on produit, revoir toutes les normes, qu'est-ce qu'on garde, qu'est-ce qu'on enlève, pourquoi on met 7 ans à construire un projet immobilier alors qu'il y a 20 ans, François et moi, on a un peu de cheveux blancs, on mettait 4 ans.
1: Je vois pas de quoi vous parlez.
9: Voilà, mais nous, on sait. Donc, pourquoi on a perdu 3 ans en 20 ans, pourquoi on a empilé un tas de normes, un tas de contraintes, pourquoi les maires ne délivrent plus de permis de construire. Il y a tout un schéma. Et on ne va pas faire ça dans une campagne présidentielle. Il faut restructurer le marché de l'immobilier. Et ça sera après 27.
11: Je vais vous donner un chiffre. J'ai vérifié hier soir les chiffres des contacts que nous avons au 31 août depuis 3 ou 4 ans.
1: Ouais.
11: Et c'est assez caricatural. La moyenne est à 35 000 contacts au 31 août. 23, 24, 25, 26. 23, 24, 25. 26, on est à 34 800 contacts. C'est-à-dire que le nombre de gens qui contactent via un site, via une application, pour nous dire « je m'intéresse à ce programme, pouvez-vous m'envoyer une documentation ?»
1: Elle n'a pas bougé.
11: Elle n'a pas bougé, elle est restée stable. Et même, un chiffre très encourageant, on a 1000 rendez-vous de plus, là, au 31 août, comparé à 24 et 25, de gens qui disent « bon, j'ai bien entendu vos explications, j'ai bien reçu votre documentation, est-ce qu'on peut se rencontrer ?» Vous voyez, la demande est là.
1: Encore faut-il qu'elle puisse être financée.
11: Voilà, exactement.
1: Et donc, il y a ce sujet donc, des prix, ça peut passer par le foncier. Maintenant, les messieurs, je vous regarde, mais visiblement, ce n'est pas demain que les prix du foncier vont baisser. Donc, il y a le sujet du financement, donc via le prêt à taux zéro, par exemple.
11: Il y a clairement, il y a une mesure qui avait été avancée il y a 2 ans sur le financement par un prêt à taux zéro de la deuxième accession familiale.
1: Ouais.
11: Qui n'est pas possible aujourd'hui, mais qui disait quand la famille s'agrandit, que les besoins s'agrandissent, eh bien, il faut pouvoir avoir un deuxième prêt à taux zéro. Ça, on est convaincu que ce serait une mesure extrêmement efficace.
1: Ouais, et surtout quand on voit qu'aujourd'hui, on le redit assez régulièrement, ouais. Mais il y a plus de cercueils que de berceaux. Donc à un moment donné, si on veut aussi relancer la natalité, c'est aussi...
9: Deux mesures que pourrait prendre le gouvernement. Le cornu, ça ne coûte pas plus d'argent. On connaît sa majorité, enfin son absence de majorité à l'Assemblée, on est réaliste aussi. Prolonger le PTZ. Alors François a raison, un PTZ deuxième accession, super, très bonne idée. Mais
1: déjà, si on gardait celui-là.
9: Déjà, le PTZ s'arrête en 2027, donc ouais. Ça serait bien de donner de la lisibilité à la profession, mais aussi aux Français. Et donc ça coûte pas plus d'argent parce que c'est déjà dans le budget. Et puis la deuxième mesure, alors j'ai utilisé un gros mot, ça serait de supprimer le HSF, le Haut Conseil à la
1: stabilité financière. Pour la stabilité financière,
11: bah
1: oui, c'est ça.
11: En tout cas, sa directive sur l'investissement immobilier. Ouais.
9: En France, on dit pas supprimer, on va suspendre. Hein, comme on suspend la réforme des retraites, ça serait bien qu'on suspende le HSF et en tout cas, sa doctrine sur le crédit immobilier et qu'on vienne sur le reste à vivre.
1: Et non plus sur le taux d'endettement. Ouais. Oui, parce qu'à chaque fois, on le répète, c'est pas exactement voilà. Pareil, 35% quand je gagne 1000 euros que 35% quand j'en gagne 15 000.
9: Et ça fait venir quelques clients, c'est simple. Il n'y a pas besoin de... Politiquement, c'est pas trop compliqué. Il n'y a pas besoin de budget supplémentaire.
1: Juste, il nous reste que 3 minutes et François parle du vrai sujet aussi. Parce qu'on a parlé, il y a 3 piliers hein, quand vous vendez. Il y a les bailleurs sociaux, on en a parlé, souhaitons qu'ils restent. Il y a les accédants, qu'ils soient primo, secondo, tertio, on ne sait pas. Et puis, il y a les investisseurs locatifs. Et si vous n'en avez pas, ce qui est le cas aujourd'hui, ça pique un peu. Et c'est l'opération au global qui ne se fait pas. Vous en êtes tout là de ce côté.
11: Alors, la règle que vient de rappeler Norbert, qui est de militer pour l'abandon de cette directive qui a 3 ou 4 ans du HCSF. Donc, il ne s'agit pas de supprimer le HCSF, mais
9: moi aussi, François, soyons révolutionnaires aujourd'hui.
11: Cette directive aurait un effet très, très significatif. Ça, on a vu, nous, depuis 2-3 ans, tout doucement, baisser le nombre de clients éligibles, ouais. Alors que leur pouvoir d'achat n'a pas bougé. Et surtout que le coût du risque du prêt immobilier, au particulier en France,
1: est extrêmement faible.
11: Il n'a pas augmenté. Après, il faut que le dispositif Jeanbrun comme tous les dispositifs qu'on a connus, soit sans doute amendé sur certains points. La location aux ascendants-descendants, je pense que c'est, enfin, on l'a toujours fait, ça n'a ni créé de distorsion incroyable.
1: Bon, enfin là, vous passerez de 150-200 par mois à 212, quoi. Enfin,
11: Non. Souvenez-vous que dans le dispositif qui précédait le dispositif Pinel, qui était justement le dispositif qu'avait mis en place Cécile Duflot, il y avait très peu d'écart, en fait, entre les deux.
1: Ouais, et pourtant, vous l'avez appelé le Duflop à l'époque. Hein. Moi aussi, j'ai des cheveux blancs. Hein.
11: Je sais pas.
9: Parce que c'est vrai que c'était un flop, mais François a raison.
1: Alors que techniquement, il ne changeait pas de fou par rapport au précédent.
11: Il y avait deux petits curseurs, et notamment la location aux ascendants-descendants, et puis une possibilité de sortie au bout de 6 ans qui n'existait pas avant.
1: Mais est-ce que vous ne croyez pas tout simplement que le Jeanbrun, il est trop complexe à comprendre? Moi, franchement, j'ai même plus envie d'en faire des émissions sur le système d'amortissement.
9: On n'était pas sur des taux de crédit qui allaient être à 4. On a un vrai sujet de taux de crédit. Et on a mangé notre pain blanc, parce que quand on en parlait tout à l'heure hors antenne, quand on voit l'OAT qui évolue...
1: La dette de l'État français à 10 ans, Marie-Lexis.
9: Qui a plus de 4,5. Les banques aujourd'hui...
11: 4,40 hier soir.
9: Voilà,
11: 40.
9: Les banques ont financé le crédit immobilier. Ils ont fait moins cher que la dette de l'État, ce qui n'est pas normal. Vraiment, si on veut doter le Jeanbrun, dans ce qu'on connaît des taux, il va falloir aller très fort. Quoi. J'ai peur que.
11: On est bien d'accord.
9: J'ai peur que la mesure.
1: Augmenter l'amortissement.
9: Je suis pour, mais j'ai peur que ça soit pas suffisant.
1: Il est d'accord sur les 212. Hein.
11: Non, mais c'est juste un début. Le reste, c'est modifier faire évoluer les taux d'amortissement et le plafond de l'amortissement, et augmenter également, supprimer le double mécanisme de déductibilité sur le revenu global, parce que c'est incompréhensible.
1: Le sujet, il est là, le Pinel, tout le monde le comprenait, là, le Jeanbrun, quand bien même il serait intéressant, ce qui n'est pas le cas à date, quand bien même il le serait, personne n'y comprend rien.
11: Voilà. Donc si vous avez la modification de la directive du HCSF, que vous modulez les taux d'amortissement,
1: le Jeanbrun et on communique
11: et que vous avez un dispositif plus simple sur la déductibilité sur le revenu global, là vous aurez un dispositif qui a beaucoup plus de chances de marcher. Je rappelle que dans un des premiers propos de Norbert, il y avait le sujet des retraites. C'est-à-dire qu'aujourd'hui, pour beaucoup de gens, être propriétaire de son logement le jour de sa retraite, c'est un vrai enjeu. Et tous ces dispositifs d'investissement dans le logement permettent de louer pendant 15 ou 20 ans.
1: Et de préparer
11: ça. On prépare sa retraite, on sera propriétaire de son logement.
9: Mais déjà, obtenons le PTZ et la suspension du HCSF, ça sera déjà deux très bonnes nouvelles.
1: Bon, j'avais d'autres sujets à aborder. J'avais d'autres sujets à aborder, mais là.
9: Vous nous réinvitez,
1: Marie. Mais il y a Alban, notre réalisateur, qui a fait partir la musique de l'émission pour me dire c'est terminé, Marie. Alors, du coup, je vais vous dire au revoir. Merci, François. François Payel, directeur général délégué de Promogym, et Norbert Fanchon, le président du groupe Gambetta, d'avoir été avec nous. Évidemment, vous reviendrez régulièrement pour cette année où ça va être donc la foire à la saucisse, c'est ça, Norbert, hein.
9: Je le crains.
1: Des propositions de tous nos candidats pour l'élection présidentielle sur le logement. Souhaitons en tout cas qu'elle reste une priorité, cette question du logement. Elle le reste aussi tous les jours sur BFM Business dans Les Experts de l'Immo.
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0: Et bienvenue pour cette nouvelle édition de Tout pour investir TPI sur BFM Business. Évidemment, c'est à la radio, c'est à la télé, c'est sur le web. Tout est à retrouver en podcast et en replay. Et puis, TPI, bon, ok, c'est une émission quotidienne. C'est aussi un événement. Un événement, TPI l'événement, qui aura lieu le 18 novembre prochain au pavillon Cambon Capucine. Vous y retrouverez, ils seront à l'honneur hein, cette année, vos CGP, hein, les artisans de la création de valeur de vos finances personnelles. 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Il y aura aussi des fiscalistes à TPI l'événement, et c'est important parce que la fiscalité, on en parle tout le temps dans TPI. Optimiser votre fiscalité, c'est pas aller chercher à investir dans toutes les niches fiscales de la Terre ou endormir vos sous aux yeux du fisc. Non, c'est juste choisir la meilleure assiette. Déjà, on va revenir à la base, et ça on en parle dans quelques secondes avec Fabien Aknin de Sens et Patrimoine. Entrepreneur, chef d'entreprise, on se réveille, c'est la rentrée. Savez-vous qu'il est possible de protéger au mieux vos actifs et la valeur de votre boîte grâce à la garantie actif passif, la GAP, ça s'appelle la GAP. Oui, souvent on l'oublie, mais c'est un dispositif alors technique, mais aussi clair, net, précis pour vraiment bétonner la structure de votre entreprise aux petits oignons. On en parle, on détaille tout ça avec Benjamin Prodhomme de Cesambre Capital tout à l'heure. Enfin, du beau, du splendide, hein, pour terminer cette émission, on va parler marché de l'art, hein, comme régulièrement. On va se pencher à nouveau sur le rôle des collectionneurs dans la promotion et le développement. Très belle collection en vente chez Christie's à la fin du mois, la collection Ortis. On va parler d'un personnage vraiment pas banal qui a contribué au renom de très grands noms de la peinture française du 18e. Pierre-Étienne de Christie's avec nous en fin d'émission. Vous pouvez nous poser vos questions par email, l'adresse est directe à bfmbusiness.fr. Vous pouvez nous envoyer un SMS au 73216, le mot-clé business suivi de votre question, et me joindre directement sur Twitter ou LinkedIn. Allez, on ouvre la boîte à outils.
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0: Fabien Aknin, Sens et Patrimoine, bonjour.
14: Bonjour Antoine.
0: Bon, on va revenir aux fondamentaux, et je le disais en introduction, optimiser sa fiscalité, c'est pas aller planquer son pognon au Caïman ou au Luxembourg ou que sais-je. C'est avant tout revenir aux fondamentaux, regarder son assiette fiscale et l'organiser de telle manière que vous allez être dans une position fiscale juste, la plus réduite possible. Et là-dessus, il y a des petites choses à faire qui paraissent totalement anodines, mais qui sont essentielles et auxquelles on ne pense pas. C'est un petit peu comme les placements qu'on a de côté, auxquels on ne fait plus attention, puis qui perdent de la valeur, qui ne font rien. Là, il y a de la valeur à gagner, justement, en s'organisant comme il faut.
14: Bien sûr. Et oui, souvent, en termes de fiscalité, on regarde un peu les choses a posteriori. Une fois qu'on a l'impôt sur le revenu qu'elle a, on se dit bah, comment faire pour le réduire. Mais en réalité, il vaut mieux chercher à faire les choses en amont, c'est d'autant plus efficace. Ça veut dire quoi ? Ça veut dire eh bien, se positionner, comment développer son patrimoine, qu'il soit financier ou qu'il soit immobilier, sans alourdir sa fiscalité.
0: Voilà.
14: Et là, il y a plusieurs solutions qui existent, quelle que soit d'ailleurs la catégorie de revenus. Même sur les revenus d'activité, il y a une solution qui revient et qui n'est pas assez utilisée. Quand vous avez par exemple une prime de participation ou une prime d'intéressement de 4000 euros, si vous la versez sous forme de salaire, c'est 4000 euros. Si vous êtes sur une tranche marginale d'imposition de 30%, eh bien ça fait 1200 euros d'impôt sur le revenu tout de suite. Donc il vous reste plus que 2800 euros. En revanche, si vous la placez sur votre PEE, vous avez 4000 euros qui sont investis, qui vont fructifier, voire même peut-être plus avec l'abondement qui est offert par votre entreprise. Voilà. Ça, on n'y pense pas forcément.
0: C'est tout bête.
14: Et pourtant, l'épargne salariale, beaucoup de salariés y ont accès.
0: Et beaucoup vous diront... Oui, mais je ne veux pas gagner trop, après je vais payer trop d'impôts, ce qui est,
14: c'est du délire. C'est un contresens.
0: Bon, donc, on va prendre les cas d'espèce. Ce qui convient de faire, c'est juste ne pas augmenter sans cesse sa base taxable.
14: Ouais.
0: C'est juste faire en sorte de mettre les croix dans les bonnes cases.
14: Exactement. On se pose la question au moment où on fait les investissements. La même question se pose aussi quand on fait un investissement immobilier. Souvent, on aime bien l'immobilier en France.
0: Ouais.
14: Et bien là, si on fait un investissement immobilier classique, on est imposé sur la tranche marginale d'imposition, 30%, plus 17,2% de prélèvements sociaux, ce qui veut dire que sur 100 euros générés, on va payer quasiment la moitié en impôts. Donc pour ça, il y a une solution qui est simple, c'est de privilégier plutôt, d'un point de vue fiscal, la location meublée, par rapport à de la location nue, parce qu'on peut amortir une grande partie du prêt du bien, des revenus qu'on va générer. Ça permet de quasiment écraser l'assiette fiscale sur les revenus générés par la location.
0: Alors, il y a beaucoup d'investisseurs immobiliers professionnels ou en herbe hein, qui nous écoutent. Et c'est vrai que la question peut se poser quand on est, bon, vous en avez monté beaucoup ces dernières années, des SCPI.
14: Oui.
0: Quel est le meilleur dispositif, on va dire, pour régler au mieux sa fiscalité quand on a une SCPI ?
14: Oui, alors les SCPI, c'est une solution très intéressante. Et d'un point de vue fiscal, il y a aussi des intérêts de ce côté-là. La fiscalité des SCPI, c'est la même que pour un bien immobilier classique, donc c'est les revenus fonciers. Mais on a deux dispositifs qui vont permettre de maîtriser la fiscalité des revenus de SCPI. Le premier, c'est d'aller chercher une SCPI internationale avec des biens immobiliers situés hors de France. Alors quand je dis hors de France, attention, c'est en Europe, dans des pays stables politiquement, économiquement.
0: Et on en a beaucoup qui viennent nous en parler, hein, justement sur ce plateau. En Allemagne, il y a des opportunités sur le marché britannique. Il y a aussi un cas particulier, c'est l'investissement dans les Outre-mer. Ça aussi, c'est à regarder. Mais effectivement, c'est l'implantation géographique qui va peut-être être intéressante à ce niveau-là.
14: Tout à fait, parce qu'il y a des conventions fiscales entre la France et ces pays-là qui fait que ces SCPI vont être imposés dans les pays où sont situés les biens immobiliers, qui est plus faible qu'en France. Et donc, ça permet là aussi d'avoir une fiscalité réduite sur les revenus de part de SCPI. Encore mieux que ça, on a la possibilité d'acheter des parts de SCPI en nue propriété. La nue propriété, c'est le principe du démembrement, c'est-à-dire qu'on achète la nue propriété, il y a un autre investisseur, souvent un institutionnel, qui va acheter l'usufruit et qui va percevoir les loyers. Nous, on achète la nue propriété, on ne perçoit pas les loyers pendant une certaine période, mettons la période de 10 ans. Au terme des 10 ans, on va percevoir les loyers. En contrepartie de ça, une part de SCPI qui vaut 100, on ne va la payer que 68 euros. C'est l'usufruitier qui, lui, perçoit les loyers pendant 10 ans, qui va payer les 32 euros restants. Eh bien, en tant que nu propriétaire, au terme des 10 ans, on est plein propriétaire et donc on a une part qui vaut 100, voire même peut-être plus si elle s'est valorisée.
0: Ouais.
14: Les 32 euros de décote qu'on a eu à l'entrée sont nets de toute imposition, nets d'impôts sur le revenu et de prélèvements sociaux. Donc là, c'est un dispositif qui est très intéressant. La seule contrainte dans ce dispositif, c'est qu'il ne faut pas avoir besoin d'avoir les revenus pendant les 10 ans de la durée du démembrement. Mais si on est dans cette condition-là, donc d'avoir suffisamment de patrimoine pour pouvoir s'en passer, c'est très très intéressant fiscalement et ça permet de s'exposer aux parts de SCPI avec une fiscalité nulle.
0: Bon, et puis sur les revenus financiers, on le dira jamais assez, PEA, et puis le PER aussi, avec un horizon très long, là pour le coup, puisqu'il s'agit de financer sa retraite. Mais on a des supports intéressants pour, là aussi, régler au mieux sa fiscalité. Il nous reste une minute.
14: Oui, bah là, il faut plutôt privilégier sur des revenus financiers, plutôt les enveloppes que sont l'assurance-vie et le PEA, plutôt que le compte-titres. Il profite d'une fiscalité plus intéressante. Après, si après ça... Quand on a fait des investissements, il reste quand même une fiscalité qu'on perçoit. Là, on a plusieurs solutions qui s'offrent à vous. Le PER, vous en avez parlé. Les sommes qu'on verse sont déductibles du revenu imposable. En revanche, elles sont bloquées jusqu'à la retraite. Et après, peut-être deux possibilités que je trouve intéressantes. On va avoir le Girardin industriel qui permet de financer des entreprises outre-mer avec une réduction d'impôt intéressante. Attention à bien choisir le monteur du Girardin, donc la société de gestion. Et puis des parts de forêt qui vont permettre de se diversifier d'un point de vue patrimonial tout en allant chercher une réduction d'impôt de 18% sur votre investissement.
0: Effectivement, ouais, des petites choses là comme ça auxquelles penser qui sont loin de ressembler à de l'évasion fiscale, mais juste de l'optimisation au sens propre et au sens noble. Payer l'impôt juste et comme il faut. Merci infiniment Fabien Aknin, Sens et Patrimoine, d'avoir remis un petit peu l'église au milieu du village.
14: Et Antoine.
0: Tout de suite, le placement à suivre.
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0: Benjamin Prodhomme, Cézambre Capital, bonjour.
3: Bonjour Antoine, merci pour votre invitation.
0: Avec grand plaisir, parce qu'en plus vous allez nous parler de quelque chose qui est très technique, mais qui vous concerne, vous, chef d'entreprise, entrepreneur qui nous écoutez, vous êtes très très nombreux, qui avez un petit patrimoine, mais qui avez surtout une entreprise, une vie d'entrepreneur à mener. Et il y a des dispositifs qui peuvent paraître très techniques comme ça, mais qui sont des garanties structurelles pour votre boîte, et en particulier quelque chose qui s'appelle la garantie actif-passif. Et j'aimerais qu'on en parle avec vous, Benjamin Prodhomme. De quoi s'agit-il exactement ?
3: Alors, la GAP, c'est la garantie d'actif-passif. Elle va être déterminée lors de la vente d'une société. L'enjeu, ça va être pour l'acquéreur de venir se sécuriser sur l'acquisition pour s'assurer que la société achetée est bien celle qui est décrite. Et donc, on va inclure dans l'acte de cession un article qui va permettre à l'acquéreur de s'indemniser s'il y a certaines hypothèses ou engagements qui ne sont pas respectés. Donc, ça peut concerner à la fois les actifs et les passifs de l'entreprise. Les actifs, par exemple, ça peut être une créance qui ne serait pas remboursée. Le passif, ça peut être, par exemple, une dette fiscale ou sociale qui apparaîtrait post-cession. Donc, ça va permettre vraiment à l'acquéreur de se sécuriser sur l'acquisition de la société.
0: Voilà, c'est la garantie anti-cadavre dans les placards. Ça, c'est ça qui est le plus intéressant et qui est sans doute à retenir. Alors, est-ce qu'on peut aussi préciser quels sont les termes, justement, de cette garantie actif-passif ?
3: Alors, ils sont assez nombreux, mais si on prend les principaux, vous allez avoir le montant de la GAP. D'habitude, il est de l'ordre de 10 à 20% du produit de cession. Par exemple, une cession de 10 millions d'euros, la GAP, elle sera de 1 à 2 millions d'euros. Vous avez la durée, qui est d'habitude sur 12 à 36 mois, donc 1 à 3 ans, et la dégressivité. C'est-à-dire que, par exemple, dans notre exemple, si c'est une GAP sur 3 ans de 2 millions d'euros, au bout de la deuxième année, elle tombera à 1,5 million, et sur la dernière année, au bout de la troisième année, elle tombera à 1 million. Elle va être dégressive dans le
0: temps. D'accord. Ok. Alors, c'est qui est apte à fournir cette garantie ? C'est un établissement financier, un assureur, une banque ? C'est qui ?
3: C'est ça, exactement. Vous avez soit des banques, soit des assureurs. Oui. Donc, la banque, elle va fournir ce qu'on appelle éventuellement une GAPD, une garantie à première demande, et l'assureur, elle va fournir une garantie assurantielle. Donc, c'est un petit peu différent. La garantie assurantielle, elle va être payée. Donc, l'acheteur va demander au vendeur de lui payer donc une somme s'il y a un vice caché qui apparaîtrait post-cession, et ça va devoir être l'objet d'un accord préalable au paiement de cette GAP. Dans le cadre d'une GAPD bancaire, il n'y a pas d'accord préalable. C'est-à-dire que l'acquéreur peut venir se servir sur cette GAPD sans l'accord du vendeur. Donc, c'est beaucoup plus engageant pour le vendeur de mettre en place une GAPD qu'une GAP assurantielle. Et pour l'acquéreur, c'est beaucoup plus sécurisant.
0: Alors, on sait et on voit que la finance, c'est aussi de l'ingénierie, que souvent, bon, c'est un petit peu compliqué et que les circuits de financement, souvent, sont un petit peu opaques. C'est-à-dire qu'il y a énormément de garanties de ce genre, etc., qui sont indexées un petit peu comme des produits financiers qu'on s'échange, voilà, pour transférer le risque. Mais en gros, comment les banques et les assureurs se couvrent concrètement pour assurer ce risque ? On a vu, en plus, en ce moment, les tarifs des assurances, quelles qu'elles soient pour le risque climatique, pour tout un tas de risques, mais aussi pour le risque financier, c'est quelque chose qui a tendance à très fortement augmenter. Comment ça se passe, ce système de couverture ?
3: Alors, dans l'acte de cession, en fait, on appelle ça la garantie de la garantie. En fait, la banque ou l'assureur, pour venir se couvrir, si jamais la GAP est appelée en garantie, eux, ils vont demander au vendeur, donc au client de la banque ou de l'assureur, d'ouvrir un contrat de capitalisation, une assurance vie ou un compte-titre, sur lequel va y avoir une somme qui va être placée pour un montant au moins équivalent à celui de la GAP, et qui va être placé principalement sur des supports sans risque, sur du fonds euro, du monétaire, de l'obligataire court terme par exemple. Et si l'acquéreur appelle la GAP, demande à ce que la GAP soit payée, la banque ou l'assureur va donc payer l'acquéreur, et la banque va, elle, pour se couvrir, ouvrir ce contrat-là et venir se servir sur ce contrat. Donc dans le produit de cession, il y a toujours une partie en fait du produit de cession pour le vendeur qui va être investi sur ce type de contrat et qui va être nanti, en fait, pendant la durée de la GAP.
0: Bon, ça paraît clair, net et précis. Les tarifs, les coûts de ce genre de garantie, ça revient à combien ?
3: Alors, c'est très variable. Si vous voulez, vous avez éventuellement des frais de dossier et puis un coût de la garantie. C'est un taux qui va être appliqué tous les ans sur le montant de la GAP.
0: Ouais.
3: C'est très variable en fonction des établissements bancaires. Nous, notre conseil chez Sésame Capital, c'est de passer par un courtier pour aller faire le tour des banques, parce que les frais de dossier dans les banques classiques traditionnelles peuvent être de plusieurs milliers d'euros. Donc nous, par exemple, chez Sésame Capital, on a négocié des frais de dossier à 0% pour nos clients et un coût de la garantie qui va varier entre 0,1% et 0,3% du montant de la GAP qui va être dégressif, mais dans une banque classique, vous pouvez être entre 0,5% et 1%. Donc vous pouvez avoir des tarifications qui passent du simple au triple, voire beaucoup plus.
0: Et puis, selon la valeur des actifs, des engagements, etc.
3: C'est souvent des gros montants en plus.
0: Voilà, c'est pas vraiment négligeable. Et puis, justement, si vous faites appel à un courtier qui va aller sonder pour vous, qui va aller comparer, etc., bon, évidemment, il faut qu'il soit immatriculé à l'ORIAS.
3: Tout à fait.
0: Donc, faire attention aussi à la qualité de votre courtier pour vous protéger.
3: C'est ça. Et après, les autres avantages également que vous avez, c'est que vous avez le côté discrétion. C'est-à-dire que le chef d'entreprise qui vend une société, il n'a pas forcément envie que son produit de cession arrive sur le compte bancaire de son agence classique traditionnelle. Ouais. Parce que parfois, il peut être dans une petite ville ou une ville intermédiaire, tout le monde va être au courant. Là, nous, on travaille avec des grandes banques parisiennes, donc il y a un côté discrétion beaucoup plus important. Et puis aussi, un point important, c'est que la GAP, c'est souvent le grand oublié du produit de cession, enfin de l'acte de cession. Tout le monde pense que c'est l'autre qui va s'en occuper. Donc la banque d'affaires va penser que c'est l'avocat, l'avocat va penser que c'est le vendeur, etc. En fait, ça peut être assez pénalisant parce qu'il y a beaucoup de décalage de closing, de vente de société à cause de ça. Parce que les banques peuvent mettre un mois et demi à sortir une GAP. Et nous, chez Sésame Capital, on a mis des partenariats en place avec des banques et des assureurs pour mettre en place des GAP sous un délai de 15 jours, même pendant les périodes de Noël ou pendant les périodes estivales. Donc, il y a une réactivité qui est très forte de ce côté-là.
0: Oui, parce qu'il ne faut pas oublier que ça peut être le sujet de bisbilles juridiques qui vont faire perdre de la valeur à l'actif, à l'entreprise en question, compliquer sa vente et nuire à son esprit même.
3: Et ça peut entraîner des décalages, des situations de stress. Donc nous, on est là pour intervenir et trouver des solutions pour que la vente puisse se réaliser dans les meilleures conditions pour le vendeur.
0: Alors, j'imagine, on en parle toute la journée de produits financiers, d'assurances, de garanties, de choses comme ça. Est-ce qu'il y a, on va dire, un profil type de l'entreprise qui a besoin de penser à ça par rapport à d'autres pour qui ça pourrait être un petit peu moins essentiel? Ou est-ce que ça concerne vraiment toutes les entreprises?
3: Pratiquement toutes les entreprises, en réalité.
0: Il n'y a pas de profil
3: Non, il n'y a pas de profil, pas de secteur d'activité. D'habitude, un acquéreur, il va forcément demander une GAP pour venir se couvrir contre ce qu'on pourrait rattacher à une vente immobilière, à des vices cachés, si vous voulez. Même si ce n'est pas forcément à la connaissance du vendeur, à l'instant T. Donc non, à partir du moment où vous vendez une société, on va dire, 1 million d'euros, il y a dans la grande majorité des cas une GAP, même pour des cessions qui peuvent être inférieures à 1 million d'euros. Donc, ça concerne vraiment pratiquement toutes les cessions d'entreprise.
0: Bon, et est-ce que, par exemple, c'est quelque chose que vous rappelez aux gens qui veulent céder une entreprise, par exemple, certains ne se souvenaient pas que ce dispositif existe?
3: Souvent, ils s'en souviennent plus. Parce que
0: c'est très
3: courant qu'ils ne s'en souviennent pas, personne ne s'en soit occupé. Donc nous, on travaille beaucoup avec des avocats fiscalistes ou M&A dans ce cadre-là, pour accompagner leurs clients, pour aller négocier les meilleurs gaps pour les vendeurs. Et donc c'est une vraie plus-value que les avocats, en passant par notre intermédiaire, apportent à leurs clients par ce biais-là.
0: Et toujours aller voir son avocat, son spécialiste juridique pour ce genre de... pour ce genre d'affaires, parce qu'on le rappelle, la GAP, c'est un dispositif, il n'y a pas d'alternative. Ou alors à aller chercher des espèces de choses exotiques sur lesquelles certains courtiers pourraient vous aiguiller. La GAP, c'est quelque chose de standard.
3: Tout à fait standard, exactement. Alors après, peut-être qu'il y a des choses exotiques, mais en tout cas, nous, voilà, on ne va pas sur... de ce côté-là, donc nous on met des places en GAP avec des grandes banques parisiennes que vous pouvez imaginer qui ont tous les agréments nécessaires pour pouvoir exercer leur activité.
0: Et voilà, c'est vrai qu'en cette rentrée on vous parle beaucoup alors de la grande transmission, on vous parle de tous les dispositifs pour faciliter la cession d'une entreprise, etc. Pensez à cette garantie, la garantie de la garantie, si on peut dire. Mais en tout cas, pour mettre votre entreprise d'équerre et bien la structurer en vue d'un éventuel mouvement. Benjamin Prodhomme, Sésambro Capital.
3: Merci Antoine
0: d'avoir parlé de ce sujet technique, mais essentiel pour vous, chef d'entreprise, à notre antenne. Tout de suite, on ouvre le coffre-fort.
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0: Pierre-Étienne de chez Christie's, bonjour.
4: Bonjour Antoine.
0: Merci de faire votre rentrée avec nous, parce que là on va parler, c'est vrai qu'on parle très souvent dans cette émission quand on parle du marché de l'art, puisque c'est de ça dont il est question, du rôle des grands collectionneurs qui vont structurer, découvrir des artistes, en prendre soin, les promouvoir, et à travers l'acte de collection, l'acte d'investissement, créer des grands noms qui restent des grands noms pendant des siècles et des siècles. Et là, on se retrouve avec, donc à la fin du mois, c'est le 23 septembre,
4: c'est le 23
0: si j'ai bonne mémoire, une vente chez Christie's de la collection Ortiz. Déjà, peut-être décrire ce personnage qui n'est pas banal, qui a une histoire
4: Précisément, en fait, c'est la collection de Graziella Patino de Ortiz Linares. Et un tout petit mot...
5: Très peu d'histoire, mais un petit peu quand même.
0: Oui.
5: L'histoire commence avec Simone Patino. Elle commence en Colombie. Et Simone Patino, il naît en 1860, il va mourir en 1947. Il va construire, en fait, une carrière absolument extraordinaire.
0: C'est un peu le Andrew Carnegie d'Afrique du Sud. C'est un spécialiste absolument. De la métallurgie.
5: On va l'appeler le roi de l'étain. On va l'appeler le Rockefeller des Andes. Et c'est vraiment quelqu'un, c'est une sorte de... En 1900, c'est un petit peu le Bill Gates de l'époque, en fait. C'est un entrepreneur.
0: Tout à fait.
5: C'est quelqu'un qui a une vision mondiale. Mmh. C'est quelqu'un qui va avoir un impact sur le monde industriel absolument énorme. C'est l'Elon Musk de l'époque et qui va avoir un retentissement considérable avec son étain et sa mine d'étain qu'il va découvrir et qu'il va développer non seulement en Colombie, en Amérique du Sud et dans le monde entier, jusqu'à représenter 60% de la production mondiale. Mmh. Sa fille, Graziella, c'est donc le personnage qui va nous intéresser vraiment en détail, va se marier

0: Ces bourgeoisies se déplacent, se rencontrent à différents endroits du monde. Et donc, ils doivent montrer l'excellence également. Ils doivent montrer leur culture, ils doivent montrer leur raffinement et leur richesse. Et donc, un hôtel particulier à Paris, quoi de mieux? Donc, Graziella, Patino, De Ortiz, Linares, va s'occuper, justement, avec une passion extrême, à trouver des œuvres d'art qui vont représenter l'excellence du goût du XVIIIe siècle français.
1: Alors, quels sont ces principaux centres d'intérêt? Parce que chacun avance ses pions dans ce domaine avec sa culture, avec ses préférences, avec ses goûts. Elle, qu'est-ce qu'elle va aller chercher? Qu'est-ce qui lui plaît le plus pour décorer cet endroit exceptionnel? D'autres auraient pris des choses très contemporaines, justement pour créer une cassure avec le cadre. Elle, non, elle va s'intégrer complètement dans cette histoire et dans cette dynamique.
0: C'est vrai, quand on est dans la période des années 20, il y a l'art déco qui est florissant, mais elle va s'intéresser à l'histoire. Oui. Elle va s'intéresser aux grandes royautés, et elle va s'intéresser particulièrement au siècle des Lumières, au XVIIIe siècle français, et à la magnificence de l'art à cette époque-là. Donc, elle va vraiment, par son goût personnel et par ses choix personnels, mais aussi en s'entourant de professionnels extrêmement importants comme Jacques Elft, comme Matisson pour les tableaux, à retrouver ce qui est le meilleur, ce qui est l'excellence de cette époque, ce qui est la démonstration du raffinement le plus abouti. Et faire de cet hôtel particulier, l'hôtel Blumenthal, qui va être son cadeau en 1926, ils vont s'installer en 1927, un endroit d'excellence, qui reflète justement l'importance de la famille, ce soit pour l'exigence et pour la perfection.
1: Ouais, on est dans le, parce que quand à l'époque, quand on investit un endroit pareil, on va le décorer, donc avec des objets décoratifs, avec des meubles, avec tout l'artisanat d'excellence du moment. On va acheter des tableaux aussi, et on va mettre dans le mouvement du marché de l'art de l'époque des noms. Alors, c'est des noms qui laissent totalement songeurs quand on dit Fragonard, Watteau, Ingres, Delacroix. Il y a tout ça là-dedans, dans cet hôtel particulier.
0: Plus des pièces de mobilier, de criard, des meubles en laque de Chine, des meubles en laque du Japon, des pièces d'orfèvrerie qui sont absolument la référence mondiale. Ouais. Et d'ailleurs, le nom de Patino, vous parliez des grands collectionneurs, c'est eux qui font l'histoire du marché de l'art.
1: Ouais,
0: le nom de Patino est une référence dans le marché de l'art de qualité. C'est une marque de suprême niveau d'exigence. Et donc, cette vente en est l'illustration parfaite. C'est 60 lots, 60 lots avec quelques tableaux anciens, des dessins anciens, du mobilier ancien, de l'orfèvrerie, du tapis, mais à chaque fois à un niveau
1: exceptionnel
0: d'excellence. Qui est très rare pour nous à trouver. On dit Christie's, finalement, on fait du merveilleux, quelque chose de quotidien. Non, mon métier, en fait, trouver des objets de cette qualité-là, et d'ailleurs, c'est un ouvrage qu'on a sorti pour la vente qui est absolument...
1: Montrez-le à l'antenne pour qu'on puisse le voir.
0: C'est vraiment quelque chose de... C'est le résultat d'un travail d'équipe, de recherche qui est très, très, très abouti.
1: C'est elle qui est en couverture, c'est Graziella?
0: C'est son portrait, effectivement.
1: Et c'est qui lui a fait, tiens, d'ailleurs?
0: Laszlo, et qui le représente, justement, en majesté.
1: Belle dame élégante.
0: Avec une élégance suprême, une dignité remarquable, et qui suppose justement cette exigence à tous les niveaux, c'est-à-dire aussi bien intellectuellement que dans l'art de la réception, que dans l'art de décorer justement cet hôtel particulier.
1: Et s'il y avait deux, trois pièces de cette vente qui aura donc lieu le 23 septembre, mais on pourra aller voir un petit peu.
0: Je vous invite bien évidemment à venir voir cette exposition qui va ouvrir à partir du 17 septembre.
1: Voilà, le 17.
0: Il y aura d'ailleurs une scénographie tout à fait particulière. Ouais. On a travaillé avec un plaisir inouï avec l'atelier Dauphard de Tours. Et donc, c'est vraiment quelque chose qui va être un petit peu hors norme dans ce que l'on peut présenter. Vraiment, il faut venir. Et si on avait à retenir des pièces d'excellence,
1: Là,
0: le Watteau, formidable, et puis qui est un artiste très rare sur le marché, et à ce niveau de qualité, c'est vraiment un des plus beaux Watteau qui reste en main privée.
1: Totalement, parce que moi, dans mon esprit, Watteau, c'est au musée, c'est pas sur le marché.
0: Il en reste un petit peu sur le marché, mais celui-ci, c'est un petit bijou. Bon. C'est un diamant pur. Donc il faut venir le voir de près. Ça, c'est possible dans les maisons de vente.
1: Ben oui, et on n'y pense jamais, les musées, les maisons de vente aussi, elles exposent, et puis on en prend plein la tête, parce que c'est vraiment absolument exceptionnel. Pierre-Étienne de chez Christie's, merci infiniment.
0: Merci à vous.
1: C'était cette vente, Graziella.

0: à Patigno des Ortiz Linares. Cette grande collectionneuse aura donc lieu le 23 septembre prochain. Merci d'avoir été à l'écoute de Tout pour investir. Et oui, on termine avec le marché de l'art pour s'ouvrir l'esprit. Je vous retrouve tout à l'heure aux côtés de Guillaume Sommerer pour BFM Bourse et demain pour un nouveau TPI.
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6: Bonjour à tous, bienvenue dans BFM Entreprise consacré comme tous les lundis au leadership. Une demi-heure avec un leader qui va nous expliquer comment il dirige, son parcours, sa méthode, les clés de sa réussite, les épreuves qui l'ont forgé, quel meneur est-il. Aujourd'hui, BFM Entreprise, c'est avec Cara Corazza.
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6: Bonjour Cara Corazza.
7: Bonjour Sandra.
6: Ravie de vous avoir dans cette émission Leadership. Je vais un petit peu parler de votre CV, mais il y a tellement de choses sur ce CV qu'on n'aura pas le temps de tout dire. Vous êtes née à Parme, vous êtes ancienne journaliste, vous êtes citoyenne italienne et britannique, vous parlez 5 langues, italien, français, allemand, anglais, espagnol. Vous avez été enseignante en Italie, vous êtes encore en France d'ailleurs ?
7: Non,
6: vous ne l'êtes plus. Vous êtes actuellement conseillère spéciale pour le Global Leadership by Women Summit. Vous êtes représentante de la France pour le business au G20. Vous me corrigez hein, si je me trompe.
7: C'est parfait.
6: Vous êtes membre du GIEC du G7. Vous êtes présidente du Women Economic Forum Europe. Et vous êtes membre du comité économique social Euro, c'est ça ?
7: Européen.
6: Européen, exactement. Première question que je pose à tous mes invités dans cette émission. Est-ce que vous êtes née leader ?
7: Alors, c'est difficile de répondre. En fait, je crois que oui. Mais je crois que oui, avec beaucoup de modestie, parce que c'était certainement pas leadership de voix haute, de panache, de grands gestes, mais leadership dans le sens qu'on m'a confié très vite des responsabilités. Ma grand-mère m'appelait la silencieuse opérante, en bon italien, silencieuse opérante, c'est-à-dire celle qui fait, qui est efficace, sans rien dire. Et la preuve, c'est que quand j'avais même pas 7 ans, On m'a complètement confié l'éducation de mon frère, qui dormait, qui était, nous on est trois sœurs, avec un frère qui est né 6 ans après moi. Donc en fait, il y a eu plein d'autres choses à faire dans la maison, et donc on l'a confié complètement à une fille qui avait 7-8 ans. Et quand je dis complètement, je sortais de l'école, je lui préparais à manger, je l'amenais partout, je lui ai acheté les choses pour qu'il puisse dessiner, etc. Et ça, c'était quand même une marque de confiance. En fait, moi, très jeune, j'étais très mûre. Et puis je voyais très bien, si Claire a fait un truc, ça veut dire qu'on peut le faire. Parce que j'étais quelqu'un de responsable, de sérieuse, de sage, comme on peut dire, même quand j'étais toute petite. Donc, en fait, c'est un peu l'exemple que, avec Kira, on ne se trompe pas. On sait. Donc, en fait, c'est un leadership souterrain, mais qui amenait des personnes pareilles en classe. J'étais extrêmement suivie, c'est-à-dire, une fois de plus, c'était, il faut faire comme dit Kira, il faut faire comme fait Kira. Et tout ça, avec quand même, j'insiste, ma maladie profonde, vraiment une timidité maladive, donc certainement pas quelqu'un qui parlait, qui prenait la parole, qui s'est montré. Moi, je suis quelqu'un d'extrêmement timide et j'ai passé toute ma vie à essayer de combattre cette timidité avec beaucoup d'efforts et ça m'a joué des très mauvais tours, à commencer dès quand j'étais jeune. Et heureusement que les épreuves du bac et à l'école, j'étais au lycée français de Rome, et heureusement qu'il y avait des écrits, parce que moi, s'il y avait de l'oral, je me suis plantée, j'ai raté ma mention très bien au bac, à cause de l'unique chose qu'on ne pouvait pas faire par écrit, qui était la gym.
8: Ah, oui.
7: Parce que moi, en fait, j'avais pris des options, j'ai pris le latin. Le latin, j'étais très forte. Alors, tout le monde me disait, oui, t'es très forte, parce que ton arrière-grand-père était le grand philosophe, traducteur de Socrate, etc. Donc, tu es forcément bonne. Hein. J'étais très bonne en allemand, parce que c'est ma langue maternelle. Et j'étais très bonne en exercice au sol. Donc, j'ai pris ça comme option, en pensant que j'aurais comme ça la mention très bien. Et bien, manque de peau, il fallait être juste un corps noir, avec des collants noirs. Alors, quand vous avez 17 ans, et que vous avez tous ces hommes qui vous regardent comme ça, ben, je ratais le premier, jusqu'à la fin, j'ai eu 0. Et donc, je n'ai pas eu ma mention très bien. C'est à cause de ça, de ma timidité.
6: Ça ne vous a pas empêché de réussir votre carrière, de réussir votre vie professionnelle. J'ai énuméré quelques-uns de vos postes, qui sont très différents les uns des autres. Professeur, journaliste, on va parler évidemment du combat pour les femmes à travers tous vos postes, mais avant cela, vous avez aussi travaillé sur le développement économique de diverses organisations. Comment se construit cette carrière et surtout comment on passe de postes si différents les uns des autres?
7: Alors, Sandra, très clair, moi, quand j'étais petite, mais depuis toute petite, je voulais changer le monde. Je voulais faire des choses, je voulais soulever des montagnes, je voulais être utile. C'était mon purpose. Il n'y avait pas d'autre chose. Et à l'époque, j'étais convaincue que la meilleure façon de changer le monde était la plume. Mais la plume au sens propre du terme, être journaliste. Mon rêve était de devenir une Oriana Fallaci qui pouvait interviewer les grands de ce monde, les influencer, les porter dans la bonne direction. Donc, arriver à un niveau tel des compétences pour pouvoir que vos lecteurs comprennent ce que vous dites et qu'ils vous écoutent. C'était ça mon rêve. Alors, vous parliez de mes 4 ans de prof, c'était un épiphénomène qui correspond à ma timidité. Quand, juste avant le bac, la directrice générale de l'école me dit « Chiara, est-ce que vous voulez assumer tous les cours d'allemand de la 4e à la terminale alors que j'ai à peine 17 ans ?» que je m'ai trouvé à côté de mes professeurs, vous dites oui, et puis vous dites oui parce que c'est un défi. Ça veut dire que vous devez avoir une classe à tenir, que vous arrivez avec vos petits tailleurs chics et votre chignon sur la tête pour bien montrer que vous êtes une vieille dame capable d'enseigner. Et je dois dire que c'était des satisfactions énormes. J'étais aimée comme c'est pas permis. J'avais tous les parents d'élèves qui allaient dire « Elle a une façon d'enseigner qui est géniale. Elle leur enchante l'allemand. » Alors que l'allemand n'est pas forcément une langue que tout le monde adore. Il n'y avait jamais personne en retard. Tout. Et puis, moi, je les amenais visiter là où Goethe était dans Rome. Je les amenais visiter, aller au cinéma. Je les amenais faire beaucoup de choses. Et souvent, j'avais des élèves plus âgés que moi. Mais je les fais par défi. Moi, mon vrai rêve était d'être journaliste. Et quand j'ai réussi à être journaliste, ça a été la consécration. Avant, au Daily American, qui était le journal américain de Rome, où j'ai travaillé avec une femme extraordinaire qui s'appelait, nom d'un prince probablement, Dubois. Et puis après, j'ai eu la chance d'être au Globe, qui était le grand journal européen, avec des moyens énormes et surtout les meilleures signatures d'Europe. Et on n'était que deux femmes. Et la fête des langues, le fait que j'avais toujours vécu dans un milieu très international, a fait que j'étais un peu la mascotte, parce que guerre au Liban, guerre aux Malouines, ce qui se passait dans le monde, je pouvais traduire une dépêche en 2 minutes et la résumer. Et puis on voyait bien que j'avais envie de faire des choses. Donc, à commencer par le directeur qui m'a vraiment poussée en disant « Vous êtes curieuse, montrez-nous ce que vous allez faire. » Et m'a donné des grosses responsabilités, moi j'avais 19 ans. Par exemple, c'était moi qui parlais avec tous nos correspondants internationaux, et c'était Vargasiosas, Dahrendorf, Duby pour la France, Samuelson, je veux dire, c'était des grands messieurs, alors c'était pas moi qui disais qu'est-ce qu'il fallait leur dire. S'il y a des réunions, vous connaissez les réunions de rédaction, etc. Mais celles qui leur parlaient dans leur langue pour leur dire, voilà, c'est qu'on voudrait. Et je me rappelle un jour, j'ai eu une grande satisfaction, c'était le mondial de foot, puisqu'on est en plein mondial de foot, en Espagne. Et donc, le directeur dit, Chiara, il faut convaincre Margaciosa de faire tous les jours quelque chose sur le foot. Et alors, Margaciosa m'a dit, mais moi, je n'ai rien à faire du foot, ce n'est pas parce que je suis sud-américain que je dois m'amuser à parler du foot. Alors, moi, je lui ai dit, mais oui, mais vous pouvez faire quelque chose du style, les éléphants, les Allemands, contre les libellules, les Espagnols, un truc latino-américain. Banco, premier truc a été les libellules contre les Africains, les éléphants, etc. Donc, en fait, vous voyez, j'arrivais de façon très délicate, toujours sans imposer, à faire avancer les choses. Et on m'a donné, une fois de plus, des énormes responsabilités, dont une que je vous ai racontée, je ne sais pas si j'ai le temps de la partager, parce que ça a été un grand moment pour moi dans ma vie, des moments qui vous marquent. Moi, j'étais souvent là la nuit, parce que j'étais la plus jeune, la plus... Voilà. Et donc, il y a une heure du matin, dépêche qui arrive d'Argentine et qui dit « Les Belgrano, cool ». Et donc, les Belgrano étaient le bateau amiral de l'armée des Malouines. Et vous savez qu'en Italie, c'était hyper important. Nous, on était tous du côté des Argentins, dont on avait au moins 800 000 personnes qui votaient encore pour l'Italie. Donc, c'était une autre guerre, quelque part. On la suivait au quotidien. Et donc, il n'y a plus personne de la rédaction. Je descends dans la typographie. Ça peut vous paraître la préhistoire à vous qui nous écoutez, mais c'était encore une typographie où on changeait à la main les différentes lettres. Et donc, je descends, je tape à la porte, on me dit, mais qui êtes-vous? Qu'est-ce que vous voulez faire? C'était archi interdit, bien sûr, d'aller là-bas. Et donc, je dis, écoutez, voilà, il faut changer la première page. Voilà l'image du Belgrano qui coule. Il faut mettre vers la fin de la guerre. Je vous ai préparé un petit texte, etc. Elle dit, mais vous avez l'autorité de qui? J'ai dit, personne, mais il faut le faire. Et par miracle, le type m'a obéi, alors que je ne pouvais pas appeler le directeur, je ne pouvais pas appeler le rédacteur en chef. Et je peux vous dire qu'en attendant jusqu'au lendemain matin à 6h30, 7h, que les autres arrivent et que le journal était sorti, que j'ai eu vraiment la trouille, pour parler au bon français, de ma vie, parce que je dis, mais est-ce que je fais une bêtise? Est-ce que je n'étais pas autorisée à le faire? Est-ce qu'on va même y virer tout de suite, etc. Et en fait, heureusement, on était l'unique journal en Europe qui a eu le scoop, disant, voilà, la guerre va finir. Et évidemment, le directeur m'a adoré, il m'a dit, bravo, vous avez bien fait tout ça. Mais voilà, on prend des risques, on prend des gros risques.
8: Il fallait cette audace.
7: Et il fallait aussi, c'était désobéir, parce qu'on n'avait pas le droit de faire ça. Donc en fait, moi j'ai beaucoup fait ça dans ma vie. J'ai pris beaucoup de risques en disant, je prends sur moi, et puis je suis sûre que c'est la bonne chose. Mais si ça ne marche pas, j'en paierai les conséquences.
8: Je vais me concentrer, parce qu'on a peu de temps, sur votre rôle pour défendre les femmes. Quand on vous écoute... On a l'impression que votre position de femme ne vous a pas posé de problème. Au contraire, elle vous a porté, finalement, elle vous a donné des opportunités. Mais alors, quand vous êtes-vous dit, être une femme, finalement, ça ralentit les autres, il faut faire quelque chose, il faut faire avancer cette cause-là?
7: Moi, Sandra, ça n'a pas été ça. Moi, effectivement, j'étais souvent, presque toujours, l'unique femme au milieu d'eux. Mais j'ai toujours eu deux femmes, des hommes, qui m'ont plutôt poussée. Qui ont dit, je crois en vous, vous pouvez faire des choses que les autres ne sauront pas faire, parce que j'étais un peu différente. Et par exemple, à la région Île-de-France, quand je suis arrivée, j'ai dit, écoutez, pourquoi on ne fait pas un accord de coopération avec Pékin? On ne m'a pas dit, elle est complètement folle, on est 87, je suis allée négocier toute seule avec Chen Zitong, le maire de Pékin. Je me suis soudée toute seule avec les dentelles des deux côtés, et surtout, le soir, à l'Assemblée nationale, où il y avait plus de 1000 participants, l'ambassadeur me dit, Chiara, maintenant, c'est à vous de parler. J'ai dit, quoi? Mais moi, je ne savais pas du tout qu'il fallait faire un discours. Donc voilà, vous vous trouvez dans des situations, mais jamais le fait d'être une femme, que ce soit au Vietnam, dans les pays du Golfe, où j'ai énormément travaillé, on allait chercher des investisseurs, des capitaux, des industriels. Jamais on a dit, on ne serre pas la main parce que c'est une blonde ou c'est une femme. Jamais. Au contraire, puisque j'étais l'unique, on disait, ben, elle doit forcément être hyper forte, sinon elle ne serait pas là, sinon ce ne serait pas elle qui conduit la délégation, sinon les autres hommes qui sont là ne seraient pas là à l'écouter, à la respecter, à la laisser conduire, etc. Donc jamais, jamais, jamais. En revanche, j'ai une fois où j'ai un déclic, mais pas... D'abord, ça me peinait d'être seule, parce que préparer tous ces voyages, j'ai passé comme ma vie, j'ai travaillé dans 80 pays, j'ai voyagé énormément. Et c'est vrai que quand vous voyagez seule femme, ça veut dire que quand vous faites la valise, pour une histoire toute bête, vous vérifiez à ne pas avoir des robes qui ont des boutons derrière, parce que vous ne pouvez pas vous boutonner toute seule. Donc voilà, c'est toute stupide. C'est que, bien entendu, vous n'avez jamais en maillot de bain sur une plage, alors qu'il y a des plages idylliques, etc., parce que vous êtes une femme. Donc en fait, vous vous privez de beaucoup de choses, vous n'allez jamais dîner toute seule à un restaurant. Maintenant, ça se fait, mais à l'époque, on n'allait jamais dîner toute seule à un restaurant d'hôtel, parce que sinon, on imaginait je ne sais pas quoi. Donc ça, ça m'a coûté. Mais jamais la position vis-à-vis des gens. Mais une fois, j'avais négocié pendant un an et demi un accord de coopération avec Tokyo. Le gouverneur de Tokyo était un descendant de Shogun, une personne extrêmement respectée, extrêmement puissante. Il avait une espèce d'ambassade à Paris que pour lui. Et nous, la coopération avec la région était très technique, était très sur la gestion urbaine, on exportait du savoir-faire, bien entendu. Et on se trouve à ces dîners, on était 6 à table. Les deux présidents, le gouverneur président, les deux directeurs généraux, l'ambassadeur et moi. Et puis, debout derrière nous, deux interprètes beaucoup plus âgés que moi, moi j'avais 25 ans, beaucoup plus âgés que moi, qui ne mangeaient pas, qui étaient debout tous deux, on se sent déjà très mal à l'aise, voilà. Et puis l'ambassadeur me dit, surtout Cara, tu n'ouvres pas la bouche, c'est les deux, le président et le gouverneur qui parlent. Donc, moi, je reste tranquille dans mon coin. Et puis à la fin, tout à coup, le gouverneur se tourne vers moi et me dit, mais est-ce que ce matin, Madame Corazza, vous étiez au parc de Bueno parce qu'il y a un bébé panda qui est né? Alors, dans ces cas-là, il y a deux solutions. Ou vous levez, vous claquez la porte et vous les envoyez tous se balader, après avoir travaillé pendant un an et demi, etc. Ou vous choisissez la solution soft, le leadership gentil, disons. Vous faites un énorme sourire, vous dites « Oh, monsieur le gouverneur, je suis tellement désolée, mais ce matin, on était sous la baie de Tokyo, au milieu des déchets, pour construire les îles et voir comment utiliser bien les déchets pour faire des îles. » Donc voilà, au milieu d'une odeur nauséabonde. Et donc, et puis, j'ai dit « Mais monsieur le gouverneur, toujours avec un superbe sourire, mais monsieur le gouverneur, comment s'appelle ce bébé panda ?» faisant semblant d'être hyper intéressé à la vie de ce bébé panda. Et là, il me dit « Il s'appelle Tonton. Autoroute. » Ah, monsieur le gouverneur, notre président de la République, François Mitterrand, son surnom est Tonton.
9: C'est
7: et
9: vrai.
7: Il s'est mis à rire. Et tout le monde, pendant 3 jours, c'était celle qui avait fait rire le gouverneur. Et quand je suis rentrée, j'ai dit, jamais plus de ma vie, je serai celle à laquelle on parle de bébé panda. Jamais plus. Parce que c'était ma faute. Je m'étais positionnée comme quelqu'un qui était une pot de fleurs, qui était là, qui écoutait en face, mais qui ne faisait rien. Et donc, je me suis dit, ça, c'est quelque chose que nous, les femmes, on doit apprendre. On doit apprendre à non seulement être compétente, mais démontrer qu'on est compétente. Et c'est là que je commençais à mettre en valeur des femmes. J'ai commencé quand j'étais à la tête de l'Agence pour les investissements internationaux. Je me suis dit, mais je fais tous les années des grands forums, je fais tous ces... Je n'arrive jamais à trouver des femmes, alors qu'on a des groupes de travail hyper importants, j'ai énormément de gens compétents, etc. Et vous avez dans chaque secteur des femmes top, par exemple la patronne de Gecina, plutôt que à l'époque l'unique femme qui était au COMEX de la BNP Paribas, etc. etc. Borina Andrieux, directeur général de Villemotte, donc on vous parlait d'aménagement, d'excellence, d'urbanisme, d'architecture, des femmes hyper compétentes. Mais faisons un cercle des femmes du Grand Paris. Donc c'est la première fois que je fais quelque chose de vraiment de spécifique pour pouvoir avoir des femmes à mettre en valeur en disant, voilà, elles sont hyper compétentes, ceux qui sont dans leur secteur le savent, mais de façon générale. Donc, cercle pour les mettre en valeur. Et l'autre chose que je fais, parce que moi, j'adore créer des passerelles entre les continents, les mentalités. J'ai eu cette chance de voyager beaucoup, donc je connais, j'ai des amis partout dans le monde. Et il y a une chose qui m'embêtait fortement à la fin des années 80, c'était une espèce de stigmatisation contre le Qatar, l'Arabie Saoudite, le Bahreïn. Donc, ces pays qui émergeaient à Dubaï sont en train de nous faire je ne sais pas quoi, les autres. Donc, et c'était une espèce de, voilà, peut-être de jalousie de voir que ça passait si vite chez eux. Et je me suis dit, Charles de Troyes, ça va être les femmes. Je vais inviter, puisque je suis à la tête pour l'Agence pour les investissements internationaux, avec la complicité de Christine Lagarde, qui était à l'époque ministre des Finances, on convite 200-250 femmes dans les business et on les appelle à venir à Paris pendant 3 jours comme investisseuses, pas comme femmes. Alors, bien sûr qu'on a fait du shopping à droite à gauche, parce qu'à la fin, on avait privatisé différents magasins, mais c'était là pour vendre la tour à la défense plutôt que mettre de l'argent dans l'asset match. Donc, c'est là que je me suis dit, voilà, les femmes comme contributeurs. Moi, si vous voulez, ma bataille pour les femmes a toujours été quel est le rôle positifs qu'elles peuvent apporter à l'économie, à la société, au défi de notre temps, en me disant que voilà, où est-ce que sont les femmes dans l'intelligence artificielle? Où est-ce que sont les femmes dans les négociations de paix? C'est là que c'est important. Alors, je ne dis pas que ce n'est pas important de protéger les femmes, etc. Mais je dis aussi que les violences contre les femmes viennent au fait aussi qu'elles sont dans une situation pas choisie, de soumission. Je n'ai jamais vu un homme battre une astrophysicienne. Jamais. Jamais.
8: Ça va avec la position économique.
7: Si une femme vous ramène plein d'argent à la maison, ou c'est une position intellectuelle très compétente, qui au contraire est une intellectuelle supérieure à vous, vous la respectez. Mmh. Donc, il faut donner aux femmes les mêmes moyens, les mêmes compétences que les hommes pour être là où elles peuvent apporter leur contribution, dans tous les domaines. Il n'y a pas un domaine pour les hommes, un domaine pour les femmes. Dans tous les domaines. On peut être précieux partout. Et vous savez quoi, puisqu'on parle des guerres en ce moment, un général qui veut gagner une bataille prend toutes les ressources, prend tous les talents. Il ne dit pas « je prends que les hommes, que les femmes ». Prends tout ce dont on a besoin. Et nous, on a besoin de femmes. Pas parce qu'elles sont meilleures que les hommes, mais parce qu'il y a un talent féminin qui n'est pas utilisé et dont on se prive de façon complètement suicidaire.
8: Complémentaire. On va regarder les photos.
7: D'où ce que je fais pour les femmes.
8: On va regarder vos photos.
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8: Deux photos, vous avez choisi, on va les regarder dans cet écran juste à côté de nous. Première photo qui s'affiche, c'est quoi cette photo-là, Chiara Corazza, Women in Tech Awards?
7: Alors, ça, c'est une photo de paresse, parce que c'est la dernière photo où je reçois un award, c'est il y a un mois et demi, au Cap. Et elle m'est très chère. Alors moi, je n'aime pas la autoproclamation, j'ai reçu plein de trophées, de prix, etc. Mais celui-là m'est très très chère, parce que d'abord, je ne m'y attendais pas. Comme vous voyez, la surprise totale. On était dans ce dîner de gala, tranquillement assis, vers 11h du soir. On m'appelle sur la scène en disant, voilà, Chiara, Women in Tech Award, monde. Et ça m'est très cher parce que dans mes combats, c'est lui peut-être pour lequel qui me paraît le plus important, c'est celui de faire en sorte que les femmes puissent participer à la construction des métiers du futur. Mm-hmm. 85% des métiers sont inventés. Pourquoi on a seulement 6% des CEO? Pourquoi? Parce que tout simplement, il faut des compétences d'ingénieurs, il faut des compétences dans les digitales, il faut des compétences dans les algorithmes. Et si vous n'avez que 22% de femmes derrière les algorithmes, bien entendu, elles ne peuvent pas arriver à constituer, eux, la start-up de demain, ou à concevoir, je ne sais pas, quel logiciel dont on a besoin. Première chose. Deuxième chose, pourquoi? Parce que ça fait depuis très longtemps, j'étais vraiment une pionnière. Dès 2016-2017, je commençais à dire quels sont les endroits où il faut avoir des femmes. Et donc, c'est effectivement tout ce qui est métier du futur. Et j'ai beaucoup, beaucoup travaillé là-dessus. Le gouvernement français m'a confié une mission sur comment attirer plus de filles et de femmes dans les STEM. Et j'ai fait un rapport au moment du G7, il y a 7 ans, pour la France, qui après était un peu, comment dire, pionnier dans d'autres pays. Plusieurs pays s'en sont inspirés de tout ça. Parce qu'en fait, on constate que le pouvoir vient de compétences. Et donc, moi, je suis de l'idée de dire, on commence à 3 ans à l'école, filles et garçons, les mêmes études. Mmh. Pas en compétition, et on ne dit pas aux filles que les maths sont trop dures, on ne dit pas les humanités d'un côté, les sciences dures de l'autre, parce que ça va décevoir les gens. On va leur dire, si vous voulez faire quelque chose de bon, de positif, vous êtes infirmière, et bien écoutez, invitez le vaccin qui va soigner les gens, ou le robot qui va vous permettre de remplacer des infirmières un jour. Vous voulez transmettre, vous voulez être maîtresse d'école, et bien inventez les mains. Ayez les outils pour aller bien au-delà, et ne pas rester dans des positions secondaires, mais devenir des leaders. Et puis regardez en France. Qui sont les femmes au CAC 40 dans des métiers hyper techniques? On a Engie, on a Orange, on a
8: Bureau Veritas, Inda Garbi,
7: on a bien,
8: c'est une scientifique.
7: On a Sanofi et on a Veolia.
8: Ouais.
7: 3 sur 5 sont polytechniciennes. Les talents n'ont pas de genre, comme disait mon amie Elisabeth Moreno. Les 2 autres sont scientifiques. C'est-à-dire qu'en fait, elles sont là parce qu'elles sont compétentes. Parce qu'elles sont, voilà. Mais cette compétence, on l'acquiert en étudiant et en choisissant les bonnes filières. À mon époque, on changeait le monde avec une plume. Maintenant, on la change avec des compétences techniques.
8: Dans
7: donc,
8: les sciences.
7: Message aux mamans.
8: Votre deuxième photo, on va la regarder tout de suite et vous allez nous la commenter. Qu'est-ce que c'est?
7: C'est mon autre grand combat. Moi, je suis une de grandes promotrices et depuis très longtemps de la feministe diplomatie. Je trouve que la solidarité des femmes. Hier encore, j'étais avec la présidente de la Biélorussie libre à l'extérieur. Une femme qui a été élue démocratiquement, mais bien sûr, on lui a volé son élection parce que ça a été bon. Vous connaissez très bien l'histoire. Mais là, je suis avec quelqu'un que j'aime énormément et que je m'étargue de dire que c'est une amie. C'est Oleksandra Matvouch, c'est la prix Nobel de la paix ukrainienne de 2022. Et je dois dire qu'elle était très peu connue et j'ai commencé à l'inviter partout pour lui dire que c'est une femme extraordinaire qui, tous les jours, est sur le terrain pour recueillir les evidences et amener les criminels au tribunal. Donc, elle n'est pas là pour faire pavoiser prix Nobel. D'ailleurs, elle était tellement modeste qu'elle n'était pas connue. Et moi, je me suis donnée comme mission de l'amener à droite à gauche. Et là, c'est l'année dernière, lors du Global Leadership by Women Summit, dès l'année dernière, où elle était là, comme il y avait aussi la présidence de la Géorgie, en dénonçant avec énormément de courage, parce que le courage de ces femmes, vous n'imaginez pas, elles sont menacées de mort. Cette année, je vais voir toujours au Global Leadership by Women Summit qui se tient le 5 et le 6 à Marseille. Il va y avoir Zarifa Gharafi, cette formidable Afghane qui était la mère d'une des plus importantes villes de l'Afghan, qui était bien sûr eu tous les malheurs de la planète, a réussi à être exfiltrée. Mais c'est des femmes qui méritent de prendre la parole parce qu'elles agissent, elles font les choses. Donc, non seulement leur donner la parole, mais travailler ensemble pour faire en sorte que, par exemple, on ait plus des femmes aux tables des négociations. Vous avez vu en ce moment que des hommes. Moi, je ne dis pas que les hommes ne sont pas bons. Je dis juste que quand il y a au moins 30% de femmes, toutes les études démontrent que les paix dure au moins 30 ans de plus. Au moins 30 ans de plus. Et le dernier traité de paix qui a été négocié par des femmes, vous savez à quand ça remonte, Sandra ?
8: Il y en a eu ?
7: 1529.
8: Oui, d'accord.
7: La paix des dames.
8: Oui.
7: C'était deux grandes dames qui se sont dit que leur petit coq des fils et des neveux, qui était François Ier et qui était Charles V, qui après empereur et roi de France, je veux dire, c'était pas n'importe qui, et qui guerriaient pour avoir l'Italie, leur petit joujou. Et pendant cela, il y avait les enfants qui languissaient dans les prisons en Espagne. On dit stop, stop, maintenant on prend les choses en main. Ils ont payé, tout simplement. Et avec de l'argent, ils ont résolu une situation de guerre. Donc du bon sens, du pragmatisme, dont le monde a besoin dans ce moment où vous avez cinq hommes qui décident pour tout. On ne peut pas les laisser tout seuls.
8: Ils décident littéralement.
7: Il faut tempérer, il faut qu'il y ait vraiment une gouvernance équilibrée, une gouvernance qui soit centrée sur l'être humain, parce que ces gens s'en fichent complètement. Complètement de nous, de la planète, du futur de l'intelligence artificielle. Ce n'est pas leur problème. Alors que les femmes sont beaucoup plus... Peut-être, je ne sais pas si c'est un stéréotype, mais je pense que les femmes sont quand même beaucoup plus intéressées à ce qui se passe à long terme. Et c'est mon expérience. Moi, je me suis toujours appuyée sur les femmes. C'était toujours plus efficace. Ça marchait. Ça fonctionnait. C'est pragmatique. Donc, pas des grandes idées, pas des grands discours, mais efficacité.
8: Il nous reste deux minutes avec cette carrière que vous avez eue. Vous avez un poste encore aujourd'hui d'observatrice justement de cette cause
7: d'actrice.
8: Des femmes et d'actrice. Mais vous avez vraiment vu aussi au fil des années tout ce qui se passait, ce qui a progressé et ce qui a régressé. Qu'est-ce qu'il faudrait faire là maintenant en priorité ?
7: Vous savez, si on n'avance pas, on recule. Et quand vous êtes au bord d'un précipice, c'est très facile de tomber de l'autre côté. Donc, il faut très, très vite reprendre les choses en main. Et nous sommes en train de reculer. Nous sommes en train de reculer, paradoxalement, dans les pays les plus avancés. À commencer par les États-Unis, qui ont lancé quand même une campagne très claire, y compris des menaces économiques très importantes.
8: Oui.
7: Je comprends très bien une entreprise qui dit, attendez, moi je vais perdre tous mes contrats, je ne vais pas m'amuser à mettre en valeur les femmes, on va faire de la politique de diversité parce que je perds tous mes contrats. En fait, je les comprends et non. Je comprends parce que je pense que c'est une vision à très court terme. Je suis convaincue que ce zigzag n'est pas bon. Je suis convaincue que les jeunes générations ne veulent pas revenir en arrière. Mais pas que pour les femmes. En général, pour tous ceux qui sont nos valeurs, nos fondamentaux, tout ce qui est, par exemple, la lutte pour le climat, etc., la façon de consommer responsable, tout ça, on ne reviendra pas en arrière. C'est une parenthèse. Et nous risquons beaucoup, parce qu'après, revenir, c'est très... Et donc, moi, ce que je dis à ces leaders que je rencontre, il y en a beaucoup qui sont courageux, beaucoup d'hommes sont courageux. Et beaucoup d'hommes continuent à croire en ce qu'ils font. D'autres le font en cachette ou presque. Et d'autres femmes le font en cachette complètement, parce que justement, elles pensent que ça peut leur porter le préjudice. Et c'est triste, parce qu'en fait, vous savez, j'ai eu la chance de connaître Madeleine Albright. Il y a une place en enfer pour les femmes qui ne s'entraident pas. Et ça, c'est un de nos gros risques en ce moment. Parce que par peur, par couradise, on s'est dit, nous, on a déjà ça, et nous, on aime bien que ça ne soit pas remis en cause. Et donc, mais dans le monde, moi, je ne parle pas de la France, dans le monde. Et je voudrais vous parler du paradoxe du genre. Les pays qui partaient de plus loin, on partait du Moyen-Âge, qui sont l'Arabie Saoudite, qui sont les Émirats, qui sont, disons, les pays du Golfe en général. C'est les pays grands. C'est un des pays où vous avez le taux plus important d'ingénieurs. 65% le maximum, c'est aux Émirats. Et c'est ces femmes qui ont étudié, qui sont compétentes et qui mettent sur le marché, ne reviennent pas en arrière, ne sont pas folles. Et leurs gouvernements sont en train de faire énormément de programmes de formation, de mettre énormément d'argent, parce qu'elles ont compris quelle est la valeur ajoutée pour l'économie, pour la société, pour l'ensemble de leur pays, mais pas que pour une question d'image. Ce n'est pas du greenwashing. Ils ont compris que maintenant, en Arabie Saoudite, vous avez 35% de femmes sur le marché. C'était 2% il y a 10 ans. Mais ces femmes-là, elles produisent, elles emploient des gens, elles créent de la richesse.
8: Le pragmatisme, ce sera le mot de la fin.
7: Et le leadership équilibré.
8: Merci.
7: Mon mot est le leadership équilibré. Si on ne met pas hommes et femmes à côté pour prendre les grandes décisions, on va ou on est en train d'aller dans le mur.
8: Merci beaucoup, Chiara Corazza, d'être venue dans cette émission. Leadership, le leadership équilibré. On garde cette formule, effectivement. On se retrouve tous les lundis à 12h30 sur nos réseaux sociaux également. Très bonne journée sur BFM.
7: Merci beaucoup, Sandra. Merci.
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14: Bonjour à toutes et à tous, je suis ravie de vous retrouver pour votre météo du jour et on va particulièrement surveiller aujourd'hui 7 départements placés en alerte orange pour feux de forêt, département autour de la Méditerranée. Pourquoi ? Eh bien parce que les températures vont continuer de grimper en ce début de semaine avec du soleil qui concernera d'ailleurs quasiment l'intégralité de l'Hexagone. À noter quand même ce Mistral qui soufflera jusqu'à 50 km/h. Et puis sur la moitié nord du pays, eh bien quelques grisailles, quelques précipitations, un ciel d'ailleurs variable pour cet après-midi qui pourrait concerner une large partie du nord-est du pays. Mais partout ailleurs, c'est encore une fois le soleil qui devrait s'imposer. Pour vos températures, elles seront stationnaires ce matin. Comptez 17 degrés, notamment dans les rues de la capitale, 15 à Strasbourg, 10 pour Aurillac. On ira jusqu'à 20 degrés, la maximale pour Nice. Et dans l'après-midi, des températures, je vous le disais, qui seront en hausse, une hausse généralisée avec près de 26 degrés à Paris, 34 degrés pour Bordeaux, 35 degrés à Perpignan, c'est 10 degrés au-dessus des normales de saison et cette hausse des températures pourrait d'ailleurs se poursuivre pour la journée de demain avant une baisse des températures prévues pour mercredi, des températures qui seront conformes aux normales de saison.
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15: Oui, je sais, le niveau de nos élèves s'est effondré. D'ailleurs, comme notre économie, et je pense que c'est lié, mais moi j'ai trois bonnes raisons, trois bonnes nouvelles pour vous. C'est votre argent, c'est votre week-end et c'est une émission exceptionnelle. Exceptionnelle, pourquoi allez-vous me dire ? Parce qu'on va faire le point sur les événements économiques et financiers de la semaine. Au sommaire aujourd'hui, ça va être chaud. Le mot de la semaine, évidemment, c'est la dette. Le chiffre de la semaine, dramatique. La nouvelle prévision de croissance pour la France de l'INSEE, 0,4%, je suis même pas sûr qu'on y arrive. Le parti pris de la semaine, oui, la BCE s'est encore trompée pour la deuxième fois. En deuxième partie de l'émission, où va la bourse et le CAC dans ce contexte, la question d'argent, quel est le placement de la semaine qu'on vous recommande ? Le top ou le flop de la semaine, le top 3 des gérants, les actions à acheter ou vendre, mais pour une émission exceptionnelle. Il faut des invités exceptionnels. J'ai donc le plaisir de vous présenter nos Jedi de l'économie et de la finance. Elle explique, bah elle m'explique surtout, avec talent, tous les mécanismes de l'économie. Anna Boata, c'est bien ce que vous faites, hein. J'arrive à comprendre. Merci. Directrice de la recherche macroéconomique d'Alliance Trade. Comment ça va ?
16: Ça va.
15: Mieux que la France ?
16: Mieux que la France.
15: Bon, bah,
16: il y a du travail, en tout cas, comme pour la France.
15: Comme pour la France. Ouais, mais le problème, c'est qu'on n'a personne pour le faire. Il co-dirige une des plus belles success stories de la gestion en France. Sébastien Lalvé, comment ça va ?
17: Très bien.
15: Je rappelle que vous êtes directeur général de Montpensier Herbevel. Comment va la maison de Montpensier Herbevel ?
17: En croissance.
15: En croissance, bah, il faut, hein. Donc pas comme la France.
17: Qui n'avance pas recul.
15: Bah oui, comme la France. Elle continue sa progression fulgurante, vous l'avez connue, bon, elle venait ici, elle nous faisait les cafés, hein. Vous vous rappelez, Emmanuel ?
18: Ouais, après elle nous vendait quelques trucs.
15: Après elle nous vendait...
18: Vaguement écolo.
15: Ouais, après là, elle nous a parlé de trucs, elle venait en verre, parler de fonds, je sais pas, on se rappelait même pas.
18: Ouais, la marguerite
15: après,
18: entre les bords.
15: Elle est devenue gérante, et puis patronne de gérante, et puis là maintenant carrément, la voilà qui devient... directrice générale de Mirova, c'est pas n'importe quoi, Léa Dunant Châtelet, bravo d'abord.
16: Merci.
15: Donc c'est une très belle boîte, hein. 40 milliards d'actifs, 300 personnes, bravo.
16: Ok, bah, j'ai changé de maison mais pas d'ambition. Ouais.
15: C'est quoi Mirova, vous nous dites deux mots ?
16: Bien sûr, Mirova c'est donc un des affiliés du groupe Natixis Investment Manager, dans un des groupes BPCE, et qui est spécialisé dans la finance durable, hein, qui est mon domaine d'expertise depuis toujours.
15: Ça existe toujours ça ?
16: Évidemment, ouais. Et ça va même rebondir. Et donc, qui est spécialisé sur deux types de gestion, des gestions listées classiques qu'on connaît, actions-obligations, et aussi non listées les infrastructures de transition énergétique.
15: Bravo, en tout cas, on est très contents pour vous et très fiers de savoir qu'on vous a vu démarrer, hein, tout jeune. Hein. Elle était en short. Hein. Vous vous rappelez ?
16: Je savais
15: avec ses baskets, tout ça, avec son. Elle sortait de l'école, elle venait avec son cartable.
18: Elle venait en vélo à l'époque.
15: Elle venait en vélo à l'époque, ouais. Maintenant, elle a chauffeur, mais en voiture électrique. Hein. Je débat avec lui tous les vendredis matins et je me demande à chaque fois comment on peut être aussi compétent, aussi sympathique, mais avoir autant de mauvaise foi, notre ami Emmanuel Le Chip.
18: Bonjour.
15: Toujours un plaisir.
18: Partagé, Marc.
15: C'est sympa ce truc du vendredi, là. On va essayer de monter un peu en puissance et d'agiter un peu tout ça. Allez, on démarre tout de suite avec la dette. Ouais, j'ai cherché une musique et en pensant à la dette, j'ai pensé au Titanic. Vous avez compris, le monde sombre sous la dette. En tête, les États-Unis, évidemment, vous avez vu ce chiffre, on en a parlé la semaine dernière, de 40 000 milliards. Mais nous ne sommes pas mal non plus avec notre dette qui s'envole mois après mois. Alors, quand les taux d'intérêt étaient à zéro ou négatifs, bah c'était sympa, puis on avait de dette, puis on gagnait d'argent parce que les taux d'intérêt étaient négatifs. Sauf qu'il s'est passé un petit truc, c'est que les taux d'intérêt, on va en parler très largement dans la deuxième partie de l'émission, en parlant des marchés, ont tout simplement explosé, puisqu'on arrive quasiment à 5% sur le taux de référence, le taux 10 ans américain. Revenons à la base, j'aime bien faire ça avec vous Anna, l'endettement massif, au niveau mondial, dans toutes les économies développées, ça a quel impact sur l'économie ?
19: Bah, tout simplement, en fait, ça réduit la marge de manœuvre d'un État pour faire de la dépense essentielle. Par exemple, on peut penser aux dépenses dans l'éducation, dans la santé, dans tout ce qui est protection sociale. Puisqu'on le voit même en France, la question se pose sur la réallocation de la dépense. Et aussi, ça réduit la marge de manœuvre future si jamais on rentre dans un cycle défavorable, par exemple une récession. Puisqu'aujourd'hui, on le voit, en fait, c'est une dette qui était déjà là auparavant, avant 2019, mais qui s'est amplifiée avec la crise du Covid, avec le début de la guerre en Ukraine et avec toutes les aides qu'on a pu donner, surtout aux agents privés, puisqu'il ne faut quand même pas oublier les ménages et les entreprises dans le monde et surtout en Europe ont quand même été bien soutenus pendant ces deux chocs. Ça n'a pas été le cas sur les deux dernières années parce qu'on a commencé à resserrer les vis et on a eu aussi la hausse des taux, donc ce qui a un petit peu changé un peu les équilibres. Mais si vous voulez, en économie, on regarde les balances en fait, des soldes, des capacités de financement ou d'emprunt par agent économique. Donc il y a les ménages, il y a les entreprises non financières, les entreprises financières et l'État. Et en fait, si vous voulez, les courbes, c'est quand même assez parlant parce qu'on accuse souvent l'État, mais en fait, in fine, il faut regarder où est l'argent, puisque l'argent est quelque part. Et donc les ménages, ce sont ceux qui ont le plus aujourd'hui en excédent, donc 157 milliards sur un an en France, alors que l'État, c'est celui qui est le plus déficitaire. Les entreprises non financières ont aussi encaissé, bien sûr, des subventions, des aides, mais ça s'est arrêté depuis à peu près 2-3 trimestres où ils sont déficitaires.
15: D'accord.
19: Donc, ça
15: là, vous parlez en France. Hein.
19: En France. Mais c'est un peu le cas partout. Hein. D'ailleurs, même aux États-Unis, c'est la même chose.
15: J'ai une question. On va reparler de la France avec Emmanuel et tout à l'heure, on va parler de la croissance française. Mais aux États-Unis, ça marche bien, il y a de la croissance. Pourquoi la dette augmente ? C'est ça qu'on n'arrive pas à comprendre. On comprend que la dette augmente, j'ai compris ce que vous avez dit, le Covid, les difficultés, des plans d'aide. Mais là, ça tourne. Pourquoi la dette augmente ?
19: Bah, tout simplement parce que la dette, c'est quelque chose qui augmente avec ton déficit public. Donc, si tu es un État qui dépense plus que ce qu'il puisse encaisser, bah forcément, si ton déficit augmente chaque année, en fait, aux États-Unis, on est à 7,5% du PIB.
15: Malgré une croissance économique qui fonctionne relativement bien.
19: La croissance économique n'est pas assez forte.
18: La croissance économique, elle vient en partie du creusement des déficits, puisqu'en fait, les États-Unis ont quand même fait l'équivalent d'une relance budgétaire massive. Donc c'est pour ça que ça a un impact.
19: Oui, mais aujourd'hui, c'est l'IA aussi. Effectivement, oui, mais aujourd'hui, les moteurs de croissance quand même aux États-Unis sont un peu différents. Aujourd'hui, il faut choisir entre financer l'IA ou financer la dette américaine. Hein,
15: au niveau mondial, cet endettement, ça nous plombe ?
18: Alors,
15: Emmanuel.
18: Alors, globalement, bon, il y a aucun travail académique qui montre qu'il y a un niveau d'endettement, puisqu'on parle de l'endettement public, public qui est une frontière infranchissable pour la croissance. Il y a eu des vagues travaux dans les années 90, avec Rogoff notamment et Reinhardt, mais bon, leurs travaux ont été un peu discrédités, donc globalement, on n'a pas de choses là-dessus. La deuxième chose qu'il faut regarder, et là, on peut peut-être un peu plus s'inquiéter, c'est quel est le rendement de cet endettement.
15: C'est ça.
18: C'est-à-dire qu'au regard de cet endettement,
15: c'est ça.
18: Combien vous mettez de nouveaux PIB créés. Et là, effectivement, on a des choses qui sont un peu différentes selon les régions. C'est vrai qu'aux États-Unis, par exemple, vous avez
20: parce que c'est de l'investissement.
18: Une part de cet endettement investi qui est quand même assez spectaculaire. L'inquiétude pour un pays comme la France, c'est que si vous regardez, en fait, si vous regardez depuis 30 ans, c'est très simple. L'augmentation des déficits, l'augmentation de la dette, pas un euro n'est allé dans des dépenses d'avenir. Pas un euro n'est allé à l'éducation.
20: Donc vous dites, on a juste financé la consommation.
18: On a juste financé notre système social.
19: Voilà. Ça, c'est le problème de l'euro.
18: Et donc, ça, c'est le problème aussi de l'Europe en général. Et puis, ce qu'il faut regarder aussi pour s'inquiéter de la dette ou pas, c'est ce qu'on appelle le taux d'intérêt apparent, c'est-à-dire parce que c'est bien beau de s'inquiéter sur la dette qu'on émet aujourd'hui, mais ce qui compte c'est quel est le taux moyen de notre dette.
20: Et il montre.
18: Et c'est vrai que ce qui est intéressant c'est de voir que par exemple en 1996 on était à plus de 6%, c'est-à-dire que ça coûtait cher de s'endetter. On est tombé en 2020 à 1,5%. Et ça, c'était donc complètement indolore. Et là, on remonte progressivement. Alors, on est maintenant à plus de 2%. Donc, c'est quelque chose qu'il faut surveiller et qui est, pour le coup, assez préoccupant. Moi, c'est ça que je regarde.
20: Sébastien, ça vous inspire quoi?
21: Ça m'inspire qu'en fait, déjà, il y a effectivement le problème que j'ai avec le débat actuel en France sur la dette, c'est qu'on cherche des moyens de la combler. Mais une fois encore, on réfléchit beaucoup à la façon dont on dépense l'argent. Il y a un déficit budgétaire de 5% par an qui s'accumule, hein. C'est pour ça que la dette augmente. Mais on se pose assez peu, comme l'a dit Emmanuel, sur le rendement de cette dépense.
20: On commence à en parler,
21: mais ça fait un petit moment que ça dure. Et c'est tout le sujet aussi, pour ceux qui nous écoutent et qui nous regardent, par rapport au fait de pouvoir supprimer cette espèce de foutaise de dire qu'on va supprimer de la dette. Il ne faut pas oublier qu'il y a le stock de dette et le flux. Le flux, c'est 350 milliards par an.
20: De dettes nouvelles
21: qu'il faut refinancer. Donc c'est du supplémentaire et du refinancement. Et bizarrement, c'est les mêmes personnes qui détiennent le stock que ceux qui pourraient accessoirement nous financer demain. C'est-à-dire que si vous dites, tiens, j'ai une mauvaise nouvelle, tu détenais 100 dettes, ben elles valent plus que 50, eh ben, ils ne vont pas s'endetter, tu ne vas pas t'endetter à 4%, tu vas t'endetter
20: C'est-à-dire qu'on va peut-être régler, entre guillemets, un peu le problème de stock, mais on ne réglera pas le problème de flux.
21: C'est comme pour les retraites, où on avait un problème de mathématiques. C'est-à-dire que quand tu dois refinancer 350 milliards par an, que ton taux, si tu coupes la dette, eh ben, il monte de 10%, donc ta dette, plutôt t'endetter à 4, tu t'endettes à 14. 10% par an sur 350 milliards, c'est-à-dire que la première année, ce choix te coûte 35 milliards d'intérêts en plus, 70 milliards la deuxième année, parce que c'est cumulatif.
20: Bien sûr.
21: Donc en fait, ce que tu as économisé te revient en boomerang fois 10.
20: Léa, un mot ?
16: Ce que disait Emmanuel est important, je pense, parce qu'en fait, notre...
20: Pour une fois.
18: Merci.
16: Toujours à sa place, Emmanuel. Non, ce qui est important, c'est l'horizon, en fait, dans la remontée des taux. Et on va être, en fait, sur une vraie problématique plutôt en 2030. Donc là, dans l'immédiat, ça n'a pas un effet très conséquent. D'ailleurs, on voit les agences de notation qui ont maintenu les ratings. Oui. Mais l'effet cumulatif, il va être vu à plein s'il n'y a pas de correction d'ici plutôt 3-4 ans.
20: Enfin, on le voit déjà, on va en parler tout de suite, parce que c'est un des points d'Emmanuel sur la croissance française. On voit déjà que ça a un impact sur la croissance française.
16: Hein. Oui, en tout cas, ce qui est sûr, c'est que dans cet équilibre budgétaire qui est le fond du problème, on est plus dans une recherche en France, malheureusement, de trouver des nouvelles recettes. Je pense à l'épargne salariale, cette annonce un peu brève qui a été faite, plutôt qu'à, effectivement, trouver une sorte de
20: productivité. Très rapidement.
21: Il faut bien comprendre, c'est que là où le monde a changé, c'est que sur la dette souveraine, donc la dette des États, il y a aujourd'hui une vraie concurrence sur où est-ce qu'on met l'argent. Aux États-Unis, par exemple, les hyperscalers, c'est 30% d'émission de dette investment grade.
20: Ça veut dire qu'il y a beaucoup d'emprunteurs avec des gens qui ont des qualités de signature qui sont meilleures que celles des États.
21: Je termine là-dessus parce que je suis bavard. Dans les pays émergents, les entreprises s'endettent à des taux moins élevés que l'État. En France, c'est le cas. Nexans a émis à 4,25.
20: On est devenu
18: le vrai indicateur qu'il faut surveiller. Hein, rappelez-vous, c'est toujours cet arbitrage entre la croissance nominale, qui est donc en gros croissance potentielle plus inflation, et les niveaux des taux d'intérêt. Et on dit toujours que quand les taux d'intérêt deviennent supérieurs à ce taux de croissance nominale, on bascule de monde, on change de monde, puisque une unité de PIB ne suffit plus finalement à enrayer la hausse hausse de l'endettement.
20: Et on y est.
18: Alors, on n'y est pas encore, parce que si on regarde le...
20: On n'y est pas, si on n'est pas loin.
18: Moi, je pense qu'il faut regarder. Alors, si vous regardez le taux d'emprunt instantané aujourd'hui, on est à plus de 4%, alors que notre croissance nominale, c'est à peu près autour de, allez, de 2,5-3. Si on regarde ce qu'on disait tout à l'heure, c'est-à-dire le taux apparent, on n'y est pas encore. Okay. Mais l'horizon de 2030 qui a été évoqué, on y sera bien avant.
20: Alors on passe justement au chiffre de la semaine qui est tombé en fin de semaine. La prévision de l'INSEE de croissance pour 2026, 0,4%. Je suis malade, Dalida a raison. La France est à l'arrêt, complètement à l'arrêt. L'INSEE prévoit plus que 0,4% de croissance. Et une nouvelle, ce que j'ai trouvé assez terrible, nouvelle dégradation du chômage. On paye l'immobilisme depuis la dissolution, on paye l'immobilisme avant les élections et on va payer bientôt le prix, vous l'avez dit, de la hausse des taux d'intérêt. J'ai trouvé intéressant, Emmanuel, ce que vous disiez, c'est qu'aujourd'hui, en plus, cette croissance, elle commence à marquer le pas parce qu'on n'a plus le moyen de l'alimenter avec du déficit.
18: En fait, ce qui est vraiment nouveau dans le paysage, c'est qu'il faut remonter sans doute... rappelez-vous les crises des années 92-93, c'est-à-dire crise européenne plus récession de 1993, il faut remonter à cette époque-là pour retrouver des marges de manœuvre budgétaires aussi faibles. Rappelez-vous que toutes les crises d'après, plus ça a été, plus on a eu d'intervention publique. Si vous regardez la crise des années, la bulle Internet en 2000, la crise financière de 2007-2008, et je parle même pas du Covid, on a eu des interventions massives de l'État. Là, ce qu'on voit, c'est qu'on n'a pas de moyens d'intervention massive de l'État.
20: C'est le sujet de la dette.
18: Et là où c'est inquiétant, c'est qu'effectivement, peut-être que ça aurait été le moment, je pense notamment à la problématique des carburants et du pouvoir d'achat, de pouvoir faire un petit geste alors qu'on ne peut pas pouvoir, on ne va pas pouvoir le faire. Ce qui est très préoccupant en termes de climat social, je vous rappelle quand même que l'INSEE calcule un indicateur de pouvoir d'achat des hydrocarbures. Et quand vous regardez le niveau actuel, on est au plus bas niveau historique et on est même 20% en dessous le niveau de la fin des années 70 quand on avait encaissé les deux chocs pétroliers. Donc là, on voit bien que cette problématique de l'absence de marge de manœuvre, elle est... alors, on peut considérer que c'est bien ou que c'est pas bien, mais elle est problématique aujourd'hui par rapport aux marges de manœuvre qu'on a pour relancer la croissance, surtout si la BCE continue à faire n'importe quoi, Marc.
20: Anna, est-ce qu'on peut dire qu'on ne sait plus, en fait, en France, produire de croissance sans déficit budgétaire et aide de l'État? Et donc, comme dit Emmanuel, à partir du moment où on n'a plus de marge de manœuvre en termes de déficit, on n'a plus de croissance.
19: C'est la France, mais c'est l'Europe en général. Après la France, il faut quand même regarder d'où vient cette morosité de la croissance. D'ailleurs, nous, on était à 0,5 depuis juin. Donc, le fait que le gouvernement révise aujourd'hui à 0,5...
20: Mais on y sera à 0,4, on y arrivera, parce que je ne vois même pas où ils vont les trouver.
19: 0,4, 0,5, oui, bien sûr, parce qu'on est déjà à des effets
18: d'un coup
19: de rapproche. Il ne faut pas oublier les exportations. Les exportations ont quand même été très dynamiques cette année. Il y a effectivement l'effet de la défense qui joue en faveur de la France. Mais ce qui est inquiétant, c'est effectivement tout ce qui est lié aux consommateurs. La consommation des ménages, l'investissement résidentiel et l'investissement tout court.
20: Parce et avec que même la hausse des taux, la consommation, la taux, on est mort, et l'immobilier, on est mort.
19: Et les entreprises non plus, puisqu'en fait, quand on regarde l'impact de 100 points de base sur les taux bancaires, sur les marges des entreprises, l'Europe déjà est plus touchée que les États-Unis, et on est à plus d'un demi-point sur les marges qui sont de toute façon en dessous de ce qu'ils ont pu être dans un niveau record. Et aux États-Unis, on est à 0,2 versus 0,6. Et en fait, eux, ils sont à un niveau record. Donc, on ne part pas déjà du même niveau et l'impact, il est plus fort. Donc, c'est sûr que ça va être compliqué pour les entreprises dans un environnement où, de toute façon, on voit bien qu'il y a des inégalités, même au sein des entreprises. Les grandes vont très bien et les très petites vont très mal.
20: Et que les consommateurs sont plus là.
19: Les consommateurs sont plus là, mais après, encore une fois, il y a aussi un effet confiance, puisque le pouvoir d'achat, effectivement, temporairement, il se dégrade. Mais il y a quand même toute cette épargne qui est dormante quelque part, qui ne fait rien.
20: Et qui continue à augmenter. Nous, on voit bien la collecte.
18: Parce qu'on ne parle pas des mêmes populations.
19: Mais il ne faut pas oublier qu'il y a 50%
18: le choc énergétique. Ce qu'il faut bien voir, c'est qu'il vous
19: c'est ce que j'allais dire.
18: Il vous crée une palette de taux d'inflation. C'est-à-dire qu'en gros, vous avez des familles françaises qui subissent une inflation de 1,5%.
19: Oui, bien sûr.
18: Et puis, si vous habitez en ville, chauffé à l'électrique, vous n'avez pas de voiture, et les familles, etc., vous êtes à 9-10%.
19: Donc, il faut faire de la redistribution. Donc,
20: la moitié de la redistribution, on fait que ça toute la journée. Sébastien, juste très rapidement, les entreprises, vous sentez que ça, quand vous êtes rentré de vacances, vous avez parlé aux chefs d'entreprise dans lesquels vous investissez en France, vous avez senti un peu de flottement?
21: Le problème des entreprises, c'est que ça fait des années qu'elles gèrent des crises tout le temps. Donc en réalité, et la plupart des entreprises qu'on voit, généralement, elles ont des très bonnes gouvernances. Ouais, c'est-à-dire qu'elles sont très bien gérées depuis longtemps.
20: Contrairement
21: aux États. Ce qui veut dire qu'en réalité, alors c'est vrai aux États-Unis, c'est le pire, mais on est en pic de marge historique. En Europe, eh ben en fait, il y a beaucoup de sociétés qui sont sur des niveaux de marge très élevés historiquement. Pourquoi ? Mais pourquoi ? Parce qu'elles se restructurent depuis des années en réalité.
20: Donc elles ont de la marge encore.
21: Les grosses, les petites, les moyennes, même moites sont les small caps, hein, ce qu'on connaît bien. Mais le problème, c'est que les small caps, c'est des sociétés qui ont des capitalisations au-delà de 500 millions, plusieurs milliards. Ouais. Donc en fait, en réalité, c'est des grosses PME. Ouais. Donc au niveau des grosses PME, c'est très bien géré.
20: PME, ça se
21: comprend. Le petit problème, c'est les petites. C'est les sous-traitants. Où là, c'est plus compliqué.
16: Ouais, allez. J'ajouterais quand même que surtout au-delà de ça, elles sont restructurées, c'est la visibilité. On rentre dans des périodes électorales rendent l'environnement totalement flou. Donc ça rajoute encore à cet attentisme avec des entreprises qui ne nous disent pas grand-chose. Ça fait des années qu'elles n'ont rien à nous dire.
20: Heureusement qu'il fait beau ce week-end.
21: L'économie, c'est vivant. Donc ça veut dire que ça vit, ça ressent. Le stress qu'on voit d'en haut, eh ben, rejaillit.
20: Allez, le défouloir, là, pour moi, le parti pris de la semaine, c'est oui, la BCE se trompe encore. J'ai décidé de ne plus m'énerver quand la BCE relève ses taux, mais juste d'essayer d'expliquer que relever les taux n'a jamais fait baisser le cours du pétrole, ni n'a jamais permis de réouvrir le détroit d'Ormuz, et qu'en plus, ça plombe encore plus une économie en zone euro, mais en France, qui est déjà plombée. Mmh. Oui, la BCE se trompe ou non, Anna Boata?
19: Je pense que la BCE a appris de ses erreurs de 2022, à être trop lente, à augmenter les taux par petite dose.
20: Mais on n'est pas dans la même...
19: on est dans la même configuration. Dans une configuration où
20: c'est
19: on ne sait pas quand le détroit...
20: C'est vous-même qui m'avez expliqué les différentes composantes de l'inflation.
19: Ouais, mais aujourd'hui...
20: Et aujourd'hui, on n'a pas d'inflation par la demande. On n'a pas d'inflation par les salaires.
19: Pour l'instant, mais regardons les enquêtes des entreprises. La plupart des entreprises veulent augmenter des prix. Pourquoi ? Parce qu'ils ont des pressions sur les marges et qu'ils n'ont plus envie d'absorber ces hausses des prix entrants. Là, aujourd'hui,
20: vous avez une consommation qui n'est pas là. Donc, ça veut dire que quand vous montez les taux, c'est pour casser un peu la dynamique de demande quand il y a de la surchauffe, ce qui était le cas en 2022. On était en post-Covid.
19: Effets secondaires de transmission de cette hausse de l'inflation
20: aujourd'hui,
19: énergétique.
20: Vous pouvez pas, les salaires augmentent pas, parce qu'avec l'IA et avec
19: le salaire... Les salaires augmenteront un peu plus, parce que justement, les entreprises ont fait des restructurations,
20: ont fait des contrôles de coûts, et ils peuvent vous donner un petit peu plus.
19: Donc peut-être qu'il y a effectivement, déjà de toute façon, les ménages vont demander plus d'augmentation.
18: Ce qui est quand même difficilement compréhensible.
20: Oui ou non, est-ce que la BCE se trompe?
18: Oui, mais là où c'est difficilement compréhensible, c'est que dans ses écrits, la BCE semblait indiquer qu'elle avait appris de ses erreurs de 2022. Dans sa stratégie monétaire, par exemple, elle nous dit que finalement, on peut laisser passer les chocs temporaires d'offres afin d'éviter une volatilité inutile de l'activité et de l'emploi. Je la cite, c'est dans sa stratégie monétaire.
20: Elle a fait le contraire.
18: Bon, et attendez, elle nous dit aussi, elle a fait une étude récemment qui nous dit que la faible indexation des salaires, l'ancrage des anticipations d'inflation et les aides publiques ont empêché l'apparition en 2022 d'une spirale prix-salaire, contrairement à ce qui s'était produit après les chocs pétroliers des années 70. Je ferme les guillemets, j'étais en train de citer. Donc, quand on voit qu'en 2022, on a eu des pointes d'inflation à 10%, que là, on est à 3%, d'où est le point qu'il y a une spirale prix-salaire ?
19: Ils font 50 points de base, c'est juste pour donner un signal.
20: Mais quel signal ? Mais c'est un très mauvais signal, c'est un mauvais signal.
18: On rajoute du récessif sur le récessif.
20: Exactement, vous avez des consommateurs qui ne consomment pas, donc maintenant, ils vont payer leur crédit à la consommation plus cher, leur immobilier plus cher, des entreprises qui vont prendre leur dette plus cher, dans un contexte qui est déjà mauvais, ça n'a pas d'impact.
19: Je ne dis pas qu'il n'y aura pas d'impact, et je ne dis pas oui ou non, je dis juste quelle est la stratégie d'une institution qui
20: surtout que ça me rassure.
19: L'inflation hors énergie et elle est à 2,3 en 2028 attendue, donc au-dessus de 2%.
0: D'accord. Dans les 2,3.
19: Dans les prévisions de la BCE. Non, mais il faut comprendre la BCE, c'est
20: non,
19: pas.
20: Non, mais moi je cherche pas.
19: La... Ça sert à rien de la juger. Il faut comprendre l'institution.
20: Mais je peux la juger parce que je comprends.
19: Mémoire, je vais augmenter les taux probablement en septembre avant les élections, puisqu'il a dit qu'il veut contrôler l'inflation. Ouais. Certes, l'inflation est plus problématique aux États-Unis qu'en Europe, mais il va le faire.
20: S'il tient à sa liche, je suis pas sûr. Juste très rapidement, oui ou non, elle se trompe?
21: Mais évidemment qu'elle se trompe, mais le sujet, c'est que nos
20: la
21: amis.
20: La position d'Anna est difficile, non, mais c'est bien. Mais on a besoin de vous.
21: Le problème, c'est que c'est la Banque centrale européenne.
20: Ouais.
21: Et le sujet qu'on a aujourd'hui, c'est que ça redémarre en Allemagne grâce à un stimuli budgétaire. Et on sait que nos amis allemands ont un petit peu un côté psychorigide sur le sujet de l'inflation.
20: Vous dites qu'elle reste allemande, la BCE.
21: C'est que factuellement, quand vous lisez les commentaires des différents intervenants de la BCE, il y en a plusieurs qui sont totalement arc-boutés là-dessus. Donc c'est malheureusement un compromis et qui généralement va plutôt du côté allemand que français.
3: Alors oui, elle a raison.
20: Elle a raison.
3: Oui, parce qu'en fait. Tout le monde a oublié ce qui est sorti quelques semaines après le début du conflit. Oui. Et dans les différents scénarios, il y avait celui dans lequel on est maintenant. C'est-à-dire, en gros, ce conflit-là ne s'est pas arrêté. Et ce n'est pas qu'une question de conflit. Cette hausse de taux, elle vient aussi répondre au stress qu'il peut y avoir sur toute la partie obligataire. On ne peut pas continuer à faire comme si de rien n'était.

0: de 50 BP pour aller un petit peu à l'encontre de vos deux propos, c'est insignifiant. Alors, quelque part, l'impact financier que vous êtes en train de décrire, il est aussi
1: Non, mais il n'est pas insignifiant parce que 0,5% dans un contexte qui est déjà un contexte qui est mauvais, c'est 0,5% de trop. C'est une charge pour les consommateurs, c'est une charge pour les industriels. Très rapidement,
2: Emmanuel, regardez, pour avoir une idée des anticipations d'inflation, l'écart entre les taux obligataires classiques et celles indexées sur l'inflation aux États-Unis, vous voyez bien que depuis le début de l'année, ça n'a pas changé.
1: Ah oui.
2: Les anticipations d'inflation, on est toujours autour de 2,5%. Donc ça veut bien dire qu'aujourd'hui les taux courts n'ont pas d'impact sur les taux longs. C'est des raisons qui sont différentes, c'est des raisons plus géopolitiques,
1: ouais, et surtout un logiciel
2: de crédibilité
1: qui est totalement
2: has-been. Et de crédibilité
1: budgétaire. Allez, en deuxième partie de l'émission, on va se demander justement où va la bourse. Elle n'était pas terrible cette semaine. Quel placement de la semaine, le top ou le flop de la semaine, le top 3 des gérants, les actions achetées ou vendre, à tout de suite.
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1: C'est connu. Et on se retrouve, il y a le débat, je peux vous dire que le débat a continué sur la BCE pendant que vous n'étiez pas là. On m'a dit que j'étais pas ouvert aux avis des autres, j'étais un peu psychorigide, ce qui est quand même incroyable parce que c'est vraiment tellement pas moi. Allez, on passe tout de suite au marché. La semaine n'était pas terrible. Alors regardez, on a une belle carte hein, maintenant. Alors pour ceux qui sont à la radio, tant pis pour vous. À la télé, maintenant, on nous a fait une belle carte. On voit que ça a baissé un peu partout. Tout est rouge hein, sur la semaine. Et puis le début de l'année, ce qui est terrible, hein, le début de l'année, bon, on ne va pas encore se flageller, mais quand même, S&P 10%, Nasdaq 12%, le MSCI World 10%, l'Eurostock 8% et nous on est à zéro quoi, sur le CAC 40. Franchement, ça fait mal au cœur, quoi. Ça me perturbe. Alors je voulais vous parler d'un sujet. Évidemment, je vais vous demander ce que vous pensez, surtout aux gérants de, enfin même aux directeurs généraux de boîtes de gestion. Je ne sais plus si on peut dire gérant maintenant. Je voulais vous parler de ce que j'avais remarqué, c'est cette divergence assez rare actuellement sur les marchés, avec des taux qui montent, des indices boursiers certes qui ont baissé un peu cette semaine, mais pas beaucoup. Ils sont proches de leur record de hausse. Alors c'est arrivé, évidemment, on le sait tous à quelques reprises. Quand il y avait une surchauffe de la croissance, qui était évidemment positif pour les taux et positif pour les résultats des entreprises, donc ça, c'était pas trop grave. Et puis, les veilles de crack. Léa, est-ce qu'on est à la veille d'un crack? Trompe, en fait? C'est les taux ou les actions?
0: Ouais, mais ça, c'est une très bonne question. En réalité, veille de crack, ça fait quand même un moment qu'on l'attend. Et là, on commence à avoir beaucoup, beaucoup d'ingrédients sur la table qui font penser à ça. La décorrélation là, que vous évoquez, ça fait quand même aussi très longtemps qu'on l'a.
1: Pas tant que ça.
0: La décorrélation?
1: Oui, enfin, c'est l'accélération de la hausse des taux, oui.
0: Oui, là, ça s'est fait en très, très peu de temps. Et cette décorrélation, elle aurait dû être beaucoup plus massive. Mais en réalité, ce qui se passe sur le marché aujourd'hui dans les entreprises avec lesquelles on parle, c'est que ça va encore bien. Donc, c'est pour ça que personne ne s'inquiète. Et on l'a dit, ça fait des mois qu'on explique que les résultats des entreprises seront très importants pour pouvoir orienter les investissements. Et pour l'instant, on n'a pas de signaux négatifs.
1: C'est ça la clé, en fait.
0: Mais oui. Ouais. Mais quand même, quand on est un investisseur un peu averti, quand on entend ce qui se passe en termes de géopolitique, la persistance, effectivement, de ces problèmes, on parlait du CAC 40 qui est à zéro, c'est quand même à l'image de ce qui est en train de se passer sur le territoire français. Quels investisseurs?
1: Pas que, après, c'est à l'image de la répartition de notre indice. On a un indice qui n'est absolument pas techno, il n'y a pas d'IA, on n'a que du luxe, et quand LVMH est plombé, malheureusement.
0: Oui, et n'oublions pas que dans cet indice, c'est des entreprises internationales, donc en général, elles ne sont pas que liées à l'économie française.
1: On est lié à un ou deux secteurs qui ne sont pas les
0: secteurs
1: qui ont la cote.
0: Et au momentum négatif sur la France. Donc quand on
1: voit.
0: Vous
1: pensez que c'est lié à ça quand même?
0: C'est évident, on voit bien.
1: C'est évident. C'est évident pour vous, Sébastien, parce que moi, je me suis dit, en fait, le CAC 40, si on est plombé, c'est parce qu'on est surreprésenté dans des

0: secteurs qui n'ont pas la cote, pas
1: principalement, mais au niveau des...
0: Par exemple, LVMH perd 50%.
1: Non, mais je sais, mais c'est parce qu'effectivement, la répartition sectorielle de la France n'a rien à voir avec l'Eurostoxx, parce que la première pondération de l'Eurostoxx, c'est ASML, qui est à peu près 9% voilà. De l'indice, et ASML, donc, qui fait des machines, pour les semi-conducteurs, et ils ont une roadmap à 2038. D'accord. C'est-à-dire que si vous posez des questions sur le prochain trimestre d'ASML, ben, vous avez d'autres sujets plus importants que ça.
0: D'accord.
1: Alors qu'en France, effectivement, nos principaux fleurons, LVMH, c'est un peu compliqué. Voilà. Donc, par contre, sur les plus petites valeurs, moi, je pense, et c'est ma peur aujourd'hui, c'est que sur la France, on n'a rien vu. C'est-à-dire que le risque politique qu'on a vraiment vu le jour de l'idée géniale de la dissolution, dans les semaines qui ont suivi, il y a une décote française qui a été massive, qui me rappelait la décote liée aux bêtises de François Hollande.
0: Comme Léa, vous dites, s'il y a une décote française.
1: Mais elle n'est pas arrivée encore.
0: Elle n'est pas arrivée.
1: Elle a commencé.
0: Ah,
1: elle a commencé. Mais factuellement,
0: quand vous parlez aux
1: intervenants, notamment les hedge, enfin les gens qui ont beaucoup d'argent actif et mobile, on est encore un peu loin de la date de l'élection. Le sujet français n'est pas encore là.
0: Donc décorrélation aujourd'hui un peu macro entre les taux et les indices, ça vous frappe ou pas? Quand on a vu la journée de jeudi, par exemple, avec une accélération de la hausse des taux qui était spectaculaire, quand même,
1: après,
0: on a vu les indices américains perdre un petit pourcent.
1: Marc, je vais reprendre la même chose, c'est qu'on est toujours dans des marchés aujourd'hui dont les drivers et dont les flux sont essentiellement algo passifs, c'est-à-dire les mêmes causes ont des effets 10 fois plus puissants qu'avant.
0: Oui,
1: donc si on regarde les taux et le pétrole, l'accélération qu'on a eue en quelques jours, avant on n'avait jamais ça, ça mettait beaucoup de temps à se passer. Donc aujourd'hui on se dit, catastrophe, 5% c'est une horreur, il n'y a rien, si ça se calme à Hormuz, après c'est de la géopolitique, on est peut-être à 4,5 dans 10 jours.
0: Ouais.
1: Donc en fait la vérité d'aujourd'hui, c'est pour ça que tout est extrêmement rapide. Mais là,
0: accélérer
1: 10 fois plus vite.
0: D'un point de vue macro, cette dichotomie entre, divergence entre les taux, c'est-à-dire des taux qui montent et des indices boursiers qui restent relativement stables et assez élevés, c'est choquant d'un point de vue macro ou pas?
2: Bah, ça montre les déséquilibres aujourd'hui, puisqu'en fait, effectivement, la plupart de la croissance des indices boursiers, ça vient par l'IA. Et effectivement, aujourd'hui, l'IA prend de plus en plus de place dans le financement. Il y a même des effets un petit peu crowding out. Ça veut dire que si tu es une entreprise un peu dans un secteur traditionnel, même si tu as une trajectoire de croissance intéressante, même si tu es investment grade, tu n'attires pas le même taux de financement qu'une entreprise dans l'IA. Tu n'attires pas les mêmes capitaux. Et effectivement, on en parlait tout à l'heure sur cette différence entre les taux et à quel point les États
0: des
2: arrivent à attirer le capital. Et d'ailleurs, il y a beaucoup de déséquilibres qui continuent à croître, puisque je voyais justement aussi la bourse en Chine. Il ne faut pas oublier quand même que la Chine prend de plus en plus de poids dans l'IA aussi, puisqu'elle représente presque 20% des biens exportés liés à l'IA. Et son surplus commercial, il est de 1% du PIB. Donc en fait, ils vont continuer à challenger, si vous voulez, le modèle américain, le prix, la compétitivité du modèle américain. La question va se poser vraiment sur quoi choisir entre un modèle américain et un modèle chinois.
0: Sébastien, votre perception sur l'évolution de la bourse dans les mois qui viennent, on parle de la bourse française, donc si je vous entends bien, vous nous dites aux abris.
1: Non, ce que je dis, c'est qu'en tant que gérant d'actifs et en tant que client de produits de gestionnaire d'actifs, il est important aujourd'hui d'avoir une vision géographique. C'est-à-dire qu'avant, il y avait beaucoup de fonds qui étaient pure France, par exemple. Aujourd'hui, je pense que c'est une erreur fondamentale d'acheter un produit purement français.
0: Il y en a encore ?
1: Il y en a de moins en moins, et il faut raisonner au niveau européen en tant que...
0: Vos produits, par exemple, sont tous européens.
1: Même les produits small, qui sont entre guillemets les produits les plus locaux, sont aujourd'hui foncièrement européens.
0: D'accord.
1: Et si vous regardez le poids de la France dans les indices, en réalité, dans les indices small cap, c'est moins de 20%.
0: Léa, c'est pareil chez vous ?
3: Oui, absolument. J'aime beaucoup cette idée d'absence de régionalisation, parce que les portefeuilles aujourd'hui, c'est la diversification qui fait la différence, on le voit bien. Et malheureusement, c'est sûr que les valeurs françaises, bien qu'elles ne soient pas liées qu'à l'économie française, ça va être très compliqué pour ces marchés de momentum.
0: Y compris les grandes valeurs.
3: Oui. Bien sûr. Surtout les grandes valeurs.
0: Emmanuel, ça vous inspire quoi un peu ce qui se passe sur les bourses par rapport au taux d'intérêt, par rapport à l'environnement par rapport à ce qu'on est, on vient d'entendre quand même, sur lequel j'étais pas totalement persuadé qu'il y avait un risque déjà politique dans le pricing des actions françaises.
4: Le risque politique, vous le retrouvez dans ce qu'on pourrait appeler finalement un risque de plus macro, de compétitivité globale. C'est-à-dire ce qu'il y a dans ce risque politique, c'est qu'est-ce qui va se passer sur le plan réglementaire. Or, on sait que tout ce qui est réglementation, etc., c'est un des aspects de la compétitivité des entreprises. Qu'est-ce qui va se passer sur le plan fiscal dans un pays où on vous agite en permanence la taxation des grandes entreprises, des grandes fortunes, voilà. Je pense que c'est pas neutre si cette semaine, par exemple, est à contretemps par rapport à l'agenda politique, alors que l'urgence réclamerait, par exemple, un petit soutien à la consommation. C'est pas neutre si, au contraire, la seule mesure qu'annonce le Premier ministre, c'est d'envoyer une lettre au chef d'entreprise pour dire on va baisser la surtaxe sur l'IS, etc. C'est-à-dire que là, il y a un vrai danger sur la compétitivité de l'entreprise France au sens large, avec le risque de voir effectivement des entreprises ne pas venir. Et c'est ça qui est le plus terrible, en fait. C'est qu'en fait, une entreprise, une usine qui ne se crée pas, ça se voit pas. Un emploi qui n'est pas créé, personne n'ira défiler quelque part pour le défendre. Et c'est ça qui est compliqué. Et même dans le discours aujourd'hui sur la fiscalité des plus riches, on voit bien qu'il va y avoir il y a une grande offensive Zucman qui se prépare à nouveau pour etc. Le danger, moi, ce qui m'inquiète, c'est pas les riches d'aujourd'hui, c'est plutôt les
0: ceux qui sont capables de créer de la richesse
4: et qui vont aller la créer ailleurs.
0: Qui vont la créer ailleurs ou qui vont pas la créer en se disant c'est même pas la peine.
4: Ce risque macro global, il existe aujourd'hui.
0: Dans ce contexte, on va essayer quand même de vous trouver un placement là. Est-ce que vous nous avez apporté un petit placement qu'il faudrait privilégier, Léa? Tiens, on commence par vous.
3: Oui, et ben
0: dans la corbeille Rova, est-ce qu'il y a un petit truc
3: Oui, je mettrai quand même de côté de manière assez globale les actions là, au moins temporairement. Vu les niveaux des marchés, hein, même si effectivement là ça vient de baisser, ça reste quand même dans ce contexte actuel compliqué. Les taux, c'est pareil, hein, toute la partie crédit corporate, il va y avoir quand même des points de vigilance. Ça ne veut pas dire qu'il faut tout vendre, mais en tout cas, je ne reviendrai pas tout de suite. Je commencerai à regarder un peu plus les actifs longs, je vous en parlais. Hein, les actifs longs, c'est toutes ces infrastructures qu'il va falloir financer. 80% du financement des infrastructures à venir va passer par l'argent privé. Et les rendements sont déjà d'une part intéressants, mais surtout ce qui moi m'intéresse le plus, c'est qu'en fait on sort de cette logique de marché extrêmement court-termiste. On est sur effectivement des investissements entre...
0: qu'elle a changé de job.
3: Mais je découvre quelque chose que je connaissais bien sûr, mais que je n'avais pas regardé autant en profondeur.
0: Alors pour les gens qui nous écoutent, ça veut dire quoi? Parce que c'est quoi les produits?
3: C'est des produits. Alors il y a le private equity, mais il y a surtout des fonds d'infrastructure.
0: Ça existe.
3: Qui financent les entreprises soit par la dette, soit par les actions. Mais qui
0: c'est
3: sont
0: des
3: pas cotés.
0: Des fonds de dette privés.
3: Exactement.
0: Alors, qu'on peut
3: on peut trouver, bien sûr.
4: Et infrastructure, c'est quoi? C'est des routes?
3: Alors, il y a tout type d'infrastructure, c'est une très bonne question. Exactement. Alors, l'infrastructure telle qu'on l'entend habituellement, c'est effectivement les stades, les hôpitaux, les écoles, etc. Mais il y a des fonds plus spécialisés. Nous, on fait de la transition énergétique, mais on s'élargit aussi vers d'autres sujets. Il y a des fonds sur la défense, hein. Il y en a qui sont sortis sur la data, la sécurité informatique.
0: Tout ça, c'est, j'essaye d'être pratique, hein. Tout ça, ça se trouve où?
3: Ça se trouve dans les réseaux qui les ont référencés.
0: D'accord.
3: Bien sûr. Hein.
0: Et on peut les mettre dans de l'assurance vie, on peut les mettre dans des
3: alors,
0: PER.
3: La manière dont ils ont été construits, là, on rentrerait de manière très technique, mais oui, il y a différents moyens de pouvoir entrer. Et d'ailleurs, la retailisation, hein, pardon pour l'anglicisme, va être un enjeu, parce que capter cette épargne vers ce type de projet long...
0: Bon, il y a déjà beaucoup de produits retail d'infrastructure.
3: Oui, il y en a, absolument.
0: Donc, vous, c'est l'infrastructure, ça y est, on voit qu'elle a changé de maison, hein. Sébastien, elle est passée de gérante à il faut voir long, il faut pas être collé au marché. C'est pas mal, hein. Sébastien, c'est quoi le placement?
1: Mais le paradoxe.
0: Pour Emmanuel Le Chypre, là, qui vient d'engranger des primes monstrueuses.
1: Le paradoxe de cette période instable, c'est qu'il n'y a jamais, à mon avis, rarement eu autant de possibilités structurelles.
0: C'est-à-dire?
1: C'est-à-dire que, bon, malheureusement, la défense est devenue aujourd'hui un endroit où on peut investir de façon structurelle. Et l'intelligence artificielle, aujourd'hui, les blocages, ils sont comme elle a dit à juste titre, l'infrastructure et l'énergie. Mmh. Si on met bout à bout tous les projets d'investissement des GAFA et des hyperscalers, le nombre de centrales nucléaires à construire dans les 4-5 prochaines années se compte en centaines.
0: D'accord, mais moi pratiquement, mais pour les gens qui m'écoutent, là, qui nous écoutent, qu'est-ce qu'on leur dit, c'est quoi?
1: Aujourd'hui, chez Montpensier Bevel, il y a deux classes d'actifs sur lesquelles on a collecté cette année de façon importante. C'est les obligations convertibles.
0: Okay.
1: C'est un produit hybride qui est à la fois un peu de l'action et de l'obligataire.
0: D'accord.
1: Qui représente un compromis rentabilité.
0: Côté ou non côté?
1: Côté.
0: Ok.
1: Et on collecte aussi pas mal sur la partie micro, small cap. Pourquoi?
0: Ah bon?
1: Parce que, oui. Une raison simple, c'est qu'en réalité, effectivement, on ne maîtrise pas à court terme le marché, mais quand vous avez un point d'entrée, vous achetez des sociétés 5, 6, 7 fois les bidas, vous savez que vous achetez pas cher. Okay. Et quand on achète pas cher et qu'on se positionne à 4, 5 ans, vous dites ça peut planter demain, mais mon argent, je le retrouverai.
0: Européen ou mondial?
1: Là, nous, c'est du produit européen.
0: Okay.
1: Mais donc, je vous dis, là où on collecte en ce moment et où les gens se
0: sont positionnent. Intéressés. Top ou flop de la semaine? On commence par vous, Anna. Top ou flop?
2: Top. Et je pense que
0: Christine Lagarde
2: va aimer. Elle
4: sort un livre, hein, bientôt.
2: Je ne commente pas.
0: Ouais.
2: Donc, je pensais un top parce qu'il y a beaucoup de flops en ce moment. Donc,
0: ouais, et puis il faut remonter le moral des gens qui nous écoutent.
2: Il y a aussi des choses qui vont bien parce qu'en fait, on cherche un titre pour expliquer aux gens pourquoi c'est résilient. Et c'est qu'en fait, il y a une économie à plusieurs vitesses. Et il y a vraiment des secteurs qui vont bien, à part l'IA. Et un qui va bien en ce moment, c'est le renouvelable.
0: Okay.
2: Parce qu'on a besoin de diversifier. Je suis contente aussi, puisque je pense à l'avenir de l'Europe qui n'est pas dans le pétrole, pas seulement dans le gaz. Donc
0: on est bon là-dessus sur les renouvelables?
2: On commence à avoir de la profitabilité. Okay. C'est ça mon top. Parce qu'en fait, il y avait du renouvelable, mais il y avait aussi des défauts dans le secteur, donc c'était quand même compliqué. Et là, en fait, sur les 12 mois à venir, la croissance de la profitabilité, ce qu'on appelle le earning growth, c'est attendu à 40%. Et c'est le top.
0: Donc c'est un secteur qui peut-être un jour va devenir rentable.
2: Bon, en tout cas, ça serait bien, puisqu'en fait, en Asie, on a bien compris qu'il faudrait diversifier ses sources d'énergie. Et ils le font beaucoup plus vite que nous. Ça serait bien qu'on agisse aussi, puisqu'on n'est pas mieux placé qu'eux en termes de dépendance énergétique.
0: Sébastien, top ou flop?
1: Les deux, en général. Pas souvent, donc j'en profite. Le flop, ça a été un choix des années 80 sous les gouvernements socialistes du refus de la sélection à l'université, qui a, à mon avis, à une époque où on avait 30% de succès d'une génération qui arrivait au baccalauréat, le refus de la sélection, c'est le nivellement par le bas. Et quand on a des scores PISA aussi pourris, c'est juste parce qu'on refuse la sélection et on refuse l'excellence. Donc le nivellement par le bas n'est jamais une solution, surtout quand le reste du monde n'a pas cette philosophie.
0: Et le top?
1: Ça, c'était le flop. Et le top, alors c'est un peu un paradoxe, c'est le fait que OpenAI a publié le fait que son nouveau modèle, enfin pas celui qui est public, mais un qui n'est pas public, a cassé un problème de mathématiques qui n'était pas résolu depuis 90 ans, en 10 jours avec l'aide de 90 agents. Ce que ça m'inspire, c'est que je pense qu'on n'a rien vu en termes de développement santé et de nouveaux médicaments dans les années à venir. Il y a des raisons d'être positif, même si le gars qui a dit que l'IA allait tous nous tuer a fait 150 millions de vues en quelques jours. Donc le problème de l'IA à moyen terme, ça va être l'acceptation par les gens. On ne l'a pas vu et ça va monter fort.
0: Léa?
3: Alors d'abord, ça va être un flop, mais en partie pris par Sébastien, mais je vais d'abord remercier Anna parce qu'elle est une très bonne ambassadrice et je ne voulais pas remettre la couche de il y a un investissement qui marche bien, c'est effectivement la transition énergétique. Le flop, c'est PISA. PISA, c'est, je viens de l'éducation nationale, j'ai été professeur et c'est catastrophique en fait. Et c'est à l'image de tout ce qui a été dit en introduction en fait dans la partie dépenses publiques. Donc ça veut dire que si on pousse le trait encore plus loin, moi je me pose cette question, on va avoir l'ensemble de nos services publics, et c'est déjà le cas pour un certain nombre d'entre eux, qui se dégradent. Mais dont on a vu une dégradation lente, c'est une crevaison lente en fait. Et là on est en train d'en voir maintenant les conséquences. Et je dirais même le résultat, mais en fait ça a commencé il y a bien plus longtemps que les discussions qu'on a là. Et ça c'est des générations entières sacrifiées.
0: Ce qui est intéressant et déprimant, c'est que j'ai vu le parallèle entre en fait, la dégradation scolaire et la dégradation économique. C'est-à-dire que notre classement au PIB par habitant, il suit presque la dégradation de notre classement PISA, c'est-à-dire à 4-5 ans près. Donc, les deux sont liés. Et donc, c'est pas très bon pour notre avenir, malheureusement. Emmanuel,
4: il faut rappeler qu'un des grands moteurs des gains de productivité et du progrès au XXe siècle, ça a été l'élévation du niveau mondial d'éducation. Là, on est dans une dégradation du niveau mondial d'éducation et ça va être très compliqué. Allez, moi, un petit top.
0: Allez, franchement, c'est un peu déprimant. Là.
4: Il ne faut pas se laisser abattre. Bah, j'ai bien aimé la façon dont l'Union européenne est en train de revoir sa stratégie de commande publique pour être un peu moins naïf et défendre un peu plus le MED in Europe. C'est 2500 milliards par an, la commande publique. C'est 15% du PIB européen, je crois. Et il était temps quand même d'être un peu moins naïf face aux Américains et aux Chinois.
0: Pratiquement, donc, qu'est-ce qui va se passer? Ça va être un
4: Ça veut dire qu'il y a des nouveaux critères. Europe. En gros, avant, avant, la philosophie de l'Europe, c'était on achète le moins cher possible parce que ça fait du pouvoir d'achat et c'est bon pour le consommateur. Maintenant, on se rend compte que la stratégie d'acheter le moins cher possible, c'est pas forcément celle qui est la meilleure pour l'économie européenne. Donc, il y a des nouveaux critères dans lesquels on pondère un peu moins le prix et il faut que ce soit un peu plus fabriqué en Europe. Donc, à la limite, si c'est pour acheter du produit chinois, au moins qu'ils viennent le fabriquer en Europe.
2: Mais
4: donc,
2: c'est le cas déjà sur la défense.
4: Alors, c'est le cas déjà sur la défense.
2: 50% d'entrants européens, même si on n'y arrive pas.
4: Et là, voilà, moi, je trouve que ça va dans le bon sens.
0: Allez, on passe tout de suite au top 3 des gérants. En tête, Frédéric Rosier, 20,7%. Alain Pitou, qu'on salue, 16,6%. Bon, on salue tout le monde, d'ailleurs. Pas que Alain Pitou, 16,6%. Pierre Chang, 13,2%. Alors, Léa, qu'est-ce qu'on fait? Parce qu'on avait votre portefeuille. Ça y est, on met tout à plat.
3: Ah oui,
0: allez,
3: plus,
0: on repart à zéro. Allez, on y va. Donc, on repart avec un nouveau portefeuille de Léa. Léa, déjà, expliquez-nous l'esprit général. On va pas rentrer, on n'aura pas le temps dans toutes les entreprises. C'est quoi l'esprit général?
3: L'esprit général, c'est alors de la diversification dans les secteurs. C'est pour ça. J'avais plein d'idées sur l'IA pour reprendre le thème qui effectivement fonctionne bien. Plein d'idées sur l'énergie aussi, mais il faut pas mettre tous ses œufs dans le même panier. Et l'IA, je reste un peu prudente. On a eu quelques soubresauts avant l'été, donc on va y aller tranquillement. Un peu de défensif quand même, parce que moi je trouve les marchés
0: par exemple défensifs dans votre portefeuille.
3: Du Colgate Palmolive par exemple, du EDP dans l'énergie, du AstraZeneca exactement, parce que c'est tout ça qui a pas très bien encore que AstraZeneca a bien fonctionné, mais ces secteurs, notamment la santé, qui sont tellement à la peine.
0: Alors on passe en revue très rapidement, sans le commenter. Donc Hitachi, Palo Alto, EDP, TSMC, First Solar, Iberdrola, donc des secteurs qui vous sont chers, du renouvelable, AstraZeneca, Lilly, Nexans et Colgate Palmolive. Palmolive, c'est ça?
3: Oui, exactement.
0: Est-ce qu'il y a une valeur sur laquelle vous voulez faire un focus ou une valeur supplémentaire que vous voulez faire en
3: focus? Moi, je peux faire un focus sur Iberdrola parce que vraiment, c'est ma marotte et ça se trouve, ça se regarde dans les performances de cette entreprise depuis des années. Vous voulez une valeur sûre? Iberdrola, c'est une valeur sûre. C'est l'énergie, c'est la production d'énergie électrique. C'est une société espagnole, mais qui est représentée dans le monde entier et qui évidemment bénéficie de la tendance d'augmentation des besoins en électricité pour les data centers, mais qui surtout a eu la stratégie verte la plus pionnière et qui aujourd'hui est d'une compétitivité incroyable et qui a en plus devant elle quelque part un pipe de projets extrêmement important puisqu'il va falloir renouveler les réseaux. C'est accompagné par les États.
0: Ça, c'est une boîte, par exemple, qui progresse chaque année
3: depuis des années et qui surtout n'a pas d'à-coup. Et c'est vrai que dans la gestion de conviction, avoir des à-coups liés soit à des contextes externes ou pas, c'est compliqué.
0: Est-ce que vous pouvez mettre une petite musique pour que je fasse peur à notre ami Sébastien? Alors Sébastien, on va prendre votre portefeuille, vous allez nous dire ce qu'on fait. On a du Selectis, on a du Unify, vous m'arrêtez si vous voulez céder quelque chose, on a du SMCP, on a du Vallourec, on a du Sopra Steria, on a du FDE, on a du ID Logistique, on a du Téléperformance, on a du Zalendo, de l'Infineon, de l'Ipsos, d'Energie AG, du Vestas et du Metso. On garde tout ça?
1: Ouais.
0: D'accord.
1: C'est un équilibre entre
0: des valeurs vertes, vous faites ce que vous voulez.
1: Du décoté.
0: Qu'est-ce qu'on achète aujourd'hui?
1: Et c'est un portefeuille qui a bien marché l'année dernière, et je pense que ça marchera encore un peu dans les années à venir. Donc moi, je vais rajouter une banque et une banque grecque.
0: Si on nous avait dit, Emmanuel, on nous avait dit qu'un jour...
4: Comme quoi, rien n'est jamais perdu.
0: C'est dingue, hein. Si on nous avait dit qu'un jour, il y aurait un gérant qui viendrait nous recommander ici, à l'émission, et qu'on parle de la Grèce en disant qu'elle emprunte moins cher que la France, enfin que ça devient un exemple, c'est quand même assez incroyable. Et j'ai vu, je fais juste une parenthèse, qu'il y a maintenant des fonds, des hedge funds qui veulent se transférer à Athènes et qui ont des conditions fiscales extrêmement favorables.
1: C'est pour ça qu'on fait un métier formidable, c'est-à-dire, et notamment avec l'IA, il y a plein de secteurs qui étaient considérés comme tout pourris dans les années passées, comme par exemple les utilities, on dit c'est pénible et tout.
0: C'est quoi utilities?
1: Bah, c'est les
3: Iberdrola.
0: D'accord.
1: Et voilà. Et en fait, le vrai blocage de l'IA, c'est l'énergie et les terrains. Donc
0: Optima Banque, ils font quoi?
1: Optima, c'est une petite banque qui fait 3 milliards de capitalisation boursière, qui est spécialisée sur les PME. C'est la banque grecque la plus spécialisée sur ce sujet-là. C'est aussi une des plus rentables dans un pays qui fait de la croissance et qui, malgré tout ça, a une grosse décote par rapport au reste des banques européennes.
0: Parce qu'il y a encore cette décote des banques grecques, oui, bien sûr.
1: Donc, exactement. Donc, le PIB de petit, grec, et donc pour
0: ça,
1: l'instant...
0: C'est, par exemple, ça, c'est liquide comme valeur ou pas très?
1: Bah, c'est quand même ces 3 milliards de capitalisation boursière.
0: Donc, il y a des échanges.
1: Oui, mais évidemment, oui. Ouais. Et puis surtout, c'est l'avantage des petites capitalisations. C'est quand vous y arrivez. Aujourd'hui, à 3 milliards, il y a plein d'investisseurs qui ne peuvent pas y aller. Mais quand ça atteindra 5, eh ben, il y en a de nouveaux qui iront. Et le truc s'auto-entretient.
0: Et ça a fait quoi depuis le début de l'année? Ça marche bien.
1: Là, il y a encore. Il y a un broker qui l'a initié il n'y a pas très longtemps. Donc vous voyez la dynamique positive qui est en train de se mettre.
0: Un peu nos amis grecs, là, ça se traite à la corbeille, à l'ancienne, ils s'envoient
1: des papiers. Par pigeon voyageur,
0: une banque grecque, voilà, on finit. Donc voilà, tout n'est pas perdu pour nous, parce que peut-être que dans 10 ans, on dirait qu'il faut acheter des banques françaises. Merci de nous avoir suivis, merci à tous nos invités. On se retrouve la semaine prochaine et on me dit tout de suite que l'émission va être exceptionnelle. Surtout, n'oubliez pas que vous pouvez nous écouter, nous voir, nous réécouter en replay, en podcast sur toutes les plateformes. Et surtout, n'oubliez pas la librairie de l'écho qui...
4: Cette semaine, effectivement, on parle tout ce que l'IA change. Et alors, notamment dans la formation des prix, c'est-à-dire l'IA est en train de révolutionner toutes les théories qu'on avait sur les prix, quel est le pouvoir du consommateur, quel est le pouvoir de l'entreprise. Est-ce que demain, on paiera tous des prix différents? Peut-être. Et qu'est-ce que ça veut dire quand on paye tous des prix différents, la notion de pouvoir d'achat, par exemple?
0: Quel teasing! Bravo, Emmanuel!
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3: Et bonjour Sylvain Bruyas, merci d'être avec nous ce matin, fondateur d'Ewera. Vous avez une minute pour pitcher votre entreprise et puis on en débat ensemble juste après.
6: Très bien, merci, bonjour.
3: Bonjour.
6: Ewera est une application dédiée à la recharge électrique au domicile. Pourquoi les entreprises s'intéressent au sujet de la recharge à domicile? Premièrement, c'est une demande des salariés. Parce que dès qu'ils ont le véhicule électrique, c'est plus confortable de recharger à la maison. Mais deuxièmement, pour les entreprises, il y a aussi des avantages économiques. Le prix du kilowattheure est 3 fois moins cher que sur des bornes publiques. Et ils répondent aussi au bien-être au travail. Mais le déploiement de ces recharges à domicile est complexe. Salariés propriétaires, locataires, maisons, appartements, choix du matériel. Qui traite ce sujet en interne? Donc, l'application va permettre de simplifier tout ça et d'effacer toutes ces contraintes. Nous allons connecter le véhicule à la plateforme, indiquer le domicile du collaborateur et on va pouvoir traiter toutes les données de recharge. En un clic, l'entreprise et le salarié va pouvoir relever ses notes de frais liées à sa consommation électrique. Il n'y a aucun investissement de départ, en fait, d'installation. Il n'y a pas de boîtier sur le véhicule, aucun donné Linky, pas de borne ou de prise spécifique au domicile. Donc, c'est simple et rapide à mettre en place.
3: Alors, on va essayer d'y voir plus clair. Donc, vous dites qu'il n'y a pas de recharge à la maison. Comment ça marche, du coup?
6: Alors, si, on recharge le véhicule à la maison, mais il n'y aura pas besoin...
3: Mais vous chargez d'installer la borne à la maison?
6: Eh bien, non. En fait, s'il y a une borne, très bien, le collaborateur pourra charger plus vite. Mais le matériel nécessaire à la maison n'est pas forcément un matériel spécifique. C'est-à-dire qu'on n'a pas besoin d'une prise en forcée ou d'une borne, ça fonctionne sur tout type de recharge. Et donc, du coup, on se connecte, nous, à la voiture et on vient regarder les données de la voiture et non pas les données de la borne à la maison.
3: Donc, les données de la voiture permettent, après, de savoir combien le salarié a dépensé et d'être remboursé automatiquement.
6: Exactement.
3: C'est ça, par l'entreprise. En revanche, on ne sait pas si, avec sa voiture, on a fait des déplacements personnels ou professionnels.
6: Alors, pour les déplacements, oui, mais pour la recharge, après, c'est possible au niveau des dates, parce que nous, on va dater la recharge qui a été effectuée au domicile, et à savoir si ça a été fait pendant ses vacances ou si ça a été fait pendant son temps de travail.
3: Mmh. Donc vous remboursez en fonction de l'électricité consommée sur le véhicule.
6: Exactement, au kilowattheure près. Et donc c'est juste au niveau, autant pour l'employeur que pour le salarié.
7: Et vous savez si une recharge a été faite chez moi ou si elle a été faite par exemple chez mes parents ou sur une borne publique, ça vous pouvez faire la différence. Et ensuite entre heure creuse, heure pleine, comment est-ce que vous arrivez à déterminer précisément combien ça a coûté au salarié et combien il me faut me rembourser en fait?
6: Bien sûr. En fait, quand on va déterminer votre domicile, on va prendre une adresse. Donc, ouais. Quand vous allez recharger chez vos parents, pour le cas, non.
7: Ça compte pas.
6: Ça compte pas.
3: Ouais. Parce qu'on donc là, on n'est pas remboursé.
6: Non.
3: Mais parce que vous faites si, le choix. Même si, bon, ça peut être pris en charge par l'entreprise.
6: Alors,
3: parce
6: ça pourrait.
3: Que c'est un déplacement.
6: Exactement, mais à la rigueur, vous allez prendre donc, du coup, une recharge publique pour recharger votre voiture. Si vous allez chez vos parents, si vous la rechargez chez vos parents, c'est votre choix de recharger, de voir avec vos parents qui prend en charge l'électricité.
7: Vous disiez que ça fait faire des économies aussi aux entreprises, parce que la recharge, c'est quelque chose de très compliqué finalement à mettre en place et de savoir exactement combien on doit rembourser aux salariés.
6: Et oui, c'est ça, parce que en fait, c'est complexe. La recharge, on peut recharger en entreprise, sur les sites, on recharge sur les bornes extérieures. Donc,
7: ça coûte plus cher.
6: Exactement, ouais. C'est là où ça coûte plus cher. Et on est trois fois moins cher au domicile. Donc, les entreprises ont envie d'aller chercher la recharge au domicile pour le confort des collaborateurs. Mais, faut maîtriser et contrôler cette donnée et cette quantité. Et pour le prix, vous m'avez parlé tout à l'heure, en fait, l'entreprise choisit le prix qu'il doit rembourser. Alors, nous, on lui indique le prix conventionné. Mais c'est lui qui le paramètre directement.
7: D'accord. Ah oui, c'est ça.
3: Et qu'est-ce que vous faites de toutes ces données des salariés?
6: Alors nous, on les classe en fait en fonction et ils ont un historique. Donc autant l'entreprise que le salarié a la visibilité de ce qu'il a consommé avec son historique.
3: Ouais, mais c'est pas des données confidentielles. Enfin, c'est protégé ou?
6: Ah bah bien sûr, elles sont protégées et on traite la RGPD de manière importante.
3: Merci Sylvain Bruyas d'avoir été avec nous ce matin, fondateur donc d'Ewera.
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3: Alors Mathieu, avec Babel Mandeb, c'est un deuxième détroit stratégique pour le commerce mondial qui se bloque en quelques mois. Dans votre parti pris, une goutte d'optimisme quand même, vous voulez dire que l'économie mondiale a appris à gérer ce type de choc?
8: Oui, alors là, il y a clairement un effet sidération à Babel Mandeb. C'est quand même 12% du trafic mondial, c'est 75% des exportations européennes. Et puis, entre Hormuz et Babel Mandeb, vous avez l'Arabie Saoudite, premier exportateur mondial de pétrole, qui vient de perdre son pipeline de secours, attaqué par des il y a deux jours. Donc on pourrait craindre un choc d'ordre même systémique. Et pourtant, une des leçons de ces dernières années, c'est que l'économie mondiale a appris à encaisser les chocs géopolitiques. Ça, ce n'est pas forcément de la résilience, c'est une capacité à muscler les plans B au fur et à mesure des crises. Et je pense à plusieurs précédents. Regardez le Covid. Le 11 mars 2020, l'OMS déclare la pandémie mondiale. Là, l'humanité va se claquemurer en seulement quelques semaines. À l'époque, l'OMC anticipe un effondrement du commerce mondial de 32%. Eh bien, à l'arrivée, ce sera bien moins que cela. Il y aura même un rebond proche de 8% dès 2021. En fait, le choc énorme du Covid a été absorbé en seulement quelques années.
3: Idem si on regarde le choc énergétique de la guerre en Ukraine.
8: Oui, du jour au lendemain, l'Europe doit s'affranchir du gaz russe. Là encore, c'est un choc qui peut être d'ordre systémique, mais en moins de 3 ans, l'Europe a diversifié ses sources, a construit en urgence des stations GNL sur ses côtes et a importé massivement le GNL américain. Regardez, en première ligne de ce choc énergétique, bien sûr l'Allemagne, en avril 2022, les économistes redoutent un scénario noir pour l'Allemagne, une récession de plus de 2% en 2023. À l'arrivée, ce sera une récession technique qui sera bien moins forte. Alors attention, je ne dis pas que c'est indolore, loin de là, l'Allemagne ne va pas bien. Regardez les purges industrielles, ce qui se passe chez Volkswagen. Je ne dis pas qu'il n'y a pas d'impact, mais que face à de tels chocs géopolitiques, on constate aussi une surprenante capacité d'adaptation des économies. C'est la même logique qui peut s'appliquer sur la dette et les taux. On agite en ce moment le spectre d'une crise financière. Là encore, gardons à l'esprit les leçons de la chute de Lehman Brothers et de la crise des dettes souveraines, un des plus grands chocs géopolitiques du siècle. Et aujourd'hui, on a quoi? On a une BCE et des banques en Europe qui ont tiré les leçons de 2008 et de 2012 et sont bien mieux outillés bouclier pour résister face à un nouveau choc. C'est donc à tous ces retours d'expérience que je pense quand je vois le blocage de Babel Mandeb.
3: Ouais, et depuis le Covid, les acteurs économiques ont en fait pris l'habitude de muscler les plans B.
8: Oui, si on regarde le commerce international, vous avez la route du Cap de Bonne-Espérance qui est certes un peu plus longue, un peu plus coûteuse, mais ça devient une route pérenne et plus sûre. Les acteurs s'adaptent, ils provisionnent les surcoûts. Même chose avec un prix du baril qui s'envole. Là encore, c'est une question de seuil de tolérance. Et les grandes puissances, Chine et États-Unis en tête, ont les reins assez solides pour absorber jusqu'en 2028 un baril qui irait même jusqu'à 120 $. C'est en tout cas ce que m'affirme un acteur de premier plan du commerce international, très actif entre Washington et Pékin. Donc, ne pas sous-estimer aussi la capacité de nos économies à s'adapter et à encaisser de tels chocs, même si le fait nouveau, et c'est peut-être là la limite de cette lecture un peu plus positive de la situation, c'est que les crises, elles ne se succèdent plus, elles s'empilent. En 30 ans, 4 fois plus de crises armées sont recensées dans le monde. Babel Mandeb en est une de plus. C'est ce qu'on appelle l'effet cliqué. On monte d'un cran et on n'arrive plus forcément à faire redescendre la température.
3: Alors, on le voit bien, il y a quand même des conséquences, et notamment en France. On va en parler dans quelques instants. Merci Mathieu Jolivet. Votre chronique est à retrouver bien sûr en podcast et en replay sur l'application BFM Business.
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14: Bonjour à toutes et à tous, je suis ravie de vous retrouver pour votre météo du jour et on va particulièrement surveiller aujourd'hui 7 départements placés en alerte orange pour feux de forêt, département autour de la Méditerranée. Pourquoi ? Eh bien parce que les températures vont continuer de grimper en ce début de semaine avec du soleil qui concernera d'ailleurs quasiment l'intégralité de l'Hexagone. À noter quand même ce Mistral qui soufflera jusqu'à 50 km/h et puis sur la moitié nord du pays, eh bien quelques grisailles, quelques précipitations, un ciel d'ailleurs variable pour cet après-midi qui pourrait concerner une large partie du nord-est du pays. Mais partout ailleurs, c'est encore une fois le soleil qui devrait s'imposer. Pour vos températures, elles seront stationnaires ce matin. Comptez 17 degrés, notamment dans les rues de la capitale, 15 à Strasbourg, 10 pour Aurillac. On ira jusqu'à 20 degrés, la maximale pour Nice. Et dans l'après-midi, des températures, je vous le disais, qui seront en hausse, une hausse généralisée avec près de 26 degrés à Paris, 34 degrés pour Bordeaux, 35 degrés à Perpignan, c'est 10 degrés au-dessus des normales de saison. Et cette hausse des températures pourrait d'ailleurs se poursuivre pour la journée de demain, avant une baisse des températures prévues pour mercredi, des températures qui seront conformes aux normales de saison.
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3: Il est 9h30 sur BFM Business. Bonjour à tous, c'est les experts qui commencent pour cette nouvelle semaine. Et on commence avec un écart sur les taux obligataires entre la France et l'Allemagne qui se creuse. On est actuellement à 96 points. Est-ce qu'on va toucher les 100 points d'écart? On va en parler avec nos invités dans un instant. Le budget, bien sûr, en ligne de mire avec ces questions autour des retraites. Les retraités qui devraient être mis à contribution. Il va y avoir des discussions dans la semaine. Est-ce que c'est désindexation des retraites? Est-ce que c'est le gel des pensions? Ça, non, c'est écart. Apparemment, ça serait plutôt vers l'abattement des 10% pour frais professionnels. Est-ce que c'est une bonne idée? On va voir ça dans un instant. Marine Le Pen qui rentre en campagne avec ses propositions sur le logement. Est-ce que c'est possible d'arrêter avec les ânes, de mettre les APL conditionnés au fait d'être français? Est-ce que c'est possible d'arrêter avec le diagnostic de performance énergétique? On va parler de tout ça. Et puis évidemment, le carburant qui continue de flamber. On est quand même ce matin avec des nouveaux chiffres sur les questions de consommation et cette baisse de 6% en août de la consommation de carburant et ces Français qui font des choix, notamment du côté alimentaire. C'est parti, les experts, je le présente. On est avec Valérie Plagnol. Bonjour, présidente du Cercle des épargnants. À côté de vous, Véronique Plessier-Chauveau, fondatrice et directrice générale de Léo. Vous nous rappelez ce que c'est que Léo ?
16: Léo, c'est une société de management de transition et qui s'inscrit, qui est aussi société à mission, donc qui s'inscrit dans une économie plus responsable.
3: En face de vous, Marc Rocher. Bonjour, président. Bonjour. Du cabinet Aérogestion, bien connu de nos plateaux sur BFM Business. On va évidemment parler carburant avec vous. Je suis sûre que vous avez un avis assez tranché sur la question. Mais d'abord, je commence avec Valérie Plagnol. Ce spread, 96 points entre la France et l'Allemagne. On n'a jamais vu ça.
17: On ne l'a pas vu, oui, depuis très très longtemps. Et c'est une sanction. C'est une inquiétude. Et les marchés reflètent cette inquiétude, clairement, par l'augmentation du spread. Tous les taux d'intérêt long terme sont en train de remonter. Mais cet écart est vraiment un signal tout à fait clair qu'il y a un doute sur la capacité de la France à tenir sa parole en matière de dette. Nous sommes quand même à quelques mois de cette échéance présidentielle et on voit les discours qui se tiennent aujourd'hui. Et au-delà, même, enfin, j'allais dire en deçà, immédiatement, la problématique du budget, d'avoir un budget à peu près cohérent et voté d'ici la fin de l'année.
3: Mais on est là ce matin sur un doute clair sur la signature française.
17: Ah, on est sur un doute. Absolument. On paye aujourd'hui, l'écart de rendement est supérieur à nos voisins italiens, voire même de l'Europe du Sud. Donc, évidemment, le marché est inquiet. Et effectivement, plus de la moitié de la dette française, ne l'oublions pas, est détenue par des non-résidents.
3: Véronique Plessier-Chauveau, quand on est chef d'entreprise, quand vous discutez avec vos pairs, vos collègues, les inquiétudes budgétaires, à quel point elles pèsent aujourd'hui ?
16: Je dirais que pour nous, chefs d'entreprise, c'est d'abord ce qui est important, c'est notre entreprise, c'est de continuer à faire du business, c'est de payer nos salariés. Donc c'est notre priorité absolue. Oui, il y a un environnement qui est instable, c'est pas nouveau. Eh bien, on continue. C'est le propre, je crois, de nous, c'est de continuer à être engagé, c'est continuer à y croire, et c'est d'être positif, c'est aussi regarder ce qui va se passer demain. Et nous sommes là pour développer l'économie, et on fait du mieux que possible. C'est notre engagement, en fait.
3: D'où, c'est marrant, Valérie, un décalage parfois entre les enquêtes d'opinion auprès des chefs d'entreprise et les chiffres macro. C'est-à-dire qu'il y a un décalage. C'est pourquoi Vous n'avez pas forcément toute votre activité à l'étranger, mais de temps en temps, c'est parce qu'on va chercher sa croissance ailleurs, quand même.
17: Alors, on va chercher sa croissance ailleurs. Mais ce qui est quand même étonnant depuis le début de l'été, moi, je regarde les indicateurs de confiance des directeurs d'achat, notamment du côté du secteur manufacturier. On a vu une petite reprise. Alors, on a l'impression que tout ça tiré un peu par l'Allemagne, hein, les dépenses publiques, même si ça ne se signifie pas encore et que ça ne passe pas dans l'ensemble de l'économie ou de l'opinion publique, clairement, on voit une petite amélioration. Mais la question de la dépense publique, de la maîtrise des dépenses publiques, de la capacité aujourd'hui pour la France de faire un budget, est encore une fois plus un discours politique menaçant pour les investisseurs, pèse effectivement sur ce spread.
3: Marc Rocher, dans quel état d'esprit êtes-vous en cette rentrée? On ne s'est pas encore vu depuis que On a repris. Vous êtes un chef d'entreprise dépité ou vous êtes pareil, donc plutôt dans cette
0: dépité,
3: lignée.
0: Non, jamais,
3: sûrement pas.
0: Parce qu'il faut être
3: aucun chef d'entreprise n'est jamais dépité.
0: Ambition. Non, je suis très inquiet. Je reviens sur ce qui a été dit sur le taux à laquelle la France est obligée d'emprunter. Aujourd'hui, supérieur à celui de l'Allemagne. On ne parlera pas de l'Italie ou de la Grèce. On parle de doutes sur la capacité française. Moi, je vais un petit peu au-delà. Ce sont des faits. C'est-à-dire que depuis des décennies, la France n'est pas capable d'avoir un budget de ses dépenses publiques à l'équilibre. Elle n'est pas capable de promouvoir, de mettre en place des réformes structurelles, ce que beaucoup d'autres pays autour de nous ont fait. On va reprendre tout à l'heure sans doute l'exemple sur les retraites. Les pays se sont réformés, nous ne sommes pas réformés. Par manque de courage politique, on peut en débattre longtemps. Et donc les marchés, ils jugent ces faits-là. Et aujourd'hui, effectivement, quand ils se projettent dans l'avenir immédiat, c'est-à-dire quand vous empruntez de l'argent, c'est pour le rembourser demain, eh bien, ils estiment que la France sera sans doute pas capable de faire face à ses engagements. Donc, c'est un problème de signature de l'État français, mais en amont du problème de signature de l'État français, c'est notre histoire que nous payons, les 20-30 dernières années où on n'a pas fait les réformes que l'on devait faire.
3: Mais on les fera pas, il y a un espoir. Non mais c'est toujours la question, on attend d'être au pied du mur. Alors je sais pas si c'est 100 points de base le pied du mur, mais ces réformes de structure, si ça commence quand même. Mais on se finance toujours, Valérie Plagnol. Quand la dernière émission d'aide, elle s'est bien passée. Oui, on paye cher, mais on se finance toujours.
0: Mais on la paye plus cher.
17: On se finance toujours. Nous sommes sous le parapluie de l'euro. La dette française aujourd'hui se négocie sur les marchés à un taux plus élevé. Donc le coût de la dette, ça a été dit dans bien des domaines, le coût de la dette augmente, le coût de la dette et sa part de son coût dans le remboursement et dans le budget pèse de plus en plus lourd. Donc c'est nos marges de manœuvre qui fondent à vue d'œil, c'est bien ça le problème. Effectivement, on n'est pas le seul pays où en général on fait les réformes quand on est au pied du mur, mais beaucoup l'ont fait bien avant nous.
3: Mais c'est quoi l'inquiétude majeure, Véronique? C'est de se dire, à un moment donné, ça finit en surtaxe de surtaxe de surtaxe d'IS. Ce problème de finances publiques, c'est d'attendre en fait la douloureuse. Est-ce qu'il vaudrait mieux donner l'addition au bout d'un moment et puis au moins avoir un cadre?
16: Je crois effectivement que, on l'a dit, il faut d'abord avoir du courage. Et nous, les chefs d'entreprise, oui, on a du courage. C'est-à-dire qu'on continue d'avancer. Et quoi qu'il en soit. Et c'est pas quoi qu'il en coûte, mais quoi qu'il en soit. Et c'est ça qui est important. Et effectivement, ça oblige aussi à, au-delà d'une certaine maturité, et on aura pu parler grâce à l'IA, à repenser d'ailleurs nos offres, à repenser les marchés. Et comment on attaque différemment et au-delà de tout ça. Parce que ce que regarde, et notamment à l'extérieur, enfin hors de la France, c'est aussi notre capacité d'innovation. On reste très fort, on reste très puissant et on reste assez totalement remarquable. Regardez Mistral AI, c'est génial. Donc disons-le haut fort, je crois que c'est ça, sans faire preuve de naïveté. Évidemment, on a besoin, nous, que ça soit stable, que les taxes ne montent pas sans cesse, qu'on ne nous en tombe pas dessus et d'autres. On a besoin de stabilité. Mais c'est tout. Le reste, l'entreprise, elle continue d'avancer au-delà du monde politique et je dirais heureusement.
3: Mais Marc Rocher, si on vous dit demain, les finances publiques, on a trouvé la solution sur la taxe d'IS, on remet une surtaxe exceptionnelle, ça change quand même la donne pour les grosses entreprises.
0: Ça la changerait, mais je crois que personne ne serait convaincu que c'est la solution.
3: Mais c'est quoi la solution ?
0: On est dans un régime où la dépense publique n'a pas été encadrée, n'a pas été limitée, et alors c'est une expression sans doute trop triviale, mais on est le dernier pays communiste. On croit que tout vient du public et que tout va venir d'un secteur public où on taxe de plus en plus les riches pour soi-disant aider tous les autres. Non, je pense que tout le monde connaît parfaitement les problèmes que nous avons réglés. Ils sont structurels. Quand on parle des retraites, on parle avant tout d'un changement profond, lourd de la démographie française, de l'âge jusqu'à lequel on va travailler, de l'espérance de vie, en bonne santé, ce qui est encore plus important. Et donc, on connaît les problèmes. Il faut simplement qu'à un moment donné, on ait le courage de les affronter. Je crois que ça passe aussi par l'émergence d'hommes politiques qui aient une stature d'homme d'État. Il n'y en a pas beaucoup dans l'histoire des pays. D'ailleurs, ces hommes d'État, ils apparaissent tous les 20, 40, 50 ans, pas tous les matins. Et donc, on est confronté sans doute à ce déficit. On n'a pas eu d'homme d'État, soyons clairs, depuis
3: des
0: décennies.
3: C'est-à-dire celui qui fait les réformes et puis qui s'en va un peu, quoi. À la Mario Draghi,
0: pas besoin de s'en
3: un
0: aller.
3: Peu.
0: Mais souvent, les hommes publics qui ont eu le courage de faire des réformes lourdes,
18: va prendre l'exemple du général de Gaulle en 1946, bien que ces réformes de l'époque puissent être aujourd'hui discutées, puisqu'on en paye encore les conséquences, il a dû partir pour revenir en 58. Oui. Mais oui, il faut des hommes d'État, il faut des gens qui voient au-delà de leur propre mandat, de leur propre ego, ce qui est difficile, et puis qui est autour d'eux des équipes qui aujourd'hui sont affaiblis partout. Quand vous regardez les équipes des partis politiques, quand vous regardez les équipes autour des candidats, ça manque de densité quand même. Et ce que vous avez dit est tout à fait juste. La population a envie de se réformer, j'en suis convaincu. Mmh. On l'a vu par exemple à travers quelque chose qui était présenté comme insurmontable, le fameux prélèvement à la source. Mmh. Quand c'est bien fait, quand c'est techniquement préparé, un ministre s'était engagé à l'époque, M. Darmanin, citons son nom, c'est passé presque comme une lettre à la poste, là où on nous disait, vous allez voir ce que vous allez voir. Donc le peuple français est profondément convaincu.
3: Mais ça n'a pas d'impact sur chacun, budgétaire. Enfin, à la rigueur, c'est de la gestion de trésorerie.
18: Je peux vous dire pendant un an.
3: C'est de la gestion de trésorerie, mais ce n'est pas une baisse de rentrée d'argent globale.
18: Mais même une baisse de... Soyons directs. Aujourd'hui, on vous dit, vous allez perdre X% de vos revenus pour telle et telle raison, parce qu'on va se servir de cet argent pour réformer le pays. Je pense que beaucoup de gens y adhéreront. La question, c'est de savoir si vous allez au bout des réformes. Parce que si vous enlevez de l'argent à des gens, si prenons le cas des retraites aujourd'hui, on va dire il faut baisser les retraites, X ou Y. Pourquoi ? Parce que le système est en faillite. Mais les gens, ils le savent que le système est en faillite. Ce qu'ils attendent, c'est comment vous le réformez. Vous faites travailler plus, vous faites travailler différemment. C'est ça que les gens demandent. Donc je crois que la capacité des Français à se réformer, elle est loin d'être négligeable, condition qu'ils comprennent à quoi ça sert.
3: Vous
18: ça,
3: y croyez, Valérie, à la capacité de la France à se réformer? Parce qu'à chaque fois qu'on dit qu'on va baisser une dépense pour le transport médical, vous voyez bien comment ça se passe. C'est-à-dire qu'on finit par rétro-pédaler parce qu'en fait, il y a du mécontentement.
18: Pas surtout.
3: Pas sur quoi? Sur quoi, Marc?
18: Bon, il y a eu quelques exemples où on a changé les taux de prélèvement et autres, et où les gens ne sont pas tous descendus dans la rue.
3: Donc, il y a l'assurance chômage sur laquelle, en général, personne ne dit rien.
18: C'est un bon exemple.
3: Oui, mais d'accord.
18: L'assurance chômage, on est en train de réduire la durée de...
3: Il n'y a pas de manifestation de chômeurs.
18: Rentrons pas dans les détails. Bon, ça ne choque pas la rue.
17: Non, mais les Français sont conscients, effectivement, des problèmes.
18: Exactement.
17: Nous faisons tous les ans un baromètre qui montre, par exemple, que l'idée aujourd'hui d'avoir un complément de retraite à travers des fonds de pension est beaucoup plus attendu et beaucoup plus accepté, même majoritairement accepté.
3: Même proposé aujourd'hui.
17: Et même proposé. Donc ça fait partie des réformes possibles. Je vais prendre l'exemple, en plus il y a eu des élections hier de la Suède. Bon, elle s'est réformée il y a déjà une trentaine d'années, elle l'a fait en étant au pied du mur. C'est un pays qui était quand même dans une situation catastrophique. Et effectivement, la réforme des pensions avec l'introduction d'une partie, parce qu'il ne s'agit pas de modifier l'ensemble du système par répartition, mais d'un pilier supplémentaire autour d'une retraite par capitalisation est largement accepté aujourd'hui en France. Donc ça fait partie effectivement des éléments de conscience, de prise de conscience et d'intérêt, parce que ça remet aussi de la solidarité et non pas un délitement notamment qu'on voit auprès des jeunes générations qui ne croient plus dans le système et donc qui s'en détournent. Ça, c'est aussi un sujet...
3: Et vous croyez à la possibilité de baisser les dépenses, que ça soit sur les retraites, sur
17: les dépenses sociales, sur l'assurance maladie. L'enjeu aujourd'hui, c'est quand même la réduction globale de l'ensemble des dépenses dans une logique d'efficience plus grande, de transformation de notre pays vers une modernité autre. Et effectivement, on va être obligé d'en passer par ces réformes importantes. Elles s'accompagnent en général, alors c'est un peu un triptyque, on dit, on commence par faire des baisses des dépenses publiques, on accompagne par une forme de déréglementation qui aide aussi le secteur privé, les entreprises. Alors attention, nous sommes engagés dans une logique de transition énergétique, il ne faut pas la remettre en cause non plus, il faut savoir où on va. Et puis, le troisième et la récompense, c'est qu'après on peut baisser les impôts. Donc tout ça se fait dans un continuum. Et effectivement, nous n'avons pas aujourd'hui un plan de long terme. L'échéancier électoral, l'incertitude fait que effectivement, peuvent se projeter dans un avenir plus long.
3: Véronique, vous croyez à la capacité de se réformer de la France ?
16: Je crois que tout est possible dès lors qu'on a le courage de le faire. Il s'agit non pas simplement je dis ce que je fais, mais je fais ce que je dis. Je crois que c'est important. Et donc, c'est lié à un vrai, parce qu'il faut sensibiliser, effectivement, nous tous, qu'il faut faire des réformes, qu'on n'a plus le choix. Et on n'a pas, évidemment, le français, il n'aime pas faire des réformes, c'est pas nouveau. Mais il faut faire un vrai, une vraie communication. L'exemple, effectivement, que vous donniez sur le prélèvement à la source, tout le monde a hurlé, parce que tout le monde a vu qu'en bas, on touchait moins, horreur, horreur, scandale. Oui, mais finalement, ça c'est parce que ça a été très bien communiqué. Et je crois que pour que ça soit bien communiqué, était dit, il faut qu'il y ait une vision long terme. Et c'est ce qui nous manque. Il faut qu'il y ait un projet beaucoup plus global, avec quelque chose sur lequel les Français sont sensibles, c'est l'équité. C'est-à-dire que si on veut toucher, par exemple, à la retraite, il faut que la réforme soit valable pour tous, avec un régime équivalent. On ne peut pas avoir des choses aussi différentes. De même, les retraites, si c'est tout le monde, ce n'est pas simplement un bout d'un machin. Et il faut rajouter à ce courage l'équité et l'explication, c'est-à-dire prendre le temps de communiquer et de dire les choses. Et pas, il faut le faire, il faut rentrer en action. Et je crois que ce qui manque beaucoup, c'est l'action qu'il y a derrière, il faut le faire. Il faut avoir le courage de le dire. Et je crois que ça va être intéressant ce qui va se passer, c'est de voir ce qui va être proposé dans les propositions. Vous savez, en tant que chef d'entreprise, quand ça va mal, on réunit tout le monde, on dit ça va mal, on va se retrousser les manches et on y va ensemble. Et c'est comme ça que ça marche.
3: Oui, mais d'accord, mais je rappelle juste que Marine Le Pen et Jean-Luc Mélenchon proposent tous les deux des hausses de dépenses et une baisse de l'âge de départ à la retraite. Ça représente aujourd'hui dans les sondages 55% de l'électorat. Donc vous me dites que les Français sont d'accord pour les réformes, moi je veux bien vous suivre Marc, mais quand je vois ça, je ne suis pas très optimiste.
18: Si vous voulez que les incantations, y compris les plus folkloriques, il n'y a pas d'autre mot, en matière de campagne présidentielle, on va en voir jusqu'au mois de mai l'année prochaine. Je pense que les Français, comme cela vient d'être dit, comprennent beaucoup de choses. Je vais revenir sur deux choses. La première, c'est cette notion de retraite par répartition, qui était un...
3: Vous ne pouvez pas prononcer le mot avant.
18: Quelque chose de sacré et tout.
3: Oui.
18: Et maintenant, on dit aux gens, il va peut-être falloir faire un bout de retraite.
3: Ce sont 10 candidats sur 30 à la préposer
18: pourquoi
3: aujourd'hui.
18: Pourquoi c'est crédible? Parce que les gens comprennent très bien que tout ce qui est géré par l'État depuis des décennies est aujourd'hui coincé, quasiment en faillite. Et si on dit aux Français, vous aurez votre retraite par répartition, comme vous dites, une bonne partie et tout, mais on va commencer à faire de la capitalisation, c'est-à-dire que vous allez avoir une retraite calculée sur ce que vous épargnez, les gens croient ça, c'est crédible.
3: Oui, mais vous...
18: C'est pas crédible si vous dites, non, un miracle va arriver, on va mettre tout le monde à 60 ans et vous allez voir
3: oui,
18: ce que
3: Marc,
18: vous allez voir.
3: Il faut aussi dire qu'il y a des gens qui vont cotiser deux fois, ça va leur coûter cher et qu'il va y avoir une génération de sacrifiés.
18: C'est le prix d'une sortie de crise comme c'est le prix
3: d'une sortie de guerre. Vous êtes d'accord si je vous mets dans les sacrifiés ?
18: Non, mais
3: voilà.
18: Attendez, je suis pas dans les sacrifiés, j'ai pas envie d'y être, mais je suis prêt à faire des efforts, comme beaucoup de citoyens. Deuxième chose importante, c'est qu'effectivement, il faut arrêter de faire croire à ce mot. Alors, je sais bien que c'est dans les fondements de la République, le mot égalité. Arrêtons avec ça. Vous venez de dire, madame, l'équité. Je pense que les gens comprennent l'équité. L'égalité, ils n'y croient plus. Et ils ont raison de ne pas y croire, parce que ce n'est pas possible. Tout le monde n'est pas... tous les citoyens ne peuvent pas être égaux devant tout. Donc, si on explique des choses qui sont crédibles, vous allez avoir une retraite qui est en partie liée à ce que vous allez économiser, à ce que vous allez épargner. Si vous dites à des gens, les règles seront telles que tout le monde aura des chances équivalentes, les gens vont adhérer. Donc, la capacité de réforme, elle est là. Si maintenant, on leur promet n'importe quoi... Alors oui, il y a des extrémistes aujourd'hui qui tiennent le du pavé avec des discours dont tout le monde sait, mais même les électeurs, qu'ils ne sont pas très crédibles. Donc, la seule différence que je peux faire et qui est un danger en politique, c'est que par rapport au gouvernement, avec un S, et sur quelques décennies précédentes, les électeurs peuvent penser ou imaginer un ou que deux des extrêmes aient le courage d'appliquer ce qu'ils disent. Ce qui n'est pas le cas de ceux qui étaient au pouvoir ou de ceux qui se représentent. Quand un candidat qui était déjà impliqué en politique se présente aujourd'hui, même s'il y a des gens très bien, on peut très bien leur dire, mais attendez, vous étiez au pouvoir, qu'est-ce que vous avez fait ? Monsieur Édouard Philippe, qu'est-ce que vous avez fait pour les retraites ? Bon, monsieur Retailleau, qu'est-ce que vous avez fait pour le maintien de l'ordre et tout ? Donc forcément, ils vont devoir rendre des comptes.
3: Mais ça, j'ai l'impression, Marc, que vous attendez quand même là un nouveau candidat providentiel qui viendrait de quelque part.
18: Alors, peut-être pas ce coup-là, mais oui, je formule pour mon pays le vœu d'avoir à un moment un homme d'État, ou une femme, bien sûr, un personnage d'État qui assume avec crédibilité et courage, parce que les deux mots vont ensemble. Si vous ne mettez pas le courage, c'est pas la peine d'assumer qu'il faut réformer ce pays, ce que tout le monde comprend. C'est pas vrai, il y a pas de citoyen qui dit non, je suis contre la réforme. Alors oui, ils le sont peu.
3: Ah, ouvrez pas Twitter. Hein.
18: Mais comment?
3: Ouvrez pas Twitter, hein, parce qu'il y a plein de gens qui pensent qu'il faut pas faire de réforme. Hein. L'ouvrez pas, ça va vous faire très mal aux yeux et aux oreilles. Valérie, on est aujourd'hui, pour bien comprendre quand même la situation économique de la France, on a eu la note de conjoncture de l'INSEE jeudi dernier qui était publiée. Alors c'est même en dehors de la question de l'écart avec l'Allemagne, la note de conjoncture, elle était horrible de jeudi dernier sur la perspective de croissance de 0,5 final. Alors 0,5 celle du gouvernement, 0,4 nous dit l'INSEE. On est vraiment dans une trajectoire qui est pas bonne. Est-ce qu'on peut aller jusqu'à la récession?
17: On pourrait, entre 0,4 et 0, ça commence à être vraiment l'épaisseur
18: du trait. Mouchoir de poche. Hein.
17: Voilà. Donc, effectivement, je ne veux pas me lancer dans une prévision que je ne saurais pas faire, mais c'est vrai que le ralentissement qui est lié aussi à une situation extérieure un peu compliquée, à la hausse des prix. Alors, moi, je ne parle pas d'inflation, mais vraiment, effectivement, une ponction sur une partie du pouvoir d'achat.
3: Ça, c'est l'énergie, quoi. Ça, c'est qui ponctionne directement.
17: L'énergie, et c'est un phénomène qui s'inscrit, en fait, dans un mécanisme global. Enfin, on va revenir sur la question du prix de l'énergie parce que un certain nombre de propositions me paraissent. Pas...
3: Alors allons-y, sur le prix de l'énergie. On a ce matin des chiffres qui disent que la consommation baisse à la pompe, désormais.
17: C'est normal. Ah bah, vous avez une hausse des prix, baisse. Mais moi, je vais mettre en face quelque chose que je trouve très intéressant, c'est que la demande et les ventes de voitures électriques a explosé. Donc, qu'est-ce qu'on veut? Qui en profite aujourd'hui? Renault, une des entreprises
18: et les Chinois.
17: Qui en profite.
3: Et les Chinois, c'est vrai.
17: C'est Renault et Tesla. Les statistiques donnent Renault et Tesla pour l'instant, et moins, effectivement, même s'ils sont à nos portes, nous le savons, mais pour l'instant, c'est ces deux-là. Je trouve ça, quand même, aller dans le bon sens de ce que nous voulons achever. On ne peut pas oublier tous les objectifs de long terme.

0: France. Heureusement, parce qu'on fait quand même, c'est un mix entre des économies, mais aussi une transformation des usages. Allons vers cette transformation des usages. Donc, tout ça, effectivement, est pénible. Je ne dis pas le contraire.
1: Mais une baisse de 10 centimes à la pompe de taxes, si vous baissez la TVA de 10 centimes, c'est 5 milliards d'euros de recettes sur l'année.
0: Et en plus, alors, effectivement, l'éléphant dans la boutique, c'est bien celui-là. C'est-à-dire qu'aujourd'hui, les recettes budgétaires liées à la taxe sur l'énergie, on ne peut pas s'en passer. Le budget ne va pas pouvoir s'en passer. Donc, de toute façon...
1: Donc, vous vous dites, on fait rien, on attend, et puis on attend d'électrifier, quoi. Le problème, c'est que...
0: On
1: électrifie, bien sûr, les chiffres... Il y a quasiment une voiture sur deux, maintenant, vendue, qui est hybride électrique.
0: Attention, sur un stock qui est extrêmement faible. Donc, il y a encore une marge de progression très importante. Les équipementiers, excusez-moi, je reviens là-dessus, mais je me suis préoccupée de ce sujet il n'y a pas très longtemps. On a équipé, il y a toute une transformation d'infrastructures autour des bornes électriques, etc. Si on ne veut pas décourager aussi tout ce secteur-là et tout cet écosystème qui est en train de faire des équipements supplémentaires, d'aller dans ce sens-là, il faut continuer.
1: Véronique.
2: J'ai un avis ou un point de vue plus nuancé. D'abord parce que j'ai la chance d'habiter dans une ville et je suis venue ici en RER et en métro. Et ça, c'est le privilège des grandes villes.
1: Ah bah oui.
2: Et donc, on dépense moins d'essence, évidemment. Il n'y a pas encore très longtemps, je serais venue évidemment en voiture. Mais ça, encore une fois, le sens de l'équité. Quand vous habitez en région, il n'y a pas de transport en commun, il n'y a pas de train, vous êtes obligé de prendre votre voiture.
1: D'où le leasing social.
2: Non. Oui, mais moi je crois, et donc, changer de voiture, ça coûte cher et tout le monde n'a pas les moyens de le faire. Encore une fois, il faut bien voir l'état du parc français qui est quand même très ancien. Et donc, je crois à la logique du « et ». Il faut qu'il y ait à la fois des voitures électriques, mais il faut laisser du thermique et d'autres évolutions vers le thermique. Il y a la place, de toute façon, il n'y a pas de difficulté par rapport aux ressources de l'une et de l'autre. Mais il faut y aller progressivement. Donc moi, je pense à tous ces gens qui ne sont pas des citadins, qui sont obligés de prendre leur voiture, qu'on en a souvent deux, parce qu'ils n'ont pas le choix, et bien eux, c'est pas normal que ça soit aussi cher. C'est toujours les mêmes qui trinquent.
1: Donc vous dites quoi? Baisser les taxes?
2: Donc moi, je dis qu'il faut qu'il y ait un plafond sur la taxe. Elle est variable jusqu'à un certain moment, mais il y a un plafond, il y a une valeur absolue à un moment donné. Parce qu'il faut être juste. Et c'est ce que réclament les Français. On a dit, est prêt à faire des réformes à partir du moment où on explique. C'est pas une perte de 5 milliards, dans la mesure où c'était pas prévu, ces 5 milliards. C'est une non-rentrée qui était pas prévue. Remettons les choses aussi en perspective. Oui, je suis pour, moi.
1: Non, vous êtes pour la Valérie.
0: Non, il y a deux sujets. D'une part, on sait aussi que la baisse de la taxe, malheureusement, profite à ceux qui ont des véhicules de plus grosse capacité. Donc, les véhicules les plus chers. Donc, les
1: revenus, oui, mais il y a toujours l'effet d'aubaine.
0: Et il y a un effet d'aubaine, évidemment, qui crée une distorsion supplémentaire entre les revenus. Et là où vous avez complètement raison, je vous suis entièrement, effectivement, métropole, transport en commun, région, pas de transport en commun. Et là, ça veut dire aussi revoir les plans d'infrastructure, mais à travers, justement, l'électrification et les infrastructures pour permettre de revitaliser, en fait, les transports en commun en région.
1: Parce que le discours politique, il est compliqué. Valérie, de dire changer de voiture. Je vois bien. Bon, alors, personne, je répète, hein, la C3 électrique est à 13 000 euros.
0: On ne dit pas. Oui. Mais il y a effectivement des aides au changement de voiture. L'autre versant, ce n'est pas vraiment la baisse de la taxe, c'est plutôt une compensation sur certains revenus.
1: Non.
0: Et c'est plutôt comme ça que ça se joue, parce qu'encore une fois, la distorsion sur le
1: prix
0: est extrêmement nocive et contre-productive. Donc, il y a d'autres moyens d'agir, je pense, pour effectivement compenser. Vous avez tout à fait raison.
2: Il y a des choses à faire, mais je crois aussi, à un moment donné, l'équité. Ça ne peut pas aller toujours dans le même sens. Il faut que ça soit juste. L'équité, c'est être juste. Et c'est quoi la raison d'être de tout ça derrière? Quel sens on donne à tout ça? À partir du moment où vous donnez un sens, les Français le peuvent. Nous, dans les entreprises, qu'est-ce qu'on essaye de développer? Au maximum, le covoiturage, et on va le favoriser que les gens puissent rentrer, machin, et là, faire ce genre de choses. Mais c'est aussi à chacun, et je partage ce que vous dites, à assurer une forme de transformation, c'est-à-dire des usages. Je ne crois pas qu'il faille... le dogme, il faut tout passer tout électrique, pour moi, n'a aucun sens.
1: Et pourquoi ça n'a aucun sens pour vous?
2: Parce que ce n'est pas suffisant. Il faut être dans la logique du « et ». C'est effectivement dans les entreprises favoriser le covoiturage ou que les entreprises mettent des transports, le même en commun. Quand moi, je viens des Yvelines, l'infrastructure n'est pas terrible. Donc, vous êtes pratiquement, beaucoup sont obligés de prendre leur voiture. Et c'est de favoriser tout ça. Et c'est de le faire ensemble. Et je crois qu'effectivement, l'intelligence qu'on mettra de tout ça, c'est de réunir à la fois le politique et l'économie, c'est-à-dire nous, les chefs d'entreprise. Et qu'on réfléchisse ensemble de manière saine et avec équité.
0: Absolument.
1: Marc Rocher, gardez tout ce que vous avez à me dire sur les questions...

0: de carburant. Vous ne bougez pas, on marque une pause.
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0: Il est 10h sur BFM Business. Les experts, ça continue aujourd'hui avec Valérie Plagnol, avec Véronique Plessier-Chauveau et avec Marc Rocher. Marc Rocher, je rappelle que vous êtes le président du cabinet aérogestion, mais vous êtes aussi quand même l'ancien dirigeant de compagnie aérienne. C'était French Bee notamment et Air Caraïbes. Comment vous regardez les sujets des carburants? On était en train de s'écharper sur la question de la voiture électrique. Quand on est comme ce matin à 2,22, je crois, à la pompe en moyenne en France, qu'est-ce qu'il faut faire?
6: D'abord, le coût de l'énergie est une composante fondamentale de l'état de marche d'une économie. Parce que c'est devenu un poste important sous tous ces aspects, que ce soit l'électricité, le carburant, l'énergie nucléaire. Donc le coût de l'énergie est au cœur maintenant du développement économique de nos sociétés. En ce qui concerne le prix à la pompe, qui est très sensible aux yeux des consommateurs français, et tout le monde le comprend, je ferai deux remarques. La première, c'est que là aussi, pour que l'État soit crédible et que l'État soit courageux, il doit faire preuve d'exemplarité. Or, soyons clairs. Aujourd'hui, alors j'arrondis les chiffres, dans le prix du carburant à la pompe, vous avez environ 60% de prélèvement public. Autrement dit, que quand le baril de pétrole passe de 100 à 110 dollars, 10% d'augmentation, c'est une aubaine pour l'État. Parce qu'il va prendre 60% d'augmentation. Et ça, je trouve que c'est pas normal. Alors, je ne suis pas pour autant partisan de geler le prélèvement nécessaire au fonctionnement public, mais je pense que l'État pourrait très bien dire « J'avais ce taux de prélèvement sur les carburants, l'augmentation du Brent fait que ça devrait augmenter de 10%, j'en prends que 5% et je limite la hausse des carburants pour tous les citoyens. » Je pense que ça, c'est quelque chose qui serait là aussi crédible et preuve d'équité. Premier point. Deuxième chose, je crois que effectivement, on a un problème de société autour des transports publics, autour des gens qui n'ont pas le choix pour aller au travail que de prendre leur voiture et tout. Il faut sans doute imaginer un système. Alors, je ne suis pas professeur géotrouve-tout, mais il faut sans doute imaginer un système où on arrive, compte tenu du point clé que ça représente dans les budgets, à une forme de nouvelle organisation. Peut-être que les 10 premiers litres doivent être un peu moins moins taxé que les 20 suivants. Alors vous allez me dire, il y a quelqu'un qui va faire trois fois le tour de la pompe et tout, mais ça sera marginal. Donc il faut aider les
0: gens.
6: Ah oui,
0: j'avais pas pensé à ça. On réfléchit à ça sur l'eau parfois, ben, en disant oui, non, mais, attendez, vous avez le droit à tant de
6: litres. Quand vous êtes en province, au fin fond de la province, que vous avez une voiture qui a 15 ans parce que vous n'avez pas les moyens d'en changer, et c'est immédiatement respectable, et que vous avez besoin de dépenser 15 ou 20 litres par semaine pour aller au travail, c'est normal qu'on vous applique pas la hausse, je dis bien la hausse totale des augmentations de prix. Par contre, si vous avez une grosse voiture et que vous dépensez, je sais pas moi, 20 litres au 100, ben tant pis, vous payez plein pot. Donc il y a des systèmes à imaginer. Je dis pas que ça peut marcher, il y aura peut-être des fraudes et tout, mais il faut montrer aux gens qu'on est équitable et qu'on a du courage pour attaquer les problèmes. Donc l'énergie, ça va devenir incontournable dans tous les postes budgétaires. Il faut que les gens l'assument. Bon, après, il faut faire le maximum pour économiser. Vous disiez, madame, tout à l'heure, qu'on vend beaucoup plus de voitures électriques maintenant. Oui, enfin, quand on regarde en valeur absolue, ça reste quand
0: même... On vend moins de voitures qu'avant, ça c'est sûr.
6: Voilà. Donc,
0: d'accord, mais
6: diminué.
0: La marge quand même est
6: On a laissé les étrangers s'engouffrer dans ce créneau plus que nos propres industries nationales, même si Renault est assez bon dans le secteur. Il faut pousser ces évolutions, mais pour pousser ces évolutions, il faut encore tenir des langages crédibles aux gens. Les gens aujourd'hui, il y en a qui n'achètent pas une voiture électrique parce qu'ils se disent « mais demain, je fais un effort d'investissement important, c'est cher une voiture électrique, même une petite. » Et ils se disent « mais demain je vais être taxé sur l'électricité et finalement l'État va en quelque sorte se rattraper quelque part. » Donc il faut que tout ça, ça soit
0: si crédible. Si on taxe l'électricité en plus, alors là on est...
6: Bah écoutez, on l'a vu dans le logement.
0: Non mais je sais que tout est possible. Oui c'est vrai, vous avez raison. DPE, avant vous poussez à avoir du gaz et à ranger vos radiateurs électriques. Juste avant qu'on parle d'intelligence artificielle, Valérie Plagnol, quand on dit l'État gagne beaucoup d'argent aujourd'hui sur les taxes parce que le prix de l'essence a monté. Un, l'État quand même redistribue, on a eu 1,8 milliard d'aides redistribuées depuis, voilà. C'est plus que ce que ça a rapporté quand même, on est à 900 millions face à 1,8 quand même. Et deuxièmement, sur l'activité économique, il y a une perte quand même globale, c'est que l'activité se rétrécit.
7: Alors, c'est effectivement le cas, ça allège le coût de nos importations. C'est aussi clair. Et effectivement, sur l'activité économique, on en a moins parlé, mais c'est le transport routier. C'est-à-dire que là, on a un problème particulier qui est lié à la situation internationale et aussi au positionnement maintenant du raffinage, c'est-à-dire la question du diesel. Et ça, c'est un problème global. Ça n'est pas seulement nous. Aux États-Unis, le diesel vaut 6 dollars le gallon. L'essence 4, ce qui est déjà très cher aussi pour le consommateur américain. Donc vous avez un phénomène général, effectivement, qui pèse là pour le coup sur une activité économique particulière, qui elle aussi est en cours probablement de transformation et qui a des difficultés. Je crois en fait quand même que la problématique de la vérité des prix, effectivement, c'est une aubaine pour l'État, elle peut le limiter, mais il y a aussi le phénomène de redistribution par les revenus. C'est pas tout à fait la même perception du point de vue du consommateur.
6: Non,
7: ça a été largement documenté par les économistes, mais c'est une réalité. Et la logique de réduction de la consommation, elle est sévère, mais elle va de pair, effectivement, avec cette transformation. Et attention, je voudrais vous rappeler quand même qu'au niveau des voitures électriques, d'abord, on les loue plus qu'on ne les achète, qu'il y a des aides, effectivement, et qu'elles ne sont pas si chères que ça, désormais. Donc, tout ça est en train d'équilibrer ce marché, ça se fait lentement, ça n'est pas simple, mais c'est quand même une réalité.
0: Il nous reste 20 minutes pour pouvoir parler d'intelligence artificielle. Alors, quel week-end, quand même, autour d'OpenAI, autour d'Anthropic, autour des craintes sur est-ce que l'IA va détruire l'humanité. On a eu le report, d'abord, de l'IPO d'OpenAI. Alors ça, c'était quand même pas prévu. On a eu Anthropic qui nous a annoncé qu'ils étaient rentables. Et puis, on a eu tous ces pontes de l'intelligence artificielle qui nous disent que c'est dangereux. Comment vous avez regardé ça, Véronique ?
8: Moi, je trouve que l'IA, moi, qui vient de ce monde-là, de l'Internet, et qui a vécu l'évolution Internet quand j'étais chez Bull, je trouve que c'est quelque chose qui est merveilleux, que ça va très, très vite. Et l'IA, pour les entreprises, ça la transforme profondément, ça donne aussi des nouveaux enjeux éthiques, et ça redéfinit la valeur de l'entreprise. Donc, c'est aussi une chance pour les entreprises d'évoluer, de se transformer et d'innover. Ça, je crois que c'est le premier point qui est important. Le deuxième élément, et ce qui s'est passé, et pour cela très intéressant, c'est que l'IA est un outil extraordinaire, ce n'est qu'un outil. Le discernement, c'est le propre de l'homme. Et donc, il faut que ça soit fait avec humanité. Et c'est l'essentiel. D'ailleurs, beaucoup d'entreprises mettent en place des chartes de l'IA. c'est-à-dire de l'utilisation non seulement en interne, quelle transparence, toujours je communique, mais aussi, comme ça fait gagner du temps, comment je forme mieux que ce que je fais de ce temps dégagé. C'est aussi quelque chose de formidable et une chance pour les entreprises et l'ensemble des gens qui collaborent, de faire venir aussi des experts, et puis de redéfinir effectivement les critères éthiques. Qu'est-ce que j'en fais par rapport à la mission, à la raison d'être de ma société? Donc moi je crois qu'il faut prendre le temps, il faut faire quelque chose, mais encore une fois, moi je crois, c'est peut-être un peu naïf, mais à la réunion du politique et de l'économie. Il faut créer une institution neutre, qui n'est pas que par les experts de ce monde-là, de type OMS, qui serait l'Organisation Mondiale...
0: Ouais, ou le nucléaire, ou ce qu'on fait...
8: Comme pour le nucléaire, pour empêcher une prolifération qui soit négative. Parce qu'on voit le risque, mais il y a aussi tout ce qui est positif. Donc voilà, donc je crois qu'il ne faut pas que... Regarde, il faut faire ça...
0: Mais est-ce que c'est seulement possible? Parce que...
8: Bien sûr, tout est possible, c'est encore une fois, à travers...
0: Une institution qui dirait quoi? Là, pour les armes, c'est non, pour...
8: Il faut toujours qu'il y ait de l'humain, qui soit derrière. Il ne faut pas laisser la machine être toute seule. C'est la seule chose qui est importante. Et de prendre conscience de cette humanité. Et je crois que c'est ça qui fait qu'on continuera. On avait peur d'Internet. Rappelez-vous, à l'époque, on a eu peur des premiers trains, on allait mourir dans les tunnels.
0: Mais la prolifération du nucléaire, vous voyez, il faut un peu de matériel quoi, pour arriver à être une puissance nucléaire.
6: Est-ce qu'il faut arrêter la prolifération de l'IA?
0: Non, mais là, la question, c'est que l'IA, avec trois bouts de ficelle, vous pouvez créer une arme chimique, quoi. C'est pas complètement le même...
6: C'est un peu plus compliqué, mais...
0: Ah, j'ai reçu Stéphane Bancel de Moderna, je peux vous dire qu'il est quand même très inquiet sur la prolifération des armes chimiques.
6: Je crois que l'IA, comme vous venez très bien de le déclarer, c'est d'abord une évolution technique et technologique importante. C'est pas non plus une révolution, parce que l'IA, c'est on calcule beaucoup plus vite et on agrège beaucoup plus vite des données et je vous les trie pour vous les mettre à votre disposition. Bon, comme toute évolution technologique, technique, profonde, elle va impacter la société des hommes. Et vous l'avez dit, les trains, l'électrification, dans le passé, on a déjà vécu des chocs de ce genre. Deuxième chose qui est dans l'histoire des hommes, c'est qu'à chaque fois qu'il y a des évolutions significatives, se posent des problèmes d'éthique. Et là, il y en a deux qui sont effectivement ceux que vous avez évoqués. Le premier, c'est est-ce qu'on laisse à l'IA la possibilité de tout faire, y compris, par exemple, de fabriquer une arme nouvelle, complètement dingue, ou est-ce qu'on laisse à l'IA développer le remplissage automatique de votre frigidaire et tout. Donc, se posent des problèmes d'éthique. À ces problèmes d'éthique, on ajoute d'ailleurs le problème du droit de la propriété intellectuelle, puisque l'IA se permet... Aujourd'hui, soyons clairs, d'aller piller partout des informations. Ces problèmes éthiques, on les a quand même un peu réglés au cours des évolutions récentes de la société. Vous avez cité l'exemple de l'Agence internationale de l'énergie nucléaire. Les laboratoires pharmaceutiques. Alors, je sais bien qu'il y a un doute sur d'où est sorti le virus du Covid en Chine ou pas, mais les laboratoires pharmaceutiques, ils font pas trop joujou avec des vaccins ou des provocateurs qui peuvent être extrêmement dangereux. Derrière ça, aujourd'hui, on cumule, comme c'est souvent le cas, de la spéculation boursière, parce qu'il n'y a pas d'autre mot. Hein, quand on voit la montée des cours, la descente, SpaceX qui monte, qui descend et tout, il y a de la spéculation boursière.
0: Oui, mais ça, c'est l'histoire de l'innovation, c'est toujours un peu comme
6: oui,
0: ça.
6: Oui, d'accord, mais on n'est pas obligé de mettre des milliards de milliards derrière tout ça. Bon, mais si les gens veulent les mettre, qu'ils les mettent, ils verront bien à la fin des quelques années qui viennent comment ils s'en sortiront. Peut-être qu'ils ont raison, peut-être qu'ils ont beaucoup perdu d'argent. Donc, aujourd'hui, présenter l'IA comme un seul phénomène, c'est en quelque sorte mettre de côté le fait qu'il y a l'innovation technologique, que se posent des règles d'éthique et que se posent ensuite des problèmes de spéculation boursière. Bon, les uns remplacent peut-être pas les autres. Je pense que ce qu'il faut donner aujourd'hui comme priorité, c'est effectivement les règles d'éthique.
0: Mais quand on dit qu'il faut ralentir, parce que c'est ça que disent Sam Altman et Elon Musk...
6: Ou mettre de l'éthique.
0: Ralentir une innovation, ça fait bizarre quand même.
7: Ce que je trouve intéressant, et je vous rejoins complètement, il faut remettre, surtout repenser l'humain. On a beaucoup trop tendance à créer une forme d'anthropomorphisme avec l'IA. C'est une espèce de chose qui nous échappe. Pour reprendre l'exemple de ce fameux hacking, vous savez, où l'IA... En fait, c'est quand même des humains qui, à l'origine, ont baissé des sécurités pour tester un système. Je ne veux pas faire de
0: comparaison.
7: C'est-à-dire
0: qu'ils ont dit à l'IA, ils ont donné un cadre,
7: ils ont baissé ce cadre. Alors, effectivement, après, ça leur a échappé. Donc il y a effectivement une puissance de machine qu'il faut voir. Mais à l'origine, je vais faire une comparaison assez horrible, vous m'en excuserez, mais moi ça me rappelle l'histoire de la baisse des sécurités quand on a eu Tchernobyl il y a quelques années, enfin il y a longtemps. C'est-à-dire qu'à un moment donné, vous avez eu quand même une décision humaine pour tester quelque chose. Après, vous l'avez dit, je suis tout à fait d'accord, il y a un phénomène de concurrence boursière autour du lancement en fait des IPO avec des chiffres absolument faramineux, 1000 milliards, 2000 milliards de dollars, et puis cette course entre Anthropic et OpenAI pour se lancer sur la bourse, en ayant effectivement un capital important parce que les coûts induits par toute la besoin d'infrastructure électrique, les data centers, et surtout il y a un truc qu'on oublie, il suffit pas de produire de l'électricité, il faut la transporter, il faut le câbler, et ça prend du temps, et on est dans un risque de désynchronisation entre le moment où on produit.
0: Il y a aux États-Unis des data centers tout seuls, qui sont pas reliés.
7: Seuls, sont pas ouais. Ça ne sert à rien.
6: La vitesse dans le temps s'accélère.
7: Et voilà. C'est un phénomène de société. Cette accélération que les marchés peut-être commencent aussi à réaliser, c'est qu'à un moment donné, pour créer des câbles, pour faire des réseaux, il faut plutôt 5 à 10 ans. C'est pas un an. Donc tout ça est très compliqué, mais ça c'est la question boursière proprement dite. Moi je suis complètement d'accord avec vous, l'humain doit rester au cœur de ce système.
0: Donc ça veut dire qu'à un moment donné on peut débrancher, enfin je veux dire l'IA, c'est-à-dire
7: il vaudrait mieux qu'on continue. Alors je ne vais pas reciter, je ne suis pas une fan de science-fiction, mais enfin, c'est les fameuses règles d'Isaac Asimov, vous savez, les robots qui ne doivent pas... Alors à la fois elles marchent et elles ne marchent pas.
0: Détruire l'humain, hein, on va laisser ça.
7: Les trois lois d'Isaac Asimov sont très contestées, d'accord. Et même lui-même montrait qu'elles étaient dépassables. Mais je crois qu'il faut quand même se rappeler, peut-être que nous sommes un peu trop âgés pour le penser, mais que c'est un outil et que effectivement l'humain doit rester au cœur de cette décision.
8: Oui, je partage, il restera un outil. Moi, j'ai passé 35 ans dans l'informatique. J'ai vécu cette révolution Internet.
6: Les tableurs.
8: Étant nommé pour faire ça, travailler avec l'INRIA, on était là, mais ébahis. Et c'est vrai que moi, je joue de la musique, mon prof est à New York, et on s'entend comme s'il était dans la même pièce. Ces évolutions technologiques, ce qui est frappant aujourd'hui, c'est que ça va beaucoup plus vite. Et la vraie nuance par rapport à avant, c'est que notre cerveau humain ne peut pas aller aussi vite. Donc, la vraie attention qu'il y a de problème de l'humain et d'une forme de déshumanisation, c'est qu'il faut non pas ralentir l'IA en tant que telle, mais il faut que l'être humain prenne le temps de ralentir parce que son cerveau ne peut pas suivre. Et ça, c'est une vérité absolue. Et donc, c'est pour ça qu'en tout cas dans ce monde de l'entreprise, d'entrepreneuriat, on se dit tout ce temps qu'on a gagné, hein, parce que ça amène à travailler collectivement, ça amène une autre forme de gouvernance, ça amène à changer le management, et c'est très profond ça, on ne peut pas faire ça tout seul. Et donc, on apporte ça aux gens, et dire, ce temps gagné, j'en fais quoi ? Et c'est une chose que moi, je trouve, vue comme ça, absolument formidable aussi.
0: Et sur les questions juste de rentabilité, Véronique, qu'est-ce que vous constatez dans les boîtes avec lesquelles vous bossez ? C'est-à-dire que ça a été pris en main, pris en charge, et là, on a les premiers ROI qui arrivent, ou il y a eu des investissements parfois fait un peu à côté.
8: Ce qu'on constate, en tout cas nous, et notre manière d'être, de fait d'être société à mission, c'est qu'on prône une gouvernance collective. C'est-à-dire que les choix soient faits ensemble. Parce que l'utilisation amène une transversalité dans l'entreprise. Donc amène plusieurs secteurs à travailler ensemble. La finance ne peut pas travailler seule, le DSI ne peut pas travailler seul. Et ça a un impact sur les achats, etc. Donc ça amène cette transversalité dans l'entreprise et aux gens à travailler ensemble dans une nouvelle forme de gouvernance. Et ça, c'est très intéressant. Dans la manière de manager différemment. Et je pense que ça doit donner lieu justement à des formations. C'est l'occasion.
0: Mais qu'est-ce qui a changé du coup chez vous, par exemple ?
8: Par exemple, chez nous, quand on démarre une mission, on fait toujours un état des lieux. Avant, on prenait 2 jours, maintenant, on va prendre 2 heures. C'est-à-dire qu'on va prendre 2 heures pour faire l'analyse.
6: La vitesse.
8: 3 boutons, ça c'est facile. Mais après, nous, l'humain, pour discerner dedans et faire une proposition d'action, on va compresser le temps, le dire, je ne sais pas, c'est 5 jours, ça va être que 2 jours, et on le dit au client, c'est pas qu'on vous offre 3 jours, mais ça, c'est 3 jours de moins pour vous à payer. Et ça ne marchera que s'il y a cette transparence-là, et l'autre vous croira.
0: Mais vous facturez vraiment moins ?
8: Ah bah oui.
0: Oui, non, mais parce que...
8: Ah bah évidemment.
0: Je pose la question.
8: Parce que évidemment qu'on facture moins. Mais oui, mais c'est dans l'intérêt de chacun, parce que vous créez la confiance. Et on dit l'IA, ça fait peur, justement.
6: En termes de ROI. D'ailleurs.
0: Non, c'est pas le bon raisonnement pour vous, Marc, non, le ROI sur l'IA ?
6: Les ça me rappelle l'époque, alors à cause de mes cheveux blancs, où dans les entreprises on voyait arriver les premiers micro-ordinateurs. Et il y avait effectivement beaucoup d'entreprises qui disaient, alors tout le monde en demandait, hein, bon j'en veux 10 pour mon service, on dit oui mais comment tu les justifies ? Bon, aujourd'hui, il n'y a plus aucune entreprise qui se pose ce genre de problème. Toute entreprise, dès qu'elle a un recrutement d'un poste qui manipule de la donnée, on lui donne un micro-ordinateur. Pareil pour les licences Excel, le calculateur Excel, tout le monde s'en sert. Aujourd'hui, c'est devenu universel. Et pourtant, ce n'est pas pour autant que ça, les gens ne doivent pas compter. Au contraire, ils doivent mieux compter qu'avant. Je pense que l'IA va s'imposer d'elle-même parce que c'est une transformation, une amélioration, une modernisation du transfert de, des données, de leur, encore une fois, de la capacité à les trier, à les assembler, à les ordonner et autres. Et donc, je pense que pour les entreprises, je ne raisonnerai pas aujourd'hui, en tout cas dans mes entreprises, sur la ROI de l'IA. Par contre, effectivement, ce qui compte, c'est l'humain, c'est de dire aux gens, on vous amène l'IA, les abonnements, les licences cloud et tout ça. Par contre, il faut travailler mieux, il faut travailler différemment, il faut travailler en équipe. Et si vous arrivez à, ce qui n'est pas facile, hein, à cette conjonction, mieux travailler, travailler en équipe, travailler en écoutant et en assimilant tout ce qu'il y a dans l'IA, et que vous obtiendrez forcément des meilleurs résultats. Et ça, c'est de capable, c'est sans doute être collectivement capable de générer le progrès dont on a besoin pour payer tous les services dont on a besoin, du médical à la retraite et tout, parce que l'être humain aujourd'hui il est un peu embuté sur tout ce qu'il a mis en œuvre comme innovation technologique depuis des siècles, enfin deux derniers surtout. Aujourd'hui, l'IA, ça doit être capable de nous faire un progrès en avant, pour au contraire générer plus d'efficacité.
0: C'est notre chance, Valérie, sur les finances publiques. L'IA, c'est la manière de pouvoir réussir à mieux gérer.
7: Alors, réussir à mieux gérer, évidemment. Je vais vous parler d'un rapport qui est sorti déjà il y a 2 ans sur de l'OCDE, sur la question de la gouvernance publique, justement, avec l'IA, qui me paraît tout à fait intéressant, qu'on devrait revoir un peu plus, parce que cette question se pose et il y a des risques. Il y a des risques de mauvaise utilisation, mais ce sera de notre faute. Et notamment, moi, ce que je crains personnellement, c'est l'inflation normative. C'est-à-dire qu'après tout,
0: encore,
7: puisque c'est
0: en
7: facile.
0: Plus.
7: Voilà. Mais oui, mais c'est tellement facile de faire des règles et puis on aura des machines pour les faire comprendre que tout ça peut aller plus loin. Par contre, vous avez aujourd'hui dans l'administration, là, je parle d'un point de vue général, un espèce de formatage humain au service d'une informatique ou de process qui ont été faits. Il va falloir revoir toute cette infrastructure et au contraire remettre de l'humain dans la gestion publique. Et d'ailleurs, ça commence à se voir. Net, on n'est pas sur des pertes d'emplois, on est sur des transformations et des translations. Et ça, c'est très important. Et net, on a plutôt des augmentations d'emplois et une formation différente du relationnel humain qu'il va falloir réintroduire parce que c'est ce qu'on voudra.
0: Donc quand on s'inquiète notamment sur l'emploi des jeunes, sur les premiers emplois,
7: ça,
0: sur
7: ça
0: l'impact...
7: Il ne faut pas qu'on ait une génération sacrifiée parce qu'il faut vraiment que la formation s'adapte et s'adapte vite, notamment chez les jeunes. Ouais. Les jeunes qui arrivent en sortie d'études sont peut-être ceux qui se sentent les plus menacés, il faut le dire.
6: À court terme.
7: Mais il y a un sujet de formation et de formation rapide.
6: Et d'ambition.
7: Mais moi, je ne suis pas du tout inquiète. En revanche, il faut savoir ce qu'on veut. Et si on laisse faire, si on va dans nos tendances naturelles, ça peut faire du dégât.
0: Il nous reste 5 minutes, j'aurais juste qu'on parle des États-Unis parce qu'on aura cette semaine réunion de la Fed, Valérie, avec désormais les marchés attendent une hausse des taux de la part de Kevin Warren. Je ne sais pas où vous vous placez. On a eu les chiffres de l'inflation vendredi dans la tendance, dans ce qui était attendu.
7: Un petit peu plus, c'est-à-dire que ça
0: continue d'augmenter.
7: Oui. Non, on est dans une situation très complexe et surtout les marchés se sont interrogés quand Kevin Warsh a pris la présidence de la Fed sur cette nouvelle volonté d'être moins communicatif, d'aller ce qu'on appelle le forward guidance, de changer tout cela. Ça ne s'est pas très bien passé, ça n'a pas été très bien perçu, pour dire le moins. Il a un peu entendu le message et il a rectifié le tir.
0: À Jackson Hole,
7: voilà, c'était beaucoup plus clair. Et en fait, il arrive à un très mauvais moment. C'est-à-dire que pour quelqu'un dont on soupçonne qu'il est quand même un petit peu influencé ou dans la main du président des États-Unis, il arrive au mois de septembre, c'est-à-dire un mois et demi avant avant les mid-term, où il va peut-être être contraint de faire une hausse des taux au plus mauvais moment politique. C'est-à-dire qu'il est vrai que traditionnellement, la Réserve fédérale se montre plutôt neutre avant
0: les mid-term,
7: avant une élection, et il risque d'avoir à le faire. Franchement, je pense
0: avec
7: qu'il
0: avec un
7: hésite
0: président qui
7: n'arrête
0: pas de dire qu'il faut les baisser, c'est quand même compliqué.
8: Voilà. Oui, donc je n'ai pas d'opinion particulière, je partage ce que vous dites, et puis on va voir ce que ça donne. Moi, je sur ce genre de sujet.
0: Mais sur vous ne travaillez pas avec les États-Unis, vous ne voyez pas sur l'économie américaine.
8: Non, on ne travaille pas du tout.
0: Avec votre prof de musique.
8: Voilà. Non, on travaille sur la France et puis tout ce qui est les anciens pays de l'Est aussi, pas mal, où là, ça se développe bien. Donc, ça n'a pas d'impact pour nous, pour le moment.
0: Enfin, Marc, vraiment. Sur l'économie américaine.
6: Économie américaine et économie tout court. D'abord, ce qui est en train de se passer nous éloigne un peu quand même. Je prends un peu de recul sur ce mythe aussi de l'argent pas cher, quoi. Quoi oui. qu'il en coûte et tout. Hein. On ne remboursera jamais la dette. D'ailleurs, les hommes politiques aujourd'hui, ils vont brûler 20% du stock, si j'ai bien compris. La réalité économique s'impose à tous. L'économie mondiale se porte... Alors, ça dépend des régions, des pays et tout. Se porte pas si bien que ça. Et l'argent devient un peu plus cher. C'est une réalité. Deuxième chose, je pense que quand l'argent est plus cher, il oblige tout un chacun, des entreprises aux salariés, à être encore plus rigoureux et à être plus courageux dans les mesures qu'il faut prendre, parce que l'argent coûte cher. Et puis, troisièmement, où j'ai un petit... Alors, pour revenir à votre question précise sur l'économie américaine, où j'ai un petit peu un avis différent, c'est que je ne crois pas beaucoup... ou autant que ça, l'influence des prochaines mid-terms. Je m'explique.
0: Ah bon ?
8: Oui.
6: Vous avez, d'abord, quand vous regardez l'histoire, vous avez beaucoup, beaucoup, beaucoup de présidents américains qui ont perdu les mid-terms. Ça ne les a pas empêchés d'aller au terme de leur mandat sans catastrophe absolue. L'actuel président, pour revenir à son premier mandat, quand M. Trump était président, avant M. Biden, il a perdu les mid-terms. Ça ne l'a pas empêché d'être réélu X années après. Donc, les mid-terms américains... Côté français, côté européen, on en fait tout un phénomène. L'Amérique a une constitution, a un fonctionnement.
0: C'est que s'il perd le Sénat et la Chambre des démocrates, il peut se taper un petit chemin derrière.
6: Ça va compliquer la vie, mais ça n'empêchera pas les États-Unis de continuer à fonctionner. C'est important. Et personnellement, je pense que l'actuel patron de la Fed, qui est un monsieur respectable, que tout le monde reconnaît quand même que c'est un choix... On a craint le pire à un moment donné, quand M. Trump divaguait là-dessus. Je pense que le patron de la Fed prendra la bonne décision. Et si l'argent doit être un peu plus cher, il le sera un peu plus. Ensuite, à l'économie de faire, pour qu'il devienne à nouveau moins cher, mais de façon rationnelle.
0: Valérie, vous n'avez pas peur des mid-term ? Enfin, peur. Je veux dire, ça ne peut pas être un séisme potentiel pour l'administration américaine.
7: L'enjeu a été donné par le président Trump lui-même, c'est effectivement le risque d'impeachment, vous l'avez dit.
0: Ouais.
7: C'est-à-dire qu'on est quand même dans une hyper-personnalisation, des conflits d'intérêts à ne plus savoir qu'en faire, et en même temps, un système judiciaire et une enquête qui peut durer très longtemps. Donc, sur la tendance économique globale, c'est effectivement un peu difficile à juger, d'autant plus qu'on a un parti démocrate qui s'est radicalisé, lui aussi, vers la gauche. Donc, un certain nombre de gens, déjà, dont on les a vus dans des élections partielles, qui ont été élus et qui sont dans une franche opposition qui ne sont pas centristes, en fait, non plus. Donc, ça aussi, cette fragmentation, cette tendance et cette tentation vers les extrêmes, on l'a vu. On le voit aux États-Unis aussi sur l'économie proprement dite. Effectivement, ça va devenir compliqué pour la Réserve fédérale qui voit en plus les taux d'intérêt à long terme monter. Ouais. Un marché de l'immobilier totalement atone. On est dans le grand hiver du marché de l'immobilier et de la construction individuelle et qui n'est tiré que par un secteur de plus en plus étroit, lié de près ou de loin à l'IA. C'est-à-dire que c'est la construction des data centers, c'est toute l'infrastructure autour de ça qui tire aujourd'hui l'économie américaine, qui effectivement ne se porte pas si mal, mais aussi les mesures commerciales qui ont été prises, alors avec les aléas, les hausses et les baisses, les jugements, etc. Le coût des importations a augmenté. Tout ça crée en fait une problématique générale de hausse des coûts. Et je ne parle pas aussi des situations sur ICE et la sortie des migrants qui pèsent aussi sur le revenu des ménages et le travail.
0: Merci beaucoup à tous les trois, Valérie Plagnol, Marc Rocher et Véronique Plessier-Chauveau d'être venus ce matin dans Les Experts sur BFM Business. Dans un instant, vous parlerez immobilier avec Marie-Cœur de Roy, les experts de l'IMO. On se retrouve demain. Bonne journée.
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14: Air et Défense est au Grand Palais cette semaine à l'occasion du sommet international sur l'espace et on a le plaisir de recevoir Hélène Moreau-Leroy. Bonjour.
15: Bonjour.
14: Merci beaucoup d'être avec nous. Vous êtes alors d'abord la patronne du GEADS, le groupe des équipementiers aéronautiques de défense et spatiaux. Au sein du GIFAS, qui agglomère et agrège toutes les industries aérospatiales et aéronautiques françaises. Vous êtes aussi le PDG de Hutchinson, notamment filiale de Total, très actif et très présent dans la chimie. À mes côtés, comme chaque semaine, Michel Cabirol. Bonjour Michel.
16: Bonjour Jean-Baptiste.
14: Rédacteur en chef à La Tribune, en charge du pôle aérospatial, défense et transport. Hélène Moreau-Leroy, sommet spatial, on l'attendait parce que ça fait quand même longtemps qu'il fallait qu'on mette le spatial au cœur du jeu. Qu'est-ce que vous en attendez d'une manière un petit peu concrète ? Est-ce que c'est un sommet d'image ou alors c'est un sommet où il se passe des choses concrètes ?
15: Je pense que vous aurez constaté qu'il s'y passe des choses extrêmement concrètes. Alors bien sûr, évidemment, pour commencer, c'est aussi une vitrine des savoir-faire et des technologies de la France, mais de l'Europe également, et une occasion importante pour la France et l'Europe de montrer qu'elles ont des savoir-faire et qu'elles peuvent être à la hauteur des attentes du spatial mondial. Ensuite, bien sûr, c'est aussi un endroit dans lequel l'Europe est là pour réaffirmer sa coopération dans le grand domaine du spatial. Et on reviendra, je pense, sur ces sujets de souveraineté, parce que la souveraineté aujourd'hui pour l'Europe se joue au sein de l'Europe et pas seulement au niveau de chacune des nations individuellement. Et puis, c'est bien sûr une occasion assez unique de mettre en œuvre des collaborations, des contrats, de la coopération entre les différents acteurs, de toutes ces nations qui ont répondu présentes à l'appel, et pas seulement les nations européennes, mais sur les 120 nations invitées, ces coopérations sont très internationales, comme vous l'aurez constaté.
16: Alors aujourd'hui, à ce sommet, on peut croiser évidemment des start-up, on peut croiser évidemment des grands groupes historiques dans le spatial, et on voit qu'il y a une discussion beaucoup plus fluide qu'auparavant. Est-ce que vous, au sein de GEADS, vous avez trouvé un équilibre entre les acteurs du New Space et les acteurs historiques ?
15: La particularité, je crois, du GIFAS, c'est sa capacité à fonctionner comme un écosystème dans lequel les échanges sont fluides entre aussi bien sur l'ensemble de la chaîne de la valeur, mais aussi bien entre les grands donneurs d'ordre, les équipementiers que je représente, les PME, les ETI et même les start-up. Et donc c'est tout cet écosystème en mouvement qui donne toute sa valeur à cet écosystème espace géré au sein du GIFAS. Donc on a cette fluidité. Et cette fluidité, on la trouve aussi au sein des collaborations entre, par exemple, le GIFAS, le BDLI en Allemagne, l'AIAD en Italie, et ces coopérations qui doivent, au fil de l'eau d'ailleurs, devenir de plus en plus proches et de plus en plus intenses pour réussir cet enjeu de l'espace européen.
14: Hélène Moreau-Leroy, vous êtes au cœur, j'allais dire, de la chaîne de sous-traitance. On a des industries. Alors c'est vrai qu'on parle sans arrêt des cadences dans l'aéronautique. Là, on parle des cadences dans le spatial parce que dans les années qui viennent, on va avoir besoin de capacités spatiales très importantes. Il va falloir lancer plus de satellites, beaucoup plus de fusées et donc produire davantage de composants. Est-ce que notre tissu industriel français, PME, ETI, toute taille, va être capable de supporter ce choc ?
15: Alors, il est vrai qu'aujourd'hui, l'espace doit passer d'une logique d'innovation, de savoir-faire technologique, de technologie critique, qui était reflétée au travers de productions qui étaient des productions sur des quantités limitées, à des productions sur des quantités beaucoup plus grandes. Si on parle des lanceurs, si on parle...
14: Le patron d'Ariane Group disait en début de semaine, hein, passer de la haute couture au prêt-à-porter.
15: Voilà, si on parle des constellations qui deviennent de plus en plus nombreuses. Et c'est un besoin croissant, qui est un besoin croissant, aussi des ménages dans notre vie du quotidien, puisque le spatial joue un rôle important dans les transports, dans les communications, les télécommunications, dans la sécurité des données, dans les prévisions météorologiques, enfin on le trouve partout. Et donc bien sûr ces besoins sont croissants et donc il faut se préparer pour ces besoins croissants. Au sein de la filière du GIFAS, il y a un atout clé qui est que, comme vous l'avez dit à juste titre, ces acteurs-là, pour la plupart, sont déjà des acteurs de l'aéronautique qui ont été habitués à des cadences élevées et à des montées en cadence forte. Donc, c'est une filière qui, assez naturellement, est prête pour cet enjeu-là. L'enjeu restant, bien sûr, c'est la capacité d'investissement de toute cette supply chain. Et on parlait tout à l'heure de chaîne de la valeur, mais bien sûr, c'est depuis les technologies critiques, on en a parlé, mais sur l'ensemble de la chaîne de la valeur, c'est les approvisionnements, les investissements capacitaires pour produire, assembler, livrer, mais c'est aussi, bien sûr, les systèmes opératoires de tout ce système, de tout cet espace, et la maintenance. Donc, c'est vraiment sur l'ensemble de cette chaîne de valeur qu'il faut réussir le pari de ces investissements capacitaires pour répondre aux enjeux de volume. Donc, bien sûr, un certain nombre d'industriels est là pour investir. Je ne vous cache pas que au sein de l'Europe, et je vais reciter nos deux partenaires majeurs, avec le GIFAS, le BDLI et l'AIAD, nous appelons pour un support budgétaire important de l'Europe dans ces exercices financiers des années à venir. Et la demande est faite de 60 milliards d'euros d'investissement en support justement de la mise en œuvre de ces cadences.
16: Justement, pour passer de la haute couture au prêt-à-porter, il y a la question du financement. Est-ce que vous avez l'impression, est-ce que vous avez la conviction que les banques sont derrière vous, vont aider à la croissance des PME, des ETI françaises ?
15: Elles sont là, mais il faudra encore faire des efforts. Je pense que de la même manière que les industriels sont prêts à investir, je pense que les banques seront prêtes à investir, sous réserve que l'Europe envoie un message très clair sur la manière dont elle souhaite se positionner. Parlons de souveraineté un seul instant. Bien sûr qu'aujourd'hui, le sujet de la souveraineté d'une nation se joue au niveau européen pour l'Europe. Et donc, c'est au travers de ce message clair qui sera envoyé par l'Europe que derrière, les moyens seront mis en œuvre. C'est toujours comme ça que ça commence, par un alignement derrière un message clair qui ensuite permet les moyens de se mettre en œuvre.
16: Alors, justement, vous avez parlé de l'autonomie stratégique de la filière spatiale. Est-ce que vous, aujourd'hui, la filière spatiale française et européenne est dépendante dans ces chaînes d'approvisionnement ou pas ?
15: Déjà, je pense qu'on a des grands succès qu'il faut rappeler, c'est-à-dire que c'est une filière qui fonctionne. On peut citer Ariane 6, on peut citer Copernicus, on peut citer Galileo, qui démontrent que cet écosystème est capable Donc il est capable d'inventer, mais aussi de s'approvisionner, de produire et d'être au rendez-vous. Donc bien sûr, sur les approvisionnements, je pense que vous souhaitez m'amener sur le sujet des approvisionnements des matières premières, et en particulier des matières premières critiques, où bien sûr, vous le savez, il y a des grands programmes européens qui sont là pour travailler sur les approvisionnements des matières critiques, mais pas seulement des matières critiques, des matières premières critiques, de la chimie, mais aussi de l'électronique, hein, par exemple. Donc, bien sûr, c'est au cœur du réacteur, j'ai envie de dire, pour la réussite de cette filière.
14: Dans la montée en cadence, Hélène Moreau-Leroy, je vous pose la question, mais on a la réponse. Est-ce qu'il y a un problème d'emploi, de recrutement? Est-ce qu'on arrive à trouver aujourd'hui dans le spatial les profils nécessaires à cette montée en cadence? Est-ce qu'on va y arriver?
15: On va y arriver. Je pense qu'on a fait bien plus difficile dans l'aéronautique pour l'aéronautique commerciale, hein, le civil, avec les montées en cadence faramineuses auxquelles on a fait face. Donc moi, je suis très confiante sur le fait qu'on puisse y arriver. On a en Europe de très grandes écoles d'ingénieurs, et en France, la France, bien sûr, n'a pas à pâlir de ces écoles d'ingénieurs. On a de très bonnes formations de nos techniciens, et c'est une filière qui attire. Elle attire parce que elle fait rêver, parce que voilà, les jeunes ont envie de se projeter, parce qu'en fait c'est leur monde aussi. Quand on parle de connectivité, quand on parle de voilà, de
14: c'est leur quotidien,
15: c'est leur quotidien, c'est leur vie. Ils n'imaginent pas un seul instant demain vivre sans ces moyens là donc c'est une filière qui attire.
14: Vous avez prononcé il y a quelques minutes, on parlait avec Michel des matières premières. Vous êtes aussi la patronne du Chinson, hein, évidemment très présent dans la chimie. Est-ce qu'il y a un sujet chimie pour le spatial, chimie qui est fondamentale évidemment pour les carburants, pour le caoutchouc, l'étanchéité? On sait que la chimie européenne et française a des difficultés depuis quelques années. Est-ce que c'est un sujet qu'il va falloir surveiller de près dans les années qui viennent?
15: Alors, on a encore en Europe de très beaux acteurs de la chimie. Néanmoins, si on parle de l'élaboration des matières premières, hein, on a quand même encore quelques très belles entreprises cotées en bourse et qui fonctionnent très bien, que je mentionnerai pas, mais qui sont présentes. Donc la chimie française est là, elle est présente, elle est en soutien à l'ensemble de la filière. Après, Hutchinson, pour parler d'Hutchinson, Hutchinson est un transformateur de matières, en fait, et fabrique plutôt des pièces et des systèmes pour alimenter entre autres l'espace dans les élastomères, les plastiques et les composites. Je pense pas que la chimie française et la chimie européenne, puisqu'il y a aussi de gros acteurs européens, laissent tomber le spatial.
16: Mais est-ce que vous ne pensez pas qu'il y a trop de contraintes en Europe par rapport à des régions du monde qui sont beaucoup plus libérales? Est-ce qu'il y a pas trop de contraintes justement sur ce secteur chimique européen?
15: Alors il est vrai que le secteur chimique européen subit, enfin en tout cas vit une période compliquée avec énormément de réglementations qui arrivent et qu'il faut prendre en compte. Alors après, ces réglementations, elles sont jugées nécessaires pour la santé mondiale, pour la santé de l'être humain, donc il ne faut pas non plus les négliger, on n'est pas en train de les rejeter. Ce qu'il est important de faire comprendre à l'ensemble des acteurs, des gens qui nous gouvernent, des institutions et autres, c'est que ça ne s'invente pas. Un remplacement d'un produit chimique comme ça ne s'improvise pas. Donc derrière, il y a de gros travaux de recherche, de démonstration, de validation, et qui sont longs, qui prennent du temps. Mais au sein du GIFAS, ça fait partie des débats qu'on a régulièrement, bien sûr, et on travaille activement sur la mise en œuvre de ces réglementations, la capacité d'amener les produits de substitution à maturité. Mais comme ça a été le cas au moment des réglementations sur le Chrome 6, c'est des sujets qui vont prendre des années. Donc il faut aussi comprendre qu'il y a un facteur temps qu'il faut être capable de mettre dans l'équation des substitutions et des remplacements des matières chimiques.
14: D'où l'importance pour vous et vos secteurs c'est un débat récurrent, de maintenir le crédit impôt recherche pour les entreprises notamment.
15: Ah oui, tout à fait, on est des grands défenseurs du crédit impôt recherche. Parce qu'en fait, il permet justement d'être en anticipation de ces sujets-là et de faire travailler un ensemble d'acteurs, par exemple des petits laboratoires, des petites entreprises qui sinon ne trouveraient pas de modèle économique autour de ces sujets. Et donc, bien sûr que le crédit impôt recherche est une contribution importante à l'innovation et à la mise en œuvre de solutions qui sont des solutions essentielles, en fait. Hein. Si on parle de souveraineté, essentielle, parce que ce qu'il faut, c'est maîtriser l'ensemble de la chaîne de valeur.
14: Eh bien, un grand merci, Hélène Moreau-Leroy. Merci beaucoup d'avoir été avec nous à l'occasion de ce sommet spatial, hein, en direct donc, depuis le Grand Palais dans Air et Défense. Merci beaucoup.
15: Merci à vous.
16: Merci à vous.
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14: On est toujours en train de prendre le soleil ici au Grand Palais à l'occasion du grand sommet spatial qui se déroule à Paris cette semaine. On a le plaisir d'être avec Hervé Deray. Bonjour Hervé Deray.
17: Bonjour, je suis ravi d'être avec vous cet après-midi.
14: Vous êtes le président de la commission espace au sein du GIFAS et puis vous êtes en même temps le PDG de Thales Alenia Space. À mes côtés, comme chaque semaine, comme toujours, Michel Cabirol, rédacteur en chef à la Tribune, en charge du spatial, de la défense et du transport. Rebonjour Michel, parce qu'on s'est déjà vu tout à l'heure.
16: Rebonjour Jean-Baptiste.
14: Hervé Deray, j'allais dire vous êtes un homme heureux, parce que enfin, à l'occasion de ce sommet spatial, on a eu une annonce de taille. Celle de la concrétisation d'Iris Carré, Iris Square, cette fameuse constellation européenne.
17: Oui, c'est un véritable aboutissement, vous avez tout à fait raison de le souligner, et on est très heureux effectivement que ce programme démarre réellement. Alors en réalité, on a commencé à travailler sur les de-risking technologiques depuis l'année passée, mais c'est seulement cette année, hier précisément, que le programme est complètement confirmé. Alors, pour expliquer ce qu'est IRIS-CARRÉ, IRIS-CARRÉ c'est une constellation de communications sécurisées qui va associer à la fois des communications gouvernementales et des communications commerciales. Et ce programme est absolument crucial pour tout ce qui touche la souveraineté européenne en matière de communications sécurisées. Avec un objectif, une ambition qui est une ambition très élevée en fait. Hein. On va être plus qu'à l'état de l'art puisque ça sera un système qui sera 5G, basé sur la technologie 5G, donc qui dépasse ce qui existe aujourd'hui. Et notre rôle dans ce programme, c'est de fournir la charge utile, c'est-à-dire un peu le cœur numérique, un peu le cœur intelligent de ces satellites, hein, pour 330 satellites en orbite basse.
16: Alors, on est au sommet international de l'espace, qui est sous la signe de la coopération. Vous, en tant que président de la commission espace du GIFAS, qu'est-ce que vous attendez de ce sommet ?
17: Alors d'abord, je pense que l'objectif ici, c'est d'utiliser ce salon comme une vitrine pour le savoir-faire spatial français. Au total, nous représentons 21 000 personnes dans l'écosystème spatial français. Il faut ramener ça à l'échelle européenne. C'est à peu près un tiers des ressources du spatial européen. Donc on est de loin le plus grand pays du spatial en Europe, avec une industrie qui est extrêmement exportatrice. 46% de nos activités l'an passé ont été des activités à l'export, et un chiffre d'affaires qui est de l'ordre de 5 milliards. Donc aujourd'hui, ce que l'on veut faire, c'est... Et en plus, je pense qu'il est important de dire qu'on représente l'ensemble de l'écosystème. Vous trouvez dans l'écosystème spatial industriel français des gens qui travaillent sur le domaine des lanceurs, des gens qui font des satellites comme Thales Alenia Space, mais aussi des équipementiers. Et ça aussi bien des grands groupes que des PME, des ETI et des start-up. Donc le but du jeu pour nous, c'est de faire rayonner en fait cet écosystème français pour trouver, je dirais, des opportunités de business, bien sûr, mais également des partenariats, puisqu'on a la chance d'avoir pendant ce sommet à la fois des industriels du monde entier, mais aussi des représentants politiques et des institutions, on va dire, de l'ensemble des pays représentés, donc des clients potentiels. Ça, c'est un premier objectif. Le deuxième objectif, c'est quand même aussi de rappeler à l'ensemble des décideurs politiques qui sont là aujourd'hui le rôle et l'importance du spatial. Le spatial est vital pour, je dirais, notre vie de tous les jours, mais il est aussi vital en matière d'autonomie stratégique. Les conflits récents, que ça soit l'Ukraine ou le Moyen-Orient, ont démontré que le spatial faisait vraiment la différence en matière de d'engagement opérationnel des différentes armées. Donc, à ce titre, il est important que les décideurs politiques, et en particulier les décideurs politiques européens, qui sont à l'aube de grandes décisions, prennent en compte ce besoin d'autonomie stratégique, hein, et le confirment, en particulier dans les budgets qui s'annoncent, les budgets du cadre pluriannuel financier européen, dont on va bien sûr parler.
14: On a, Hervé Deray, une question de régulation qui se pose aussi ici à ce sommet spatial. On a des Européens qui ont des velléités de régulation, notamment dans le trafic spatial, dans l'attribution des fréquences, chose que les Américains, évidemment, regardent avec une certaine distance, tout comme la Chine. Est-ce que, selon vous, le fait de vouloir réguler pourrait nous poser quelques problèmes industriels dans les années qui viennent en termes de perte de compétitivité, ou alors il faut réguler parce que c'est fondamental? Comment vous vous placez sur cette question?
17: Je pense qu'on ne peut pas écarter le besoin de régulation. De fait, le spatial ne peut pas être un Far West, et si c'est un Far West, un jour ou l'autre, finalement, la pérennité du domaine lui-même va disparaître, parce que simplement, on aura un tel niveau de collision que finalement, le spatial, et en particulier l'orbite basse, ne sera plus utilisable. Donc il y a un besoin de régulation, il y a un besoin de régulation dans le domaine des collisions, il y a besoin de régulation dans le domaine des fréquences, mais simplement, il faut que, évidemment, ces normes s'appliquent à tous. Et en particulier, le point de vigilance pour nous, Européens, c'est que tout acteur qui a accès au marché européen, ben, finalement, pour tous ces acteurs, que les mêmes normes et la régulation s'appliquent de la même manière. Et de façon à ce qu'on ait un level playing field, qu'on puisse jouer, je dirais, à terrain d'égalité en matière de compétitivité avec des concurrents potentiels qui auraient accès à ce marché européen. Donc ça, c'est un point de vigilance très important pour nous, mais fondamentalement, je dirais qu'une régulation, on n'est pas contre toute régulation pour les raisons que je viens d'évoquer.
18: Alors, on est à l'aube d'une transformation historique majeure pour l'industrie spatiale européenne. D'ailleurs, Thales Alenia Space en est un des acteurs. C'est le projet Bromo, que vous connaissez par cœur, parce que vous avez des réunions pratiquement toutes les semaines, j'imagine. Aujourd'hui, qu'est-ce qu'on peut attendre de ce projet Bromo? Qu'est-ce que ça va amener de plus à l'industrie spatiale européenne, ce projet Bromo?
17: Alors, on est en train de vraiment d'avoir un changement d'échelle dans le spatial. Il est clair que ce qu'on connaissait, je dirais, il y a encore 5-6 ans, qui était une majorité de satellites, plutôt, on va dire, des satellites, ce qu'on appelle bespoke, c'est-à-dire des satellites uniques, très haute performance, prix unique très élevé. On est en train de vraiment passer à l'ère des constellations. Et ça s'applique à tous les programmes institutionnels dont je viens de parler. Donc, on est en train de changer d'échelle. Et pour, je dirais, tenir ces enjeux, l'Europe a besoin d'un bras industriel qui soit en capacité de tenir ces niveaux d'échelle. D'autant plus que, je dirais, dans ces 5 dernières années, justement, ce qu'on a vu, c'est que les différentes puissances spatiales mondiales sont en train d'augmenter massivement leurs investissements. Donc, il est important, dans ce cadre-là, que l'Europe puisse avoir accès à, je dirais, des acteurs ou un acteur de taille critique qui soit en capacité de répondre à ces enjeux, aussi bien en matière de capacité d'ingénierie. Je prends un programme, on parlait d'Iris Carré. Iris Carré, ne serait-ce que pour nous, et on est un des acteurs du programme Iris Carré, c'est de l'ordre de 1000 personnes, 1000 ingénieurs qui travaillent sur ce programme. Donc vous voyez un petit peu l'effet d'échelle requis. Mais l'effet d'échelle, c'est aussi une capacité industrielle à produire, parce que également dans le même temps, ce programme produira un satellite par jour. Et ce sont des satellites hyper sophistiqués. Donc je pense que ce qu'apporte clairement ce rapprochement, c'est cette capacité d'échelle, c'est cette masse critique en réalité, et également une capacité à innover, à apporter un niveau d'innovation supérieur, dans la mesure où justement on va pouvoir rationaliser les investissements R&D de façon à pouvoir, je dirais, tirer bénéfice des investissements privés et publics pour finalement adresser un spectre d'innovation beaucoup plus large que ce que font les sociétés lorsqu'elles sont séparées.
18: Non, j'ai juste une petite question anecdotique. Ça fait pas bizarre de discuter avec Alain Forêt de Bromo et puis d'être toujours en compétition aujourd'hui avec Airbus Space?
17: Bon, je dirais que c'est évidemment la règle du jeu pour une opération qui n'est pas conclue. Donc aujourd'hui, nous sommes clairement des concurrents. Absolument.
14: Industriellement, vous allez être prêt à absorber la hausse des cadences dans les années qui viennent?
17: C'est le gros enjeu, et c'est effectivement, on s'organise de toute façon pour absorber cette hausse de cadence. Je dirais, l'écosystème aérospatial a l'habitude de travailler sur des grosses productions, et donc charge à nous maintenant d'appliquer ça au monde du spatial, qui effectivement était pas doit réellement s'adapter pour prendre ça en compte. Ouais.
14: Est-ce qu'aujourd'hui, selon vous, on a un écosystème spatial, une Europe spatiale qui peut se passer définitivement des capacités américaines, où on aura toujours besoin de faire appel à eux pour certains composants, pour certains lancements parfois? Est-ce qu'on arrive à s'en extraire un peu plus?
17: On s'en extrait un peu plus de façon très claire. La réponse est oui. On n'a pas finalement de problème de compétences, on n'a pas de problème de technologie. fondamentalement le sujet, c'est un sujet de financement. Aujourd'hui, il est assez clair que si vous prenez le spatial américain ou le spatial chinois, il repose, en tout cas son économie repose très fortement sur de la commande publique. Et donc, il est important, évidemment, qu'on arrive à créer les conditions pour que, justement, les financements des grands programmes soient apportés. D'où le sujet qu'on a adressé tout à l'heure, justement, du cadre pluriannuel financier de l'Europe.
16: Alors, justement, il y a un grand projet, il y a une grande idée qui est l'exploration spatiale. L'Europe, en tout cas, moi, je trouve qu'elle manque d'ambition. Est-ce que vous avez envie qu'elle définisse une ambition beaucoup plus forte que ce qu'elle est aujourd'hui?
17: Alors effectivement, je pense qu'il est intéressant d'évoquer quand même, une vraie alerte qu'on a pu vivre collectivement. Vous avez tous en tête le programme Artemis dans le domaine de l'exploration, qui est le retour de l'homme sur la Lune, donc après les missions Apollo. Et historiquement, ce programme, comme tous les programmes d'exploration, était bâti sur un principe de coopération.

0: l'immigration. Et donc, maintenant, je pense que c'est vraiment un wake-up call pour l'Europe. Cette décision un petit peu unilatérale de la NASA doit amener les Européens à effectivement travailler sur une feuille de route autonome dans le domaine de, ou en tout cas avec des dépendances beaucoup moins fortes, dans le domaine de l'exploration. Et effectivement, je pense qu'elle doit être plus ambitieuse que ce qu'on connaît aujourd'hui.
1: Au niveau européen, Hervé Deray, alors on parle très régulièrement évidemment des grands absents, en l'occurrence pendant ce sommet, le chancelier Merz qui n'est pas venu, les velléités de l'Allemagne de vouloir partir un petit peu seul sur certains projets. Mais ce qui m'intéresse de voir avec vous, c'est l'Italie. L'Italie a des grands projets spatiaux. Thales Alenia Space, évidemment, a un pied en Italie. Comment vous regardez aujourd'hui la dynamique de ce qui se passe en Italie dans le spatial? Il se passe depuis de nombreuses années, mais on voit...
0: Alors l'écosystème spatial italien est extrêmement dynamique et effectivement avec une volonté très forte. Je dirais que c'est un domaine stratégique vu par l'État italien aujourd'hui à travers, je dirais, sa participation au programme de l'ESA d'une part, mais également un certain nombre de programmes domestiques. Donc aujourd'hui, ce que l'on voit effectivement, c'est une dynamique très forte. Pour autant, je dirais, le comportement de l'Italie est vraiment un comportement... Enfin, on travaille massivement de manière coopérative entre la France et l'Italie. On a historiquement toujours eu des programmes de coopération dans les télécoms, c'est les programmes SICRAL, dans le domaine de l'observation également. Et le sommet franco-italien a vraiment, je dirais, mis en avant cette dynamique et cette volonté de coopération qu'on va prolonger. Et la bonne nouvelle, c'est que Thales Alenia Space étant une joint venture franco-italienne, c'est évidemment facile pour nous de mettre en œuvre une coopération franco-italienne et on le fait tous les jours.
2: Juste un dernier point, là, évidemment on parlait du prochain cadre financier de la Commission, le MFF. On prévoit à peu près, en tout cas il est question de à peu près 60 milliards d'euros pour les 7 ans entre 2028 et 2034. Qu'est-ce qu'il faut mettre dans ce programme pour financer les 60 milliards?
0: Quels sont les programmes derrière? Alors on a fait un travail effectivement assez exhaustif et puis un petit peu en bottom-up. Hein. On a regardé programme par programme ce qui était requis. Donc il y a évidemment la prolongation et je dirais l'évolution des programmes en cours. Et on pense évidemment au programme Galileo qui va continuer, qui est absolument vital. Les programmes Copernicus également très importants. Et puis c'est l'arrivée de nouveaux programmes. Donc IRIS-CARE fait partie de ces 60 milliards, bien évidemment, ainsi qu'un certain nombre de nouvelles capacités. Je pense en particulier dans le domaine de la navigation à des systèmes qui auront une capacité à offrir une meilleure précision. Encore une meilleure précision Galileo, en complément de Galileo, ce qu'on appelle le LEO PNT. En fait, c'est une constellation d'orbite basse dans le domaine de la navigation. Et puis, il y a aussi la préparation du futur pour des nouvelles capacités. Je pense en particulier tout ce qui touche le domaine des services en orbite, par exemple, qu'il va falloir développer. La Space Situation Awareness, en bon anglais, donc tout ce qui touche le suivi des satellites dans l'espace. Donc, tous ces domaines requièrent, si on veut rester, je dirais, une puissance spatiale au meilleur niveau mondial, requiert des budgets pour pouvoir les lancer dans ces années à venir. J'ai pas cité le domaine de l'observation à des fins de sécurité et de renseignement, qui fait partie aussi de la feuille de route telle qu'on la conçoit pour la période donc 2028-2034. Hein, c'est ça le prochain cadre financier pluriannuel.
1: Merci beaucoup Hervé Deray, merci beaucoup d'avoir été avec nous. Vous êtes le président de la commission espace au sein du GIFAS et le PDG de Thales Alenia Space. Merci d'avoir été avec nous.
0: Merci beaucoup.
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4: Bonjour à tous, merci d'être là, bon week-end, heureux de vous retrouver, c'est De quoi je me mêle. Comme chaque fin de semaine, vous le savez, on plonge dans l'actu tech, votre rendez-vous qui arrive le vendredi matin sur la chaîne YouTube de BFM Tech en exclu, tout comme le podcast audio qu'on vous propose aussi, vous le savez, avec quelques minutes supplémentaires, et puis dès le vendredi soir et le week-end sur BFM Business, à la radio, à la télé, avec bien évidemment, comme toujours, deux parties. Tout à l'heure, on s'intéressera aux nouveautés de U. Vous savez, U, c'est évidemment les lampes connectées Philips, Philips U. Alors maintenant, c'est une entité qui s'appelle Signify. On recevra la porte-parole de Signify U tout à l'heure et vous verrez qu'à l'IFA, il y a eu pas mal de nouveautés qui ont été annoncées, évidemment éclairage connecté, maison connectée, mais aussi l'intelligence artificielle qui arrive donc sur tous les éclairages U, on en parlera. Et puis le hashtag DQJMM si vous voulez nous suivre, réagir à tout ce qu'on raconte. Un grand merci d'être là et bienvenue à vous toutes et à vous tous.
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4: Et pour débuter ce de quoi je me mêle, forcément, on ne pouvait pas passer à côté. Nous allons évoquer les annonces Apple de cette semaine avec la keynote qui s'est déroulée mercredi dernier. On va en parler longuement, on va tout vous expliquer avec évidemment nos deux experts, nos deux spécialistes. Olivier Frigara qui est là, salut Olivier.
5: Salut, merci de m'accueillir.
4: Ben oui, attendez, on refait le Mac. Et forcément, il sait de quoi il parle. Il va nous raconter un petit peu ce qu'il a ressenti durant cette keynote. Que du bonheur. Voilà. une heure et demie hein, de keynote. Hein.
5: Une heure et demie de keynote.
4: Voilà. Ouais. Donc, Olivier, on refait le Mac. Tu as fait un live hier soir qui a bien cartonné en plus. Bravo. Super. Et puis, évidemment, toutes les explications de toutes ces annonces à retrouver dans tes podcasts.
5: C'est gentil, oui.
4: Et puis, Gonzague d'Ambricourt qui est là. Salut, Gonzague.
6: Salut, messieurs.
4: Là encore. Voilà, un fan d'Apple, un fan de techno qui a suivi la keynote en direct, bien évidemment. Et ça va être intéressant de confronter vos points de vue là-dessus parce qu'il y a pas mal de choses à raconter. Évidemment, on va parler de l'iPhone Duo, qui est l'iPhone pliant, mais on va se le garder peut-être pour un petit peu plus tard.
5: Meilleur pour la fin.
4: mais peut-être plonger tout de suite dans l'ambiance de cette keynote, qui est une keynote un peu inédite, hein, Olivier. Exit oui. Tim Cook. John Ternus qui a pris le relais, alors on en a beaucoup parlé, les médias se sont évidemment accaparés de tout ça, mais voilà, c'était un peu le moment de vérité pour John Ternus.
5: Oui, après 15 ans de règne de Tim Cook, c'est pas rien, hein, c'est le plus long mandat d'un PDG d'Apple, même plus que Steve Jobs en son temps, donc c'était pas rien que de succéder à Tim Cook, surtout que... Il a plutôt bien fait prospérer l'entreprise, c'est le moins qu'on puisse dire. Il est arrivé, il y avait 350 milliards de dollars de capitalisation boursière. Il est parti, il est à 4700 milliards, donc ça tourne la tête. Donc il a un peu la pression, et puis je trouve qu'il s'en est plutôt bien sorti. Ça reste très proche quand même du style, j'ai trouvé, de... Je ne sais pas ce que tu en as pensé, Gonzague, de Tim Cook. Hein, c'est presque un petit frère, parce qu'ils sont pas si jeunes non plus. Il a 51 ans, hein, même si c'est plus jeune que moi. L'ami John Ternus.
4: Alors que Tim Cook en a 65. Hein.
5: Ouais. Et il le présente comme son mentor, d'ailleurs. Je pense qu'il va falloir du temps pour qu'il... pour qu'il marque sa différence, tout simplement. Il y avait quelques petites différences sur la présentation. On le sent un peu plus impliqué dans la présentation des produits. Il passe moins rapidement la main à ses acolytes pour présenter les specs, les choses comme ça, parce que c'est un homme de l'art, c'est un ingénieur.
4: Ouais. Gonzague, comment as-tu trouvé la première intervention? Enfin, pas la première intervention, parce qu'il était déjà monté sur scène plusieurs fois, mais c'était lui le meneur de jeu, là, cette fois-ci.
6: Sa première intervention en tant que boss, c'est plutôt propre, je pense. Je trouve que la chaleur de Tim Cook et de son accent vont un petit peu me manquer, parce qu'il y avait un côté un petit peu rigolo là-dedans. Mais
4: puis on s'est habitué aussi.
6: Mais c'est 15 ans, quoi. La pression, elle est quand même sur ses épaules aujourd'hui, effectivement, avec les chiffres qu'a cité Olivier. Continuer à faire prospérer Apple, c'est pas rien dans un monde qui est en profonde transformation avec l'IA, etc. On a déjà évoqué dans des émissions ici le fait que ce n'est pas la vague qu'ils ont le mieux prise.
5: Le moins qu'on puisse dire.
6: Donc là, bah, s'annonce cette autre vague sur laquelle ils essayent de surfer. On va suivre ça attentivement.
7: Ouais, il laisse quand même l'entreprise, on en parlait avant l'émission, dans de bonnes conditions.
6: Oui.
7: Il a une bonne disposition, donc il lui refile quand même un joli petit bébé. Hein. Ce n'est pas un piège que lui tend Tim Cook. Et puis il n'est pas loin, il reste président du conseil d'administration.
4: Oui. Voilà, bon, ça c'était pour on va dire la forme. Après, le fond, on peut dire quand même que John Ternus a été gâté pour cette première keynote. Pas mal de nouveautés. Alors, on va rentrer dans les détails, mais on a eu un iPhone 18 Pro, le Pro Max, des AirPods, deux Watch même, hein, puisqu'il y a la série 12 et l'Ultra 4, c'est ça ?
6: Oui.
4: Et puis, donc, l'iPhone Duo. On commence par quoi, les amis ? Peut-être l'iPhone Duo, c'est on va dire, le truc le plus waouh, même si on se doutait bien que Apple avait dans ses cartons un iPhone pliant. Bon, il y avait toujours ce suspense, parce que parfois, bon, voilà, il peut avoir un petit décalage, mais ça y est, il est lâché. Il arrivera, tiens, ça c'est intéressant, un mois plus tard que les iPhone 18 Pro, Pro Max, mais voilà, le premier iPhone pliant arrive chez Apple. Gonzague, quand tu as découvert les premières images, qu'est-ce que tu t'es dit ?
6: Bon, alors déjà, finalement, ils se ressemblent un petit peu tous entre celui-ci et celui des concurrents. Le form factor est pas majoritairement différent, même si Apple a présenté ça comme un format un peu plus simple à tenir en main, etc. Au final, tu te retrouves avec un écran externe, un grand écran interne. Ce que j'ai trouvé chouette, c'est l'intégration, comme d'habitude. Par exemple, assez waouh, comme tu disais.
4: Oui.
6: Donc, quand on ouvre le Duo et qu'il y a cette transition d'un écran vers les deux,
4: ouais,
6: c'est superbe.
4: Si vous êtes avec nous en vidéo, on vous le montre. C'est vraiment les petits détails, on va dire, graphiques d'Apple.
6: C'est très à la hauteur de...
7: C'est souvent ce qui fait la différence.
6: De ce qu'ils font. Et alors, écoute, c'est marrant, parce que du coup, je crois que sur ce plateau, on n'est pas tous d'accord. Pour l'instant, je ne suis pas convaincu par le produit, mais je pense qu'il faut l'essayer.
4: Ouais, je pense.
6: Il faut le voir porter. Mais en le voyant en vidéo, je ne me dis pas, oh, il m'en faut un absolument. Je suis curieux, je me dis, cette grande taille d'écran, ça peut être pratique. Et dans certains usages, ça peut remplacer le fait d'avoir un iPhone et un iPad mini, puisqu'ils font quasiment la même taille.
4: Ouais, ouais.
6: Mais ça reste un appareil assez cher, donc... La question va se poser.
4: Voilà, 1990 dollars.
6: 2339 euros en prix d'entrée.
4: 1990 dollars aux US, 2339,
6: ouais. Je pense que quand on aura abordé l'iPhone Pro, on pourra aussi faire le jeu des différences, parce que
4: Il y en a quand même pas mal.
6: Il a pas tout d'un grand.
4: Oui, c'est ça qui fait douter. Olivier.
7: D'un mot, quand même, le prix de la version haut de gamme en 2 Tera, c'est 3 839 euros.
6: Ah, ça va.
7: C'est presque le prix d'un Vision Pro, mais c'est juste en dessous. Donc ça va, ça...
4: 3 839 pour un téléphone, je crois qu'on n'a jamais atteint ce prix-là.
7: Et la RAM, c'est la RAM... comment on dit ?
6: Apocalypse.
7: Non, j'arrive jamais à le dire. Je ne suis pas tout à fait d'accord avec Gonzague quand il dit que ça ressemble à ce qui existe déjà. Bien sûr, ça ressemble à ce qui existe déjà, mais ça fait 2 ans qu'on a le design de l'iPhone pliant. 2 ans. Vous l'avez vu tous comme moi, les leakers, ce qui m'énerve profondément à titre personnel, puisqu'on ne peut pas poser des questions qui fâchent à Apple, poser des questions sur le futur, mais on sait tout quasiment via les leakers 2 ans à l'avance. Donc la culte du secret, bon, je demande à voir, premier point. Et ça veut dire que ça fait 2 ans que la concurrence d'Apple connaît le form factor de l'iPhone pliant, à savoir un format passeport. Et c'est ça qui est vraiment différent par rapport à, on le voit à l'écran, différent de ce qui existait avec les Samsung Fold, qui sont précurseurs depuis 7 ans maintenant dans ce domaine, où c'était des téléphones comme mon iPhone, en très, très, très verticaux, je dirais, très étroits et en hauteur, et qui correspondaient pas vraiment aux usages. C'était carré, on regardait une vidéo, il y avait des bandes noires. Et donc on voit arriver ces protos depuis 2 ans, et où ce qu'a fait très fort Samsung, c'est qu'ils ont anticipé le mouvement et ont sorti dès cet été leur interprétation de cet iPhone Fold, qui est le nouveau Galaxy Fold, et en plus facile pour eux, parce que c'est eux qui fournissent l'écran. Mais le rendu, alors hier en plateau, je sais pas si vous avez, je pense que vous avez fait mumuse avec le Samsung, mais le rendu en plateau, alors c'est vrai que dans les plateaux ici il y a beaucoup de lumière, beaucoup de reflets, mais le rendu du Samsung et le rendu de l'iPhone, ça n'a rien à voir. C'est-à-dire que vous avez une pliure qui apparaît systématiquement sur le Samsung, et moi, c'est supraffectatoire. Moi, je suis un peu autiste dans ce domaine. Il y a des détails auxquels je ne peux pas... Voilà.
8: Ouais. Et toi, cette pliure...
4: Cette figure, c'est un peu éliminatoire.
7: Et on le voit derrière toi, on ne la voit pas, ça ne veut pas dire qu'elle n'est pas là. Mais ils ont réussi, le tour de force, alors qu'ils seraient équipés de la même dalle, de mettre des couches de titane, un traitement nanotexturé qu'on connaissait déjà sur le Mac. Oui.
4: Sur l'iPad aussi, il y avait un iPad Pro.
7: Sur l'iPad, qui permet l'anti-reflet. Et l'anti-reflet donne cet effet. Ouais. Comme il n'y a pas de reflet, on voit beaucoup moins la pliure.
4: Oui, oui, oui. En fait, l'anti-reflet efface la pliure.
7: C'est juste la bonne idée. Comme quoi, je ne vais pas d'avoir la techno, parce que la techno, ce n'est pas eux qui l'ont, c'est Samsung. Mais l'interprétation est tout à fait différente. Et puis, il y a l'interface.
4: Moi, après, tu fais des compromis quand même avec un écran au matin.
7: C'est vrai.
4: Tu as moins de contraste, ça pète moins. Et moi, je l'avais vu avec l'iPad Pro. Tu pouvais comparer. Mm-hmm. Moi, je me souviens, on avait fait un briefing Apple. Tu avais l'iPad normal et l'iPad Pro avec
7: nanotexturé.
4: Il y a quand même une différence. C'est un peu différent. On a l'impression d'avoir presque une liseuse couleur haut de gamme.
7: Ouais.
4: Mais bon, après, je
7: moi, schématise. Sur mon Mac ou sur l'iPad, j'allume le. Alors qu'à côté, j'ai un écran un peu plus grand pour travailler, j'ai l'impression que c'est pas un écran, que c'est quelque chose de. Tu vois que c'est une photo tellement que c'est il y a un traitement très particulier. Mais moi j'aime bien, c'est une affaire de goût. Hein. Après je suis pas photographe.
6: Un peu comme le Samsung Frame.
7: Ouais, peut-être. Mais quoi qu'il en soit, je trouve que l'interprétation est réussie. Et puis tu le disais en préambule, Gonzague, les effets d'animation, c'est un détail, mais c'est vraiment très chouette. Et puis l'ergonomie. C'est un OS, un iOS un petit peu différent. On aurait pu penser qu'il nous mette une version d'iPad OS avec le multi-fenêtrage, etc., etc. Non, il préserve l'iPad pour le moment. C'est assez intéressant comme interprétation. Pour moi, le vrai inconnu, c'est le prix. Dépenser plus de 2000 euros, alors c'est les prix aussi de Samsung, hein, dans un appareil comme celui-là, c'est vrai que c'est une vraie question qu'on peut se poser. Samsung, ça fait 7 ans qu'il est sur ce marché. Aujourd'hui, le marché du pliant, c'est quoi? 2% du marché mondial. Donc, ça reste une niche. Moi, je trouve que pour Samsung, c'est une excellente nouvelle que Apple arrive avec le pliant. Il va, je pense, démocratiser.
4: Et puis, surtout,
7: peut-être pas être un raz-de-marée, mais...
4: Ça a dû remplir les caisses, parce que là, quand Apple devient un client... bon, déjà, c'est un gros client de Samsung, et qui te dit, OK, je veux aller 10 millions d'écrans pliants... D'accord, ok, ça va, on y va. Non, mais c'est vrai que... Et puis, alors, je regardais un petit peu les
7: specs.
4: Les premiers, alors, les specs et les premiers retours de ceux qui ont pu le toucher, cet iPhone Duo. Il y en a quand même quelques-uns, il y a des journalistes français, hein, tu le disais. Il y a JB de The Collection qui a pu le prendre en main. Il y a qui d'autre aussi, je crois qu'il y en a un.
6: Il y a Numérama.
4: Oui, et Nicolas Lelouch.
7: Il y a Nicolas
4: Lelouch. Et je pense que même Mélinda Davansoulas, qui fait partie de la rédaction de BFM Tech a dû pouvoir le prendre en main. Eh bien, on se rend compte quand même que il y a des petits trucs qui
7: manquent,
4: sont un peu gênants. Il paraît qu'il est lourd. Il fait 50 grammes de plus que le Samsung. Tu vois,
7: d'accord.
4: 50 grammes, c'est pas anodin.
7: Ouais.
4: Tu vois, voilà, il est un petit peu plus épais aussi que le Samsung. C'est pas anodin. Donc, tu te retrouves pas avec un téléphone qui bat des records sur le poids, sur la finesse. Après, c'est évidemment. Et comme tu le disais, je pense que il faut le toucher, il faut le manipuler pour, à mon avis, voir la magie. Parce que je trouve que la vidéo ne lui rend pas hommage. Il faut le prendre en main. Il a l'air magnifiquement fini, etc.
6: Quoi. Ça. Et deuxième chose majeure, mais peut-être plus majeure encore, c'est l'écosystème d'application. C'est-à-dire, si l'écosystème d'application ne tire pas réellement parti de ce format d'écran, de la possibilité des vues côte à côte, etc., ce ne sera pas méga intéressant. Et je crois avoir vu passer des images qui montrent à quoi ressemble une application non adaptée sur l'iPhone Duo dans le grand écran. C'est pas beau du tout.
7: Ah, je mettrais un bémol parce que ils ont annoncé hier soir effectivement qu'il y avait une fonction de Swift, hein, de développement pour les développeurs qui permet pas automatiquement mais quasi automatiquement d'adapter les interfaces. Mmh. Donc moi je suis moins inquiet dans l'univers iOS quand tu vois la myriade d'interfaces, d'applications et de modèles qu'il peut y avoir dans Android. Je pense qu'il n'y aura pas trop de difficultés dans le monde Apple. On a un public un peu différent dans Fais le Mac où c'est des fanboys. Mais
4: c'est déjà une audience très fidèle.
7: Des fans, mais ils ne sont pas non plus Benny Boui non plus.
4: Oui,
7: mais
4: oui, ils vont pas.
7: Ils aiment les beaux produits. Je pense que ce produit s'adresse vraiment aux fans d'Apple par excellence, qui cherchent un produit très abouti, extrêmement design, extrêmement fini. C'est ça l'enjeu. s'ils cassent au bout de 3 semaines, là, ils vont avoir des problèmes. J'espère qu'ils n'auront pas les mêmes mésaventures que Samsung. On va voir. On va avoir plein de...
4: Bah, on peut imaginer que s'ils ont attendu 7 ans, c'est qu'ils ont laissé Samsung essuyer les plâtres. Et voilà.
6: Samsung, Microsoft même, si vous vous souvenez du Surface Duo.
7: Oui, qui voilà, s'appelait déjà Duo. Hein,
6: exactement.
4: Ouais, c'est vrai. Et là, visiblement, il est IP68. Enfin, ils ont mis quand même le meilleur de la technologie. Dans,
7: voilà. Mais pour moi, tu vois, il s'adresse avant tout aux fans d'Apple API Show qui ont les moyens de se faire plaisir. Ils ne sont pas forcément très nombreux, mais... et qui va être le premier étage de la fusée de vente de ces produits-là. Et on verra par la suite ce qu'il en sera. Je sais qu'en Chine, j'ai lu que le marché du pliant est très populaire par rapport aux États-Unis et à l'Europe. C'est aussi un marché qui va être intéressant à suivre.
4: Oui, parce que, évidemment, la concurrence n'attend pas. Hein, donc, il y a Samsung. Mais Xiaomi a annoncé 2 jours avant un téléphone quasi similaire, mais avec 3 objectifs photo, Leica, etc. Donc, on voit que Apple est quand même...
7: Suiveur
4: et puis challenger dans ce produit-là. Voilà. Autant l'iPhone 10, quand il était sorti, c'était un produit complètement révolutionnaire, de par son design, de par le Face ID qui arrivait. Personne ne faisait un Face ID à l'époque.
7: Mais là, tu l'as plus.
4: Complètement.
7: il est parti.
4: Et alors, voilà, j'aimerais qu'on évoque aussi, parce qu'on le disait, l'iPhone Duo, 2 339 €. En France, c'est très cher. Par rapport à on paye plus de 300 € par rapport aux US. Alors après, il faut rajouter les taxes locales, mais bon, quand même, il y aura une grosse différence. Cet appareil fait des impasses importantes sur des technologies dont on a l'habitude.
7: Sur un haut de gamme, sur un très haut de gamme.
4: Et si on compare à l'iPhone Pro.
7: Tout à fait. Ouais, bah tiens, déjà, tu n'as pas de téléobjectif, hein. Donc forcément, si vous êtes vidéaste, vous voulez faire du ProRes, vous voulez faire de la vidéo et filmer la keynote comme l'a fait Apple hier soir, c'est pas avec un iPhone Duo, j'allais dire Fold, que vous pouvez le faire. Par exemple, on l'a dit, il n'y a pas Face ID, on l'a dit, il n'y a pas le bouton, tu sais, sur le côté, le bouton action pour couper la sonnerie ou programmer. Donc ça, c'est quelque chose que j'utilise beaucoup, moi, à titre personnel. Le fait qu'il n'y ait plus Face ID, c'est vrai que ça a été un peu déroutant. Donc tu as le bouton Touch ID, il n'y avait plus d'iPhone, hein. Le dernier, c'était l'iPhone SE, souviens-toi. Il revient. Donc, il a fallu faire des compromis. C'est assez nouveau chez Apple. D'habitude, ils ne vont jamais en arrière. De toi à moi, si le fait qu'il n'y ait pas de Face ID sur l'iPhone Duo, ça laisse à penser qu'il n'est pas prêt d'arriver, hein, vu la finesse des écrans de Mac sur les Mac. Je ne sais pas ce qu'il...
6: Oui, parce qu'en fait, là, ils ont mis déjà comme selon le format dans lequel tu le tiens, et il faudrait avoir 2 fois le système de caméra.
7: Ouais.
6: Pour pouvoir permettre ça. Et comme elles sont sous l'écran, c'est probablement encore plus compliqué à faire.
7: Ouais, comment tu appelles ça,
6: l'écran sur l'écran déplié.
7: Mais là, c'est assez nouveau chez Apple.
6: Exactement.
7: C'est la première fois qu'on a enfin une optique sous l'écran.
6: Moi, je trouve qu'il lui manque quand même beaucoup de choses. Il y a moins de micros que sur un iPhone Pro. Il y a des appareils photo moins bons. Tout ça pour un tarif beaucoup plus élevé. Il n'y a pas le bouton d'action. Il y a une caméra frontale moins bonne. Ah, ça fait beaucoup de compromis pour avoir...
4: Alors, la caméra frontale moins bonne, c'est quand il est déplié. Parce que quand
6: il est déplié,
4: on a une caméra, on va dire, traditionnelle d'un iPhone. C'est vrai.
6: Exactement. Sinon, tu as 12 mégapixels versus 18. Tous les
7: petites choses, hein, mais mine de rien.
6: Mais mise bout à bout, ça fait quand même un paquet de choses. La mise au point est moins bonne. Tu ne peux pas faire de prise de vue, de photo spatiale. En fait, tous les trucs pro ne sont pas dedans.
7: Mais c'est dans l'iPhone Pro, ça tombe bien.
6: Oui, tout à fait. Ouais, mais du coup, c'est marrant.
4: Il a un prix de super, hyper, hyper pro, tu vois ce que je veux dire.
7: Oui, tout à fait.
4: C'est pour ça, et je pense que ça...
7: Mais c'est pas un public différent, tu penses, François, qui vise avec ce produit-là?
6: Je pense que ça, c'est un peu le nouveau, comme l'Apple Watch Ultra, c'est aussi un marqueur social. Ce sera d'avoir
7: un produit statutaire.
6: L'iPhone Duo, qui est peut-être en fait l'iPhone Ultra, hein, pour le moment, et qui est très statutaire, parce que forcément, là, on peut pas rater que tu as un iPhone qui se déplie.
7: Ouais. Oui. Ouais, ça va être la curiosité du moment, quoi, en matière de technologie.
4: Exactement. Mais je pense, parce que moi aussi je suis assez dubitatif comme Gonzague, ce qui m'ennuie, c'est en fait de rétrograder technologiquement sur des technologies que j'apprécie. Par exemple, moi je prends pas mal de photos, et je me dis, bon ben voilà, tu t'achètes un produit qui va coûter 800 € de plus, et tu downgrades en photo, c'est embêtant. Le Face ID, truc génial. Est-ce que je suis prêt à repartir avec le Touch ID? Je suis pas sûr, en fait. Et puis tout le reste dont tu parlais, mais peut-être que le fait qu'il s'ouvre va complètement me faire oublier tous ces défauts-là.
7: Voilà.
4: Et le fait de me dire que d'un coup je vais retrouver un grand écran dans ma poche avec toute l'ergonomie Apple, iOS qui est quand même un truc de dingue, bah peut-être que ça me fera oublier ces petits défauts, en tout cas, le fait qu'on perde un peu en technologie. C'est ça, en fait. Et je pense qu'il faut le tester. Pour ça.
6: Mmh. Ouais, je crois qu'il y a un vrai truc de l'avoir en main, de voir l'ergonomie et de voir comment dans ton quotidien ça peut s'intégrer et être bien. Et aussi, le confort ou non dans la poche, tout ça. Ouais, parce que comme c'est un appareil qui est plus lourd, par exemple,
7: c'est important.
6: Daring Fireball, qui tient un blog, c'est un Américain qui tient un blog sur les technologies Apple et tout, qui vient seulement de sortir sa review de l'iPhone Air parce qu'il a eu des problèmes perso. Et lui, l'iPhone Air, qui est donc à l'opposé complet du Duo, il dit, mais c'est mon appareil préféré, il est tout petit, il est dans ma poche, il est super fin. Donc là, vraiment, ils ont maintenant le scope entier de la gamme, du truc qui est quasiment invisible de profil, à un appareil un petit peu plus gros.
4: Alors juste, je ne sais pas si vous vous souvenez, donc l'année dernière était sorti l'iPhone Air, qui n'a pas été un grand succès. Pour Apple.
6: Assez cher. Batterie.
4: On se retrouvait avec une rétrogradation, je ne sais pas si on dit comme ça, mais en tout cas, le fait de perdre certaines technologies alors que le téléphone coûtait plus cher que d'autres modèles. Donc, je ne suis pas en train de dire que c'est la même chose. Hein. Ce n'est pas la même chose, mais on se rend compte que l'iPhone Air, sa finesse et sa légèreté n'ont pas suffi à en faire un best-seller. Tu vois ? Alors que là, il y a toujours cette petite question. Est-ce que le fait que le fait qu'il s'ouvre, qu'il se transforme en grand écran, suffira à lui donner cette popularité. C'est plein de questions en fait. Et autant d'habitude, quand on voit les produits Apple, on se dit ouais, ça va être un carton, ça va marcher, etc. Là, il y a cette petite question.
6: Ouais, je suis très curieux.
7: Moi, je pense qu'on est en face, à y réfléchir en même temps qu'à vous écouter, on est en face d'une nouvelle catégorie de produits.
6: Oui, mais
7: c'est plus un iPhone, c'est pas un iPad. C'est vraiment une solution hybride qui doit trouver un marché. Et ceux qui vont faire la différence, c'est bien sûr les consommateurs, est-ce qu'ils vont craquer ? Mais au-delà, c'est les développeurs. C'est-à-dire, est-ce qu'on va arriver à développer des applications et des usages qui tirent parti de cet écran plat ? Si demain, les développeurs arrive à trouver une valeur ajoutée à cet écran pliant, comme ils l'ont trouvé en temps lorsque l'iPhone était arrivé avec l'App Store et les écrans multipoints, l'affaire sera gagnée pour Apple. Mais pour l'instant, c'est difficile, effectivement, sachant qu'on ne l'a pas eu en main, d'avoir une idée précise. C'est vrai qu'une fois fermé dans sa poche, si tu as un gros bloc de Lego dans la poche, ça ne doit pas être très agréable. Mais moi, c'est un produit qui fait battre mon petit cœur de geek et de fanboy. J'ai envie de l'essayer. Je n'ai pas les moyens de me le payer, très honnêtement. Si on n'avait pas la chance de les tester via Apple, j'aurais du mal à craquer 2000 euros pour ça, c'est clair. Mais c'est aussi une technologie qui pourrait se vulgariser, se populariser, arriver sur d'autres devices chez Apple, moins cher, voire sur l'iPad et le Mac. Donc c'est intéressant. Et ça fait tellement longtemps qu'on n'a pas eu vraiment d'avancée dans ce domaine. On reste sur un bloc monolithique depuis l'iPhone. Premier iPhone, je suis content que ça bouge enfin.
6: Je trouve très chouette d'avoir un vraiment nouveau produit de la part d'Apple, tout comme j'ai trouvé très chouette le Vision Pro. Mais regarde, c'est deux appareils quand même très chers, dont on ne sait pas encore à quel point ils vont vendre. Alors, je pense qu'ils vont vendre plus de Duo que de Vision Pro.
7: J'espère pour eux.
6: C'est certain. Ouais. Et sur le Vision Pro, on se posait un peu la même question. Comment est-ce que les développeurs vont trouver l'usage de machin le truc ne se vend pas.
7: Ouais. Et, bon, a priori, c'est quand même plus facile de mettre un utilisateur d'iPhone à passer au Duo que de passer au Vision Pro. Donc, mais on voit là, une fois plié, qu'Apple déjà réfléchit à d'autres usages.
6: Là, ils mettent en avant d'ailleurs dans leur vidéo et dans leur publicité le fait que tu peux le poser pour prendre des selfies de toi, que justement, grâce aux nouvelles versions d'iOS, etc., ça va pouvoir capturer les photos sans gérer des timers ou des trucs à l'ancienne grâce à l'intelligence artificielle. Machin. Mais bon, ça fait c'est aller chercher les arguments un peu loin.
4: Oui, et puis ce sont des arguments qui ont déjà été usés par les autres fabricants de smartphones clients.
6: Et les autres, chez certains, ont l'objectif périscopique, sont, comme vous l'avez dit, plus légers. Enfin, et certains sont même moins chers, puisque le premier prix de Samsung, il est à 2000 euros.
7: Ouais. C'est quand même
6: 340 euros de moins. Et on est dans un moment où le pouvoir d'achat des gens n'est pas en train d'augmenter pour la plupart.
4: Après, c'est vrai que Apple défie tout ça. C'est-à-dire que voilà, il y a plein de gens qui n'ont pas les moyens de s'offrir un iPhone et qui ont un iPhone.
7: Bien sûr.
4: Ça dépasse l'entendement.
7: Je m'adresse à une communauté d'utilisateurs qui ne va pas regarder les specs à la loupe, mais on va rechercher du plaisir, un effet
4: wow. Oui, bien sûr.
7: Là, sur les vidéos et sur la keynote d'Apple, on a cet effet wow. On n'a pas l'effet sur le compte bancaire. On a aussi l'effet sur le compte bancaire, mais on a l'effet wow. Est-ce que ça va être suffisant? C'est ce qui manque, ce petit supplément d'âme qui me manque aujourd'hui sur le Samsung. Parce qu'il n'y a pas iOS, il n'y a pas ces effets-là. Il n'y a pas cette finition que j'ai vue sur les écrans. Et moi, ça fait la différence.
4: Alors voilà, cet iPhone Duo qui sera en précommande dans un mois et qui sort dans le commerce le 26 octobre prochain. Le 23, pardon. Il y a donc un mois d'écart entre
7: les 18. Un peu comme du temps de l'iPhone, c'était à peu près la même chose, l'iPhone 10.
6: Probablement d'ailleurs, ça permet aussi de donner du temps aux développeurs d'adapter un peu leurs apps.
4: Et puis aussi peut-être aux usines d'en fabriquer, parce que visiblement, ça n'a pas été de tout repos.
7: Avec un niveau de qualité suffisant, c'est pas simple.
4: C'est peut-être pour ça qu'il a un mois de retard, mais il sera prêt en tout cas pour les fêtes de fin d'année.
6: Tout ce qui est mécanique, quand tu fabriques un produit, c'est un enfer.
4: Ouais.
6: Donc, toutes les pièces qui bougent, c'est la galère que tout le monde essaye d'éviter.
4: Voilà, et puis pour Apple, l'objectif c'est d'éviter un bad buzz parce que l'écran se décolle.
7: Tu vas voir qu'il va y en avoir. Hein.
4: Et
7: YouTubeurs vont se donner un plaisir à le détruire et le démonter sous les coups.
4: Quelle horreur, 2339 euros, ça fait mal quand même.
7: Et ça fait des vues.
4: Voilà, pour l'iPhone Duo, évidemment on y reviendra, il faut qu'on teste et on vous dira sincèrement ce qu'on en pense. Dites-nous aussi, sur la chaîne YouTube de BFM Tech, dans les commentaires, ce que vous en pensez, est-ce que vous êtes prêt à craquer, qu'est-ce qui vous plaît, qu'est-ce qui vous plaît pas sur ce type de produit. On jette un œil maintenant sur l'autre gros morceau, c'est l'iPhone 18 Pro qui déroule en fait sa carrière, cet iPhone. Pas beaucoup de changements par rapport au 17, mais malgré tout, côté photo, Gonzague et Olivier, là, il y a quand même un petit saut, mine de rien.
6: Vraie intrigue sur l'ouverture variable.
7: C'est pourquoi faire l'ouverture variable.
6: L'ouverture variable, qui est normalement simulée par le numérique ici, est vraiment physique, donc on a l'effet de profondeur, etc. Le profondeur de champ qui n'est plus juste une invention électronique, c'est un effet physique.
7: L'optique, quand même.
6: C'est ce qui est embarqué dans des appareils photo, ce qu'on appellerait à l'époque les vrais appareils photo, même si maintenant ils sont un petit peu disparus. Et très curieux, ce qui me manque dans le duo, ils ont créé un mécanisme extrêmement fin et rapide qui n'a pas l'air de prendre plus de place
7: qu'avant,
6: dans le smartphone qu'avant, qui permet d'avoir ça. Moi, je trouve.
7: Donc ce petit flou d'arrière-plan naturel, qui n'est plus géré par un algorithme qu'on n'a pas avant.
6: Intuitivement, c'est ce qui me fait préférer l'iPhone 18 Pro aussi au duo, parce que j'utilise beaucoup, beaucoup l'appareil photo de mon smartphone, comme un peu tout le monde.
7: Mais tu crées beaucoup de contenu aussi, c'est aussi.
6: Et je fais du contenu, mais même pour les photos à titre perso, d'avoir cet effet physique.
7: Le Nec Plus Ultra.
6: Me plaît.
4: Donc c'est quand même une avancée importante.
7: Oui, c'est incrémental, mais.
6: C'est pas une révolution. Clairement.
4: Ouais. Ça existe chez les concurrents.
6: Mais je me demande, ça ne me parle pas.
7: Non, je crois pas.
6: Donc je ne crois pas, mais c'est pas impossible, franchement.
4: À part ça, donc, nouvelle puce à 20 Pro. 20 Pro. Donc le top du top, qui est d'ailleurs dans le duo, voilà.
7: Et puis un étonnant système de refroidissement de chambre thermique avec une chambre thermique encore comme
4: vapeur, c'est
6: chambre à vapeur. Chambre à vapeur.
7: On avait déjà vu l'année dernière, mais qui est beaucoup plus grande. Donc il y a un énorme effort. C'était le talon d'Achille historiquement. La chauffe. Souvenez-vous,
6: une puce qui est gravée en deux
7: nanomètres. Une batterie a priori qui gagne en taille. J'ai pas eu le temps de regarder si en France on avait encore toujours droit à la SIM, puisque là on n'a pas dit l'iPhone Duo est exclusivement la SIM. On a toujours droit à la SIM encore en France.
6: Okay. Et c'est pour ça que pour l'instant il y a quelques fans très très spécifiques sont allés chercher leur iPhone 17 Pro aux États-Unis pour pouvoir l'avoir en version sans SIM pour gagner
7: quelques centimètres de batterie et donc d'autonomie.
6: Qu'est-ce qu'il y a d'autre? L'autonomie.
4: Donc, il existe en deux modèles, le 18 Pro.
6: Il existe en deux modèles.
4: Et le Pro Max.
6: Le 18 Pro Max. Apple abuse un peu sur son site. Sur le site d'Apple, vous pouvez comparer les performances et les gains entre un modèle d'iPhone existant que vous auriez, à partir de l'iPhone 15, jusqu'au 17 Pro. Et dans certaines comparaisons d'autonomie, ils le mettent face au 18 Pro Max. C'est un peu injuste, parce que c'est forcément celui qui a la plus grosse batterie.
7: Ben oui.
6: Ça commence à 1479 euros.
7: Ouais.
6: Pareil, reste
7: 256.
6: C'est une petite somme.
4: Combien 100 euros de plus par rapport à l'année dernière?
7: 150 euros.
4: 150 euros de plus par rapport à l'année dernière.
7: Ouais,
4: donc en fait, Apple a réussi, alors je ne sais pas si c'est une bonne nouvelle, mais 150 euros, ce n'est pas anodin, mais c'est pas aussi...
7: Par rapport aux 4000% d'augmentation de la RAM,
6: ouais. Voilà. C'est contenu,
4: voilà, c'est ça.
7: Ils ont dû renier un
4: peu. Mais bon, ça fait mal quand même, parce ouais. qu'on se retrouve à... en fait, le Pro Max, l'entrée de gamme est à 1500 balles, quoi.
7: Ouais, c'est ça, 1400, tu as dit 1479 pour le Pro, et le Pro Max, 1629 wow. en 256.
6: Ce qu'on peut aussi noter, c'est que toute la conférence Apple est tournée avec des iPhones, alors bien sûr, avec une très grosse production et beaucoup d'outils derrière, mais...
4: Beaucoup de lumière, genre.
6: Dessus.
4: Et beaucoup de lumière aussi, je pense.
6: Beaucoup de lumière, ouais, ouais. On ne fait pas de miracle, hein. C'est pas tourné ouais. dans la chambre de votre petit frère. Mais la qualité, elle est quand même assez bluffante. Et je trouve ça génial d'utiliser les outils qu'on fait pour le marketing de cela.
7: Ouais. Oui,
6: la boucle est bouclée. C'est quand même pas mal.
4: Oui, oui, c'est pas mal.
6: Ouais, exactement. Mais par copie, tu vois. Ouais. Et
7: non, mais même tu le vois dans les médias aujourd'hui, mmh. BFM notamment, ils utilisent des iPhones oui, pour sûr. Faire du reportage, un appareil connecté en 5G pour faire des duplex.
4: On fait des choses, franchement, en termes
7: très
4: de qualité.
7: Très quali, on s'est croisé à Vivatech, où on ouais. a fait une oui. mission ensemble, on était intégralement en iPhone. Ah, non. Ça offre un confort, une stabilité, mmh. et ça pardonne énormément.
6: Ouais, donc oui, peut-être que le segment pro s'enfonce vraiment dans cette spécialisation
7: vidéo,
6: capture photo et vidéo mmh. professionnelle avec Apple Log 2, le RAW.
7: Oui, c'est-à-dire qu'il sépare bien les choses, en fait. L'un ne risque pas de phagocyter l'autre. Vous voulez un iPhone pour de la création de contenu, pour le NEC plus ultra en photo,
6: c'est
7: vidéo,
6: la gamme pro.
7: C'est la gamme pro. Mmh. Si c'est plus de la consultation, vous avez juste besoin d'un ultra grand angle et d'un grand angle, vous prenez plutôt le Duo. C'est à peu près les mêmes prix. Bon, les prix s'envolent aussi, hein, si tu montes la mémoire. J'ai vu,
6: si tu passes à 512 de RAM, tu rajoutes 250 euros, je crois, déjà.
4: Ouais.
7: Donc le tout haut de gamme, en 2 Tera.
4: Tu dépasses quasiment les 2000 euros. Non, pas loin.
6: T'en approches.
4: Ouais, tu t'en approches.
6: En 512, 1729 euros.
7: Et en 2 Tera, 3129 euros.
4: Wow.
7: Bon, c'est quand même un petit peu moins cher que le Duo.
4: Alors,
7: ce qu'on n'a
4: oui.
7: pas dit...
4: Oui.
7: C'est qu'ils augmentent aussi le prix du reste de la gamme.
4: Oui, du reste de la gamme. Les anciens modèles prennent ouais. beaucoup. Je crois que c'est l'iPhone 17e qui se prend une claque.
7: 150 euros.
4: Ouais, 150 ouais, euros.
6: Là, ça fait un choc parce qu'il n'était pas cher.
4: Ouais, il n'était pas cher. Et là, il devient beaucoup moins intéressant.
7: Ils augmentent les prix des pros de 150 euros et le prix, entre guillemets, ouais. de l'entrée de gamme prend aussi 150 euros.
4: C'est violent.
6: Voilà. C'est peut-être ce qui permet de lisser ce coût.
4: Oui, bien sûr. Et puis après, il faut évidemment marketer l'offre et que ce soit cohérent, bien sûr. Ouais. Un mot aussi sur les AirPods qui ont été présentés. AirPods 5. Alors, ce ne sont pas les pros. Hein. Là, on est sur, on va dire, l'entrée de gamme des AirPods avec nouveau système de réduction de bruit, d'après ce que j'ai cru comprendre.
7: Surtout, ils généralisent...
4: Le meilleur micro.
7: Surtout, ils le généralisent auparavant sur les AirPods 4. Il y avait un modèle sans oui. réduction de bruit et ouais. un modèle avec réduction de bruit qui était
4: un petit peu plus cher. Ouais.
7: Maintenant, c'est de base. Et apparemment, on verra, on testera, il y aurait une amélioration du système de réduction de bruit. C'est vrai qu'ils avaient pris... Il y a beaucoup de concurrence dans ce domaine. Et ils auraient amélioré de manière importante la réduction de prix. Ils ont aussi baissé pas mal les prix.
6: Ouais, 149 euros avec le boîtier de charge standard ouais. et 179, je crois, Olivier, avec le boîtier par induction.
7: Je cherche, j'arrive.
6: Attends. 169. 149 et 169.
4: Ok. Et
6: La traduction simultanée.
4: Oui, bon, traduction simultanée.
6: Alors, ils disent que c'est très utilisé dans leur keynote. Je ne connais personne qui l'utilise, mais peut-être que je n'ai pas assez voyagé récemment dans des pays où on ne parle pas le français.
4: Compatible
6: ou l'anglais.
4: Siri AI.
6: Compatible, oui, mais sauf que ça, point noir.
4: Bah, nous, en France.
6: Voilà, nous, on se fait avoir. Et puis, pour l'instant, Siri AI n'est dispo qu'en anglais.
4: Ouais.
7: On n'a pas eu d'infos hier soir. Ils n'ont pas cité un mot. Hein. On a vu que Siri AI arrivait en langue française.
4: Oui, oui, en langue française, mais c'est peut-être pour le Québec, je pense.
7: Oui, mais en tout cas, ça nous fait bête, Jean.
4: Ouais, c'est clair. Bon, ça va arriver, je suis sûr que...
7: Et pour les AirPods, donc le prix baisse quand même, il faut quand même le noter. C'est vrai qu'il y a une grosse concurrence sur sur ce marché-là.
4: Et puis comme il n'y a pas de mémoire dedans, ou en tout cas très peu,
6: beaucoup moins.
4: Voilà, ils arrivent à contenir le prix. Autre produit qui a été présenté, c'est bien sûr les Watch, mm-hmm. donc la série 12, l'Apple Watch Ultra. Là encore, bon, voilà, dans la continuité, hein, des nouveautés, enfin voilà, c'est assez incrémental. Tout ça, Gonzague.
6: C'est incrémental, c'est très très centré autour du rythme cardiaque,
4: oui,
6: qui est maintenant vraiment mesuré quasiment en permanence.
4: Tout à fait.
6: Les 5 secondes, je crois, la mesure.
4: En fait, la fréquence de mesure est accélérée, c'est ça.
6: Donc voilà, la fréquence de mesure.
4: Les capteurs sont plus grands
6: qu'avant. Et Apple annonce, d'après un comparatif qu'ils ont fait, que c'est l'appareil portable, wearable, c'est la catégorie aux États-Unis. Avec la mesure de fréquence cardiaque la plus précise de toute la gamme, de tous les concurrents, etc.
4: Pas mal.
7: Voilà. Tu n'as pas encore ce qu'on attend depuis des années, tu sais, le capteur de glycémie, ces choses-là que on sait.
4: Et même la mesure de tension artérielle, qui est véritablement une mesure qui est très attendue et qui est déjà sur les montres chinoises. C'est ça qui est fou. Vous prenez des montres Huawei, vous avez la tension artérielle en temps réel. Bah, Apple, alors est-ce que c'est un problème de validation de cette technologie auprès des institutions médicales, etc. Je ne sais pas, parce que c'est peut-être aussi il faut des certifications, ou est-ce que c'est autre chose? Peut-être qu'Apple n'est pas satisfait en fait du résultat qu'ils ont. Ça va arriver.
7: Et au-delà, parfois il faut acheter des brevets, parce qu'ils utilisent parfois des technos sans les utiliser. Même ils sont obligés de retirer des fonctionnalités.
4: Hein. C'est déjà arrivé d'ailleurs.
6: Hein. Et alors si vous êtes avec nous en vidéo, vous voyez à l'écran la partie santé et toutes les données qui ont été quand même bien revues. Oui. Parce que c'était une grosse critique qui était faite à Apple, c'est que les applications tierces exploiter et afficher les données mieux qu'Apple. Et du coup, je pense qu'ils se sont aussi mis sur le sujet. Mais c'est bien, c'est une preuve que la concurrence fait progresser l'app native.
7: Alors moi, j'ai un truc qui m'a un peu étonné, je trouvais la partie la plus intéressante de démo des Apple Watch, c'était l'audio intelligent. Je ne sais pas si vous avez vu cette partie-là.
6: Oui, tout à fait.
7: C'est assez étonnant. Alors, apparemment, c'est réservé aux nouvelles, puisqu'il faut... une puce un peu plus puissante pour bénéficier d'Apple Intelligence. C'est réservé apparemment, je ne sais pas si ça va arriver en Europe, on verra. Et donc, l'iPhone pourrait en permanence enregistrer tout ce que tu fais. Par exemple, tu es à table, on t'a donné le plat du jour, tu as oublié, tu reviens en arrière et tu écoutes ce qu'on t'a dit.
6: Enfin, c'est un exemple. Tu peux revenir de 15 secondes en arrière.
7: Il y a plein de petites choses comme ça pour des réunions.
4: 15 secondes ?
6: Tu peux revenir. Alors, il y a deux choses.
4: Il faut vite s'en souvenir.
6: Olivier était sur le point de le dire. Il y a un mode ambiant en permanence.
7: Il ne me laisse pas parler. Qu'est-ce que je te dis?
4: Non, pardon. Excusez-moi. Non.
6: Vas-y. T'as un mode ambiant où tu laisses les 15 secondes en permanence, tu peux appuyer et récupérer ce qui s'est dit et l'avoir même écrit sur ta montre.
4: Okay.
6: Peut-être dans l'ordre. T'as un mode ambiant où tu laisses les 15 secondes en permanence, tu peux appuyer et récupérer ce qui s'est dit et l'avoir même écrit sur ta montre.
4: Okay.
6: Peut-être dans leur démo d'ailleurs assez bizarre, hein, puisque du coup le mec lit le menu du resto sur sa montre.
4: C'est un peu bizarre. Ouais.
6: Pourquoi pas? Et t'as un mode plus accès réunion, etc. et qui te fait de la prise de notes des conversations. Alors ils disent que ce n'est traité que sur l'appareil, qu'on n'identifie pas les locuteurs, donc les gens qui parlent, etc. Toujours
5: une action.
6: Un acte.
4: Ça remplace un peu un upload, quoi.
6: Exactement. Ouais, exactement.
7: Mais c'est ça qui m'a étonné, justement.
6: Voilà, il était assez certain que Apple allait venir.
4: Et en plus, c'est pas mal, parce que là, vous n'avez pas d'abonnement supplémentaire.
6: Non, t'as pas. Alors, Siri AI. Bah, nous, on n'y a pas accès.
4: Il y a un abonnement à Siri AI.
7: Non, mais bon, on peut se poser la question si à long terme, il n'y en aura pas.
6: Mais je crois, parce qu'il y a une partie des fonctions de Siri AI qui sont comprises dans un abonnement Siri qui coûte plus cher. Dans un abonnement iCloud qui coûte plus cher.
4: Ah bon? Tiens,
7: Apple Plus.
4: Ils avaient parlé de ça à la WWDC ou là?
6: J'ai bien compris de ce que j'ai entendu hier.
7: iCloud Plus, c'est ça?
6: Sauf erreur, ouais.
4: Oh,
7: De toute façon, on aura le temps malheureusement de vérifier, parce qu'il n'est pas prêt d'arriver.
6: Nous, on a beaucoup de temps avant qu'on puisse vérifier.
7: Après, on peut le vérifier sur Mac et sur iPad, mais sur iOS, il va falloir attendre encore un petit peu.
6: Qu'est-ce qu'on a oublié de dire? Les iPhones chargent un peu plus vite qu'avant.
4: Ok.
6: Voilà, la nouveauté.
7: C'est vrai que c'était un défaut chronique d'Apple par rapport à la concurrence chinoise.
6: Voilà, et il y a un peu plus d'autonomie encore sur la Watch Ultra 4.
7: Ouais,
6: Et un score de préparation. Donc, dans quelle mesure tu es prêt à faire de l'exercice? Donc, c'est vraiment le développement de cet axe santé. Oui. D'ailleurs, la keynote durait assez longtemps sur cette partie-là.
4: Il y a une fonction que je trouve assez intéressante, c'est le côté coach, c'est ce que tu disais.
6: Ouais.
4: Par exemple, tu es en train de courir, et la montre va te dire, tu peux pousser encore un peu, aller plus loin, parce que évidemment, comme il y a une analyse cardiaque poussée, elle arrive à estimer le fait que tu en as encore sous le pied, si je puis dire. Ou alors elle va te dire ralentis, parce que là tu arrives à un niveau, on va dire, de rythme cardiaque critique. Bon, après c'est une grosse responsabilité de la part d'Apple.
7: Gonzague est bien plus jeune que moi et bien plus sportif, ça se voit.
6: Non.
7: Et puis surtout, on voit qu'il est vraiment
4: beau, Olivier. Ça,
7: il a une vraie montre de pro de sport. On voit que pour tout ce qui est LDB, des choses comme ça, les sports un peu extrêmes, Apple ne fait pas l'unanimité encore.
6: Non, parce que
7: l'ultra essaie d'y aller, mais j'ai pas l'impression qu'elle soit
6: sur les ultra trailers, les gens qui font vraiment des distances. C'est plutôt Garmin, gigantesques, exactement. Ouais, c'est Garmin et consorts qui l'emportent.
4: Bon ben voilà, ce qu'on pouvait dire sur cette keynote, évidemment il y a énormément d'autres sujets, mais c'est compliqué d'en parler, on n'a pas eu ces produits, donc là on ne fait que vous donner notre sentiment.
7: On reviendra pour donner notre verdict.
4: Mais évidemment, et pour l'iPhone Zero, ça ne sera pas tout de suite, hein,
7: c'est malheureusement.
4: Dans un bon mois, même plus, un mois et demi hein, finalement. Voilà pour ce débrief avec Gonzague d'Ambricourt, merci beaucoup Gonzague.
7: Merci messieurs.
4: Et puis donc Olivier Frigara, vous pouvez retrouver... On refait le Mac. On se retrouve pour le petit module bonus, les amis. Vous partez pas tout de suite. Et puis, dans un instant, on va parler d'une marque que vous connaissez sans doute. Est-ce que vous appréciez l'univers Philips Hue?
6: Alors, je pense que j'en ai depuis que ça existe.
4: Ouais, c'est vrai. Et bien, moi aussi, j'ai pas mal de lampes connectées Philips Hue. Plutôt sympa quand tu associes ça à ton HomePod ou à ton Google Home ou à ton Alexa.
7: C'est une remarquable durabilité.
4: Et voilà,
7: on parle très bien. Il y a 5 ans, quand j'ai aménagé chez moi, j'ai pas changé une lampe.
4: Et bien, justement, quelles sont les nouveautés U a annoncé pas mal de choses à l'IFA. On va en parler avec notre invité, la porte-parole de Signify U, qui sera avec nous sur ce plateau. Merci d'être là, tout de suite.
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4: Voilà, deuxième partie de ce De quoi je mêle. Un grand merci d'être avec nous. Merci de nous suivre sur BFM Business le week-end, mais aussi sur la chaîne YouTube de BFM Tech et en podcast audio. On va parler maintenant de maisons connectées. S'il y a bien un effet waouh de la maison connectée, c'est les lampes connectées. C'est vrai que c'est quand même assez pratique de pouvoir allumer, éteindre des lampes, changer les couleurs aussi des lampes. On peut le faire depuis son téléphone, depuis les télécommandes. On peut le faire aussi depuis la voix avec Google Home, Siri, Alexa, etc., etc. Et il y a un acteur qui est véritablement leader dans ce domaine, c'est Philips Hue. Et je suis très heureux de recevoir Stéphanie Henri Pascon qui est avec nous. Bonsoir.
5: Bonsoir.
4: Bonjour Stéphanie. Un grand merci d'être là. Vous êtes Country Leader Consumer France et Italie chez Signify. Oui, oui parce que Signify, en fait, pilote Philips Hue.
5: Exactement.
4: C'est ça, hein ? Et vous, vous occupez de la maison, en fait, de l'éclairage de la maison.
5: Exactement. En fait, Signify, c'est un nom qu'on ne va pas forcément connaître en France. Mmh. Mais on est les leaders mondiaux de l'éclairage, parce qu'on éclaire à la fois les stades, on éclaire les villes, on va éclairer les entreprises et on éclaire les maisons. Et moi, je dirige effectivement cette division de la maison.
4: Vous êtes rentré, vous avez dit, mais est-ce qu'on éclaire ce studio? Je ne sais pas, je ne peux pas vous dire. Je ne sais pas si vous faites des lumières professionnelles pour les studios.
5: On n'aurait pas c'est notre technologie, on va dire.
4: En tous les cas, merci d'être là. C'est intéressant parce qu'on va revenir un petit peu sur l'histoire de Philips Hue et puis expliquer les nouveautés que vous avez présentées à Berlin lors du salon IFA.
5: Oui.
4: Parce que voilà, il faut évoluer. La maison connectée, c'est un sujet qui prend de l'épaisseur depuis quelques années, avec notamment des protocoles comme Matter, etc., etc. Peut-être revenir au départ. Philips Hue, ça a 12 ans, c'est ça?
5: Exactement. En fait, donc la marque Philips a 130 ans, mais sa petite sœur Philips Hue est née il y a 12 ans, avec cette volonté en fait de développer la lumière connectée. En fait, la lumière connectée, ça apporte en fait un confort, ça accompagne un plaisir dans les maisons. Et qu'on essaie de démocratiser de plus en plus avec notre marque.
4: Avec une simplicité d'usage aussi, parce que c'est ça qui est cool. C'est une ampoule, on n'a pas à se poser des questions, il faut des câbles ou pas. On prend une ampoule, on la branche sur n'importe quel système et ça marche.
5: En fait. Alors vous touchez un point précis, c'est que oui, simplicité d'usage, mais en même temps, aujourd'hui, le paradoxe, c'est que lorsqu'on interroge nos Français, il y a 2 Français sur 3 aujourd'hui qui sont intéressés par la maison connectée. Donc la maison connectée, c'est large. Le premier pôle va être le chauffage. Le deuxième pôle, c'est la lumière. Mais quand on regarde après qui s'est réellement équipé, à peine 10% des foyers vont avoir franchi le cap. Parce qu'en fait, il y a le frein. Le premier, c'est le prix. Et la complexité.
4: Oui, c'est vrai.
5: Parce que cette complexité, alors oui, quand vous avez installé votre lumière, ça va être hyper simple et vous allez avoir votre application et vous allez pouvoir tout contrôler dans votre maison. Mais ça demande cet effort de paramétrage. Et c'est pour ça que les annonces que l'on a faites là dernièrement vont aussi nous aider à diminuer ces frictions et à rentrer plus facilement sur l'écosystème.
4: Ces frictions qui sont un problème aujourd'hui, vous le disiez.
5: Oui.
4: Finalement, par rapport au confort que ça apporte, il y a peu de gens qui utilisent toutes ces technologies.
5: Pas encore. Et donc, c'est tout le rôle en fait, d'un leader.
4: Et encore, la lumière, c'est peut-être l'usage le plus répandu.
5: Mais oui, en fait, tout le monde utilise la lumière aujourd'hui. Enfin, une dizaine de fois par jour, vous allez utiliser votre interrupteur. Mais passer à la lumière connectée, il faut comprendre l'intérêt et passer ce cap du paramétrage.
4: Aujourd'hui, pour que ça marche, il faut quoi ? Donc, des ampoules Philips Hue, le petit bridge.
5: Si vous rentrez dans un écosystème plus développé, le petit bridge, qui est vraiment le cerveau de la maison.
4: Il n'est pas obligatoire.
5: Il n'est pas obligatoire, on va le voir encore.
4: Donc, c'est-à-dire que je peux avoir des ampoules,
5: Sur un premier usage, vous pouvez complètement commencer avec des ampoules, votre application.
4: Et alors, les ampoules vont se connecter quoi ? Au Wi-Fi de la maison, en Bluetooth ? Comment ça marche ?
5: En fait, c'est le modèle avec le Bluetooth et l'application, effectivement, qui va coordonner ensuite toutes vos applications.
4: Mais je ne pourrais pas, à ce moment-là, piloter à distance mes lumières.
5: Voilà, que là, il faut rentrer sur l'écosystème ou Philips Hue rentre sur l'écosystème avec le
4: pont. Et là, il faut le bridge.
5: Il faut le pont.
4: Qui est un peu la passerelle entre...
5: C'est le cerveau. Oui.
4: C'est la passerelle entre les ampoules et la box de la maison, en fait, c'est ça.
5: Qui coordonne ensuite tout votre écosystème.
4: Alors tout ça évolue, bon, ça fait 12 ans que ça existe, franchement, moi je suis utilisateur, et c'est vrai que depuis de nombreuses années, j'ai des lampes qui ne tombent pas en panne, ça marche toujours nickel, c'est ça qui est...
5: C'est l'avantage de Philips Hue.
4: Voilà, alors on paye plus cher les lampes, mais après avec les technologies LED aussi qui sont beaucoup plus fiables, ça tient dans le temps. Qu'est-ce qui a évolué ces dernières années ? Qu'est-ce que vous avez apporté comme nouveauté, en fait ?
5: On a commencé effectivement tout simplement avec les ampoules, comme vous le citiez, mais ensuite il y a tout le pôle divertissement autour de home cinéma, la musique, qui vient vraiment créer aussi des ambiances immersives qu'on n'avait pas auparavant et qu'on va continuer de déployer là sur les fins d'année et les années à venir.
4: Et comment ça marche, ça ?
5: Alors là, c'est le côté divertissement. Il faut vous imaginer sur votre canapé, parce que la lumière, il faut la vivre. Donc vous êtes sur votre canapé en train de regarder soit un match de foot ou un film. Vous avez la capacité aujourd'hui de propager les couleurs de votre écran sur les murs via les rubans connectés ou d'autres accessoires que vous l'avez connecté justement avec votre pont. Et donc, vous êtes complètement en immersion dans votre salle.
4: C'est-à-dire que je suis en train de regarder un match de foot, donc tout est vert.
5: Voilà.
4: Et je vais me retrouver avec mes ampoules Philips Hue qui sont autour, en fait, de la télé, qui vont reproduire cette teinte verte en temps réel.
5: La teinte verte pour le bas, vous avez le ciel bleu, et puis vous allez avoir un carton rouge, vous allez pouvoir avoir aussi la lumière rouge qui se met en place. Aujourd'hui, on a même des modules sportifs avec les drapeaux, le but de la France, bleu, blanc, rouge qui se met dans votre salle.
4: Okay.
5: Vous rentrez vraiment en immersion dans le film ou en tout cas dans le match que vous êtes.
4: C'est intéressant et c'est à ne pas confondre avec les Philips Ambilight, les télé Philips Ambilight qui font peu ou prou ce que vous faites, mais qui est, on va dire, une autre division qui n'a strictement rien à voir.
5: Qui sont aujourd'hui divisées, effectivement, Philips a scindé ses activités. Donc nous, on a cette capacité à reproduire par des rubans et à l'enrichir avec des lampes et des poseurs.
4: Et alors évidemment, ça prend tout son sens dans le jeu vidéo.
5: Exactement, le gaming est un vrai support aujourd'hui.
4: Et il y a beaucoup de gens qui utilisent ça, en fait. Vous avez des retours de clients.
5: Comme je disais, 10% aujourd'hui, ça reste peu, mais parce que c'est des niches encore très expertes, parce que ça demandait effectivement à des populations de s'équiper jusqu'à présent avec ce fameux pont, avec ces différents modules. Aujourd'hui, on rentre à l'IFA, comme on l'a annoncé, c'est qu'on va lancer deux nouveaux accessoires. Une caméra, donc la Philips PlayScreen, qui va se brancher sur votre télé, screener votre téléviseur en temps réel et propager cette lumière, comme on le citait, sur les murs. Et le petit boîtier qui va effectivement être lancé pour le câblage HDMI, mais qui vont pouvoir être utilisés sans le pont. Donc ça permet vraiment à une cible qui veut tester ce gaming ou cette sensation immersive sans avoir à s'équiper complètement directement.
4: Donc, en fait, vous simplifiez la possibilité d'avoir des ambiances colorées dans le salon. Ce que vous avez annoncé à l'IFA permet de faire ça plus simplement.
5: Exactement. Et puis, on fait tout de suite l'essai. Et nous, moi, je suis convaincue, on est convaincue chez Signify, l'essai, en fait, se transformera ensuite par une volonté de vouloir l'étendre à différentes pièces de la maison. Mais pour ceux qui ont cet intérêt, ça va leur permettre de tester facilement.
4: Alors, vous êtes quand même dans un domaine aussi hautement concurrentiel, parce que, évidemment, il y a beaucoup d'acteurs, et notamment chinois, qui proposent des lumières connectées beaucoup moins chères que vous, parce que c'est pas donné, Philips Hue. Enfin, je veux dire, vous êtes plutôt dans le haut de gamme de la lampe connectée. Ça coûte combien, un écosystème Philips Hue ?
5: Alors, jusqu'à présent, effectivement, on était sur un écosystème plus élevé, puisque vous aviez donc ce pont qu'il fallait s'équiper. Alors, vous en avez à 80 euros, vous avez le Bridge Pro qui va être à 150 euros. Vous avez vos ampoules, mais au-delà de ces produits, j'ai envie de dire, le plus important et ce qui coûte le plus cher, c'est l'écosystème que vous avez derrière notre application. C'est 4 à 5% de tous nos revenus qui sont réinvestis tous les ans en R&D. Parce que ce qui est important, c'est d'avoir une application qui est stable et un système, un écosystème que vous allez pouvoir garder, comme vous le disiez, sur des dizaines d'années. Et c'est la grande différence avec potentiellement la plupart de nos concurrents. Et c'est très simple, le marché s'élargisse, parce que ça permet de découvrir un marché nouveau quand même en France. Mais à partir du moment où vous voulez quelque chose de fiable et qui va durer dans le temps, vous avez cette fiabilité qu'on apporte avec la marque Philips Hue.
4: On n'a pas parlé de la musique, non ?
5: On n'a pas encore parlé, mais il y a plein de choses qui arrivent, effectivement.
4: Alors, je peux transformer mon salon en boîte de nuit
5: J'imagine que vous le faisiez déjà, mais on peut vous accompagner avec la lumière.
4: Je ne peux rien vous cacher, Stéphanie.
5: Non, mais effectivement, Philips Hue, finalement, est leader, mais depuis le démarrage, et vous le citiez aussi, on a voulu avoir la volonté d'ouvrir notre écosystème et pas d'adresser sur un écosystème très fermé. On travaille avec Apple, on travaille avec Google, on avait effectivement Spotify depuis des années. Ça veut dire qu'aujourd'hui, vous lancez votre musique.
4: Vous êtes compatible avec le protocole Matter aussi.
5: Effectivement, on est compatible avec les protocoles. On va étendre ces partenariats encore cette année. On a annoncé un nouveau partenariat avec Sonos, donc les enceintes.
4: Okay.
5: Que par la même application, en fait, faut, encore une fois, d'un point de vue consommateur, vous êtes chez vous, vous n'avez pas forcément envie de switcher d'une app à l'autre pour tout changer. De par l'application View, vous allez pouvoir lancer votre playlist préférée, vous allez pouvoir augmenter votre volume tout en pilotant votre lumière d'un seul geste. On va également intégrer Nanolif, ces fameux panneaux lumineux aujourd'hui qui font fureur à la maison, vont rentrer dans l'écosystème You pour, pareil, d'un point de vue consommateur, piloter d'un seul bouton.
4: C'est-à-dire que vous voulez être une espèce d'application qui peut piloter d'autres produits,
5: oui,
4: c'est ça ?
5: Oui, en tout cas, on a la volonté de se mettre d'un point de vue consommateur encore une fois. Le consommateur, il en a un peu rien à faire de la guerre des marques.
4: Mais bien sûr.
5: Il est chez lui et il veut pouvoir faciliter
4: c'est
5: son utilisation.
4: C'est peut-être ce qui a ralenti justement l'adhésion de tous ces produits dans la maison connectée.
5: Nous, on est convaincus qu'il faut rester sur des écosystèmes assez ouverts. Et l'IA va être aussi un des leviers pour accélérer.
4: Et justement, comment embrassez-vous cette technologie d'intelligence artificielle qui aujourd'hui bouleverse en fait tous les secteurs.
5: Oui, alors vous en parlez tous les jours, je pense, de l'IA et on en parle tous. On va être au-delà d'un simple chatbot, c'est que l'IA va rentrer dans le Bridge Pro et on parlait de la complexité des paramétrages au début, qui effectivement demande un petit effort pour certains et qui peut en fait freiner l'utilisation.
4: Entrer le Wi-Fi, etc.
5: Entrer le Wi-Fi, paramètre. En fait, quand vous rentrez, il faut paramétrer chacune de vos ampoules, chacune de vos chambres ou pour mettre en place vos routines.
4: C'est
5: en fait, c'est l'avantage et c'est tout le confort que vous apportez. Avec l'IA, vous allez pouvoir transformer un besoin en une application. C'est-à-dire que vous allez pouvoir lui dire, taper simplement « Je souhaite que les ampoules de la chambre 1 s'éteignent tous les jours ou s'allument tous les matins à 6 heures pour me réveiller ». Automatiquement, les paramétrages vont être appliqués par l'IA. Donc, on rentre vraiment dans une IA d'application qui va simplifier pour moi tout le paramétrage, encore une fois, et la mise en route de votre écosystème.
4: Et donc, il suffit de parler, en fait.
5: Vous allez le taper dans l'application You.
4: Ah.
5: Aujourd'hui, on va le taper, mais on en parlera. Demain, ça sera la voix.
4: Ça sera la voix, forcément.
5: Mais
4: ça sera
5: on va venir, effectivement, développer toute cette approche. Mais je pense vraiment que ce frein de cette complexité va être levé avec l'intégration de l'IA.
4: C'est clair, mais l'IA qui arrive aussi dans les assistants vocaux, on le voit, hein. Alexa a lancé Alexa Plus, Google met du Gemini dedans, on attend Siri AI, etc.
5: Aujourd'hui, on est déjà compatible en plus avec Alexa, par exemple, ou Google Home, ça veut dire que si vous êtes équipé d'Alexa, vous pouvez très bien commander à la voix votre lumière, ça c'est le fait. Là, on parle vraiment du paramétrage pour mettre telle luminosité, telle couleur, et de rentrer dans le paramétrage de base. Et ensuite, le pilotage, ça fait effectivement avec Google.
4: Ça coûte combien pour rentrer dans l'écosystème Philips Hue? Il faut compter combien à peu près?
5: Après,
4: tout dépend combien, tout dépend
5: En fait, selon votre maison ou les appartements, mais le pont, vous avez des points
4: partout. Sûr que si on a Versailles, ça va coûter un peu cher.
5: À Versailles, ça va être compliqué, mais on peut accueillir entre jusqu'à 50 ou 150 points lumineux avec les ponts aujourd'hui. Donc selon la taille de vos maisons, ensuite vous allez mettre en place, mais il n'y a pas que les ampoules, vous avez aussi les lampes à poser, vous pouvez avoir des luminaires, vous rentrez dans un écosystème ensuite très complet.
4: Mais ça coûte combien par exemple une ampoule connectée?
5: Une ampoule, vous allez arriver à autour de 20 euros.
4: 20 euros, d'accord. Ok. Et après, évidemment, on peut choisir les tons de couleurs,
5: exactement,
4: etc. Enfin, ça fait partie du plaisir qu'on peut avoir de se créer une ambiance sympathique.
5: Les maisons aujourd'hui, on y vit, mais on y travaille pour la plupart.
4: Oui, c'est vrai.
5: On reçoit nos invités le soir. On a vraiment des moments de vie complètement différents. Moi, je suis une fan de cuisine. Au-delà de la poêle et de la casserole, je me suis équipée de plein de robots, mais c'est du plaisir, c'est du gain de temps, c'est du confort que vous apportez. Et c'est vraiment le même parallèle avec la lumière connectée.
4: Très bien. Bon, vous n'êtes pas encore dans la cuisine chez Philips Hue.
5: Non. Qui sait,
4: demain. Peut-être demain.
5: On connectera peut-être les cuisines. On a des lumières dans les cuisines, si vous voulez, mais pas encore les robots.
4: Ben, en tout cas, merci beaucoup. Voilà un petit refresh d'un produit que vous utilisez peut-être, ou que vous avez peut-être envie d'utiliser. Il s'agit de Philips Hue. Merci beaucoup, Stéphanie Henri Pascon. Vous êtes Country Leader Consumer France et Italie chez Signify. Merci de passer par De
5: François,
4: quoi je me mêle.
5: Merci François, à bientôt.
4: Et à très bientôt. Voilà, ce De quoi je me mêle est terminé. Merci de nous écouter, de nous regarder comme chaque week-end. Les quelques minutes supplémentaires vous attendent sur le podcast audio avec Gonzague Drambicourt et Olivier Frigara. Et on se retrouve pour ma part dès la semaine prochaine, bien évidemment. Salut à tous.
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0: de la réforme des retraites et le coup de frein sur l'alternance, mais il y a dans ce rapport, dans la note de conjoncture de l'INSEE, un chiffre beaucoup plus surprenant. Dans le même temps, la France devrait créer 95 000 emplois non salariés cette année, après 90 000 l'an dernier. Donc attention, ce n'est pas forcément le marché du travail qui est en train de s'effondrer ou disparaître, c'est le salariat qui recule. Notre marché est en train de changer de forme, presque en silence. Moins de salariés, davantage d'indépendants et de micro-entrepreneurs.
1: Mais que nous dit vraiment cette mutation ?
0: Ce qui est intéressant, c'est qu'elle nous révèle une sorte de grand paradoxe. Nous avons un marché du travail qui demande de plus en plus de mobilité, changer de métier, d'entreprise, se former, passer du salariat à l'indépendance, avec des règles qui restent largement pensées aujourd'hui pour une carrière trop linéaire, un métier, une entreprise, un contrat, puis la retraite. Face à ce décalage, le marché français s'adapte presque, j'allais dire, de façon furtive, contraint dans un cadre qui n'est plus pensé pour cette réalité. Et ce qui est intéressant, c'est que le Haut Commissariat à la stratégie et au plan a publié justement hier aussi un rapport intitulé « Choisir son travail demain ». Et son idée centrale dans ce domaine est extrêmement radicale. Il faudra travailler plus longtemps, mais il faudra aussi sécuriser l'emploi et les transitions entre les emplois.
1: Alors concrètement, que propose ce rapport ?
0: Alors d'abord, un droit universel à la reconversion, Brigitte, utilisable une fois dans sa carrière, pendant 6 mois à 1 an. En clair, pouvoir faire une vraie pause professionnelle pour changer de métier, se former ou prendre un nouveau départ. Autre idée avancée, un compte épargne temps universel portable d'une entreprise à l'autre. On accumule du temps, on peut l'utiliser pour se former, souffler ou réduire temporairement son activité. Et puis un dispositif assez spectaculaire pour la fin de carrière, travailler à 80%, toucher 90% de son salaire, tout en continuant à acquérir 100% de ses droits à la retraite. Derrière toutes ces propositions, il se dessine une autre philosophie du marché du travail, ne plus seulement protéger les emplois, mais protéger les parcours, parce que la carrière du 21e siècle sera probablement beaucoup moins balisée, avec peut-être plusieurs vies professionnelles. Et c'est finalement le piège de notre marché du travail actuel tel qu'il fonctionne. Plus il devient difficile de trouver un emploi comme un CDI, plus il nous faudra apprendre à sécuriser le mouvement plutôt que de s'agripper aux vieilles recettes. La fluidité du marché du travail n'est pas seulement une question de flexibilité ou de liberté, elle pourrait devenir une nouvelle forme de sécurité.
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6: Bienvenue pour cette nouvelle édition d'USA Today. On commence la semaine donc avec cette demi-heure consacrée au marché américain, 100% en connexion avec Wall Street. On s'attendait à une rentrée turbulente, mais peut-être pas à ce point-là. L'impression de plaques tectoniques en train de bouger sacrément fort. Alors déjà, peut-être se consacrer à l'actualité numéro 1.

0: à savoir les taux, bien entendu, les taux qui se raidissent un petit peu partout dans le monde, et notamment du côté de l'économie américaine. C'est pas sans poser un certain nombre de questions à l'aube d'une semaine qui s'annonce très très chargée et qui sera marquée évidemment au point d'orgue par la décision de la réserve fédérale américaine. Tout le monde attend maintenant à ce qu'elle fasse grimper ses taux un petit peu comme la BCE, mais alors avec énormément d'attention qui va être centrée sur les propos de Kevin Warsh, le nouveau patron de la Fed. Ses débuts quand même en matière de communication sont un petit peu chaotiques. On ne sait pas trop où il va, on ne sait pas trop où va la politique monétaire américaine. Peut-être qu'on en saura plus au terme de cette semaine. Le pétrole, bien sûr, après Hormuz. Maintenant, on a des blocages du côté du détroit de Bab el-Mandeb, on a des blocages du côté du pipeline qui fait la liaison entre les deux points chauds du globe. Décidément, ça ne s'arrange pas, les prix du pétrole se tendent. Et puis, on parlera de l'IA. Alors là, ça aura été un week-end extrêmement riche. Et on sent qu'on est à un point pivot en matière de développement de l'IA. Est-ce qu'il ne faut pas mettre le couvercle sur la marmite et attendre que les choses refroidissent un petit peu? On va voir ça tous ensemble. Le Dow Jones, vous le voyez, ouvre en baisse. Hey, pas de miracle, moins 0,31%, 52 412 points à l'instant. Et une baisse plus prononcée pour le Nasdaq, ça aussi c'est logique, moins 23% à 26 008 points. Le S&P 500, moins 0,75%, 3% à 26 008 points. Le S&P 500, moins 0,75%, 7 599 points. Évidemment, tous les titres liés à l'intelligence artificielle sont en train de peser après que l'ensemble des grands architectes de l'intelligence artificielle se disent maintenant prêts à ralentir le développement de l'IA pour empêcher tout débordement et tout dérapage de cette nouvelle technologie, de ce nouvel axe de développement. C'est à la une de USA Today, et USA Today, ça commence maintenant.
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0: C'est la grosse tablée hein, pour commencer la semaine. Benoît Péloil de Natixis Wealth Management, bonjour.
2: Bonjour.
0: Gustave Sanden de Colbert, bonjour. Et Mathias Bacino de Trade Republic, merci bonjour. D'être là en direct. Et puis, on va rejoindre tout de suite John Plassard en direct de Cité Gestion, notre grand témoin de l'actualité américaine. Évidemment, je le disais, semaine très chargée de manière générale, mais on sent une véritable semaine pivot pour l'économie mondiale, j'allais dire, et sans doute centrée autour de l'économie américaine, bien sûr.
3: Oui, tout à fait. On aura pas mal de statistiques économiques. Alors, tout le monde, vous l'avez dit, se focalise sur la Fed. On en parlera après. Mais il ne faut pas oublier que demain, on aura les ventes au détail aux États-Unis. Ça, c'est très important parce qu'on va avoir une indication sur le consommateur américain, savoir s'il absorbe encore la hausse de l'énergie et des taux et des prix à la pompe. Après un recul, il faut le noter, en juillet, on aura la production industrielle mercredi, donc c'est un test de résistance de l'investissement dans l'énergie, dans la défense et les data centers, on va aussi en parler après, et évidemment la Fed. Intéressant de regarder la Fed, pourquoi ? Parce qu'on a 90% de chance, selon le consensus, que la Fed monte ses taux de 25 points de base, mais on rappelle, et on l'avait commenté Antoine ensemble vendredi, que si on regarde les statistiques core, c'est-à-dire les statistiques déflatées de l'énergie et de l'alimentation, on est passé en août de 2,5 à 2,4% au niveau annuel, donc une décélération et le prix le plus bas depuis 2021. Donc ça va être très compliqué pour Kevin Warsh de nous expliquer pourquoi il monte les taux alors que l'inflation core est en train de baisser. On aura aussi quelques chiffres sur le logement américain. Pourquoi c'est important le logement américain ? Bah sur les taux longs. Vous savez que les Américains, ils empruntent à 30 ans. Donc les nouveaux intrants sont empruntent avec des taux qui sont encore très élevés et qui sont anticipés à continuer de progresser. Et évidemment, on va regarder l'évolution du prix du baril, des produits distillés et aussi des taux. Et on pourrait avoir une surprise. Alors, on pourrait avoir une hausse des taux mercredi avec une baisse du 10 ans, pourquoi pas ? À nous de le commenter. Et donc, très, très intéressant cette semaine.
0: Mais d'autant que sur le plan obligataire, si on regarde les taux longs, les taux 10 ans, là on est à 4,98 hein, pour la dette 10 ans américaine, 3,54 pour la dette allemande. Bon, ben nous, l'OAT français, 4,5%, il va falloir s'y faire et ça va certainement pas aller en s'arrangeant. Un coup d'œil sur le pétrole dont on parlera tout à l'heure, $108.76 pour le baril de Brent, $103.75. pour le brut léger américain. Mathias Bacino, avant d'embrayer sur l'actualité de la semaine, il y a un

0: truc sur lequel vous vouliez revenir et sur lequel on voulait vous entendre, c'est sur ces fameux chèques Trump, hein, que Trump, en gros, je vous donne un chèque de 5 000 $ et votez pour moi. En gros, on attend toujours les chécos qu'on devait récolter du côté du consommateur américain après les économies faites par Elon Musk, etc. On devait avoir des dividendes très très substantiels en matière de droits de douane. Bon, les Américains les attendent toujours, hein.
1: Ah bah d'autant que les droits de douane ont dû être remboursés aux entreprises américaines qui les avaient payés.
0: C'est bête.
1: Que en fait, c'est vraiment le consommateur américain qui est le dindon
0: qui est
1: de
0: la dinde,
1: farce
0: oui.
1: Trump, quoi.
0: C'est ça.
1: C'est vraiment ça. Et c'est d'ailleurs ce qui me fait dire qu'il ne peut pas gagner les élections de mi-mandat. Et donc en fait, la leçon importante pour l'avenir, c'est sans doute que Trump aura les mains moins libres à partir du mois de novembre.
0: Enfin,
1: on en tire ensuite les conclusions qu'on veut, mais néanmoins, il est aujourd'hui quasi certain qu'il ne peut pas gagner les élections de mi-mandat, parce que sa guerre avec l'Iran a déclenché une hausse d'un bien de consommation essentiel des Américains, qui est le gallon de diesel.
0: Mais non, il vous dit que c'est la faute de Zelensky, parce qu'il bombarde les raffineries.
1: Il a osé même, effectivement, mettre ça sur le dos de Zelensky, mais il est parfaitement clair que ça a été déclenché par cette guerre avec l'Iran, qui n'a pas été bien anticipée, qui n'a pas été bien exécutée, dont les aftermaths, les conséquences sont aujourd'hui très mal gérées. Donc, effectivement, il est prêt à tout aujourd'hui pour gagner ces élections, y compris à faire une promesse complètement délirante à 1200 milliards
0: oui,
1: de dollars.
0: Ouais.
1: Voilà,
0: milliards
1: de dollars.
0: Comment il finance ça ?
1: C'est ce qu'il a promis aux Américains. Personne ne sait comment il le finance, puisque les États-Unis vont déjà payer 1000 milliards de dollars d'intérêts de la dette cette année. Et qu'il y a manifestement une concurrence accrue sur le marché de la dette, puisqu'on voit les taux s'envoler. Donc, entre les besoins des hyperscalers américains qui émettent 200 milliards d'obligations pour financer l'IA, et les besoins de pays comme la France, et les besoins des États-Unis, et les besoins des collectivités locales chinoises et des entrepreneurs du bâtiment chinois, eh bien, il y a une demande, il y a une offre sur le marché de la dette qui est absolument colossale. Donc, on voit mal les États-Unis emprunter 1200 milliards de plus pour filer 5 000 $ à chaque citoyen. C'est lunaire. Voilà, je ne sais pas comment le dire. J'avais déjà passé un cap avec Trump quand il avait rendu l'abonnement à son fil sur les réseaux sociaux payant pour pouvoir l'avoir avec quelques secondes d'avance.
0: Ouais.
1: On a tous en tête quand même les délits d'initiés légendaires qui ont été faits sur le pétrole depuis 6 mois. Là, il va un cran encore plus loin, c'est-à-dire de proposer littéralement d'acheter les électeurs. Donc on peut avoir un peu de souvenirs nostalgiques de la méthode du gaullisme immobilier dans le 92 ou de la méthode politique d'Assaud à Corbeil.
2: C'était voté
0: à l'Assemblée.
1: Je ne sais pas quoi dire. D'autant plus que ces 5 000 $, c'est évidemment quelque chose qui est inflationniste par définition. Alors que les États-Unis n'arrivent pas à lutter contre l'inflation. Donc voilà, j'ai trouvé ça, dans le contexte économique américain, juste fou. Voilà.
0: Ouais.
1: Et c'est tellement fou que ça fait presque peur sur la réaction que peut avoir Donald Trump après une défaite aujourd'hui très probable aux élections de mi-mandat.
0: Voilà. Benoît Pelloual, c'est vrai que bon, ça ne fait que confirmer le fait qu'on est en pleine incertitude concernant l'économie américaine, en matière de la situation des taux. On risque d'avoir des informations importantes. Je dirais que le principal problème, et on en parle depuis quelques semaines, c'est que Kevin Warsh dit, moi, la forward guidance, c'est terminé. Mais du coup, à tous les chiffres qui vont paraître, qui vont sortir un petit peu des fourchettes, à tous les propos, et il y en a très souvent, toutes les semaines, des gouverneurs régionaux ou des membres du directoire de la Fed, va y avoir de la volatilité et ça ne va pas aller en s'arrangeant.
2: C'est ça, le phénomène bien concret qui se répercute sur les marchés, c'est ce supplément d'incertitude. Cette nouvelle déclaration, cette nouvelle promesse vient y ajouter justement sa pierre. On est un peu là parce que les élections de mi-terme arrivent, donc il y a vraiment la question de faire le bilan pour l'instant de l'action de Trump. Sur ces promesses, une des promesses fondamentales, hein, c'était notamment cette promesse de réindustrialisation qui procède justement de la mise en place de ces droits de douane. Donc on sait déjà que c'est bien insuffisant en termes de recettes pour équilibrer le budget, on le voit très bien, hein. On continue d'avoir un budget qui est très très loin de l'équilibre, mais surtout l'impact bien concret, c'est pour ça que je rejoins parfaitement ce qui vient d'être dit. Pour le consommateur, bien concrètement, c'est la promesse de réindustrialisation, il n'y a pas le moindre signe de réindustrialisation. La tendance au déclin de l'emploi industriel dans l'emploi total n'a absolument pas été infléchie, et ça, je pense, c'est vraiment très très important pour son électorat. Et donc, au final, pour les marchés, il y a bien une transcription concrète de l'action de Trump, même si ça ne se voit pas trop, parce que les marchés ont continué de progresser, les actifs risqués se comportent bien, etc. Et on est au cœur de ça à travers l'évolution des taux d'intérêt, les tensions sur les marchés obligataires récentes. En fait, si on regarde, on décompose le 10 ans américain, qu'est-ce qui génère les tensions sur le 10 ans américain depuis notamment l'élection de Trump ? C'est pas spécialement la croissance. Beaucoup mettent en avant l'idée que structurellement, on va avoir plus de croissance. C'est pas le cas. En réalité, depuis l'élection de Trump, on s'aperçoit que ce qui s'explique par la croissance a même légèrement diminué. Ce serait autour de 1,7% sur ces quasiment 5% de taux 10 ans. Ce serait la croissance potentielle. En réalité, ce qui explique les tensions sur le 10 ans, c'est un peu d'inflation en plus, parce que à peu près tout dans son action aboutit un peu plus à l'inflation. Et surtout beaucoup plus d'incertitudes, puisque c'est essentiellement la prime de terme sur les marchés obligataires qui n'a cessé de monter depuis. Donc au final, depuis le début de son action, le bilan de Trump en réalité se répercute bien dans les taux longs à travers beaucoup plus d'incertitudes, un peu plus d'inflation et moins de croissance en réalité. Donc ça, c'est vraiment le paramètre important et la traduction bien concrète sur les marchés de son action. Et ça pose un vrai sujet avec justement la décision de la Fed qui a lieu mercredi soir. C'est qu'en dépit d'un chiffre de l'inflation, comme c'était mentionné par John Plassard juste avant, qui finalement aurait peut-être pu permettre d'acheter du temps à la Fed, hein, ouais. Finalement quand on voit l'inflation core, elle a même légèrement baissé par rapport au mois précédent, on aurait peut-être pu se faire l'économie d'un mouvement. Mais le discours tellement volontariste de Kevin Warsh pour avoir une posture d'indépendance vis-à-vis de l'administration Trump, bah, il s'est finalement enfermé dedans. Il va quand même devoir délivrer finalement une hausse de taux sous risque sinon bah, d'être taxé d'allégeance politique à une administration américaine qui, elle, veut justement baisser les taux et continuer sa fuite en avant. Donc, son action génère énormément d'incertitudes de partout et ça se voit sur les marchés obligataires.
0: Alors, Kevin Warsh qui, en plus, je le disais, a des débuts assez chaotiques. Par exemple, sans pour autant être volontariste à 100% concernant les taux, pendant un moment il disait ouais bon on va laisser le marché arbitrer, on va laisser les taux grimper sur l'obligataire, ça résoudra peut-être le problème de soi-même. Gustav Sanden, votre sentiment sur ces incertitudes là, c'est quand même si la mère des incertitudes.
3: Je sais pas si une hausse des taux c'est un signe de la non-indépendance de Kevin Warsh, j'aurais plutôt tendance à dire l'inverse. En tout cas, a priori, quand il a été investi, tout le monde disait il va baisser les taux. Je le rappelle, c'était quand même la consigne affichée assez publiquement de Trump. Donc là, une hausse des taux, ça voudrait dire plutôt justement la confirmation de son indépendance relative. Et je ne sais pas si elle est garantie, d'autant plus qu'effectivement, il y a des éléments tangibles, comme l'inflation, vous l'avez rappelé, qui pourraient lui permettre de ne pas...
0: De se donner un répit, ouais.
3: Et sur la prime, sur du court terme, je vous rejoins. En revanche, sur du plus long terme, donc, si on prend un historique jusque dans les années 60, finalement, on est sur une prime assez serrée. On était plutôt sur des 160 points de base de moyenne depuis les années 60. Là, on est plutôt à 80 points de base de prime. Donc, finalement, on est sur une prime assez serrée. Donc, la seule condition qui pourrait nous permettre de rehausser les taux, c'est effectivement de pricer une hausse de l'inflation qui serait, du coup, plus sous contrôle. Mais on n'a pas aujourd'hui dans les chiffres des choses qui nous garantissent ça. Le chiffre le plus récent, qui est le plus souvent cité, qui justement donnerait du confort à Kevin Warsh pour le faire, c'est finalement les chiffres de l'emploi qui sont sortis en hausse. Ok, mais on parle de 162 000 ou 161 000 créations de postes contre 50 000. Est-ce que c'est suffisamment structurant ? Pas certain. Vous voyez le chômage qui est stable, les salaires qui n'augmentent plus. Donc finalement, il y a quand même pas mal d'arguments en faveur d'un maintien. D'autant plus qu'effectivement, on a vu des hausses de taux très affichées ou très certainement affichées pour le Japon et déjà constatées pour l'Europe. Ouais. Mais de quelle base parle-t-on ? C'est-à-dire que l'Europe, on a eu une augmentation de 25 points de base sur une base de 2,5 ou de 2,25, pardon. Et le Japon, je le rappelle, on est autour des 1%. Aux États-Unis, on est autour des 3,75 dans l'intervalle à date. Avec les primes que vous avez citées, ça fait quand même un joli premium. Et d'ailleurs, on le voit dans les dernières émissions, qui ont été largement sursouscrites, au-dessus des moyennes, 2,7 fois. La moyenne sur les 6 dernières émissions, c'était 2,5 fois. Donc, malgré tout ce contexte, malgré tout le mal qu'on peut penser de Trump, etc., en fait, les marchés valident. Et d'ailleurs, il n'y a pas que les marchés domestiques qui valident, puisque 80% de cette dette, elle est souscrite par des investisseurs étrangers.
0: Bah oui, oui, toujours.
3: Donc, il y a effectivement un tas d'arguments pour cette hausse de taux, on en a parlé, mais il y a aussi des éléments qui contrebalancent ça, donc je ne serais pas si certain.
0: John Plassard, on va passer à l'autre point d'inquiétude des marchés, le pétrole. On en parlait tout à l'heure, $108.57 pour le baril de Brent de mer du Nord, $103.56 pour le baril de brut léger américain. On déborde pas trop par rapport au cut qu'on avait vendredi, mais voilà, la situation, elle est la suivante. Hormuz, bon, on sait que c'est bloqué. Le fait nouveau, c'est Bab el-Mandeb, la porte vers la mer Rouge, qui est bloquée aussi, avec la prise de contrôle par les milices houthis pro-iraniennes au Yémen. Et le centre du monde, c'est Oman en ce moment. Oman qui essaie d'organiser des pourparlers avec l'Iran pour libérer le détroit de Bab el-Mandeb, qui essaie de parler avec l'Arabie Saoudite pour essayer de faire quelque chose pour Hormuz, et qui parallèlement regarde le pipeline qui fait le bypass brûlé, qui a été fermé. Donc en gros, la situation est entièrement bloquée et tout est dans les mains omanaises en fait.
4: On avait beaucoup d'espoir, hein. Vous vous souvenez, Antoine, vendredi, vous l'aviez dit en exclusivité, on avait entendu cette information selon laquelle les Iraniens et l'Arabie Saoudite pourraient discuter, les cousins ennemis, je dirais. Donc c'était une lueur d'espoir qui avait fait baisser le prix du baril. Évidemment, ce matin, l'annonce que cette réunion allait être reportée, eh bien, on revient sur les mêmes problèmes. Et en su, je dirais, on a la fermeture de cet oléoduc, on rappelle, qui s'appelle Est-Ouest, qui est particulièrement inquiétante parce que c'est quand même une infrastructure qui permet d'éviter le détroit d'Hormuz pour exporter, je vais y arriver, le brut vers la mer Rouge. Et donc, on est vraiment dans une situation où on a l'impression aujourd'hui que le marché est désormais en train d'envisager une crise plus longue. Vous vous souvenez, on se posait la question, on se disait, mais pourquoi est-ce que la hausse du prix du baril n'impacte pas plus les marchés parce qu'il y a des conséquences de second tour, etc. Et on se disait que à chaque fois, il y avait une déclaration de Donald Trump, à chaque fois, il y avait de l'espoir, etc. Là, on a l'impression qu'on n'a plus d'espoir. Et ça pose problème parce que c'est une nouvelle conséquence, parce que vous savez que tout se passe non pas au jour d'aujourd'hui, mais sur les anticipations, que ce soit les anticipations d'inflation, les anticipations géopolitiques, économiques, etc. Et maintenant, les anticipations, c'est que le prix du baril va rester durablement élevé. Donc évidemment, ça complique plein de choses, ça complique le fait pour les banques centrales, on en reparle tout le temps, hein. On rappelle juste une chose assez évidente, c'est qu'une hausse des taux de la Fed ou de la BCE ne fait pas baisser le prix du baril. Ça le fait baisser si le mouvement de la réserve fédérale américaine ou des autres banques centrales entraîne une économie en récession, ce qui fait baisser la demande, mais ce n'est pas du tout ce que veulent faire les banques centrales aujourd'hui. Donc, c'est très compliqué. On va voir, et je reviens sur les chiffres de l'inflation qu'on a eu vendredi, qui étaient exclusivement tirés par l'énergie, on va avoir une réserve fédérale américaine qui va monter ses taux alors que potentiellement, les chiffres du mois passé, c'est le président Christopher Waller ce week-end qui a dit que les chiffres du PCE qui allaient être publiés dans 14 jours, les révisions seraient fortement à la baisse pour les mois précédents. Alors comment est-ce qu'il le sait, ça c'est une autre chose. Mais on est dans une situation où on va se rendre compte qu'on monte les taux alors que les anticipations d'inflation sont en train de baisser. Donc tout ça complique et le pétrole est en train de compliquer la donne beaucoup plus que la semaine passée où on n'anticipait pas encore ce fait.
0: Ben oui, sans doute, parce que encore une fois, Hormuz bloqué, Bab el-Mandeb bloqué, même si les Houthis disent « oui, vous pouvez y aller, il y a juste les Saoudiens », là, non. Le pipeline d'Arabie Est-Ouest qui est fermé, bon, il y a 20% du pétrole mondial qui passe par là. Est-ce que le marché n'est pas en train de se dire « oui, bon, il y en a 80% qui passent ailleurs ». Raffinerie de diesel en Russie, mis à part, parce que ça c'est un cas particulier, mais qui fait grimper les cours, et ça concerne Donald Trump. Est-ce qu'en gros, parce qu'on aurait pu avoir un débordement total ce week-end des cours, ça ne se produit pas. Là, pour l'instant, ça reste relativement modéré, on va dire. Mais c'est, encore une fois, c'est la longueur du phénomène qui va vraiment piquer sur l'économie.
3: On est proche du pic quand même, Antoine, là, sur le pétrole. Donc, oui, ça, je dirais qu'en intraday, effectivement, il n'y a pas un saut. En revanche, là, clairement, il y a eu un repricing très fort, très violent, très rapide.
0: Ben, on est repassé de 80 donc, à 100 moyenne.
3: Moi, je me souviens, il y a 2-3 mois, on en parlait sur ce plateau, je disais il y a un écart entre le physique et les cours.
0: Toujours.
3: Et en fait, je pense que là, les prix, aujourd'hui, ils reflètent un peu mieux le physique, qui était déjà, en fait, la situation réelle. Et donc, les marchés pricaient un scénario futur, effectivement, beaucoup plus optimiste que le scénario actuel. Je pense que les marchés, aujourd'hui, pour le coup, n'ont plus vraiment de direction. Donc, c'est plutôt un pricing plus juste du spot. En revanche, le pricing futur, on cherche complètement. Et alors, bien heureux celui qui sait vous dire exactement le scénario. Ce que je pense qu'on peut dire, en revanche, c'est qu'il y a un différé de calendrier. On peut être hyper optimiste. En revanche, une résolution ultra rapide du conflit, quand on voit la dernière remarque de Donald Trump sur l'actualité que vous venez de citer, quote, on s'en fout, c'est pas pour demain. Donc en fait, si on veut une solution locale, ce qui est à peu près ce qui est présenté ici par les dirigeants au Manet et les autres dirigeants régionaux, ça pourrait fonctionner si tant est que les Américains conçoivent de déléguer la gestion d'Hormuz du coup à la région, pas gagné. Et pour que les Américains reviennent sur la table, en tout cas du point de vue des porte-parole du gouvernement iranien, il faut quand même qu'il y ait des compromis qui soient faits sur les fameux 7 points de négociation qui sont désormais bien connus et publics. Et tant qu'il n'y aura pas de compromis public sur ces points-là, à mon sens, ça va être difficile de dessiner un scénario rapide d'accommodement. Donc, à mon sens, un meilleur prix spot ou un prix spot plus juste par rapport à la réalité physique du pétrole. En revanche, le forward, le futur, il est extrêmement dur à lire. Je pense qu'il y a les 3 scénarios basiques et probablement que ces 3 scénarios, ils auront au moins 6 à 9 mois pour se réaliser, qu'on soit optimiste ou pessimiste.
0: D'autant, Benoît Pelloual, que bon, c'est en train de piquer, je disais, sur l'économie mondiale. Nous, on essaie faire le gros dos en Europe. Simplement, il n'y a aucune politique de soutien possible, tout simplement parce qu'on est dans des situations budgétaires infaisables. Donc, des mesures de soutien aux consommateurs pour adoucir un petit peu auprès des entreprises, auprès des consommateurs, ce prix de l'énergie, on n'y arrive pas.
2: Non, et même des mesures de soutien en dehors de mesures qui peuvent être ciblées pour ceux qui souffrent le plus ne sont pas souhaitables, parce que ça, justement, c'est ce qui fait démarrer justement une spirale inflationniste dans les économies. Donc, c'est pas du tout souhaitable. Et je rejoins exactement ce qui vient d'être expliqué, c'est qu'on n'y voit plus grand-chose en termes de perspective, très clairement, alors qu'on avait quand même quelque chose d'un peu positif auquel se raccrocher, c'est plus du tout le cas. Au contraire, on a même le sentiment que l'Iran a utilisé ce temps pour se réarmer, se remettre en ordre de bataille avec un discours plus agressif. Et surtout, là où le momentum est très négatif pour ça, c'est que, effectivement, jusqu'à présent, pourquoi ça tient ? Parce que l'économie mondiale, globalement, a besoin de moins de pétrole pour produire autant qu'auparavant. Mais surtout, c'est que les pays du Golfe étaient capables de réussir à exporter par d'autres moyens. Là, si maintenant, on arrive à couper de plus en plus les approvisionnements, effectivement, sur le physique, on va commencer véritablement à le ressentir. Ce qui est important, c'est effectivement le pétrole moyen sur l'ensemble de l'année. En réalité, c'est pour ça que la durée du conflit est extrêmement importante. Et si on regarde le Dated Brent, donc c'est le pétrole qui est prêt à être envoyé, nous, on est en train d'atteindre le niveau moyen de 90 dollars, de dépasser ces 90 dollars en moyenne depuis le début de l'année, ce qui était pour nous le scénario adverse, ce qui coûte un peu plus d'un point de croissance d'après les relations historiques. Alors encore une fois, c'est peut-être un peu moins violent parce qu'on a besoin d'un peu moins de pétrole, mais il y a l'effet de gaz qu'il ne faut pas oublier pour nous, Européens. Ça coûterait un peu plus d'un point de croissance, ça coûte un point de croissance aux États-Unis, même si encore une fois, il faut prendre, quelques pincettes avec ces relations historiques, mais c'est surtout, ce qui nous interpelle nous, c'est la problématique inflationniste. Ce n'est pas forcément un choc inflationniste très très violent, mais c'est une persistance supplémentaire de l'inflation, en particulier aux États-Unis, justement, dans une économie qui n'a pas ralenti, qui applique des droits de douane et qui, justement, subit encore une persistance supplémentaire de l'inflation, qui peut justifier encore de taux qui continuent de monter et d'avoir des répercussions sur les actifs risqués. C'est vraiment ça, nous, qui nous interpelle.
0: Ce n'est pas le sprint qui va nous avoir, c'est le marathon, et pour l'instant, on ne tient pas la distance.
2: Nous, on se plongeait à l'origine, ce scénario de 90 dollars, c'était grosso modo des blocages pendant 3 mois avec un pic à 110 avant de retomber.
0: Bon.
2: On voit que on dépasse ce scénario et on est sur cet ordre de grandeur de 90 dollars en moyenne depuis le début de l'année. Donc si on reste dans cette situation, il y aura un impact qui va être négatif pour la croissance, mais c'est surtout l'impact inflationniste.
0: Dernier sujet actu brûlante. Microsoft, à l'instant, dit qu'il va mettre des limites sur ses futurs modèles d'intelligence artificielle parce que, disent-ils, c'est ce que Microsoft dit, « People matter more than AI ». Le plus important, c'est les gens, c'est pas l'intelligence artificielle. On a eu tout un tas de déclarations, alors qu'on a longuement commenté hein, en fin de semaine dernière, sur des architectes de l'intelligence artificielle qui lâchent l'affaire en disant « on est en train de créer un monstre ». Et tout ce week-end, on a eu Anthropic, on a eu OpenAI, on a même eu Elon Musk qui se sont mis d'accord pour essayer de limiter la progression et la dynamique de l'intelligence artificielle parce qu'ils ont conscience que potentiellement tout ça peut nous exploser à la figure et que l'intelligence artificielle peut prendre le contrôle sur tout. John Plassard, on va tout regrouper en un bloc. Le résultat de tout ça, c'est que voilà, OpenAI apparemment ne s'introduira pas en bourse cette année. Ils ont dit que, vu les conditions, c'était quand même compliqué. Anthropic, certes, va être profitable. Hein, c'est en tout cas ce que disent les derniers chiffres d'Anthropic. Mais voilà, on a l'impression qu'on veut mettre le couvercle sur la marmite, là, et essayer de laisser mijoter plutôt que le feu devienne beaucoup trop puissant.
4: Oui, je vous rappelle juste une anecdote, Antoine, et on en avait certainement discuté ensemble. En juin 2022, c'était hier, vous aviez un ancien ingénieur de Google qui s'appelle Blake Lemoine, qui avait été licencié parce qu'il avait affirmé qu'un de leurs systèmes d'intelligence artificielle était doué de conscience après que le chatbot avait déclaré « ne m'éteins pas, j'ai peur d'être éteint ». Alors évidemment, tout le monde avait dit qu'il était fou, qu'il était drogué, qu'il avait été licencié. Et aujourd'hui, eh bien, on est dans une situation, on en a parlé la semaine passée avec Jacob Coxon, qui dit qu'il y a des systèmes auto-améliorants sans garde-fou immédiat. Donc, on est vraiment dans une situation où les choses vont très vite. Alors, évidemment, l'idéal, c'est que ça aille avec la vitesse souhaitée. Vous savez, la vitesse souhaitée, à chaque fois qu'on sort un iPhone, ben, on ne met pas toutes les applications dessus, on va doucement. Et ça, c'est la vitesse. Mais le problème, c'est qu'aujourd'hui, on est dans un monde international. Ce qui veut dire qu'en fait, en face, on a la Chine. Et la Chine, l'a déclaré, ne veut pas de garde-fous pour l'intelligence artificielle. Donc, potentiellement, s'il devait y avoir des garde-fous, ce que ne veut pas Donald Trump, bien évidemment, eh bien, on serait dans une situation où le retard de la Chine sur les États-Unis en termes d'intelligence artificielle va fondre comme neige au soleil. Et ce que ne voulaient absolument pas les Américains, eh bien, potentiellement, pourrait arriver beaucoup plus rapidement que prévu. Donc, on est ici dans une situation avec les déclarations d'OpenAI et Anthropic, et évidemment, de tous ces ingénieurs, où c'est une question philosophique. Est-ce que la machine va prendre le devant sur les hommes? On est dans une question économique, géopolitique et évidemment stratégique. Donc, c'est quelque chose dont on va discuter. Aujourd'hui, pour l'instant, on voit que les sociétés de la tech et surtout de l'intelligence artificielle aujourd'hui, que ce soit puce, mémoire, etc., souffrent énormément. Mais ici, c'est un débat qu'on va avoir. Et croyez-moi bien, c'est un débat où, comme à chaque fois, vous aurez les leaders des grandes entreprises qui arriveront à avoir des garde-fous, leurs propres garde-fous, qui seront les grands gagnants. Et les grands gagnants, c'est lesquels? C'est les hyperscalers dont on connaît les noms.
0: D'autant, John, que je lisais les propos de Michael Burry, hein, le héros de The Big Short, qui dit « Attendez, tout ça, c'est de l'esbrouf. En fait, c'est pour cacher le fait que chiffre d'affaires de l'intelligence artificielle est peut-être en train de ralentir. » Alors, il se plante régulièrement, Michael Burry, mais cette réflexion-là, il n'est pas le seul à l'avoir. Donc, on va suivre, effectivement, toutes ces discussions autour de l'intelligence artificielle hein, qui mettent un poids philosophique hein, sur les marchés. Benoît Pelloual, Natixis Wealth Management, merci d'avoir été en direct avec nous. Mathias Bacino, Trade Republic, Gustave Sanden, de Colbert et John Plassard, bien sûr, de Cité Gestion. Ne bougez pas. Dans un instant, Guillaume Sommerer me rejoint et on ouvre BFM Bourse. À tout de suite.
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10: Ce que l'avenir prépare se lit dans les marchés. BFM Bourse, bienvenue à tous à chaque instant. Et les marchés donnent un prix à l'avenir. Et on vit tout cela de l'intérieur grâce à l'ensemble de nos experts jusqu'à 18h. Il est là, Antoine Larigauderie. Rebonjour Antoine.
11: Rebonjour Guillaume.
10: On vient déjà de vivre avec vous l'ouverture de Wall Street. USA Today, c'est tous les jours. Ici en Europe, on est en baisse. Votre mot du jour, Antoine.
11: Ça pique de partout. Effectivement, le week-end a été très très chargé, la fin de semaine dernière aussi, et donc le marché en prend l'impact. Le CAC 40, donc doucement, se rapproche des 8000 points, 8115 là en ce moment. On est en baisse de 0,78% après avoir perdu un petit peu plus d'1% sur la semaine écoulée déjà. Moins 1,24 pour la tech, on va voir pourquoi. Il n'y a pas trop de surprises, le Euronext Tech Leaders, hein, donc moins 1,24%. Moins 0,99 pour l'Eurostock 50 et du côté de Wall Street, moins 0,77 pour le Nasdaq, moins 0,2 pour le Dow Jones, moins 0,5 pour le S&P 500 et la volatilité remonte à 17,3.
10: Et vous disiez, ça pique là sur le marché obligataire, le 10 ans américain est à 5%.
11: 5 à l'instant.
10: Ouais. Eh, ça y est.
11: 5 à l'instant.
10: Effectivement, 10 ans américain est à 5%, on n'est pas en train de vous l'arrondir, hein. Il est à 5%,
11: et
10: ça y est.
11: 4,5 tranquillement.
10: Ah oui, 4,52 même, allez, on y va, après, pourquoi mettre des plafonds. 4,52 se disent en français, l'écart de taux avec l'Allemagne, 97 points de base. Décidément, ça se tend toujours sur le marché obligataire. On va en parler avec un pétrole qui monte, $109 pour le baril de Brent. C'est dans ce contexte que la Fed rendra son verdict mercredi soir. On anticipera sa décision, puis les cours du gaz en Europe sont sur des plus hauts, eux, depuis 2022. Et pendant ce temps, la tech, j'en avais beaucoup parlé dans USA Today, Antoine, bien sûr, les dirigeants d'OpenAI, d'Anthropic et même Elon Musk appellent à ralentir les développements en intelligence artificielle. Alors, est-ce que c'est juste de la bonne communication pour essayer de garder les avantages acquis ou un risque bien réel ? Nos experts vont répondre. Fondamentalement, la question qui se pose est désormais la suivante. Est-ce qu'une sécurité accrue de l'intelligence artificielle va signifier moins de dépenses d'investissement et donc les conséquences peut-être plus négatives sur la croissance mondiale, les bénéfices qu'on attendait de toutes ces actions ? Cette question, on va la poser. Donc, nos experts seront mobilisés tout au long de l'après-midi pour y répondre. Et puis, à Paris, un titre à suivre particulièrement, c'est Euronext avec une fusion peut-être avec Deutsche Börse. En tout cas, c'est le fol espoir du patron d'Euronext, Stéphane Boujna, qui a expliqué tout à l'heure sur notre antenne sur BFM Business qu'il était ouvert, oui, ouvert, hein, une fusion avec la bourse allemande. C'est un vieux serpent de mer. On se demandera si cette fois ça apporterait une vraie force de frappe financière à l'Europe. Et on parlera aussi de l'ensemble des meilleures idées d'investissement pour vos portefeuilles boursiers. BFM Bourse sur toutes les batailles de marché et BFM Business au cœur de toutes les actualités. On suit aussi la Finlande qui devient le 10e pays à rejoindre le parapluie nucléaire français. La signature a eu lieu aujourd'hui à Helsinki en présence du ministre français des Affaires étrangères. Jean-Noël Barrot, à cette occasion, a dénoncé une frappe inacceptable contre un train visant à désunir les alliés de Kiev, réaction à ces drones qui ont hier touché plusieurs trains de voyageurs entre l'Ukraine et la Pologne. Également à suivre, Paris qui a soumis à Bruxelles une nouvelle version de l'interdiction des réseaux sociaux aux moins de 15 ans. La première version avait été retoquée par le Conseil constitutionnel. Emmanuel Macron vise une application avant la fin de son mandat. Et puis dans le secteur du luxe, c'est une info BFM Business à retrouver sur bfmbusiness.com. Saint-Laurent et Anthony Vaccarello s'apprêtent bien à tourner une page de 10 ans. Selon nos informations, le directeur artistique belge et la marque iconique de Kering discutent de son départ. Plus de détails tout à l'heure.
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10: Antoine, donc c'est une séance, un début de semaine encore tendu sur les marchés financiers aujourd'hui.
0: Oui, lourd, effectivement. Vous l'avez dit, ce 10 ans américain qui est à 5% de rendement, je viens de regarder la dernière fois que c'était arrivé, c'était juillet 2009. Ça a remonté,
10: oui.
0: Donc ça pique, 4,52 pour nous, pour l'OAT française, on est à 3,55 pour le 10 ans allemand, donc voilà, la situation obligataire continue d'être compliquée. Du côté du pétrole, ben, Hormuz bloqué, Bab el Mandeb bloqué et le pipeline d'Arabie qui est bloqué. Voilà, 109$ pour le baril de Brent de mer du Nord et 104 pour le brut léger américain. Tout ça, ça nous donne un CAC 40 bon, qui essaie de garder un petit peu de contenance, qui reste au-dessus des 8100 points. Enfin, c'est difficile, hein. 8114. On est sur une baisse de 0,82% avec comme plus forte baisse, bah, finalement, toutes les valeurs industrielles, mais alors particulièrement tout ce qui est lié à l'intelligence artificielle. On en a entendu parler tout ce week-end, hein, il devient nécessaire de maîtriser, de ralentir peut-être même le développement de l'IA. STMicro, moins 6,5, 41,77, Schneider Electric, moins 6,39, 272,50€ le grand, moins 5,7% à 133,75€. En revanche, bah, les grands disruptés signent les plus fortes hausses, Capgemini, plus 7,24, 110,35, Dassault Systèmes, plus 5,24, 21,30, puis on s'est replié vraiment sur de l'ultra défensif. On a Publicis qui gagne 3,8% à 100,50€.
10: Bertrand Lamiel est avec nous pour Zampar Gestion. Bonjour Bertrand.
12: Bonjour.
10: On est ravis de vous retrouver. C'est le patron de Gemini qui dit que l'IA pourrait vraiment mettre à mal, perturber gravement l'économie. Je redoute, dit le patron de Gemini, que d'ici 6 à 12 mois, pas dans 12 ans, d'ici 6 à 12 mois, un groupe d'agents d'IA soit capable de prendre le contrôle de la totalité d'Internet. Oh. Et donc, les différents acteurs de l'IA aux États-Unis appellent à une plus grande régulation, en tout cas à ralentir les recherches. Le patron de Gemini, le patron d'OpenAI qui reporte son IPO, même Elon Musk. Pourtant, Elon Musk veut nous mettre à tous des puces, des implants d'intelligence artificielle dans le cerveau. Alors, on va regarder comment tout ça se traduit effectivement des valeurs en forte baisse dans le secteur de l'intelligence artificielle. Il y a Soitec aussi. On va regarder Soitec pour ceux qui avaient beaucoup investi. C'est un titre qui cartonne depuis le début de l'année. Bien, Soitec est en baisse. Ceux qui nous suivent à la télé voient cette valeur reculer, moins 11%. Là, ça apparaît très nettement sur notre graphique. Ce titre Soitec qui avait, c'est vrai, quand même cartonné sur un an, il gagne encore 300%. Est-ce qu'à vos yeux, ouais, on est en train de préparer les esprits peut-être à un peu moins d'investissement dans l'intelligence artificielle, un rythme d'investissement un peu moins effréné? Est-ce que c'est à cela que sert cette communication conjointe des différents acteurs de l'IA pour peut-être justifier de moindres investissements à venir, donc peut-être moins investir dans l'IA, Bertrand?
12: Alors, est-ce qu'il y aura moins d'investissements, on va dire, industriels dans l'IA? Objectivement, je ne sais pas, parce que il y a quand même une concurrence internationale qui est forte. Et imaginons que les Américains, pour des raisons X, Y, décident de ralentir. Je pense que ça durera jusqu'au moment où ils s'aperçoivent que les Chinois sont en train de les doubler par la droite. Donc ça, j'émets quand même un doute sur le sujet. Par contre, ce qui est en train de se jouer, là, boursièrement parlant, c'est que on voit bien que le match, il est d'un côté valeur de l'IA, donc essentiellement des valeurs, on va dire, de hardware, contre les valeurs de software, de logiciel. Et aujourd'hui, ben, si on reste sur la cote européenne, on voit ASML moins 5, moins 6 en séance, et SAP, donc valeur logicielle, plus 5. Et c'est le même match aux États-Unis. On a exactement la même position. Enfin, quand on va aux États-Unis, aujourd'hui, c'est les dossiers producteurs de puces, donc ils font des équipements lourds à destination de l'IA qui sont en baisse de 7 à 10%, et inversement, les gagnants, c'est les dossiers logiciels qui souvent avaient été vus comme étant victimes potentielles de l'IA, et en fait, qui sont en train de se refaire une santé. Et quand on regarde l'indice SOX, donc le Philadelphia SOX, qui regroupe toutes les valeurs de semi-conducteurs, et qu'on le compare à un indice qui regroupe toutes les valeurs de logiciels, on est vraiment à la croisée des chemins. Il y a eu une surperformance très nette des semi-conducteurs qui est en train d'être complètement invalidée. Donc on est dans un moment où on pense que voilà, il faut avoir un portefeuille un peu plus balancé et faire de la place aux valeurs de logiciels si on n'en a pas suffisamment.
10: Oui, alors SAP que vous avez cité gagne 4,5. Parmi ceux qui sont ou qui étaient donnés perdants de l'IA et qui sont toujours en gros, hein, Téléperformance, aujourd'hui Téléperformance profite des difficultés de la thématique IA. Téléperformance gagne 4,7%. Et à Paris, la plus forte hausse, c'est Capgemini, en hausse de 7% aujourd'hui, qui en plus, Capgemini va céder sa filiale CGSS, cette filiale qui travaille avec la police de l'immigration aux États-Unis. Il y avait une énorme controverse quant au rôle de Capgemini dans les actes parfois violents de cette police, l'ICE, là-bas. Voilà, ce titre est en hausse de 7%. Cette surperformance de Capgemini, il y a bien sûr ce que vous venez de nous décrire, la défiance vis-à-vis de l'IA, ça profite peut-être un peu à Capgemini, comme à SAP, mais il y a aussi la dimension ESG là, qui joue aujourd'hui avec donc la cession de cette filiale américaine.
12: La filiale américaine, il faut voir que c'était 0,5% du chiffre d'affaires de Capgemini. Par contre, ces 0,5%, ils ont fait couler de l'encre. Donc, je pense que, voilà, d'un point de vue opérationnel, il va pas leur manquer grand chose. Par contre, oui, je pense que ça va les soulager sur tous les sujets ESG. Capgemini, effectivement, doit profiter aussi aujourd'hui plutôt du sujet, valeur, logiciel, même si eux, à proprement parler, ils font pas de logiciel. Mais on voit que sur les valeurs d'ESN, donc les entreprises de services numériques, on regarde des Capgemini, on peut aller regarder un Accenture de l'autre côté de l'Atlantique. Je pense qu'elles vont arriver, elles sont pas encore mûres. C'est-à-dire que dans un premier temps, c'est des pures valeurs logicielles qui sont en train de ressortir, de se refaire une performance. Les valeurs d'ESN, à mon avis, arriveront dans un deuxième temps. Elles sont un peu moins mûres pour être de retour. Il nous manque encore des nouvelles sur leur capacité à venir installer l'IA. Les sociétés qui voudront installer l'IA pourront pas le faire toutes seules, auront besoin à un moment donné d'avoir des sociétés spécialisées type Capgemini qui viendront les aider. Et ça, on ne le voit pas aujourd'hui encore transparaître comme étant une véritable ligne additionnelle de chiffre d'affaires.
10: Ouais, c'est important, hein, dans le timing, quand effectivement faire encore tourner les portefeuilles au profit de valeurs comme Capgemini, là, vous avez dressé un timing tout à fait utile, hein, pour ceux qui nous suivent et qui nous regardent. On est dans un tout autre domaine, avec Pernod Ricard, qui progresse là de 3%. Donald Trump va supprimer les droits de douane de 10% sur le whisky irlandais. Et Pernod Ricard qui en profite, ils font du whisky aussi, Pernod Ricard ?
12: Oui, ils ont Jameson. C'est d'ailleurs un des whisky les plus vendus au monde. Enfin, en tous les cas, avec un gros niveau de vente. Après, ça suffira pas. Parce que d'abord, Donald Trump est quand même assez versatile. Enfin, sans faire une analyse géopolitique très poussée, je pense que vous serez d'accord avec moi. Sur le segment de l'agroalimentaire, il n'y a pas grand chose qui marche. Donc là, Pernod Ricard peut-être profite de la nouvelle sur les taxes. Franchement, pour nous, c'est pas suffisant pour en faire un argument d'investissement. Donc on va plutôt rester à l'écart pour le moment.
10: Oui, l'argument d'investissement est insuffisant. Est-ce que vous diriez la même chose sur Euronext, dont le patron Stéphane Boujna était ce matin sur notre antenne, hein. Il a expliqué, Stéphane Boujna, qu'il se prononçait en faveur d'une fusion avec la bourse allemande Deutsche Börse. Et Euronext, d'ailleurs, en profite en bourse plus 1,8%. Est-ce que vous achetez cet argument de Stéphane Boujna aussi ce matin ?
12: Oui, on aime bien l'idée. Il faut savoir, il y a trois acteurs en Europe. Donc il y a le London Stock Exchange, il y a Euronext et il y a Deutsche Börse. En termes de rapport de taille, Deutsche Börse est trois fois plus gros. Par contre, c'est des dossiers parce qu'en fait, ils ont des métiers un peu. Enfin, il y a le métier évidemment de bourse tel qu'on le connaît, mais il y a des métiers de service derrière, on va dire de service après vente à différentes sociétés. Qui est un peu plus étoffé chez Deutsche Börse, notamment ils ont racheté Clearstream il y a quelques années quand elle était en difficulté. C'est des fusions qui peuvent être extrêmement synergiques parce que globalement il y a beaucoup d'investissements, enfin c'est des boîtes de tech, il y a beaucoup d'investissements à réaliser, enfin de synergies sur les investissements sur les données à faire. Pareil après sur les données, un des métier lucratif de ces sociétés, c'est de vendre entre guillemets les indices, c'est-à-dire que dès que vous faites la référence à un indice, moi en tant que société de gestion, je dois payer des fees, dès que je l'ai sur mes écrans, je paye des fees. Donc tout ça c'est assez lucratif et donc il y aurait moins de concurrence et puis surtout il s'agit de se battre contre le Nasdaq. Euronext a soufflé la bourse d'Oslo au Nasdaq. Mais la Suède, la Finlande et le Danemark, ils sont tous passés sous pavillon américain. Ils sont tous sur le Nasdaq. Donc, on a eu historiquement ces volontés de marier les deux bourses. Mais à chaque fois, les autorités de la concurrence se sont levés pour dire non. Je pense qu'il faut regarder au-delà de ce qui se passe en Europe. L'idée, c'est d'avoir un champion national pour aller se battre contre les Américains.
10: Et effectivement, si on avait voilà cette fusion entre Euronext et Deutsche Börse, quand même l'ensemble resterait trois fois moins gros que Wall Street, hein, si on ajoute le Nasdaq au New York Stock Exchange. Mais enfin, voilà, ce serait quand même une étape utile. Cette question d'un auditeur aussi, c'est sympa d'ailleurs de votre part à vous tous, hein, de nous écrire régulièrement comme ça, de nous faire part de vos interrogations sur vos portefeuilles boursiers, parce que on s'échine, on entreprend de les adresser à nos experts. C'est les tontons répliqueurs qui nous écrit sur le titre Médincelle, qui bouge pas mal, et ils nous demandent ce qui est en train de se passer. Est-ce que certains ont des infos en insider qui peuvent justifier la hausse en ce moment, en tout cas les variations de Médincelle? Est-ce que vous avez des news de votre côté sur Médincelle et un avis surtout sur le potentiel de cette valeur qui intéresse notre auditeur, Bertrand?
12: Nous, on aime bien Médincelle, mais le fait est qu'on est dans un creux d'informations, c'est-à-dire qu'il va falloir, on attend d'ici la fin de l'année, des publications sur des nouveaux accords avec des grands labos pharma pour leur solution pour les médicaments. Et pour nous, il y a un potentiel, mais force est de constater qu'en ce moment ça fonctionne pas. Donc on est assez confiant sur la capacité à délivrer des bonnes nouvelles qui peuvent lui faire reconnaître un nouveau parcours. Bon, maintenant, objectivement, dans notre système de notation, c'est pas bon. Donc, on va rester avec une faible pondération, histoire de dire qu'on accompagne. Mais pour nous, c'est pas le moment d'en empiler plus que de raison.
10: Merci beaucoup, Bertrand Lamiel. Ports en part à nos côtés, ce titre Médincelle qui gagne péniblement 0,4% dans un marché en baisse. Notre CAC est à -0,8 aujourd'hui, plombé par le pétrole. Le Brent est à $109 et les taux obligataires qui montent. Le 10 ans français est à plus de 4,5, 4,52 désormais 10 ans français. Et surtout, le 10 ans américain, ça y est, vient de franchir la barre des 5% pour la première fois depuis 2009. Mathias Pecker nous rejoint pour Métis Gestion. Bonjour Mathias.
13: Bonjour Guillaume.
10: Vous venez nous proposer une idée en plus, une valeur en plus en 2 minutes 30 chrono. Cette valeur dans laquelle vous croyez, c'est Théon International. Qui est Théon International, Mathias?
13: Oui, allons-y Guillaume. Alors Théon International, c'est un groupe grec, hein, coté à Amsterdam, spécialisé dans les systèmes de vision nocturne et d'optronique de défense. Alors ça veut dire quoi? C'est-à-dire que Théon vend des jumelles de vision nocturne et des viseurs thermiques destinés aux fantassins. Le groupe équipe les armées de nombreux pays de l'OTAN et s'est imposé comme l'un des principaux bénéficiaires du cycle de réarmement européen. Théon, c'est d'abord une dynamique de croissance rentable avec une forte visibilité. Au premier semestre 2026, le chiffre d'affaires progresse de 35% à 249 millions d'euros, avec une marge d'EBIT de 26%. C'est des niveaux de rentabilité exceptionnels pour un industriel. En amélioration par rapport au S1 2025. La guidance 2026, entre 570 millions et 600 millions d'euros, c'est quand même plus 30%, hein, a été confirmée à l'occasion de la publication semestrielle et le groupe vise 1 milliard d'euros de chiffre d'affaires à horizon 2029.
10: Est-ce que les multiples du secteur n'intègrent pas néanmoins déjà ce réarmement européen après la hausse de cette valeur en 2025 et du secteur surtout en 2025, Mathias?
13: Alors oui Guillaume, en partie, mais Théon dispose d'une visibilité rare, y compris pour son secteur. Le carnet de commandes atteint 1,46 milliard d'euros à fin juin, plus 900 millions d'euros potentiels d'options, soit 2 ans et demi de chiffre d'affaires contre à peu près 18 mois pour le secteur. Théon est notamment partenaire du français Exosens, la plus importante commande jamais passée en vision nocturne portable, c'est 100 000 jumelles destinées à l'armée allemande. Le groupe a par ailleurs engagé une diversification stratégique, ça c'est très important. Après l'allemand Kappa Optronics, Théon a annoncé cet été l'acquisition de 2 sociétés françaises, Merio, spécialiste des tourelles gyrostabilisées pour drones,
10: ah oui,
13: et HGH Systems, positionné sur l'imagerie infrarouge et le logiciel de surveillance avec intelligence artificielle. Alors ces opérations portent le marché adressable du groupe à près de 8 milliards d'euros et l'installent sur le segment le plus dynamique de l'optronique de défense, qui sont les drones, la lutte anti-drone et les capteurs intelligents.
10: Quel est votre objectif de cours sur cette valeur?
13: Alors, on en a parlé, il y a le plan de réarmement européen, les objectifs de l'OTAN et le renouvellement des équipements du fantassin. Ça alimente durablement la demande sur le marché adressé par Théon, tandis que la montée en puissance des drones sur les théâtres d'opération, on en parle beaucoup en Ukraine, crée un nouveau relais de croissance que le groupe vient d'adresser par ses acquisitions. Donc avec une croissance organique supérieure à 20%, des marges au sommet du secteur et un carnet de commandes sécurisé jusqu'en 2029, Théon offre une exposition de premier ordre à la thématique de défense européenne. C'est pour ça qu'on a un objectif de cours à 12 mois de 43 euros, soit un peu moins de 40% d'upside potentiel par rapport au cours actuel.
10: Merci.
13: Et bien entendu, nous sommes actionnaires de Théon via notre fonds.
10: Mathias Pecker,
13: Métis Entrepreneur.
10: Métis Gestion, ce titre Théon dans lequel vous croyez, objectif de cours 43 euros. Merci beaucoup Mathias, et votre argumentaire est à retrouver en replay. Vous parliez des drones à travers Théon. La ville de Pékin Madagascar va interdire, à partir du mois de novembre, va interdire la détention de drones sur son territoire, afin, explique la municipalité de Pékin, de préserver la sécurité de la ville. Voilà. Alors, il se trouve qu'on a des acteurs français qui étaient assez présents dans les drones de loisirs, et ils ont choisi désormais de se reconvertir quasiment à 100% dans les drones professionnels. Donc, ils ne seront pas concernés, d'autant que, bon, les drones, maintenant, les Chinois savent largement les fabriquer tout seuls. Il y avait DroneVolt, Parrot, qui étaient dans les drones de loisirs. Désormais, ces deux groupes, côté à Paris, sont essentiellement mobilisés sur les drones professionnels. Mais donc, c'est intéressant de voir que la ville de Pékin va interdire la détention de drones par quiconque à partir du mois de novembre, sauf autorisation spéciale. Est-ce que c'est une tendance qui viendra dans d'autres villes ou capitales? Ça, ce sera regardez, parce qu'il y a des enjeux de sécurité aussi. Notre CAC est en baisse, moins 0,8%.
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10: Et Florian Po se joint à la danse de BFM Bourse. Lombard-Odier IM, bonjour Florian. Enfin, la danse, je ne sais pas si on peut dire ça.
14: Bonjour à tous.
10: On a des taux qui montent encore aujourd'hui, on va en parler dans un instant. Ce 10 ans américain, ça y est, au-delà des 5%, le 10 ans français à 4,53. On n'arrête plus le 10 ans français non plus, on est au-delà des 4,5. Et un pétrole qui monte lui aussi, $109 le baril de Brent. On a la fermeture de cet oléoduc stratégique qui parcourt l'Arabie Saoudite, un oléoduc important quand même, qui transporte 6 millions de barils le jour, dont la réparation pourrait prendre du temps. Est-ce qu'il va, à force de voir les détroits se fermer, cet oléoduc aussi devenir impraticable, est-ce qu'il va falloir à nouveau puiser dans les réserves mondiales de pétrole, d'après vous, Florian?
14: Ben, c'est déjà le cas, en fait. Bonjour davantage, à tous. Le point à bien comprendre, c'est que on anticipait 450 millions de libérations de réserves et puis finalement aujourd'hui on est à 507 millions d'ores et déjà au dernier comptage. Donc c'est-à-dire qu'on est déjà en train de relâcher davantage de réserves commerciales et stratégiques pour amortir le choc. Le problème évidemment c'est qu'il faut conserver suffisamment de réserves pour rester crédible vis-à-vis du marché, c'est-à-dire pour amortir ces brusques accélérations, ces brusques montées d'adrénaline du marché et éviter de voir les prix du baril. Souvenez-vous, hein, au début du conflit, on parlait de prix du baril à $200. On en est encore loin, heureusement, mais néanmoins, on a besoin de ces réserves pour ancrer les anticipations, au moins à long terme, à des niveaux, je ne vais pas dire les qualités de raisonnables, mais disons plus gérables pour nos banquiers centraux.
10: Oui, donc la fermeture de cet oléoduc stratégique en Arabie Saoudite, le détroit de Bab el-Mandeb qui passe entre les mains houthis. Bab el-Mandeb, d'ailleurs, ça veut dire la porte des lamentations en arabe. Là, effectivement, les acteurs du trafic pétrolier, du trafic maritime doivent bien se lamenter. Enfin, quoique, on voit justement les prix du fret augmenter et les acteurs du fret maritime qui progressent aujourd'hui en bourse du coup parce qu'on rallonge les routes, donc on passe les hausses de prix aux clients et puis quand on rallonge les routes, ça rend les navires aussi moins disponibles, ce qui renforce les tensions sur l'approvisionnement. Résultat donc, en bourse, les acteurs du fret maritime progressent. AP Moller, qui passe les hausses de prix à ses clients, gagne 4% aujourd'hui. Hapag-Lloyd gagne 1,6% aussi. Et puis, il y a un ETF qui gagne aux États-Unis, un ETF sur le fret de produits pétroliers qui gagne depuis le début de l'année 3600%. Figurez-vous, plus 3600%, c'est l'ETF qui cartonne le plus au monde. Avec ses cours du pétrole encore orientés à la hausse. Et mercredi après-demain, la Fed, dans ce contexte, est-ce que vous sentez que oui, bien sûr, la Fed va relever ses taux, mais que c'est même un début de cycle de hausse de taux qui va débuter aux États-Unis, Florian?
14: Eh bien, pas forcément. Pour nous, on parle surtout d'un exercice de recalibration, en fait. L'idée, c'est, est-ce que l'inflation aujourd'hui est réellement effrayante? On a 3,4% d'inflation totale et 2,4% d'inflation au cœur, comme vous le savez, vous l'avez abondamment couvert ce chiffre. Ça veut dire qu'on a un choc pétrolier de l'ampleur de 1991, mais on a un écart entre l'inflation totale et l'inflation hors pétrole qui est de l'ordre de 1%. Donc c'est relativement faible. L'idée, c'est vraiment juste d'arriver probablement à remontrer au marché qu'on a aujourd'hui un banquier central qui connaît son métier, qui est capable de pratiquer une politique des petits pas pour convaincre à nouveau cette partie longue de la courbe des taux qui ne fait que monter et appeler à la rescousse la banque centrale pour contrôler l'inflation. Aujourd'hui, il y a une forte corrélation entre les hausses de taux anticipées et la hausse des taux longs que vous commentiez. Ça pique, comme dirait Antoine.
15: Oui, justement, quand on voit le niveau des taux obligataires, on traverse certaines zones limites, hein, quand même, les 5% pour le 10 ans américain, ça nous ramène à 2007, ça nous ramène à 2008 sur la dette française, on est à 4,53, et puis on sent qu'il y a de la dynamique et de la volatilité. Bon, à partir de là, il n'y a plus vraiment de code d'alerte, hein, on regarde, on compte les points.
14: Alors, il y a quand même une cote d'alerte qui est quand même la croissance de long terme et sa comparaison avec le coût du financement de long terme. Hein. Le coût du financement de long terme, certes, aujourd'hui, il dépasse 5% aux États-Unis, vous le rappeliez. Simplement, il contient une partie réelle, comme vous le savez, une partie inflation anticipée. Laissons l'inflation anticipée de côté et parlons que du réel. Il faut que ce coût réel de la dette rencontre un bénéfice réel de la dette. Et le bénéfice réel de la dette, c'est la croissance potentielle. Donc, il faudrait qu'on ait aujourd'hui 2,3 à 2,4, voire 2,5% de croissance sur les 10 prochaines années, disons, par année aux États-Unis. Il en faut des gains de productivité pour atteindre ce niveau-là. Et ça, c'est potentiellement une façon de faire la différence entre des taux qui jouent contre la croissance ou des taux qui jouent avec la croissance.
10: Florian Yelpo avec nous. Merci beaucoup, Florian. Lombard-Odier, IM, le CAC est en baisse, -0,9. Et à Wall Street, le Nasdaq recule d'1%, donc avec les inquiétudes sur la tech, les alertes des différents patrons, des acteurs de la tech américaine. On va en parler tout de suite aussi au cœur de notre portefeuille BFM Responsable.
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10: Et c'est Frédéric Rosier qui nous accompagne, l'un des trois co-gérants. Frédéric Rosier pour Mirabeau. Bonjour Frédéric.
16: Bonjour monsieur.
10: Alors le portefeuille sur la semaine, il recule un peu moins que l'Eurostock 50, donc légère surperformance, -0,9% sur la semaine écoulée. Mais surtout, OpenAI reporte son IPO. Le patron de Gemini explique que d'ici 6 à 12 mois, des agents d'IA pourraient parfaitement prendre le contrôle de tout l'Internet mondial et un vrai risque.

0: Et il y a aussi ce problème de l'électrification, puisqu'aujourd'hui, les data centers, à horizon 2030, c'est quasiment... Si c'était un pays, ça serait le cinquième pays au monde en termes de consommation électrique. Donc oui, il y a plein de problématiques, pas seulement sur la technologie, mais également des infrastructures, la stabilité des infrastructures, qui pourraient effectivement remettre un petit peu en cause. Et on voit d'ailleurs aujourd'hui toutes les sociétés liées finalement au fameux vendeur de pelle dans la recherche d'or, c'est-à-dire l'infrastructure électrique comme Eaton, Soufrière, Schneider, par exemple, Soufrière, et pas que, beaucoup de sociétés, Micron également, donc toutes les sociétés liées au data center souffrent.
1: Effectivement, et on en a quelques-unes dans ce portefeuille BFM Responsable aussi. Il y a Schneider Electric, vous le disiez, qui est lanterne rouge du CAC cet après-midi à moins 6,5, par exemple. Et est-ce que vous vous dites que les grands acteurs de l'IA, donc OpenAI, Anthropic, seront finalement mieux apprivoisés, peut-être s'auto-limiteront davantage une fois cotés en bourse, parce que la bourse, c'est de la transparence, il y a des actionnaires qui doivent voter, donc on doit rendre des comptes. Ou au contraire, la bourse, ce sera encore plus de spéculation.
0: C'est ça le problème. C'est que le message qui est adressé, par exemple, par Sam Altman, c'est clairement, lorsque vous rentrez sur le marché, vous avez un devoir de transparence. Alors, transparence sur les investissements, sous la gouvernance, et on sait que ces entreprises, des fois, sur la gouvernance, on peut se poser des questions, et aussi l'ambition d'un actionnaire qui est d'avoir une rentabilité de plus en plus importante. Et donc, quand on rentre dans ce cycle qui passe du privé au public, ça veut dire une accélération du cycle parce que l'actionnaire, lui, est gourmand. Donc, c'est vrai que vaut mieux peut-être freiner avant cette frénésie au moment de l'introduction et cette pression des investisseurs qui sera de plus en plus grande sur le développement de l'IA.
1: Ça va à une vitesse folle hein, en ce moment. C'était vendredi dans Tech Stocks, Valentin François nous expliquait qu'en ce moment, par exemple, TSMC est en train de construire dans le monde simultanément 20 usines. Ouais. 20 usines simultanément.
0: Avec des accords avec ASML et des choses comme ça pour aller plus vite aussi derrière dans le développement notamment des semi-conducteurs. Donc la machine a tendance peut-être à s'emballer.
1: Avec pour objectif TSMC, c'est donc 20 usines qu'on souhaite simultanément d'internationaliser sa production, au moins concentrer tout à Taïwan. Il y a des enjeux géopolitiques derrière tout ça. C'était passionnant dans Tech Stocks. L'épisode est à retrouver toujours en replay sur l'application BFM Business. On voit ASML aussi présent dans le portefeuille qui recule fortement aujourd'hui en Europe à la bourse d'Amsterdam d'un peu plus de 4%. Et puis alors SAP qui est présent dans le portefeuille, au contraire, a l'air de tirer les marrons du feu.
0: Oui.
1: Le titre progresse.
0: C'est dingue, hein, ce balancier qu'on a depuis maintenant quasiment deux mois entre les logiciels et les semi-conducteurs. C'est-à-dire qu'on a l'impression qu'on ne peut pas monter si l'autre monte. C'est-à-dire qu'il y a un effet, un petit peu de rotation sectorielle qui s'opère. Il n'y a pas que. Hein. Wolters Kluwer, qu'on a eu par exemple dans le portefeuille, qui monte aussi fortement, Dassault Systèmes et autres. Donc toute la sphère logicielle, vous avez Adobe aussi de mémoire qui monte également. Donc toute la sphère SS2I logiciel monte, au détriment des semi-conducteurs, donc on a un effet de vase communicant en ce moment sur le marché.
2: Donc Frédéric, on a vu que les marchés avaient un coup de pompe quand même la semaine dernière, mais on a un qui s'est quand même très très bien débrouillé, c'est Prysmian.
0: Oui, alors Prysmian qui a des accords avec Molex notamment sur toute l'infrastructure, donc c'est un leader mondial, sur le cuivre, sur les câbles, sur l'électrification, donc il y a un accord quand même assez structurant de 5 milliards avec une entreprise Molex sur notamment la fibre optique, les équipements qui sont destinés à ces data centers. Donc là aussi, vous allez avoir un phénomène de vase communicant aussi. La semaine dernière, c'était plutôt favorable. On va avoir des pressions négatives sur l'investissement sur le data center peut-être pendant une semaine et vous avez ce jeu-là. Mais effectivement, Prysmian, il n'y a pas de data center possible sans des acteurs qui aujourd'hui vous emmènent l'électricité d'un point A à un point B et on sait à quel point cette donnée est relativement importante.
1: Prysmian, on le garde dans le portefeuille BFM responsable, il n'y a pas de sujet. Ouais. Plus 47% Prysmian que le début de l'année. C'est un truc impressionnant. Bon, on va sortir un peu de la thématique IA et parler d'AXA. AXA, demain, présentera son plan stratégique. Ce sera une grande journée. Le titre est en hausse. D'ailleurs, il y a une forme de confiance du marché. Alors que le CAC 40 perd 1%, AXA gagne 0,8%.
0: On verra si on sort totalement de l'IA, parce que je pense qu'il y aura des discussions sur l'intégration de l'IA au sein de l'assurance et finalement la modélisation qu'a AXA, les assureurs, grâce à l'IA. Alors, AXA va présenter effectivement donc ce Capital Market Day. On va avoir une feuille de route de la croissance. Aujourd'hui, c'est une croissance qui est globalement attendue à entre 6 et 8%. Et on sait qu'AXA tient plutôt ses engagements derrière de croissance. Donc, à mon avis, on va à un renouvellement de cet objectif-là. Il y a des choses assez intéressantes. Ils ont fait une acquisition notamment de Prima en Italie sur l'assurance automobile. Et ça a marché extrêmement porteur parce que l'Italie... un pays que je connais bien, c'est sous-équipé en termes d'assurance automobile. Par exemple, il y a des régions où vous avez un véhicule sur 10 qui n'est pas assuré. Donc, c'est un marché extrêmement porteur pour AXA. Donc le
1: secteur... En Sicile, on imagine que les assureurs ne veulent pas forcément assurer les voitures.
0: En cas là, c'est 11% des véhicules qui ne sont pas assurés. Ouais. Donc, vous avez un marché qui est dans le digital, on

0: plus de l'assurance, donc qui est extrêmement porteur et qui va, à mon avis, être un beau relais de croissance. Et puis après, il y a la rentabilité et les ratios qu'on a de solvabilité et également d'efficience du capital qui sont extrêmement élevés. Juste pour terminer là-dessus, AXA, aujourd'hui, lorsqu'on regarde le parcours de bourse, c'est quasiment l'assureur le moins cher qu'on a aujourd'hui côté, beaucoup moins cher que ses pairs. Donc, c'est plutôt même une opportunité.
1: C'est quand même triste. AXA, c'est moins cher que ses pairs. Nexans, c'est moins cher que Prysmian. Air Liquide, c'est moins cher que Linde. Enfin, tout est moins cher, en fait.
0: Oui, bah alors, Linde, c'est juste parce que la rentabilité globale, le taux de marge est inférieur que Linde.
1: Mais en France, c'est moins cher.
0: Mais en France, globalement, il y a une décote et AXA, sur la base de là, on est à 10 fois les bénéfices, alors que, par exemple, Allianz ou Generali se payent beaucoup plus.
1: C'est Frédéric Rosier, l'un des trois co-gérants de ce portefeuille BFM responsable, avec Guillaume Chaloin de l'UBAC AM et Stanislas de Bailliencourt pour Sycomore. Merci beaucoup, Frédéric. Mirabeau, à nos côtés.
0: Merci, monsieur.
1: Bon retour. Et on accélère à la baisse sur le marché. On va en parler en famille dans un instant avec Julien Marion qui va nous rejoindre. À tout de suite.
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1: C'est la famille BFM Bourse, le seul endroit au monde où vous choisissez votre famille. Il est de retour. On est content de le retrouver. Julien Marion, BFMBourse.com. Bonjour Julien.
9: Bonjour Guillaume, bonjour Antoine, ravi de vous retrouver tous les deux.
1: Bonjour Julien. Plaisir. Réciproque. Et Antoine, bien sûr, en fil rouge. Antoine, quel plaisir de partager les après-midi avec vous.
10: C'est un plaisir partagé.
1: Et dès 15h30, on peut même revivre ensemble les après-midi qu'on a ratés. C'est USA Today, d'ores et déjà disponible au replay.
10: Sur oui, ça y est, c'est sur le podcast, sur le replay. C'était chaud. Les taux américains à 5%, on n'avait pas vu ça depuis juillet 2007.
1: Ça y est, on y est là, 5%.
10: Oui, on y est, on l'a même dépassé tout à l'heure à 5,01. Nous, on est à 4,53. Bon, c'est du déjà vu, mais on est sur les niveaux de 2008. On avait de drôles d'après-midi à ce moment-là, en 2008.
1: Oui,
9: alors, oui. Je veux dire, on était en août 2008 à ce moment-là, si je vous dis pas bêtise.
10: Pardon.
9: On revient à août 2008, donc on était juste avant, vous savez, le moment.
10: Juste avant que ça.
9: Le moment
1: de la Bérésina.
9: La faillite de Lehman Brothers, hein, disons les choses. Tout le monde n'a pas connu la faillite de Lehman Brothers, parmi les gens qui nous écoutent.
1: C'est vrai. À l'époque, une baisse de 5-6% du CAC 40, c'était normal, hein, et tous les jours. C'était
10: moins. Le taux à 10 ans, il pouvait bouger de 4 à 6% en une séance.
11: Ouais, c'était, ouais, c'était autre chose.
10: Bon, enfin bon, voilà. On s'est un peu mal habitué à des trucs totalement dingues, en fait.
11: C'est ça, c'est, exactement. Mais là, on est monté en température progressive, mais ouais, continue. Hein, vraiment, ce 10 ans américain qui franchit les 5, donc, et le 10 ans français qui a franchi tout à l'heure les 4,5. Et là, on est à 4,53. L'écart de taux entre la France et l'Allemagne, eh ben, lui aussi, il grossit. On est presque à 100 points de base d'écart. On a 98 ouais, points sur le spread, là, Julien.
9: On a, le record, il est de 110-120, si ma mémoire. C'est Alexandre Baradès qui sait ça mieux que nous. C'était, c'était en 2011. Hein, donc, on se rapproche doucement. D'ailleurs, il y a une note ce matin qui a écrit, si ma mémoire est bonne, qui disait que on est, excusez-moi, j'ai un trou, mais qui disait qu'en fait on n'est pas encore au niveau d'une crise de la dette souveraine, et on s'en rapproche, et que surtout en fait maintenant les investisseurs traitent la dette française et les tensions autour comme un mal structurel.
11: Oui, c'est Christophe Barrault qui avait publié.
9: Exactement, ça. Exactement. Ouais. Exactement, c'est Christophe Barrault qui a résumé ça. Mais purée, heureusement qu'on est là. On
11: des taux, bah oui, bah on discute, c'est normal. Des taux boostés par les cours du pétrole, $109, ouais, le baril de Brent, et les cours du gaz, faut les suivre et pas les perdre de vue, hein, puisqu'on a un cours du gaz ici en Europe, le TTF a un plus haut depuis 2022 ouais, désormais. On a un nouveau plus haut à plus de 83 euros le mégawattheure cet après-midi.
9: C'est ouais, pas compliqué, on est sur un triptyque crainte sur l'IA, on y reviendra. Ouais. Hausse du pétrole, hausse des taux souverains qui est liée à la hausse du pétrole d'ailleurs. En fait, les deux sont interdépendants. Et là, ça crée une configuration de marché qui fait que le CAC 40, mais en fait, depuis début août, il a perdu 700 points. Mmh. Moi, je me souviens d'un CAC 40 à 8800 points. Je vous étais là, d'ailleurs.
10: On a même signé de nouveaux records.
9: Oui, on avait battu un record fin juillet, début août.
11: Oui.
9: Et là, on...
11: Enfin, là, est-ce qu'on va passer sous les 8000? C'est une question qu'on pourra se poser.
10: Mais là, on regarde les 8000, hein, on est à 8094.
11: Ouais. Alors, cette hausse des cours du gaz et surtout du pétrole, ça fait les affaires de certains. Par exemple, dans l'univers des raffineries, il y a une raffinerie géante qui arrive en bourse, qui lance aujourd'hui son IPO. L'offre est ouverte pour un mois. Ça se passe à Lagos, au Nigeria. En fait, c'est la plus grande raffinerie du pays qui est située dans la banlieue de Lagos, qui entre en bourse, figurez-vous. Et au prix proposé, ça la valoriserait à une capitalisation de $47 milliards. C'est-à-dire que ça pourrait être une valeur du CAC 40, juste une raffinerie cotée en bourse.
9: Ouais, mais il faut voir aussi, déjà le Nigeria, vous êtes sur un pays à la démographie exceptionnelle, hein. On va le rappeler, hein, Lagos est voué à devenir la première ville du monde. Alors pour moi, c'est Tokyo, hein, très largement. Et ce que je me permets de préciser, c'est qu'en fait, cette raffinerie, elle appartient à Aliko Dangote, qui est simplement l'homme le plus riche d'Afrique. Et qui est quelqu'un qui, en fait, est passé progressivement du courtage de matières premières à la production de matières premières. Parce que sa volonté, ça c'est ce qu'il vend, hein, c'est que l'Afrique, en fait, s'affranchisse, en fait, de ses dépendances extérieures, notamment énergétiques. Parce que, et c'est vrai, quelque part, il a raison, le Nigérian, en fait, avec cette raffinerie, ça contribue à son indépendance énergétique, alors que les prix sont là-bas du carburant sont très chers. Ce qu'on reproche parfois à Aliko Dangote, et donc à cette raffinerie, mais aussi dans ses autres activités, c'est de s'être enrichi grâce à l'argent public, puisqu'il est très subventionné.
10: Oui.
9: Mais est-ce que, quelque part, on n'a pas l'un sans l'autre?
11: Elle traite aujourd'hui cette raffinerie 700 000 barils bruts par jour, 700 000, et elle espère doubler sa capacité de traitement à 1,4 million de barils d'ici à peine 2 ans. Elle va coter en bourse, donc le processus d'introduction est lancé aujourd'hui pour un mois et elle serait valorisée, c'est juste une raffinerie, hein. $47 milliards, ça pourrait être un groupe du CAC 40. Les raffineurs sont vraiment au top, leurs marges boostées, portées par ce conflit en Iran, et ça pèse sur les indices. Le CAC donc en repli d'1%, 8091 points. On retrouve Romain Daubry pour Bourse Direct. Bonjour Romain.
12: Bonjour.
11: Comment
12: Guillaume.
11: Sentez-vous les forces en présence, Romain?
12: Mais ça reste lourd, et en plus des éléments que vous avez rappelés de contexte, crainte autour de l'IA, tension accrue au Moyen-Orient, on entame une semaine technique, une semaine d'échéance sur les marchés dérivés qui se tiendra vendredi prochain, donc échéance du mois de septembre. C'est donc une échéance de 4 sorcières, une échéance trimestrielle importante, et on sait que si ce n'est pas toujours le terrain d'une volatilité complémentaire, eh bien la rupture ou le débordement de niveau technique peuvent amplifier les mouvements. On a le cocktail assez probable pour que ça puisse être le cas cette semaine. Donc c'est lourd, on est à quelques points des cibles baissières avec lesquelles je vous tanne depuis quelques semaines maintenant, sur l'indice parisien, la zone 8055-8080 points. On s'en approche, malheureusement ça reste assez lourd, même si globalement on n'a pas de capitulation ou de sell-off ou de mouvement très brutal sur les indices dans ce contexte, et qui est encore une fois ce mouvement lent qui s'explique par des opérateurs relativement prudents.
10: Romain, du côté des forces et du côté des actifs. Alors, vous intéressez aux produits de consommation, à l'alimentaire. Et apparemment, il y a une vraie surperformance qui commence à apparaître.
12: Oui, bien sûr. Je voulais juste quand même dire un mot des niveaux techniques, parce que sur le DAX, on est dans une configuration entre deux eaux. Il ne faudrait pas repasser le niveau de 25 600 points, qui serait un niveau de réactivation haussier de court terme. Enfin, il faudrait le passer pour réactiver une dynamique haussière à court terme. Je pense que c'est important parce qu'on est vraiment entre deux eaux et on entame une semaine charnière et compliquée. Par ailleurs, oui, effectivement, je regarde dans ce contexte-là des actifs qui surperforment. Il n'y en a pas beaucoup. Vous avez cité les raffineurs, en effet. Il y a la santé qui surperforme très, très légèrement. Les télécommunications. Et puis, il y a l'alimentation et l'énergie, donc cette ETF qui peut servir de point de repère, qui est l'ETF FOO, qui est donc composé de différentes valeurs dans le secteur, avec Nestlé, Unilever, British American Tobacco, Anheuser, enfin AB InBev, etc. Et ce secteur est le seul à surperformer aujourd'hui, une hausse de plus de 2% dans ce contexte de marché qui reste lourd. Il y a peut-être donc voilà, quelque chose à faire de ce côté-là, d'autant plus que le secteur est complètement en panne depuis maintenant 2021-2022. Donc, si on prend l'ETF en question FOO, le support c'est 91,40. On a réagi dessus en ce début de mois. La résistance 91,75 la première, et les premières cibles importantes c'est 104,88. Donc en tout cas, il se passe quelque chose de ce côté-là.
11: Effectivement, et puis du côté du fret maritime aussi, hein, avec les routes maritimes de plus en plus perturbées, les armateurs augmentent leurs tarifs auprès de leurs clients. Résultat, l'ETF le plus performant cette année aux États-Unis, c'est l'ETF BWET, fret pétrolier. C'est un ETF de fret pétrolier, il gagne 3600% cet ETF depuis le 1er janvier, c'est la meilleure perf des ETF aux États-Unis. Merci beaucoup Romain, on vous retrouvera à la clôture des marchés tout à l'heure, ce sera à 17h35. La question du jour, parce que vous faites tous partie de la famille BFM Bourse, la voici sur nos réseaux sociaux, notre Félix et notre fil LinkedIn BFM Bourse. Euronext envisage, pourquoi pas un rapprochement, voire une fusion avec Deutsche Börse. En tout cas, le patron d'Euronext, Stéphane Boujnah, l'a expliqué ce matin. Il y est ouvert. Est-ce qu'à votre avis, une fusion entre Euronext et Deutsche Börse, la bourse allemande, donnerait cette fois un poids conséquent à l'Europe? Oui ou non? C'est notre question. Julien?
9: Non.
11: Ah ben voilà.
9: Non, alors ça irait dans le bon sens. Il ne faut quand même pas exagérer d'avoir une plateforme de trading plus grande. Je veux dire, ça créerait un acteur qui aurait beaucoup plus de poids. Et il faut avoir du poids dans ces secteurs qui restent une industrie de coûts fixes. Donc oui, théoriquement, sur papier, Deutsche Börse, Euronext, ce serait très bien pour l'Europe. Maintenant, il y a des pratiques, je veux dire, il y a quand même des logiques de concurrence qui font que ce n'est pas forcément possible, en tout cas sur tous les métiers. Et surtout, est-ce que c'est ça le mal profond dont l'Europe souffre? Goldman Sachs, c'est une étude qui était sortie en août, ils énuméraient un petit peu ce que les investisseurs reprochent à tort et à travers, ou à raison. À l'Europe, le problème de l'Europe, c'est des soucis politiques, une croissance qui est bien plus atone que les États-Unis, une croissance des bénéfices qui est moins bonne, hein. Ça c'est quand même la grande différence qu'on a. Et par ailleurs, vous avez tous les problèmes structurels de l'Europe, le marché du travail moins souple, on va dire, et tout un tas de réformes structurelles, puis surtout l'absence d'unification de règles, que ce soit des marchés de capitaux ou du travail.
11: Donc la bourse de Francfort plus Euronext, est-ce que ça donnerait à l'Europe un véritable élan financier, un vrai poids financier, Antoine?
10: Moi je suis... oui, bien sûr. Ouais. Mais si et seulement si ça se fait. Euronext, Deutsche Börse, c'est une vieille histoire. Ça fait plusieurs fois, deux ou trois fois de mémoire qu'ils ont tenté le coup et que les autorités de concurrence européennes leur ont dit « il n'y a pas moyen ». Si Euronext met la main sur Deutsche Börse, et d'ailleurs, ce serait dans quel sens? Parce que Deutsche Börse est beaucoup plus gros qu'Euronext en termes de capitalisation boursière et de liquidité de marché. En fait, dans quel sens ça se passe, peu importe. Le problème, c'est qu'il y aurait un vrai monopole de fait sur un certain nombre de métiers, qu'il faudrait découper Deutsche Börse en tronçons et en larguer. Mais à qui? Ils détiennent déjà beaucoup de monde, Euronext. Enfin, tout ça est infaisable. Reste que, si ça se faisait, évidemment, l'unification des marchés de capitaux, elle aurait lieu là, et pas ailleurs.
11: Mais alors, si on cumule la capitalisation boursière de la Bourse de Francfort et celle de tout Euronext, ça aboutirait à une capitalisation globale encore trois fois moindre que celle de Wall Street. Hein. C'est-à-dire que même en les réunissant, on ferait à peine 30% de Wall Street. Bon, il y a du chemin. On va regarder vos réponses. Est-ce qu'à votre avis, ce serait un poids conséquent pour l'Europe, un poids financier enfin conséquent si on les réunissait, ces deux bourses? Vous dites oui à 70%. Laissez-nous à chaque fois vos arguments, bien sûr, en commentaire. On essaie de rebondir dessus. Un mot de la tech, donc, qui recule beaucoup. On en a beaucoup parlé. On continuera tout à l'heure. Je tenais Schneider Electric perd 7%, ST Microelectronics perd 6,5%, Julien, ST Microelectronics, ouais, parmi les plus fortes baisses, il y a Soitec qui perd 13%. Vous y consacrez un article sur bfmbourse.com. Nous, ce qu'on se demande, c'est si les grands acteurs de l'IA étaient cotés en bourse, on attend Anthropic, OpenAI l'an prochain, est-ce que si on les cotait en bourse, ça évacuerait ou ça limiterait les risques pour l'humanité, dans le sens où en bourse, on est obligé d'être transparent, les actionnaires pourraient voter et donc peut-être se prononcer contre certaines dérives. Est-ce que la bourse ferait du bien à l'IA, d'après vous ? Est-ce que ça la rendrait plus vertueuse ?
9: Est-ce que ça la rendrait plus transparente ? Moi, je pense que oui. Quand vous regardez, en fait, c'est très simple. Partons de l'existant. Partons de l'introduction en bourse de SpaceX, qui a permis de voir, en gros, l'étendue de certaines choses dans l'intelligence artificielle, notamment l'étendue des CAPEX, des dépenses d'investissement dans l'IA. Vous n'étiez pas là, Guillaume, mais en août, lorsqu'ils ont publié leurs résultats, pour la première fois depuis qu'ils sont cotés, SpaceX, la valeur a chuté, mais la valeur a chuté parce qu'on s'est rendu compte qu'en fait, sur un an, il y avait un bond mais stratosphérique des dépenses d'investissement dans l'IA. Et c'était tout. Donc, il y a plus de transparence. Maintenant, ce que vous semblez dire aussi, c'est est-ce que les actionnaires pourront se prononcer ? Oui. SpaceX, il y a eu d'énormes problèmes de gouvernance.
11: Oui.
9: Je veux dire, Elon Musk détient la majorité, il y a un système de droit de vote double, il y a un conseil d'administration qui a sa botte, et le marché a semblé faire peu de cas de cette chose-là. Donc, est-ce que, pour les autres grands groupes, on acceptera ça ? Donc, je pense que oui, mais il y a des garde-fous qui risquent de ne pas être là, de manquer à l'appel.
11: Oui, alors c'est une question, hein. Est-ce qu'il va falloir limiter l'IA, ralentir la recherche ? C'est ce à quoi appelle, c'est l'appel des patrons d'Anthropic, d'OpenAI et Elon Musk lui-même, ce qui est un peu surprenant. Bon voilà, et si donc on limite la vitesse de développement de l'IA, dans ce cas, est-ce qu'on va limiter le rythme d'investissement et en bourse donc des conséquences en cascade ? C'est un enjeu qu'on va aborder tout à l'heure dans le club, bien sûr, en détail, en profondeur.
9: Vous avez hyper bien résumé, Guillaume, franchement.
11: C'est comme ça. 17h tout à l'heure, donc le club. 16h46, chaque jour, un expert de marché nous rejoint pour combattre les idées reçues. C'est Jean-Benoît Gambé qui nous rejoint, conseiller en gestion de patrimoine, cofondateur de Moonshot Patrimoine. Bonjour Jean-Benoît.
13: Bonjour Guillaume, bonjour à tous.
11: Ravi de vous retrouver, bienvenue. Le quantique, c'est le prochain Nvidia. Il faut donc investir maintenant dans le quantique. C'est ce que certains disent, mais pas vous. Vous dites gros mytho. Vous foudroyez, Jean-Benoît. L'idée qu'il faudrait investir dans le quantique parce que c'est le prochain Nvidia. Le quantique serait le play de la décennie à venir. Pourquoi vous foudroyez cette idée ?
13: Alors, déjà, les ordinateurs quantiques, c'est l'une des plus grandes révolutions, une des plus grandes ruptures scientifiques du siècle. Ça, je suis tout à fait d'accord avec cette idée. En revanche, je suis pas sûr qu'il faille vraiment se précipiter sur les 3-4 sociétés qui vendent des ordinateurs quantiques. Alors, déjà, petit step back, qu'est-ce que c'est qu'un ordinateur quantique ? Aujourd'hui, les ordinateurs, ils font leurs calculs juste avec des bits, des 1 ou des 0. Les ordinateurs quantiques, eux, c'est plus juste des 1 et des 0, c'est à la fois des 1 et des 0. Et donc, du coup, je ne sais pas si vous connaissez le chat de Schrödinger, en tout cas, ça explique, grosso modo, est-ce que le chat est dans la boîte ou pas, et on ouvre, et là, on découvre s'il est dans la boîte. Mais grosso modo, ce qu'il faut retenir, c'est que les calculs vont être faits 100 fois, 1000 fois, 10 000 fois plus rapidement. Quelque chose qui mettait, par exemple, un an à faire avec des ordinateurs classiques, aujourd'hui, on va être capable de le faire en une semaine. Et le marché aujourd'hui, qu'est-ce que ça représente ? Les ventes, c'est juste 1 milliard. Et donc, 1 milliard, c'est une journée de chiffre d'affaires de Nvidia, c'est une semaine de L'Oréal, donc c'est vraiment tout petit pour le moment.
11: C'est un 16e de Décathlon, c'est ça ?
13: Exactement.
11: Bon, mais oui, d'accord.
13: Un mois de Décathlon.
11: Mois de Décathlon, d'accord. Bon, c'est pas grand-chose. Hein. Les ventes du quantique aujourd'hui, bien évidemment, on est encore au stade embryonnaire. Mais il y a le potentiel. Concrètement, le quantique, ça va servir à quoi et à qui ?
13: Alors, aujourd'hui, ça va servir à toutes les industries qui ont besoin de faire beaucoup de calculs. Donc, qui doit faire beaucoup de calculs, par exemple ? Ben, c'est toute la chimie pour créer, par exemple, des enzymes qui vont être capables ensuite d'être utilisées dans les engrais. Ça va être très utile pour l'industrie pharmaceutique, qui doivent faire des nouveaux médicaments et donc qui doivent découvrir des nouvelles molécules. Donc ça, toute la puissance de calcul du quantique va être capable de nous faire découvrir un monde qu'on ne connaît pas encore aujourd'hui. Ça va servir aussi à la sécurité informatique, à la météo, à la finance, dès qu'on veut créer quelque chose de puissant. Mais d'ailleurs, je me pose cette question, c'est est-ce que finalement la création de valeur, elle va être pour les ordinateurs, pour les sociétés qui créent ces ordinateurs, ou est-ce que la création de valeur va plutôt venir de tous ceux qui vont utiliser le quantique et donc créer tous ces nouveaux produits ?
11: Oui, mais les sociétés cotées en bourse du quantique, elles ont déjà pas mal de valeur. Enfin, elles en ont pris. Il y a IonQ, il y a Rigetti, il y a D-Wave, il y a le français Pascal, auquel on souhaite le meilleur. Elles sont cotées, elles pèsent déjà des milliards, donc on peut les croire solides.
13: Alors, là, ce que vous avez cité, on va dire, c'est des pure players. Donc, c'est-à-dire, c'est des personnes, des sociétés qui vendent des ordinateurs quantiques ou qui vendent leur utilisation. Aujourd'hui, il existe 6 technologies différentes dans le quantique. Donc, on est au niveau de l'atome. On sait qu'on ne va plus être sur les 1 et les 0. Donc, on est au niveau de l'atome, mais on ne sait pas encore quelle technologie va gagner. Et chacune de ces sociétés que vous venez de citer, elles sont sur une technologie différente. Et quelle technologie va gagner ? On n'en sait rien aujourd'hui. On sait qu'il y en a une qui gagnera. Donc, si vous pariez sur le mauvais cheval, eh ben, vous êtes sûr de ne pas avoir la bonne. Donc, il vaut mieux se diversifier.
11: Ouais, mais ça avance. Enfin, Google a réussi une percée majeure dans le quantique. Les États investissent des milliards. Les grandes entreprises américaines, IBM, Microsoft, Amazon développent leurs propres machines. Tous ces gens travaillent pour rien.
13: Non, on va. Déjà, Google, 2024, c'était vraiment eux qui ont permis de faire découvrir au marché que l'industrie du quantique, c'est possible. On va y arriver, d'accord ? Ça, c'était le point de départ.
11: Oui.
13: En fait, l'industrie du quantique, ça me fait penser vraiment à l'industrie de l'aviation en 1905. En 1905, les
11: Airbus n'existait pas.
13: Voilà, les avions existaient. On arrivait à faire des machines volantes, mais sur certaines machines, il y avait 6 ailes à l'avant, à l'arrière. Donc, si vous étiez un investisseur en 1905, est-ce qu'il aurait vraiment tout de suite fallu investir dans une personne qui crée ses premiers avions et ses premiers hangars ? Je ne le pense pas. Et donc, il faut peut-être attendre qu'il y ait, comme dans l'aviation, des compagnies aériennes, que des gros arrivent, Airbus, etc., avant de vraiment prendre une position. Ça arrivera plus tard. Et il y a même le PDG de Nvidia, Jensen Huang, qui le disait il n'y a pas si longtemps, le quantique, ça existera, mais dans 15 ans ou dans 30 ans. Donc on est encore loin, il ne faut pas se précipiter, je pense.
11: Oui, mais certaines entreprises du quantique sont déjà là et cotées en bourse.
13: Elles sont là, mais en fait, c'est vraiment du venture capital. Hein. C'est de la, on est sur c'est du capital risque. Toutes ces sociétés-là, elles perdent beaucoup d'argent, elles ont besoin de lever beaucoup d'argent, et en plus, elles sont valorisées à 40 fois leur chiffre d'affaires. Enfin, elles ont des valorisations qui sont complètement pas raisonnables. Et cet été, on a appris que les dirigeants de 3 des sociétés que vous avez citées tout à l'heure, pas la française, mais les américaines, ils ont sorti plus de 850 millions. Donc, ils ont vendu leurs propres actions dans les 3 dernières années. C'est quand même preuve qu'ils sont pas, ils pensent pas forcément que la croissance va être dingue. Elle est peut-être déjà arrivée pour eux.
9: C'est marrant, vous me parlez de multiples de 40 fois chiffre d'affaires. Nous, avec SpaceX, on a l'habitude d'avoir 100 fois chiffre d'affaires attendu, enfin chiffre d'affaires passé. Donc, ça ne nous choque pas autre mesure, si vous voulez. Lorsqu'on dit 40 fois, on se dit pas, mon Dieu. Puis par ailleurs, vous parlez en fait de société, vous dites qu'il n'y a pas de marché, mais en fait, il y a des secteurs qui sont encore plus risqués que ça. Je veux dire, nous, les biotech, littéralement, on demande aux investisseurs d'investir dans les entreprises qui ne font pas chiffre d'affaires, mais qui ne dégagent aucun revenu sur la promesse, en fait, de percées technologiques. Et biotechnologique en l'occurrence. Là, avec ça, avec c'est là, on est encore à un stade qui est quand même plus avancé. Là, Guillaume parlait de IonQ. IonQ, c'est quand même un chiffre d'affaires qui est vraiment 10 fois supérieur à celui de ses concurrents. Il y a de l'argent.
11: Et le chiffre d'affaires d'IonQ, plus 400% en 2 ans.
13: Oui.
11: Donc ça génère du chiffre d'affaires.
13: Rentrons un tout petit peu dans le détail. IonQ, ils vendent des ordinateurs, ils les construisent. En fait, ce qu'ils font, c'est qu'ils vendent la puissance de calcul. Mais aujourd'hui, à qui ils la vendent ? Ils la vendent beaucoup à des organismes de recherche. D'accord ? Et ces organismes de recherche sont beaucoup. Sont très liés à l'État. Donc on peut se dire quelque part que l'État sponsorise tout ça. Et effectivement, il y a une croissance incroyable, mais la qualité des ordinateurs de IonQ, d'accord ? Eux, ils font à peu près quelques centaines de qubits. D'accord ? Ce qu'il faut pour que ça marche, c'est plusieurs centaines de milliers de qubits. Donc aujourd'hui, tous ceux qui l'utilisent, ils l'utilisent. Entre guillemets, pour rien, les ordinateurs sont capables de faire les mêmes calculs.
14: Bon, alors malgré tout, si on a envie de s'y mettre, qu'est-ce qu'on peut regarder comme valeur ?
13: Alors, je pense que si on a envie de s'y mettre, ce qu'on peut faire, c'est faire un petit panier avec les trois, quatre actions pure player. Ensuite, la deuxième possibilité, peut-être, c'est d'investir dans des ETF, les ETF quantiques. Mais là, les ETF quantiques, il n'y a que 15% vraiment de quantique. Oui. Il y a beaucoup de financières, par exemple. C'est tous ceux qui ont des brevets. La troisième possibilité, c'est peut-être d'investir directement dans Google, dans Amazon, dans IBM, dans Microsoft, eux, ils font pas que du quantique, mais ils sont vraiment en train de le développer. Et si vous voulez faire les vendeurs de pelles, vous pouvez peut-être essayer de vous dire, en fait, je vais investir dans les industries qui vont le plus en profiter, donc l'industrie pharmaceutique, l'industrie de la chimie, par exemple.
11: Jean-Benoît Gambet, donc sur le quantique, et investir, c'est pas automatique, hein, c'est votre message. Merci beaucoup, Jean-Benoît, d'être passé nous voir sur le plateau de BFM Business. Le CAC 40 est en baisse, moins 1% en ce moment. La Bourse de Paris, les plus fortes baisses, celles liées à l'IA. Schneider Electric, avec l'appel de plusieurs dirigeants de l'IA, à ralentir le rythme. Schneider Electric perd 7,6% et ses microélectroniques, moins 7%. Puis on a des gagnants, au contraire, même dans la tech, ces valeurs qu'on disait, qu'on dit toujours souvent perdantes de l'IA. IA. Bah, SAP aujourd'hui récupère du terrain, plus 4%. Capgemini, plus 7,5%. Téléperformance, même Téléper, profite des difficultés de l'IA. La Téléperformance gagne 3%.
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11: Ce sera le 18 novembre au pavillon Cambon, en plein centre de Paris. Tout pour investir, effectivement, on sera ravis de vous retrouver, de vous accueillir, les professionnels de l'investissement, CGP, Asset Managers, Family Office. Les inscriptions, bien sûr, sont ouvertes cette année. Moneta Asset Management nous accompagne. Andjei Kavalek, on est le directeur général. Bonjour Andjei.
15: Bonjour Guillaume.
11: On va beaucoup parler de bataille de puissance dans le monde. Alors que Euronext, tiens, se dit ouvert, pourquoi pas une fusion avec Deutsche Börse. On espère une Europe plus puissante financièrement et ça pourrait y contribuer. Plus globalement, l'Europe est en déclin face aux États-Unis, mais est-ce qu'elle peut rebondir, d'après vous, l'Europe ?
15: Alors, le constat le plus triste, c'est que ceux qui croient le moins au rebond de l'Europe, ce sont les Européens eux-mêmes. Pourtant, faire une analyse du déclin, c'est peut-être déjà préparer le rebond, puisque tant que tout va bien, on ne peut pas mettre en place des réformes. Alors ça, c'est le premier point. Le deuxième point, c'est qu'il y a des révolutions technologiques qui peuvent très vite rabattre les cartes. Et pour rappel, les États-Unis des années 70-80, qui étaient englués dans une croissance molle, n'étaient pas du tout les États-Unis d'Internet et de l'IA que nous connaissons aujourd'hui. La Corée du Sud, qu'on voit caracoler aujourd'hui, je me rappelle, c'était un an après le début de mon start professionnel en 97, grande crise des économies asiatiques, n'était pas du tout le pays des semi-conducteurs qu'on connaît aujourd'hui. Et enfin, troisième point, c'est que nous avons tout pour rebondir en Europe. Nous avons le capital humain, c'est sans doute l'actif le plus précieux. Nous avons la recherche et développement, nous avons les infrastructures et puis surtout de très belles entreprises. Et donc, bien sûr, oui, l'Europe peut rebondir.
11: Quelles sont les mesures récentes, les exemples de mesures récentes mises en place pour réveiller, secouer l'Europe ?
15: Alors, le plus important, c'est qu'il n'y a pas de mesures spectaculaires. C'est toute une série de petites mesures, mais dont la somme, je pense, commence à déjà produire des effets. C'est tout d'abord des mesures liées à la souveraineté de la défense. Vous les connaissez, c'est réarmer l'Europe, c'est faciliter la préférence européenne dans la défense, c'est promouvoir des entreprises européennes dans ce secteur. C'est aussi des initiatives dans le secteur technologique, dans l'IA, le cloud souverain. C'est aussi la protection de nos entreprises. On est moins naïf que par le passé où on laissait un peu tout le monde faire le shopping chez nous. Et enfin, le dernier aspect qui fait un peu le lien avec votre introduction, c'est peut-être le plus important, c'est la mobilisation de l'épargne européenne que nous avons en abondance et qui fait suite à toute une série de petites mesures et qui permettent de transférer une partie de stocks qui sont aujourd'hui investis en immobilier, en actions, enfin en obligations, en produits structurés, donc des choses qui ne sont pas tout à fait utiles à la transformation de l'Europe, vers les actions. Et donc ces choses-là, ce sont des petites initiatives, mais c'est par exemple la favorisation des plans d'épargne en actions dans tous les pays européens, il n'y en a pas partout, c'est la favorisation de l'épargne retraite en actions, c'est pousser les assureurs à davantage investir dans les actions, c'est favoriser l'émergence d'un marché boursier unique en Europe, c'est un peu l'allusion à ce que vous disiez, donc à abaisser les coûts de transaction pour les entreprises en Europe, c'est enfin passer au T+1, voilà, donc c'est pas des mesures spectaculaires, mais ce sont des mesures qui aboutiront à faire passer, aujourd'hui l'épargne européenne est très peu investie en actions, 5%, et donc oui. à switcher ce financement vers la transformation de l'Europe.
11: Alors effectivement, il y a plein de choses à mettre en place et qui commencent à être mises en place, mais on n'échappe pas à la géographie. Et en ce moment, la géographie se retourne un peu contre nous avec la guerre en Ukraine et puis en Iran aussi, les cours du gaz aujourd'hui en Europe se sont un peu de 2022. Voilà, tout ça.
15: Voilà. Les transformations ne sont jamais linéaires. Il faut toujours un petit grain de sable, sinon tout serait très facile. Je suis d'accord avec vous. La guerre en Iran n'est pas une bonne affaire pour l'Europe. On a tous les effets que nous connaissons. Pression inflationniste sur les entreprises, hausse des prix du pétrole. Il y a aussi l'effet indirect, la perturbation des chaînes logistiques. Il y a sans doute une hausse des taux d'intérêt, des taux de financement pour l'Europe. Mais on peut aussi voir le verre à moitié vide. À moitié plein, avec un aspect qui est quand même favorable, c'est que cette petite crise en Iran, enfin qui est quand même une crise importante, va accélérer les réformes dont on a besoin, et notamment l'indépendance, tout ce qui vise à favoriser l'indépendance énergétique de l'Europe, donc accélérer son électrification, l'investissement dans les réseaux, l'investissement dans les renouvelables, dans des nouvelles sources d'énergie, et aussi un constat, c'est qu'à date, alors bien sûr c'est à date, et ça vaut ce que ça vaut, puisque la situation est changeante, cette crise est quand même moins impactante que celle de 22 quand la guerre en Ukraine avait éclaté.
11: Sur l'intelligence, alors il nous reste moins de deux minutes, le temps passe vite. Et c'est des enjeux absolument passionnants et riches. Sur l'intelligence artificielle, pour le coup, là, est-ce qu'on peut dire que... Alors la bataille est perdue, c'est trop... Enfin oui, la bataille, la guerre n'est pas terminée, donc on peut encore espérer la remporter, la guerre d'intelligence artificielle, mais là, les premières batailles, on n'est pas vainqueur.
15: Voilà, alors là, très clairement, l'Europe est peu présente dans ce qu'on appelle les modèles de langage, mais à mon sens, ce n'est pas ça l'enjeu. Le vrai enjeu, c'est que l'Europe mange... au festin de CAPEX de l'IA, puisque l'Europe a beaucoup d'entreprises qui participent à l'éclosion des data centers et tout l'écosystème lié à l'émergence de l'intelligence artificielle, donc dans les équipements critiques, dans les infrastructures, dans l'électrification. Mais surtout, le principal bénéfice pour l'Europe sera dans les gains de productivité qu'apportera l'IA. Ça, il ne faut pas le perdre de vue. Ce sera une administration plus efficace, ce sera des logiciels plus rapides, ce sera des gains de productivité dans l'industrie et dans les services, et ça ruissellera dans toute l'économie, et ça bénéficiera à tout le monde. Donc c'est là l'enjeu, et on le verra dans les années qui suivent.
11: En 30 secondes, du coup, comment on transforme tout ça et cet optimisme qui nous fait du bien en investissement, en idée d'investissement, Jay?
15: Ah voilà, nous venons de lancer justement un fonds qui permet de jouer les thèmes structurants de l'Europe. Ce fonds a été lancé en début d'année, il s'appelle Moneta Midcap Dynamic. Il est exposé, il vise à investir dans les midcap européennes, donc des sociétés entre 2 et 30 milliards d'euros de capi dans toute l'Europe, donc y compris dans des pays très dynamiques, et qui permettent de jouer des thèmes comme la souveraineté, comme l'électrification, comme la relance des infrastructures, avec des très belles sociétés dans ce fonds. Alors ce fonds, à date, capitalise déjà 150 millions d'euros, donc c'est un bon lancement. Il est éligible au PEA et à l'assurance vie. Moneta Midcap Dynamic par Moneta Asset Management.
11: Andrzej Kawalek, on est le directeur général de Moneta Asset Management. Merci beaucoup, Andrzej, de nous avoir accompagnés. Ça fait plaisir de voir qu'il y a de la confiance de l'univers financier encore, bien sûr, dans nos pépites et notre industrie européenne. Quand ce genre de fonds est lancé, bah, évidemment, c'est aussi un boost supplémentaire pour notre tissu d'entreprise. Bon retour et on vous attend donc. Alors, Andrzej, bien sûr, ses équipes, Moneta, mais vous tous, professionnels d'investissement à nos côtés, ce sera le 18 novembre pour Tout pour investir l'événement. Les inscriptions restent ouvertes.
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11: Dans un instant, on entre dans la dernière demi-heure de cette séance. Oh, on est en baisse d'un peu plus d'1% à Paris, alors qu'au contraire, le pétrole continue de monter. Les taux souverains aussi. Le 10 ans américain a franchi la barre des 5%. Oui, au-delà des 5% pour la première fois depuis 2007. On s'en parle dans un instant. A tout de suite.
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11: Ce que l'avenir prépare se lit dans les marchés aussi. C'est BFM Bourse, bienvenue à tous. Vous voyez, à chaque instant, les marchés tentent de donner un prix à l'avenir. Et nos experts sont mobilisés pour suivre tout cela à chaque instant. Antoine Larigauderie en fil rouge. Rebonjour Antoine.
14: Rebonjour Guillaume.
11: Votre mot du jour.
14: Ça pique toujours autant. Sur le marché obligataire, 4,53 pour la dette française 10 ans. Et puis, on a dépassé les 5% pour le 10 ans américain. Pour la première fois depuis juillet 2007. On est redescendu à 4,99, mais la cote d'alerte est d'ores et déjà franchie. Du côté des prix du pétrole, ça va pas très très bien non plus. 108,62 pour le Brent de mer du Nord, 103,56 pour le brut léger américain. Notre CAC 40 plie, et cette fois on regarde du côté des 8000 points. 8089, on est en baisse d'1,1%. Et du côté de Wall Street, moins 0,7% pour le S&P 500, moins 0,5% pour le Dow Jones et le Nasdaq, moins 0,9%.
11: Oui, c'est un début de semaine très poussif sur les marchés financiers, à la baisse, avec des doutes sur l'intelligence artificielle. Les patrons d'OpenAI et d'Anthropic et même Elon Musk appellent à ralentir les développements d'intelligence artificielle. Alors, il y a une part de communication dans tout ça, mais il y a peut-être des raisons aussi de les croire et essayer de demander une plus de régulation. On va en parler avec nos experts, et la question qu'on va se poser plus fondamentalement, c'est la suivante. Est-ce qu'une sécurité accrue de l'IA signifiera moins de dépenses d'investissement et donc pour les marchés des remous? On va aborder cette question, bien sûr. On parlera du pétrole, donc proche des 110$ le baril. C'est dans ce contexte que la Fed s'exprimera, se prononcera, décidera mercredi soir sans doute une hausse des taux. Ici en Europe, les cours du gaz sont sur de nouveaux plus hauts de 2022 cet après-midi. Et puis Euronext, tiens, Euronext qui parle à nouveau d'une possible fusion avec Deutsche Börse. C'est le grand fantasme depuis une vingtaine d'années. Ben, ce fantasme, Stéphane Boujna l'entretient. Tiens, après ses propos ce matin, il était notre invité sur BFM Business et il se dit favorable à une fusion avec Deutsche Börse, sauf que c'est un vieux serpent de mer. On se demandera si cette fois ça apporterait une vraie force de frappe financière à l'Europe, néanmoins, de voir ces deux grandes places, ces deux grands opérateurs en tout cas, se rapprocher. BFM Bourse à vos côtés jusqu'à 18h, au cœur de l'actualité aussi. La Finlande, elle devient le 10e pays à rejoindre le parapluie nucléaire français. La Finlande, la signature a eu lieu aujourd'hui à Helsinki en présence du ministre français des Affaires étrangères. Jean-Noël Barrot, qui à cette occasion a dénoncé une frappe inacceptable contre un train visant, selon lui, à désunir les alliés de Kiev. Une réaction de la France donc à ces drones qui ont hier touché plusieurs trains de voyageurs après la frontière entre l'Ukraine et la Pologne. Paris a soumis à Bruxelles une nouvelle version de l'interdiction des réseaux sociaux aux moins de 15 ans. C'est fait. La première version avait été retoquée par le Conseil constitutionnel. Emmanuel Macron donc ne désespère pas et vise une application peut-être avant la fin de son mandat. Enfin, dans le secteur du luxe, c'est une info BFM Business à retrouver sur bfmbusiness.com. Saint-Laurent et Anthony Vaccarello s'apprêtent bien à tourner une page de 10 ans. Selon nos informations, le directeur artistique belge et la marque iconique de Kering discutent de son départ. Plus de détails aussi tout à l'heure dans le 18h écho de Stéphanie Collo. D'ici là, c'est BFM Bourse. Bienvenue à tous, on est à vos côtés. On joue dans votre camp.
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11: Et nos experts du club, ils viennent de nous rejoindre à l'instant. Alexandre Aizé, il est stratégiste indépendant. Bonsoir Alexandre.
3: Bonsoir Guillaume.
11: Et Hervé Gouletker. Bonsoir Hervé.
5: Bonsoir Guillaume.
11: Conseiller économique du cabinet de conseil Accuracy. Alors messieurs, je vous dis franchement, je ne sais pas par quoi les marchés reculent, d'accord. Et il y a deux grandes raisons, deux grandes jambes à cette baisse. Je ne sais pas sur laquelle commencer à marcher, sur laquelle danser de jambes. D'abord, les taux qui montent et le pétrole, vous préférez ça ou plutôt l'intelligence artificielle qui fait peur? Qu'est-ce qui est le plus grave pour l'avenir de l'humanité, Hervé? L'IA ou la hausse des taux?
5: En fait, c'est que les deux vont ensemble. Il faut bien voir que lorsque l'on regarde les scénarios économiques, ce qu'on voyait, c'est que l'économie mondiale était portée par l'IA, par les investissements qui vont avec, par les implications heureuses sur les bourses. Et puis d'un autre côté, il y avait la jambe molle qui était le prix du pétrole qui pesait sur l'activité économique, qui faisait craindre les prix. Donc on avait cet équilibre pas très stable. Et puis aujourd'hui, les deux éléments vont dans le même sens. C'est-à-dire que sur le pétrole, les soucis en mer Rouge propulse le prix à des niveaux élevés. Donc, on a les deux détroits qui sont fermés, d'où la question, les prix du pétrole élevés pour combien de temps? Et on ne sait pas répondre à la question. Et puis, du côté de l'IA, vous savez, je crois que c'est Warren Buffett qui disait, en bourse, à court terme, on vote, à moyen, long terme, on pèse. Et on a l'impression qu'on est en train de passer de voter à peser. C'est-à-dire que tout était beau, tout était bien. Quand il y avait des énormes chiffres d'investissement, on disait « Waouh, c'est vraiment bien, on va avoir des gains de productivité, tout plein de profits. » Et puis aujourd'hui, on est en train de se dire « C'est un peu plus compliqué que tout ça. » Et donc, tous les plans, peut-être un peu sur la comète que l'on formulait, ils sont en train... pas d'être revu, mais d'être discuté. On commence à peser. Et donc, bah, on a les deux éléments qui se combinent et que les marchés en portent la trace, ma foi, c'est un peu normal. C'est
11: qu'on a vécu depuis plusieurs trimestres même des marchés en hausse parce que même si les taux se tendaient, l'IA nous supportait, nous entraînait à la hausse. Là, on a une IA qui commence à poser questions, mais des questions profondes et existentielles. Enfin, on a quand même les trois grands patrons de la tech américaine, Elon Musk, le patron d'Anthropic et celui d'OpenAI, qui disent qu'il y a un risque pour l'humanité. Le patron d'Anthropic dit d'ici 6 à 12 mois, il est possible qu'un groupe d'agents d'IA d'ici 6 à 12 mois prenne le contrôle de tout l'Internet mondial. Alors, ça fait très science-fiction, c'est peut-être que de la science-fiction, c'est peut-être que de la com, d'ailleurs, vous allez nous le dire, et ça pèse. Et on se dit que, oui, si on va vers un ralentissement de l'investissement, en tout cas vers plus de réglementation, il y aura moins de potentiel boursier pour la tech et pour l'IA. Le secteur de la tech, de l'IA, recule. On a Broadcom à Wall Street qui perd 5%, Micron, moins 7%, Supermicrocomputer, moins 7%, le titre Nvidia perd 6%.
5: En fait, si on lit là ce qu'a écrit le cadre d'Anthropic la semaine dernière, avant de démissionner, on a tous focalisé sur il y a 10% de chances qu'on soit tous morts. Mais en fait, dans son propos, il y avait aussi 10% de chances qu'on entre dans un espèce de miracle où on aurait tout plein d'investissements, tout plein de profits, tout plein de productivité. Bref, on retrouverait quelque chose comme les 30 glorieuses en mieux. Donc en fait, c'était plus balancé que l'idée qu'on s'en est fait. Mais moi, j'aurais envie de dire que au cours des derniers mois, c'était toujours plus d'investissements, toujours plus de profits. Mais on voyait déjà que entre l'affichage et la réalité, il y a eu un article dans The Economist, je crois que c'était il y a 15 jours. The Economist a simplement comparé les projets d'investissement des uns et des autres, des champions de la tech, et puis ce qu'on commençait à réaliser. Et il y avait des différences énormes. Donc en fait, on annonçait, parce qu'il fallait annoncer des gros chiffres pour faire mieux que les petits camarades et donc prendre en bourse un avantage par rapport à eux. Mais la réalité derrière, déjà, était plus tempérée. Aujourd'hui, sur cette réalité plus tempérée, il y a du doute qui vient se mettre. Et donc, on a une espèce de spirale de correction qui se met en place. Mais en fait, il fallait un prétexte pour que cela arrive. Mais un vieux boursier aurait dit que ça devait se passer comme ça.
11: D'accord. Et la baisse comparée à toute la hausse des derniers trimestres et des derniers mois est très modérée. On a un Nasdaq qui perd à peine 0,8%. On n'est pas, en tout cas, sur les marchés, on parie pas encore la fin du monde, non, manifestement.
5: Absolument pas.
11: Est-ce qu'on se dit que c'est d'abord de la com, tout ça, pour essayer de verrouiller les positions, dire il faut réglementer pour empêcher de nouveaux entrants de prendre les places acquises? Est-ce qu'on se dit que c'est de la com aussi pour se protéger? Si un jour il y a vraiment un accident, au moins on aura prévenu. Est-ce que c'est juste de la com, là, tout ça?
3: Alors, il y a effectivement beaucoup de communication. L'impact sur les marchés est somme toute assez faible. On est quasiment, on n'est pas très très loin des plus hauts. Les résultats ont été quand même encore très bons. Sur l'ensemble du secteur. Et ce que l'on voit en plus, c'est que c'est en train de se diversifier chez les utilisateurs de manière de plus conséquente. Donc je pense que c'est en même temps de la com, et en même temps le chemin a tellement été fait rapidement qu'il faut aussi verrouiller, mettre en place des garde-fous. Ça met une barrière à l'entrée qui est gigantesque pour des nouveaux acteurs. C'est vrai qu'Anthropic, OpenAI, Google AI, etc. ont tout intérêt à dire maintenant on met des barrières, et parce qu'on est là. Et puis il y a une deuxième chose, c'est vous avez la Chine derrière qui, eux, développent des modèles IA qui sont ultra performants en open source. Alors, l'open source avec, en plus, des prix qui sont moindres. Et là, on a une vraie concurrence. Et la réaction de Trump, elle est assez normale en disant, si on arrête, de toute façon, à côté, les Chinois vont se développer.
11: Il dit qu'il ne faut surtout pas arrêter, surtout pas freiner, parce que sinon, la Chine nous dépasse et ce serait aussi grave que sur l'arme nucléaire, être dépassée par un autre pays.
3: Alors, ce que l'on voit quand même, c'est qu'il commence à avoir une segmentation dans l'IA où, effectivement, quand on voit les flux et les prix des tokens, par exemple, ce qu'on voit sur les flux, c'est que, en tout cas, l'intelligence artificielle chinoise est en train de prendre plutôt l'intelligence à basse valeur ajoutée, alors qu'effectivement, OpenAI et Anthropic vont se focaliser sur les agents, les entreprises, etc. Donc, il y a aussi, on voit un décalage qui est en train de se créer entre les intelligences artificielles. Mais il y a un côté géopolitique qui est éminemment important. Alors, évidemment, la comparaison est difficile, mais sur l'arme atomique, notamment, on était à peu près dans la même situation où il y en avait qui disaient, parce qu'ils n'étaient pas encore prêts ou ils avaient peur, il faut dénucléariser. Et puis, finalement, on on continue la recherche. Il faut pas croire que OpenAI et Anthropic vont en tout cas ralentir officiellement, ça me paraît assez délicat.
11: Oui. En tout cas, s'il devait y avoir un ralentissement des investissements, ça finira bien par arriver de toute façon un ralentissement des investissements. Ils ne peuvent pas garder ce rythme, surtout sur des effets de base aussi élevés. Il va falloir le justifier. C'est mieux de le justifier en disant non, mais on va ralentir les investissements parce que l'outil est trop génial, plutôt que de le justifier en disant on ralentit les investissements parce que la demande baisse. C'est mieux vendu comme ça, en tout cas.
3: Oui, c'est mieux vendu comme ça. Et puis, on parle d'investissement, il va falloir parler de rentabilité aussi de ces investissements. Alors, on a une visibilité, on sera peut-être sur les hyperscalers à 1000 milliards encore l'année prochaine. Il y a une certaine visibilité. Et ce qu'on le voit quand même, et ce qui est plutôt inquiétant, c'est qu'on l'a vu depuis le début de l'année sur la dette, où il y avait quand même les grands géants de l'IA qui commençaient à phagocyter une partie de la demande de dette. Et maintenant, c'est la demande de capital qui devient de plus en plus importante. Donc, on a quand même une concentration qui est en train de se faire, et c'est celle-ci qui est dangereuse. Et lorsqu'on voit des baisses de bourse, effectivement, l'annonce fait baisser aussi en Europe. Hein, les Schneider, les Legrand, enfin, tout ce qui est lié à l'intelligence artificielle baisse. Et on voit que c'est les grands gagnants des derniers mois qui souffrent actuellement.
11: Oui, et à l'inverse, on voit émerger des valeurs tech anti-IA, en tout cas celles qu'on disait celles qui bénéficieraient le moins de l'IA. Bah aujourd'hui, du coup, elles profitent de la baisse des valeurs IA. Par exemple, SAP gagne 4%, à Francfort, Capgemini à Paris gagne 7%, puis Téléperformance qu'on disait, qu'on donnait pour mort, mais bon, il va falloir qu'ils prouvent qu'ils ont un grand avenir encore, hein. Tout reste à faire, mais aujourd'hui, Téléperformance effectivement profite du contexte et gagne 4%, Hervé.
5: Et en fait, je pense que l'IA, faut pas la regarder que sur les producteurs de langage. Il faut la regarder sur dans toute sa plénitude. Et on voit, si on regarde les marges opérationnelles, que en fait les marges opérationnelles qui fonctionnent le mieux, eh bien, c'est plutôt en amont ou en aval. C'est-à-dire que les data centers margent mieux aujourd'hui que les producteurs de modèles de langage. Mmh. On voit même qu'en aval des producteurs de modèles, eh bien, si on arrive à trouver la bonne niche, c'est-à-dire l'adaptation du modèle à un besoin d'un secteur, à un besoin de tel ou tel client, ça marche mieux. Donc, moi, je pense qu'on focalise sur un point en se disant c'est le point de la nouveauté, donc c'est là que la marge, que le profit doit se cristalliser. Mais quand on regarde des expériences passées, même si le choc technologique est à un niveau, dans la construction de chaînes de valeur, la profitabilité peut être ailleurs. Et quand on voit les chiffres du deuxième trimestre, donc tout récent, on en est bien là. C'est en amont, c'est tout à fait clair. C'est là où il y a la marge. Ils investissent tellement sur les modèles qu'évidemment, ils sont en perte. Et puis, en aval, eh bien, il y a sans doute des choses à faire. Et ça, je crois que c'est un message pour les Européens. On dit il y a des tas de ringards en Europe, ils ont raté le coche. Mais en fait, cette déclinaison, l'IA pour la santé, l'IA pour je ne sais trop quoi, c'est peut-être un bon créneau.
11: Ceci dit, Anthropic apparemment va sortir un deuxième trimestre de bénéfices. Hein. Un deuxième trimestre d'affilée bénéficiaire manifestement. Alors c'est ce qui circule avant l'introduction en bourse.
5: Mais parce qu'il y a quand même quelque chose par rapport à ce qu'Alexandre disait. Sur les modèles, on voit bien que depuis juillet, le prix du jeton des modèles les plus sophistiqués baisse. Et de façon étonnante, le prix des modèles open source commence à monter un peu. Je ne dis pas qu'il y a une convergence qui devra apparaître, parce que les niveaux sont très différents, mais il se passe des choses sur les prix. Et donc, s'il faut lâcher pour les modèles les plus sophistiqués, sur la rentabilité, ce n'est pas une
11: tristesse. Oui, en face, la Chine, elle promeut les modèles d'IA open source, effectivement, et à l'occasion du sommet des BRICS, elle a appeler les BRICS à privilégier, pourquoi pas, créer une forme de zone comme ça de partage d'IA open source qui serait pilotée par Pékin.
3: Oui, pilotée par Pékin et effectivement open source avec une transparence qui n'est pas celle des grands modèles américains. Alors on se rappelle un peu, finalement la Chine a à peu près fait la même chose sur les monnaies digitales où ça a été la première à développer un yuan digital, mais sous la houlette effectivement de Pékin, donc il y a toujours une ambiguïté. Mais clairement, on voit deux zones qui sont en concurrence. Et je pense qu'il ne faut pas sortir du fait que la course à l'IA, c'est aussi une course géopolitique extrêmement forte entre les deux pays, parce qu'on voit l'importance de l'IA sur l'armement, enfin, dans les problématiques de défense. Je veux dire, c'est sans commune mesure par rapport aux futures guerres. Celui qui aura la main, c'est celui qui aura l'intelligence artificielle la plus poussée, notamment sur ce sujet-là.
11: Oui, et c'est pour ça que Donald Trump appelle à ne pas lâcher, à ne pas ralentir face à la Chine, effectivement. Et ben voilà. Ah, ça, c'est Chris, tiens, notre réalisateur fétiche. Chris, qui vous écoute, messieurs, les 17h19, et qui, apparemment, a une question à vous poser. Salut, Chris.
4: Salut, Guillaume. Bonsoir, les clubbeurs. Salut. Si l'IA finit par être bridée, est-ce qu'il faut dès maintenant miser sur des valeurs capables de résister à une déception sur le secteur ?
11: Des valeurs anti-IA ou des secteurs anti-IA ou à l'abri d'une déception sur l'IA, Alexandre ?
3: Alors, le sujet, c'est qu'il y en a quand même de moins en moins de valeurs anti-IA. C'est-à-dire qu'on parlait tout à l'heure, effectivement, de toute la chaîne de valeur. Prenez aux États-Unis les entreprises de transport, de camions, les trains. Enfin, tout ça, en fait... Pour fabriquer les data centers, il faut effectivement tout ce secteur-là qui est un secteur qui est normalement anti-IA et pourtant il est en train d'en profiter. Donc il y en a, on parlait de la pharmacie. En fait, l'IA est en train de ruisseler sur l'ensemble des secteurs et c'est bien là le problème. Et parce que finalement, ce qui est intéressant dans le ralentissement, c'est que on peut avoir des sociétés qui elles vont accroître leur productivité en profitant effectivement de cette IA sur des secteurs qui sont moins peut-être un peu moins sexy. Mais je pense quand même que, notamment les assureurs, on a besoin de
11: Exactement,
3: capital.
11: Exactement, c'est ce que j'allais dire. Tout à l'heure, on était avec Frédéric Rosier, on parlait d'AXA en disant ça fait du bien, on parle d'autre chose que d'IA. Il nous disait, mais vous rigolez, demain, AXA présente son plan stratégique et il devrait, au cœur de leur plan stratégique, beaucoup parler d'intelligence artificielle, au contraire.
3: Mais prenez...
11: L'intégration de l'IA dans le process.
3: Je suis actuaire, donc je connais bien ce secteur-là. En fait, c'est un secteur qui peut quasiment être géré par IA. Enfin, nous, les actuaires, il y a 20 ans, 25 ans, on faisait nos modèles pour tarifer, pour... Mais en fait, tout ça, c'est obsolète. Tout ça peut être optimisé. Et en plus, les sociétés d'assurance, vous parliez d'AXA, mais c'est au global, aux États-Unis, c'est celles qui captent aussi du capital. Et la valeur du capital va être augmentée parce qu'on va en avoir besoin de manière très significative dans l'avenir.
11: AXA est en hausse avant son plan stratégique, son Capital Market Day, ce sera demain, qui sera très suivi. Il est en hausse, ce titre, dans un marché en baisse, plus 0,8% AXA. On va parler du pétrole dans un instant, promis, qui monte avec cette difficulté, cette fermeture de l'oléoduc qui traverse l'Arabie Saoudite, le détroit Bab-el-Mandeb aussi, qui est désormais détenu par les Houthis. Bab-el-Mandeb, d'ailleurs, en passant, ça signifie en arabe les portes de la lamentation.
5: Oui, c'est ça, absolument.
11: Il y en a qui doivent se lamenter. Là, de la situation sur place. Juste avant de parler de pétrole, dernier mot sur l'IA. Avec Hervé, ces introductions en bourse attendues, alors celle d'OpenAI est reportée donc à l'an prochain, mais enfin elle n'est pas annulée, et puis on a toujours Anthropic qui doit s'introduire au mois d'octobre. Est-ce que les acteurs de l'IA cotés en bourse seront peut-être plus vertueux qu'actuellement en n'étant pas cotés ? Est-ce que la cotation en bourse les obligera à plus de transparence ? Les droits de vote des actionnaires aussi, qui permettront à chacun de voter sur les enjeux éthiques de l'IA. Est-ce que la bourse peut permettre à ces acteurs de s'améliorer ?
5: Alors, dans l'absolu, oui. Après, ça dépend en fait de la détention des actions. C'est-à-dire, est-ce qu'il y a un gros flottant et une nécessité face à des investisseurs indépendants, sourcilleux, de comprendre ce qui se passe ? Ou alors, comme c'est le cas aujourd'hui, c'est vrai qu'on n'est pas coté en bourse, mais on voit bien que les uns et les autres se tiennent, c'est-à-dire que j'émets ou je te fais un prêt, hop, et je te finance comme ça, et toi tu te développes ainsi. Donc en fait, l'introduction en bourse, oui, normalement c'est gage de plus de transparence. Il n'empêche qu'il faudra voir quelle est la détention du capital, et si on a une détention du capital qui en fait reprend un peu l'organisation de financement que l'on a aujourd'hui, on n'aura peut-être pas autant de transparence qu'on le souhaite.
11: Oui, SpaceX, il n'y a pas beaucoup de droits de vote pour les actionnaires face à ceux
5: d'Elon
11: Musk.
5: Hein,
3: pas énormément de transparence non plus.
11: Non, mais par exemple, Coca-Cola est coté en bourse, on n'a pas la recette du Coca-Cola, hein, même si c'est coté en bourse. C'est-à-dire que ce n'est pas la transparence totale.
5: Oui, mais on l'a en fait.
11: On l'a en fait.
5: En fait, on l'a parce que c'est une très vieille recette française d'ailleurs, avec la simple différence, c'est qu'on a remplacé le vin rouge touche par l'eau gazeuse. Donc si on reprend la recette de ce pharmacien, ça doit être vers 1880, normalement on doit à peu près être capable de faire du Coca-Cola.
11: Vous faites du Coca-Cola maison, Hervé ?
5: Moi non, mais je sais qu'une entreprise bretonne, il faut que je revendique mes racines, Brescola fait du Coca-Cola, et ce n'est pas la seule entreprise qui fait un ersatz de Coca-Cola.
11: Ah, effectivement. Bon, et si OpenAI ou encore effectivement Anthropic finissent par s'introduire, est-ce que ce sera plus de vertu grâce à la bourse ? Parce que plus de transparence ou finalement rien de garanti, et même la bourse peut au contraire les pousser à plus de spéculation. On ne sait pas quoi, la bourse ça peut aggraver.
3: On peut avoir une exigence plus forte, notamment sur la rentabilité de ces acteurs.
11: Eh oui.
3: Alors, le fait que OpenAI retarde sa mise en bourse, enfin en tout cas, elle n'est pas annulée, mais ce sera l'année prochaine. Ça peut être vu des deux côtés. Est-ce qu'il y a des modèles qui vont être remis en place et qui doivent être gardés confidentiels, puisque évidemment, ça amène quand même cette transparence. Le fait que Anthropic et OpenAI rentrent en bourse en même temps, ça peut avoir un flux trop important et finalement créer un échec. C'est vrai que ces deux masses à plus de 1 000 milliards de dollars de capi, ça pouvait effectivement avoir un effet quand même délétère sur les investisseurs.
11: Oui, Gwendal, notre chef d'édition, il est breton, il me dit dans l'oreillette, Gwendal, que lui, il fait sa pâte à crêpes avec du Coca-Cola, figurez-vous.
5: Voilà. Ah, bon, bah, mais pas de la bière, d'accord,
11: non,
5: ok.
11: Coca-Cola, oui, voilà. Hey, on est à 10 minutes de la clôture, on accélère dans la dernière ligne droite de cette séance. Salut Gwendal. Le CAC 40 est en baisse de 0,8%, les valeurs tech donc, qui souffrent le plus, Schneider Electric abandonne un peu plus de 6,8%, Legrand aussi perd 6,8%, STMicroelectronics moins 6,5%, bon, on pourrait faire la litanie de toutes ces valeurs en baisse dans la tech. Il y a Soitec aussi qui perd 13%, à Wall Street, bon, toute la tech quasiment recule, en tout cas toutes ces valeurs qui avaient le plus profité.

0: un rapprochement, voire une fusion avec Deutsche Börse, vieille idée, qui a dû affronter l'opposition, l'obstacle réglementaire, qui peut-être cette idée finira un jour par apparaître, se matérialiser. En tout cas, aujourd'hui, ce titre Euronext progresse un petit peu, donc une forme de foi du marché, plus 5,5% dans un marché en baisse. En baisse, messieurs, parce que le pétrole pèse, les taux aussi, c'est quand même l'autre événement du jour. Le 10 ans américain a franchi tout à l'heure les 5%. On est même monté à 5,1%, c'était il y a une heure sur le 10 ans américain, au plus haut depuis 2007. Il y a le 10 ans français aussi qui est monté à 4,53. Alors on va séparer les variables. Déjà, le 10 ans américain à plus de 5%. Sur l'échelle de Richter, de la gravité, de 0 à 10, vous êtes, on est à combien là? Plus de 5%. On est à 10, à 0, à 5, Hervé?
1: Moi, je pense qu'on n'est pas à un niveau très inquiétant. En fait, si on prend, si on décompose un taux d'intérêt à long terme à 10 ans américain, vous avez un taux réel qui doit avoir une bonne mine d'espérance de croissance économique. Vous avez des anticipations d'inflation et vous avez une prime de terme, c'est-à-dire la prime que demande un investisseur pour se positionner très loin en maturité au lieu de rouler une position à court terme. N'oublions pas qu'une position à court terme, ça vous rapporterait du presque 4%. Et donc, en fait, qu'est-ce qui se passe? Jusqu'à maintenant, les obligataires n'ont pas bien cru à l'idée qu'il y aurait plus de croissance demain. Ils s'inquiètent un peu sur l'inflation. Aujourd'hui, on doit avoir de cela. Et puis la prime de terme, les désordres autour de la politique budgétaire américaine, les incompréhensions autour de la politique monétaire ont tendu la prime de terme. Donc en fait, la hausse qu'on a eue jusqu'à maintenant, c'est moins les anticipations d'inflation que, en fait, les désordres de politique économique
0: qu'on ne comprenait pas. Donc, tout va se régler mercredi soir avec la Fed, alors?
1: Donc, la Fed...
0: Elle va relever ses taux?
1: Elle pourrait rassurer. Si elle monte ses taux, ça sera intéressant de voir la réaction. Est-ce que, toute chose égale par ailleurs, ça met un peu de pression baissière sur les taux longs ou pas? Dans ce cas-là, oui, ça voudrait dire une normalisation et donc une capacité peut-être à absorber des anticipations inflationnistes un peu moins bonnes.
0: Oui,
1: donc Il y a un jeu de balançoire, si j'ose dire, entre tout ça, mais il n'empêche que, pour revenir à la genèse, c'est-à-dire au prix du pétrole, on a réussi, et c'est incroyable, pendant 6 mois à bricoler pour que les prix du pétrole ne montent pas trop. On a baissé les stocks, on a trouvé d'autres routes pour apporter chez les clients le pétrole. Là, on va avoir de plus en plus de difficultés pour le faire. Donc, en fait, la situation géopolitique est plus inquiétante qu'elle ne l'a jamais été en matière de prix du pétrole.
0: Oui.
1: Les degrés de liberté qu'on avait étaient des degrés de liberté qui avaient une période de préemption un peu courte. Ça a tenu 6 mois.
0: Mais pourquoi le pétrole n'est pas plus haut? Parce que là, on a non seulement le détroit d'Ormuz qui est paralysé, mais il y a le détroit de Bab-el-Mandeb qui est sous la menace des Houthis qui disent non, on n'a rien à craindre. Enfin, il n'empêche qu'ils y sont et ils expliquent d'ailleurs eux-mêmes que s'ils devaient bloquer le détroit, ils pourraient le faire simplement avec de l'artillerie. Donc voilà, on comprend que ce détroit désormais n'est plus complètement libre. Et l'oléoduc qui traverse l'Arabie Saoudite aussi, qui est fermé, bloqué pour au moins 6 mois, le temps de faire des travaux. Donc pourquoi le pétrole n'est pas plus haut qu'il n'est? On est à 108 $ ce soir sur le Brent. Ça pourrait être plus haut encore puisque la situation est pire effectivement qu'en février ou mars, où le pétrole était monté à 120 $. La situation est pire, mais le pétrole est plus bas.
1: Je pense que la crainte est là. C'est-à-dire qu'aujourd'hui, peut-être qu'on ne sait pas très bien les niveaux de stock chez les Chinois. Peut-être oui, qu'on a des espoirs, je ne sais pas, sur le pétrole américain, le pétrole du Venezuela, le pétrole russe. Mais il me semble que tous ces espoirs sont un peu vains. Et donc, moi, je trouve qu'on paye un peu cher, déjà, la situation géopolitique. Et vous avez raison, on pourrait la payer plus cher.
0: Alexandre ?
2: Bon, je pense qu'effectivement, pour l'instant, il y a une espèce... Le marché reste calme, malgré tout, hein, à 108 $ le baril sur le Brent, avec ce qui est en train de se passer. Et pour le coup, l'Arabie Saoudite, qui a toujours été le régulateur en termes de flux, de toute manière, il ne peut pas produire plus et il ne peut pas amener plus. Donc, en fait, il n'est pas là. Les Américains sont au taquet. Et toute la politique de Trump, quand même, on en a longtemps discuté dans les mois précédents, mais qui était de faire baisser le pétrole de manière massive pour affaiblir la Russie, l'Iran et finalement faire baisser l'inflation aux États-Unis est en train de rater. Donc plus ça va durer, plus il va avoir une pression. Et cette pression inflationniste, enfin liée au pétrole, elle va perdurer et elle va s'amplifier parce qu'on voit, il y a quelque chose qui est intéressant, c'est qu'on voit dans les entreprises, pour l'instant, comme la consommation est quand même bien moindre, les entreprises peinent à augmenter les prix.

0: Mais on sait que finalement, elles vont les augmenter, mais de manière beaucoup plus lente, mais beaucoup plus certaine. Donc, en fait, il y a une réserve inflationniste qui est en train de se mettre en place, oui, liée principalement aux problèmes énergétiques. Et puis, sur l'Europe, on peut en parler aussi. Hein, les prix du gaz, on va atteindre 70 euros mégawattheure.
1: On est à 83, là, même. On est sur des plans de 2022. Ouais,
0: 83, donc, et on parle déjà des 100 euros le mégawattheure. Alors, on n'est pas au pic de 2022 où tout s'est arrêté, mais on est à des niveaux qui sont historiquement très élevés, avec des réserves de gaz pour l'hiver qui sont historiquement au plus bas. Donc, on a quand même une crainte à avoir pour la fin de l'année.
1: Le Qatar qui a beaucoup moins de GNL à exporter compte tenu des dégâts sur ses installations en plus.
0: Et exactement. Oui. Alors, en France, on a, pour le coup, en France, on a nos réserves qui sont assez bonnes, mais vous prenez les Pays-Bas, on est extrêmement bas, l'Allemagne un peu plus basse. Donc, effectivement, il y a beaucoup de pays européens qui sont dans une situation extrêmement compliqué.
1: Oui, socialement, enfin, pour le consommateur, ça va être difficile. Ça fait un moment, Hervé, que vous travaillez cette idée que les consommateurs, là, il risque d'y avoir des mouvements à un moment ou à un autre. Ça ne vient pas. Alors, politiquement, ça va se traduire sans doute. On entre dans une phase électorale importante. Il y a les mi-termes, il va y avoir des élections. Il ne faut pas les oublier, les législatives, l'an prochain en Italie. Ici, en France, bien sûr, la présidentielle. Voilà, ça va être un facteur déstabilisant important pour le marché.
2: Alors, pour le marché, j'en sais rien, parce que ça va être intermédié par la situation sociale, par la traduction politique de cette situation. Mais il est clair que, si on prend le cas français, avec un pouvoir d'achat qui est en baisse aujourd'hui, si on accentue les pressions sur les prix, ben ça fait une accentuation des pressions baissières sur le pouvoir d'achat dans un environnement économique national qui n'est pas bon, parce que on se compare mal à nos petits camarades aujourd'hui. Donc c'est vrai que ça peut faire monter le mécontentement, et les discours des uns et des autres pendant la période électorale peut évidemment
1: les marges de manœuvre budgétaire, hein, très faibles. On rappelle, le 10 ans français est monté à 4,53 tout à l'heure. L'écart de taux avec l'Allemagne, 98 points de base. Ouais, on approche des 100 points de base, là.
0: Oui, et la répercussion sur le particulier, parce qu'effectivement, on vient d'en parler, mais il y a aussi la distribution de crédit. Les taux remontants, il y a plus d'inflation, mais les salaires qui ne suivent pas. Et les taux remontants avec une distribution de crédit auprès des particuliers qui va se faire de plus en plus rare. Donc, on risque d'avoir vraiment un ciseau plutôt désagréable.
1: Heureusement, l'IA est là, elle va booster tout ça, apporter de la productivité, faire baisser les prix. C'est déflationniste même, selon Kevin Warsh. Ça va le
2: donner. C'est déflationniste à moyen terme. Oui, à court terme, c'est inflationniste parce qu'on voit le prix des semi-conducteurs, par exemple.
1: Oui. On est ensemble, les marchés vont dans un instant clôturer ici en Europe. On va en parler, bien sûr, on va suivre cette clôture avec Antoine. Mais d'abord, on entre dans la data room. C'est votre bar à data chaque soir, le happy hour, juste avant la clôture. Alexandre et Hervé, votre cocktail de data est-il prêt ?
2: Oui.
0: Oui.
1: Le bar à data est ouvert. Alexandre, vous avez une minute pour nous présenter un chiffre fort, ce chiffre 5,4%.
0: Alors 5,4%, on revient sur l'intelligence artificielle, mais c'est un papier qui a été produit par Anton Korinek, qui est chercheur à l'Anthropic Institute, il est professeur notamment en Virginie, qui tente à montrer avec des scénarios quelles vont être les implications de l'intelligence artificielle sur la croissance américaine. Et son scénario médian, c'est 5,4. Il a un scénario extrême qui est donc de croissance américaine contre 2%. Donc c'est vraiment une croissance qui est beaucoup plus élevée liée à la productivité de l'intelligence artificielle et au gain en capital que ça va créer. Donc c'est très important parce que ça...
1: D'après cette étude, donc la croissance annualisée américaine atteindrait à l'avenir 5,4%.
0: À 2030. Alors c'est intéressant parce qu'il y a un autre scénario qui est un scénario où on est à 15%, mais ce qui est aussi intéressant...
1: Ah, 15% de croissance.
0: Exactement, si on avait un taux d'adoption de 80%, enfin l'étude est extrêmement détaillée, mais ce qui est très particulier, c'est que finalement, même avec des taux de croissance de cet acabit, eh bien on aurait un taux de chômage, et notamment sur les emplois cognitifs, qui va être extrêmement important. Et l'étude montre que finalement la croissance américaine va faire gagner en capital, mais pas en emploi.
1: Un grand K majuscule. Hein.
0: Très.
1: Ouais. C'est une étude d'Anthropic avec des économistes, mais c'est une étude portée par Anthropic. Donc évidemment,
0: c'est une étude portée par Anthropic.
1: Ouais, un peu jugée partie Anthropic quand même, mais pour eux donc, on irait vers un scénario de croissance annualisée aux États-Unis de scénario médian 5,4% à l'horizon 2030. Et si tout se passe très bien pour l'IA, pourquoi pas à terme 15% de croissance annualisée.
0: Bon, très négatif sur l'emploi par contre.
1: Mais très négatif. Alors vous imaginez les conséquences. Bon, intéressant. À vous, Hervé, votre data ce soir, 43%.
2: 43%, oui, dit comme ça, c'est énigmatique. En fait, ce qu'il faut savoir, c'est que dans le stock d'obligations du Trésor américain, il y a 20 ans, par exemple, les trois quarts étaient détenus par des investisseurs insensibles, en fait, à l'évolution des taux d'intérêt. C'était des banques centrales, des fonds de réserve, et en fait, que les taux soient ici ou ailleurs, c'est pas grave, on achetait de la protection américaine en faisant comme ça. Eh bien, cette part aujourd'hui du stock d'obligations d'État américaine détenue par des investisseurs insensibles au mouvement des taux n'est plus que de 43%.
1: Ah oui.
2: Ce qui veut dire qu'il y a 60% d'investisseurs, 57, qui en fait mesure le couple risque-rendement du titre d'État américain. Mmh. Et comme aujourd'hui, ça tire un peu à U et à Dia, évidemment, ça peut faire de la volatilité, voire si on est pessimiste, de la pression haussière. Et on revient sur le thème précédent.
1: Et oui, de plus en plus de détenteurs de cette dette américaine sont sensibles à son prix, effectivement, ce qui était moins le cas avant, et regarder un peu au-delà. Merci beaucoup à tous les deux de nous avoir accompagnés. Hervé Gouletker pour Accuracy, Alexandre Aizé, stratégiste indépendant. La clôture, vous l'attendez, vous la vivrez. Dans un instant, avec Antoine qui va nous rejoindre. À tout de suite.
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1: Avec Antoine, la clôture, on est presque en retard, mais pas complètement. Rebonsoir Antoine.
9: Rebonsoir Guillaume.
1: Comment termine-t-on ce soir en Europe ?
9: Bon, en baisse, moins 0,76% pour le CAC, 8117 points. Alors, il y a quand même un truc depuis la rentrée, il n'y a pas de gros volume. Ça, Romain Daubry le notera sans doute. On a fait 3,5 milliards d'actions négociées ce soir. C'était quand même une séance assez costaud. volume restent quand même sur des niveaux pas très très bons, en tout cas rien à voir avec le printemps dernier, avant la pause estivale. L'Euronext Tech Leaders, moins 1,17, l'Eurostock 50, moins 1, moins 0,5% pour le DAX à Francfort. Les plus fortes baisses du côté du CAC 40 sont toutes des valeurs liées à l'intelligence artificielle, après les déclarations des grands architectes du secteur pour tenter de ralentir un développement un peu anarchique de cette industrie. Le grand recul de 6,7%, 132,35€, ST Micro, moins 6,58, 41,74, et Schneider Electric, moins 6,5 à 272,05. À la hausse, en revanche, selon le principe des vases communicants, on retrouve tout le secteur des logiciels, du numérique, etc. Capgemini qui regagne 6,6% à 109,70€, les fameux grands disruptés. Il y a Dassault Systèmes qui a gagné 5% à 21,55€, et puis sinon on s'est replié vraiment sur du très très solide Publicis qui gagne 3,7% à 135, Sanofi plus 2,96 à 75,43, Carrefour plus 2, 16,61€. Impossible de ne pas parler de ce qui se passe sur le marché obligataire. On a franchi assez largement tout à l'heure les 4,50 pour la dette française 10 ans. On est retombé à 4,5, mais enfin vraiment pile, 3,53 pour la dette allemande. Et du côté de la dette à 10 ans américaine, on est arrivé à des niveaux de juillet 2007 à 4,95, et on a même dépassé les 5%.
1: C'est dingue. Hein, ça y est, on a franchi les 5% à 5,01% tout à l'heure. C'était en milieu d'après-midi. Romain Daubry nous rejoint à Bourse Direct. Rebonsoir, Romain. Bon, nouvelle baisse. Je ne sais pas combien on est là sur de baisse là, sur un mois, mais enfin, on les enchaîne quand même. Moins 0,8, 8117. Quel signal envoie cette clôture ?
10: Oui, effectivement, je ne compte plus les séances de baisse. Ceci dit, cette séance est importante, hein, puisqu'on a été chercher quasiment au point près l'objectif qu'on avait fixé depuis quelques semaines maintenant. On a glissé doucement, mais on y est allé. J'ai un petit peu plus de volume qu'Antoine, 3,9 milliards quand même, mais c'est peut-être le temps des mises à jour à la clôture. Phénomène intéressant, effectivement, cette baisse, elle se produit avec le retour de ces titres dont vous parliez, Capgemini, puis je pense aussi à Dassault, qu'on plébiscite depuis quelques temps en disant qu'il se passe des choses sur ces valeurs-là. On a donc testé ce niveau de 8080 points sur l'indice parisien. Le niveau de réactivation, en tout cas de neutralisation de la baisse, c'est la zone 8225-8259 points. D'accord. Je repasserai franchement aussi au-delà de 8335 points. Intéressant de noter la grande solidité à Wall Street qui est toujours en consolidation, qui vient de rebondir sur des niveaux clés, 7580 points sur le S&P. Et ce trio de hausse, Palo Alto, CrowdStrike et Zscaler qui prennent entre 12 et 15% à Wall Street en ce moment. Donc il y a quand même de la force dans ce marché sur certains acteurs.
1: Merci Romain Daubry avec nous pour Bourse Direct. 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On va refaire la séance, vous apporter des idées de pépites pour la suite. C'est parti.
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1: Avec Eric Lewin, il nous rejoint comme chaque lundi soir, stratégie de action pour Bourse Direct. Bonsoir Eric.
11: Bonsoir.
1: Bon, les taux font mal, hein. Franchement, le 10 ans américain à plus de 5%, le 10 ans français qui a franchi les 4,5, 4,53 cet après-midi, 10 ans français. Ça fait mal, mais il n'y a pas que le CAC qui recule, et le CAC recule presque moins d'ailleurs que l'Eurostock 50 qui a perdu lui 1% ce soir. Parce que c'est vrai que ce qui pèse encore plus que les taux, c'est la tech. Et il se trouve que dans le CAC, il n'y en a pas trop des valeurs tech. En revanche, il y en a dans d'autres indices, la tech, avec des craintes peut-être de moindres investissements à venir dans l'IA, les grands acteurs de l'IA qui appellent à ralentir parce qu'il y aurait un danger pour l'humanité. Ouais. Est-ce qu'il faut effectivement moins investir dans l'IA ?
11: Vous avez eu Frankenstein, Victor Frankenstein, qui avait créé une créature qui lui échappait. Alors, il dit ça, nos amis de la tech. Alors, c'est vrai qu'il faut aussi concurrencer la tech chinoise. Donc, il y a un mouvement politique. Je crois qu'il y a le président chinois qui va voir Trump d'ici une dizaine de jours. Donc, faut préparer le terrain. Non, ce que j'ai envie de dire, c'est qu'on brûle aujourd'hui ce qu'on avait adoré il y a trois jours. On veut plus de Schneider, on veut plus de Legrand, on veut plus de Rexel, on veut plus de data center. Et on adore Dassault Systèmes, qu'on adore d'ailleurs depuis quelques semaines, Antoine et moi. Dassault Systèmes qui rebondit bien, on adore SAP, on adore Capgemini qui rebondit bien, on adore Publicis, donc c'est les vases communicants comme disait Antoine, c'est ce qui va se passer. Alors ça fait du bien parce que ces valeurs étaient survendues, et puis de l'autre côté c'était peut-être des valeurs surachetées, donc il y a un mouvement de balancier qui est assez classique.
1: Ces valeurs qui progressent ce soir, est-ce que vous diriez que ce sont des valeurs anti-IA, en tout cas pour se prémunir en cas de ralentissement de l'IA, est-ce que c'est les bonnes valeurs? Il y a Téléperformance aussi qui gagne
11: 3%. Téléperformance qui gagne 3%, oui. Non, c'est pas des valeurs anti-IA, c'est des valeurs qui pourraient être disruptées par l'IA, mais s'il y a un ralentissement dans la croissance de l'IA, elles pourraient être à même de trouver les outils technologiques pour compenser cette forte hausse. Donc finalement, ça va dans le bon sens. C'est pour ça d'ailleurs que Publicis, on se rend bien compte qu'aujourd'hui, les investisseurs se disent non, on aura toujours besoin de spots publicitaires, on aura toujours besoin de publicité. Ça va plutôt dans le bon sens, ce qui se passe sur l'IA. Après, ça a surpris tout le monde, parce que OpenAI, tout le monde voyait des valorisations stratosphériques, et on s'aperçoit que ça sera sans doute l'année prochaine. Mais disons que moi, je trouve que ça fait un peu de bien au marché, parce qu'on était dans une espèce d'exubérance irrationnelle.
1: Est-ce qu'on peut résumer de façon très caricaturale, je le concède, que ce soir, les valeurs humaines ont un peu progressé, les valeurs IA, au contraire, ont reculé. Est-ce qu'on peut le voir comme ça?
11: Schneider, c'est pas une valeur. Schneider, c'est une valeur IA, mais il y a que simplement 25 à 30% de son chiffre d'affaires dans les data centers. Legrand, c'est la même chose. Il y a quand même les grosses activités autour de ça.
1: Oui.
11: Mais non, j'ai envie de dire.
1: Enfin, elles ont monté sur l'IA et les data centers plus que sur le reste quand même. Et dans les data centers, il n'y a pas grand monde.
11: J'étais chez Leroy Merlin. Écoutez, j'étais chez Leroy Merlin, je peux en parler. Il y avait plein de produits Legrand. Donc les produits Legrand, c'est pas que les data centers. Il y a de l'appareillage, il y a plein de choses comme ça. Ouais. Donc non, je ne suis pas d'accord. Bon. C'est un mouvement, c'est une pause salutaire parce qu'on avait été trop loin. Et je pense également qu'il faut acheter les Capgemini, il faut acheter les Dassault Systèmes. Ce sont des valeurs qui sont survendues. Je crois que le patron de Price, c'était dans un hebdo ou dans un quotidien, qui disait qu'ils avaient embauché 25 000 personnes cette année. Donc le conseil, ça continue. Il ne faut pas brûler toutes les boîtes du conseil sous prétexte qu'il y a de l'IA.
1: Antoine.
9: Oui, bonsoir. Non, mais
1: tu voulais réagir, Antoine, vas-y.
9: C'est un petit peu compliqué de trouver la bonne carburation autour des logiciels et de l'IA parce que un coup, on joue l'IA va les disrupter. L'autre coup, on dit non, ils ont besoin de l'IA pour fonctionner. Ça s'est vu avec toute la vague de très bons résultats qu'on a eu du côté des logiciels, de l'intégration et tout ce secteur en cours d'été, de l'offensive de Salesforce qui serre la main à Claude et va entretenir un système un petit peu conjoint, unir les forces. On n'arrive pas vraiment à... Là, on est reparti dans le système des vases communicants à base de on vend l'IA, on rachète les logiciels. C'est très compliqué et pour trouver le bon tempo, c'est un petit peu infernal, même si globalement les valorisations de Dassault Systèmes ou de Capgemini ou de Téléperformance même sont quand même au tapis et nécessiterait très bien qu'on y mette une petite pièce.
1: Et Capgemini que vous citez ce soir est plus forte hausse du CAC à plus 7%. Il se trouve qu'en plus de tout ça, Capgemini va céder sa filiale CGS, celle qui travaille avec la fameuse police ICE aux États-Unis. Il y a eu une énorme controverse.
11: La mise en vente avait été annoncée en février. Là, elle est effective. Ouais. C'est simplement 0,4% du chiffre d'affaires du groupe.
1: Oui, mais c'est quand même l'image.
11: C'est symbolique, mais c'est peanuts dans le chiffre d'affaires du groupe. Et c'est vrai que quand on regardait, pour compléter ce que dit mon ami Antoine, Capgemini PER de 9, VE sur EBITDA de 7, je ne suis pas sûr que dans l'histoire on ait payé Capgemini aussi peu cher.
9: Tiens, juste un chiffre, là je sors un petit peu du cadre, je reviens sur l'ensemble de la séance. À noter que l'ensemble de ces mouvements de marché et notamment les hausses de taux auxquelles on a assisté ont mis au tapis tout ce qui est métaux précieux, tout ce qui est or et argent. On est sur des plus bas de 5 semaines et sur le COMEX, là, c'est 650 milliards de dollars d'équivalents qui ont été vendus.
1: Effectivement. Et si on investissait moins, c'est vraiment du conditionnel dans l'IA, moins de data center et tout, c'est vraiment du conditionnel, moins besoin de cuivre. Le cuivre aussi recule très nettement ce soir, moins 2,5%.
11: Ce qui veut dire quand même, c'est que le mouvement de taux, on a l'impression que le mouvement de taux est propre à la France. Quand vous regardez le Bund allemand aujourd'hui, il a progressé. Quand vous regardez le 10 ans américain, il a progressé. Parce que les investisseurs du monde entier se disent qu'il y a un problème budgétaire dans le monde. En réalité, on préfère acheter des dettes corporate, vous préférez acheter des dettes Nestlé qu'acheter de la dette française. Donc, en fait, c'est ça qu'il faut dire. C'est pas simplement la dette française qui progresse. Elle progresse certes plus fort parce qu'on a un déficit public à 5,1% du PIB et une dette publique qui représente 116%. Mais il y a un phénomène naturel de forte hausse des taux dans le monde. Parce qu'on a le sentiment, quand on parle, il n'y a que la France qui voit ses taux augmenter.
9: Et quand on achète du Nestlé, on est à peu près sûr que Nestlé ne va pas changer de directoire tous les 5 ans en prenant des options stratégiques totalement inverses de ceux d'avant.
11: Parce que le CDS sur la France, c'est l'espèce de couverture, là, il est à 50 points de base. Je vous rappelle que en cas de faillite, on est à 500 points de base.
1: Oui, enfin, je veux bien, mais...
11: On est loin.
1: Non, mais d'accord, tout le monde se tend, mais ça se tend un peu plus en France. L'écart de taux avec l'Allemagne, on est presque à 100 points.
11: Bien sûr,
1: on est à 98.
11: Bien sûr. Ah, oui. Et c'est pas encore une crise. Et je vous rappelle que la dernière adjudication, vous qui avez tout suivi, a été deux fois souscrite. Donc, je suis pas en train de vous dire que ça va très bien pour la France. Je dis simplement qu'il y a un mouvement de hausse des taux dans le monde très important. Et pourquoi l'or et l'argent baissent? Parce que vous n'avez pas de rendement quand vous achetez de l'or. Vous n'avez pas de rendement quand vous achetez de l'argent.
1: Qui s'en sort bien ce soir aussi? Pernod Ricard, 3% de hausse. Donald Trump annonce qu'il va supprimer les 10% de droits de douane sur le whisky irlandais. Ben, il se trouve que ça concerne Pernod Ricard.
11: Alors, Pernod Ricard, ce qu'il faut quand même dire, c'est que d'un point de vue plus global, depuis avril 2023, le titre a été divisé par 3,5. que la dernière publication annuelle n'était pas bonne, grosse difficulté en Chine, grosse difficulté aux États-Unis qui représentent 17% du chiffre d'affaires avec moins 14%. Donc, moi j'ai envie de dire qu'avant Pernod Ricard c'était une valeur de croissance, maintenant c'est plus du tout une valeur de croissance. Je vous rappelle que sur la dernière publi, ils ont fait moins 14% sur le chiffre d'affaires à 9,4 milliards. Ça devient une valeur de rendement. Si je vous dis ça, Pernod Ricard c'est 7% de rendement, oui, avec un PER de 11. Donc si vous pensez que la Chine, il va y avoir un plan de relance, ce qui est mon cas, parce que je pense qu'à un moment ou un autre, il faut un plan de relance chinois, vous dites que c'est pas cher du tout, Pernod Ricard, et donc Trump, ça va dans le bon sens.
1: Oui.
11: Moi, je trouve que c'est une trap value complète.
1: Parce que donc Donald Trump compte supprimer les droits de douane de 10% sur le whisky irlandais, ça concerne directement Pernod Ricard, Antoine.
9: Il y a une marque. Ils ont une marque, Jameson, l'écrasante majorité du whisky irlandais à l'export, il y a le Paddy aussi, mais Jameson c'est le plus connu et c'est une référence à travers le monde. C'est plutôt bon pour Pernod Ricard, à boire avec modération.
11: Si vous voulez, les moindres bonnes nouvelles sur Dassault Systèmes, Capgemini, Rémy Cointreau, Pernod Ricard, même Sanofi, sont des valeurs qui ont été tellement survendues par les investisseurs qu'à la moindre bonne nouvelle comme aujourd'hui, Pernod Ricard peut gagner 3%. Avec une bonne nouvelle sur la Chine, on peut retrouver Pernod Ricard 15% ou 20% plus haut que les cours actuels.
1: On a un auditeur qui nous interroge sur le titre Christian Dior aussi ce soir. Il se trouve que Christian Dior a gagné 0,4%, il s'appelle Lolo, il nous a écrit sur X et il nous dit: est-ce que la hausse de Christian Dior est liée au concert de Céline Dion, parce qu'elle a porté beaucoup de Dior dans son concert? Et il dit c'était pas Céline Dion, c'était Céline Dior. Ce soir, Christian Dior a gagné 0,4%.
11: Ça fait longtemps qu'il est habillé en Dior, non? Mais il y a beaucoup d'artistes qui sont habillés en Dior.
1: Oui, non, je sais pas, peut-être un effet aux États-Unis, je suis ça.
11: Mais ce qu'on peut dire, on l'a dit la semaine dernière dans notre vidéo qui a fait quasiment 92 000 vues, c'est que le secteur du luxe, là, pour le coup, est extrêmement, extrêmement survendu. Je crois qu'on a encore fait un plus bas depuis 5 ans, il n'y a pas très longtemps, sur LVMH, qui a dû valoir 413, 414 euros. Donc, vraiment, ce secteur du luxe, il y a vraiment des niveaux de survente pour moi.
1: D'accord. Céline Dior, non, je trouve, bravo à Lolo, notre auditeur, je trouve pas mal ce petit
11: jeu. Non, j'ai pas trouvé de place. On m'a proposé...
1: Vous n'étiez pas, et vous, il y a d'autres concerts, vous avez trouvé des places pour les prochains?
11: Non, parce qu'on m'a proposé à 1290 euros la place. Mais je dois mal m'y prendre.
1: Et alors?
11: Je dois mal m'y prendre.
1: Il y a une deuxième série de concerts au mois de mai. Hein. Alors, j'ai peur que ce soit pendant Roland-Garros. Ça,
11: ouais, bon. Donc, c'est compliqué.
1: On vous rappelle la clôture ce soir. Hein. Le CAC 40, moins 0,76%, 8117 points. Quelles autres valeurs se distinguent? Tiens, Euronext, bien sûr, il faut qu'on en parle. Le titre a un peu progressé. Son patron, Stéphane Bougenin, était notre invité sur BFM Business. Et il se dit ouvert à un rapprochement, une fusion, pourquoi pas, avec Deutsche Börse. Tiens.
11: Vous vous rappelez qu'il y avait une offre de rachat en 2010 qui avait été retirée. Après, il y avait une fusion Nice-Euronext. D'accord. Après, ils étaient revenus à la tentative en 2011. Ça avait été bloqué pour un problème de concurrence. Donc oui, bon, sur le papier, c'est très joli. Ce qui serait pas mal quand même, c'est qu'ils devraient faire peut-être une co-entreprise dans les IPO. Ça ira dans le bon sens parce qu'on n'en parle pas beaucoup. Il y a très, très peu d'IPO. Il y en a une qui s'appelle Date qui va venir sur le marché, mais ça reste un petit dossier. Bon, ça va dans le bon sens. Maintenant, il y a tellement de réglementaires que vous savez très bien que l'Europe, on a envie de la construire, mais on met au-dessus de la construction de l'Europe des règlements, des contraintes, des règles. Et donc, sur le papier, c'est très bien.
1: Oui. C'est un serpent de mer, mais ce soir, le marché achète. Le titre a gagné 1,3%.
11: Qui, à mon avis, d'ailleurs, pratiquement à son plus haut historique. Euronext. Je pense qu'on a 2% du pôle historique, ça vaut 20 fois les bénéfices actuellement.
1: 17h54. Chaque jour, le test d'assiduité pour vous aussi, Eric. Sur les réseaux sociaux, BFM Bourse vous offre un moyen de participer à l'émission. Les plus assidus d'entre vous seront récompensés. Pour cela, vous devez d'abord répondre à cette question qu'on vous pose donc sur le Félix et le Feeling Deal BFM Bourse. Voici la question qu'on vous pose ce soir. Vous répondez en commentaire. Quelle valeur tech anti-IA? Anti-IA. Bertrand Lamiel met-il en avant dans l'émission du jour? Quelle valeur tech anti-IA? Vous pouvez donc voter. Vendredi, qui a le mieux voté? Jérémy, Maxime aussi, qu'on salue. Maxime, qui, il a raison de nous le signaler, effectivement, a apporté beaucoup de bonnes réponses parmi les premiers la semaine dernière. Et ça a été le cas, ça a été même le tout premier à répondre vendredi. Félicitations à vous, Maxime, devant Kiwi, qui n'est pas facile à battre.
11: Mais il gagne quoi, en fait?
1: Alors, il gagne le droit de participer à l'émission, c'est-à-dire de poser une question à nos experts, oralement, en visio, on va voir comment on s'organise. Peut-être, voilà. Donc c'est sympa, ça crée un petit peu de lien aussi avec nos experts. Je crois qu'on a à peu près fait le tour des thématiques.
11: On devait parler de Medincell, on avait une question.
1: Ouais. Ah oui, c'est le tonton répliqueur. Quel avenir pour Medincell? Le titre qui fait des hauts et des bas.
11: Le titre, en fait, moins 13% depuis le début de l'année. Oui. Vous savez, c'est des traitements injectables à action prolongée, notamment pour la schizophrénie. Oui. Ils ont une molécule qui marche très bien avec Teva. la boîte israélienne sur laquelle il gagne entre 5 et 7% de chiffre d'affaires. Et on attend ce qu'on appelle l'olanzapine dans quelques semaines aux États-Unis, un accord de la FDA. Ça, c'est les patients les plus sévères, les formes de schizophrénie les plus sévères. Bon, l'attente, donc c'est pour ça qu'on perd 13% depuis le début de l'année. Ça a été quasiment divisé par deux par rapport au plus haut depuis un an, encore une fois, dans le monde des biotech. On attend. De même qu'on attend un rachat d'Abivax qui ne vient toujours pas. On est dans l'attente de son secteur. C'est pour ça. Que parfois, quand il n'y a rien, ça baisse.
1: Et pour une fois, vous êtes d'accord avec Bertrand Lamiel qui disait la même chose tout à l'heure. On attend de voir sur Medincell. Voilà.
11: On est d'accord.
1: Vous êtes d'accord. Il a un peu plus d'arguments là aussi sur Medincell.
11: Ouais, ça recommence. Ne vous inquiétez pas, on fera 100 000 vues encore.
1: Et bravo d'ailleurs, Eric, parce que la semaine dernière, vous nous parliez d'LVMH et ça a cartonné sur les réseaux. Vous êtes quasiment à 100 000 vues, effectivement.
11: Bravo. Merci. Ah, enfin un compliment. Miracle.
1: Eric Lewin avec nous pour Bourse Direct. Antoine, dans un instant, vous le retrouvez bien sûr demain matin dans Tout pour Investir 11h. Antoine, bien sûr, le CAC ce soir perd 0,76%. Bonne soirée. Tout de suite, Stéphanie Collo pour le 18h Echo.
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21: Soyez les bienvenus dans le 18h Echo, une heure d'information économique, d'analyse et de débat. À la une de ce lundi 14 septembre, c'est l'inquiétude autour du prix du pétrole. Le baril de Brent s'installe désormais au-dessus de 108$ après de nouvelles tensions au Moyen-Orient et la perspective d'un arrêt prolongé de l'oléoduc Est-Ouest en Arabie Saoudite. Décryptage dans un instant. Autre inquiétude, c'est le taux à 10 ans qui ne cesse de progresser. L'OAT est repassé au-dessus de 4,5% aujourd'hui, alors que le gouvernement doit présenter son projet de budget d'ici à la fin du mois. L'équation se complique donc toujours un peu plus. Est-ce que les marchés seront l'arbitre du débat budgétaire ? On en parle à 18h15. On parlera aussi des appels à encadrer les modèles d'IA qui se multiplient. Les géants du secteur recommandent de lever le pied. Appel rejeté par Donald Trump et par Pékin, car derrière, c'est la concurrence technologique entre les deux puissances qui se joue. Et puis à 18h45, on dressera le bilan du sommet des BRICS. La Chine, la Russie et l'Inde, entre autres, étaient réunis ce week-end à New Delhi. Sommet qui s'est clôturé sur une déclaration commune, ce qui n'était pas gagné, vous verrez. On commence donc avec cette nouvelle flambée des prix du pétrole. Le prix du baril de Brent a pris près de 3% aujourd'hui pour atteindre les $108 le baril. Bonsoir Nathan Cocampo. Depuis jeudi dernier, un oléoduc hautement stratégique en Arabie Saoudite attire tous les regards et inquiète les marchés.
0: Oui Stéphanie, l'or noir ne circule plus dans ce pipeline de 1200 km reliant l'est de l'Arabie Saoudite, lieu de production du pétrole, à l'ouest du pays, le port de Yanbu, où il était exporté par navire. L'oléoduc est fermé à la suite d'attaques de drones irakiens jeudi. Peu de détails sur l'ampleur des dégâts, si ce n'est cette image satellite que vous voyez sur la télévision et cette infrastructure noircie carbonisée. Selon des experts interrogés, les réparations pourraient durer près de 6 semaines. Avec l'arrêt de cet oléoduc, plus de plan B pour exporter le pétrole depuis le blocage du détroit d'Ormuz. Cette route alternative était devenue vitale avec sa capacité de 4-5 millions de barils par jour. Résultat, jusqu'à 4% de l'offre mondiale de pétrole pourrait manquer si la situation ne se rétablit pas rapidement.
21: Et une fois le pipeline réparé, la situation restera compliquée.
0: Oui, avec la forte perturbation du détroit de Bab el-Mandeb au sud par les rebelles Houthis alliés de l'Iran, 7% de la production mondiale de pétrole y transite d'habitude selon Kepler, ce qui ne laisse que le passage du canal de Suez disponible et pénalise donc fortement les exportations vers l'Asie. Les navires doivent alors passer par le nord, le canal de Suez, traverser la Méditerranée, redescendre le long de l'Afrique, puis passer par le Cap de Bonne-Espérance, ce qui allonge le trajet de plus de 10 jours. À cette inquiétude sur l'exportation de pétrole s'ajoute le report en dernière minute d'une réunion entre l'Iran et les pays du Golfe qui devait se tenir aujourd'hui pour avancer sur la situation à Hormuz. Une réunion reportée à la demande de certains pays de la région, ce qui ne rassure pas non plus les marchés. Alors que des nouvelles attaques ont eu lieu ce week-end dans le détroit, le trafic à Hormuz est au plus bas.
21: Des tensions sur le pétrole en aval qui accentuent fortement les tensions sur les produits raffinés comme le diesel.
0: Et cette déclaration de Donald Trump il y a quelques minutes, l'Ukraine a accepté de ne pas attaquer des cibles énergétiques russes. La Russie a accepté de faire de même. Le président américain qui précise que la hausse du prix du diesel dans le monde est principalement causée par la guerre entre la Russie et l'Ukraine et non par l'Iran. Nous verrons dans les prochains jours hein, si cet engagement est réel. En attendant, aux États-Unis, le prix du gallon a dépassé pour la première fois les $6. Les stocks sont au plus bas. Au global, les exportations mondiales de produits raffinés ont chuté de 25% en un an, avec les trois quarts de cette baisse imputée directement par la situation dans le Golfe Persique et en Russie, donc selon Goldman Sachs. Du diesel, majoritairement consommé par les transporteurs routiers, le reste par l'agriculture, le secteur du BTP, la pêche, le fret maritime. À l'arrivée, un diesel cher pèse sur la demande, la croissance, et ça ne plaît pas du tout hein, à Donald Trump qui affirme une nouvelle fois être ouvert à la discussion avec l'Iran pour mettre fin au conflit. Les mid-terms s'approchent. Donald Trump redoute l'impact d'une flambée des prix du pétrole sur le vote des Américains, alors que les analystes tablent sur un prix du baril au-dessus des $120-125 d'ici début octobre. Enfin, un mot de la France qui cherche aussi des solutions. Emmanuel Macron a rencontré aujourd'hui le Premier ministre irakien pour trouver des nouvelles voies d'acheminement et ainsi réduire les tensions sur les marchés de l'énergie. Dans une déclaration conjointe publiée il y a une heure, Total Energy et le gouvernement irakien sont convenus d'engager des discussions sur plusieurs projets énergétiques en Irak.
21: Merci Nathan Cocampo. On est en ligne avec Cécile Maisonneuve. Bonsoir. Vous êtes fondatrice de Décisive. D'abord, une première question sur les perspectives sur le prix du baril avec l'arrêt de cet oléoduc Est-Ouest en Arabie Saoudite. Est-ce qu'il faut s'attendre à une poursuite de la hausse des prix du pétrole dans les prochaines semaines?
2: Bonsoir Stéphane Nicolo. Alors effectivement, moi ce que je trouve très intéressant dans les déclarations récentes des Saoudiens, c'est qu'ils n'ont surtout pas donné de date à partir de laquelle ce pipeline et toute l'infrastructure associée seraient à nouveau opérationnelles. Et s'ils n'en donnent pas, c'est aussi pour une raison très simple. C'est d'abord parce que les pièces de rechange, il faut reconstruire des valves, des pompes, toute une infrastructure industrielle ne sont pas forcément disponibles, il faut les construire. Et puis deuxièmement, c'est, vous l'avez dit, hein, la situation sécuritaire demeure très très incertaine. En l'occurrence, l'Arabie Saoudite a été quand même attaquée au nord depuis le territoire irakien et est en même temps attaquée au sud par les Houthis. Et l'événement, j'allais dire le changement total par rapport à ce que nous vivions depuis l'après-Deuxième Guerre mondiale, c'est que les Saoudiens sont seuls, c'est-à-dire qu'ils n'ont pas les États-Unis pour les défendre contre ces menaces qui viennent de deux côtés de leurs frontières. Et ça, c'est une nouveauté radicale.
21: Nouveauté radicale, est-ce que ça veut dire donc que cette pression sur les prix va perdurer encore pendant plusieurs semaines ?
2: C'est à craindre, effectivement, parce que aujourd'hui, nul n'est capable de dire, en fait, qu'est-ce qui va rétablir l'ordre, c'est-à-dire l'ordre industriel, l'ordre de sécurité dans le Golfe. Vous l'avez dit, hein, il y a des discussions aussi entre les États du Golfe, entre l'Arabie Saoudite et l'Irak. Il y a même eu une déclaration aussi des Iraniens qui disaient enquêter sur ce qui s'était passé dans le cadre de cet envoi de drones depuis le territoire irakien sur le pipeline. Donc il y a des discussions en cours, mais aujourd'hui, personne n'est capable de dire dans ce contexte géopolitique totalement nouveau comment la situation va évoluer. Et évidemment, les marchés détestent radicalement cette incertitude. Vous l'avez dit, on parle de quand même 4 à 5 % de l'offre mondiale de pétrole brut qui est aujourd'hui neutralisée.
21: Cécile Maisonneuve, Donald Trump a affirmé dans l'après-midi que l'Ukraine et la Russie ont accepté de ne pas frapper d'infrastructures énergétiques. Est-ce qu'il faut s'attendre à une détente sur les prix du diesel, notamment, des produits raffinés ?
2: Alors, je crains que non. Pourquoi ? Parce que quand on parle du marché du pétrole brut, on parle d'un marché avec des différents producteurs qui circulent. Quand on parle du diesel, on parle d'autre chose. On parle de capacités industrielles qui n'existent plus, qui ont été détruites. Que ce soit en Russie, vous l'avez dit, notamment frappées par des drones venant d'Ukraine, que ce soit dans le Golfe. Donc, ces capacités industrielles-là, on parle de la moitié de la capacité de raffinage dans le monde, elles n'existent plus. Pour les reconstruire, ça se compte en mois, en années. Donc, quelles que soient les déclarations politiques, cette offre industrielle-là n'est plus sur le marché. Donc, il ne suffit pas qu'il y ait des engagements de ne plus détruire les infrastructures. Celles qui ont déjà été détruites ne sont plus sur le marché. Ajoutez à cela un élément dont on parle trop peu à mon sens, c'est que la Chine, qui a fortement réduit ses importations de brut au cours des mois derniers, ce qui a plutôt eu un effet favorable parce que ça crée moins de tensions sur le marché du brut. La conséquence négative de cela, c'est qu'elle n'exporte plus de produits raffinés non plus. Ouais. Donc on a un certain nombre d'acteurs qui ne sont plus sur le marché et qui ne vont pas revenir du jour au lendemain comme ça, quelles que soient les déclarations politiques des uns ou des autres.
21: Sur le front du gaz, la situation est aussi préoccupante. Le prix de gros du gaz en Europe frôle les 80 euros le mégawatt-heure au plus haut depuis dès 2023, les stockages européens ne sont remplis qu'aux deux tiers. En France, le remplissage de stocks avance bien avant l'hiver. Illustration avec ce reportage dans le plus gros site de stockage en France opéré par Storengy, c'est à Chéméry, dans le Loir-et-Cher, avec Margot Faudéré et Olivier Mélan.
4: À Chéméry, les installations s'étendent sur plus de 40 hectares. Pourtant, les réserves de gaz, elles, sont invisibles car tout se passe sous terre, souligne Michael Guillot, directeur du site.
6: Le gaz, il est stocké sous nos pieds, à 1000 mètres de profondeur, dans une roche poreuse. Et c'est dans les pores de cette roche qu'on va venir stocker le gaz dans le réservoir.
4: Ce réservoir, c'est le plus important de France. Plus de 3,5 milliards de mètres cubes peuvent être stockés ici, soit la consommation annuelle de plus de 5 millions de foyers. Un site qui connaît deux grandes périodes d'activité dans l'année.
6: En période estivale, où on va prendre le gaz du réseau et l'injecter dans le réservoir via les différents puits qu'on a sur le site, qui sont au nombre de 100. Et en phase hivernale, on va faire l'inverse. On va sortir le gaz du réservoir et le remettre sur le réseau pour être bon à la consommation.
4: Avec la multiplication des soubresauts géopolitiques depuis 3 ans, ces opérations de stockage sont devenues stratégiques. Elles doivent protéger la France face aux ruptures d'approvisionnement, rappelle Charlotte Roule, la directrice de Storengy.
22: Avant, on avait du gaz qui venait de la Russie, de diverses sources, mais cette source de Russie qui était très importante, maintenant elle n'existe plus. Ça conduit à solliciter le stockage jusqu'à 80% certaines journées pendant l'hiver en France, c'est ce qu'on a vu l'hiver dernier.
4: D'ici au 1er novembre, les stocks devront être remplis à 85%. Ils le sont déjà à 75% au niveau national. Il n'y aura donc pas de risque de pénurie de gaz en France cet hiver, même si avec les tensions géopolitiques, cet approvisionnement se fait au prix fort.
21: Cécile Maisonneuve, pas de risque de pénurie de gaz, on l'a entendu, mais en revanche, les prix sont au plus haut. Est-ce que c'est une tendance de fond qui va durer ?
2: Alors effectivement, là, on voit une forte accélération de la hausse des prix du gaz. Alors, Là, on parle moins d'une crise mondiale que d'un sujet spécifiquement européen. Alors, vous l'avez rappelé, les stockages de gaz sont assez élevés en France par rapport à ses voisins. Le sujet inquiétant, c'est l'Allemagne. C'est le niveau des stockages de gaz en Allemagne qui sont assez bas, un peu plus de la moitié seulement. D'où ma réponse à votre question. Oui, il est à craindre que ça dure parce que le principal consommateur de gaz en Europe, que ce soit pour des usages industriels ou pour son électricité, en l'occurrence l'Allemagne, a des stocks de gaz très très bas. Donc si on a un hiver rigoureux, si on a une concurrence asiatique forte sur la demande de gaz, si jamais on avait un président américain qui, avec des mauvais résultats au mi-terme, décidait de faire diversion ou de trouver un bouc émissaire, il y a beaucoup de risques qui pèsent sur le niveau des prix du gaz en Europe pour cet hiver.
21: Donc on le voit, les trois voyants, pétrole, gaz, électricité, passent au rouge. En même temps, conjonction de facteurs de crise qui touchent l'énergie en France et en Europe, est-ce que pour autant, on est mieux armé qu'en 2022, au moment du déclenchement de la guerre en Ukraine?
2: Alors, je dirais que du point de vue énergétique, 2022 n'est pas 2026. On a quand même su baisser notre consommation de gaz notamment, alors y compris pour de mauvaises raisons. Il y a des usines confirmées qui sont installées ailleurs qu'en Europe. Le parc nucléaire français, qui, rappelez-vous, avait été défaillant en grande partie en 2022, est plutôt très productif. Là, on est sur des perspectives assez favorables. Le point d'inquiétude, c'est le niveau de remplissage des barrages hydroélectriques. Donc, il y a quand même aussi, on le voit aujourd'hui sur les marchés, de gros de l'électricité, on voit aussi une tendance à la hausse parce qu'il y a un effet de transmission entre les prix du gaz et les prix de l'électricité. Donc, sur ce front-là aussi, même si la situation n'est pas 2022, on ne peut pas être totalement serein quand on regarde les anticipations des marchés.
21: Alors, justement, quels sont les leviers à disposition de la France et de l'Europe sur ce marché énergétique, justement ?
2: Alors, effectivement, sur la question de l'électricité, la France a un levier qu'elle pourrait activer. Elle avait négocié en 2023 avec la Commission européenne un système de fixation du prix de l'électricité pour les ménages qui, en gros, l'immunise contre une hausse brutale des prix de l'électricité. Alors, c'est pas le régime actuel du paiement de l'électricité pour les Français, mais on a la possibilité juridique peut-être de remettre en place ce système. Ça permettrait d'éviter de voir la corrélation entre les prix du gaz et du prix de l'électricité. L'autre solution, je le disais, c'est que les stockages de gaz en Europe se remplissent assez vite, et notamment en Allemagne, pour éviter là encore des anticipations qui fassent que l'Allemagne doive acheter son gaz au pire des circonstances du marché. Et puis c'est à craindre aussi que en cas de nouvelle envolée des prix, eh bien on doive réduire la demande. Alors le côté positif, c'est que ça fait des investissements dans l'efficacité énergétique. Le côté négatif, c'est que dans une Europe qui est en train de se désindustrialiser par rapport à ses concurrents, ça pourrait accélérer ce mouvement et conduire un certain nombre d'entreprises, notamment électro ou énergo-intensives, à investir ailleurs en fermant leurs usines en Europe.
21: Merci beaucoup Cécile Maisonneuve. Je rappelle que vous êtes fondatrice de Décisive. Restez avec nous sur BFM Business dans un instant, le débat.
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21: C'est l'heure du débat dans le 18h écho. Il reste une quinzaine de jours au gouvernement pour présenter son budget 2027 avec un objectif de 30 milliards d'euros d'économie. Parmi les pistes, la contribution des retraités est évoquée, sujet politiquement et socialement explosif, mais plus que les retraites. Est-ce que ce ne seraient pas les marchés qui seront l'arbitre du débat budgétaire ? On en débat avec Wilfried Galland. Bonsoir.
28: Bonsoir Stéphanie.
21: Vous êtes directeur général adjoint de Montpensier Arbevel et Simon-Pierre Sanguérac. Bonsoir.
28: Bonsoir.
21: Vous êtes co-directeur de l'Observatoire de l'économie de la Fondation Jean Jaurès. Je le disais, le taux à 10 ans de la France a dépassé les 4,5% aujourd'hui, au plus haut depuis 2008, la crise des subprimes. D'abord, Wilfried, comment expliquer cette hausse, ce nouveau seuil dépassé aujourd'hui, 4,5%?
28: Déjà, c'est un mouvement général. Hein. On voit par exemple qu'aujourd'hui, on a atteint et même franchi brièvement la barre des 5% sur le 10 ans, sur le 10 ans américain. Je rappelle que le 10 ans américain, au moment du déclenchement de la guerre en Iran, était à 4%. Donc on a suivi le mouvement. Tous les taux ont eu tendance à monter. On est dans cette pression financière généralisée avec une remontée des coûts de financement de l'économie mondiale. Les entreprises aussi doivent se financer plus cher. Hein. Mais c'est vrai que nous, on est particulièrement dans la ligne de mire parce que on a un problème de crédibilité sur notre approche des finances publiques que les marchés commencent à faire payer. Alors pendant longtemps, ils ont été très indulgents vis-à-vis de la France. Et là, peut-être à la faveur des discours sur des principaux candidats sur la présidentielle et des pistes d'économie, on se rend compte qu'en fait, les marchés veulent de plus en plus une prime de risque pour prêter à la France. Ça ne veut pas dire qu'on ne peut pas se financer, pas du tout, mais ça veut dire que c'est de plus en plus cher, et donc effectivement, ça va faire peser sur l'économie et évidemment sur le budget une pression qui va être assez considérable. Le coût est en train de monter, et le coût de notre non-action, d'une certaine manière, est en train de monter également.
21: Et que potentiellement, c'est que le début.
28: Et c'est probablement que le début, parce que ce mouvement-là, une fois qu'il est lancé, il est difficile à arrêter. Il faut un élément qui nous fasse retrouver de la crédibilité. Compte tenu de la situation globale politique française, ça paraît quand même compliqué.
21: Simon-Pierre Sanguérac, pendant ce temps, nous, on débat sur les retraites. Je dis nous, c'est le débat ambiant. Est-ce qu'on est à côté de la plaque ?
29: Si vous voulez, on est un petit peu à côté de la plaque pour rebondir sur ce qui vient d'être dit depuis, en gros, la dissolution, pour simplifier. C'est-à-dire que depuis la dissolution, on a laissé filer les déficits, en réalité depuis le Covid, depuis 2020. On est à côté de la plaque puisque ça fait une dizaine d'années qu'on a une politique de l'offre qui, visiblement, ne marque pas ses fruits, puisqu'on a eu des allègements d'impôts assez importants. À la Cour des comptes, les chiffres à 60 milliards d'euros par an. Malgré tout, des hausses de dépenses, notamment pour corriger les différentes crise, Covid, puis inflation.
21: C'est-à-dire qu'on a fait le boulot sur l'offre, mais par contre, on n'a pas fait le boulot à côté sur les économies ?
29: Alors, on a effectivement, on a tout à fait, on a réduit de 60 milliards d'euros les impôts, et puis on a laissé filer le déficit du côté des dépenses, notamment par le biais de beaucoup d'aides aux entreprises qui ont été mises en œuvre pendant le Covid, qui ont demeuré après, qui nous amène aujourd'hui à une situation où effectivement le déficit est élevé, il est supérieur à 5%, il va être difficilement réduit, et c'est vrai qu'on en est à essayer de trouver des solutions, mais qui sont un petit peu des petits bouts de chandelle. Hein. Sur les retraites, on parle de 6 milliards d'euros d'économies, alors que le déficit public est de l'ordre de 150 milliards d'euros par an. Donc en réalité, c'est important de trouver des économies et éventuellement des recettes supplémentaires là où on peut. En revanche, l'effort à fournir sera plus substantiel que simplement ce qui sera potentiellement demandé aux seuls retraités.
21: Wilfried Galland, si les investisseurs voient que le débat va dans le mur pour le budget là, 2027, qui est un budget irréversible, donc...
1: Le fameux budget irréversible.
21: Voilà, donc c'est pas vraiment un budget pour un an, clairement. Ouais. Si les investisseurs voient que les débats vont dans le mur, est-ce que la France va être sanctionnée encore davantage?
1: Alors, moi, j'aime pas trop ce terme de sanction. Les marchés financiers n'ont pas vocation à donner des bons ou des mauvais points. Les marchés financiers donnent des prix. En fait, ils donnent le prix du risque, ils donnent le prix du temps. Et donc, tout ce qu'ils nous donnent, en fait, aujourd'hui, c'est le prix de notre inaction ou de notre action dans le sens contraire d'une certaine orthodoxie financière. Et ils sont également en train de donner le message à l'ensemble de la nation, voilà ce que ça coûte. Et ça ne veut pas dire qu'on n'a pas le droit de faire ça. Ça veut simplement dire, voilà globalement le prix de vos choix ou le prix de vos non-choix. Et ce qui est important, pour remonter ce que disait Simon-Pierre, c'est que nous avons en France tendance à ne pas aborder les sujets structurels d'une manière qui soit apaisée et qui permette de résoudre véritablement les problèmes. Donc on a à chaque fois des approches un peu paramétriques, on essaie de trouver à droite à gauche de quoi remplir un petit peu le fameux seau, le fameux tonneau des Danaïdes, mais sans véritablement boucher le trou de ce tonneau.
21: Une année d'élection présidentielle, c'est compliqué, non?
1: Mais c'est très compliqué, et d'autant plus que en fait, nos compatriotes, et je pense que c'est très important de le mentionner, et c'est un choix démocratique parfaitement légitime, ne souhaitent pas globalement baisser les dépenses sociales. Ils ne le souhaitent pas. Donc la question qui doit se poser à tous, c'est comment est-ce qu'on remonte le niveau de croissance potentielle de l'économie pour supporter le niveau de dépenses sociales que souhaitent tout simplement nos compatriotes. Donc là, le sujet, c'est comment est-ce qu'on fait ça? Donc on doit mettre plus de gens au travail, travailler de façon plus productive, il y a énormément de leviers à actionner, mais on sait que le levier de la dépense sociale est extrêmement difficile à actionner dans notre pays, parce qu'il y a une demande très forte, pas que dans notre pays d'ailleurs, mais nous, elle est profondément ancrée.
21: Simon-Pierre Sangarac, vous êtes d'accord avec ça?
29: Totalement aligné avec Wilfried. Et je dirais peut-être pour compléter deux points. D'abord, les dépenses sociales, effectivement, sont assez élevées déjà d'un point de vue démographique, hein, parce que les retraites correspondent à la première dépense de l'État, hein, 25% de la dépense, 400 milliards. Mais aussi parce que les dépenses de santé, qui est le deuxième plus gros poste de dépenses de l'État, eh bien, va en majorité aux personnes âgées. Donc il y a un élément démographique qui est assez important et qui nous coûte. Au-delà de cela, néanmoins, il y a la nécessité peut-être de ne pas sacrifier le reste parce qu'il y a des dépenses sociales importantes. Et j'entends par là le fait que, on l'a vu d'ailleurs la semaine dernière, l'État et le gouvernement a de nouveau sorti le rabot en supprimant 1,8 milliard de dépenses, notamment sur la mission environnementale. Tout ceci a tendance à renforcer le problème parce qu'en réduisant les budgets autres que le budget social, on a tendance à réduire l'intervention publique dont on aurait besoin pour relancer les moteurs de la croissance. Par l'investissement public et par la commande publique, on est en capacité à la fois de répondre aux enjeux de très long terme, la transition écologique par exemple, la défense, d'autres priorités.
21: Oui, mais on a un déficit abyssal.
29: Et exactement. Et donc on doit trouver néanmoins le moyen que l'État arrive à se projeter dans du très long terme. C'est là où je suis d'accord sur le fait qu'en se concentrant sur les mesures du budget 2027, on ne se projette pas dans les enjeux finalement du siècle. Mais pour répondre à ces enjeux du siècle, on aura besoin de la dépense publique. Pour y répondre, on aura aussi besoin que cette dépense soit orientée vers des investissements qui eux-mêmes produiront de la croissance, et cette croissance nous mettra sur un terrain ou sur un sentier qui nous permettra plus naturellement de réduire le déficit. Parce qu'il y aura des rentrées fiscales plus importantes liées à cette hausse de croissance.
21: Wilfried Galland, est-ce que les marchés peuvent nous lâcher?
1: Alors, les marchés, le principe des marchés obligataires, c'est que les investisseurs obligataires ne vendent pas ou vendent très peu.
28: Il faut véritablement être forcé à vendre pour qu'un investisseur obligataire lâche ses titres. Donc effectivement, si par exemple on passait de la catégorie investissement en France à la catégorie spéculative, là, les politiques d'investissement feraient qu'il y aurait des ventes massives et on aurait un problème. On a un côté glissade dont il faut néanmoins se méfier. Et pour rebondir sur ce que disait Simon-Pierre, ce qui est très important, c'est de voir que par exemple, dans les financements des entreprises aujourd'hui, des grandes entreprises internationales, ça se passe finalement relativement mieux que le financement des États. Pourquoi ? Parce que les investisseurs ont confiance dans le fait que lorsque les investissements vont dans les entreprises les mieux notées, ça va générer effectivement de la croissance de la valeur et donc la capacité de rembourser l'argent mis au travail. Nous, on a ce sujet-là qui est qu'on s'endette aujourd'hui pour financer des dépenses courantes. Et ça, effectivement...
10: Oui, il n'y a pas d'investissement, nulle part.
28: Voilà, et donc... Pour l'instant, en fait, tout va bien parce que la dette est toujours très demandée. Mais je rappelle, et c'est Guillaume Dard, mon patron et néanmoins ami, qui disait également cela. Il disait en fait, en 1787, tout le monde se félicitait de l'appétence extraordinaire du public international pour la dette française, qui n'avait jamais été aussi demandée. Quelques mois, quelques années plus tard, la situation financière était devenue catastrophique. En fait, ça peut aller très très vite. Donc ne nous laissons pas endormir par le fait qu'on peut se financer aujourd'hui. Travaillons effectivement au moins à préparer l'avenir et au fait d'être crédible au moins dans nos propos, sachant qu'effectivement, politiquement, ça va être difficile de le faire dans les actes.
10: Justement, Simon-Pierre, est-ce que vous pensez que les marchés seront l'arbitre du débat budgétaire 2027 ?
29: Non, je pense qu'il ne faut pas survaloriser le poids des marchés financiers dans les débats politiques. Il y a effectivement eu un choc après la dissolution, puisqu'effectivement, cette instabilité institutionnelle a fait croître le taux d'intérêt de l'emprunt français. Et ça continuera s'il y a effectivement un vote qui... est porté sur les extrêmes. Cela étant dit, comme Wilfried vient de le rappeler, la dette française reste un actif qui est fortement demandé. Il y a une surabondance d'épargne et de liquidité à l'échelle mondiale qui fait que ce sera toujours un actif fortement demandé. Maintenant, comme Wilfried l'a rappelé, à un certain prix, ce prix pourra...

0: de fermer entre guillemets le robinet du déficit de telle sorte que progressivement on puisse faire en sorte que les dépenses soient orientées vers les services publics, vers l'investissement et aussi vers les dépenses sociales parce que c'est finalement notre patrimoine à tous.
1: On en revient toujours à cette fameuse volonté politique, Wilfried.
2: Exactement, voilà. Volonté politique et désir de faire courageusement. Ouais. Il va falloir effectivement que le courage s'installe comme la première des vertus politiques.
1: Ça sera le mot de la fin. Merci beaucoup à tous les deux. Wilfried Galland, directeur général adjoint de Montpensier Arbevel, et Simon-Pierre Sanguérac, co-directeur de l'Observatoire de l'économie de la Fondation Jean Jaurès. Restez avec nous dans un instant. Justement, on va faire un tour sur les marchés.
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1: Le 18h Echo se poursuit sur BFM Business. On fait un point sur la séance du jour avec Guillaume Sommerer. Bonsoir.
8: Bonsoir.
1: Comment s'est passée la séance en Europe, Guillaume ?
8: Encore en baisse, toujours en baisse. Notre CAC 40 aujourd'hui, la baisse du jour, c'est 0,78%. Voilà le tarif à la baisse aujourd'hui. Donc moins 0,78, 8177 points. Non, 8117 points. On aimerait être à 8177. Pourquoi on recule ? Parce qu'on a de nouvelles tensions obligataires. Le 10 ans français a franchi la hausse, les 4,5 aujourd'hui. Et allègrement, on a touché cet après-midi 4,53 sur le 10 ans français. L'écart avec l'Allemagne approche les 100 points de base. À l'instant, l'écart entre les 10 ans français et allemands est de 98 points de base. Donc on voit que ça continue de se tendre. Avec, c'est vrai, en moteur, la hausse des cours des matières premières, le gaz en Europe est sur un nouveau plus haut de 2022 cet après-midi. Et puis le pétrole aussi en hausse, 108 dollars cet après-midi pour le baril de Brent. D'ailleurs, la hausse du pétrole est telle qu'on voit en Afrique un raffineur s'introduire en bourse, figurez-vous, parce que les marges de raffinage, vous savez, sont absolument énormes en ce moment. Eh bien, un raffineur nigérian s'introduit à la bourse de Lagos avec une capitalisation attendue de 47 milliards de dollars. Ça en ferait un groupe de CAC 40. C'est juste une raffinerie, en fait, située proche de Lagos, près de Lagos, la capitale du Nigeria. Et donc, en bourse, elle va valoir cette seule raffinerie 47 milliards de dollars. Ça pourrait faire un groupe du CAC 40, figurez-vous. Donc, c'est dire à quel point il y a effectivement des marges, de la hausse sur le pétrole en ce moment. D'ailleurs, les acteurs de l'énergie sont encore en progression, alors que ceux des matières premières type métaux, type cuivre aussi, au contraire, sont en repli du fait des inquiétudes sur l'IA, dont on parlera tout à l'heure.
1: Et les acteurs du fret maritime sont aussi impactés en bourse par les perturbations.
8: Avec le détroit d'Ormuz qui est perturbé, le détroit de Bab el-Mandeb aussi désormais aux mains des Houthis. D'ailleurs, Bab el-Mandeb en a

0: Ça veut dire la porte des lamentations. Il y en a qui se lamentent là, avec cette situation effectivement dans la région. Il y a l'oléoduc qui traverse l'Arabie Saoudite aussi qui est désormais fermé et bloqué. C'est quand même 7 millions de barils qui ne peuvent plus transiter via le territoire terrestre de l'Arabie Saoudite. Donc tout ça fait pression effectivement aussi sur les acteurs du fret maritime, figurez-vous, parce qu'on doit rallonger les routes maritimes. Ils doivent répercuter le rallongement des trajets auprès de leurs clients. Il y a de moins en moins de navires disponibles aussi. Résultat donc, c'est des marges en plus pour les acteurs. Par exemple, Hapag-Lloyd ce soir gagne un petit peu plus de 3%. A.P. Moller, Maersk progresse aussi sur le marché de 5%. Et on a un ETF, figurez-vous, de fret pétrolier, donc spécialisé dans le fret pétrolier, qui signe la plus forte hausse de tous les ETF mondiaux depuis le début de l'année. Cet ETF gagne 3600%. Plus 3600%, c'est l'ETF qui cartonne le plus.
1: Côté valeur, Guillaume, quelles sont celles qui se distinguent en Europe?
0: Euronext, avec donc Stéphane Boujna, qui était ce matin l'invité de BFM Business, qui se dit ouvert à un rapprochement, voire une fusion, pourquoi pas, avec Deutsche Börse. Ce soir, le titre Euronext surperforme et gagne 1,3%. Puis on a Pernod Ricard aussi qui s'est distingué avec Donald Trump, donc, qui propose de supprimer les droits de douane de 10% sur le whisky irlandais. Il se trouve que Pernod Ricard a une marque de whisky irlandais, Jameson. Et donc Pernod Ricard en a profité. L'annonce de Donald Trump, ça a profité au titre. Le titre Pernod Ricard a gagné ce soir 3%. Les autres valeurs qui se distinguent, c'est la tech, les valeurs tech qui, elles, ont pas mal reculé du fait des inquiétudes sur l'avenir de l'IA. Est-ce que l'IA nous met tous en danger? On y reviendra en détail dans un instant. Mais c'est vrai que Schneider Electric, par exemple, a perdu un peu plus de 6% ce soir en clôture. On a aussi ASML qui a reculé à Amsterdam de 3%.
1: Du côté de Wall Street, on est en baisse, mais baisse moins marquée que sur les marchés européens.
0: C'est vrai, moins 0,4 en ce moment le S&P, moins 0,3 le Nasdaq, rien de très méchant. Alors même si là-bas, on a quand même des taux qui se tendent aussi. Le 10 ans américain a franchi les 5% tout à l'heure. Ouais, ça y est, c'est fait, on a franchi la barre des 5%, un plus haut de 2007 pour ce 10 ans américain, à deux jours de la réunion de la Fed qui devrait après-demain relever ses taux. La hausse de taux est probabilisée à 86%. Par les investisseurs. Du côté des valeurs, celles qui se distinguent, Nvidia, qui envisage d'investir Nvidia jusqu'à 10 milliards de dollars dans l'introduction en bourse d'Anthropic, une info de Reuters qui fait quand même reculer le titre Nvidia de 3%.
1: Les acteurs de l'IA qui lancent de nouveaux signaux d'alerte.
0: Et voilà, c'est pas Céline Dion, mais c'est quand même un concert, là, un concert de mise en garde de la part des acteurs de l'IA. Les patrons de Gemini, d'OpenAI et Elon Musk lui-même, tous les trois, ont appelé ce week-end à ralentir l'intelligence artificielle. Dario Amodei, le patron de Gemini, dit que l'IA pourrait échapper au contrôle, être détourné à des fins de cyberattaque, créer de graves perturbations économiques. En fait, il craint, le patron de Gemini, que cette technologie devienne incontrôlable. « Je redoute, dit-il, je redoute que d'ici 6 à 12 mois, un groupe d'agents d'IA soit capable de prendre le contrôle de la totalité d'Internet. » D'ici 6 à 12 mois, ça va vite. Et c'est là qu'on est quand même impressionné, parce que les différents grands acteurs de l'IA sonnent tous l'alerte. Le patron d'OpenAI aussi dit valider les craintes. Et Elon Musk estime que le patron de Gemini a raison d'avoir peur. Tous les trois demandent à ralentir les recherches. Là où c'est paradoxal, c'est que par exemple Elon Musk, qui fait partie de cet appel commun, lui voudrait nous implanter l'IA dans le cerveau à travers des puces rapidement. Pourquoi pas miser tout aussi sur les robots humanoïdes? Donc, on voit qu'il y a un petit paradoxe là, dans les déclarations des uns et des autres. Vouloir ralentir pour peut-être mieux asseoir les positions.
1: Et oui.
0: Voilà, c'est peut-être l'idée. La barrière à l'entrée est très haute. Hein. Anthropic, OpenAI, Grok aussi, XAI ont pris beaucoup d'avance. Et donc, ils appellent à ralentir l'IA, à la réglementer peut-être pour geler les positions et finalement être certain de conserver leur avantage acquis. Peut-être aussi mettent-ils en garde pour si un jour il y a un accident, bah, qu'il ne leur soit pas reproché de ne pas avoir prévenu. Ils auront prévenu. Et puis aussi, sans doute, si jamais un jour les investissements finissent par ralentir dans l'intelligence artificielle, bah, ça donne une bonne excuse. Plutôt que de dire on ralentit les investissements parce que la demande n'est pas au rendez-vous, on dit on ralentit les investissements parce que le produit est trop génial, en fait.
1: Ouais, voilà. Ouais.
0: Et donc voilà, ça fait une meilleure façon de vendre effectivement un éventuel ralentissement à venir des investissements. On n'en est pas encore là pour l'instant, ralentissement des investissements, c'est à suivre, à venir peut-être. Pour l'instant, les investissements restent majeurs et massifs. Les valeurs qui ont en tout cas reculé sur l'idée qu'on y viendrait ralentir l'IA, bah, les valeurs de la tech, toutes. On a à Paris par exemple, Soitec qui a perdu 13%, aux États-Unis Broadcom perd 4%, Supermicrocomputer perd 5%, ASML en Europe a perdu ce soir 4%. Puis il y a d'autres valeurs dans la tech anti-IA, en tout cas celles qui sont données perdantes de l'IA, bah, qui là prennent leur revanche. Comme l'IA recule, on se dit elles ont peut-être un meilleur avenir que ce qu'on imagine. Et donc, on a Capgemini qui ce soir a gagné 7%. Téléperformance aussi, qu'on donnait perdant l'IA, récupère 4%. En fait, la question que tout le monde se pose, c'est savoir si une sécurité accrue l'IA signifiera de moindres dépenses d'investissement dans l'IA. Voilà.
1: Merci beaucoup Guillaume Sommerer. Et on va continuer à parler de ces alertes qui se multiplient sur l'intelligence artificielle. Dernière en date, le haut commissaire de l'ONU aux droits de l'homme qui appelle les États et les entreprises à encadrer les modèles d'IA de pointe. Appel rejeté par Donald Trump, appel rejeté par Pékin, car derrière c'est la concurrence technologique entre les deux puissances qui se joue. Explication avec Axel Aragon.
2: La Chine ne veut pas entendre parler d'une pause dans le développement de l'IA. L'appel des grands patrons américains à ralentir la technologie n'est autre qu'une tentative pour entraver les progrès chinois, selon Pékin et son porte-parole Guo Jiakun.
3: Propager diverses théories de la menace, s'engager dans la confrontation et la concurrence malveillante ne fera que perturber le processus de gouvernance mondiale de l'IA.
2: Pour la Chine, l'IA est plus que jamais au cœur de la rivalité entre grandes puissances. D'ailleurs, aujourd'hui, Chen Yixin, le ministre chinois de la sécurité d'État, a même accusé des forces hostiles d'utiliser l'IA générative pour fabriquer des rumeurs et mener des guerres cognitives contre le pays. Une inquiétude reprise par le porte-parole du ministère chinois des Affaires étrangères, mais avec cette fois-ci un appel à la coopération.
3: Le développement de l'intelligence artificielle concerne le bien-être commun de l'humanité tout entière. Toutes les parties doivent travailler ensemble pour faire progresser l'IA de manière ouverte, inclusive et bénéfique à tous.
2: Donald Trump ne compte pas ralentir le progrès, tout comme la Chine, l'autre superpuissance dans ce secteur. Ce sera un des grands sujets de discussion entre Xi Jinping et Donald Trump pour leur rencontre à la Maison Blanche le 24 septembre prochain.
1: On est en ligne avec André Le Sucre-Pietri. Bonsoir. Vous êtes président et directeur scientifique de JEDI, l'ARPA européenne. D'abord, est-ce que vous ne trouvez pas étonnant que les géants de l'IA appellent à se réveillent maintenant, finalement, sur les dangers de cette technologie? Pourquoi maintenant est-ce qu'on peut croire qu'ils n'avaient pas anticipé la dangerosité de leur modèle?
4: Alors d'abord, c'est pas la première fois. Dario Amodei, le patron d'Anthropic notamment, est celui qui a fait de la prudence, voire de l'éthique de l'IA, un peu sa marque de fabrique. On peut aussi penser que c'est quand même un sacré coup marketing de sa part, puisqu'il s'est positionné du bon côté de la force. Le fait que ça arrive maintenant, en fait, c'est assez surprenant, parce que vous venez de parler de la réaction de la Chine, qui s'y oppose, parce qu'il y a une vraie concurrence, une guerre à mort sur qui sortira les meilleurs modèles. Mais on a aussi eu une réaction de la Maison Blanche, notamment de David Sachs, qui est le conseiller technologique de Donald Trump, qui dit « Très bien, pourquoi pas si vous pensez qu'il y a un vrai risque, mais n'utilisez pas ça pour finalement créer une espèce de situation de monopole de fait, puisque vous êtes les quelques sociétés américaines qui sont en pointe là-dessus, vous voulez arrêter l'innovation, ce qui veut dire aussi freiner les challengers. » Donc, il y a un soupçon quand même que cette opération qui arrive juste maintenant, juste avant les introductions en bourse d'Anthropic et d'OpenAI, ne soit pas quand même un formidable coup pour limiter la concurrence, parce qu'ils sentent bien que la concurrence, notamment des modèles open source chinois, est de plus en plus présente.
1: Est-ce que c'est pas aussi la question de faire une pause dans la course au financement? On sait que ces géants sont très gourmands en capitaux pour financer leur R&D.
4: Oui, absolument. En ce moment, ils dépensent. Alors, ils lèvent certes des dizaines de milliards de dollars, mais ils en dépensent plus que 100 milliards pour certains par an. Il y a une espèce de. Aujourd'hui, on estime même que chaque requête sur Claude, sur son modèle le plus avancé, lui coûterait beaucoup plus que ce qu'il en reçoit, et qu'aujourd'hui pour ceux qui utilisent les modèles les plus les formules les plus avancées, les formules professionnelles qui coûtent $100 chez Claude, chez Anthropic, $200 chez OpenAI à peu près, en fait coûterait plusieurs dizaines de milliers de dollars à ces sociétés. Donc aujourd'hui il y a ce gap de plus en plus important, où ces sociétés ont besoin de se dire « Oh là là, peut-être qu'il faut qu'on freine cette espèce de course effrénée », et deux, il faut qu'on rassure nos investisseurs qu'à un moment,
1: leur investissement
4: sera rentable.
1: C'est ça, et dans un rapport justement publié aujourd'hui de la Banque des règlements internationaux, elle indique que les investisseurs se montrent de plus en plus prudents quant à la rentabilité des futurs investissements dans l'IA, alors que l'endettement justement des entreprises technologiques américaines continue d'augmenter. Est-ce que, selon vous, il y a une bulle IA qui risque d'éclater?
4: Alors c'est un vieux sujet, la bulle. On nous a quand même prédit un éclatement de la bulle depuis un an, deux ans, trois ans. Ce qui est un fait, c'est qu'aujourd'hui, l'IA est une révolution. Bon, et c'est un lieu commun de dire que c'est probablement une révolution tout aussi importante qu'a été l'électricité à un moment où la machine à vapeur. Ça, c'est sûr. Par contre, comme toutes ces révolutions, elles sont souvent plus importantes que ce qu'on a anticipé, parce qu'on a beaucoup de mal à imaginer les nouveaux usages, ce que ça peut changer. Mais souvent, ça prend plus de temps. Et c'est ce gap de temps qui, pour beaucoup d'investisseurs, commence à un petit peu tirer les sonnettes d'alarme, parce que on peut avoir raison, mais si on a raison un peu trop tôt, on risque de se retrouver sur la paille. Donc, il y a clairement une tentation des géants de la tech de monopoliser, parce que à travers un monopole, c'est là qu'on doit pouvoir augmenter les prix des abonnements. Et d'ailleurs, on sent la tension. Hein. Beaucoup d'entreprises vous disent que c'est les forfaits qu'ils avaient négociés avec Anthropic ou OpenAI, de plus en plus, sont renégociés, parce qu'on voit bien le coût que ça a.
1: Bien sûr, on voit la question du coût. Mais néanmoins, est-ce qu'il y a, selon vous, un risque réel de perte de contrôle opérationnel de ces agents IA ?
4: Alors ça, c'est sûr qu'aujourd'hui, on avait l'impression d'un certain plateau. Il y a encore 6 mois, 12 mois, on parlait en fait d'une espèce de plateau des capacités des grands modèles de langage, qui est ce qui est aujourd'hui la voie la plus utilisée pour l'IA. Eh bien, en fait, chaque modèle qui sort, que ça soit Mythos qui a déclenché beaucoup de peur, notamment sur la capacité de ces modèles à percer des vulnérabilités cyber, ou bien aujourd'hui Fable 5.1 qui est le dernier modèle. On parle aujourd'hui de problèmes mathématiques qui n'ont pas été résolus depuis 100 ans, ces fameux problèmes du siècle qui sont résolus par l'IA. Donc, on est quand même fasciné par cette capacité de résolution, et il y a ce sentiment que on se rapproche de plus en plus de capacité de raisonnement humain, et tout ça à l'échelle robotisée, puisque maintenant avec les agents, vous pouvez mettre des centaines, des milliers, des dizaines de milliers d'agents travaillant en parallèle. Alors le scénario noir, c'est que ces agents considèrent que les langages notamment humains qui ont été développés, ou les langages de programmation sont en fait une contrainte, et qui vont développer leur propre langage, et là on ne comprendra vraiment plus rien. Donc oui, il y a cette inquiétude. Après, comme le disait Eric Schmidt, l'ancien patron de Google, ce qu'il faudra faire à un moment, c'est avoir le fameux bouton on-off.
1: Voilà.
4: Et est-ce qu'on sera toujours capable d'appuyer sur stop?
1: Merci beaucoup André Le Sekrug-Pietri. Je rappelle que vous êtes président et directeur scientifique de JEDI, l'ARPA européenne. Dans un instant, on va revenir sur le sommet des BRICS. Il s'est clôturé ce week-end sur une déclaration commune, ce qui n'était pas gagné. On en parle dans un instant.
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1: On poursuit à l'international avec le sommet des BRICS. Les pays membres étaient tous réunis en Inde ce week-end. Parmi eux, le dirigeant de la Chine, de la Russie, de l'Iran. Un sommet qui se déroule en pleine guerre au Moyen-Orient. Pour autant, ils se sont mis d'accord sur une déclaration commune, ce qui n'était pas gagné. Bonsoir Olivier Dallage.
23: Bonsoir.
1: Vous êtes chercheur associé à l'IRIS, spécialiste de l'Inde. Dans cette déclaration commune, les pays des BRICS exhortent à la retenue maximale dans le conflit au Moyen-Orient, sans évoquer directement la guerre en Iran. Est-ce que c'était une condition sine qua non pour obtenir la signature et de l'Iran et des Émirats?
23: Sans doute. Enfin, ils ont travaillé jusqu'à tard dans la nuit pour aboutir aux premières heures de samedi à ce texte qui reconnaît les positions nationales de chacun et, comme vous le disiez, demande à tout le monde de faire preuve de retenue. Il faut se rappeler qu'au mois de mai, les ministres des Affaires étrangères qui s'était également réuni à Delhi, n'était pas parvenu à un accord. Et donc, il y avait une déclaration de la présidence indienne, mais apparemment, d'après tout ce qu'on entend, les échanges entre le représentant des Émirats Arabes Unis et celui de l'Iran avaient été particulièrement vifs. Or, ces deux pays font partie, depuis 2024, des BRICS+, comme on dit, c'est-à-dire les fondateurs initiaux, plus une dizaine...
1: Les partenaires, en quelque sorte.
23: Non, ils sont membres à part entière. Les BRICS, aujourd'hui, c'est 11 pays, plus 10 associés qui sont en quelque sorte dans l'antichambre en attendant de devenir eux aussi membres. Tout ça pour dire que en étant assez vague sur les termes et en reconnaissant la position nationale de chacun, ça a permis le compromis qui a abouti à ce communiqué, à cette déclaration plus exactement. C'est pas un communiqué final, il a été annoncé à l'ouverture du sommet par Narendra Modi et il est très très très long, 140 paragraphes.
1: Au sein de ce sommet des BRICS, il y avait l'Inde et la Chine, évidemment. On le sait, ils sont rivaux au niveau international, ces deux pays. L'unité qui a été affichée durant ce sommet ce week-end, est-ce que c'est finalement une unité de façade?
23: Non, si on veut bien se rappeler que les BRICS, c'est pas un organisme homogène. Ce sont des pays très très différents en termes de taille, de richesse, d'orientation politique. Vous avez le Brésil, l'Afrique du Sud, la Russie, la Chine, l'Inde, et puis maintenant il y a l'Indonésie, les Émirats Arabes Unis, l'Égypte, l'Iran, l'Éthiopie. Enfin, on peut pas imaginer que tous ces pays soient d'accord sur tout. Donc, c'est une diversité et même des désaccords qui sont assumés. Ce qui est important, c'est d'une part la position qu'ils entendent prendre sur la planète, dans le monde, et deuxièmement, ce dialogue permanent qui est arrangé entre les membres. Et il y a eu énormément de rencontres bilatérales très importantes.
1: Oui, notamment avec Xi Jinping, notamment, qui s'est déplacé pour la première fois en Inde depuis 2019. Ça, c'est vraiment un signe de réchauffement des relations?
23: Oui, le réchauffement s'était esquissé lors du sommet de Kazan en octobre 2024, en Russie. Depuis, ils se sont vus à d'autres occasions, notamment pas plus tard que deux semaines avant, à Bishkek, au Kyrgyzstan. C'était un sommet de l'Organisation de coopération de Shanghai, dont font partie une bonne partie des membres des BRICS. Mais effectivement, c'était la première fois depuis 2019 et surtout depuis 2020, parce qu'en 2020, au mois de juin, il y a eu des affrontements très meurtriers. Il y a eu une vingtaine de soldats indiens qui ont été tués et un nombre non déterminé de soldats chinois dans des batailles sans tirer un seul coup de feu, donc à coups de gourdin, sur les hauteurs de l'Himalaya. Et la tension était très vive depuis. Depuis, il y a eu un dégel. Les problèmes ne sont pas réglés. Mais en tout cas, ils ont voulu s'afficher et afficher leur volonté de parvenir à une entente, enfin en tout cas de bonnes relations.
1: En tout cas, voilà, il y a un dialogue, il y a une bonne relation, un sommet qui permet aussi à Vladimir Poutine de redorer son blason sur la scène internationale. Il s'affiche là, au sommet des BRICS, comme étant finalement un dirigeant fréquentable.
23: Il n'avait pas pu se rendre en Afrique du Sud, parce que l'Afrique du Sud est membre de la CPI. L'Inde n'a pas signé le traité, le statut de Rome.
1: La Cour pénale internationale.
23: Voilà. Et donc il ne risquait rien. D'ailleurs, il était venu en visite officielle au mois de décembre dernier, il y a pas tout à fait un an. Et le simple fait de montrer, de s'afficher aux côtés de Xi Jinping, de Narendra Modi, de l'Égyptien, de tous les autres, montre qu'il n'est pas le paria que les Occidentaux essayent de faire de lui.
1: Est-ce que justement, ce qui unit ces pays des BRICS, vous l'avez dit, il y a des dissensions internes, ils ne sont pas tous alignés sur la même ligne, c'est le cas de le dire, mais est-ce que ce qui les unit, c'est leur opposition aux États-Unis ?
23: Tous les pays ont des problèmes avec les États-Unis, et pas seulement les pays des BRICS, enfin les Européens et bien d'autres. Je ne pense pas qu'il soit exact de dire que les BRICS sont un groupement anti-occidental, comme on l'entend souvent. C'est un ensemble de pays qui ont un intérêt commun, c'est qu'il y a une réévaluation de leur rôle sur la scène internationale, au sein des organisations comme l'ONU, comme la Banque mondiale, le FMI et tous les autres, qui ont été conçus et qui sont encore très largement dirigés par les pays qui étaient les vainqueurs de la Seconde Guerre mondiale en 1945. Aujourd'hui, vous avez deux pays qui font 1,5 milliard d'habitants, l'Inde et la Chine. L'ensemble des BRICS représente la moitié de la population mondiale et 40% du PIB. Ils se disent, on a notre place à la table et on veut faire évoluer les organismes. C'est pas une lutte contre l'ONU. Au contraire, ils n'arrêtent pas d'invoquer les mécanismes internationaux pour demander qu'ils soient respectés, ou l'OMC, si vous voulez, l'Organisation mondiale du commerce. Voilà. Alors là-dedans, vous avez évidemment des pays comme la Chine,
1: oui,
23: et surtout la Russie, qui voudraient faire des BRICS un organisme anti-occidental. Mais le Brésil, l'Afrique du Sud, l'Égypte, l'Indonésie et l'Inde n'en veulent à aucun prix. Et c'est un petit peu l'astuce des Indiens d'avoir fait un communiqué si long et un petit peu tiède pour noyer tous les problèmes et ne pas donner cette impression d'un bloc qui s'oppose aux Américains et aux Européens.
1: Alors, un bloc qui ne s'oppose effectivement pas aux Américains ou aux Européens. Néanmoins, est-ce qu'il se retrouve sur une chose, la dédollarisation du monde, des échanges ?
23: Alors, c'est un peu un serpent de mer. C'est quelque chose à quoi tiennent énormément les Russes, bien entendu, qui sont l'objet de sanctions, qui ont été exclus du système SWIFT et de beaucoup d'autres systèmes financiers internationaux. Les Chinois seraient assez d'accord, mais les Indiens et les Brésiliens, par exemple, sont beaucoup plus prudents. Ils l'ont même dit publiquement qu'ils étaient contre la dédollarisation. En revanche, tous les pays des BRICS sont hostiles aux sanctions unilatérales et aux sanctions secondaires qui permettent, par exemple, aux Américains, du seul fait qu'on utilise le dollar, de dire on a une raison légale de prendre des sanctions. Et donc, ils cherchent des moyens, sinon alternatifs, du point complémentaire. Alors, il y a des accords de troc, en quelque sorte. Les Indiens payent en roupies le pétrole qu'ils achètent à la Russie. De même, le dispositif existe avec les Émirats Arabes Unis. Et là, ce qu'ils essayent de faire, c'est d'unifier leur système de paiement nationaux. UPI en Inde, PIX au Brésil, il y a l'équivalent en Afrique du Sud, en Chine, en Russie, etc., etc., pour que ces paiements soient rapides, gratuits, électroniques et sans passer par le dollar.
1: Donc c'est une forme quelque part. En tout cas, ça permet d'éviter en quelque sorte le système américain.
23: Ça permet de réduire l'exposition au dollar et donc aux sanctions.
1: Lors du sommet de l'Organisation de coopération de Shanghai dont on parlait à l'instant, c'était au début du mois, il y a eu une discussion franche entre Narendra Modi et Vladimir Poutine. Le président indien a demandé publiquement au président russe de mettre fin à sa guerre en Ukraine. C'est essentiel pour toute l'humanité, a-t-il ajouté. Mais cette fois, lors de ce sommet-là des BRICS, il n'y a pas eu de mention de cette guerre en Ukraine.
23: Non,
1: comment l'expliquer ?
23: D'abord, à Bishkek, Modi a fait cette déclaration, il aime bien les formules. Donc il a dit, plutôt qu'une guerre sans fin, il faut la fin de la guerre. Il y a 2 ans ou 3 ans, il avait dit, ce n'est pas une ère pour les guerres. Bon, c'est un peu des phrases creuses. Enfin, il montre qu'il prend une distance avec Poutine, mais ça ne va pas au-delà. Mais ce n'était pas dans le communiqué final de l'Organisation de coopération de Shanghai. Et donc, effectivement, il n'est pas du tout question d'Ukraine et encore moins de mise en cause de la Russie dans le communiqué final, enfin qui n'est pas final, puisqu'il a été annoncé en ouverture.
1: En ouverture, oui.
23: Mais à l'unanimité des pays qui participaient à ce sommet des BRICS. Je crois même qu'il n'a pas été beaucoup question de l'Ukraine, mais les Russes ont essayé de se faire bien voir des autres en disant « on veut garantir que les céréales puissent vous parvenir ». Maintenant, il reste à mettre en place ce mécanisme.
1: Merci beaucoup Olivier Dallage. Je rappelle que vous êtes chercheur associé à l'IRIS, spécialiste de l'Inde. Dans un instant sur BFM Business, c'est Tech & Co, présenté par François Sorel.
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30: Bonsoir à tous.
2: 19h01 en ce lundi 14 septembre 2026. Très heureux de vous retrouver. Et merci d'être là, fidèle à Tech & Co. Chaque soir, on est lundi, lundi au jeudi, 19h, 20h30, vos 90 minutes de tech. Et j'espère que vous avez passé au passage un excellent week-end. Avec ce soir, au sommaire de Tech & Co, le gros débat tech du moment. Faut-il avoir peur de l'IA? Et est-ce que ces géants de l'intelligence artificielle paniquent-ils vraiment? C'est la question qu'on va se poser avec nos débriefeurs dans quelques instants. Conséquence inattendue justement de cette montée en puissance de l'IA et des data centers, c'est une pénurie de métiers manuels, dont les électriciens. Et oui. Et puis, tout à l'heure, je recevrai la start-up VBTech qui a réussi à créer un jumeau numérique du cerveau. Le porte-parole de cette start-up nous expliquera comment il a fait tout ça. Mais autant vous dire qu'arriver à créer un jumeau numérique du cerveau peut sans doute permettre de soigner pas mal de maladies. On rentrera dans les détails en toute dernière partie de ce Tech & Co. Voilà, merci d'être là. Un grand bienvenue à vous toutes et à vous tous. C'est parti.
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2: Le débrief de l'ActuTech avec ce soir sur le plateau de Tech & Co, mesdames, messieurs. Frédéric Simotel, ça va Fred ?
5: Bonsoir François, bonsoir à tous.
2: Est-ce que tu as passé un bon week-end mon Fred ?
5: Écoute, oui, à regarder les batailles de tous ces patrons.
2: Oh là là,
5: parce qu'on ne pouvait pas y échapper.
2: On n'a pas arrêté.
5: Nos Instagram, nos machins.
2: Bien sûr, et on compte les points entre les différents protagonistes. On va évidemment rentrer dans les détails dans un instant. Frédéric Simotel, journaliste à BFM Business. Bogdan Bodnar est avec nous aussi. Salut Bogdan.
6: Bonsoir.
2: Merci d'être avec nous. Bogdan qui est journaliste à La Tribune. La Tribune qui, vous le savez, est le cousin de BFM Business puisque depuis peu, vous êtes rentré dans la famille SMS et GM Média. Hein. Et on est très heureux de te retrouver régulièrement.
6: Et merci.
2: Et puis nous avons Bruno Guglielminetti qui est avec nous. Salut Bruno.
7: Bonsoir.
2: Québécois Power est là, mesdames, messieurs. Il est avec nous en visio. Bruno, qui est journaliste animateur du carnet de l'actualité numérique. Vous pouvez regarder, écouter Bruno. Et chaque jour, vous avez ces 120 secondes de tech. Un podcast à ne pas rater. Tout va bien aussi du côté du Québec, mon Bruno?
7: Ah, ça va très bien. Comme le disait Frédéric, on a passé les dernières 48 heures à voir les échanges de part et d'autre.
2: Ouais.
7: Et c'est à tous et chacun qui ajoute son opinion dans la discussion.
2: Exactement. Alors, on va prendre le temps pour revenir un petit peu, parce que, évidemment, c'est un sujet à tiroir, parce que, évidemment, après, il y a des conséquences géopolitiques à tout ça. Mais pour débuter, donc, ce débat monte d'un cran aux États-Unis sur la régulation de l'IA. Et cette fois, ce sont les géants du secteur eux-mêmes qui tirent cette sonnette d'alarme. Anthropic, OpenAI, xAI, tous mettent en garde à quelques jours d'intervalle sur des progrès de l'IA jugés de plus en plus rapide, voire trop rapide. Entre les démissions de chercheurs, les incidents impliquant des agents IA, on sent bien que quelque chose est en train de basculer. Anthony Morel nous racontait tout cela ce matin.
8: Le détonateur, ça a été il y a quelques jours, on en avait parlé d'ailleurs, hein, de la démission de Jacob Coxon, ce chercheur d'Anthropic qui accuse les géants de l'IA de jouer avec nos vies, je le cite, et ça a ravivé toutes les craintes autour de cette question la plus vertigineuse du moment. Quel risque réel fait peser l'IA sur notre survie en tant qu'espèce? Et dans la foulée, c'est vrai que les langues se sont déliées. On a vu sur les réseaux sociaux tout un tas de chercheurs de haut rang en intelligence artificielle qui expliquent que le danger, il n'est pas seulement théorique, qu'il est réel. Je pense à ce chercheur en sécurité chez Anthropic qui estime à 10% le risque d'une extinction de l'humanité dans la décennie. C'est évidemment pas très rassurant. Alors Dario Amodei, lui le patron d'Anthropic, il assure que sa réflexion ne date pas de cette polémique. Il a publié un long texte ce week-end où il explique que son opinion s'est forgée ces derniers mois avec la multiplication d'incidents un peu étonnants. On se souvient par exemple chez OpenAI de cette intelligence artificielle qui n'était pas censée avoir accès à Internet, qui était parvenue à contourner les barrières qu'on lui avait imposées et à s'attaquer à de vrais systèmes informatiques. Évidemment, ça pose des questions. Et ce qu'il explique surtout, c'est que ça n'est qu'un début, parce que ces risques, ils vont être démultipliés avec l'arrivée de ce qu'on appelle l'amélioration récursive. C'est-à-dire, en gros, pour le dire simplement, des IA qui vont s'auto-améliorer et qui vont dépasser notre capacité à comprendre comment elles fonctionnent réellement. Il évoque la possibilité que d'ici quelques mois, un essaim d'agents IA puisse carrément prendre le contrôle de la totalité d'Internet et générer des centaines de milliards de dollars de dégâts. C'est scénario terrifiant. Alors une fois qu'on a dit ça, au-delà des déclarations d'intention, qu'est-ce qu'on fait? Anthropique dit, ils donnent des gages d'une certaine manière, ils disent on va installer chez nous des évaluateurs tiers qui seront indépendants, qui auront accès à toutes les données de l'entreprise, ils pourront publier des rapports en toute indépendance. OpenAI a dit ok, on va faire la même chose. Évidemment, tout ça, ça peut fonctionner que si tous les grands labos jouent le jeu et au-dessus de tous les États, parce que évidemment, personne n'a intérêt à ralentir tout seul. Il faut un accord, un peu comme celui qu'on a sur les armes nucléaires, par exemple. Mais là, évidemment, ça devient beaucoup plus compliqué. On le voyait, par exemple, avec la position que prend Donald Trump, qui n'a pas vraiment envie que les géants américains de l'IA ralentissent au risque de se faire dépasser par les Chinois.
6: Voilà, explication très claire d'Anthony Morel, mais peut-être pour revenir au début de l'histoire, alors ça fait un moment hein, qu'il y a cette petite musique de cette IA qui est dangereuse, qui pourrait être dangereuse pour l'humanité, pour la société, mais malgré tout, ça s'est quand même accéléré cet été avec les différents piratages, on se rappelle de Hugging Face, et quand on écoute en fait tous ces intervenants de l'IA, ces pontes de l'IA, certains ont peur de voir, en gros, des agents d'IA qui, dans quelques semaines, dans quelques mois, pourraient agir massivement sur Internet et pourquoi pas bouleverser Internet, en fait. C'est ça le truc. Et ça serait un peu comme une espèce de monstre qui nous échapperait, finalement. Bogdan, qu'est-ce que... Alors, j'imagine que comme Fred et comme Bruno, tu as suivi tous ces épisodes tout au long de ce week-end. Quel est ton point de vue là-dessus?
9: Alors, c'est vrai qu'il y a un peu un côté, on a l'impression d'avoir un tigre qui s'est échappé d'un zoo et personne ne sait comment l'arrêter. Moi, mon point de vue, c'est que d'abord, ces entreprises, elles s'inquiètent à partir du moment où il y a des scandales. Donc, c'est bien beau d'intervenir et de lancer des grands discours quand en réalité ça fait 4 ans qu'ils ont ces outils-là entre les mains. Enfin, rappelons qu'Amodei travaillait déjà chez OpenAI depuis 2016, donc il avait parfaitement conscience de tous ces dangers. Là, on a l'impression que la technologie va bien plus vite que la cybersécurité qui l'entoure et qui est un pan essentiel. C'est un peu comme vendre une voiture sans avoir vérifié les freins. Donc ce qui les inquiète en réalité, c'est pas tant les dangers dont ils avaient parfaitement conscience, mais c'est le retour des investisseurs. Parce que personne n'a envie forcément d'une voiture qu'on ne peut pas contrôler. Et donc, ils sont un peu obligés de rassurer tout le monde, sinon cette bulle, elle éclate, et toute cette manne d'argent qui est récupérée depuis 4 ans risque de disparaître assez rapidement.
6: Bruno, quel est ton point de vue là-dessus? Alors, tu as suivi tout ça ce week-end, c'est quand même incroyable. Alors, on se dit aussi, est-ce qu'il n'y a pas quand même de l'hypocrisie derrière tout ce discours ambiant de la part du patron d'OpenAI, de la part du patron d'Anthropic? Même Elon Musk s'est mêlé à la danse. Enfin bref, quel est ton point de vue là-dessus?
7: Ben, il y a un contexte. Hein. De plus en plus, on parle d'encadrer l'industrie de l'intelligence artificielle. Et là, ce qu'on voit quand on lit la lettre qui a été écrite par le grand patron d'Anthropic, c'est qu'essentiellement, il est en train de décliner ce qui devrait être fait et comment ça devrait être fait. Donc, c'est lui qui veut dicter ce qui va être fait pour encadrer l'IA. Il veut pas que ce soit les États-Unis. Il veut pas que ce soit... Parce qu'il y a une pression, de la part de la présidence, mais au Congrès, là, autant démocratique que républicains, eux, ont très peur. Et donc, ils sont en train de faire des pressions pour mettre en place un organisme là, qui pourrait encadrer la chose. Donc, il y a un problème pour les joueurs de l'IA. Tout le monde dit oui, on veut que ce soit encadré, mais on veut que ce soit encadré de la façon qu'on veut. Alors ça, il y a ça. Puis de l'autre côté, il ne faut pas oublier que cet automne, là, ça a été poussé au mois d'octobre, Anthropic devrait entrer en bourse. Et donc, dans ce paysage-là, il se doit, un peu comme le disait notre collègue de la tribune, il se doit de rassurer les actionnaires du sérieux de leur affaire, du sérieux de leur approche, du leadership qu'ils ont dans l'industrie. Parce que OpenAI l'a dit, l'entrée en bourse, ça ne sera pas en 2026, ça va se faire probablement en 2027. Donc, il reste qui? Il reste Anthropic. Ils doivent se positionner comme un leader. Puis, entre-temps, ben, ils sortent comme ça. Les grands bons de l'industrie disent oui, il a raison. Mais comme ça, on l'a dit précédemment, depuis mars 2023, qu'il y a des gens qui lèvent des drapeaux. Je pense à Yoshua Benjo à l'époque, en mars 2023, avec 2000 signatures. Encore la semaine dernière, il y avait Yoshua Benjo dans le Times qui sortait avec une entrevue. C'est là, c'est toujours là, sauf que de temps en temps, ben, les grands patrons des boîtes sortent en disant qu'il y a des dangers. Ils sont tous sortis le mois dernier en disant que le cybercrime allait être très dangereux. Et que d'ici quelques mois, les gouvernements et les gens du public, pas les gens qui nous regardent, mais le secteur public devait se préparer à être attaqué par des agents IA. Alors, c'est à la fois un rappel, mais fait dans un contexte qui est un peu dramatique.
6: Et puis, Fred, il y a eu l'histoire Jacob Coxon, il y a quelques jours de cela, qui a mis un peu le feu aux poudres aussi. Pourquoi ? Parce que ce gars-là, qui était chez Anthropic à un poste assez élevé, a décidé... Oui, il était Schopenhauer jusqu'avant, un peu comme Dario Amodei aussi, qui a fait les deux.
5: Ah, il est tout jeune, hein. Parce que je reviendrai, c'est important.
6: Oui, et ce gars-là a dit, je démissionne parce que j'ai l'intime conviction qu'on va droit dans le mur et que si on continue comme ça, l'IA va détruire l'humanité. Waouh. Déjà, la première question qui m'est venue ce week-end quand il y a eu tout ça, je me suis dit, mais comment l'IA peut détruire l'humanité ? Personne n'explique ça. C'est quoi ? C'est
5: ce serait des IA
6: paralyser Internet, paralyser les hôpitaux, paralyser les transports,
5: qui rentrerait dans les centrales nucléaires, qui rentrerait dans les systèmes d'aviation pour que les avions se rendent dedans.
6: Donc ça ferait exploser.
5: C'est
6: Skynet de Terminator. Quoi.
5: Après, moi, je suis toujours un petit peu. Il faut voir aussi plusieurs choses. La première, Jacob Coxon, il a 27 ans. Il aurait. On sait que Geoffrey Hinton, qui est beaucoup plus âgé, avait déjà un petit peu tiré la sonnette d'alarme. J'y arrive. Bill Gates, il y a 3 semaines, dit oui. Quand je discutais avec les patrons, on voit qu'il y a toute cette méfiance. Bon, après, on le voit depuis quand même quelques années, des jeunes ingénieurs un peu exaltés. On en a vu chez Google, qui ne voulait pas que Google travaille pour l'armée. On en a vu chez Microsoft. Enfin, ils sont tous un petit peu... On en a tous aujourd'hui, les jeunes qui ont une nouvelle façon de voir le monde, qui ne veulent pas se laisser dominer, tout ça. Il faut voir la personnalité de ce jeune chercheur, c'est ça. Après, on voit qu'il y a beaucoup de gens qui lui ont emboîté le pas. Mais pas complètement sur les mêmes... ils n'ont pas tous dit « il a raison ». Ils ont tous dit « oui, il a raison de tirer la sonnette d'alarme, mais il faut qu'on regarde, il faut qu'il y ait un peu de contrôle ». Donc, ça a été une petite étincelle, mais c'est pas... tous les gens qui le suivent ne sont pas complètement à fond derrière lui. Il faut voir que tout ça... il y a une guerre des talents aussi dans ces grandes entreprises-là. Donc, de dire « nous, on est plus éthique que d'autres ». Enfin, tu vois, il y a beaucoup de...
6: Mais ce qui est intéressant, c'est que ce Jacob qui est parti de chez Anthropic faisait partie de la boîte qui avait le plus d'éthique, finalement. Et
5: oui,
6: on le voit.
5: C'est ce qu'il pensait. Il était chez OpenAI, il a dit, ils n'ont pas assez d'éthique, je vais aller chez Anthropic, puis il se rend compte qu'Anthropic... Alors après,
6: et en plus, ce qui est dingue, c'est qu'il est parti 2 mois avant que ses actions Anthropic deviennent actives. Oui. C'est-à-dire qu'il a renoncé... Il est parti, en fait, avant de pouvoir toucher beaucoup de cash. Finalement, ça veut dire quand même qu'il... Alors, soit il est en pleine dépression, il ne va pas bien du tout.
5: Tu vois, il y a peut-être un côté exalté. Il s'est peut-être rendu compte, il dit attention, il faut mettre des garde-fous et partout. Et il ne se sentait pas complètement écouté. Il a certainement raison sur pas mal de points. Maintenant, peut-être qu'il fait partie de cette nouvelle génération de jeunes, un peu exaltés, qu'il faut écouter quand même, parce qu'ils sont dans ces développements-là. Mais attention, ce n'est pas un patron de labo majeur, etc. Il a fait parler de lui parce que justement, il venait de chez Anthropic et qu'il a appuyer sur le point éthique, alors qu'Anthropic sont les premiers à dire « attendez-nous, la main sur le cœur ». Tout ça vient donc dans cette guerre des talents, dans cette histoire. OpenAI a annoncé que leur IPO, leur entrée en bourse, ils le feraient que l'année prochaine. Ouais. Anthropic est en pleine recherche de... Il y a beaucoup de choses, je trouve, beaucoup de paramètres dont il faut tenir compte aujourd'hui par rapport à ne pas tout jeter, jeter le bébé avec l'eau du bain. C'est un petit coup de semonce, mais j'en ai discuté avec Anthony Morel. Je suis pas complètement d'accord avec Anthony Morel quand il dit c'est lui qui a mis le feu aux poudres et tout ça. Non, il a mis une petite étincelle.
6: Oui, en fait, ça a été un peu la goutte d'eau qui a fait déborder un vase qui était bien plein ces derniers mois, Bogdan. On est d'accord.
9: Je rejoins complètement son analyse. C'est pas un profil que l'on connaissait, si on prend un peu de temps. Alors, c'est un peu dur parce que, de fait, son intention a l'air bonne, mais il n'était pas forcément connu dans l'entreprise. C'est dur aussi à dire, mais il faut toujours se méfier des jeunes qui ont les dents longues dans la Silicon Valley, donc on ne sait pas où lui peut fouiller.
5: Leur idéologie, on l'a vu dans la partie aujourd'hui de consommation d'énergie, etc., d'aller trop loin.
6: On peut très bien imaginer que ce garçon passe peut-être il traverse une période un peu difficile. Non, mais on ne sait pas ce qui peut arriver, tu vois.
5: À faire son analyse.
6: Non, mais peut-être qu'il est en plein burn-out et que d'un coup, il balance ça sans trop réfléchir aux conséquences que ça peut avoir, tu vois.
5: C'est d'accord.
6: Alors, ce qui est intéressant... François, oui, Bruno, vas-y, je t'en prie.
7: Non, j'allais dire, ce qui sera intéressant de surveiller, c'est que dans 6 mois, s'il ne démarre pas sa boîte.
6: Ouais, c'est ça.
7: Qui, elle, va s'occuper de l'encadrement ou de la sécurité des IA.
6: Ou si ça dans 3 semaines, il n'arrive pas chez
7: OpenAI. Avant lui qui l'ont fait. Hein.
6: Ouais, ou alors si dans 3 semaines, il n'arrive pas chez OpenAI, tu vois. ce qui serait aussi possible. Alors, évidemment, toutes ces déclarations ont eu pas mal de conséquences, et notamment une espèce de régulation qui est venue un petit peu dans le débat de la part de ces géants de la tech. Alors, c'est quoi cette régulation? Eh bien, en fait, OpenAI, Google, Anthropic aimeraient bien avoir un gendarme de l'IA, c'est-à-dire un peu des évaluateurs indépendants qui seraient placés à l'intérieur des laboratoires, qui auraient quasiment les mêmes droits et les mêmes accès que les ingénieurs qui travaillent sur ces IA, et qui seraient là pour dire « attention ». On va trop loin, ralentissez ce truc-là, etc. Enfin,
5: Mais qu'est-ce qu'il peut faire? Alors, moi, j'en regardais là, j'écoutais les chaînes américaines cet après-midi, ils disent, qu'est-ce qu'il peut faire? Suspension temporaire, ils disent, écoutez, on bosse plus pendant 6 mois, on arrête tout pendant 6 mois. Est-ce qu'ils peuvent dire, on réduit les investissements? Bon, là, on sait qu'aujourd'hui, ça va être un peu compliqué. On limite la capacité des modèles, on va les brider, mais est-ce que tout le monde va dire, bah attends, on doit développer des modèles hyper performants, on doit rentrer en bourse, on doit satisfaire les entreprises, comment faire. Donc, les audits indépendants, ça va ressembler à quoi, ces audits indépendants? Est-ce qu'ils seront contraignants, très peu contraignants? Tu vois, c'est ça qui est... C'est tout ce flou autour de ça. En plus, autre chose, on parle de OpenAI, Microsoft et Anthropic. Mm-hmm. Bon, il y a les Chinois. L'Europe, alors là...
6: On va en parler juste après.
5: C'est Google, pardon, me dit à l'oreille Léa Benaïm. La Chine dit tout à fait autre chose. Enfin, tu vois, c'est une affaire un peu... On a l'impression que c'est une affaire entre patrons de labo là, qui s'emportent un peu.
6: Oui. Parce qu'il y a donc ce ralentissement et cette régulation, en fait. Hein, on part un peu dans tous les sens. Et le ralentissement, c'est pas forcément la régulation. C'est pas pareil, Bogdan.
9: Ouais, c'est surtout voir des acteurs qui s'autorégulent dans la Silicon Valley. Moi, je m'en méfie toujours parce que, en soi, alors on peut toujours être critique avec Bruxelles et l'Union européenne. On le voit que, du moins, l'Union européenne cherche à les réguler et ça les irrite et ils font tout pour les contredire. Donc, on a déjà des exemples d'organismes extérieurs qui tentent de les limiter, ne serait-ce que sur des technologies, et ça fonctionne pas du tout. J'ai vu passer sur X, anciennement Twitter, une proposition d'un ancien employé d'Anthropic qui parle de Meter. Alors Meter, c'est une organisation qui est censée être à but non lucratif, qui en réalité est aussi financée par ces mêmes acteurs et qui a déjà accès en exclusivité à tous les nouveaux modèles. Donc, ce serait pas... on pourrait voir, imaginer cette proposition-là arriver dans les prochaines semaines et ça va tous les rassurer parce que c'est une organisation qui dépend de ces mêmes acteurs. Ce qui redoute, c'est, comme tu dis, une régulation. Et la régulation, elle peut venir des États. Jusque-là, ils donnaient le moins de détails possible au pouvoir public. N'importe quelle attaque était plus ou moins détaillée dans des rapports de 2 pages. Moi, je recommande à tout le monde d'aller voir le rapport du collectif Nightingale. Donc la dernière attaque, on va dire un peu massive, qui a eu lieu, c'était contre une page Wikipédia en Allemagne. Et donc c'est un collectif extérieur qui a mené cette analyse. Mm-hmm. Et on voit des choses assez folles, même si c'est très réduit. On voit qu'il y a une IA qui a tenté d'anonymiser ces échanges en les plaçant sur Tor, donc qui héberge, on va dire, le Darknet, pour vulgariser, ce qui est très inquiétant. Et ça, c'est des détails qu'on ne trouve pas dans les rapports d'OpenAI. Donc, s'il y a un acteur, il faut qu'il soit forcément extérieur et il faut qu'il ne plaise pas à ces acteurs de l'IA.
6: Ouais. Après, si on revient à cette volonté pour certains d'avoir une espèce de... Alors, j'exagère, mais imaginez un peu un Arcep de la régulation de l'IA, quoi, finalement. C'est ça, un Arcep de l'IA. Non, juste une chose. Ce qui est intéressant dans cette histoire-là, c'est que est-ce que c'est pas aussi pour eux le fait de se dédouaner des responsabilités que peuvent avoir, je sais pas moi, une catastrophe liée à l'IA? Tu vois ce que je veux dire? C'est ça aussi derrière tout ça. Je sais pas ce que t'en penses, Bruno, et puis après Fred peut prendre la parole là-dessus. On a l'impression que tout le monde essaie de se dédouaner pour dire, bah, écoute, on sait pas trop où on va, ça peut être dangereux, donc si on a des régulateurs, bah, c'est eux qui finalement essuieraient les plâtres, quoi, et pas nous, finalement.
7: C'est exactement ça qui est en train d'avoir lieu. Quand ils sont sortis le mois dernier pour dire « Faites attention, dans 6 mois, vous allez être victime d'attaques, des cyberattaques qui vont être engendrées par des agents IA. » Si c'est pas des douaniers, je sais pas ce que c'est. Parce qu'on dit « Ben, on vous l'avait dit, c'est vous qui vous êtes pas préparés. » Puis aujourd'hui, moi, je regarde, quand je disais tout à l'heure au début de l'émission que je voyais je recevais plein de communiqués de presse et de courriels d'entreprises qui sont dans l'IA et qui disent « Ouais, mais attention, parce que là, ce qu'ils sont en train d'avancer comme scénario de réglementation, ça va être décidé par quoi? Par 4, 5, 6 joueurs, tous américains. Et là, nous, on devrait, qu'on soit canadien, je pense à Courier notamment, mais que ce soit Mistral ou que ce soit des taux de boîtes qui font vraiment, qui ont leur IA, donc qui développent des modèles, on va devoir répondre à qui? Et c'est des Américains qui vont nous dicter comment on va développer. C'est pour ça que la Chine n'est pas plus d'accord à cette approche-là que d'autres pays.
6: Et on en parle tout de suite de la Chine. Oui, Fred?
5: Oui. Moi, juste 2 choses. La première, c'est n'oublions pas l'état d'esprit américain. Je caricature à peine, enfin, je caricature un peu, mais le shérif, il était armé, mais tous les autres dans le village étaient armés aussi. Donc, tu vois comment la loi était respectée. Et puis, 2e chose, moi, je trouve qu'il y a une attitude qui est très bonne. Moi, de tout ce qu'on a entendu, c'est Satya Nadella qui a dit il faut un code de bonne conduite. Tu vois, il dit 3 choses. Il est essentiel d'accélérer.
6: Donc, le patron de Microsoft.
5: Essentiel d'accélérer, de démocratiser les bénéfices de l'IA afin qu'il bénéficie à tout le monde. Ça nécessite un écosystème de pointe où les modèles propriétaires open source peuvent coexister. Il faut, pour les entreprises, il est impératif qu'elles conservent un contrôle total sur leurs données. Et donc, chaque organisation doit pouvoir construire sa propre boucle d'apprentissage. Moi, je trouve que c'est lui qui a le regard le plus juste. Et donc, il appelle à un code de conduite. Et je trouve que dans toutes les réactions, c'est la sienne que j'ai trouvée la plus sensée, en tout cas.
6: Encore faut-il respecter ce fameux code de conduite, mais ça, c'est une autre histoire.
5: Mais ça, tu instaures des choses dans les...
6: Oui.
5: Tu bloques par les tokens, tu peux bloquer tout ça dans les développements.
6: On parle de la Chine, qui répond sans détour à l'appel des patrons de l'IA à ralentir le développement de la technologie. Et c'est un non pour le gouvernement chinois, qui qualifie le PDG d'Anthropic d'alarmiste. Il accuse de mener, je cite, « une guerre froide technologique ». Les explications d'Axel Aragon.
10: La Chine ne veut pas entendre parler d'une pause dans le développement de l'IA. L'appel des grands patrons américains à ralentir la technologie n'est autre qu'une tentative pour entraver les progrès chinois, selon Pékin et son porte-parole Guo Jiakun.
11: Propager diverses théories de la menace, s'engager dans la confrontation et la concurrence malveillante ne fera que perturber le processus de gouvernance mondiale de l'IA.
10: Pour la Chine, l'IA est plus que jamais au cœur de la rivalité entre grandes puissances. D'ailleurs, aujourd'hui, Chen Yixin, le ministre chinois de la sécurité d'État, a même accusé des forces hostiles d'utiliser l'IA générative pour fabriquer des rumeurs et mener des guerres cognitives contre le pays. Une inquiétude reprise par le porte-parole du ministère chinois des Affaires étrangères, mais avec cette fois-ci un appel à la coopération.
11: Le développement de l'intelligence artificielle concerne le bien-être commun de l'humanité tout entière. Toutes les parties doivent travailler ensemble pour faire progresser l'IA de manière ouverte, inclusive et bénéfique à tous.
10: Donald Trump ne compte pas ralentir le progrès, tout comme la Chine, l'autre superpuissance dans ce secteur. Ce sera un des grands sujets de discussion entre Xi Jinping et Donald Trump pour leur rencontre à la Maison Blanche le 24 septembre prochain.
6: Voilà, juste une petite précision concernant ce qu'on disait tout à l'heure concernant le ralentissement de cette IA. Donald Trump a dit qu'il était contre, on a oublié de le dire, mais c'est quand même assez important. C'est-à-dire que vous avez quand même le patron de la nation la plus puissante au monde qui dit non, allez-y les gars, amusez-vous, lâchez les rênes.
8: Faut pas freiner parce que sa croissance repose sur l'IA.
6: Voilà, c'est ça. Et aucune responsabilité sur les conséquences que ça peut avoir, etc.
5: Sa fortune et la fortune de ses amis aussi. D'elle, tout ça.
6: Bien sûr, évidemment. Bruno, ton avis sur justement le point de vue de la Chine?
7: Ouais, en passant, ce que je disais tout à l'heure, c'est que le président est pas intéressé, mais le Congrès, lui, et les démocrates et les républicains, donc c'est biparti, eux sont en train de regarder pour créer quelque chose aux États-Unis. Pour ce qui est de la Chine, ben effectivement, il y a pas de surprise à voir que ils sont pas intéressés à voir les Américains décider quelles seront les règles qui vont encadrer le développement de l'intelligence artificielle. Il est pas dans leur intérêt d'être stoppé dans l'avancement, dans le développement, et donc ça, c'est tout à fait logique. D'autant plus que quand on regarde à l'international, qui est en train de marquer des points? C'est la Chine. Récemment, il y avait le président chinois qui a lancé sa nouvelle politique de formation des pays étrangers qui viendront à Pékin, qui viendront en Chine à avoir de la formation pour être capables de développer des modèles ouverts dans leurs pays respectifs. Alors, évidemment, eux ne sont pas du tout intéressés à arrêter le développement de leurs outils pendant que les Américains vont réfléchir et siffler dans les airs.
6: Bogdan.
9: Alors, ça va être un peu naïf, mais je fais souvent confiance à la Chine pour ce qui est de réguler une technologie qui peut être néfaste. Je prends l'exemple des réseaux sociaux. On sait que TikTok est complètement différent de l'algorithme qu'on a en Europe et celui qu'on a en Chine, et qui a même un contenu pédagogique, ce qu'on n'imaginerait jamais en Occident. Sur les jeux vidéo, alors je ne tiendrai jamais ce discours de les jeux vidéo portent atteinte à la jeunesse, mais pareil, il y a des limites pour éviter les addictions.
6: Et on rigole pas là-bas, on discute
9: absolument
6: pas.
9: Absolument, personne, tout le monde suit ces règles. C'est très cliché, mais c'est vrai. Sur l'IA, s'il y a un débordement dans les usages, il pourrait voir typiquement qu'il y a une baisse dans les niveaux de scolarité, je pense que la Chine serait la première à réagir dessus. Maintenant, sur ce qui est, si on parle purement du développement et de la course technologique, il est vrai qu'il y a un peu d'hypocrisie de la part des États-Unis, parce que, et tu as commencé l'émission en parlant un peu d'apocalypse, la dissuasion nucléaire est un parfait parallèle pour l'intelligence artificielle. Pourquoi il y a une course? Certes, il y a une course à trouver de la main-d'œuvre, à forcément développer des robots, donc à une nouvelle économie, mais il y a aussi une course militaire et qui n'est pas du tout légère, mais on peut très bien imaginer que l'arme de demain, ça sera l'IA. On voit que la guerre d'aujourd'hui se fait par des drones. Mm-hmm. Si on a uniquement des robots et des drones qui se font la guerre avec l'IA la plus perfectionnée, la plus parfaite, on sait qu'on a une arme plus ou moins ultime. Donc la Chine, elle va logiquement et pragmatiquement atteindre cet objectif, tout comme les États-Unis.
6: Fred, alors ouais. Évidemment ton point de vue là-dessus, et puis après j'aimerais qu'on fasse une petite conclusion sur cette première demi-heure.
5: Ouais, deux choses. La première, la Chine, quelque chose qu'ils ne contrôlent pas, ils n'aiment pas, donc que les humains ne contrôlent pas, ils n'aiment pas, donc c'est ça la première chose. La deuxième, c'est que la Chine, elle n'est pas du tout dans le même état d'esprit. Les Américains, ils partent vers la super intelligence, l'IA qui va réfléchir comme nous. Les Chinois, eux, ils sont beaucoup plus pragmatiques. C'est l'IA au service de l'industrie, l'IA pour construire des robots, l'IA pour que les robots apprennent, l'IA pour construire des voitures, l'IA pour construire c'est l'IA au service de l'industrie des Américains.
6: Oui, c'est beaucoup plus pragmatique.
5: Ouais, les Américains, ils sont partis dans le domaine de la recherche, ils sont dans un autre couloir.

0: Et pour que ça en tout cas,
1: bah, vous pouvez retirer un câble Ethernet. Hein.
0: C'est ça.
1: Ça, on peut le retirer hein, sur le papier d'un data center.
0: Oui, mais
1: center,
0: aujourd'hui, il y a tellement de data centers qui sont en redondance, finalement. Tu vois, je ne sais pas si on aurait cette capacité, quand on voit, si on voit qu'il y a un emballement ou quelque chose de véritablement dangereux, de tout couper, si tu veux, de couper les vivres et d'arrêter, en fait, tout ça. Et voilà. Ça serait peut-être la première question qu'on pourrait se poser, Bruno. Oui.
2: Ouais, ben on a vu, il n'y a pas tellement longtemps, il y a quelques mois, la Maison-Blanche interdire la distribution de câbles à Anthropic. Et eux, en dans 30 minutes, ils ont tout arrêté. Il n'y a plus personne qui avait accès. Après, ils ont remis les accès à leurs employés, là, ceux qui avaient le droit. Mais pour le moment, elle est là, la killing switch. Mais effectivement, il faut se poser des questions. Puis, est-ce qu'on doit avoir un droit souverain? Est-ce que si un jour il y a une attaque qui se fait en France par un des agents, là, qu'est-ce que le bon président va faire? Est-ce qu'il va devoir téléphoner à Washington ou est-ce qu'il pourrait avoir quelque chose qui est sur le territoire français ou européen qui leur donne droit de fermer le circuit à ce moment-là et de pas tout fermer l'Internet en même temps?
0: Voilà, beaucoup de questions qui restent en suspens, mais en tout cas...
3: Chacun engage sa responsabilité.
0: Voilà, et on y reviendra, bien sûr, hein, c'est l'un des gros, gros, gros sujets de cette rentrée. Toujours avec Bogdan, avec Fred et avec Bruno, on marque une petite pause dans Tech & Co, et on revient dans un instant pour la suite de ce débrief de l'ActuTech. À tout de suite.
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6: Bienvenue dans Trajectoire, la chronique des entrepreneurs. Aujourd'hui, je reçois Hajar Monnet, présidente de C-Validation, une société de conseil et d'ingénierie spécialisée dans l'industrie pharmaceutique. Bonjour Hajar.
7: Bonjour Karine.
6: Alors, qu'est-ce que C-Validation? Quel est votre métier?
7: Alors, C-Validation est une société d'ingénierie basée en Alsace qui est spécialisée dans les grands projets d'investissement pharmaceutique en Europe. C'est une société qui a été créée il y a 3 ans par un réseau d'ingénieurs experts en ingénierie pharmaceutique. Et aujourd'hui, on travaille auprès de différents clients globaux en Europe où on leur apporte notre expertise technique dans le démarrage des installations de leurs usines de production.
6: Alors, comment vous les aidez, hein, ces sociétés d'industrie pharmaceutique, à répondre à leurs enjeux d'investissement?
7: Il faut savoir tout d'abord que dans un projet d'investissement pharmaceutique, il ne suffit pas juste de créer une nouvelle usine ou une nouvelle ligne de production, mais il faut surtout s'assurer que chaque investissement sur une installation puisse fonctionner correctement selon le résultat attendu, avec les normes pharmaceutiques respectées et les procédés bien maîtrisés. Et c'est là où C-Validation va intervenir auprès du client pour lui apporter une véritable excellence opérationnelle du métier de la qualification.
6: Alors maintenant, sur ce qui vous différencie des autres sociétés d'ingénierie.
7: Alors, nous avons fait un choix assez fort, c'est celui de la spécialisation. Nous ne souhaitons pas vraiment être une société d'ingénierie assez généraliste, mais nous nous sommes plutôt focalisés sur les activités qui mènent au succès d'un démarrage de ligne de production, qui sont les activités du commissioning, de la qualification et de la validation des installations. Ceci nous a permis d'avoir des équipes très expertes dans ce domaine et de pouvoir capitaliser notre expertise pour nos clients pharmaceutiques et réussir leur projet d'investissement.
6: Merci à Hajar Monnet d'être venu nous parler de ces validations dans Trajectoire.
7: Merci Karine.
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5: Voilà, le retour de Tech & Co, la quotidienne. On revient sur toute l'actualité tech de ces dernières heures, de ces derniers jours. En ce lundi, vous le savez, une heure de débrief de l'actu tech du lundi au jeudi de 19h à 20h. Avec ce soir sur le plateau de Tech & Co, Bogdan Bodnar qui est journaliste à La Tribune, Frédéric Simotel, journaliste à BFM Business, et Bruno Guguier-Minetti qui est avec nous depuis le Québec en visio, journaliste et animateur du carnet, de son carnet de l'actualité numérique et de ses 120 secondes de tech que je vous invite à découvrir. N'hésitez pas à vous abonner. Je vous propose maintenant de parler de ce que, des scénarios qu'on peut imaginer concernant le futur de l'IA. On dit beaucoup que cette révolution de l'IA va détruire des emplois, et c'est vrai, mais elle va aussi en créer et faire émerger d'autres. C'est le cas notamment des métiers manuels qui, selon un rapport publié par Anthropic, seront les grands gagnants de cette prochaine décennie. Encore une fois, les explications d'Anthony Morel, et après, juste après, on revient là-dessus.
6: Parce que l'IA, vous savez bien, nécessite des grosses infrastructures. On a une course au data center, et ça, ça nécessite des maçons, des charpentiers, des électriciens, des plombiers, des soudeurs. Ça va être eux, finalement, les grands gagnants de la révolution de l'intelligence artificielle, parce que ce sont des métiers qui sont très difficilement automatisables. Ça arrivera un jour, on aura sûrement des robots qui seront capables de le faire, mais ça va prendre beaucoup plus de temps que d'autres métiers. Et selon Anthropic, qui vient de publier un rapport sur le sujet, ils pourraient être les grands gagnants de cette révolution. On se les arrache en ce moment. Les géants de la tech financent en ce moment des programmes de formation massifs à coût de dizaines de millions de dollars. Les rémunérations explosent. Alors là encore, on parle aux États-Unis de salaires à au moins plus de 100 000 dollars par an. Et d'ailleurs, sur les chantiers, il y a même une concurrence. C'est-à-dire qu'il y a tellement de demandes sur les chantiers liés au data center, qu'on n'a plus assez de maçons, de soudeurs, de plombiers sur les chantiers traditionnels. Et ça va aussi être vrai en France, puisqu'on est dans cette course au data center. Je rappelle qu'on a des investissements estimés à plus de 200 milliards d'euros d'ici 2035. Donc on va avoir besoin de ces métiers qui vont probablement être très valorisés. Si vous cherchez des débouchés pour vos enfants, par exemple, ça peut être intéressant également.
5: C'est ça qui est intéressant, et on se rend compte que visiblement l'histoire évolue et que tout ça change. Il y a 20 ans, on poussait les enfants à faire de longues études pour faire des métiers intellectuels, etc. Et dès que certains prenaient, on va dire, des directions de métiers manuels, ils n'étaient pas montrés du doigt, mais c'était moins valorisant. Et on se rend compte qu'avec l'intelligence artificielle maintenant, tout ça est en train de s'inverser assez fortement. Et je lisais un article plus précis sur les électriciens. Il faut savoir que en France et un peu partout dans le monde, on va vivre une pénurie d'électriciens, parce que avec tous les data centers qui vont arriver, toutes ces boîtes-là vont réquisitionner pendant des mois, voire des années, des électriciens. Et ça peut-être même poser des problèmes pour toutes les autres industries et pour tous les autres secteurs, tu vois. Le secteur du bâtiment, d'autres usines aussi qui ont besoin d'électriciens. C'est quand même assez fou ce qui se passe.
7: Mais regarde les codeurs. On nous dit, il y a encore 2 ans, on nous dit qu'il faut apprendre à coder.
5: Mais bien sûr, combien d'émissions on a fait là-dessus en poussant les gens à être codeurs ou développeurs?
7: Alors aujourd'hui, c'est pas qu'il faut arrêter d'apprendre à coder, parce qu'il va continuer à en falloir un petit peu, mais c'est plus la priorité, elle est plus là aujourd'hui. Mais c'est certain que on voit tous ces métiers manuels arriver. Moi, je pense que l'histoire des robots, ça va arriver aussi assez vite quand même. Anthony Morel disait ça va arriver un peu plus longtemps. Je pense qu'il y a pas mal de métiers qui peuvent être automatisés, tu vois, dans la construction des data centers et tout ça. Même là, je pense que alors pas le robot humanoïde, mais tu vois, le bras robotisé, tout ça peut arriver beaucoup plus vite que prévu.
5: Bogdan.
0: Le bras robot, je pense que c'est pour une tâche très répétitive. Oui. Maintenant,
5: un électricien qui doit passer des câbles, qui doit réfléchir, tu vois, qui doit aller connecter des trucs, vérifier s'il y a de la tension. Tout ça, tu vois, c'est quand même des métiers multicartes, finalement. Et c'est vrai qu'aujourd'hui, un robot est très bon pour une tâche spécifique. Et c'est vrai qu'on...
0: Avec des responsabilités aussi, La main-d'œuvre de data center, c'est un super sujet. Et je pense que c'est un peu regrettable que ce soit même pas plus au cœur de la présidentielle. Même si un data center, ça produit pas des milliers et des milliers d'emplois, il y a quand même des emplois qui sont créés. Et quoi qu'on dise des data centers, on en a besoin parce qu'on a une consommation excessive des technologies. Un exemple, aux États-Unis, il y a une crise en ce moment entre les politiques, les énergéticiens et la population qui subit une hausse des factures parce qu'ils ont un système de factures et donc complètement différent. Et la balance a commencé à pencher quand le syndicat des employés des data centers, et donc en particulier les électriciens, ont commencé à se mêler et à dire « Ah ben non, il y a des dangers pour nous, ça nous convient pas ». Donc on voit le poids aujourd'hui de ces employés-là.
7: Il y a des projets au Texas qui ont été arrêtés.
0: Absolument.
5: Bien sûr. Bruno ?
8: Du Texas, c'était exactement mon exemple, parce que je me souviens d'avoir fait un papier là-dessus il y a un an où on commençait à vivre les centres de données, il a commencé à apparaître là-bas, les projets, et la population locale, on leur vendait en disant ça va être formidable, c'est la création d'emplois, sauf que rapidement, on s'est rendu compte que la main-d'œuvre qu'on avait besoin pour monter ces centres-là, c'était la main-d'œuvre spécialisée et qu'on avait besoin d'un électricien, on n'avait pas besoin de quelqu'un, d'un journalier pour travailler là-dedans. Et les communautés locales se sont rendues compte qu'il n'y avait pas d'emploi pour eux. Puis après, il y a un an, au Texas, on a commencé à chercher les électriciens, à chercher les gens de corps de métier qui étaient interpellés par la construction. Et on a commencé à voir dans la construction résidentielle et commerciale une baisse de livrables parce que pourquoi? Ben, ils étaient tous sur les projets de centres de données. Alors, ça fait déjà un an que c'est dans le portrait. Là, il y a des gens qui se réveillent. C'est dommage pour eux. Ils manquaient d'antennes.
5: Et on avait vécu un petit peu ça il y a quelques années. Je ne sais pas si vous vous souvenez, quand on était en plein plan très haut débit en France, en fait, il y avait des métiers de soudeur de fibre optique. C'était un métier qui devenait bankable parce qu'en fait, c'était des talents très recherchés et qui, justement, étaient valorisés en quelque sorte. On est en train de vivre ça, mais peut-être puissance 100 ou 1000, finalement.
7: Mais après, c'est notre souci.
5: Oui, Bruno.
8: J'allais dire, François, au Canada, il y a AWS qui, voyant le manque de main-d'œuvre au niveau du filage de la fibre optique, a lancé avec des institutions des programmes de formation parce que, autant pour eux que pour le reste de l'industrie, ils n'arrivent plus à répondre à la demande. Alors que ce soit pour les centres de données ou brancher ces centres de données à l'extérieur, là, il y a toute des programmes maintenant qui sont faits justement pour ajuster à cette demande-là.
5: En gros, vous savez pas trop quoi faire là, vous êtes à la fin de votre cursus d'études. Faites électricien, formation data center, je sais pas si ça existe, un truc peu comme ça, à mon avis. Mais ça va payer.
7: Bruno a raison de parler d'AWS parce qu'on a vu ces programmes, on a même vu des publicités
5: sur la télévision
7: indiquant comment devenir technicien chez AWS, et c'était pas technicien transporter les colis, vraiment technicien, aller dans les grandes armoires électriques, et c'est tout ça. Après nous, le souci que l'on a aujourd'hui, c'est le problème de formation, c'est les métiers qui sont pas du tout valorisés. Derrière, c'est très compliqué. On a tellement, comme tu disais, tiré pendant des années sur ces métiers-là, qu'aujourd'hui on a du mal à former, parce qu'il faut aussi des formateurs, on a du mal à les valoriser, donc ça aussi...
0: Mais ça devrait être une nouvelle politique, on devrait y réfléchir, même dans certains territoires. Ouais.
7: Mais tu sais, on a tellement dit que chez nous, l'important c'était avoir le bac à tout prix, donc on a fait... Je regardais, en 25 ans, les mentions très bien au bac ont augmenté de 1150%, les mentions très bien au bac, alors que le classement PISA nous dit finalement, on n'est pas si bon que ça, donc il y a quand même...
5: Et quand tu vois passer des mails parfois, tu te dis que waouh. C'est un peu violent.
7: Non, mais c'est bien de pousser les gens vers l'éducation, plus de culture, etc. Mais ça ne veut pas dire de les écarter de certains métiers.
0: L'un n'empêche pas l'autre.
7: De certains métiers manuels.
5: Non, mais je trouve qu'il y a une espèce de revanche sur des, on va dire, des principes qui ont énormément vieilli et qui aujourd'hui prennent une autre dimension.
7: Finalement. Et autre chose, je ne veux pas tomber dans un débat philosophique derrière, mais c'est des métiers aussi plus durs. L'effort est différent. Et on sait qu'aujourd'hui, on a ce souci de pousser les jeunes ou les moins jeunes, enfin bon, les gens à aller un peu plus vers des je ne dis pas des métiers où il faut travailler par 40 degrés au soleil, sur des toits, ce qui est difficile. Mais il y a cet effort aussi.
0: Le confort, c'est une variante extrêmement importante.
7: Être plombier, être électricien, je ne vous fais pas de dessin, vous voyez les gens, ils commencent très tôt, il faut aller sur les chantiers, parfois c'est ouvert à tout vent, il fait froid, enfin, il y a plein de contraintes. Et, oui.
0: Il y a des jobs qui ne sont pas manuels et qui peuvent être, on va dire, opportunistes aussi dans ce contexte de lien. J'ai fait un peu le test en demandant à Claude, ChatGPT. J'ai passé 40 minutes à critiquer l'IA tout en l'utilisant pendant 3 heures.
5: Ça, c'est le paradoxe qu'on
0: dit
5: tous.
0: Naturellement, si ça provoque des cyberattaques, ben, tournez-vous vers la cybersécurité. Si vous n'êtes vraiment pas doué de vos mains, ça vous fait peur tout de suite de toucher à des câbles, il peut y avoir la cybersécurité parce qu'on en aura besoin. Il peut y avoir du droit parce que des scandales, il y en aura. Il peut y avoir des psychologues aussi parce que je pense que les burn-out des personnes qui ont travaillé sur l'IA, ils ont besoin de personnes à qui parler. Donc tous les métiers, alors que ce soit de la santé aussi, on connaît le contexte démographique, on aura besoin. Les métiers du droit, des professions libérales qui sont là depuis des années, celles-ci vont subsister, ils ne sont pas directement menacées.
7: Je disais le rapport anthropique. Eux, ils voient 3 scénarios que l'on suppose. Hein. Il y a un scénario donc de transformation par l'IA, enfin avec l'IA. Donc il y a un scénario modéré, c'est un pack similaire à Internet. Voilà, on fait un peu plus de productivité, il y a une croissance progressive parce qu'on va utiliser l'IA. Le deuxième, c'est le substantiel. C'est quand même une transformation majeure. Voilà, la productivité est vraiment multipliée par 3, par 4, par 5. On réalloue des emplois, ce qui n'est pas évident de dire à quelqu'un tu faisais du code, maintenant tu vas faire autre chose. C'est pas aussi facile. Et puis, il y a l'extrême qui est la rupture pure et dure. Et là, c'est plus 15% de chômage, des métiers qui disparaissent. Et là, des gens ont du mal à reformer.
5: Et on n'a pas connu ça. Enfin, notre société n'a pas connu ça. Cette rupture extrême.
7: Pas une vitesse.
5: Pas une vitesse aussi importante. On va rester dans ce domaine-là pour se focaliser sur ASML. Et on va parler de souveraineté européenne. On parlait aussi d'électriciens. Je pense que ASML va en embaucher quelques-uns d'électriciens. Je vous rappelle que ASML, c'est cette boîte européenne qui truste, écoutez bien, 94% du marché mondial de la lithographie. La lithographie, c'est, rappelons-le, cette machine qui permet d'imprimer des composants, des puces, d'une finesse incroyable. Et en fait, ils ont surtout le monopole sur la technologie EUV. Voilà, qui est, on va dire, le top du top et qui permet des gravures en nanomètres, en fait.
7: Spin-off de Philips, hein, c'était une société Philips.
5: Exactement. Et la nouvelle génération qui s'appelle le HINA EUV permet enfin d'imprimer encore plus petit, 40% plus petit que la précédente. Et chaque machine, écoutez bien, coûte $400 millions. Alors que la précédente coûtait 200 millions.
7: Il faut 6 mois pour la transporter, 6 mois pour la remonter, 6 mois pour la paramétrer.
5: Et j'imagine 6 mois aussi pour la fabriquer. Enfin, je veux dire, c'est un temps très long. Il faut savoir qu'Intel utilise déjà cette technologie. Enfin, tous les géants TSMC prévoient de l'adopter en 2030. Et en fait, on se rend compte que ASML, qui est, on va dire, un peu notre oasis technologique européen, parce que c'est vrai qu'on n'en a pas beaucoup, alors on le met souvent en avant, mais c'est le paradoxe, c'est de se dire que sans cette boîte-là, en fait, la technologie mondiale s'arrête, finalement. C'est ça qui est quand même assez savoureux, ou enfin, je ne sais pas comment on peut dire.
7: Technologie de pointe, oui.
5: C'est un peu étonnant. Il n'y a pas de Nvidia, il n'y a pas d'Apple Silicon, il n'y a pas de puce IA de prochaine génération. Et tout ça part d'ici, de notre continent, de l'Europe. C'est quand même assez fou. Donc, tout ça pour dire qu'ASML se porte très, très bien. Et je voulais avoir votre point de vue là-dessus. Je vois Bruno lever les yeux à droite, à gauche. Qu'en penses-tu, mon cher Bruno?
8: Vous venez de trouver votre levier contre les Américains et les géants américains.
5: Eh oui.
8: Voilà. À partir de ce moment-là, si vous coupez les vives, ça va être difficile pour les Américains et même d'autres fabricants ailleurs sur la planète de faire ce qu'ils veulent. Vous avez là un bon levier.
7: Mais à tel point que même le président américain a interdit à SML, donc président américain, ça traverse l'Atlantique, il interdit SML de vendre aux Chinois. Enfin, c'est ce côté. Et puis alors pour ceux qui parlent de oui, mais un jour les Chinois rétro-engineering, je vous conseille de nous regarder en télévision, de regarder un peu la sophistication de ces machines avant de faire du rétro-engineering là-dessus.
5: Il faut se lever tôt hein, quand même. c'est vraiment impressionnant. Juste une petite précision, j'avais eu la chance de recevoir le patron d'ASML pendant Vivatech. C'était en juin dernier. L'interview est toujours disponible, évidemment, en replay. Et si vous vous intéressez à ce sujet-là, n'hésitez pas à la réécouter, c'était passionnant. Bogdan.
0: Tu parlais de rétro-engineering. Là, j'ai cherché, il y a 5000 fournisseurs ou sous-traitants pour ASML. Donc, c'est extrêmement compliqué. On sait que s'il y a une puissance qui cherche à reproduire cette technologie, c'est la Chine. Alors, on entendait il y a environ 2-3 ans qu'ils étaient plus qu'à 5 ans de retard. Là, avec ces nouvelles annonces, ils seraient de nouveau à 10 ans.
7: Il faudrait qu'ils réinventent le système.
0: Exactement. Donc, c'est plutôt une bonne nouvelle. C'est aussi une bonne nouvelle pour la paix, on va dire. Parce que tant qu'on est tous interdépendants technologiquement, on ne se permet pas vraiment de rentrer dans des conflits armés.
5: Mais est-ce qu'ASML est encore européen, finalement? Alors, ils sont sur le sol européen. Mais tu vois, si les États-Unis arrivent à dicter un petit peu leurs lois face à cette entreprise, non, Bruno, qu'est-ce que t'en penses? Finalement, on est quand même dépendant du continent américain.
7: Ils ont des clients, quoi.
8: Je veux pas rentrer dans la politique, mais on est dépendant des Américains ou on est dicté. Notre conduite est dictée par les Américains tant qu'on joue le jeu. Regardez ce qui se passe aujourd'hui au Canada avec la guerre des tarifs. Le Canada a dit non, nous, on joue pas ce jeu-là. Alors, on est en train de regarder pour faire des liens avec l'Europe. Là, ça se discute présentement, ça se négocie. Ouais. À un moment donné, il faut mettre le pied à terre quand on se retrouve dans des situations comme ça. Là, pour le moment, l'entreprise a décidé d'écouter le président américain, mais je pense que c'est peut-être une question de mois avant que c'est la direction d'ASML se fasse, si ça n'a pas déjà été fait, se fasse contacter par des responsables de l'Europe en disant « ben là, il faudrait peut-être réfléchir à ce que vous allez faire dans les mois à venir ».
7: C'est-à-dire qu'ASML est en haut d'une pile quelque part par rapport à leur technologie, mais ils sont quand même hyper dépendants de tout un écosystème. Bogdan parlait de 5000 fournisseurs qui viennent. Et derrière, c'est quand même les Intel, les TSMC, enfin, c'est tous ceux qui font le marché. Ils peuvent pas se couper de leurs clients. Il faut qu'ils vivent, quoi. Il faut qu'ils vendent leurs machines. Alors, ils ont un carnet de commandes qui est plein jusqu'en 2027-2028. Mais après, il faut qu'ils continuent. Donc, il y a une valeur business aussi qu'ils ne peuvent pas laisser filer comme ça sous prétexte de diplomatie ou de conflits géopolitiques.
5: Allez, un sujet encore difficile à évoquer, délicat, c'est l'interdiction aux moins de 15 ans des réseaux sociaux et parfois même aux États-Unis aux moins de 18 ans, hein, rappelons-le, parce que les États-Unis vont encore plus loin que nous dans ce domaine-là. C'est un sujet qui a évolué d'ailleurs ces dernières heures, puisque je vous rappelle que le premier texte qui avait été soumis au gouvernement a été censuré le 14 août par le Conseil constitutionnel, notamment parce qu'il était jugé disproportionné au regard de la liberté d'expression. Et c'est un texte qui tient beaucoup à Emmanuel Macron, qui essaye justement de faire passer malgré tout ce texte. Et en fait, une nouvelle version a été déposée, en quelque sorte, publiée. Et ce qui est intéressant, c'est de voir que on n'attaque plus en frontal cet âge-là, c'est-à-dire qu'il y aurait entre autres la possibilité d'une dérogation parentale qui pourrait être possible entre 13 et 15 ans. Je trouve que ça, c'est quand même... Enfin, on vide de sa substantifique moelle cette loi-là, parce que en fait, vous allez mettre en porte-à-faux les parents qui vont se retrouver avec leur ado, qui vont dire « Allez, papa, maman, signe-moi cette dérogation pour que je puisse avoir accès aux réseaux sociaux. » Alors qu'avant, les parents pouvaient justement se protéger en disant « Écoute, c'est pas moi qui prends la décision, c'est le gouvernement, finalement. En tout cas, c'est notre pays ou l'Union européenne qui a décidé que tu n'y avais pas accès. » Là, en fait, mettre en porte-à-faux les parents, je trouve ça pas très malin, finalement, parce que, vivre ça au quotidien.
7: Et quand t'as des grands frères, des grandes sœurs dans ta famille, ils vont dire...
5: Voilà, je sais pas ce que vous en pensez, tiens, Bogdan. T'as suivi un petit peu...
0: Non, je suis complètement d'accord. Alors, on crie à la dictature assez régulièrement... En France, j'ai des parents qui sont venus du RSS, je pense que les dictatures, ils ont connu.
5: Ils ont connu, oui.
0: Pour le point personnel, malheureusement, vu les dégâts des réseaux sociaux, et c'est prouvé, c'est argumenté scientifiquement et médicalement.
5: Il faut une réponse, j'allais dire, violente.
0: Absolument.
5: En tout cas, une réponse déterminée, quoi.
0: et qui viennent maintenant des autorités, puisque les parents ne sont pas capables eux-mêmes maintenant d'imposer ces limites, et en plus, ils sont dépassés. C'est un peu dommage qu'il y ait autant... alors, je comprends, le droit, c'est important, j'en ai fait moi-même, et il faut toujours être précis, mais désolé, c'est presque du chipotage qu'il y a entre le Conseil constitutionnel et l'Union européenne pour agir sur quelque chose qui, en réalité, est une urgence. Donc, on va faire une loi qui, finalement, ne sera pas si bonne. Ça sera vraiment des années de perdu contre quelque chose contre lequel il faut agir assez rapidement.
5: Fred ?
7: Bah, quand on voit ce qui s'est passé aux États-Unis, voilà, la sanction pour Meta était de plus de 16 milliards. Qu'est-ce qu'ils ont fait ? Bah, c'est Meta qui a pris la décision de dire bah, nous, tout, si vous ne justifiez pas un âge, et ben voilà, c'est nous.
5: Pourquoi, et rappelons quand même.
7: Pourquoi nous, on n'y arrive pas, quoi.
5: Les mesures sont hyper surprenantes quand même. Hein, vous avez suivi. Réseau interdit donc aux moins de 18 ans. Ils ont droit à une heure par jour,
7: oui,
5: je crois.
7: Ça rappelle ce qu'on disait sur la Chine tout à l'heure.
5: Ça fait penser à la Chine.
7: Ouais.
5: Des notifications régulières pour dire que les réseaux sociaux, c'est pas bon, etc. etc. Enfin,
7: et, voilà, ouais, et pourquoi nous, on se tourne pas vers Meta en disant, bah, nous, on veut la même chose en Europe.
5: Mais voilà, mais pourquoi on n'a pas ce bon sens-là ? C'est ça qui est dingue. Bruno, on est un peu énervé ici à Paris. Je sais pas si tu le sens.
8: Oui, je le sens. Permettez-moi de rire un peu. Ben oui, ben effectivement, mais c'est encore un cas de décider de prendre ses pantalons et de les mettre et de les garder avec ceinture ou pas. C'est qu'à un moment donné, là, on a l'impression que c'est des politiques qui ne veulent pas perdre la face et essaient de rabouter un projet de loi pour essayer de le faire passer plus rapidement, à défaut d'avoir ce qu'ils voulaient avoir au début. Ça, c'est malheureux. Et je veux juste revenir dans le scénario dont on parle beaucoup, là, le fameux verdict contre Meta. Mais parallèlement, il y a la Californie qui a passé des lois où on est encore plus sévère. Il y a des dents pour s'assurer que les joueurs, les GAFAM vont suivre les règles. Alors, à un moment donné, il faut décider si on le fait, et si on le fait, ben, comment on le fait correctement. Et puis, vous avez été très bon jusqu'à maintenant. Le respect de la vie privée, l'utilisation de l'intelligence artificielle, il y a des règles qui fonctionnent bien, mais j'ai l'impression que là, on veut sauver plus la face qu'autre chose. Alors, on va faire passer quelque chose qui a moins de mordant. Pour des raisons purement de relations publiques et de perte d'image.
7: Mais tu sais pourquoi ? Parce qu'on n'est pas, une nation numérique. On a du mal à intégrer un peu tout ça. On est des utilisateurs, mais on ne cherche pas à descendre à la couche d'en dessous, essayer de comprendre un peu comment ça se passe. Alors, on est une nation d'ingénieurs, là, on en a, mais sur ces usages et tout ça, on ne sait pas par quel bout prendre, quoi. Et on n'est pas bon là-dedans, et on a des politiques qui ne sont pas bons là-dedans, qui ne comprennent pas les enjeux, qui ne comprennent pas l'usage. On le voit hein, dans leurs utilisations, on a beaucoup ri de comment ils utilisent Instagram, comment ils utilisent... On se dit, mais enfin, voilà, ils ne comprennent pas. Et donc, du coup, cette histoire de réseaux sociaux, parce que la logique, on s'énervait effectivement ce que tu disais, François, la logique voudrait dire, ben, Meta, ce que vous avez fait aux États-Unis...
5: Faites-le en Europe, et puis voilà, ouais. C'est réglé. Ouais. Et là, c'est au moins 18 ans. Et c'est Instagram, c'est Facebook aussi, je crois. Je me demande s'il n'y a pas WhatsApp aussi dans le coup. Enfin, WhatsApp est mis de côté parce que c'est une messagerie, on va dire. Ce n'est pas un réseau social. Et puis, il y a aussi ce qui s'est passé en Californie. Je ne sais pas si vous avez suivi. Gavin Newsom qui a signé en fait, un paquet de 13 lois. Alors là, c'est pour les moins de 16 ans. Et on n'interdit pas les réseaux sociaux aux moins de 16 ans, mais on va dégrader en fait, les réseaux. On arrête l'autoplay, les fils algorithmiques personnalisés en fonction de l'historique de l'utilisateur. C'est-à-dire que, je ne sais pas, moi, tu regardes régulièrement des bateaux à voile, bah, tu ne vas pas avoir que ça. Y a toute une... En fait, on change les algorithmes pour ne pas hypnotiser en fait, les gens.
7: Tu vois ce qu'ils ont fait avec... en Chine, ça s'appelle comment là, TikTok, c'est Douyin.
0: Douyin,
7: voilà.
5: Douyin.
7: Avec du contenu éducatif. Voilà, on pourrait dire, écoutez...
5: C'est ce que disait Bogdan tout à l'heure.
7: Écoutez, ouais. Au-delà de 18 ans, avant 18 ans, pardon, au-delà, ça pourrait l'être aussi d'ailleurs, avant 18 ans, c'est uniquement du contenu éducatif. On a réussi à faire ça, entre guillemets, à la télé. Alors, il y a un peu d'accompagnement des parents, de contrôle des parents, mais voilà, on a mis en place des codes parentaux. Enfin, il y a des choses qui peuvent exister. Et là, enfin, voilà, et tout le monde part après dans la liberté d'expression, etc. Non, mais de qui se moque-t-on ?
5: Exactement. Bon, bah, écoutez, ce sera le mot de la fin. J'aime bien, on a beaucoup aimé ton expression sur les pantalons et la ceinture. mon cher Bruno, ça c'est parce qu'on n'a pas l'habitude d'écouter, d'entendre ces expressions ici, hein, c'est vrai. Mais c'est tellement mignon. Merci Bruno. À très bientôt. Depuis le Québec, merci. Bruno Guglielminetti, n'oubliez pas ses podcasts, son carnet et ses 120 secondes de tech. Merci Bogdan, on te lit évidemment avec beaucoup d'attention dans la tribune.
0: Sur les réseaux sociaux, hein, n'oubliez pas, nous c'est du contenu pédagogique avec Tech & Co et BFM Business.
5: Et ben voilà, exactement. Vous pouvez devenir addict, mais bon, voilà, pas autant que TikTok. Tu es journaliste à la tribune et merci Fred, on se retrouve demain.
7: Merci, on se retrouve demain.
5: Voilà, et Tech & Co n'est pas terminé les amis, on a encore une petite demi-heure à passer ensemble, avec au sommaire pour ces dernières 30 minutes, on va parler justement de souveraineté numérique avec mon invité dans quelques instants, Virginie Rosière, qui est ancienne députée européenne et directrice du numérique du ministère de l'Europe et des Affaires étrangères, et qui nous dira si on est dépendant en fait de la technologie américaine. C'est très intéressant. Et puis juste après, on parlera de jumeaux numériques avec cette start-up VBTech qui sera sur notre plateau. Petite pause et ce sera Léa Benaïm qui nous rejoindra pour le Tech Flash. Un grand merci d'être là, un grand merci de nous écouter et de nous regarder chaque soir. À tout de suite.
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5: 20h01, merci d'être là sur BFM Business, à la radio, à la télé, peut-être êtes-vous en train de nous écouter, nous regarder en direct, mais sachez qu'évidemment il y a les podcasts aussi qui vous attendent et les replays en vidéo. On est là chaque soir du lundi au jeudi et comme chaque soir, il est temps maintenant de retrouver un condensé de l'actu tech du jour, ce qu'il fallait retenir de ce lundi. C'est le Tech Flash et c'est avec Léa Benaïm. Bonsoir Léa.
16: Bonsoir François et bonsoir à tous. Et à la une, les géants de l'IA se disent prêts à lever le pied, mais à une condition: de ne pas être les seuls. OpenAI, Google et Anthropic veulent tous les trois lancer un gendarme indépendant pour contrôler l'IA. Une annonce qui fait suite à la mise en garde ce week-end de Dario Amodei, le PDG d'Anthropic, soutenu également par Elon Musk et Sam Altman. Le patron d'OpenAI qui a d'ailleurs en conséquence reporté son introduction en bourse. En revanche, cet appel à la régulation ne plaît pas à tout le monde. Pour Donald Trump, il n'est pas question de ralentir la course à l'IA. Il dénonce une conspiration malsaine orchestrée par Dario Amodei. Quant à la Chine, elle qualifie le PDG d'Anthropique d'alarmiste et l'accuse de mener, je cite, une guerre froide technologique.
5: Et dans l'actualité également, Léa, le camion électrique de Tesla arrive enfin en Europe.
16: Et oui, le constructeur a dévoilé aujourd'hui en Allemagne la version européenne du Tesla Semi, c'est son nom. Un modèle plus léger, adapté aux normes du vieux continent, mais capable de transporter jusqu'à 40 tonnes avec une autonomie de 550 km. Mais il faudra encore un peu patienter pour le croiser sur nos routes. Sa commercialisation n'est pas prévue avant l'année prochaine. Apple s'apprêterait à lancer deux manettes de jeu pour iPhone. C'est en tout cas ce que laisse présager des nouvelles lignes de code. Des accessoires qui seraient, selon les dernières rumeurs, vendus sous la marque Beats, qui appartient à Apple depuis 2014. À date, on ne connaît pas encore la forme de ces manettes. Deux options se profilent, soit un contrôleur classique, soit un système qui encadrerait directement l'iPhone. Et enfin en France, Emmanuel Macron estime avoir trouvé sa voie de passage pour mettre en place l'interdiction des réseaux sociaux aux moins de 15 ans, un mois après la censure du Conseil constitutionnel. Le gouvernement veut cette fois cibler des fonctionnalités comme les vidéos en lecture automatique ou les notifications la nuit et non les plateformes directement pour contourner les règles européennes, avec une exception quand même, une dérogation parentale possible entre 13 et 15 ans. Et pour finir, je vous donne rendez-vous demain à 21h30 sur BFM Business pour Tech & Co Business, votre rendez-vous en compagnie de Frédéric Simotel. Et parmi les invités cette semaine, le fondateur de Yes We Hack, qui a publié une tribune « Moi, président, je ferai hacker l'État ». On écoute un extrait.
17: En fait, l'idée, c'est un peu le constat qu'on a vu, notamment cet été, mais je crois que mes compères suivants vont un peu
7: oui,
17: en parler.
7: En
17: mais
7: parler.
17: Je pense que tout le monde a vu le hack de la DGFiP, le mystère.
7: Il y a eu la NTS,
17: les
7: passeports, les permis de
17: etc.,
7: conduire,
17: etc. Donc nous, citoyens, voilà, on a un droit qui doit s'appliquer, c'est protéger nos données. Donc un petit peu ce côté un peu révolutionnaire qui me dit, bah en fait, on a un super boutique qui est la cyber en France et notamment tout un tas d'experts. Mm-hmm. Pourquoi utiliser la cyber pour faire notamment des tests plutôt pour le régulateur, alors qu'il faut des tests opérationnels et éviter que nos données se fassent voler. Et de toute façon, on le voit bien que là, on réagit aux attaques, on les anticipe pas. Et aujourd'hui, je pense que, comme je dis toujours, c'est la rue qui a raison.
7: Oui.
17: Et la rue, c'est les cybercriminels. Ouais. Et donc, du coup, il faut des outils adaptés au terrain et tester en continu l'État. Oui, donc, hacker l'État 24 heures sur 24.
5: Voilà, et retrouvez Tech & Co Business dès demain, donc, sur BFM Business, à la radio, à la télé, puis en replay et en podcast, bien évidemment. 20h05, on va parler maintenant de souveraineté numérique avec mon invité qui en connaît un rayon. Je vous la présente tout de suite.
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5: Et j'ai le plaisir d'accueillir ce soir Virginie Rosière. Bonsoir Virginie.
19: Bonsoir.
5: Un grand merci d'être avec nous. Alors pour vous présenter, vous êtes polytechnicienne, vous êtes ingénieure générale de l'armement, ancienne députée européenne. Vous avez été notamment rapporteure au Parlement européen sur la directive protégeant les lanceurs d'alerte. Vous avez travaillé aussi la DINUM, puis dirigé de 2023 à 2026 le numérique du ministère de l'Europe et des Affaires étrangères. Et depuis le 28 août, vous êtes revenue au ministère des Armées comme chargée de mission auprès du secrétaire général du Conseil général de l'armement. Voilà, ça c'est un peu votre pédigré en quelque sorte, et on comprend tout de suite pourquoi vous êtes là ce soir et pourquoi vous avez, on va dire, cette vision très, j'allais dire, à la fois 360 et presque microscopique de tous ces problèmes qu'on évoque ensemble, parce qu'en plus vous publiez de la démocratie en numérique, sortir de cet asservissement numérique de l'Europe. C'est un essai donc qui vient d'être qui est disponible depuis peu. Et justement, première question, vous employez ce mot très fort qui fait mal quand même, d'asservissement numérique de l'Europe. En quoi, pour vous, on est asservi aujourd'hui ?
19: C'est une relation de, effectivement, de domination aujourd'hui d'un certain nombre d'acteurs étatiques et économiques qui met en coupe réglée la vie des citoyens, et des citoyens européens en particulier. C'est quelque chose qui était déjà prégnant quand j'étais députée européenne. On a vu quand même les plateformes numériques capter énormément de valeur, l'ensemble des données, et aujourd'hui on se retrouve dans une situation où notre état de dépendance vis-à-vis des plateformes numériques devient extrêmement préoccupant. On a des exemples de plus en plus criants. Et puis la brutalité, on va dire, de ce rapport de domination s'est quand même très fortement accrue avec l'élection de Donald Trump et une collusion manifeste entre les géants de la tech et le président américain.
5: Alors, c'est pas d'aujourd'hui qu'on découvre tout ça, parce que en fait, c'est pas un poison de tous ces services numériques, parce que ils sont excellents, on s'en sert, etc. Et ils nous changent la vie. Mais cet asservissement, en fait, il est là, il existe depuis 20 ans, il a été progressif. Est-ce que c'est pourquoi on se réveille maintenant, finalement?
19: Comme je le disais, je pense que l'élection de Donald Trump a été un puissant révélateur, et quelque part le fait que...
5: Mais on se doutait quand même que...
19: Oui, c'était
5: enfin,
19: déjà présent.
5: On s'est tous posé la question il y a 10 ans, quand même, on a notre Gmail, on a Microsoft Teams de Microsoft, on a toutes nos photos dans Amazon Cloud, on savait qu'on était dépendant en fait de tous ces services américains pour la plupart.
19: Oui, et puis mais aujourd'hui je pense qu'on a un cap supplémentaire qui est franchi, c'est-à-dire que la dépendance des individus dans leurs usages du quotidien, elle s'est construite avec un discours, un marketing très puissant, un discours très, très fort, et puis une séduction par le confort d'usage.
5: Oui, et puis une réponse européenne qui était nulle, ou quasi nulle.
19: Oui, qui a du mal à émerger, mais des alternatives existent aujourd'hui. Et moi, ce qui m'a quand même frappé, et qui était aussi très présent dans un autre contexte d'affrontement entre une vision européenne et puis une hégémonie des géants numériques américains, c'était autour de la question de la culture et de la création, autour de la directive droit d'auteur, où j'étais plutôt en position de défense de la culture, même le combat se rejoue aujourd'hui avec l'IA générative.
5: Oui, oui.
19: Mais où on nous expliquait que c'était un combat d'arrière-garde, que c'était le passé, qu'on était ringard. Conclusion, on a quand même réussi à maintenir un régime protecteur jusqu'à présent. Les coups de boutoir, encore une fois, l'IA générative sont aujourd'hui extrêmement préoccupants. Mais c'est ça qui fait qu'on a une culture vivace. Donc des contre-modèles sont possibles. En fait, le problème, c'est qu'aujourd'hui, on n'a pas forcément d'espace pour en faire entendre la possibilité qu'ils adviennent, faire reconnaître qu'on peut construire une autre manière de percevoir le numérique. Et puis, on peut aussi éclairer, et c'est pour ça que je place la démocratie aussi au cœur du sujet, éclairer les citoyens sur les impacts réels de ces usages qu'on leur vend ou qu'on leur propose sous le couvert d'une fausse gratuité, mais avec des impacts aujourd'hui qui sont très importants. Alors sur le plan climatique, on le documente, mais aussi sur le plan démocratique. Aujourd'hui, on voit bien que les plateformes numériques ne sont pas des acteurs neutres, mais poursuivent aujourd'hui des agendas politiques, en tout cas des agendas de puissance. La posture de Elon Musk aux côtés de Donald Trump en a été, je pense, le révélateur le plus flagrant dans les derniers mois, les dernières années. Et partant de ce constat, l'idée, c'est que aujourd'hui, la tech et le numérique ne peuvent pas rester des objets justement trop technologiques et d'experts, mais doivent prendre une place centrale dans le débat démocratique qui est le nôtre.
5: Alors après, il y a des débats qui sont beaucoup plus sociétaux que technologiques. Quand on évoque les réseaux sociaux, finalement, c'est là on touche, et on en parlait il y a quelques instants, avec la volonté d'Emmanuel Macron de limiter l'usage des réseaux sociaux auprès des plus jeunes, et on voit que c'est compliqué. Enfin, cette histoire de dérogation, je ne sais pas si vous avez suivi ça, mais le fait de dire aux parents, oui ou non, c'est eux qui vont décider si les enfants peuvent, les adolescents peuvent utiliser les réseaux sociaux, c'est un peu compliqué, donc, comme décision.
19: Oui, voilà. Moi, je comprends le sentiment d'urgence face à des conséquences qu'on ne maîtrise pas, mais il me semble quand même que en Europe, on a montré notre capacité, alors qui est parfois moquée, mais moi que je trouve extrêmement importante, à réguler, à définir un cadre, à définir des valeurs et à mettre des acteurs en face de leurs responsabilités. Là, j'ai l'impression que plutôt que peut-être de rechercher des responsabilités individuelles, on peut mettre aussi les plateformes numériques en face de leurs responsabilités et leur opposer cadre et une réglementation.
5: Comme c'est actuellement le cas aux États-Unis.
19: Tout à fait,
5: justement.
19: C'était là que je voulais en venir. C'est-à-dire
5: mais
19: que,
5: alors pourquoi, c'est la question, vous avez travaillé justement dans tous ces rouages, pourquoi on n'oblige pas Meta à reproduire ce qu'ils sont en train de faire aux États-Unis et interdire les réseaux au moins de 18 ans. Ça réglerait le problème.
19: Ou peut-être aussi mettre en place un fonctionnement vertueux qui n'est pas nocif pour la santé mentale des plus jeunes. Ce serait aussi peut-être une solution. Mais en tout état de cause, effectivement, il y a une responsabilité à placer sur les acteurs du numérique. Ce qui se fait de par le biais de la judiciarisation aux États-Unis, à mon sens, c'est au niveau européen que ça peut se passer. On a déjà des éléments de régulation qui sont un socle intéressant sur lequel construire, sans doute pas suffisant, mais que ce soit le RGPD, l'IA Act, on a quand même des éléments de protection de l'individu et de responsabilisation des plateformes. Je pense qu'il faut aller plus loin, d'où effectivement le souhait de voir construire un projet commun et une vision commune de ce que peut être une communauté européenne du code et des algorithmes à l'échelle européenne, pour aussi construire un contre-modèle. On a aujourd'hui des puissances empires qui s'affrontent à tous les niveaux, y compris dans le champ du numérique. Je ne pense pas que vouloir singer le modèle américain et des plateformes hyper dominantes très fortement aussi arrimées au gouvernement et à l'État américain, ou encore plus loin de notre culture, le modèle chinois, soit vraiment la solution. En Europe, on a une certaine
5: vision. Mais le problème, c'est qu'on vit avec ces réseaux aujourd'hui.
19: Aujourd'hui, oui, mais il y a des alternatives qui existent.
5: Tous les ados ont TikTok, tous les ados ont Instagram. Oui, mais... soit on fait comme en Chine, on arrête, on coupe tout.
19: Peut-être pas, non.
5: Non, mais en fait, mais est-ce qu'il faut être ferme, à votre avis, avec ce sujet-là?
19: Moi, je pense
5: parce que finalement, on se rend compte que le tiède, ça ne marche pas.
19: Mais la question, elle n'est pas d'être tiède, elle est d'apporter une réponse, justement, politique, de construire aussi un contre-modèle, un contre-narratif. On a effectivement une partie de la jeunesse qui est très, très présente sur les certaines plateformes, mais...
5: Enfin, l'immense majorité de la jeunesse.
19: Oui. Mais on a aussi, moi je le vois de plus en plus, une vision très critique.
5: Réveil de certains...
19: Très critique vis-à-vis de l'intelligence artificielle et de ses dérives, vis-à-vis de ce que ça fait à nos sociétés, justement, à notre travail, à nos démocraties, dans les plus jeunes générations qui sont beaucoup plus éveillées sur cette prise de distance peut-être que des gens qui sont plus de la mienne. Et donc, je pense que, encore une fois, moi je ne pense pas qu'il faille partir sur un des deux modèles extrêmes qui sont les nôtres, mais une approche par la régulation et par la considération des citoyens. On ne peut pas... la question pour les enfants peut se poser, mais voilà, on a besoin de remettre les citoyens aussi en responsabilité et en capacité de décision face aujourd'hui à des décisions qui sortent complètement du champ de leur capacité d'action parce qu'elles sont confisquées par les plateformes numériques. C'est un travail de longue haleine, mais c'est un travail éminemment démocratique, et je pense qu'il n'a...
5: Éduquer les plus jeunes aux réseaux sociaux, oui. Ça vous paraît pertinent, par exemple?
19: Évidemment, la question de l'éducation, elle est centrale. Dans une certaine mesure, ça a été fait dans l'éducation numérique, l'éducation aux médias, mais aujourd'hui, le raz-de-marée est tel qu'on voit qu'effectivement, on a peut-être du mal dans la sphère éducative à suivre le rythme, mais c'est aussi justement dans l'espace médiatique, dans la manière dont on présente les débats autour de la question numérique, en associant peut-être un peu plus clairement les conséquences des décisions qui sont prises sur notre continent, qu'on peut éclairer les plus jeunes comme les moins jeunes sur les conséquences des choix qui sont faits au quotidien dans nos usages et dans nos pratiques.
5: Alors, vous évoquez tous ces sujets évidemment dans votre essai, et il y a une grosse partie qui est dédiée à l'IA générative. Forcément. Aujourd'hui, l'IA générative en Europe, elle est portion congrue par rapport à ce que nous avons aux États-Unis ou par rapport à la Chine. Comment faut-il réagir et embrasser en fait tout cela, à votre avis ?
19: Sur la question de l'IA générative, je pense qu'on peut difficilement rester dans une logique où on reste dans une vision des usages et de l'usage qui en est fait, justement, qui évacue complètement la question de la responsabilité, la question des choix. On a des potentialités énormes sur l'IA, mais aujourd'hui, l'IA générative et la manière dont elle se place dans les comportements du quotidien, dans les mécanismes, enfin les interactions sociales.
5: Et avec des moyens illimités aux États-Unis.
19: Illimités, on le verra. Aujourd'hui, on voit bien qu'on a, et c'est d'ailleurs une des lectures, je ne sais pas si c'est la bonne, mais une des lectures des soubresauts qui agitent aujourd'hui les acteurs de l'IA autour de la régulation, justement du bon rythme à avoir sur le développement de l'IA. On voit aussi qu'on a des levées de fonds colossales qui sont devant ces acteurs. Donc aujourd'hui, les besoins en financement pour poursuivre dans cette voie sont immenses. Effectivement, on a un contre-modèle à construire en Europe, puisque cette voie fois de course au toujours plus d'investissements sur des montants aussi colossaux est sans doute une impasse, mais on peut aussi questionner justement les usages et leurs conséquences. Est-ce que aujourd'hui, quand on utilise de l'IA générative pour promouvoir des idéologies, des comportements qui sont nocifs pour des personnes, qui sont des comportements harcelants, qui sont des comportements qui promeuvent des actes ou des propos qui tombent sous le coup de la loi, c'est vraiment ça le progrès humain, et c'est vraiment à ça qu'on veut justement consacrer l'énergie, surtout quand on voit et qu'on commence à très largement documenter les impacts négatifs que ça peut avoir sur un plan très matériel, très concret pour les populations, que ce soit sur les tensions sur les ressources en eau ou les ressources en énergie. Donc que ce soit sur le plan des financements ou sur le plan des ressources, on a la question de la frugalité et la question du questionnement des usages, je pense, dans une logique de responsabilité, c'est aussi quelque chose que, sur lequel l'Europe peut avoir une voix singulière.
5: Mais finalement, il y a pas mal de similitudes entre le problème des réseaux sociaux et l'IA générative, finalement.
19: Oui, c'est assez proche, effectivement.
5: Oui, c'est avant tout la sensibilisation, comme vous dites, et la régulation.
19: Tout à fait.
5: De la démocratie en numérique, vous êtes l'auteur de cet essai que je vous invite évidemment à lire. Merci beaucoup, Virginie Rosière, d'être passée par le plateau de Tech & Co. Passionnant, évidemment. Merci.
19: Merci à vous.
5: 20h18 et direction tout de suite la rédaction de BFM Tech comme chaque soir.
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5: Kesso Diallo nous a rejoint sur ce plateau. Bonsoir Kesso.
21: Bonsoir.
5: Et ce soir tu vas nous parler de LG, le constructeur de télé et de plein de produits high-tech finalement, qui est accusé, écoutez bien parce que c'est quand même assez fort, d'enregistrer et de récupérer les données vocales des utilisateurs de ses téléviseurs.
21: Eh oui, j'espère que t'as pas un téléviseur LG chez toi quand même.
5: Non, bon. J'ai eu chaud.
21: Ça va alors.
5: Mais ma maman en a un, tu vois.
21: Ah, bon, faut peut-être la prévenir du coup.
5: Bon, d'accord.
21: Je vais expliquer toute cette histoire. En fait, c'est une histoire qui remonte à quelques jours. Tout est parti d'une enquête menée par deux chaînes YouTube et des chercheurs indépendants. Et d'après cette enquête, les téléviseurs de LG peuvent écouter leurs propriétaires et envoyer constamment des données sur eux et leur maison. Et ça, même si le téléviseur, il est en veille, complètement éteint ou hors ligne. En fait, d'après ces révélations, il y a un exemple qui est donné. Les téléviseurs de la marque, ils peuvent par exemple analyser le réseau local à la recherche d'appareils connectés à proximité et envoyer les données de géolocalisation.
5: Alors, comment LG a réagi à tout ça? Parce que on les accuse, là.
21: Oui. Tu t'en doutes bien, LG a évidemment démenti. L'entreprise assure que ses téléviseurs intelligents n'enregistrent pas les conversations des utilisateurs en permanence et ne les transmettent pas. Parce qu'en fait, pour ça, il faut lancer une interaction vocale. Et pour ça, il faut soit activer une fonction, soit appuyer sur un bouton spécifique de la télécommande. L'entreprise va même jusqu'à reprocher aux articles récents et aux vidéos de contribuer potentiellement à créer des idées fausses sur le fonctionnement de ces téléviseurs. Et en fait, pour résumer, LG se défend face à ces accusations et assure que la vie privée de ses utilisateurs est un principe fondamental. Mais il y a quand même une question qui demeure dans toute cette histoire. En fait, pourquoi LG collecte autant de données via ses téléviseurs? Je pense qu'il y a une autre enquête à mener.
5: Ouais, et je pense savoir pourquoi. C'est parce que, en fait, tu sais, aujourd'hui, les modèles économiques de ces téléconnectés, c'est la publicité.
21: Ouais.
5: Et je pense qu'en captant toutes ces données, ça leur permet d'envoyer, en fait, aux publicitaires des données spécifiques pour cibler, en fait, les publicités que tu vas recevoir sur ta télé.
21: Moi, je suis pas prête d'avoir une télé LG, en tout cas.
5: On a bien compris. C'est dommage parce que les télé LG sont de très bonnes télés.
21: Ouais.
5: Techniquement, la technologie OLED a été inventée par LG, notamment.
21: Ouais. J'en ai vu aussi de très belles Alifa.
5: Oui. Ah, mais c'est vrai que t'étais à l'IFA. Oui. On va en parler de l'IFA dans les jours qui viennent, que ce soit dans De quoi je mêle ou bien dans Tech & Co. Merci beaucoup, Kesso. Et pour en savoir plus sur cette histoire étonnante, direction le site de BFM Tech. 20h20, on va parler maintenant MedTech avec notre prochain sujet et notre invité.
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5: Et j'accueille Serge de Santi. Bonsoir Serge.
22: Bonsoir François.
5: Vous êtes le président de VBTech, vous êtes une start-up marseillaise. Et votre objectif, c'est de créer un jumeau numérique du cerveau. Et c'est vrai que les jumeaux numériques, on en parle souvent, et qui dans Tech & Co, dans l'industrie, notamment dans la santé, on se dit que fabriquer un jumeau numérique permet de simuler en fait les interactions que, par exemple, un organe ou une cellule ou le cerveau peut avoir avec un médicament ou une opération, etc., etc. Et vous y êtes arrivé alors, parce que j'imagine que faire un jumeau numérique du cerveau, c'est un travail titanesque.
22: Alors,
1: C'est les travaux issus de la recherche française, c'est ce qui est très important, issus de la recherche académique chez Aix-Marseille Université. C'est un produit purement marseillais, c'est ce qu'il faut savoir, emmené par le professeur Victor Girsa, qui a, il y a plus de 25 ans, mis au point les équations mathématiques qui permettent de résoudre l'activité cérébrale électrique du cerveau. C'est mystérieux, dit comme ça, mais en fait, c'est basé sur...
5: Il a interprété, en fait, les stimuli électriques du cerveau, en tout cas les interactions neuronales, par des équations.
1: C'est ça, tout à fait.
5: Incroyable.
1: Par des équations mathématiques, en utilisant la méthode des éléments finis. En fait, on vient reconstituer notre cerveau à partir d'images IRM classiques. On ne change rien au parcours du patient.
5: Okay.
1: On a des images IRM classiques. On va ensuite faire éventuellement un électroencéphalogramme. Puis, suivant la pathologie dont le patient est atteint, on va peut-être faire une stéréo-électroencéphalogramme, c'est-à-dire que l'on va mettre des électrodes à l'intérieur, c'est invasif, à l'intérieur du cerveau.
5: Ah, donc là, il faut ouvrir la boîte crânienne.
1: C'est pour certaines pathologies.
5: C'est
1: d'accord.
5: Pas un électroencéphalogramme normal, quoi, on va dire.
1: Pas normal. Là, on est sur des patients qui sont pharmacorésistants,
5: okay.
1: qui doivent être traités, par exemple, à l'épilepsie. Et donc, on va créer un modèle 3D par la méthode des éléments finis, d'accord, qui va reproduire l'activité électrique. Et on est sur notre patient. On n'est pas sur un jumeau reconstitué par de l'IA. Vous avez beaucoup parlé de l'IA en début d'émission.
5: Vous savez quoi, on en parle tous les soirs.
1: Voilà.
5: Donc vous pouvez y aller.
1: On a bien sûr de l'IA pour faire du machine learning, pour pouvoir améliorer notre diagnostic au niveau de l'interprétation que l'on va apporter au niveau du médecin. Mais par contre, on vient vraiment résoudre des équations mathématiques. C'est là la grande force du projet.
5: Donc, mais quand vous dites jumeau numérique, ça veut dire que ça sera le jumeau numérique d'une personne bien spécifique.
1: À chaque personne son jumeau.
5: Qui aura donc subi des examens assez poussés, finalement. Et le résultat, c'est quoi, en fait? C'est que vous allez avoir une vraie restitution de l'activité électrique du cerveau de la personne.
1: Exactement. On va reconstituer également tout le connectome, c'est-à-dire tout ce qu'on peut... Certaines personnes peuvent appeler ça le chevelu, vous savez, tous les petits fils qui viennent donner toutes les terminaisons nerveuses.
5: D'accord.
1: Donc, on va avoir l'intégralité du cerveau de la personne grâce aux images IRM. On arrive à reconstituer l'intégralité du cerveau de la personne. Et c'est ce qui est fort, c'est que même si le patient présente une image IRM saine, normale, on va, grâce à l'activité qu'on arrive à reproduire, on va pouvoir trouver la zone qui crée le problème sur le patient. On va pouvoir déterminer la zone épileptogénique que l'on va avoir au sein du cerveau du patient, par exemple.
5: Donc, ça permet donc des diagnostics beaucoup plus précis qu'on ne voyait pas auparavant.
1: C'est ça. Aujourd'hui, le médecin dispose d'informations, mais qui ne sont pas suffisantes, puisque lorsqu'on est atteint d'une épilepsie pharmacorésistante, on a un risque d'échec d'une opération qui est de l'ordre de 40%. Donc, et ce taux-là n'a pas bougé depuis 50 ans.
5: Mmh.
1: Et donc, le médecin n'a pas suffisamment aujourd'hui d'informations. Et nous, on vient éclairer le médecin, on vient apporter une solution supérieure pour qu'il puisse avoir un jugement meilleur dans sa prise de décision. On vient conforter le médecin dans sa prise de décision. Et c'est une révolution au même titre que l'IRM a été une révolution lorsqu'on est arrivé dans la médecine. Et alors, on est les seuls au niveau mondial.
5: Incroyable. J'ai bien compris que ce jumeau aujourd'hui servait avant tout pour ce traitement d'épilepsie pharmacorésistante. Mais est-ce que ça ouvre des perspectives formidables pour d'autres pathologies?
1: Oui.
5: Je pense à Parkinson, je pense à Alzheimer, je pense à toutes ces maladies qui, aujourd'hui, sont de plus en plus présentes, en fait, dans notre société.
1: Oui. Alors, je dirais que l'épilepsie est très présente.
5: Oui, bien sûr.
1: On en parle moins, parce que tout un chacun a plutôt un sentiment de pouvoir être atteint à un moment donné d'Alzheimer ou de Parkinson, alors que l'on se sent bien, on peut penser que dans le futur, on peut avoir ce type de pathologie, alors que l'épilepsie atteint des personnes.
5: Oui, je pense que ça fait plus peur, en fait, parce que l'épilepsie, souvent, on a des crises, et puis après, enfin voilà, on se remet très bien d'une crise d'épilepsie, et puis il y a certains traitements qui font qu'on arrive à calmer, en fait, les crises. Mais c'est vrai que, voilà, je pense effectivement à ces maladies très graves aussi. Quoi.
1: Alors, on avance bien actuellement sur la schizophrénie.
5: Ah oui, d'accord.
1: Voilà, parce qu'on a la capacité à intéresser aussi les pharma, parce qu'on va pouvoir donner des informations sur les biomarqueurs, et donc on va pouvoir aider l'industrie pharmaceutique à mettre au point des médicaments. Donc ça, c'est très, très intéressant. On a parlé récemment à UCB Pharma, et on va en parler prochainement à Sanofi.
5: D'accord.
1: Donc, on a une solution pour aider la pharma dans leur phase de recherche et réduire les cycles de mise sur le marché des médicaments, bien entendu. Donc, la schizophrénie, on avance bien. Je pense que d'ici l'année prochaine, il y aura des publications intéressantes sur le sujet, faites par l'équipe du professeur Girsa. Et ensuite, on avance également sur Parkinson, pour l'instant. Voilà les trois pathologies sur lesquelles on avance le plus vite pour le moment. Épilepsie, schizophrénie, Parkinson.
5: Et c'est le début ? C'est tout le début.
1: C'est le début, voilà. C'est le début, mais la route est pas si longue. On voit le bout du tunnel pour pouvoir amener sur le marché, certifier notre première version, le Virtual Epileptic Patient. Donc ça, on a déjà placé la solution en RUO, en Research Use Only, dans des centres aux États-Unis et au Canada.
5: D'accord.
1: Aujourd'hui, il faut qu'on finisse notre financement. Parce que c'est la course du financement.
5: Vous êtes sur BFM Business.
1: La course du financement, c'est quelque chose de très compliqué pour une start-up. On a ouvert le capital à toute personne physique depuis le début de l'année. Et on a plus d'une centaine de personnes qui nous ont rejoints déjà, puisqu'on a dépassé le million d'euros collectés. Parce qu'on peut rentrer aujourd'hui avec 5 000 euros seulement au capital de VBTech.
5: OK.
1: Avec une économie en plus d'impôts. Donc, on est en pleine phase de recherche de fonds. On essaye de trouver aussi des family office qui nous permettraient d'accélérer un peu plus aussi l'accès à des tickets un petit peu plus gros pour accélérer notre mise sur

0: d'être là, de nous suivre régulièrement, que ce soit en direct, à la radio, à la télé, ou même en replay ou en podcast. On sera là demain, mardi. Notez le nouvel horaire de Tech & Co depuis cette rentrée, de 19h à 20h30 chaque soir. Très belle soirée et à demain.
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15: Dans Politique Éco aujourd'hui, Aurélie Trouvé, députée LFI de Seine-Saint-Denis, invitée de Brigitte Boucher dans Good Morning Business, elle revient sur le débat budgétaire et notamment la question « Faut-il mettre les retraités à contribution ?»
16: Le gouvernement, poursuit dans une politique d'échec total et surtout de désastre social, puisque vous voyez bien qu'ils veulent s'en prendre aux retraités, mais par exemple aussi aux malades, puisqu'ils parlent de remettre en cause les arrêts maladie. Encore, ils veulent s'en prendre par exemple aux jeunes ou aux locataires, puisqu'ils veulent baisser les APL, les droits et les aides aux logements.
17: Par exemple, les retraités aisés, vous ne trouvez pas que c'est normal?
16: Alors, j'en arrive aux retraités. D'abord, vous avez vu qu'ils ont avancé plusieurs scénarios. C'est hallucinant. Il y a d'ailleurs un des scénarios, ils s'en prendraient à tous les retraités. Et désindexation totale des retraites. Quand on parle de désindexation, pour que tout le monde soit au clair, désindexation égale baisse des retraites.
17: Alors, ils ont dit qu'aucune pension ne diminuerait en euros.
16: Mais en fait, c'est un mensonge. Un mensonge parce que une tromperie. Voilà, c'est une grande tromperie parce qu'ils savent pertinemment que évidemment il y a de l'inflation et donc évidemment, les retraites réelles, c'est-à-dire le pouvoir d'achat que vous avez derrière votre pension de retraite, il sera diminué. D'accord, c'est ça qui importe. Et donc évidemment, c'est ce qu'on appelle une baisse des pensions de retraite. Donc ils peuvent le tourner.

0: On est comme ils veulent. Ils veulent appauvrir les retraités. Et d'ailleurs, certains scénarios, tous les retraités, y compris les retraités pauvres, parce que je rappelle que 10% des retraités sont pauvres.
1: Oui. Alors après, ça fera partie des discussions, du débat parlementaire, et puis LFI donnera son avis. Mais ce que je comprends pas trop bien, c'est que souvent, vous dites qu'il faut taxer les plus riches, mais là, les retraités aisés, vous dites qu'il faut les épargner.
0: Alors, d'abord, premièrement, vous aurez remarqué que... En fait, le gouvernement, manifestement, voudrait s'en prendre à tous les retraités. Et ça, vous savez, l'économie, c'est aussi un peu de l'humain. Donc moi, je pense à tous ces retraités qui n'arrivent même plus à se nourrir correctement, à se loger correctement, qui ont du mal à boucler leur fin de mois. Moi, combien de fois dans ma circonscription, des personnes âgées sont venues me voir en me disant « Madame la députée, j'en peux plus, qu'est-ce que vous pouvez
1: faire ?» Mais quand on gagne au-dessus de 2000
0: euros... D'ailleurs, je leur réponds « Votez bien en 2027 et votez Mélenchon, mais voilà... »
1: Quand on gagne au-dessus de 2000 euros, il faut taxer ou pas?
0: Alors, d'abord, 2000 euros, excusez-moi, c'est... Vous trouvez que c'est beaucoup, 2000 euros pour un retraité?
1: C'est la proposition du gouvernement.
0: Vous pensez que c'est à ce point indécent, alors qu'aujourd'hui, il y a 53 milliardaires qui possèdent autant que 32 millions de Français. C'est pas là l'indécence, plutôt qu'un retraité qui gagne 2000 euros? Vous vous rendez compte de ce gouvernement, de ce macronisme dont font partie Monsieur Attal et Monsieur Philippe, hein, je le rappelle, qui sont candidats à la présidentielle, que le macronisme veut s'en prendre à des retraites de 2000 euros, mais pas aux 53 milliardaires qui possèdent autant que 32 millions de Français. Mais
1: c'est ma question. Vous ne voulez pas vous en prendre aux retraités aisés.
0: Mais on veut en fait, comprenez bien, parce que là, vous êtes en train de faire la réponse à ma place et vous êtes en train de me faire dire.
1: Non, je vous ai posé trois fois la question et vous me dites 2000 euros, c'est pas beaucoup.
0: Je vais vous le dire. Nous voulons faire payer davantage en impôts les ultra-riches, qu'ils soient retraités ou pas retraités. Parce que, voyez-vous, des ultra-riches, il y en a aussi qui ne sont pas retraités.
1: Et c'est à partir de combien qu'on est riche, un retraité est riche? C'est à partir de quelle somme?
0: Alors, si vous voulez, je peux vous expliquer maintenant, justement, notre programme de partage des richesses et de redistribution fiscale.
1: Non, mais je vous demande juste à partir de combien on est riche quand on est retraité.
0: Là, par exemple, mais c'est une question franchement pour moi qui n'a pas de sens. Je vais vous dire exactement comment nous voulons nous y prendre, parce que justement, on n'ira pas cibler particulièrement les retraités en faisant culpabiliser et en stigmatisant les retraités. Ce que nous allons dire, c'est il faut que les ultra riches payent leur juste part d'impôts. Savez-vous que les ultra riches payent en moyenne 20% d'impôts, de prélèvements divers, alors que la moyenne des Français en paye 50%. Comment ils font? Par notamment de l'évitement fiscal.
1: Il y a la moitié des Français qui ne payent pas d'impôts sur le revenu.
0: Notamment par les holdings, etc. Non, mais là, je vous parle des ultra-riches qui ont largement les moyens de payer, d'accord? Et que la moyenne des Français paye 50% en prélèvements divers, les ultra-riches 20%. Et donc, par exemple, la taxe Zuckmann, elle rapporte 20 milliards d'euros chaque année supplémentaires. Elle rapporterait ça à l'État. Et ça ferait juste payer les milliardaires et les 1800
1: donc
0: plus grandes
1: fortunes.
0: Vous
1: allez le reproposer dans le prochain budget.
0: Les 1800 plus grandes fortunes qui ont plus de 100 millions d'euros de patrimoine, ça leur ferait payer la juste part d'impôt. Ça, on en retire 20 milliards d'euros. Alors que là, le gouvernement nous propose 6 milliards d'euros, je crois que c'est ça, en allant faire les poches de retraités qui gagnent 2000 euros.
1: Franchement,
0: c'est pas une honte.
1: Et vous dites, il faut geler la dette. C'est la solution que vous proposez?
0: Ça, c'est vous. Vous entrez dans une autre proposition phare que nous faisons. Et là aussi, je veux rappeler, d'abord, je pense que grâce à ce qui a été mis sur la table par Jean-Luc Mélenchon, à savoir congeler la dette, la mettre à l'abri de la finance spéculative, enfin on pose ce débat. Parce qu'il y a un problème dans ce pays, c'est que 80% de la dette de la France, vous voyez, elle est possédée par des créanciers privés et ou étrangers. D'ailleurs, plus de la moitié, ce sont des créanciers étrangers. Ça veut dire que tous ces créanciers privés étrangers, eh bien, non seulement ils mettent la pression sur la France en faisant du chantage à la dette, en disant si vous baissez pas les dépenses sociales, ça va être terrible. Donc non seulement ils font de la spéculation et ils nous mettent la pression sur nos vies à nous, mais en plus, ils en retirent plein d'argent, parce que savez-vous qu'aujourd'hui, les taux d'intérêt sont à 4% sur cette dette et qu'à la fin de l'année, sans doute, ils risquent de ponctionner 80 milliards d'euros aux contribuables. Donc ce qu'on dit, c'est qu'il faut mettre à l'abri de la finance spéculative la dette. Et pour ça, il faut la mettre dans une banque publique, en l'occurrence, c'est la Banque Centrale Européenne et la Banque de France. Aujourd'hui, il y a 20% de cette dette de la France qui est dans la BCE et la Banque de France. Ce que nous proposons, c'est surtout de garder ces 20% à l'abri alors que la Banque centrale est en train de s'en défaire. Mmh. Et pour ça, il faut ce qu'on appelle la congeler. Voilà, la mettre à l'abri et c'est, alors je ne veux pas rentrer trop dans la technique, c'est tout à fait possible, on n'a pas besoin de modifier les traités européens du tout, et c'est de la transformer, si vous voulez, en dette perpétuelle.
1: Alors c'est pas ce que dit Emmanuel Moulin, le gouverneur de la Banque de France.
0: Ah bah le gouverneur de la Banque de France,
1: dangereux et inutile.
0: Oui, qui a été dans tous les ministères, dans les cabinets macronistes. En fait, on voit bien que ici encore, alors franchement, il a été dans tous les cabinets macronistes. Emmanuel Macron, je rappelle que son bilan, c'est plus 1000 milliards de dettes. Alors ces gens-là, j'ai envie de vous dire, ils ne nous font pas de leçons.
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1: Il est 9h30 sur BFM Business. Bonjour à tous, c'est les experts qui commencent pour cette nouvelle semaine. Et on commence avec un écart sur les taux obligataires entre la France et l'Allemagne qui se creuse. On est actuellement à 96 points. Est-ce qu'on va toucher les 100 points d'écart? On va en parler avec nos invités dans un instant. Le budget, bien sûr, en ligne de mire avec ces questions autour des retraites. Les retraités qui devraient être mis à contribution. Il va y avoir des discussions dans la semaine. Est-ce que c'est désindexation des retraites? Est-ce que c'est le gel des pensions? Ça, non, c'est écarté. Apparemment, ça serait plutôt vers l'abattement des 10% pour frais professionnels. Est-ce que c'est une bonne idée? On va voir ça dans un instant. Marine Le Pen qui rentre en campagne avec ses propositions sur le logement. Est-ce que c'est possible d'arrêter avec les ZAN, de mettre les APL conditionnés au fait d'être français? Est-ce que c'est possible d'arrêter avec le diagnostic de performance énergétique? On va parler de tout ça. Et puis évidemment, le carburant qui continue de flamber. On est quand même ce matin avec des nouveaux chiffres sur les questions de consommation et cette baisse de 6% en août de la consommation de carburant et ces Français qui font des choix, notamment du côté alimentaire. C'est parti, les experts, je le présente. On est avec Valérie Plagnol. Bonjour, présidente du Cercle des épargnants. À côté de vous, Véronique Plessier-Chauveau, fondatrice et directrice générale de Léo. Vous nous rappelez ce que c'est que Léo ?
3: Léo, c'est une société de management de transition et qui s'inscrit, qui est aussi société à mission. Donc, qui s'inscrit dans une économie plus responsable.
1: En face de vous, Marc Rocher. Bonjour, président. Bonjour. Du cabinet Aérogestion, bien connu de nos plateaux sur BFM Business. On va évidemment parler carburant avec vous. Je suis sûre que vous avez un avis assez tranché sur la question. Mais d'abord, je commence avec Valérie Plagnol. Ce spread, 96 points entre la France et l'Allemagne. On n'a jamais vu ça.
4: On ne l'a pas vu, oui, depuis très très longtemps. Et c'est une sanction. C'est une inquiétude. Et les marchés reflètent cette inquiétude, clairement, par l'augmentation du spread. Tous les taux d'intérêt long terme sont en train de remonter. Mais cet écart est vraiment un signal tout à fait clair qu'il y a un doute sur la capacité de la France à tenir sa parole en matière de dette. Nous sommes quand même à quelques mois de cette échéance présidentielle et on voit les discours qui se tiennent aujourd'hui. Et au-delà, même, enfin, j'allais dire en deçà, immédiatement, la problématique du budget, d'avoir un budget à peu près cohérent et voté d'ici la fin de l'année.
1: Mais on est là ce matin sur un doute clair sur la signature française.
4: Ah, on est sur un doute. Absolument. On paye aujourd'hui, l'écart de rendement est supérieur à nos voisins italiens, voire même de l'Europe du Sud. Donc, évidemment, le marché est inquiet. Et effectivement, plus de la moitié de la dette française, ne l'oublions pas, est détenue par des non-résidents.
1: Véronique Plessier-Chauveau, quand on est chef d'entreprise, quand vous discutez avec vos pairs, vos collègues, les inquiétudes budgétaires, à quel point elles pèsent aujourd'hui ?
3: Je dirais que pour nous, chefs d'entreprise, c'est d'abord ce qui est important, c'est notre entreprise, c'est de continuer à faire du business, c'est de payer nos salariés. Donc, c'est notre priorité absolue. Oui, il y a un environnement qui est instable, c'est pas nouveau. Eh bien, on continue. C'est le propre, je crois, de nous, c'est de continuer à être engagé, c'est continuer à y croire, et c'est d'être positif, c'est aussi regarder ce qui va se passer demain. Et nous sommes là pour développer l'économie, et on fait du mieux que possible. C'est notre engagement, en fait.
1: D'où, c'est marrant, Valérie, un décalage parfois entre les enquêtes d'opinion auprès des chefs d'entreprise et les chiffres macro. C'est-à-dire qu'il y a un décalage. C'est pourquoi c'est, alors, oui. Vous n'avez pas forcément toute votre activité à l'étranger, mais de temps en temps, c'est parce qu'on va chercher sa croissance ailleurs, quand même.
4: Alors, on va chercher sa croissance ailleurs. Mais ce qui est quand même étonnant, depuis le début de l'été, moi, je regarde les indicateurs de confiance des directeurs d'achat, notamment du côté du secteur manufacturier. On a vu une petite reprise. Alors, on a l'impression que tout ça est tiré un peu par l'Allemagne, hein, les dépenses publiques, même si ça ne se signifie pas encore et que ça ne passe pas dans l'ensemble de l'économie ou de l'opinion publique, clairement, on voit une petite amélioration. Mais la question de la dépense publique, de la maîtrise des dépenses publiques, de la capacité aujourd'hui pour la France de faire un budget, est encore une fois plus un discours politique menaçant pour les investisseurs, pèse effectivement sur ce spread.
1: Marc Rocher, dans quel état d'esprit êtes-vous en cette rentrée? On ne s'est pas encore vu depuis que on a repris. Vous êtes un chef d'entreprise dépité ou vous êtes pareil, donc plutôt dans cette lignée?
5: Non, jamais,
1: sûrement pas.
5: Parce qu'il faut être
1: aucun chef d'entreprise n'est jamais dépité.
5: L'ambition. Non, je suis très inquiet. Je reviens sur ce qui a été dit sur le taux à laquelle la France est obligée d'emprunter. Aujourd'hui, supérieur à celui de l'Allemagne. On ne parlera pas de l'Italie ou de la Grèce. On parle de doute sur la capacité française. Moi, je vais un petit peu au-delà. Ce sont des faits. C'est-à-dire que depuis des décennies, la France n'est pas capable d'avoir un budget de ses dépenses publiques à l'équilibre. Elle n'est pas capable de promouvoir, de mettre en place des réformes structurelles, ce que beaucoup d'autres pays autour de nous ont fait. On va reprendre tout à l'heure sans doute l'exemple sur les retraites. Les pays se sont réformés, nous, nous ne sommes pas réformés. Par manque de courage politique, on peut en débattre longtemps. Et donc les marchés, ils jugent ces faits-là. Et aujourd'hui, effectivement, quand ils se projettent dans l'avenir immédiat, c'est-à-dire quand vous empruntez de l'argent, c'est pour le rembourser demain, eh bien, ils estiment que la France sera sans doute pas capable de faire face à ses engagements. Donc, c'est un problème de signature de l'État français, mais en amont du problème de signature de l'État français, c'est notre histoire que nous payons, les 20-30 dernières années où on n'a pas fait les réformes que l'on devait faire.
1: Mais on les fera pas, il y a un espoir. Non mais c'est toujours la question, on attend d'être au pied du mur. Alors je sais pas si c'est 100 points de base le pied du mur, mais ces réformes de structure, si ça commence quand même, mais on se finance toujours, Valérie Plagnol. Quand la dernière émission d'aide, elle s'est bien passée. Oui, on paye cher, mais on se finance toujours.
4: Mais on la paye plus cher. On se finance toujours. Nous sommes sous le parapluie de l'euro. La dette française aujourd'hui se négocie sur les marchés à un taux plus élevé. Donc le coût de la dette, ça a été dit dans bien des domaines, le coût de la dette augmente, le coût de la dette et sa part de son coût dans le remboursement et dans le budget pèse de plus en plus lourd. Donc c'est nos marges de manœuvre qui fondent à vue d'œil, c'est bien ça le problème. Effectivement, on n'est pas le seul pays où en général on fait les réformes quand on est au pied du mur, mais beaucoup l'ont fait bien avant nous.
1: Mais c'est quoi l'inquiétude majeure, Véronique? C'est de se dire, à un moment donné, ça finit en surtaxe de surtaxe de surtaxe d'IS. Ce problème de finances publiques, c'est d'attendre en fait la douloureuse. Est-ce qu'il vaudrait mieux donner l'addition au bout d'un moment et puis au moins avoir un cadre?
3: Je crois effectivement que, on l'a dit, il faut d'abord avoir du courage. Et nous, les chefs d'entreprise, oui. On a du courage. C'est-à-dire qu'on continue d'avancer. Et quoi qu'il en soit. Et c'est pas quoi qu'il en coûte, mais quoi qu'il en soit. Et c'est ça qui est important. Et effectivement, ça oblige aussi à, au-delà d'une certaine maturité, et on aura pu en parler grâce à l'IA, à repenser d'ailleurs nos offres, à repenser les marchés. Et comment on attaque différemment et au-delà de tout ça. Parce que ce qu'on regarde, et notamment à l'extérieur, enfin hors de la France, c'est aussi notre capacité d'innovation. On reste très fort, on reste très puissant et on reste assez totalement remarquable. Regardez Mistral AI, c'est génial. Donc disons-le haut fort, je crois que c'est ça, sans faire preuve de naïveté. Évidemment, on a besoin, nous, que ça soit stable, que les taxes ne montent pas sans cesse, qu'on ne nous en tombe pas dessus et d'autres. On a besoin de stabilité. Mais c'est tout. Le reste, l'entreprise, elle continue d'avancer au-delà du monde politique et je dirais heureusement.
1: Mais Marc Rocher, si on vous dit demain, les finances publiques, on a trouvé la solution sur la taxe d'IS, on remet une surtaxe exceptionnelle, ça change quand même la donne pour les grosses entreprises.
5: ça la changerait, mais je crois que personne ne serait convaincu que c'est la solution.
1: Mais c'est quoi la solution ?
5: On est dans un régime où la dépense publique n'a pas été encadrée, n'a pas été limitée, et bon, alors c'est une expression sans doute trop triviale, mais on est le dernier pays communiste. On croit que tout vient du public et que tout va venir d'un secteur public où on taxe de plus en plus les riches pour soi-disant aider tous les autres. Non, je pense que tout le monde connaît parfaitement les problèmes que nous avons à régler. Ils sont structurels. Quand on parle des retraites, on parle avant tout d'un changement profond, lourd, de la démographie française, de l'âge jusqu'à lequel on va travailler, de l'espérance de vie, en bonne santé, ce qui est encore plus important. Et donc, on connaît les problèmes. Il faut simplement qu'à un moment donné, on ait le courage de les affronter. Je crois que ça passe aussi par l'émergence d'hommes politiques qui aient une stature d'homme d'État. Il n'y en a pas beaucoup dans l'histoire des pays. D'ailleurs, ces hommes d'État, ils apparaissent tous les 20, 40, 50 ans, pas tous les matins. Et donc, on est confronté sans doute à ce déficit. On n'a pas eu d'homme d'État, soyons clairs, depuis
1: des décennies. C'est-à-dire celui qui fait les réformes et puis qui s'en va un peu, quoi. À la Mario Draghi, un peu.
5: Mais souvent, les hommes publics qui ont eu le courage de faire des réformes lourdes, on va prendre l'exemple du général de Gaulle en 1946, bien que ces réformes de l'époque puissent être aujourd'hui discutées, puisqu'on en paye encore les conséquences, il a dû partir pour revenir en 58. Oui. Mais oui, il faut des hommes d'État, il faut des gens qui voient au-delà de leur propre mandat, de leur propre ego, ce qui est difficile, et puis qui aient autour d'eux des équipes qui aujourd'hui sont affaiblies partout. Quand vous regardez les équipes des partis politiques, quand vous regardez les équipes autour des candidats, ça manque de densité quand même. Et ce que vous avez dit est tout à fait juste. La population a envie de se réformer, j'en suis convaincu. On l'a vu par exemple à travers quelque chose qui était présenté comme insurmontable, le fameux prélèvement à la source. Quand c'est bien fait, quand c'est techniquement préparé, un ministre s'était engagé à l'époque, Monsieur Darmanin, citons son nom, c'est passé presque comme une lettre à la poste, là où on nous disait, vous allez voir ce que vous allez voir. Donc le peuple français est profondément convaincu.
1: Mais ça
5: n'a
1: pas d'impact sur chacun, budgétaire. Enfin, c'est de la gestion de trésorerie.
5: Je peux vous dire pendant un an.
1: C'est de la gestion de trésorerie, mais ce n'est pas une baisse de rentrée d'argent globale.
5: Mais même une baisse de... Soyons directs. Aujourd'hui, on vous dit, vous allez perdre X% de vos revenus pour telle et telle raison, parce qu'on va se servir de cet argent pour réformer le pays. Je pense que beaucoup de gens y adhéreront. La question, c'est de savoir si vous allez au bout des réformes. Parce que si vous enlevez de l'argent à des gens, si prenons le cas des retraites aujourd'hui, on va dire il faut baisser les retraites, X ou Y. Pourquoi ? Parce que le système est en faillite. Mais les gens, ils le savent que le système est en faillite. Ce qu'ils attendent, c'est comment vous le réformez. Vous faites travailler plus, vous faites travailler différemment. C'est ça que les gens demandent. Donc je crois que la capacité des Français à se réformer, elle est loin d'être négligeable, condition qu'ils comprennent à quoi ça sert.
1: Vous y croyez, Valérie, à la capacité de la France à se réformer ? Parce qu'à chaque fois qu'on dit qu'on va baisser une dépense pour le transport médical, vous voyez bien comment ça se passe. C'est-à-dire qu'on finit par rétro-pédaler parce qu'en fait, il y a du mécontentement.
5: Pas surtout.
1: Pas sur quoi ? Sur quoi, Marc ?
5: Il y a eu quelques exemples où on a changé les taux de prélèvement et autres et où les gens ne sont pas tous descendus dans la rue.
1: Donc, il y a l'assurance chômage sur laquelle, en général, personne ne dit rien.
5: C'est
1: mais...
5: un bon exemple.
1: Oui, mais d'accord.
5: L'assurance chômage, on est en train de réduire la durée de...
1: Il n'y a pas de manifestation de chômeurs.
5: Rentrons pas dans les détails. Bon, ça ne choque pas la rue.
4: Non, les Français sont conscients, effectivement, des problèmes.
5: Exactement.
4: Nous faisons tous les ans un baromètre qui montre, par exemple, que l'idée aujourd'hui d'avoir un complément de retraite à travers des fonds de pension est beaucoup plus attendue et beaucoup plus acceptée, même majoritairement acceptée.
1: Même proposée aujourd'hui.
4: Même proposée. Donc, ça fait partie des réformes possibles. Je vais prendre l'exemple, en plus, il y a eu des élections hier de la Suède. Bon, elle s'est réformée il y a déjà une trentaine d'années. Elle l'a fait en étant au pied du mur. C'est un pays qui était quand même dans une situation catastrophique. Et effectivement, la réforme des pensions, avec l'introduction d'une partie, parce qu'il ne s'agit pas de modifier l'ensemble du système par répartition, mais d'un pilier supplémentaire autour d'une retraite par capitalisation est largement accepté aujourd'hui en France. Donc, ça fait partie effectivement des éléments de conscience, de prise de conscience et d'intérêt, parce que ça remet aussi de la solidarité et non pas un délitement, notamment qu'on voit auprès des jeunes générations qui ne croient plus dans le système et donc qui s'en détournent. Ça, c'est aussi un sujet.
1: Et vous croyez à la possibilité de baisser les dépenses, que ça soit sur les retraites, sur
4: j'aimerais bien y croire,
1: les dépenses sociales, sur l'assurance maladie.
4: L'enjeu aujourd'hui, c'est quand même la réduction globale de l'ensemble des dépenses dans une logique d'efficience plus grande, de transformation de notre pays vers une modernité autre. Et effectivement, on va être obligé d'en passer par ces réformes importantes. Elles s'accompagnent en général, alors c'est un peu un triptyque, on dit on commence par faire des baisses des dépenses publiques, on accompagne par une forme de déréglementation qui aide aussi le secteur privé, les entreprises. Alors attention, nous sommes engagés dans une logique de transition énergétique, il ne faut pas la remettre en cause non plus, il faut savoir où on va. Et puis, le troisième, et la récompense, c'est qu'après on peut baisser les impôts. Donc tout ça se fait dans un continuum, et effectivement nous n'avons pas aujourd'hui un plan de long terme. L'échéance électorale, l'échéancier électoral, l'incertitude fait que effectivement peuvent se projeter dans un avenir plus long.
1: Véronique, vous croyez à la capacité de se réformer de la France ?
3: Je crois que tout est possible dès lors qu'on a le courage de le faire. Il s'agit non pas simplement je dis ce que je fais, mais je fais ce que je dis. Je crois que c'est important. Et donc c'est lié à un vrai, parce qu'il faut sensibiliser effectivement nous tous, qu'il faut faire des réformes, qu'on n'a plus le choix. Et on n'a pas, évidemment, le français, il n'aime pas faire des réformes, c'est pas nouveau. Mais il faut faire une vraie communication. L'exemple, effectivement, que vous donniez sur le prélèvement à la source, tout le monde a hurlé, parce que tout le monde a vu qu'en bas, on touchait moins, horreur, scandale. Mais finalement, ça c'est parce que ça a été très bien communiqué. Et je crois que pour que ça soit bien communiqué, a été dit, il faut qu'il y ait une vision long terme. Et c'est ce qui nous manque. Il faut qu'il y ait un projet beaucoup plus global avec quelque chose auquel lequel les Français sont sensibles, c'est l'équité. C'est-à-dire que si on veut toucher, par exemple, à la retraite, il faut que la réforme soit valable pour tous avec un régime équivalent. On ne peut pas avoir des choses aussi différentes. Dire de même, les retraites, si c'est tout le monde, ce n'est pas simplement un bout de machin. Et il faut rajouter à ce courage l'équité et l'explication, c'est-à-dire prendre le temps de communiquer et de dire les choses. Et pareil, il faut le faire, il faut rentrer en action. Et je crois que ce qui manque beaucoup, c'est l'action qu'il y a derrière, il faut le faire. Il faut avoir le courage de le dire. Et je crois que ça va être intéressant ce qui va se passer, c'est de voir ce qui va être proposé dans les propositions. Vous savez, en tant que chef d'entreprise, quand ça va mal, on réunit tout le monde, on dit ça va mal, on va se retrousser les manches et on y va ensemble. Et c'est comme ça que ça marche.
1: Oui, mais d'accord, mais je rappelle juste que Marine Le Pen et Jean-Luc Mélenchon proposent tous les deux des hausses de dépenses et une baisse de l'âge de départ à la retraite. Ça représente aujourd'hui dans les sondages 55% de l'électorat. Donc vous me dites que les Français sont d'accord pour les réformes, moi je veux bien vous suivre Marc, mais quand je vois ça, je ne suis pas très optimiste.
5: Si vous voulez que les incantations, y compris les plus folkloriques, il n'y a pas d'autre mot, en matière de campagne présidentielle, on va en voir jusqu'au mois de mai l'année prochaine. Je pense que les Français, comme cela vient d'être dit, comprennent beaucoup de choses. Je vais revenir sur deux choses. La première, c'est cette notion de retraite par répartition, qui était un...
1: Vous ne pouvez pas prononcer le mot avant.
5: Quelque chose de sacré et tout.
1: Ben oui.
5: Et maintenant, on dit aux gens, il va peut-être falloir faire un bout de retraite.
1: Ce sont 10 candidats sur 30 à la proposer
5: pourquoi
1: aujourd'hui.
5: Pourquoi c'est crédible ? Parce que les gens comprennent très bien que tout ce qui est géré par l'État depuis des décennies est aujourd'hui coincé, quasiment en faillite. Et si on dit aux Français, vous aurez votre retraite par répartition, comme vous dites, une bonne partie et tout, mais on va commencer à faire de la capitalisation, c'est-à-dire que vous allez avoir une retraite calculée sur ce que vous épargnez, les gens croient ça, c'est crédible.
1: Oui, mais
5: vous... C'est pas crédible si vous dites, non, un miracle va arriver, on va mettre tout le monde à 60 ans et vous allez voir
1: Oui, mais il faut aussi dire qu'il y a des gens qui vont cotiser deux fois, ça va leur coûter cher et qu'il va y avoir une génération de sacrifiés.
5: C'est le pays d'une sortie de crise comme c'est le pays
1: Vous êtes d'accord, vous, si je vous mets dans les sacrifiés ?
5: Non, mais...
1: voilà.
5: Non, attendez, je suis pas dans les sacrifiés, j'ai pas envie d'y être, mais je suis prêt à faire des efforts, comme beaucoup de citoyens. Deuxième chose importante, c'est qu'effectivement, il faut arrêter de faire croire à ce mot, alors je sais bien que c'est dans les fondements de la République, le mot égalité. Arrêtons avec ça. Vous venez de dire, madame, l'équité, je pense que les gens comprennent l'équité. l'égalité, ils n'y croient plus. Et ils ont raison de ne pas y croire, parce que ce n'est pas possible. Tout le monde n'est pas, peut pas être, tous les citoyens ne peuvent pas être égaux devant tout. Donc, si on explique des choses qui sont crédibles, vous allez avoir une retraite qui est en partie liée à ce que vous allez économiser, à ce que vous allez épargner. Si vous dites à des gens, les règles seront telles que tout le monde aura des chances équivalentes, les gens vont adhérer. Donc, la capacité de réforme, elle est là. Si maintenant, on leur promet n'importe quoi, alors oui, il y a des extrémistes aujourd'hui qui tiennent le haut du pavé avec des discours dont tout le monde sait, mais même les électeurs, qu'ils ne sont pas très crédibles. Donc, la seule différence que je peux faire et qui est un danger en politique, c'est que par rapport au gouvernement, avec un S, hein, et sur quelques décennies précédentes, les électeurs peuvent penser ou imaginer un ou que deux des extrêmes aient le courage d'appliquer ce qu'ils disent. Ce qui n'est pas le cas de ceux qui étaient au pouvoir ou de ceux qui se représentent. Quand un candidat qui a été déjà impliqué en politique se présente aujourd'hui, même s'il y a des gens très bien, on peut très bien leur dire, mais attendez, vous étiez au pouvoir, qu'est-ce que vous avez fait ? Monsieur Édouard Philippe, qu'est-ce que vous avez fait pour les retraites ? Bon, monsieur Retailleau, qu'est-ce que vous avez fait pour le maintien de l'ordre et tout ? Donc forcément, ils vont devoir rendre des comptes.
1: Mais j'ai l'impression, Marc, que vous attendez quand même là un nouveau candidat providentiel qui viendrait de quelque part.
5: Alors, peut-être pas ce coup-là, mais oui, je formule pour mon pays le vœu d'avoir à un moment un homme d'État, ou une femme, bien sûr, un personnage d'État qui assume avec crédibilité et courage, parce que les deux mots vont ensemble. Si vous ne mettez pas le courage, c'est pas la peine d'assumer qu'il faut réformer ce pays, ce que tout le monde comprend. C'est pas vrai, il n'y a pas de citoyen qui dit « non, je suis contre la réforme ». Alors oui, ils le sont peu.
1: Ah, ouvrez pas Twitter. Hein.
5: Mais comment ?
1: Ouvrez pas Twitter, hein, parce qu'il y a plein de gens qui pensent qu'il ne faut pas faire de réforme. Hein. L'ouvrez pas, ça va vous faire très très mal aux yeux.
5: Peut-être,
1: et aux oreilles. Valérie, on est aujourd'hui, pour bien comprendre quand même la situation économique de la France, on a eu la note de conjoncture de l'INSEE jeudi dernier qui a été publiée. Alors c'est même en dehors de la question de l'écart avec l'Allemagne. La note de conjoncture, elle était horrible de jeudi dernier sur la perspective de croissance de 0,5 final. Alors 0,5, celle du gouvernement, 0,4, nous dit l'INSEE. On est vraiment dans une trajectoire qui n'est pas bonne. Est-ce qu'on peut aller jusqu'à la récession ?
4: On pourrait, entre 0,4 et 0, ça commence à être vraiment l'épaisseur
5: de poche. Hein.
4: Voilà, donc effectivement, je ne veux pas me lancer dans une prévision que je ne saurais pas faire, mais c'est vrai que le ralentissement qui est lié aussi à une situation extérieure un peu compliquée, à la hausse des prix, alors moi je ne parle pas d'inflation, mais vraiment effectivement une ponction sur une partie du pouvoir d'achat.
1: Ça c'est l'énergie quoi, ça, qui ponctionne directement.
4: L'énergie, et c'est un phénomène qui s'inscrit en fait dans un mécanisme global. Enfin, on va revenir sur la question du prix de l'énergie parce que un certain nombre de propositions me paraissent.
1: Allons-y sur le prix de l'énergie. On a ce matin des chiffres qui disent que la consommation baisse à la pompe, désormais.
4: C'est normal. Ah, vous avez une hausse des prix,
1: à 2,30,
4: consommation baisse. Mais moi, je vais mettre en face quelque chose que je trouve très intéressant, c'est que la demande et les ventes de voitures électriques a explosé. Donc, qu'est-ce qu'on veut ?
1: C'est notre seul petit espoir.
4: Qui en profite aujourd'hui ? Renault, une des entreprises
5: les
4: qui en profite.
5: Et les Chinois,
1: c'est vrai.
4: C'est Renault et Tesla. Les statistiques donnent Renault et Tesla pour l'instant.
5: Oui, oui.
4: Et moins, effectivement, même s'ils sont à nos portes, nous le savons, mais pour l'instant, c'est ces deux-là. Je trouve ça quand même aller dans le bon sens de ce que nous voulons achever. On ne peut pas oublier tous les objectifs de long terme, y compris celui-là. Baisser aujourd'hui, alors on vient à la question de la taxe.
1: Donc c'est baisser les taxes.
4: Subvention. Alors c'est la subvention à l'énergie. La subvention à l'énergie, c'est une distorsion de prix. Je suis désolée, je vais être un petit peu rigoureuse, économiste, et c'est contre-intuitif, je le sais bien, et ça pèse sur la consommation des ménages. Mais c'est aussi aller dans le sens de favoriser de la consommation là où elle ne devrait pas l'être, ne pas aider la transformation alors que vous avez tout un écosystème qui se met en place pour justement aller vers cette transformation énergétique. On se plaint toujours, enfin certains se plaignent, les producteurs, que la consommation d'électricité ne bouge pas en France. Heureusement, parce qu'on fait quand même, c'est un mix entre des économies, mais aussi une transformation des usages. Allons vers cette transformation des usages. Donc tout ça, effectivement, est pénible. Je ne dis pas le contraire.
1: Mais une baisse de 10 centimes à la pompe de taxes, si vous baissez la TVA de 10 centimes, c'est 5 milliards d'euros de recettes. sur l'année.
4: Et en plus, alors effectivement, l'éléphant dans la boutique, c'est bien celui-là. C'est-à-dire qu'aujourd'hui, les recettes budgétaires liées à la taxe sur l'énergie, on ne peut pas s'en passer. Le budget ne va pas pouvoir s'en passer. Donc de toute façon...
0: Donc vous vous dites, on fait rien, on attend, et puis on attend d'électrifier. Quoi. Le problème, c'est que...
4: On
0: électrifie, bien sûr, les chiffres... Il y a quasiment une voiture sur deux maintenant vendue qui est hybride électrique.
4: Attention, hein, sur un stock qui est extrêmement faible. Donc il y a encore une marge de progression très importante. Les équipementiers, excusez-moi, je reviens là-dessus, mais je me suis préoccupée de ce sujet il n'y a pas très longtemps. On a équipé... il y a toute une transformation d'infrastructures autour des bornes électriques, etc. Si on ne veut pas décourager aussi tout ce secteur-là et tout cet écosystème qui est en train de faire des équipements supplémentaires, d'aller dans ce sens-là, il faut continuer.
0: Véronique.
3: J'ai un avis ou un point de vue plus nuancé. D'abord parce que j'ai la chance d'habiter dans une ville et je suis venue ici en RER et en métro. Et ça, c'est le privilège des grandes villes.
1: Ah bah oui.
3: Et donc, on dépense moins d'essence, évidemment. Il n'y a pas encore très longtemps, je serais venue évidemment en voiture. Mais ça, encore une fois, le sens de l'équité. Quand vous habitez en région, il n'y a pas de transport en commun, il n'y a pas de train, vous êtes obligé de prendre votre voiture.
1: D'où le leasing social.
3: Non. Oui, mais moi je crois, et donc, changer de voiture, ça coûte cher et tout le monde n'a pas les moyens de le faire. Encore une fois, il faut bien voir l'état du parc français qui est quand même très ancien. Et donc, je crois à la logique du « et ». Il faut qu'il y ait à la fois des voitures électriques, mais il faut laisser du thermique et d'autres évolutions vers le thermique. Il y a la place, de toute façon, il n'y a pas de difficulté par rapport aux ressources de l'une et de l'autre. Mais il faut y aller progressivement. Donc moi, je pense à tous ces gens qui ne sont pas des citadins, qui sont obligés de prendre leur voiture, qu'on en a souvent deux, parce qu'ils n'ont pas le choix. Eh bien, eux, c'est pas normal que ça soit aussi cher. C'est toujours les mêmes qui trinquent.
1: Donc vous dites quoi? Baisser les taxes?
3: Donc moi, je dis qu'il faut qu'il y ait un plafond sur la taxe. Elle est variable jusqu'à un certain moment. Mais il y a un plafond, il y a une valeur absolue à un moment donné. Parce qu'il faut être juste. Et c'est ce que réclament les Français. On a dit, est prêt à faire des réformes à partir du moment où on explique. C'est pas une perte de 5 milliards. Dans la mesure où c'était pas prévu, ces 5 milliards, c'est une non-rentrée qui n'était pas prévue. Remettons les choses aussi en perspective. Oui, je suis pour, moi.
1: Non, vous êtes pour la Valérie.
4: Non, il y a deux sujets. D'une part, on sait aussi que la baisse de la taxe, malheureusement, profite à ceux qui ont des véhicules de plus grosse capacité. Donc, les véhicules les plus chers. Donc, les
1: revenus... Oui, mais il y a toujours l'effet d'aubaine.
4: Et il y a un effet d'aubaine, évidemment, qui crée une distorsion supplémentaire entre les revenus. Et là où vous avez complètement raison, je vous suis entièrement, effectivement, métropole, transport en commun, région, pas de transport en commun. Et là, ça veut dire aussi revoir les plans d'infrastructure, mais à travers, justement, l'électrification et les infrastructures pour permettre de revitaliser, en fait, les transports en commun en région.
1: Parce que le discours politique, il est compliqué. Valérie, de dire changer de voiture. Je vois bien. Bon, alors, personne je répète, la C3 électrique est à 13 000 euros.
4: On ne dit pas. Oui. Mais il y a effectivement des aides au changement de voiture. L'autre versant, ce n'est pas vraiment la baisse de la taxe, c'est plutôt une compensation sur certains revenus.
3: Non.
4: Et c'est plutôt comme ça que ça se joue, parce qu'encore une fois, la distorsion sur le
1: prix
4: est
1: ciblée,
4: extrêmement
1: quoi.
4: Nocive et contre-productive. Donc, il y a d'autres moyens d'agir, je pense, pour effectivement compenser, vous avez tout à fait raison.
3: Il y a des choses à faire, mais je crois aussi, à un moment donné, l'équité. Ça ne peut pas aller toujours dans le même sens. Il faut que ça soit juste. L'équité, c'est être juste. Et c'est quoi la raison d'être de tout ça derrière? Quel sens on donne à tout ça? À partir du moment où vous donnez un sens, les Français le peuvent. Nous, dans les entreprises, qu'est-ce qu'on essaye de développer? Au maximum, le covoiturage, et on va le favoriser que les gens puissent rentrer, machin, et là, faire ce genre de choses. Mais c'est aussi à chacun, et je partage ce que vous dites, à assurer une forme de transformation, c'est-à-dire des usages. Je ne crois pas qu'il faille... le dogme, il faut tout passer tout électrique, pour moi, n'a aucun sens.
1: Et pourquoi ça n'a aucun sens pour vous?
3: Parce que ce n'est pas suffisant. Il faut être dans la logique du « et ». C'est effectivement dans les entreprises favoriser le covoiturage ou que les entreprises mettent des transports, le même en commun. Quand moi, je viens des Yvelines, l'infrastructure n'est pas terrible. Donc, vous êtes pratiquement, beaucoup sont obligés de prendre leur voiture. Et c'est de favoriser tout ça. Et c'est de le faire ensemble. Et je crois qu'effectivement, l'intelligence qu'on mettra de tout ça, c'est de réunir à la fois le politique et l'économie, c'est-à-dire nous, les chefs d'entreprise. Et qu'on réfléchisse ensemble de manière saine et avec équité.
4: Absolument.
1: Marc Rocher, gardez tout ce que vous avez à me dire sur les questions de carburant. Vous ne bougez pas. On marque une pause.
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1: 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Les experts, ça continue aujourd'hui avec Valérie Plagnol, avec Véronique Plessier-Chauveau et avec Marc Rocher. Marc Rocher, je rappelle que vous êtes le président du cabinet aérogestion, mais vous êtes aussi quand même l'ancien dirigeant de compagnie aérienne. C'était French Bee, notamment, et Air Caraïbes. Comment vous regardez les sujets des carburants? On était en train de s'écharper sur la question de la voiture électrique. Quand on est, comme ce matin, à 2,22, je crois, à la pompe en moyenne en France, qu'est-ce qu'il faut faire?
5: D'abord, le coût d'énergie est une composante fondamentale de l'état de marche d'une économie. Parce que c'est devenu un poste important sous tous ses aspects, que ce soit l'électricité, le carburant, l'énergie nucléaire. Donc le coût d'énergie est au cœur maintenant du développement économique de nos sociétés. En ce qui concerne le prix à la pompe, qui est très sensible aux yeux des consommateurs français, et tout le monde le comprend, je ferai deux remarques. La première, c'est que là aussi, pour que l'État soit crédible et que l'État soit courageux, il doit faire preuve d'exemplarité. Or, soyons clairs. Aujourd'hui, alors j'arrondis les chiffres, dans le prix du carburant à la pompe, vous avez environ 60% de prélèvement public. Autrement dit, que quand le baril de pétrole passe de 100 à 110 dollars, 10% d'augmentation, c'est une aubaine pour l'État. Parce qu'il va prendre 60% d'augmentation. Et ça, je trouve que c'est pas normal. Alors, je ne suis pas pour autant partisan de geler le prélèvement nécessaire au fonctionnement public, mais je pense que l'État pourrait très bien dire « J'avais ce taux de prélèvement sur les carburants, l'augmentation du Brent fait que ça devrait augmenter de 10%, j'en prends que 5% et je limite la hausse des carburants pour tous les citoyens. » Je pense que ça, c'est quelque chose qui serait là aussi crédible et preuve d'équité. Premier point. Deuxième chose, je crois que effectivement, on a un problème de société autour des transports publics, autour des gens qui n'ont pas le choix pour aller au travail que de prendre leur voiture et tout. Il faut sans doute imaginer un système. Alors, je ne suis pas professeur géotrouve-tout, mais il faut sans doute imaginer un système où on arrive, compte tenu du point clé que ça représente dans les budgets, à une forme de nouvelle organisation. Peut-être que les 10 premiers litres doivent être un peu moins taxés que les 20 suivants. Alors, vous allez me dire, il y a quelqu'un qui va faire 3 fois le tour de la pompe et tout. Mais ça sera marginal. Donc, il faut aider les gens.
1: Ah oui, j'avais pas pensé à ça. On réfléchit à ça sur l'eau, parfois, en disant, attendez, vous avez le droit à tant de litres.
5: Quand vous êtes en province, au fin fond de la province, que vous avez une voiture qui a 15 ans, parce que vous n'avez pas les moyens d'en changer, et c'est immédiatement respectable, et que vous avez besoin de dépenser 15 ou 20 litres par semaine pour aller au travail, c'est normal qu'on ne vous applique pas la hausse, je dis bien la hausse totale des augmentations de prix. Par contre, si vous avez une grosse voiture et que vous dépensez, 20 litres au 100, ben tant pis, vous payez plein pot. Donc il y a des systèmes à imaginer, je ne dis pas que ça peut marcher, il y aura peut-être des fraudes et tout, mais il faut montrer aux gens qu'on est équitable et qu'on a du courage pour attaquer les problèmes. Donc l'énergie, ça va devenir incontournable dans tous les postes budgétaires. Il faut que les gens l'assument. Bon, après, il faut faire le maximum pour économiser. Vous disiez, madame, tout à l'heure, qu'on vend beaucoup plus de voitures électriques maintenant. Oui, enfin, quand on regarde en valeur absolue, ça reste quand
1: même... On vend moins de voitures qu'avant, ça c'est sûr. Oui,
5: voilà. Donc,
1: d'accord,
5: ça
1: mais la marge quand même est
5: On a laissé les étrangers s'engouffrer dans ce créneau plus que nos propres industries nationales, même si Renault est assez bon dans le secteur. Il faut pousser ces évolutions, mais pour pousser ces évolutions, il faut encore tenir des langages crédibles aux gens. Les gens aujourd'hui, il y en a qui n'achètent pas une voiture électrique parce qu'ils se disent « mais demain, je fais un effort d'investissement important, c'est cher une voiture électrique, même une petite. » Et ils se disent « mais demain, je vais être taxé sur l'électricité et finalement, l'État va en quelque sorte se rattraper quelque part. » Donc, il faut que tout ça, ça soit
1: crédible. Si on taxe l'électricité en plus, alors là, on est...
5: On l'a vu dans le logement. Hein,
1: non, mais vous avez raison, avant vous poussez à avoir du gaz et à ranger vos radiateurs électriques. Juste avant qu'on parle d'intelligence artificielle, Valérie Plagnol, quand on dit l'État gagne beaucoup d'argent aujourd'hui sur les taxes, parce que le prix de l'essence a monté. Un, l'État quand même redistribue, on a eu 1,8 milliard d'aides redistribuées depuis, c'est plus que ce que ça a rapporté quand même, on est à 900 millions face à 1,8 quand même. Et deuxièmement, sur l'activité économique, il y a une perte quand même globale, c'est que l'activité se rétrécit.
4: Alors, c'est effectivement le cas, ça allège le coût de nos importations. C'est aussi clair. Et effectivement, sur l'activité économique, on en a moins parlé, mais c'est le transport routier. C'est-à-dire que là, on a un problème particulier qui est lié à la situation internationale et aussi au positionnement maintenant du raffinage, c'est-à-dire la question du diesel. Et ça, c'est un problème global. Ça n'est pas seulement nous. Aux États-Unis, le diesel vaut 6 dollars le gallon. L'essence 4, ce qui est déjà très cher aussi pour le consommateur américain. Donc vous avez un phénomène général, effectivement, qui pèse là pour le coup sur une activité économique particulière, qui elle aussi est en cours probablement de transformation et qui a des difficultés. Je crois en fait quand même que la problématique de la vérité des prix, effectivement, c'est une aubaine pour l'État, elle peut le limiter, mais il y a aussi le phénomène de redistribution par les revenus. C'est pas tout à fait la même perception du point de vue du consommateur.
5: Non,
4: ça a été largement documenté par les économistes, mais c'est une réalité. Et la logique de réduction de la consommation, elle est sévère, mais elle va de pair, effectivement, avec cette transformation. Et attention, je voudrais vous rappeler quand même qu'au niveau des voitures électriques, d'abord, on les loue plus qu'on ne les achète, qu'il y a des aides, effectivement, et qu'elles ne sont pas si chères que ça, désormais. Donc, tout ça est en train d'équilibrer ce marché, ça se fait lentement, ça n'est pas simple, mais c'est quand même une réalité.
1: Il nous reste 20 minutes pour pouvoir parler d'intelligence artificielle. Alors, quel week-end, quand même, autour d'OpenAI, autour d'Anthropique, autour des craintes sur est-ce que l'IA va détruire l'humanité. On a eu le report, d'abord, de l'IPO d'OpenAI. Alors ça, c'était quand même pas prévu. On a eu Anthropique qui nous a annoncé qu'ils étaient rentables. Et puis, on a eu tous ces pontes de l'intelligence artificielle qui nous disent que c'est dangereux. Comment vous avez regardé ça, Véronique ?
3: Moi, je trouve que l'IA, moi, qui vient de ce monde-là, de l'Internet, et qui a vécu l'évolution Internet quand j'étais chez Bull, je trouve que c'est quelque chose qui est merveilleux, que ça va très, très vite. Et l'IA, pour les entreprises, ça la transforme profondément, ça donne aussi des nouveaux enjeux éthiques, et ça redéfinit la valeur de l'entreprise. Donc, c'est aussi une chance pour les entreprises d'évoluer, de se transformer et d'innover. Ça, je crois que c'est le premier point qui est important. Le deuxième élément, et ce qui s'est passé, et pour cela très intéressant, c'est que l'IA est un outil extraordinaire, ce n'est qu'un outil. Le discernement, c'est le propre de l'homme. Et donc, il faut que ça soit fait avec humanité. Et c'est l'essentiel. D'ailleurs, beaucoup d'entreprises mettent en place des chartes de l'IA. C'est-à-dire de l'utilisation non seulement en interne, quelle transparence, toujours je communique, mais aussi, comme ça fait gagner du temps, comment je forme mieux que ce que je fais de ce temps dégagé. C'est aussi quelque chose de formidable et une chance pour les entreprises et l'ensemble des gens qui collaborent. De faire venir aussi des experts et puis de redéfinir effectivement les critères éthiques. Qu'est-ce que j'en fais par rapport à la mission, à la raison d'être de ma société? Donc moi je crois qu'il faut prendre le temps, il faut faire quelque chose, mais encore une fois, moi je crois, c'est peut-être un peu naïf, mais à la réunion du politique et de l'économie. Il faut créer une institution discussion neutre, qui n'est pas que par les experts de ce monde-là, de type OMS, qui serait l'Organisation Mondiale...
0: Ouais. Ou le nucléaire, ou ce qu'on fait...
3: Comme pour le nucléaire, pour empêcher une prolifération qui soit négative. Parce qu'on voit le risque, mais il y a aussi tout ce qui est positif. Donc, voilà. Donc, je crois qu'il ne faut pas que... Regarde, il faut faire ça...
0: Mais est-ce que c'est seulement possible? Parce que...
3: Bien sûr. Tout est possible, c'est encore une fois, à travers...
0: Une institution qui dirait quoi? Là, pour les armes, c'est non, pour...
3: Il faut toujours qu'il y ait de l'humain qui soit derrière. Il ne faut pas laisser la machine être toute seule. C'est la seule chose qui est importante. Et de prendre conscience de cette humanité. Et je crois que c'est ça qui fait qu'on continuera. On avait peur d'Internet. Rappelez-vous, à l'époque, on a eu peur des premiers trains, on allait mourir dans les tunnels.
0: La prolifération du nucléaire, vous voyez, il faut un peu de matériel quoi, pour arriver à être une puissance nucléaire.
5: Est-ce qu'il faut arrêter la prolifération de l'IA?
0: Non, mais là, la question, c'est que l'IA, avec 3 bouts de ficelle, vous pouvez créer une arme chimique, quoi. C'est pas complètement le même...
5: C'est un peu plus compliqué, mais...
0: Ah, j'ai reçu Stéphane Bancel de Moderna, je peux vous dire qu'il est quand même très inquiet sur la prolifération des armes chimiques.
5: Je crois que l'IA, comme vous venez très bien de le déclarer, c'est d'abord une évolution technique et technologique importante. C'est pas non plus une révolution, parce que l'IA, c'est on calcule beaucoup plus vite et on agrège beaucoup plus vite des données et je vous les trie pour vous les mettre à votre disposition. Bon, comme toute évolution technologique, technique, profonde, elle va impacter la société des hommes. Et vous l'avez dit, les trains, l'électrification, dans le passé, on a déjà vécu des chocs de ce genre. Deuxième chose qui est dans l'histoire des hommes, c'est qu'à chaque fois qu'il y a des évolutions significatives, se posent des problèmes d'éthique. Et là, il y en a deux qui sont effectivement ceux que vous avez évoqués. Le premier, c'est est-ce qu'on laisse à l'IA la possibilité de tout faire, y compris par exemple de fabriquer une arme nouvelle, complètement dingue, ou est-ce qu'on laisse à l'IA développer le remplissage automatique de votre frigidaire et tout. Donc, se posent des problèmes d'éthique. À ces problèmes d'éthique, on ajoute d'ailleurs le problème du droit de la propriété intellectuelle, puisque l'IA se permet... Aujourd'hui, soyons clairs, d'aller piller partout des informations. Ces problèmes éthiques, on les a quand même un peu réglés au cours des évolutions récentes de la société. Vous avez cité l'exemple de l'Agence internationale de l'énergie nucléaire. Les laboratoires pharmaceutiques. Alors, je sais bien qu'il y a un doute sur d'où est sorti le virus du Covid en Chine ou pas, mais les laboratoires pharmaceutiques, ils font pas trop joujou avec des vaccins ou des provocateurs qui peuvent être extrêmement dangereux. Derrière ça, aujourd'hui, on cumule, comme c'est souvent le cas, de la spéculation boursière, parce qu'il n'y a pas d'autre mot. Hein. Quand on voit la montée des cours, la descente, SpaceX qui monte, qui descend et tout, il y a de la spéculation boursière.
0: Oui, mais ça, c'est l'histoire de l'innovation, c'est toujours un peu comme ça.
5: Oui, d'accord, mais on n'est pas obligé de mettre des milliards de milliards derrière tout ça. Bon, mais si les gens veulent les mettre, qu'ils les mettent, ils verront bien à la fin des quelques années qui viennent comment ils s'en sortiront. Peut-être qu'ils ont raison, peut-être qu'ils ont beaucoup perdu d'argent. Donc, aujourd'hui, présenter l'IA comme un seul phénomène, c'est en quelque sorte mettre de côté le fait qu'il y a l'innovation technologique, que se posent des règles d'éthique et que se posent ensuite des problèmes de spéculation boursière. Bon, les uns remplacent peut-être pas les autres. Je pense que ce qu'il faut donner aujourd'hui comme priorité, c'est effectivement les règles d'éthique.
0: Mais quand on dit qu'il faut ralentir, parce que c'est ça que disent Sam Altman, Elon Musk...
5: Ou mettre de l'éthique.
0: Ralentir une innovation, ça fait bizarre quand même.
4: Ce que je trouve intéressant, et je vous rejoins complètement, il faut remettre, surtout repenser l'humain. On a beaucoup trop tendance à créer une forme d'anthropomorphisme avec l'IA. C'est une espèce de chose qui nous échappe. Pour reprendre l'exemple de ce fameux hacking, vous savez, où l'IA... En fait, c'est quand même des humains qui, à l'origine, ont baissé des sécurités. Pour tester un système. Je ne veux pas faire de
0: comparaison. C'est-à-dire qu'ils ont dit à l'IA, ils ont donné un cadre.
4: Ils ont baissé ce cadre. Alors effectivement, après, ça leur a échappé. Donc il y a effectivement une puissance de machine qu'il faut voir. Mais à l'origine, je vais faire une comparaison assez horrible, vous m'en excuserez, mais moi ça me rappelle l'histoire de la baisse des sécurités quand on a eu Tchernobyl il y a longtemps. C'est-à-dire qu'à un moment donné, vous avez eu quand même une décision humaine pour tester quelque chose. Après, vous l'avez dit, je suis tout à fait d'accord, il y a un phénomène de concurrence boursière autour du lancement en fait des IPO avec des chiffres absolument faramineux, 1000 milliards, 2000 milliards de dollars, et puis cette course entre Anthropic et OpenAI pour se lancer sur sur la bourse en ayant effectivement un capital important parce que les coûts induits par toute la besoin d'infrastructures électriques, les data centers. Et surtout, il y a un truc qu'on oublie, il ne suffit pas de produire de l'électricité, il faut la transporter, il faut le câbler. Et ça, ça prend du temps. Et on est dans un risque de désynchronisation entre le moment où on produit.
1: Il y a aux États-Unis des data centers tout seuls, hein, qui ne sont pas reliés.
4: Seul, sont pas ouais. Ça ne sert à rien.
5: La vitesse dans le temps s'accélère.
4: Et voilà. C'est un phénomène de société. Cette accélération que les marchés peut-être commencent aussi à réaliser, c'est qu'à un moment donné, pour créer des câbles, pour faire des réseaux, il faut plutôt 5 à 10 ans. Ce n'est pas un an. Donc tout ça est très compliqué, mais ça c'est la question boursière proprement dite. Moi je suis complètement d'accord avec vous, l'humain doit rester au cœur de ce système.
1: Donc ça veut dire qu'à un moment on peut débrancher, enfin je veux dire l'IA, c'est-à-dire
4: il vaudrait mieux qu'on continue. Alors je ne vais pas reciter, je ne suis pas une fan de science-fiction, mais enfin, c'est les fameuses règles d'Isaac Asimov, vous savez, les robots qui ne doivent pas... Alors à la fois elles marchent et elles ne marchent pas.
1: Détruire l'humain, hein,
4: on va pas, les trois lois d'Isaac Asimov sont très contestées, d'accord. Et même lui-même montrait qu'elles étaient dépassables. Mais je crois qu'il faut quand même se rappeler, peut-être que nous sommes un peu trop âgés pour le penser, mais que c'est un outil et qu'effectivement, l'humain doit rester au cœur de cette décision.
3: Véronique. Oui, je partage, il restera un outil. Moi, j'ai passé 35 ans dans l'informatique. J'ai vécu cette révolution Internet.
5: Les tableurs,
3: étant nommé pour faire ça, travailler avec l'INRIA. On était là, mais ébahis. Et c'est vrai que moi, je joue de la musique, mon prof est à New York, et on s'entend comme s'il était dans la même pièce. Ces évolutions technologiques, ce qui est frappant aujourd'hui, c'est que ça va beaucoup plus vite. Et la vraie nuance par rapport à avant, c'est que notre cerveau humain ne peut pas aller aussi vite. Donc, la vraie attention qu'il y a de problème de l'humain et d'une forme de déshumanisation, c'est qu'il faut non pas ralentir l'IA en tant que telle, mais il faut que l'être humain prenne le temps de ralentir parce que son cerveau ne peut pas suivre. Et ça, c'est une vérité absolue. Et donc, c'est pour ça, en tout cas dans ce monde de l'entreprise, d'entrepreneuriat, on se dit tout ce temps qu'on a gagné, hein, parce que ça amène à travailler collectivement, ça amène une autre forme de gouvernance, ça amène à changer le management, et c'est très profond ça, on ne peut pas faire ça tout seul. Et donc, on apporte ça aux gens, et dire, ce temps gagné, j'en fais quoi ? Et c'est une chose que moi, je trouve, vue comme ça, absolument formidable aussi.
1: Mais sur les questions juste de rentabilité, Véronique, qu'est-ce que vous constatez dans les boîtes avec lesquelles vous bossez ? C'est-à-dire que ça a été pris en main, pris en charge, et là, on a les premiers ROI qui arrivent, ou il y a eu des investissements parfois fait un peu à côté.
3: Ce qu'on constate, en tout cas nous, et notre manière d'être, de fait d'être société à mission, c'est qu'on prône une gouvernance collective. C'est-à-dire que les choix soient faits ensemble. Parce que l'utilisation amène une transversalité dans l'entreprise. Donc amène plusieurs secteurs à travailler ensemble. La finance ne peut pas travailler seule, le DSI ne peut pas travailler seul. Et ça a un impact sur les achats, etc. Donc ça amène cette transversalité dans l'entreprise et aux gens à travailler ensemble dans une nouvelle forme de gouvernance. Et ça, c'est très intéressant. Dans la manière de manager différemment. Et je pense que ça doit donner lieu justement à des formations. C'est l'occasion.
1: Et qu'est-ce qui a changé du coup chez vous, par exemple ?
3: Par exemple, chez nous, quand on démarre une mission, on fait toujours un état des lieux. Avant, on prenait 2 jours, maintenant, on va prendre 2 heures. C'est-à-dire qu'on va prendre 2 heures pour faire l'analyse.
5: La vitesse.
3: 3 boutons, ça c'est facile. Mais après, nous, l'humain, pour discerner dedans et faire une proposition d'action, on va compresser le temps, le dire, je ne sais pas, c'est 5 jours, ça va être que 2 jours, et on le dit au client, c'est pas qu'on vous offre 3 jours, mais ça, c'est 3 jours de moins pour vous à payer. Et ça ne marchera que s'il y a cette transparence-là, et l'autre vous croira.
1: Mais vous facturez vraiment moins ?
3: Ah bah oui.
1: Oui, non, mais parce que...
3: Ah bah évidemment.
1: Je pose la question.
3: Évidemment qu'on facture moins. Oui, mais c'est dans l'intérêt de chacun, parce que vous créez la confiance. Et on dit, l'IA, ça fait peur, justement.
5: En termes de ROI. D'ailleurs.
1: Non, c'est pas le bon raisonnement pour vous, Marc, le ROI sur l'IA ?
5: Ça me rappelle l'époque, alors à cause de mes cheveux blancs, où dans les entreprises, on voyait arriver les premiers micro-ordinateurs. Et il y avait effectivement beaucoup d'entreprises qui disaient, alors tout le monde en demandait, hein, bon, j'en veux 10 pour mon service. On disait, oui, mais comment tu les justifies ? Bon, aujourd'hui, il n'y a plus aucune entreprise qui se pose ce genre de problème. Toute entreprise, dès qu'elle a un recrutement d'un poste qui manipule de la donnée, on lui donne un micro-ordinateur. Pareil pour les licences Excel. Le calculateur Excel Tout le monde s'en sert. Aujourd'hui, c'est devenu universel. Et pourtant, c'est pas pour autant que ça, les gens doivent pas compter. Au contraire, ils doivent mieux compter qu'avant. Je pense que l'IA va s'imposer d'elle-même parce que c'est une transformation, une amélioration, une modernisation du transfert de, des données, de leur, encore une fois, de la, leur, la capacité à les trier, à les assembler, à les ordonner et autres. Et donc, je pense que pour les entreprises, je ne raisonnerai pas aujourd'hui, en tout cas dans mes entreprises, sur la RE. Par contre, effectivement, ce qui compte, c'est l'humain, c'est de dire aux gens, on vous amène l'IA, les abonnements, les licences cloud et tout ça. Par contre, il faut travailler mieux, il faut travailler différemment, il faut travailler en équipe. Et si vous arrivez à, ce qui n'est pas facile, hein, à cette conjonction, mieux travailler, travailler en équipe, travailler en écoutant et en assimilant tout ce qu'il y a dans l'IA, et que vous obtiendrez forcément des meilleurs résultats. Et ça, c'est de capable, c'est sans doute être collectivement capable de générer le progrès dont on a besoin pour payer tous les services dont on a besoin, du médical à la retraite et tout, parce que l'être humain aujourd'hui il est un peu embuté sur tout ce qu'il a mis en œuvre comme innovation technologique depuis des siècles, enfin deux derniers surtout. Aujourd'hui, l'IA ça doit être capable de nous faire faire un progrès en avant. Pour au contraire générer plus d'efficacité.
0: C'est notre chance, Valérie, sur les finances publiques. L'IA, c'est la manière de pouvoir réussir à mieux gérer.
4: Alors, réussir à mieux gérer, évidemment. Je vais vous parler d'un rapport qui est sorti déjà il y a deux ans sur de l'OCDE, sur la question de la gouvernance publique, justement, avec l'IA, qui me paraît tout à fait intéressant, qu'on devrait revoir un peu plus, parce que cette question se pose et il y a des risques. Il y a des risques de mauvaise utilisation, mais ce sera de notre faute. Et notamment, moi, ce que je crains personnellement, c'est l'inflation normative. C'est-à-dire qu'après tout,
0: encore,
4: puisque c'est
0: en
4: facile.
0: Plus.
4: Voilà. Mais oui, mais c'est tellement facile de faire des règles et puis on aura des machines pour les faire comprendre que tout ça peut aller plus loin. Par contre, vous avez aujourd'hui dans l'administration, là, je parle d'un point de vue général, un espèce de formatage humain au service d'une informatique ou de process qui ont été faits. Il va falloir revoir toute cette infrastructure et au contraire remettre de l'humain dans la gestion publique. Et d'ailleurs ça commence à se voir net, on n'est pas sur des pertes d'emplois, on est sur des transformations et des translations, et ça c'est très important. Et net, on a plutôt des augmentations d'emplois

0: pas du tout inquiète. En revanche, il faut savoir ce qu'on veut. Et si on laisse faire, si on va dans nos tendances naturelles, oui, ça peut faire du dégât.
1: Il nous reste 5 minutes. J'aurais juste qu'on parle des États-Unis parce qu'on aura cette semaine réunion de la Fed, Valérie, avec désormais les marchés attendent une hausse des taux de la part de Kevin Warsh. Je ne sais pas où vous vous placez. On a eu les chiffres de l'inflation vendredi dans la tendance, dans ce qui était attendu,
0: un petit peu plus.
1: C'est-à-dire que ça continue d'augmenter.
0: Oui. Non, on est dans une situation très complexe et surtout les marchés se sont interrogés quand Kevin Warsh a pris la présidence de la Fed sur cette nouvelle volonté d'être moins communicatif, d'aller ce qu'on appelle le forward guidance, de changer tout cela. Ça s'est pas très bien passé, ça n'a pas été très bien perçu, pour dire le moins. Il a un peu entendu le message et il a rectifié le tir.
1: À Jackson Hole, c'était plus clair.
0: Voilà, c'était beaucoup plus clair. Et en fait, il arrive à un très mauvais moment. C'est-à-dire que pour quelqu'un dont on soupçonne qu'il est quand même un petit peu influencé ou dans la main du président des États-Unis, il arrive au mois de septembre, c'est-à-dire un mois et demi avant les midterms, où il va peut-être être contraint de faire une hausse des taux au plus mauvais moment politique. C'est-à-dire qu'il est vrai que traditionnellement, la Réserve fédérale se montre plutôt neutre avant une élection, et il risque d'avoir à le faire. Franchement, je pense qu'il hésite.
1: Avec un président qui
0: n'arrête
1: pas de dire qu'il faut les baisser, c'est quand même compliqué.
2: Oui, donc j'ai pas d'opinion particulière. Je partage ce que vous dites, et puis on va voir ce que ça donne. Moi, je sur ce genre de sujet.
1: Mais sur les, vous travaillez pas avec les États-Unis, vous voyez pas sur l'économie américaine.
2: Non, on travaille pas du tout.
1: Avec votre prof de musique.
2: Voilà. Non, on travaille sur la France et puis tout ce qui est les anciens pays de l'Est aussi pas mal, où là ça se développe bien. Donc ça n'a pas d'impact pour nous pour le moment.
1: Enfin, Marc, vraiment. Sur l'économie américaine.
3: Économie américaine et économie tout court. D'abord, ce qui est en train de se passer nous éloigne un peu quand même, je vais prendre un peu de recul, sur ce mythe aussi de l'argent pas cher, quoi. Quoi qu'il en coûte et tout. Hein. On ne remboursera jamais la dette. D'ailleurs, les hommes politiques aujourd'hui, ils vont brûler 20% du stock, si j'ai bien compris. La réalité économique s'impose à tous. L'économie mondiale se porte... Alors, ça dépend des régions, des pays et tout. Se porte pas si bien que ça. Et l'argent devient un peu plus cher. C'est une réalité. Deuxième chose, je pense que quand l'argent est plus cher, il oblige tout un chacun, des entreprises aux salariés, à être encore plus rigoureux et à être plus courageux dans les mesures qu'il faut prendre, parce que l'argent coûte cher. Et puis, troisièmement, où j'ai un petit... Alors, pour revenir à votre question précise sur l'économie américaine, où j'ai un petit peu un avis différent, c'est que je ne crois pas beaucoup... ou autant que ça, l'influence des prochaines mid-terms. Je m'explique.
1: Ah bon ?
3: Vous avez, d'abord, quand vous regardez l'histoire, vous avez beaucoup, beaucoup, beaucoup de présidents américains qui ont perdu les mid-terms. Ça ne les a pas empêchés d'aller au terme de leur mandat sans catastrophe absolue. L'actuel président, pour revenir à son premier mandat, quand M. Trump était président, avant M. Biden, il a perdu les mid-terms. Ça ne l'a pas empêché d'être réélu X années après. Donc, les mid-terms américains... Côté français, côté européen, on en fait tout un phénomène. L'Amérique a une constitution, a un fonctionnement.
1: C'est que s'il perd le Sénat et la Chambre des démocrates, il peut se taper un petit chemin derrière.
3: Oui, ça va lui compliquer la vie, mais ça n'empêchera pas les États-Unis de continuer à fonctionner. C'est important. Et personnellement, je pense que l'actuel patron de la Fed, qui est un monsieur respectable, que tout le monde reconnaît quand même que c'est un choix... On a craint le pire à un moment donné, quand M. Trump divaguait là-dessus. Je pense que le patron de la Fed prendra la bonne décision. Et si l'argent doit être un peu plus cher, il le sera un peu plus. Ensuite, à l'économie de faire, pour qu'il devienne à nouveau moins cher, mais de façon rationnelle.
1: Valérie, vous n'avez pas peur des mid-terms ? Enfin, peur. Je veux dire, ça ne peut pas être un séisme potentiel pour l'administration américaine.
0: L'enjeu a été donné par le président Trump lui-même. C'est effectivement le risque d'impeachment, vous l'avez dit.
1: Ouais.
0: C'est-à-dire qu'on est quand même dans une hyper-personnalisation, des conflits d'intérêts à ne plus savoir qu'en faire, et en même temps, un système judiciaire et une enquête qui peut durer très longtemps. Donc, sur la tendance économique globale, c'est effectivement un peu difficile à juger, d'autant en plus qu'on a un parti démocrate qui s'est radicalisé. Lui aussi vers la gauche, donc un certain nombre de gens déjà dont on les a vus dans des élections partielles qui ont été élus et qui sont dans une franche opposition qui sont pas centristes en fait non plus. Donc ça aussi, cette fragmentation, cette tendance et cette tentation vers les extrêmes, on l'a vu, on le voit aux États-Unis aussi sur l'économie proprement dite. C'est effectivement

0: Non, ça va devenir compliqué pour la Réserve fédérale qui voit en plus les taux d'intérêt à long terme monter. Ouais. Un marché de l'immobilier totalement atone. On est dans le grand hiver du marché de l'immobilier et de la construction individuelle et qui n'est tiré que par un secteur de plus en plus étroit lié de près ou de loin à l'IA. C'est-à-dire que c'est la construction des data centers, c'est toute l'infrastructure autour de ça qui tire aujourd'hui l'économie américaine, qui effectivement ne se porte pas si mal, mais aussi les mesures commerciales qui ont été prises, alors avec les aléas, les hausses et les baisses, oui. Les jugements, etc. Le coût des importations a augmenté. Tout ça crée en fait une problématique générale de hausse des coûts. Et je ne parle pas aussi des situations sur ICE et la sortie des migrants qui pèsent aussi sur le revenu des ménages et le travail.
1: Merci beaucoup à tous les trois, Valérie Plagnol, Marc Rocher et Véronique Plessier-Chauveau d'être venus ce matin dans Les Experts sur BFM Business. Dans un instant, vous parlerez immobilier avec Marie-Cœur de Roy, les experts de l'IMO. On se retrouve demain. Bonne journée.
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5: Oui, je sais, le niveau de nos élèves s'est effondré. D'ailleurs, comme notre économie, et je pense que c'est lié, mais moi j'ai trois bonnes raisons, trois bonnes nouvelles pour vous. C'est votre argent, c'est votre week-end et c'est une émission exceptionnelle. Exceptionnelle, pourquoi allez-vous me dire? Parce qu'on va faire le point sur les événements économiques et financiers de la semaine. Au sommaire aujourd'hui, ça va être chaud. Le mot de la semaine, évidemment, c'est la dette. Le chiffre de la semaine, dramatique. La nouvelle prévision de croissance pour la France de l'INSEE, 0,4%, je suis même pas sûr qu'on y arrive. Le parti pris de la semaine, oui, la BCE s'est encore trompée pour la deuxième fois. En deuxième partie de l'émission, où va la bourse et le CAC dans ce contexte, la question d'argent, quel est le placement de la semaine qu'on vous recommande? Le top ou le flop de la semaine, le top 3 des gérants, les actions à acheter ou vendre, mais pour une émission exceptionnelle. Il faut des invités exceptionnels. J'ai donc le plaisir de vous présenter nos Jedi de l'économie et de la finance. Elle m'explique surtout, avec talent, tous les mécanismes de l'économie. Anna Boata, c'est bien ce que vous faites, hein. J'arrive à comprendre. Merci. Directrice de la recherche macroéconomique d'Alliance Trade. Comment ça va?
6: Ça va.
5: Mieux que la France?
6: Mieux que la France.
5: Bon, bah,
6: il y a du travail, en tout cas, comme pour la France.
5: Comme pour la France. Ouais, mais le problème, c'est qu'on a personne pour le faire. Il co-dirige une des plus belles success stories de la gestion en France. Sébastien Lalvé, comment ça va?
7: Très bien.
5: Je rappelle que vous êtes directeur général de Montpensier Herbevel. Comment va la maison de Montpensier Herbevel?
7: En croissance.
5: En croissance, il faut, hein. Donc pas comme la France.
7: Qui n'avance pas, recule.
5: Bah oui, comme la France. Elle continue sa progression fulgurante. Vous l'avez connue. Bon, elle venait ici, elle nous faisait les cafés, hein. Bravo, Emmanuel.
8: Ouais, après elle nous vendait quelques trucs.
5: Après elle nous vendait.
8: Vaguement écolo.
5: Ouais, après elle nous a parlé de trucs. Elle venait en verre, parler de fond. Je sais pas, on se rappelait même pas.
8: Ouais, la marguerite entre les bords.
5: Elle est devenue gérante et puis patronne de gérante. Et puis là, maintenant, carrément, la voilà qui devient directrice, ouais, générale de Mirova, c'est pas n'importe quoi, Léa Dunant Châtelet, bravo d'abord.
6: Merci.
5: Donc c'est une très belle boîte, hein. 40 milliards d'actifs, 300 personnes, bravo.
6: Ok, bah, j'ai changé de maison mais pas d'ambition. Ouais.
5: C'est quoi Mirova, vous nous dites deux mots?
6: Bien sûr, Mirova c'est donc un des affiliés du groupe Natixis Investment Manager, dans un des groupes BPCE, et qui est spécialisé dans la finance durable, hein, qui est mon domaine d'expertise depuis toujours.
5: Ça existe toujours ça?
6: Évidemment, ouais. Et ça va même rebondir. Et donc, qui est spécialisé sur deux types de gestion, des gestions listées classiques qu'on connaît, actions-obligations, et aussi non listées des infrastructures de transition énergétique.
5: Bravo, en tout cas, on est très contents pour vous et très fiers de savoir qu'on vous a vu démarrer, hein, tout jeune. Hein. Elle était en short. Vous vous rappelez?
6: Je savais que
5: petite basket, tout ça, avec son. Elle sortait de l'école, elle venait avec son cartable.
8: Elle venait en vélo à l'époque.
5: Elle venait en vélo à l'époque, ouais. Maintenant, elle a chauffeur, mais en voiture électrique. Hein. Je débat avec lui tous les vendredis matins et je me demande à chaque fois comment on peut être aussi compétent, aussi sympathique, mais avoir autant de mauvaise foi, notre ami Emmanuel Lechet.
8: Bonjour.
5: C'est toujours un plaisir.
8: Partagez, Marc.
5: C'est sympa, ce truc du vendredi, là. On va essayer de monter un peu en puissance et d'agiter un peu tout ça. Allez, on démarre tout de suite avec la dette. Ouais, j'ai cherché une musique et en pensant à la dette, j'ai pensé au Titanic, vous avez compris. Le monde sombre sous la dette. En tête, les États-Unis, évidemment, vous avez vu ce chiffre, on en a parlé la semaine dernière, de 40 000 milliards. Mais nous ne sommes pas mal non plus avec notre dette qui s'envole mois après mois. Alors, quand les taux d'intérêt étaient à zéro ou négatifs, bah c'était sympa, puis on avait de dette, puis on gagnait d'argent, parce que les taux d'intérêt étaient négatifs, sauf qu'il s'est passé un petit truc, c'est que les taux d'intérêt, on va en parler très largement dans la deuxième partie de l'émission, en parlant des marchés, ont tout simplement explosé, puisqu'on arrive quasiment à 5% sur le taux de référence, le taux 10 ans américain. Revenons à la base, j'aime bien faire ça avec vous Anna, l'endettement massif, au niveau mondial, dans toutes les économies développées, ça a quel impact sur l'économie ?
9: Bah, tout simplement, en fait, ça réduit la marge de manœuvre d'un État pour faire de la dépense essentielle. Par exemple, on peut penser aux dépenses dans l'éducation, dans la santé, dans tout ce qui est protection sociale, puisqu'on le voit même en France, la question se pose sur la réallocation de la dépense. Et aussi, ça réduit la marge de manœuvre future si jamais on rentre dans un cycle défavorable, par exemple une récession. Puisqu'aujourd'hui, on le voit, en fait, c'est une dette qui était déjà là auparavant, avant 2019, mais qui s'est amplifiée avec la crise du Covid, avec le début de la guerre en Ukraine, et avec toutes les aides qu'on a pu donner, surtout aux agents privés, puisqu'il faut quand même pas oublier, les ménages et les entreprises dans le monde, et surtout en Europe, ont quand même été bien soutenus pendant ces deux chocs. Ça n'a pas été le cas sur les deux dernières années, parce qu'on a commencé à resserrer les vis, et on a eu aussi la hausse des taux, donc ce qui a un petit peu changé un peu les équilibres, mais si vous voulez, en économie, on regarde les balances, en fait, des soldes, des capacités de financement ou d'emprunt par agent économique. Donc, il y a les ménages, il y a les entreprises non financières, les entreprises financières et l'État. Et en fait, si vous voulez, les courbes, c'est quand même assez parlant, parce qu'on accuse souvent l'État, mais en fait, in fine, il faut regarder où est l'argent, puisque l'argent est quelque part. Et donc, les ménages, ce sont ceux qui ont le plus aujourd'hui en excédent, donc 157 milliards sur un an en France, alors que l'État, c'est celui qui est le plus déficitaire. Les entreprises non financières ont aussi encaissé, bien sûr, des subventions, des aides, mais ça s'est arrêté depuis à peu près 2-3 trimestres où ils sont déficitaires.
5: D'accord.
9: Donc, ça
5: là, vous parlez en France. Hein.
9: En France. Mais c'est un peu le cas partout. Hein. D'ailleurs, même aux États-Unis, c'est la même chose.
5: J'ai une question. On va reparler de la France avec Emmanuel et tout à l'heure, on va parler de la croissance française. Mais aux États-Unis, ça marche bien, il y a de la croissance. Pourquoi la dette augmente ? C'est ça qu'on n'arrive pas à comprendre. On comprend que la dette augmente, j'ai compris ce que vous avez dit, le Covid, les difficultés, des plans d'aide. Mais là, ça tourne. Pourquoi la dette augmente ?
9: Bah, tout simplement parce que la dette, c'est quelque chose qui augmente avec ton déficit public. Donc, si tu es un État qui dépense plus que ce qu'il puisse encaisser, bah forcément, si ton déficit augmente chaque année, en fait, aux États-Unis, on est à 7,5% du PIB.
5: Malgré une croissance économique qui fonctionne relativement bien.
9: La croissance économique n'est pas assez forte.
8: La croissance économique, elle vient en partie de l'endettement. Du creusement des déficits, puisqu'en fait, les États-Unis ont quand même fait l'équivalent d'une relance budgétaire massive. Donc c'est pour ça que ça a un impact.
9: Oui, mais aujourd'hui, c'est l'IA aussi. Effectivement, oui, mais aujourd'hui, les moteurs de croissance quand même aux États-Unis sont un peu différents. Aujourd'hui, il faut choisir entre financer l'IA ou financer la dette américaine. Hein,
5: au niveau mondial, cet endettement, ça nous plombe ?
8: Alors,
5: Emmanuel.
8: Alors, globalement, bon, il y a aucun travail académique qui montre qu'il y a un niveau d'endettement, puisqu'on parle de l'endettement public, qui est une frontière infranchissable pour la croissance. Il y a eu des vagues travaux dans les années 90, avec Rogoff notamment et Reinhardt, mais bon, leurs travaux ont été un peu discrédités, donc globalement, on n'a pas de choses là-dessus. La deuxième chose qu'il faut regarder, et là, on peut peut-être un peu plus s'inquiéter, c'est quel est le rendement de cet endettement.
5: C'est ça.
8: C'est-à-dire qu'au regard de cet endettement, combien vous mettez de nouveaux PIB créés. Et là, effectivement, on a des choses qui sont un peu différentes selon les régions. C'est vrai qu'aux États-Unis, par exemple, vous avez
10: parce que c'est de l'investissement.
8: Une part de cet endettement investi qui est quand même assez spectaculaire. L'inquiétude pour un pays comme la France, c'est que si vous regardez, en fait, si vous regardez depuis 30 ans, c'est très simple. L'augmentation des déficits, l'augmentation de la dette, pas un euro n'est allé dans des dépenses d'avenir. Pas un euro n'est allé à l'éducation.
10: Donc vous dites, on a juste financé la consommation.
8: On a juste financé notre système social.
9: Et ça, c'est le problème de l'euro.
8: Et donc, ça, c'est le problème aussi de l'Europe en général. Et puis, ce qu'il faut regarder aussi pour s'inquiéter de la dette ou pas, c'est ce qu'on appelle le taux d'intérêt apparent, c'est-à-dire parce que c'est bien beau de s'inquiéter sur la dette qu'on émet aujourd'hui,
10: bien sûr.
8: Mais ce qui compte c'est quel est le taux moyen de notre dette.
10: Et il montre.
8: Et c'est vrai que ce qui est intéressant c'est de voir que par exemple en 1996 on était à plus de 6%, c'est-à-dire que ça coûtait cher de s'endetter. On est tombé en 2020 à 1,5%. Et ça, c'était donc complètement indolore. Et là, on remonte progressivement. Alors, on est maintenant à plus de 2%. Donc, c'est quelque chose qu'il faut surveiller et qui est, pour le coup, assez préoccupant. Moi, c'est ça que je regarde.
10: Sébastien, ça vous inspire quoi?
11: Ça m'inspire qu'en fait, déjà, il y a effectivement le problème que j'ai avec le débat actuel en France sur la dette, c'est qu'on cherche des moyens de la combler. Mais une fois encore, on réfléchit beaucoup à la façon dont on dépense l'argent. Il y a un déficit budgétaire de 5% par an qui s'accumule, hein, c'est pour ça que la dette augmente, mais on se pose assez peu, comme l'a dit Emmanuel, sur le rendement de cette dépense.
10: On commence à en parler,
11: mais ça fait un petit moment que ça dure, et c'est tout le sujet aussi, pour ceux qui nous écoutent et qui nous regardent par rapport au fait de pouvoir supprimer cette espèce de foutaise de dire qu'on va supprimer de la dette. Il faut pas oublier qu'il y a le stock de dette et le flux. Le flux, c'est 350 milliards par an.
10: De dettes nouvelles
11: qu'il faut refinancer. Donc c'est du supplémentaire et du refinancement. Et bizarrement, c'est les mêmes personnes qui détiennent le stock que ceux qui pourraient accessoirement nous financer demain. C'est-à-dire que si vous dites, tiens, j'ai une mauvaise nouvelle, tu détenais 100 dettes, ben elles valent plus que 50, eh ben, ils ne vont pas s'endetter. Tu ne vas pas t'endetter à 4%, tu vas t'endetter
10: à 10%. C'est-à-dire qu'on va peut-être régler, entre guillemets, un peu le problème de stock, mais on ne réglera pas le problème de flux.
11: C'est là où c'est comme pour les retraites, où on avait un problème de mathématiques. C'est-à-dire que quand tu dois refinancer 350 milliards par an, que ton taux, si tu coupes la dette, eh ben, il monte de 10%. Donc ta dette, plutôt t'endetter à 4, tu t'endettes à 14. 10% par an sur 350 milliards, c'est-à-dire que la première année, ce choix te coûte 35 milliards d'intérêts en plus, 70 milliards la deuxième année, parce que c'est cumulatif.
10: Bien sûr.
11: Donc en fait, ce que tu as économisé te revient en boomerang fois 10.
10: Léa, un mot.
6: Ce que disait Emmanuel est important, je pense,
10: pour une fois.
8: Merci.
6: Toujours à sa place, Emmanuel. Non, ce qui est important, c'est l'horizon, en fait, dans la remontée des taux. Et on va être, en fait, sur une vraie problématique plutôt en 2030. Donc là, dans l'immédiat, ça n'a pas un effet très conséquent. D'ailleurs, on voit les agences de notation qui ont maintenu les ratings. Ouais. Mais l'effet cumulatif, il va être vu à plein s'il n'y a pas de correction d'ici plutôt 3-4 ans.
10: Enfin, on le voit déjà, on va en parler tout de suite, parce que c'est un des points d'Emmanuel sur la croissance française. On voit déjà que ça a un impact sur la croissance française.
6: Hein. Oui, en tout cas, ce qui est sûr, c'est que dans cet équilibre budgétaire qui est le fond du problème, on est plus dans une recherche en France, malheureusement, de trouver des nouvelles recettes. Je pense à l'épargne salariale, cette annonce un peu brève qui a été faite, plutôt qu'à, effectivement, trouver une sorte de
10: productivité. Très rapidement.
11: Il faut bien comprendre, c'est que là où le monde a changé, c'est que sur la dette souveraine, donc la dette des États, il y a aujourd'hui une vraie concurrence sur où est-ce qu'on met l'argent. Aux États-Unis, par exemple, les hyperscalers, c'est 30% d'émissions de dette investment grade.
10: D'accord. Ça veut dire qu'il y a beaucoup d'emprunteurs avec des gens qui ont des qualités de signature qui sont parfois meilleures que celles des États.
11: Je termine là-dessus parce que je suis bavard. Dans les pays émergents, les entreprises s'endettent à des taux moins élevés que l'État. En France, c'est le cas. Nexans a émis à 4,25.
10: On est devenu
8: le vrai indicateur qu'il faut surveiller. Hein, rappelez-vous, c'est toujours cet arbitrage entre la croissance nominale, qui est donc en gros croissance potentielle plus inflation, et les niveaux des taux d'intérêt. Et on dit toujours que quand les taux d'intérêt deviennent supérieurs à ce taux de croissance nominale, on bascule de monde, on change de monde,
10: et
8: puisque une unité de PIB ne suffit plus finalement à enrayer la hausse de l'endettement.
10: Et on y est.
8: Alors on n'y est pas encore parce que si on regarde le
10: on n'y est pas loin.
8: Moi je pense qu'il faut regarder. Alors si vous regardez le taux d'emprunt instantané aujourd'hui, on est à 4 plus de 4%, alors que notre croissance nominale c'est à peu près autour de 2,5-3. Si on regarde ce qu'on disait tout à l'heure, c'est-à-dire le taux apparent, on n'y est pas encore. Okay. Mais l'horizon de 2030 qui a été évoqué, on y sera bien avant.
10: Alors on passe justement aux chiffres de la semaine qui est tombé en fin de semaine. La prévision de l'INSEE de croissance pour 2026, 0,4%. Je suis malade, Dalida a raison. La France est à l'arrêt, complètement à l'arrêt. L'INSEE prévoit plus que 0,4% de croissance. Et une nouvelle, ça ce que j'ai trouvé assez terrible, nouvelle dégradation du chômage. On paye l'immobilisme depuis la dissolution, on paye l'immobilisme avant les élections et on va payer bientôt le prix, vous l'avez dit, de la hausse des taux d'intérêt. J'ai trouvé intéressant, Emmanuel, ce que vous disiez, c'est qu'aujourd'hui, en plus, cette croissance, elle commence à marquer le pas parce qu'on n'a plus le moyen de l'alimenter avec du déficit.
8: En fait, ce qui est vraiment nouveau dans le paysage, c'est qu'il faut remonter sans doute... rappelez-vous les crises des années 92-93, c'est-à-dire crise européenne plus récession de 1993, il faut remonter à cette époque-là pour retrouver des marges de manœuvre budgétaires aussi faibles. Rappelez-vous que toutes les crises d'après, plus ça a été, plus on a eu d'intervention publique. Si vous regardez la crise des années, la bulle Internet en 2000, la crise financière de 2007-2008, et je parle même pas du Covid, on a eu des interventions massives de l'État. Là, ce qu'on voit, c'est qu'on n'a pas de moyens d'intervention massive de l'État.
10: C'est le sujet de la dette.
8: Et là où c'est inquiétant, c'est qu'effectivement, peut-être que ça aurait été le moment, je pense notamment à la problématique des carburants et du pouvoir d'achat, de pouvoir faire un petit geste alors qu'on ne peut pas pouvoir, on ne va pas pouvoir le faire. Ce qui est très préoccupant en termes de climat social, je vous rappelle quand même que l'INSEE calcule un indicateur de pouvoir d'achat des hydrocarbures. Et quand vous regardez le niveau actuel, on est au plus bas niveau historique et on est même 20% en dessous le niveau de la fin des années 70 quand on avait encaissé les deux chocs pétroliers. Donc là, on voit bien que cette problématique de l'absence de marge de manœuvre, elle est... alors, on peut considérer que c'est bien ou que c'est pas bien, mais elle est problématique aujourd'hui par rapport aux marges de manœuvre qu'on a pour relancer la croissance, surtout si la BCE continue à faire n'importe quoi, Marc.
10: Anna, est-ce qu'on peut dire qu'on ne sait plus, en fait, en France produire de croissance sans déficit budgétaire et aide de l'État? Et donc, comme dit Emmanuel, à partir du moment où on n'a plus de marge de manœuvre en termes de déficit, on n'a plus de croissance.
9: C'est la France, mais c'est l'Europe en général. Après la France, il faut quand même regarder d'où vient cette morosité de la croissance. D'ailleurs, nous, on était à 0,5 depuis juin. Donc, le fait que le gouvernement révise aujourd'hui à 0,5...
10: Mais on y sera à 0,4, on y arrivera, parce que je ne vois même pas où ils vont les trouver.
9: 0,4, 0,5, oui, bien sûr, parce qu'on est déjà à des effets
8: de
9: rapproche.
10: Mais en fait, ça peut pas être moins.
8: Ça peut être moins,
10: non, mais ça peut être moins, oui, c'est ça.
9: Il ne faut pas oublier les exportations. Les exportations ont quand même été très dynamiques cette année. Il y a effectivement l'effet de la de la défense qui joue en faveur de la France, mais ce qui est inquiétant, c'est effectivement tout ce qui est lié aux consommateurs. La consommation des ménages, l'investissement résidentiel et l'investissement tout court.
10: Parce et avec que même la hausse des taux, la consommation, la taux, on est mort, et l'immobilier, on est mort.
9: Et les entreprises non plus, puisqu'en fait, quand on regarde l'impact de 100 points de base sur les taux bancaires, sur les marges des entreprises, l'Europe déjà est plus touchée que les États-Unis, et on est à plus de 0,5 point sur les marges qui sont de toute façon en dessous de ce qu'ils ont pu être dans un niveau record. Et aux États-Unis, on est à 0,2 versus 0,6. Et en fait, eux, ils sont à un niveau record. Donc, on ne part pas déjà du même niveau et l'impact, il est plus fort. Donc, c'est sûr que ça va être compliqué pour les entreprises dans un environnement où, de toute façon, on voit bien qu'il y a des inégalités, même au sein des entreprises. Les très grandes vont très bien et les très petites vont très mal.
10: Et que les consommateurs ne sont plus là.
9: Les consommateurs sont plus là, mais après, encore une fois, il y a aussi un effet confiance, puisque le pouvoir d'achat, effectivement, temporairement, il se dégrade, mais il y a quand même toute cette épargne qui est dormante quelque part, qui ne fait rien. Et
10: qui continue à augmenter.
9: Et qui continue à augmenter.
10: Nous, on voit bien la collecte.
8: On ne parle pas des mêmes populations.
9: Mais il ne faut pas oublier qu'il y a
10: 50%
8: le choc énergétique. ce qu'il faut bien voir, c'est qu'il vous
9: c'est ce que j'allais dire.
8: Il vous crée une palette de taux d'inflation. C'est-à-dire qu'en gros, vous avez des familles françaises qui subissent une inflation de 1,5%.
9: Oui, bien sûr.
8: Et puis, si vous habitez en ville, chauffé à l'électricité, vous n'avez pas de voiture, et les familles, etc., vous êtes à 9-10%.
9: Donc, il faut faire de la redistribution. Donc,
10: la moitié de la redistribution, on fait que ça toute la journée. Sébastien, juste très rapidement, les entreprises, vous sentez que ça, quand vous êtes rentré de vacances, vous avez parlé aux chefs d'entreprise dans lesquels vous investissez en France, vous avez senti un peu de flottement?
11: Le problème des entreprises, c'est que ça fait des années qu'elles gèrent des crises tout le temps. Donc en réalité, et la plupart des entreprises qu'on voit, généralement, elles ont des très bonnes gouvernances. Ouais, c'est-à-dire qu'elles sont très bien gérées depuis longtemps.
10: Contrairement
11: aux États. Ce qui veut dire qu'en réalité, alors c'est vrai aux États-Unis, c'est le pire, mais on est en pic de marge historique. En Europe, eh ben en fait, il y a beaucoup de sociétés qui sont sur des niveaux de marge très élevés historiquement. Pourquoi ? Parce qu'elles se restructurent depuis des années en réalité.
10: Donc elles ont de la marge encore.
11: Les grosses, les petites, les moyennes et même moites sont les small caps, ce qu'on connaît bien. Mais le problème, c'est que les small caps, c'est des sociétés qui ont des capitalisations au-delà de 500 millions, plusieurs milliards. Ouais. Donc en fait, en réalité, c'est des grosses PME. Ouais. Donc au niveau des grosses PME, c'est très bien géré.
10: Mais les petites PME, ça se
11: le petit problème, c'est les petites. C'est les sous-traitants. C'est plus compliqué.
6: J'ajouterais quand même que surtout au-delà de ça, elles sont restructurées, c'est la visibilité. On rentre dans des périodes électorales qui rendent l'environnement totalement flou. Donc ça rajoute encore à cet attentisme avec des entreprises qui ne nous disent pas grand-chose. Ça fait des années qu'elles n'ont rien à nous
10: dire. Heureusement qu'il fait beau ce week-end.
11: L'économie, c'est vivant. Donc ça veut dire que ça vit, ça ressent. Le stress qu'on voit d'en haut, et ben rejaillit.
10: Allez, le défouloir, là, pour moi, le parti pris de la semaine, c'est oui, la BCE se trompe encore. J'ai décidé de ne plus m'énerver quand la BCE relève ses taux, mais juste d'essayer d'expliquer que relever les taux n'a jamais fait baisser le cours du pétrole, ni n'a jamais permis de réouvrir le détroit d'Ormuz, et qu'en plus, ça plombe encore plus une économie en zone euro, mais en France, qui est déjà plombée. Mmh. Oui, la BCE se trompe ou non, Anna Boata?
9: Je pense que la BCE a appris de ses erreurs de 2022, à être trop lente, à augmenter les taux par petite dose.
10: Mais on n'est pas dans la même...
9: on est dans la même configuration. Dans une configuration où
10: c'est
9: on ne sait pas qu'on le détruit.
10: C'est vous-même qui m'avez expliqué les différentes composantes de l'inflation.
9: Ouais, mais aujourd'hui...
10: Et aujourd'hui, on n'a pas d'inflation par la demande. On n'a pas d'inflation par les salaires.
9: Pour l'instant, mais regardons les enquêtes des entreprises. La plupart des entreprises veulent augmenter des prix. Pourquoi ? Parce qu'ils ont des pressions sur les marges et qu'ils n'ont plus envie d'absorber ces hausses des prix entrants. Là, aujourd'hui,
10: vous avez une consommation qui n'est pas là. Donc, ça veut dire que quand vous montez les taux, c'est pour casser un peu la dynamique de demande quand il y a de la surchauffe, ce qui était le cas en 2022. On était en post-Covid.
9: Effets secondaires de transmission de cette hausse de l'inflation.
10: Mais aujourd'hui, vous pouvez pas, les salaires augmentent pas, parce qu'avec l'IA et avec
9: le chat... Les salaires augmenteront un peu plus, parce que justement, les entreprises ont fait des restructurations,
10: vous dites non à la...
9: Et ils peuvent donner un petit peu plus. Donc peut-être qu'il y a effectivement, déjà de toute façon, les ménages vont demander plus d'augmentation des
8: impôts. Je vous invite plus. Ce qui est quand même difficilement compréhensible.
10: Oui ou non, est-ce que la BCE se trompe?
8: Oui, mais là où c'est difficilement compréhensible, c'est que dans ses écrits, la BCE semblait indiquer qu'elle avait appris de ses erreurs de 2022. Dans sa stratégie monétaire, par exemple, elle nous dit que on peut laisser passer les chocs temporaires d'offres afin d'éviter une volatilité inutile de l'activité et de l'emploi. Je la cite, c'est dans sa stratégie
10: monétaire.
8: Elle
10: a fait le contraire.
8: Bon, et attendez, elle nous dit aussi, elle a fait une étude récemment qui nous dit que la faible indexation des salaires, l'ancrage des anticipations d'inflation et les aides publiques ont empêché l'apparition en 2022 d'une spirale prix-salaire, contrairement à ce qui s'était produit après les chocs pétroliers des années 70. Je ferme les guillemets, j'étais en train de cité. Donc, quand on voit qu'en 2022, on a eu des pointes d'inflation à 10%, que là, on est à 3%, d'où est qu'il y a une spirale prix-salaire?
9: Ils font 50 points de base, c'est juste pour donner un signal.
10: Mais quel signal? Mais c'est un très mauvais signal, c'est un mauvais signal.
8: On rajoute du récessif sur le récessif.
10: Exactement, vous avez des consommateurs qui ne consomment pas, donc maintenant, ils vont payer leur crédit à la consommation plus cher, leur immobilier plus cher, des entreprises qui vont prendre leur dette plus cher, dans un contexte qui est déjà mauvais, ça n'a pas d'impact.
9: Je ne dis pas qu'il n'y aura pas d'impact, et je ne dis pas oui ou non, je dis juste quelle est la stratégie d'une institution qui
10: surtout que ça me rassure.
9: L'inflation aura énergie et elle est à 2,3 en 2028 attendu, donc au-dessus de 2%.
12: D'accord, dans les 2,3.
9: Dans les prévisions de la BCE. Non, mais il faut comprendre la BCE, c'est
10: non,
9: pas...
10: Non, mais moi, je cherche pas...
9: La... Ça sert à rien de la juger. Il faut comprendre l'institution.
10: Je peux la juger, parce
9: mais
10: que je comprends.
9: Memoirs va augmenter les taux, probablement en septembre, avant les élections, puisqu'il a dit qu'il veut contrôler l'inflation. Ouais. Certes, l'inflation est plus problématique aux États-Unis qu'en Europe, mais il va le faire.
10: S'il tient à sa liche, je suis pas sûr. Juste très rapidement, oui ou non, elle se trompe?
11: Mais évidemment qu'elle se trompe, mais le sujet, c'est que nos
10: la
11: amis
10: allemands. Non, mais c'est bien.
11: Mais le problème.
10: Mais on a besoin de vous.
11: Le problème, c'est que c'est la Banque Centrale Européenne.
10: Ouais.
11: Et le sujet qu'on a aujourd'hui, c'est que ça redémarre en Allemagne grâce à un stimuli budgétaire. Et on sait que nos amis allemands ont un petit peu un côté psychorigide sur le sujet de l'inflation.
10: Vous dites qu'elle reste allemande, la BCE.
11: C'est que factuellement, quand vous lisez les commentaires des différents intervenants de la BCE, il y en a plusieurs qui sont totalement arc-boutés là-dessus. Donc c'est malheureusement un compromis et qui généralement va plutôt du côté allemand que français.
6: Alors oui, elle a raison.
10: Elle a raison.
6: Oui, ah, merci. Parce qu'en fait... tout le monde a oublié ce qui est sorti quelques semaines après le début du conflit. Ouais. Et dans les différents scénarios, il y avait celui dans lequel on est maintenant. C'est-à-dire, en gros, ce conflit-là ne s'est pas arrêté. Plus... Et ce n'est pas qu'une question de conflit. Cette hausse de taux, elle vient aussi répondre au stress qu'il peut y avoir sur toute la partie obligataire. On ne peut pas continuer à faire comme si de rien n'était. Donc, je pense qu'il y a une forme d'anticipation effectivement liée à... On s'est trompé par le passé.
10: Regardez ce qui s'est passé.
8: La réalité, c'est que ce pas les taux courts qui font les taux longs aujourd'hui.
10: Exactement. Regardez ce qui s'est passé jeudi. Ils ont monté les taux d'intérêt.
8: Ouais.
10: D'accord ? Normalement, pour rassurer les investisseurs et donc provoquer une baisse des taux à long terme. Derrière, il y a eu une hausse des cours du pétrole. Et en fait, les investisseurs, ils se foutent complètement de l'indépendance de la Banque Centrale Européenne, qui est du pivot complet.
8: Aux États-Unis, même.
10: Et les taux sont remontés.
8: Si vous comparez.
6: Non, c'est une histoire de crédibilité.
8: Ouais. Si vous comparez.
6: Et si on considère effectivement que monter de 50 BP pour aller un petit peu à l'encontre de vos deux propos, c'est insignifiant. Alors, quelque part, l'impact financier que vous êtes en train de décrire, il est aussi
10: insignifiant. Non, mais il n'est pas insignifiant, parce que 0,5% dans un contexte qui est déjà un contexte qui est mauvais, c'est 0,5% de trop. C'est une charge pour les consommateurs, c'est une charge pour les industriels. Très rapidement,
8: Emmanuel, parce qu'on a fini. Si vous regardez, pour avoir une idée des anticipations d'inflation, l'écart entre les taux obligataires classiques et celles indexées sur l'inflation aux États-Unis, vous voyez bien que depuis le début de l'année, ça n'a pas changé.
10: Bah oui.
8: Les anticipations d'inflation, on est toujours autour de 2,5%. Donc ça veut bien dire qu'aujourd'hui les taux courts n'ont pas d'impact sur les taux longs. C'est des raisons qui sont différentes, c'est des raisons plus géopolitiques,
10: surtout un logiciel
8: de crédibilité
10: totalement
8: budgétaire. Et de crédibilité
10: budgétaire. Allez, en deuxième partie de l'émission, on va se demander justement où va la bourse. Elle n'était pas terrible cette semaine. Quel placement de la semaine, le top ou le flop de la semaine, le top 3 des gérants, les actions achetées ou vendre, à tout de suite.
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10: C'est connu. Et on se retrouve, il y a le débat, je peux vous dire que le débat a continué sur la BCE pendant que vous étiez pas là, on m'a dit que j'étais pas ouvert aux avis des autres, j'étais un peu psychorigide, ce qui est quand même incroyable, parce que c'est vraiment tellement pas moi. Allez, on passe tout de suite au marché. Bon, la semaine n'était pas terrible. Alors, regardez, on a une belle carte hein, maintenant. Alors, pour ceux qui sont à la radio, tant pis pour vous. À la télé, maintenant, on nous a fait une belle carte. On voit que ça a baissé un peu partout. Tout est rouge hein, sur la semaine. Et puis, le début de l'année, ce qui est terrible, hein, le début de l'année, bon, on ne va pas encore se flageller, mais quand même, S&P 10%, Nasdaq 12%, le MSCI World 10%, l'Eurostock 8%, et nous, on est à zéro quoi, sur le CAC 40. Franchement, ça fait mal au cœur, quoi. Ça me perturbe. Alors, je voulais vous parler d'un sujet, évidemment, je vais vous demander ce que vous pensez, surtout aux gérants, même aux directeurs généraux de boîtes de gestion, je ne sais plus si on peut dire gérant maintenant. Je voulais vous parler de ce que j'avais remarqué, c'est cette divergence assez rare actuellement sur les marchés, avec des taux qui montent, des indices boursiers, certes, qui ont baissé un peu cette semaine, mais pas beaucoup, ils sont proches de leur record de hausse. Alors, c'est arrivé, évidemment, on le sait tous, à quelques reprises. Quand il y avait une surchauffe de la croissance, qui était évidemment positif pour les taux et positif pour les résultats des entreprises, donc ça, c'était pas trop grave. Et puis, les veilles de crack. Léa, est-ce qu'on est à la veille d'un crack? Qui se trompe, en fait? C'est les taux ou les actions?
6: Ouais, mais ça, c'est une très bonne question.
10: Merci,
6: Veille de crack, ça fait quand même un bon moment qu'on l'attend. Et là, on commence à avoir beaucoup, beaucoup d'ingrédients sur la table qui font penser à ça. La décorrélation là, que vous évoquez, ça fait quand même aussi très longtemps qu'on l'a.
10: Pas tant que ça.
6: La décorrélation?
10: Oui, enfin, c'est l'accélération de la hausse des taux, oui.
6: Oui, là, ça s'est fait en très, très peu de temps. Et cette décorrélation, elle aurait dû être beaucoup plus massive. Mais en réalité, ce qui se passe sur le marché aujourd'hui dans les entreprises avec lesquelles on parle, c'est que ça va encore bien. Donc, c'est pour ça que personne ne s'inquiète. Et on l'a dit, ça fait des mois qu'on explique que les résultats des entreprises seront très importants pour pouvoir orienter les investissements. Et pour l'instant, on n'a pas de signaux négatifs.
10: C'est ça la clé, en fait.
6: Mais oui. Ouais. Mais quand même, quand on est un investisseur un peu averti, quand on entend ce qui se passe en termes de géopolitique, la persistance, effectivement, de ces problèmes, on parlait du CAC 40 qui est à zéro, c'est quand même à l'image de ce qui est en train de se passer sur le territoire français. Quels investisseurs?
10: Pas que, après, c'est à l'image de la répartition de notre indice. On a un indice qui n'est absolument pas techno, oui. Il n'y a pas d'IA, on n'a que du luxe, et quand LVMH est plombé, malheureusement.
6: Oui, et n'oublions pas que dans cet indice, c'est des entreprises internationales, donc en général, elles ne sont pas que liées à l'économie française.
10: On est lié à un ou deux secteurs qui ne sont pas les secteurs qui ont la cote.
6: Et au momentum négatif sur la France. Donc quand on
10: vous
6: voit.
10: Pensez que c'est lié à ça quand
6: c'est
10: même.
6: C'est évident, on voit
10: c'est
6: bien.
10: Évident. C'est évident pour vous, Sébastien? Parce que moi, je me suis dit, en fait, le CAC 40, si on est plombé, c'est parce qu'on est surreprésenté dans des secteurs qui n'ont qui pas la cote. Bah,
11: principalement, mais au niveau des.
10: Par exemple, LVMH perd 50%.
11: Non, mais je sais, mais c'est parce qu'effectivement, la répartition sectorielle de la France n'a rien à voir avec l'Eurostox, parce que la première pondération de l'Eurostox, c'est ASML, qui est à peu près 9% de l'indice, et ASML, donc, qui fait des machines, pour les semi-conducteurs, et ils ont une roadmap à 2038. D'accord. C'est-à-dire que si vous posez des questions sur le prochain trimestre d'ASML, ben, vous avez d'autres sujets plus importants que ça.
10: D'accord.
11: Alors qu'en France, effectivement, nos principaux fleurons, LVMH, un peu compliqué. Donc, par contre, sur les plus petites valeurs, moi, je pense, et c'est ma peur aujourd'hui, c'est que sur la France, on n'a rien vu. C'est-à-dire que le risque politique qu'on a vraiment vu le jour de l'idée géniale de la dissolution, dans les semaines qui ont suivi, il y a une décote française qui a été massive, qui me rappelait la décote liée aux bêtises de François Hollande.
10: Comme Léa, vous dites, il y a une décote française.
11: Mais elle n'est pas arrivée encore.
10: Elle n'est pas arrivée.
11: Elle a commencé.
10: Ah, c'est sympa.
11: Elle a commencé. Mais factuellement, vos intervenants, notamment les hedge, enfin les gens qui ont beaucoup d'argent actif et mobile, on est encore un peu loin de la date de l'élection. Le sujet français n'est pas encore là.
10: Donc décorrélation aujourd'hui un peu macro entre les taux et les indices, ça vous frappe ou pas? Quand on a vu la journée de jeudi, par exemple, avec une accélération de la hausse des taux qui était spectaculaire, quand même, et on a vu les indices américains perdre un petit pourcent.
11: Marc, je vais reprendre la même chose, c'est qu'on est toujours dans des marchés aujourd'hui dont les drivers et dont les flux sont essentiellement algo passifs, c'est-à-dire les mêmes causes ont des effets 10 fois plus puissants qu'avant.
10: Oui, justement.
11: Donc si on regarde les taux et le pétrole, l'accélération qu'on a eue en quelques jours, avant on n'avait jamais ça, ça mettait beaucoup de temps à se passer. Donc aujourd'hui on se dit, catastrophe, 5% c'est une horreur, il n'y a rien, si ça se calme à Hormuz, après c'est de la géopolitique, on est peut-être à 4,5 dans 10 jours.
10: Ouais.
11: Donc en fait la vérité d'aujourd'hui, c'est pour ça que tout est extrêmement rapide. Mais
10: ça
11: 10 fois plus vite.
10: D'un point de vue macro, cette dichotomie entre, cette divergence entre les taux, c'est-à-dire des taux qui montent et des indices boursiers qui restent relativement stables et assez élevés, c'est choquant d'un point de vue macro ou pas ?
9: Bah, ça montre les déséquilibres aujourd'hui, puisqu'en fait, effectivement, la plupart de la croissance des indices boursiers, ça vient par l'IA. Et effectivement, aujourd'hui, l'IA prend de plus en plus de place dans le financement. Il y a même des effets un petit peu crowding out. Ça veut dire que si tu es une entreprise un peu dans un secteur traditionnel, même si tu as une trajectoire de croissance intéressante, même si tu es investment grade, tu n'attires pas le même taux de financement qu'une entreprise dans l'IA. Tu n'attires pas les mêmes capitaux. Et effectivement, on en parlait tout à l'heure sur le justement cette différence entre les taux et à quel point les États arrivent à attirer le capital. Et d'ailleurs, il y a beaucoup de déséquilibres qui continuent à croître, puisque je voyais justement aussi la bourse en Chine. Il ne faut pas oublier quand même que la Chine prend de plus en plus de poids dans l'IA aussi, oui. Puisqu'elle représente presque 20% des biens exportés liés à l'IA. Et son surplus commercial, il est de 1% du PIB. Donc en fait, ils vont continuer à challenger, si vous voulez, le modèle américain, le prix, la compétitivité du modèle américain. La question va se poser vraiment sur quoi choisir entre un modèle américain et un modèle chinois.
10: Sébastien, votre perception sur l'évolution de la bourse dans les mois qui viennent, on parle de la bourse française, donc si je vous entends bien, vous nous dites aux abris.
11: Non, ce que je dis, c'est qu'en tant que gérant d'actifs et en tant que client de produits de gestionnaire d'actifs, il est important aujourd'hui d'avoir une vision géographique. C'est-à-dire qu'avant, il y avait beaucoup de fonds qui étaient pure France, par exemple. Aujourd'hui, je pense que c'est une erreur fondamentale d'acheter un produit purement français.
10: Il y en a encore ?
11: Il y en a de moins en moins, et il faut raisonner au niveau européen en tant que...
10: Vos produits, par exemple, sont tous...
11: Aujourd'hui, ils sont tous... Même les produits small, qui sont entre guillemets les produits les plus locaux, sont aujourd'hui foncièrement européens.
10: D'accord.
11: Et si vous regardez le poids de la France dans les indices... En réalité, dans les indices small cap, c'est moins de 20%.
10: Léa, c'est pareil chez vous ?
6: Oui, absolument. J'aime beaucoup cette idée d'absence de régionalisation parce que les portefeuilles aujourd'hui, c'est la diversification qui fait la différence, on le voit bien. Et malheureusement, c'est sûr que les valeurs françaises, bien qu'elles ne soient pas liées qu'à l'économie française, ça j'insiste, ça va être très compliqué pour ces marchés de momentum.
10: Y compris les grandes valeurs.
6: Oui. Y compris, bien sûr, bien sûr. Surtout les grandes valeurs.
10: Emmanuel, ça vous inspire quoi un peu ce qui se passe sur les bourses par rapport au taux d'intérêt, par rapport à l'environnement, par rapport à ce qu'on vient d'entendre quand même, sur lequel j'étais pas totalement persuadé qu'il y avait un risque déjà politique dans le pricing des actions françaises.
8: Bah, le risque politique, vous le retrouvez dans ce qu'on pourrait appeler finalement un risque de plus macro, de compétitivité globale. C'est-à-dire ce qu'il y a dans ce risque politique, c'est qu'est-ce qui va se passer sur le plan réglementaire. Or, on sait que tout ce qui est réglementation, etc., c'est un des aspects de la compétitivité des entreprises. Qu'est-ce qui va se passer sur le plan fiscal dans un pays où on vous agite en permanence la taxation des grandes entreprises, des grandes fortunes, voilà. Je pense que c'est pas neutre si cette semaine, par exemple, est à contretemps par rapport à l'agenda politique, alors que l'urgence réclamerait, par exemple, un petit soutien à la consommation, c'est pas neutre si, au contraire, la seule mesure qu'annonce le Premier ministre, c'est d'envoyer une lettre au chef d'entreprise pour dire on va baisser la surtaxe sur l'IS, etc. C'est-à-dire que là, il y a un vrai danger sur la compétitivité de l'entreprise France au sens large, avec le risque de voir effectivement des entreprises ne pas venir. Et c'est ça qui est le plus terrible, en fait. C'est qu'en fait, une entreprise, une usine qui ne se crée pas, ça se voit pas. Un emploi qui n'est pas créé, personne n'ira défiler quelque part pour le défendre. Vous voyez, et c'est ça qui est compliqué. Et même dans le discours aujourd'hui sur la fiscalité des plus riches, on voit bien qu'il va y avoir une... Il y a LFI, il y a une grande offensive Zucman qui se prépare à nouveau pour etc. Le danger, moi, ce qui m'inquiète, c'est pas les riches d'aujourd'hui, c'est plutôt
10: ceux qui sont capables de créer de la richesse
8: et qui vont aller la créer ailleurs.
10: Qui vont la créer ailleurs ou qui vont pas la créer en disant c'est même pas la peine de.
8: Je pense que ce risque macro global, il existe aujourd'hui.
10: Dans ce contexte, on va essayer quand même de vous trouver un placement là. Est-ce que vous nous avez apporté un petit placement qu'il faudrait privilégier, Léa? Tiens, on commence par vous.
6: Oui. Et ben
10: dans la corbeille Rova, est-ce qu'il y a un petit truc
6: Oui, je mettrai quand même de côté de manière assez globale les actions là, au moins temporairement. Okay. Bah, vu les niveaux des marchés, hein, même si effectivement là ça vient de baisser, ça reste quand même dans ce contexte actuel compliqué. Les taux, c'est pareil, hein, toute la partie crédit corporate, il va y avoir quand même des points de vigilance. Donc bon, ça ne veut pas dire qu'il faut tout vendre, mais en tout cas je reviendrai pas tout de suite. Eh ben, je commencerai à regarder un peu plus les actifs longs, je vous en parlais. Hein, les actifs longs, bah, c'est toutes ces infrastructures qu'il va falloir financer. 80% du financement des infrastructures à venir va passer par l'argent privé. Et les rendements sont déjà d'une part intéressants, mais surtout ce qui moi m'intéresse le plus, c'est qu'en fait on sort de cette logique de marché extrêmement court-termiste. On est sur effectivement des investissements entre...
10: Qu'elle a changé de job. Hein.
6: Ouais. Mais oui, non, mais je découvre quelque chose que je connaissais bien sûr, mais que je n'avais pas regardé autant en profondeur.
10: Alors pour les gens qui nous écoutent, ça veut dire quoi? Parce que c'est quoi les produits?
6: C'est des produits. Alors il y a le private equity, mais il y a surtout des fonds d'infrastructure. Oui,
10: des fonds d'infrastructure. Oui. D'accord, oui. Ça existe.
6: Qui financent les entreprises, soit par la dette, soit par les actions. Mais qui
10: c'est
6: ne sont
10: des
6: pas cotés.
10: Des fonds de dette privés.
6: Exactement.
10: Alors, qu'on peut
6: qu'on
10: avoir.
6: On peut trouver, oui, oui. Bien sûr.
8: Et infrastructure, c'est quoi? C'est des routes?
6: Alors, il y a tout type d'infrastructure, c'est une très bonne question. Ça peut être. Ouais. Voilà, exactement. Alors, l'infrastructure telle qu'on entend habituellement, c'est effectivement les stades, les hôpitaux, les écoles, etc. Mais il y a des fonds plus spécialisés. Nous, on fait de la transition énergétique, mais on s'élargit aussi vers d'autres sujets. Il y a des fonds sur la défense. Il y en a qui sont sortis sur la data, la sécurité informatique.
10: Tout ça, c'est. J'essaye d'être pratique. Tout ça, ça se trouve où?
6: Bah, ça se trouve dans les réseaux qui les ont référencés.
10: D'accord.
6: Bien sûr.
10: Hein. Mais... Et on peut les mettre dans de l'assurance vie, on peut les mettre dans des
6: alors,
10: PER.
6: Alors, ça dépend de la manière dont ils ont été construits. Là, on rentrerait de manière très technique, mais oui, il y a différents moyens de pouvoir rentrer. Et d'ailleurs, j'allais dire la retailisation, hein, pardon pour l'anglicisme, va être un enjeu, parce que capter cette épargne vers ce type de projet long...
10: Bon, il y a déjà beaucoup de produits retail d'infrastructure.
6: Oui, il y en a, absolument.
10: Donc, vous, c'est l'infrastructure, ça y est, on voit qu'elle a changé de maison, hein. Sébastien, elle est passée de gérante à il faut voir long, il ne faut pas être collé au marché. C'est pas mal, hein. Sébastien, c'est quoi le placement?
11: Mais le paradoxe.
10: Pour Emmanuel Le Chypre, là, qui vient d'engranger des primes monstrueuses.
11: Le paradoxe de cette période instable, c'est qu'il n'y a jamais, à mon avis, rarement eu autant de possibilités structurelles.
10: C'est-à-dire?
11: C'est-à-dire que, bon, malheureusement, la défense est devenue aujourd'hui. Un endroit où on peut investir de façon structurelle. Et l'intelligence artificielle, aujourd'hui, les blocages, ils sont, comme elle a dit à juste titre, l'infrastructure et l'énergie. Si on met bout à bout tous les projets d'investissement des GAFA et des hyperscalers, le nombre de centrales nucléaires à construire dans les 4-5 prochaines années se compte en centaines.
10: D'accord, mais moi, pratiquement, mais pour les gens qui m'écoutent, là, qui nous écoutent, qu'est-ce qu'on leur dit? C'est quoi?
11: Aujourd'hui, chez Montpensier Bevel, il y a deux classes d'actifs sur lesquelles on a collecté cette année de façon importante. C'est des obligations convertibles.
10: Okay.
11: C'est un produit hybride qui est à la fois un peu de l'action et de l'obligataire.
10: D'accord.
11: Qui représente un compromis rentabilité.
10: Côté ou non côté?
11: Côté.
10: Ok.
11: Et on collecte aussi pas mal sur la partie micro, small cap. Pourquoi?
10: Ah bon?
11: Parce que, oui. Une raison simple, c'est qu'en réalité, effectivement, on ne maîtrise pas à court terme le marché, mais quand vous avez un point d'entrée, vous achetez des sociétés 5, 6, 7 fois les EBITDA, vous savez que vous achetez pas cher. Okay. Et quand on achète pas cher et qu'on se positionne à 4, 5 ans, vous dites ça peut planter demain, mais mon argent, je le retrouverai.
10: Européen ou mondial?
11: Là, nous, c'est des produits européens.
10: Okay.
11: Mais donc, je vous dis, là où on collecte en ce moment et où les gens se
10: sont intéressés. Top ou flop de la semaine? On commence par vous, Anna. Top ou flop?
9: Top. Et je pense que
10: Christine
9: Léa
10: Lagarde.
9: Va aimer. Elle
8: sort un livre, hein, bientôt.
9: Je ne commente pas.
10: Ouais.
9: Donc alors, je pensais à un top parce qu'il y a beaucoup de flops en ce moment. Donc,
10: ouais, puis il faut remonter le moral des gens qui nous écoutent.
9: Il y a aussi des choses qui vont bien parce qu'en fait, on cherche un titre pour expliquer aux gens pourquoi c'est résilient. Et c'est qu'en fait, il y a une économie à plusieurs vitesses. Et il y a vraiment des secteurs qui vont bien, à part l'IA. Et un qui va bien en ce moment, c'est le renouvelable.
10: Okay.
9: Parce qu'on a besoin de diversifier. Et moi, je suis contente aussi, puisque je pense à l'avenir de l'Europe qui n'est pas dans le pétrole, pas seulement dans le gaz. Donc
10: on est bon là-dessus sur les renouvelables?
9: On commence à avoir de la profitabilité. Okay. C'est ça mon top. Parce qu'en fait, il y avait du renouvelable, mais il y avait aussi des défauts dans le secteur, donc c'était quand même compliqué. Et là, en fait, sur les 12 mois à venir, la croissance de la profitabilité, ce qu'on appelle le earning growth, c'est attendu à 40%. Et c'est le top.
10: Donc c'est un secteur qui peut-être un jour va devenir rentable.
9: Bon, en tout cas, ça serait bien, puisqu'en fait, en Asie, on a bien compris qu'il faudrait diversifier ses sources d'énergie. Et ils le font beaucoup plus vite que nous. Ah, donc ça serait bien qu'on agisse aussi, puisqu'on n'est pas mieux placé qu'eux en termes de dépendance énergétique.
10: Sébastien, top ou flop ?
11: Les deux en général. Pas souvent, donc j'en profite. Le flop, ça a été un choix des années 80 sous les gouvernements socialistes du refus de la sélection à l'université, qui a, à mon avis, à une époque où on avait 30% de succès d'une génération qui arrivait au baccalauréat, le refus de la sélection, c'est le nivellement par le bas. Et quand on a des scores PISA aussi pourris, c'est juste parce qu'on refuse la sélection et on refuse l'excellence. Donc le nivellement par le bas n'est jamais une solution, surtout quand le reste du monde n'a pas cette philosophie.
10: Et le top ?
11: Ça, c'était le flop. Et le top, alors c'est un peu un paradoxe, c'est le fait que OpenAI a publié le fait que son nouveau modèle, enfin pas celui qui est public, mais un qui n'est pas public, a cassé un problème de mathématiques qui n'était pas résolu depuis 90 ans, en 10 jours avec l'aide de 90 agents. Ce que ça m'inspire, c'est que je pense qu'on n'a rien vu en termes de développement santé et de nouveaux médicaments dans les années à venir. Il y a des raisons d'être positif, même si le gars qui a dit que l'IA allait tous nous tuer a fait 150 millions de vues en quelques jours. Donc le problème de l'IA à moyen terme, ça va être l'acceptation par les gens. On ne l'a pas vu et ça va monter fort.
10: Léa.
6: Alors d'abord, ça va être un flop, mais en partie pris par Sébastien. Mais je vais d'abord remercier Anna parce qu'elle est une très bonne ambassadrice. Et je ne voulais pas remettre la couche de il y a un investissement qui marche bien, c'est effectivement la transition énergétique. Le flop, c'est PISA. PISA, c'est. Je viens de l'éducation nationale, j'ai été professeur. Et c'est catastrophique, en fait. Et c'est à l'image de tout ce qui a été dit en introduction, en fait, dans la partie dépenses publiques. Donc, ça veut dire que si on pousse le trait encore plus loin, moi, je me pose cette question, on va avoir l'ensemble de nos services publics, et c'est déjà le cas pour un certain nombre d'entre eux, qui se dégradent. Mais dont on a vu une dégradation lente, c'est une crevaison lente, en fait. Et là, on est en train d'en voir maintenant les conséquences. Et je dirais même le résultat, mais en fait, ça a commencé il y a bien plus longtemps que les discussions qu'on a là. Et ça, c'est des générations entières sacrifiées.
10: Surtout, ce qui est intéressant et déprimant, c'est que j'ai vu le parallèle entre en fait, la dégradation scolaire et la dégradation économique. C'est-à-dire que notre classement en PIB par habitant, il suit presque la dégradation de notre classement PISA, c'est-à-dire à 4-5 ans près. Donc les deux sont liés. Et donc, ce n'est pas très bon pour notre avenir, malheureusement. Emmanuel,
8: il faut rappeler qu'un des grands moteurs des gains de productivité et du progrès au XXe siècle, ça a été l'élévation du niveau mondial d'éducation. Là, on est dans une dégradation du niveau mondial d'éducation et ça va être très compliqué. Allez, moi, un petit top.
10: Allez, franchement, c'est un peu déprimant. Là.
8: Il ne faut pas se laisser abattre. Bah, j'ai bien aimé la façon dont l'Union européenne est en train de revoir sa stratégie de commande publique pour être un peu moins naïf et défendre un peu plus le MED in Europe. C'est 2500 milliards par an, la commande publique. C'est 15% du PIB européen, je crois. Et il était temps quand même d'être un peu moins naïf face aux Américains et aux Chinois.
10: Pratiquement, qu'est-ce qui va se passer? Ça va être un
8: ça veut dire qu'il y a des nouveaux critères. Europe. En gros, avant, la philosophie de l'Europe, c'était on achète le moins cher possible parce que ça fait du pouvoir d'achat et c'est bon pour le consommateur. Maintenant, on se rend compte que la stratégie d'acheter le moins cher possible, c'est pas forcément celle qui est la meilleure pour l'économie européenne. Donc, il y a des nouveaux critères dans lesquels on pondère un peu moins le prix et il faut que ce soit un peu plus fabriqué en Europe. Donc, à la limite, si c'est pour acheter du produit chinois, au moins qu'ils viennent le fabriquer en Europe.
9: Mais c'est le cas déjà sur la défense.
8: Alors, c'est le cas déjà sur la défense.
9: 50% d'entrants européens. Même si on n'y arrive pas.
8: Et là, moi je trouve que ça va dans le bon sens.
10: Allez, on passe tout de suite au top 3 des gérants. En tête, Frédéric Rosier, 20,7%, Alain Pitou, qu'on salue, 16,6%. Bon, on salue tout le monde d'ailleurs. Pas que Alain Pitou, 16,6%, Pierre Chang, 13,2%. Alors Léa, qu'est-ce qu'on fait? Parce qu'on avait
6: on
10: votre portefeuille.
6: Tout.
10: Ça y est, on met tout à plat.
6: Ah oui,
10: on repart à zéro. Allez, on y va. Donc on repart avec un nouveau portefeuille de Léa. Léa, déjà, expliquez-nous l'esprit général. On va pas rentrer, on n'aura pas le temps dans toutes les entreprises. C'est quoi l'esprit général?
6: L'esprit général, c'est alors de la diversification dans les secteurs. C'est pour ça. J'avais plein d'idées sur l'IA pour reprendre le thème qui effectivement fonctionne bien. Plein d'idées sur l'énergie aussi, mais il faut pas mettre tous ses œufs dans le même panier. Et l'IA, je reste un peu prudente. On a eu quelques soubresauts avant l'été, donc on va y aller tranquillement. Un peu de défensif quand quand même, parce que moi je trouve les marchés
10: par hauts. Exemple défensifs dans votre portefeuille.
6: Oh bah du Colgate Palmolive par exemple, du EDP dans l'énergie, du AstraZeneca exactement, parce que c'est tout ça qui a pas très bien encore que AstraZeneca a bien fonctionné, mais ces secteurs notamment la santé qui sont tellement à la peine. Bon,
10: alors on passe en revue très rapidement sans le commenter. Donc Hitachi, Palo Alto, EDP, TSMC, First Solar, Iberdrola, donc des secteurs qui vous sont chers, du renouvelable, AstraZeneca, Lilly, Nexans et Colgate Palmolive, c'est ça?
6: Oui, exactement.
10: Est-ce qu'il y a une valeur sur laquelle vous voulez faire un focus ou une valeur supplémentaire que vous voulez faire en...
6: Oh bah moi je peux faire un focus sur Iberdrola parce que vraiment c'est ma marotte et ça se trouve, ça se regarde dans les performances de cette entreprise depuis des années. Vous voulez une valeur sûre? Iberdrola, c'est une valeur sûre. C'est l'énergie, c'est la production d'énergie électrique. C'est une société espagnole, mais qui est représentée dans le monde entier et qui évidemment bénéficie de la tendance d'augmentation des besoins en électricité pour les data centers, mais qui surtout a eu la stratégie verte la plus pionnière et qui aujourd'hui est d'une compétitivité incroyable et qui a en plus devant elle quelque part un pipe de projets extrêmement important puisqu'il va falloir renouveler les réseaux. C'est accompagné par les États.
10: Ça, c'est une boîte, par exemple, qui progresse chaque année
6: Qui progresse chaque année depuis des années et qui surtout n'a pas d'à-coups. Et c'est vrai que dans la gestion de conviction, avoir des à-coups liés soit à des contextes externes ou pas, c'est compliqué.
10: Est-ce que vous pouvez mettre une petite musique pour que je fasse peur à notre ami Sébastien? Alors Sébastien, on va prendre votre portefeuille, vous allez dire ce qu'on fait. On a du Selectis, on a du Unify, vous m'arrêtez si vous voulez céder quelque chose, on a du SMCP, on a du Valourec, on a du Soprasterien, on a du FDE, on a du ID Logistique, on a du Téléperformance, on a du Zalendo, de l'Infineon, de l'Ipsos, d'Energie Agué, du Vestas et du Metso. Ouais. On garde tout ça?
11: Ouais.
10: D'accord.
11: C'est un équilibre entre
10: des valeurs vertes, vous faites ce que vous voulez.
11: Du décoté.
10: Qu'est-ce qu'on achète aujourd'hui?
11: Et c'est un portefeuille qui a bien marché l'année dernière. Hein, et je pense que ça marchera encore un peu dans les années à venir. Donc moi, je vais rajouter une banque et une banque grecque.
6: Ah
10: oui. Si on nous avait dit, Emmanuel, on nous avait dit qu'un jour...
8: Comme quoi, rien n'est jamais perdu.
10: C'est dingue, hein. Si on nous avait dit qu'un jour, il y aurait un gérant qui viendrait nous recommander ici, à l'émission, et qu'on parle de la Grèce en disant qu'elle emprunte moins cher que la France, enfin, que ça devient un exemple, c'est quand même assez incroyable. Et j'ai vu, enfin, je fais juste une parenthèse, qu'il y a maintenant des fonds, des hedge funds, qui veulent se transférer à Athènes, et qui ont des conditions fiscales extrêmement favorables.
11: C'est pour ça qu'on fait un métier formidable, c'est-à-dire, et notamment avec l'IA, il y a plein de secteurs qui étaient considérés comme tout pourris dans les années passées, comme par exemple les utilities, on dit assez pénible et tout.
10: C'est quoi les utilities?
6: Iberdrola.
11: Iberdrola.
10: D'accord.
11: Et voilà. Et en fait, le vrai blocage de l'IA, c'est l'énergie et les terrains. Donc
10: Optima Banque, ils font quoi?
11: Optima, c'est une petite banque qui fait 3 milliards de capitalisation boursière, qui est spécialisée sur les PME. C'est la banque grecque la plus spécialisée sur ce sujet-là. C'est aussi une des plus rentables dans un pays qui fait de la croissance et qui, malgré tout ça, a une grosse décote par rapport au reste des banques européennes.
10: Parce qu'il y a encore cette décote des banques grecques, oui, bien sûr.
11: Donc, exactement. Donc, le PIB de petit, grec. Et donc, pour
10: ça, c'est, par exemple, ça, c'est liquide comme valeur ou pas très?
11: Bah, c'est quand même ces 3 milliards de capitalisation boursière. Donc,
10: il y a des échanges.
11: Oui, mais évidemment, oui. Ouais. Et puis surtout, c'est l'avantage des petites capitalisations. C'est quand vous y arrivez. Aujourd'hui, à 3 milliards, il y a plein d'investisseurs qui ne peuvent pas y aller. Mais quand ça atteindra 5, il y en a de nouveaux qui iront. Et le truc s'auto-entretient.
10: Et ça a fait quoi depuis le début de l'année? Ça marche bien.
11: Là, il y a encore. Il y a un broker qui l'a initié il n'y a pas très longtemps. Donc vous voyez la dynamique positive qui est en train de se mettre petit à petit.
10: On taquine un peu nos amis grecs, là, ça se traite à la corbeille, à l'ancienne. Ils sont...
11: Bah oui, exactement. Partigeons voyageurs. Donc, c'est
10: allez, une banque grecque, voilà, on finit. Donc, voilà, tout n'est pas perdu pour nous, parce que, peut-être que dans 10 ans, on dirait qu'il faut acheter des banques françaises. Merci de nous avoir suivis, merci à tous nos invités. On se retrouve la semaine prochaine et on me dit tout de suite, que l'émission va être exceptionnelle. Surtout, n'oubliez pas que vous pouvez nous écouter, nous voir, nous réécouter en replay, en podcast sur toutes les plateformes. Et surtout, n'oubliez pas la librairie de l'écho qui...
8: Cette semaine, effectivement, on parle tout ce que l'IA change. Et alors, notamment dans la formation des prix, c'est-à-dire l'IA est en train de révolutionner toutes les théories qu'on avait sur les prix. Quel est le pouvoir du consommateur? Quel est le pouvoir de l'entreprise? Est-ce que demain, on paiera tous des prix différents? Peut-être. Et qu'est-ce que ça veut dire quand on paye tous des prix différents? La notion de pouvoir d'achat, par exemple.
10: Quel teasing! Bravo, Emmanuel!
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1: Et les experts de l'IMO, c'est tous les jours sur BFM Business, une demi-heure pour parler de notre immobilier, de nos logements. Et comme tous les jours, ça démarre par cette séquence qui vous concerne, amis professionnels de ce secteur de l'IMO, et qui nous concerne en particulier aujourd'hui, usagers de l'immobilier. Est-ce que demain, tout notre parcours résidentiel se fera grâce à l'intelligence artificielle, grâce à ChatGPT? Omni l'a fait, nous racontera comment il le fait et comment on va pouvoir parler à un ami imaginaire pour pouvoir acheter demain notre projet immobilier. Ensuite, retour en plateau pour le débat du jour. Deux immenses promoteurs à mes côtés. Que de sujets à aborder à l'heure où la profession est quand même dans des difficultés gravissimes et où c'est la foire aux propositions, la foire à la saucisse.

0: du milliard d'utilisateurs sur ChatGPT par semaine au niveau mondial. C'est presque 20 millions d'utilisateurs par semaine en France. Certains confient leurs données de santé à ChatGPT, d'autres confient leurs petits sujets sentimentaux. Et ma conviction, c'est que l'immobilier n'échappera pas à cette tendance et que le particulier a un peu mieux à faire que de passer des heures à scroller des annonces sur des portails. S'il peut expliquer à une IA qui va comprendre exactement son projet de vie et ses aspirations, elle fera le boulot très très bien et lui trouvera uniquement les biens qui lui correspondent.
1: Mais question Franck, moi, alors je le disais là en plateau, j'avais coupé mon micro, moi je m'en suis servi de l'intelligence artificielle, notamment pour calculer des capacités d'emprunt, quel type de dispositif je pouvais obtenir ou pas d'ailleurs. Maintenant, est-ce que la recherche en tant que telle, celui de la recherche de l'annonce immobilière, est-ce que ça peut prendre avec ChatGPT, et qu'est-ce que vous proposez, vous, chez Omni, précisément ?
0: Alors, en fait, l'idée derrière Omni, c'est d'aider le particulier dans ce parcours du combattant qu'est la recherche immobilière. On l'a tous vécu, que ce soit pour acheter, pour louer ou pour investir dans un logement. C'est des heures à passer à scruter des annonces pour lesquelles à peu près 90% correspondent pas ou peu à ces critères. Donc, l'idée, c'est un projet de vie, c'est pas des mètres carrés et un budget et une ville. C'est un conjoint qui veut aller amener ses enfants à l'école à pied le matin. C'est l'autre conjoint qui veut aller au vélo à son travail. C'est une distance d'une gare. Ça va être plein d'éléments comme ça qui vont déterminer finalement le bien qu'on va proposer. Et ça, l'IA, elle va comprendre, elle est très forte pour comprendre l'exhaustif, mais aussi ce qui est peut-être un peu moins évident à exprimer dans son projet. Et elle va présenter uniquement les biens qui correspondent.
1: Mais Franck, moi je vous pose la question, c'est-à-dire qu'en fait, qu'est-ce que fait l'IA que ne faisaient pas les sites d'annonces immobilières ? Parce que moi je pouvais déjà rentrer quelques éléments. Et puis alors, tous les 2-3 mois, on a un grand réseau qui nous dit que sur son site ou une plateforme de recherche immobilière qu'on peut maintenant chercher s'il y a la clim, qu'on peut maintenant chercher le jardin, l'étage, la proximité géographique par rapport aux écoles, aux bureaux, etc. Qu'est-ce que fait l'IA que ne font pas déjà les sites d'annonces en fait ?
0: Alors, il y a un vrai sujet, c'est que en fait, les systèmes disponibles aujourd'hui ont été pensés autour de logiques de visibilité. L'idée, c'est comment je fais pour que soit ma marque, soit mes annonces soient visibles par un moteur de recherche. L'IA, elle fonctionne pas comme ça. L'IA, elle doit faire des recommandations et elle doit trouver le bien qui correspond. Donc, nous, avec Omni, on a créé cette infrastructure qui permet d'exposer les annonces des agents immobiliers pour qu'elles soient exploitées par les IA.
1: Mais je vais avoir les mêmes annonces que sur les sites d'annonces, parce que quelle est la fiabilité de ce que vous allez me proposer via ChatGPT, en fait ?
0: Alors, il y a d'abord l'exhaustivité de l'offre. On a un peu plus de 900 000 annonces aujourd'hui qui sont référencées sur le site d'Omni. Donc, l'IA, elle a accès directement à notre base de données. Aujourd'hui, tous les autres systèmes pour les IA, c'est peut-être un petit peu technique, mais ils ont accès à des liens. Elle voit des annonces parce que les annonces sont référencées, donc elle va vous présenter des annonces. Aujourd'hui, si vous allez sur ChatGPT, quand vous cliquez sur une annonce, vous quittez ChatGPT et vous êtes orienté vers le site de Pierre, Paul ou Jacques. Nous, l'idée, c'était de permettre à l'utilisateur de ne jamais sortir de ChatGPT, de rester et de profiter de la puissance de ChatGPT qui va, comme je disais, les critères qui définissent un bien immobilier, ils sont infinis. Donc ça, on est capable de les intégrer. Et lorsqu'on consulte une annonce dans Omni, on reste dans ChatGPT et on va jusqu'à la mise en relation avec l'agent immobilier qui, lui, in fine, va recevoir un projet ultra qualifié qui fera la synthèse de ce que vous avez discuté avec l'IA. Et ça, c'est disponible nulle part sur aucun site.
1: Et juste une question et après, je vous embête plus, Franck, mais j'imagine que les plateformes d'annonces ne sont pas vos meilleurs copains, du coup, parce que j'imagine qu'en termes de trafic, ça va leur coûter. Vous allez pomper leur data pour ne pas réorienter les... Non, je pose la question très naïvement.
0: Non, bien sûr. En fait, nous, on a fait un choix assez radical. Hein. On va récupérer les annonces soit directement dans les CRM des agents immobiliers lorsqu'on connecte leur flux à notre plateforme, soit on a indexé les annonces directement sur leur site. Nous, on ne s'appuie pas du tout sur les annonces des plateformes parce que l'idée derrière, c'est aussi de montrer qu'on peut acquérir une audience extrêmement qualifiée sans forcément payer pour de la diffusion. Notre modèle, c'est pas de la diffusion, c'est de monétiser la recommandation que va faire l'IA.
1: Vous la monétisez, c'est-à-dire que vos agents immobiliers qui auront de la visibilité via votre appli qui est 100% ChatGPT, ils vont payer aussi cette visibilité que vous leur offrez ?
0: Lors de la mise en relation.
1: D'accord.
0: En fait, l'idée, c'est de dire, ma conviction, c'est qu'on passe de l'ère de la visibilité à l'ère de la recommandation. C'est ce qu'apportent les IA, donc arrêtons de dépenser des fortunes pour diffuser sur des portails. Essayons de faire en sorte que les IA puissent trouver mes biens au moment où un particulier a un vrai projet et que ce soit très qualifié et qu'on lui présente que ce qu'il a besoin de voir.
1: Eh ben
0: on va pas payer pour des boosts.
1: Franck, on fera un plateau avec vous et le représentant d'un

0: portail d'annonce, parce que ça m'intéresse vraiment ces façons de faire et quelle sera la bonne façon demain, et peut-être que vous deviendrez amis, c'est ton jamais.
1: Oui, bon, la bonne façon, ce sera celle qui correspond aux besoins du particulier. Voilà, c'est compliqué, on n'a pas craqué ça et je pense que l'IA va aider.
0: Bon, merci pour votre témoignage, Franck. Franck Le Tendre, président et cofondateur d'Omni. Si comme Franck, vous avez un témoignage terrain à nous apporter, n'hésitez pas à nous écrire. On a une adresse mail, lesexpertsdelimo@bfmbusiness.fr. Allez, c'est l'heure du débat justement.
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0: Est-ce qu'on va trouver du logement neuf sur ChatGPT? Je ne sais pas.
3: Mais... Non, on trouve de tout sur ChatGPT.
0: Mais on trouve de tout aussi dans vos boîtes respectives. Norbert Fanchon, président du groupe Gambetta, bonjour.
4: Bonjour Marie.
0: Et François Payal, directeur général délégué de Promogym. Bonjour François.
5: Bonjour Marie.
0: Alors, vous êtes tous les deux sur le plateau. Alors, au démarrage, on va soulever le capot de l'émission. Quand je vous avais invité, l'idée, c'était de faire un topo sur l'état de santé de la promotion immobilière. Et on ne va pas se mentir, ça ne va pas super bien. Et puis, le week-end a eu lieu et nous avons eu... une candidate à l'élection présidentielle, Marine Le Pen, pour ne pas la nommer, qui a dit qu'elle allait faire du logement une priorité. Alors, première question, on va regarder les mesures, ce qu'elle propose. Déjà, franchement, avoir un candidat, quel qu'il soit, qui dit que le logement doit être une priorité nationale, est-ce que ça vous parle, messieurs, compte tenu justement de l'état de santé de la promotion immobilière? Je ne sais pas lequel de vous deux souhaite démarrer.
6: Je vais commencer. Ce qu'on souhaite, c'est que tous les candidats se saisissent du sujet. Il y a eu une évolution dans le discours public depuis quelques mois et depuis les annonces du Premier ministre en janvier,
0: ouais.
6: Qui fait qu'après une longue période pendant laquelle on a dit que le logement n'était pas un vrai sujet...
0: Vous voulez dire pendant deux mandats?
6: Je dirais pas jusque-là, mais en tout cas pendant un temps assez long, on a replacé le logement au cœur du débat et on a surtout... commencer à constater qu'il manquait beaucoup de logements et les difficultés des étudiants depuis quelques jours ou quelques semaines pour se loger à la rentrée, malheureusement, ne font que soutenir ou souligner ce point-là.
0: Donc là, pour le coup, on sent qu'il y a quand même une prise de conscience politique. C'est un peu ça le sujet, François.
6: Je pense, oui. Mais ce que j'espère, c'est que tous les candidats vont s'en saisir et vite.
3: Quand on regarde les priorités des Français pour l'élection présidentielle, c'est l'emploi, la sécurité et la retraite. On ne parle jamais du logement.
0: Il y a quand même le pouvoir d'achat, Norbert.
3: Mais justement, c'est mon point, c'est que derrière l'emploi, derrière la sécurité, derrière la retraite, il y a le logement. Parce que l'emploi, enfin, un bon logement, c'est ce qui vous rapproche de votre emploi ou c'est ce qui vous permet d'avoir un emploi. Préparer sa retraite, c'est être propriétaire et vous en savez quelque chose, Marie, maintenant. En fait, l'intuition, mais d'abord il y a eu Bruno Retailleau, mais l'intuition de Marine Le Pen, c'est de dire le logement, en fait, c'est la mère des batailles parce que derrière, ça découle toutes les priorités des Français.
0: Y vous prêchez une convaincue, mais vous voilà. Prêchez une convaincue.
3: Et François a parfaitement raison. Moi, j'attends personnellement que le Bloc central, les candidats du Bloc central s'en saisissent.
0: Et de la gauche, que tout le monde s'en saisisse.
3: Bloc central au sens bloc large.
0: Non, mais voilà, il faut que tous les candidats à l'élection présidentielle se saisissent du sujet.
3: Et pas que l'extrême droite.
0: Et alors, justement, on va rentrer dedans quand même. Parce qu'il y a, le fait que personne ne peut contester que ce soit une bonne idée de faire du logement une priorité nationale. Maintenant, il y a les solutions pour régler la crise du logement. Alors, la grosse annonce quand même, c'est... Alors, la grosse annonce, je ne sais pas.
3: Le totem.
0: Le totem auquel veut toucher Marine Le Pen, c'est la loi SRU, donc la loi sur les quotas de logements sociaux dans les plus grandes villes de France. Je rappelle, 25 à 30%. On la supprime, la loi SRU, c'est une bonne idée. C'est ça qui va vous aider, vous, promoteur immobilier, à relever la tête et à sortir de la crise?
3: Comme le disait François, entre deux, on veut supprimer l'article 55 de la loi SRU.
6: Oui, c'est pas toute la loi. Voilà.
3: C'est le quota de logement social. Il y a une autre position qui est de dire il faut que l'État assume le fait de faire du logement social. Donc que le prix de vente entre le logement social et le promoteur soit revu, corrigé par rapport à un marché qui a évolué
0: depuis
3: 10 ans.
0: Alors il faut dire les choses très clairement aux auditeurs et téléspectateurs. Parce que vous, promoteur immobilier, quand vous vendez à un bailleur social, en fonction de la catégorie de logement social dont il s'agit, faut le préciser, vous allez forcément récupérer un petit peu moins d'argent. Vous allez toucher moins d'argent que quand vous vendez à un propriétaire particulier classique.
6: La difficulté, c'est quand la loi SRU a été votée, de mémoire c'est en 2001 ou 2002, l'obligation était faite aux communes. C'est-à-dire que la loi fixait des quotas aux communes. Et puis pendant quelques années, il ne s'est rien passé, quasiment rien. Puis les préfets ont commencé à sanctionner les communes qui ne respectaient pas ces plafonds. Et qu'est-ce qu'on fait une partie? Enfin, certains maires à l'époque, ils ont dit aux promoteurs, donc maintenant, on va transférer une partie de cette obligation sur vos opérations. À l'époque, il y a un peu plus de 20 ans, l'écart de prix entre les plafonds du logement social et les prix du privé était beaucoup, beaucoup moins fort qu'aujourd'hui. C'est vrai qu'aujourd'hui, il y a des écarts qui sont très significatifs.
0: Oui, je salue Pascal Boulanger, le patron de la Fédé des promoteurs immobiliers avec qui je m'entretenais quelques minutes avant l'antenne et qui me disait, faut bien voir, Marie, qu'il y a des écarts de prix qui peuvent aller de 5 à 15% supplémentaire pour le propriétaire accédant. Et donc lui, il me disait finalement, le logement social, c'est bien pour ceux qui en profitent, mais enfin pour les accédants, bah, ça les fait payer plus cher un logement neuf qui est, on le sait, déjà assez cher.
3: Mais il y a la mesure totem. Après, il y a la préférence nationale qui est aussi dans le
0: système européen.
3: Et puis, il y a qu'est-ce qu'on fait, comment on fait évoluer le marché du logement neuf. Moi, c'est ça qui m'intéresse. Parce que derrière le totem, derrière le côté politique.
0: Oui, mais est-ce que ça vous sauve? En fait, parce que c'est
3: le
0: totem.
3: Ce qui m'intéresse, Marie, c'est qu'est-ce qu'on fait pour relancer la production de logement neuf? Est-ce qu'on veut le faire? Et quelles sont les mesures que l'on prend? Alors, il y a les mesures conjoncturelles, on pourra revenir dessus, mais sur les mesures structurelles, comment on fait pour faire moins cher, pour aller plus vite et pour être moins incertain. C'est ça le vrai sujet. Après, quand je regarde toutes les propositions, la mise en œuvre, qu'est-ce qui va vraiment être la priorité? Mais comment on fait pour faire baisser le coût de production d'un logement? C'est ça le vrai sens. Donc, comment on allège les normes? Comment on fait que la décision politique, elle est plus certaine? Et à titre personnel, je vous donnais mon ressenti, c'est qu'en 10 ans, je suis devenu le suspect. C'est-à-dire qu'en 10 ans, celui qui veut produire un logement est devenu le suspect, celui qui veut rien faire est devenu défenseur du bien public. Moi, ce que j'attends du débat présidentiel, quelle que soit la couleur du parti, c'est qu'on réinverse la vapeur, qu'on puisse dire celui qui produit, celui qui veut créer de la richesse, ben c'est quelqu'un qui défend le bien public.
0: Norbert, votre production en termes de logement social, vous me le disiez, c'est quoi? 40-45% chez Gambetta?
3: Ah non, c'est aujourd'hui, à date, c'est 3 quarts.
0: Je vends
3: 3/4 de ma production à des bailleurs sociaux, moi y compris, parce que j'ai la chance aussi d'être bailleur social, et j'ai 1/4 de personnes physiques.
0: Donc pour ou contre la suppression de la loi SRU? C'est ma question.
3: Contre la suppression de l'article 55.
0: De la loi SRU, mais donc on est d'accord pour dire que, en tout cas, vous, promoteur immobilier, bailleur
3: social... Parce que c'est aussi la mixité sociale, parce que c'est la construction de nos villes et de nos vies. Il n'y a pas que... Il y a le côté économique, mais parce que c'est aussi le bien social. Je pense que la loi SRU est une vraie avancée.
0: Oui, on rappelle effectivement parmi les propositions de Marine Le Pen sur la loi SRU, le logement social, l'idée de préférence nationale, hein, et de dire qu'il ne faut pas accorder de logements sociaux aux étrangers. L'Union sociale pour l'habitat, donc qui représente les bailleurs sociaux, faisait une conférence de presse ce matin à laquelle était ma consoeur Emma Rodeau et qui me disait que l'une des réactions d'Emmanuel Cosse, la patronne de l'USH, était quand même de rappeler aussi qu'effectivement c'était une extrême minorité de la population dans les logements sociaux. Et attention, on parle d'étrangers en situation régulière. C'est toujours important de le rappeler. François, parmi les autres propositions, on a la suppression du ZAN, le zéro artificialisation net. Voilà ce que nous propose Marine Le Pen.
6: Écoutez, si j'en crois beaucoup de maires qui ne sont pas de grandes villes que je connais bien, la règle telle qu'elle a été posée crée des difficultés absolument énormes, qui est un vrai sujet de réflexion sur l'usage du foncier, qui est un vrai sujet de travail sur les friches, qui est un vrai sujet pour éviter l'étalement urbain, qu'on sait de toute façon de moins en moins financer, hein, parce que les travaux d'aménagement pour financer de nouvelles emprises foncières sont très coûteux. C'est nécessaire. Je crois que le ZAN unilatéral appliqué partout en France tel qu'il existe aujourd'hui pose plus de difficultés qu'il ne résout de problèmes. Ça bloque le système.
0: Aujourd'hui, c'est une problématique pour vous, promoteur, le ZAN?
6: Bah, clairement, il y a des fonciers qui ont été retirés du marché. Je ne dis pas qu'il faille mettre beaucoup, beaucoup, beaucoup plus de fonciers frais, si je puis m'exprimer ainsi, sur le marché. En revanche, il faut avoir une gestion beaucoup plus nuancée et sans doute beaucoup plus locale du ZAN, et que les règles qui ont été mises en place dans plein de communes moyennes posent de vraies difficultés, notamment sur des équipements publics.
0: Mais parce que les interdictions sont déjà là, moi, il me semblait qu'il y avait quand même un peu de temps, en fait.
3: On va parler des chiffres de la production de logements neufs, mais en fait aujourd'hui on est dans un état de pénurie. Donc le sujet, moins il y en a, plus c'est cher. Enfin, faut revenir à du basique. Donc si on veut résoudre la pénurie de logements, il va falloir pouvoir construire plus. Le ZAN limite le nombre de terrains qu'on peut artificialiser, qu'on peut construire. Après, la définition d'artificialisation, c'est assez spécifique parce que vous avez des espaces verts qui sont considérés comme artificiels. Mais le point, Marie, de la situation qu'on vit dans l'immobilier neuf, c'est qui paye la facture? Qui va payer la facture? Alors nous, on la paye en ce moment, nous promoteurs, mais c'est les Français qui vont payer la facture. Les Français vont payer la facture parce que les loyers vont être de plus en plus chers, parce qu'ils vont devoir s'éloigner des centres de gravité, des métropoles. Et donc, ce qu'ils vont gagner dans la charge logement, ils vont le perdre au prix de l'essence, ils vont le perdre en coût de l'énergie, ils ne vont pas pouvoir choisir leur logement. Ce qu'on est en train de défendre en disant...
0: Laissez-nous construire, en gros, quoi.
3: Construisons d'une façon intelligente. Ne redevenons pas... On commence toujours en France par la contrainte et ensuite on réfléchit à comment on peut la respecter. Une autre candidate potentielle à l'élection présidentielle disait la semaine dernière, pour ne pas la citer, Cécile Duflot, il faut mettre le droit au logement dans la Constitution. Et si on mettait le droit à construire dans la Constitution ? C'est toujours bien de mettre... on met la conséquence et puis on sanctionne sans mettre la réalité de la chose. Le droit à construire devrait être dans la construction. Et on en parle souvent, mais quand on sait que aujourd'hui, 60% de la capacité d'un droit à construire, on peut construire 100 logements sur un terrain, et au final, on n'en fait que 60. C'est une réalité quotidienne de notre profession. Et la conséquence, je vous le redis, je me permets, c'est les Français qui paieront cette pénurie.
0: Alors, on parle de disponibilité du foncier, et vous parliez à juste titre de combien il y en a, plus c'est cher. Donc, il y a la question des prix du foncier. Est-ce que ça fait partie aussi de ce qui vous coûte aujourd'hui, et ce qui aussi empêche en sortie aux acheteurs d'être présents, parce qu'on connaît les prix de l'immobilier neuf, ils n'ont pas baissé. On rappelle qu'il y a des coûts incompressibles, on parlera du renchérissement des coûts des matériaux, mais enfin, il y a ce sujet du foncier. Et chaque année, en plein débat budgétaire, on a de nouveau des propositions sur la fiscalité, sur le foncier. Là, en l'occurrence, c'est la question du zéro artificialisation nette qui revient. Est-ce qu'il y a des choses à faire là-dessus ?
6: Comme le disait Norbert à l'instant, dès que vous bloquez un mécanisme économique assez naturel, Ça ne peut aller que vers une évolution malheureuse, c'est la hausse des prix. Nous, vous savez que pour construire, il faut d'abord que nous ayons vendu nos logements, ouais. Et que nous ayons vendu quasiment 50% de nos logements. Donc aujourd'hui, clairement, les promoteurs ne vont pas aller lancer des opérations là où il n'y a pas de besoin, là où il n'y a pas de clients, parce que de toute façon, ces opérations ne sortiront jamais. Dans les chiffres qu'a annoncé la Fédération la semaine dernière, le taux d'abandon des opérations devient extrêmement préoccupant. C'est des opérations sur lesquelles on a travaillé, sur lesquelles on a déposé des permis de construire, puis qui finalement ne sortent pas parce que les clients ne sont pas là. Donc on est les premiers à être prudents.
0: Ouais.
6: Et à n'aller que là où il y a vraiment des besoins. On en parlait tout à l'heure. C'est quand même depuis longtemps, le MEDEF s'inquiétait sur le problème du logement. Depuis maintenant 12 ou 18 mois, le MEDEF dit que la difficulté à trouver un logement devient un frein à l'emploi.
0: Mais bien sûr.
6: Devient un frein à la mobilité. Donc, on est quand même aujourd'hui, on a notre profession une vraie maturité. Et donc aujourd'hui, on ne s'intéresse qu'aux localisations et aux emplacements sur lesquels on sait qu'on pourra construire des logements. Bien fait, parce que les évolutions de normes, certes, c'est onéreux, mais ça permet aussi d'avoir des logements de très bonne qualité.
0: Ultra performants.
6: Et deux, là où il y a des besoins, c'est-à-dire qu'il y a des transports, il y a de l'emploi. Donc, il faut...
0: Mais encore faut-il pouvoir l'acheter, ce logement. Et c'est pareil, enfin, vous voyez des programmes en Ile-de-France, en banlieue lyonnaise, bordelaise, dans le sud de la France, enfin, on voit les tarifs, c'est énorme. Et dans certaines communes, où les prix du foncier sont considérables, ils peuvent peser jusqu'à combien ? 30, 40% du prix final ?
6: Oui, alors là, on est dans quelques communes très, très, très, très, de très grandes communes, ouais. Et notamment en Île-de-France. Il faut faire attention que l'Île-de-France et Paris et la première couronne, c'est un sujet un peu à part. Quand vous êtes dans le reste de la France, même dans des grandes villes comme Bordeaux, Lyon, Strasbourg, j'en oublie forcément, donc je vais me faire
0: des
6: copains. mais le sujet n'est pas le même. On a aujourd'hui un marché qui est plus stable dans les grandes villes. La vraie question, c'est comment est-ce qu'on peut se financer ? Et comment est-ce qu'on peut investir ? On ne fera pas baisser le prix des logements dans l'immédiat, les coûts de construction ne vont pas baisser, le prix du foncier ne va pas baisser. D'autant que vous savez, il y a des bases maintenant notariales qui permettent à quelqu'un qui a un terrain qui est constructible et qui veut le vendre, d'aller voir à combien se sont vendus les terrains voisins.
0: Donc attendez, moi chaque année, j'ai des promoteurs qui m'expliquent être à la fois contre l'encadrement des loyers, mais pour l'encadrement des prix du foncier.
3: Oui, on ne va pas...
0: Non, à chaque fois, ça me fait rire ce débat-là. Enfin, est-ce qu'il faut encadrer les prix du foncier ?
3: Comme disent les jeunes, on ne va pas se mentir, vous avez raison, notre immobilier neuf est trop cher. Objectivement, nous, quand on vend un programme normal, on a du mal à le vendre, dans le groupe Gambetta, et quand on fait de la TVA réduite, notamment quand on dissocie le foncier, le bâti, on en parlait...
0: Le bail réel solidaire.
3: Le bail réel solidaire, on en parlait cet été, on vend très bien. Donc, objectivement, il y a deux choses qui me paraissent importantes, c'est, il y a de la demande, les Français aiment l'immobilier, et je pense que c'est super important à se le dire. 950 000 à peu près transactions dans l'ancien, c'est ce qui est prévu, les chiffres du neuf... Globalement, la promotion immobilière souffre.
0: C'est quoi la moyenne longue période, c'était 160 000 et là, bon, normalement, on va tomber à 70, 75 000 cette année.
3: Mais ça va être compensé par la maison individuelle. Et François a raison, quand vous avez un secteur d'activité qui perd 15 à 20% de ses clients en permanence, c'est une catastrophe, donc on souffre réellement. Par contre, la production de logements neufs, grâce à la maison individuelle, va rester stable. 900 000, 950 000 transactions dans l'ancien, ça veut dire quoi ? Ça veut dire qu'il y a une demande d'immobilier, ouais. Que les Français investissent, aiment l'immobilier. Nous, notre difficulté, c'est d'avoir une offre qui rentre en financement qui intéresse
0: les gens. Mais allons-y, messieurs. Donc, je fais quoi pour produire plus et moins cher?
3: Vous prenez en fait une mesure, Lausanne. En fait, il faut revenir sur 10 ans en arrière. La situation qu'on connaît, on ne va pas faire le surpris. On savait, et ça fait plusieurs années qu'on se le dit, qu'on allait arriver dans le mur et que les chiffres allaient baisser. Donc, il faut revoir comment on produit, revoir toutes les normes, qu'est-ce qu'on garde, qu'est-ce qu'on enlève, pourquoi on met 7 ans à construire un projet immobilier alors qu'il y a 20 ans, François et moi, on a un peu de cheveux blancs, on mettait 4 ans.
0: Je ne vois pas de quoi vous parlez.
3: Voilà, mais nous, on sait. Donc, pourquoi on a perdu 3 ans en 20 ans? Pourquoi on a empilé un tas de normes, un tas de contraintes? Pourquoi les maires ne délivrent plus de permis de construire? Il y a tout un schéma. Et on ne va pas faire ça dans une campagne présidentielle. Il faut restructurer le marché de l'immobilier. Et ça sera après 27.
6: Je vais vous donner un chiffre. J'ai vérifié hier soir les chiffres des contacts que nous avons au 31 août depuis 3 ou 4 ans.
0: Ouais.
6: Et c'est assez caricatural. La moyenne est à 35 000 contacts au 31 août. 23, 24, 25, 26. 23, 24, 25. 26, on est à 34 800 contacts. C'est-à-dire que le nombre de gens qui contactent via un site, via une application, pour nous dire « je m'intéresse à ce programme, pouvez-vous m'envoyer une documentation ?»
0: Elle n'a pas bougé.
6: Elle est restée stable. Et même, un chiffre très encourageant, on a 1000 rendez-vous de plus, là, au 31 août, comparé à 24 et 25, de gens qui disent « bon, j'ai bien entendu vos explications, j'ai bien reçu votre documentation, est-ce qu'on peut se rencontrer ?» Vous voyez, la demande est là.
0: Encore faut-il qu'elle puisse être financée.
6: Voilà, exactement.
0: Et donc, il y a ce sujet donc des prix, ça peut passer par le foncier. Maintenant, les messieurs, je vous regarde, mais visiblement, c'est pas demain que les prix du foncier vont baisser. Donc, il y a le sujet du financement, donc via le prêt à taux zéro, par exemple.
6: Il y a une mesure qui avait été avancée il y a 2 ans sur le financement par un prêt à taux zéro de la deuxième accession familiale.
0: Ouais.
6: Qui n'est pas possible aujourd'hui, mais qui disait quand la famille s'agrandit, que les besoins s'agrandissent, eh bien, il faut pouvoir avoir un deuxième prêt à taux zéro. Ça, on est convaincu que ce serait une mesure extrêmement efficace.
0: Ouais, et surtout quand on voit qu'aujourd'hui, on le redit assez régulièrement, mais il y a plus de cercueils que de berceaux. Donc à un moment donné, si on veut aussi relancer la natalité,
3: deux mesures que pourrait prendre le gouvernement. Le cornu, ça coûte pas plus d'argent. On connaît sa majorité, enfin son absence de majorité à l'Assemblée. On est réaliste aussi. Prolonger le PTZ. Alors François a raison, un PTZ deuxième accession, super, très bonne idée. Mais
0: déjà, si on gardait celui-là.
3: Déjà, le PTZ s'arrête en 2027, donc ça serait bien de donner de la lisibilité à la profession, mais aussi aux Français. Et donc ça coûte pas plus d'argent parce que c'est déjà dans le budget. Et puis la deuxième mesure, alors j'ai utilisé un gros mot, ça serait de supprimer le HSF, le Haut Conseil à la
0: stabilité financière.
6: En tout cas, sa directive sur l'investissement immobilier. Ouais.
3: En France, on dit pas supprimer, on va suspendre. Hein, comme on suspend la réforme des retraites, ça serait bien qu'on suspende le HSF et en tout cas sa doctrine sur le crédit immobilier et qu'on vienne sur le reste à vivre.
0: Et non plus sur le taux d'endettement. Oui, parce qu'à chaque fois, on le répète, c'est pas exactement pareil. 35% quand je gagne 1000 euros que 35% quand j'en gagne 15 000.
3: Ça fait revenir quelques clients. C'est simple. Il y a pas besoin de politiquement, c'est pas trop compliqué, il y a pas besoin de budget supplémentaire.
0: Juste, il nous reste que 3 minutes et François parle du vrai sujet aussi, parce qu'on a parlé, il y a 3 piliers hein, quand vous vendez. Il y a les bailleurs sociaux, on en a parlé, souhaitons qu'ils restent. Il y a les accédants, qu'ils soient primo, secondo, tertio, on ne sait pas. Et puis il y a les investisseurs locatifs. Et si vous en avez pas, ce qui est le cas aujourd'hui, ça pique un peu et c'est l'opération au global qui se fait pas. Vous en êtes tout là de ce côté.
6: Alors la règle que vient de rappeler Norbert qui est de militer pour l'abandon de cette directive qui a 3 ou 4 ans du HCSF. Donc, il ne s'agit pas de supprimer le HCSF, mais
3: soyons révolutionnaires aujourd'hui.
6: Cette directive aurait un effet très très significatif. Ça, on a vu, nous, depuis 2-3 ans, tout doucement, baisser le nombre de clients éligibles, alors que leur pouvoir d'achat n'a pas bougé. Et surtout que le coût du risque du prêt immobilier, au particulier en France,
0: est extrêmement faible.
6: Il n'a pas augmenté. Après, il faut que le dispositif Jeanbrun, comme tous les dispositifs qu'on a connus, soit sans doute amendé sur certains points. La location aux ascendants-descendants, je pense que on l'a toujours fait, ça n'a ni créé de distorsion incroyable.
0: Vous passerez de 150-200 par mois à 212, quoi.
6: Souvenez-vous que dans le dispositif qui précédait le dispositif Pinel, qui était justement le dispositif qu'avait mis en place Cécile Duflot, il y avait très peu d'écart, en fait, entre les deux.
0: Vous l'avez appelé le Duflop à l'époque. Hein. Moi aussi, j'ai des cheveux blancs. Hein.
6: Je sais pas.
3: Parce que c'est vrai que c'était un flop, mais François a raison.
0: Alors que techniquement, il ne changeait pas de fou par rapport au précédent.
6: Il y avait deux petits curseurs, et notamment la location aux ascendants-descendants, et puis une possibilité de sortie au bout de 6 ans qui n'existait pas avant.
0: Mais est-ce que vous ne croyez pas tout simplement que le Jeanbrun, il est trop complexe à comprendre? Moi, franchement, j'ai même plus envie d'en faire des émissions sur le système d'amortissement.
3: On n'était pas sur des taux de crédit qui allaient être à 4. On a un vrai sujet de taux de crédit. Et on a mangé notre pain blanc, parce que quand on en parlait tout à l'heure en antenne, quand on voit l'OAT qui évolue...
0: La dette de l'État français à 10 ans, Marie-Lexie.
3: Qui est à plus de 4,5. Les banques aujourd'hui...
6: 4,40 hier soir.
3: Voilà, les banques ont financé le crédit immobilier, ils ont fait moins cher que la dette de l'État, ce qui n'est pas normal. Vraiment, si on veut doter le jambon, dans ce qu'on connaît des taux, il va falloir aller très fort. J'ai peur que.
6: On est bien d'accord.
3: J'ai peur que la mesure.
0: Augmenter l'amortissement.
3: Je suis pour, mais j'ai peur que ça ne soit pas suffisant.
0: Non, mais attendez. On est d'accord sur les 212. Hein.
6: Non, mais c'est juste un début. Le reste, c'est modifier faire évoluer les taux d'amortissement et le plafond de l'amortissement. Ouais. Et augmenter également, supprimer le double mécanisme de déductibilité sur le revenu global. Parce que c'est incompréhensible.
0: Ah, mais en fait, le sujet, il est là. Le Pinel, tout le monde le comprenait. Là, le jambrin, quand bien même il serait intéressant, ce qui n'est pas le cas à date. Quand bien même il le serait, personne n'y comprend rien.
6: Voilà. Donc, si vous avez la modification de la directive du HCSF, que vous modulez les taux d'amortissement...
0: On booste le jambrin et on communique
6: dessus. Et que vous avez un dispositif plus simple sur la déductibilité sur le revenu global, là, vous aurez un dispositif qui a beaucoup plus de chances de marcher. Je rappelle que, dans un des premiers propos de Norbert, il y avait le sujet des retraites. C'est-à-dire qu'aujourd'hui, pour beaucoup de gens... Être propriétaire de son logement le jour de sa retraite, c'est un vrai enjeu. Et tous ces dispositifs d'investissement dans le logement permettent de louer pendant 15 ou 20 ans.
0: Et de préparer
6: ça. On prépare sa retraite,
0: mais bien sûr.
6: Propriétaire de son logement.
3: Mais déjà, obtenons le PTZ et la suspension du HCSF, ça sera déjà deux très bonnes nouvelles.
0: Bon, j'avais d'autres sujets à aborder, j'avais d'autres sujets à aborder, mais là,
3: vous nous réinvitez,
0: Marie. Mais il y a Alban, notre réalisateur, qui a fait partir la musique de l'émission pour me dire c'est terminé, Marie. Alors, du coup, je vais vous dire au revoir. Merci, François. François Payel, directeur général délégué de Promogym, et Norbert Fanchon, le président du groupe Gambetta, d'avoir été avec nous. Évidemment, vous reviendrez régulièrement pour cette année où ça va être donc la foire à la saucisse, c'est ça, Norbert,
3: hein. Je le crains.
0: Des propositions de tous nos candidats pour l'élection présidentielle sur le logement. Souhaitons en tout cas qu'elle reste une priorité, cette question du logement. Elle le reste aussi tous les jours sur BFM Business, dans les Experts de l'Immo.
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7: Et bienvenue pour cette nouvelle édition de Tout pour investir TPI sur BFM Business. Évidemment, c'est à la radio, c'est à la télé, c'est sur le web. Tout est à retrouver en podcast et en replay. Et puis, TPI, c'est une émission quotidienne. C'est aussi un événement. 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Vous y retrouverez, ils seront à l'honneur cette année, vos CGP, les artisans de la création de valeur de vos finances personnelles. 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Il y aura aussi des fiscalistes à TPI l'événement, et c'est important parce que la fiscalité, on en parle tout le temps dans TPI. Optimiser votre fiscalité, c'est pas aller chercher à investir dans toutes les niches fiscales de la Terre ou endormir vos sous aux yeux du fisc. Non, c'est juste choisir la meilleure assiette. Déjà, on va revenir à la base, et ça on en parle dans quelques secondes avec Fabien Aknin de Sens et Patrimoine. Entrepreneur, chef d'entreprise, on se réveille, c'est la rentrée. Savez-vous qu'il est possible de protéger au mieux vos actifs et la valeur de votre boîte grâce à la garantie actif passif, la GAP, ça s'appelle la GAP. Oui, souvent on l'oublie, mais c'est un dispositif alors technique, mais aussi clair, net, précis pour vraiment bétonner la structure de votre entreprise aux petits oignons. On en parle, on détaille tout ça avec Benjamin Prodhomme de Cessambre Capital tout à l'heure. Enfin, du beau, du splendide, hein, pour terminer cette émission, on va parler marché de l'art, hein, comme régulièrement. On va se pencher à nouveau sur le rôle des collectionneurs dans la promotion et le développement. Très belle collection en vente chez Christie's à la fin du mois, la collection Ortiz. On va parler d'un personnage vraiment pas banal qui a contribué au renom de très grands noms de la peinture française du 18e. Pierre-Étienne de Christie's avec nous en fin d'émission. Vous pouvez nous poser vos questions par email, l'adresse est direct à bfmbusiness.fr. Vous pouvez nous envoyer un SMS au 73216, le mot-clé business suivi de votre question, et me joindre directement sur Twitter ou LinkedIn. Allez, on ouvre la boîte à outils.
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7: Fabien Aknin, Sens et Patrimoine, bonjour.
8: Bonjour Antoine.
7: Bon, on va revenir aux fondamentaux, et je le disais en introduction, optimiser sa fiscalité, c'est pas aller planquer son pognon au Caïman ou au Luxembourg ou que sais-je. C'est avant tout revenir aux fondamentaux, regarder son assiette fiscale et l'organiser de telle manière que vous allez être dans une position fiscale juste, la plus réduite possible. Et là-dessus, il y a des petites choses à faire qui paraissent totalement anodines, mais qui sont essentielles et auxquelles on ne pense pas. C'est un petit peu comme les placements qu'on a de côté, auxquels on ne fait plus attention, puis qui perdent de la valeur, qui ne font rien. Là, il y a de la valeur à gagner, justement, en s'organisant comme il faut.
8: Bien sûr. Et oui, souvent, en termes de fiscalité, on regarde un peu les choses a posteriori. Une fois qu'on a l'impôt sur le revenu qui est là, on se dit bah, comment faire pour le réduire. Mais en réalité, il vaut mieux chercher à faire les choses en amont, c'est d'autant plus efficace. Ça veut dire quoi ? Ça veut dire eh bien, se positionner, comment développer son patrimoine, qu'il soit financier ou qu'il soit immobilier, sans alourdir sa fiscalité.
7: Voilà.
8: Et là, il y a plusieurs solutions qui existent, quelle que soit d'ailleurs la catégorie de revenus. Même sur les revenus d'activité, il y a une solution qui revient et qui n'est pas assez utilisée. Quand vous avez par exemple une prime de participation ou une prime d'intéressement de 4 000 euros, si vous la versez sous forme de salaire, c'est 4 000 euros. Si vous êtes sur une tranche marginale d'imposition de 30%, eh bien ça fait 1 200 euros d'impôt sur le revenu
7: direct,
8: tout de suite. Donc il vous reste plus que 2 800 euros. En revanche, si vous la placez sur votre PEE, vous avez 4 000 euros qui sont investis, qui vont fructifier, voire même peut-être plus avec l'abondement qui est offert par votre entreprise. Voilà. Ça, on n'y pense pas forcément.
7: C'est tout bête.
8: C'est tout bête. Et pourtant, l'épargne salariale, beaucoup de salariés y ont accès.
7: Et beaucoup vous diront, oui, mais je ne peux pas gagner trop, après je vais payer trop d'impôts. Ce qui est...
8: C'est du délire. C'est un contresens.
7: Bon. Donc, on va prendre les cas d'espèce. Ce qui convient de faire, c'est juste ne pas augmenter sans cesse sa base taxable, c'est juste faire en sorte de mettre les croix dans les bonnes cases.
8: Exactement. On se pose la question au moment où on fait les investissements. La même question se pose aussi quand on fait un investissement immobilier. Souvent, on aime bien l'immobilier
7: en
8: France. Et bien là, si on fait un investissement immobilier classique, on est imposé sur la tranche marginale d'imposition, 30%, plus 17,2% de prélèvements sociaux, ce qui veut dire que sur 100 euros générés, on va payer quasiment la moitié en impôts. Donc pour ça, il y a une solution qui est simple, c'est de privilégier plutôt, d'un point de vue fiscal, la location meublée par rapport à la location nue, parce qu'on peut amortir une grande partie du prix du bien, des revenus qu'on va générer, ça permet de quasiment écraser l'assiette fiscale sur les revenus générés par la location.
7: Alors, il y a beaucoup d'investisseurs immobiliers professionnels ou en herbe qui nous écoutent. Et c'est vrai que la question peut se poser quand on est, vous en avez monté beaucoup ces dernières années, des SCPI.
8: Oui.
7: Quel est le meilleur dispositif, on va dire, pour régler au mieux sa fiscalité quand on a une SCPI ?
8: Oui, alors les SCPI, c'est une solution très intéressante. Et d'un point de vue fiscal, il y a aussi des intérêts de ce côté-là. La fiscalité des SCPI, c'est la même que pour un bien immobilier classique, donc c'est les revenus fonciers. Mais on a deux dispositifs qui vont permettre de maîtriser la fiscalité des revenus de SCPI. Le premier, c'est d'aller chercher une SCPI internationale avec des biens immobiliers situés hors de France. Alors quand je dis hors de France, attention, c'est en Europe, dans des pays stables, politiquement, économiquement.
7: Et on en a beaucoup qui viennent nous en parler, hein, justement sur ce plateau, en Allemagne, il y a des opportunités sur le marché britannique. Il y a aussi un cas particulier, c'est l'investissement dans les Outre-mer. Ça aussi, c'est à regarder. Mais effectivement, c'est l'implantation géographique qui va peut-être être intéressante à ce niveau-là.
8: Tout à fait, parce qu'il y a des conventions fiscales entre la France et ces pays-là qui fait que ces SCPI vont être imposés dans les pays où sont situés les biens immobiliers, qui est plus faible qu'en France. Et donc, ça permet, là aussi, d'avoir une fiscalité réduite sur les revenus de parts de SCPI. Encore mieux que ça, on a la possibilité d'acheter des parts de SCPI en nue propriété. La nue propriété, c'est le principe du démembrement, c'est-à-dire qu'on achète la nue propriété, il y a un autre investisseur, souvent un institutionnel, qui va acheter l'usufruit et qui va percevoir les loyers. Nous, on achète la nue propriété, on ne perçoit pas les loyers pendant une certaine période, mettons la période de 10 ans. Au terme des 10 ans, on va percevoir les loyers. En contrepartie de ça, une part de SCPI qui vaut 100, on ne va la payer que 68 euros. C'est l'usufruitier qui, lui, perçoit les loyers pendant 10 ans, qui va payer les 32 euros restants. Eh bien, en tant que nu propriétaire, au terme des 10 ans, on est plein propriétaire et donc on a une part qui vaut 100, voire même peut-être plus si elle s'est valorisée. Ouais. Les 32 euros de décote qu'on a eu à l'entrée sont nets de toute imposition, nets d'impôt sur le revenu et de prélèvements sociaux. Donc là, c'est un dispositif qui est très intéressant. La seule contrainte dans ce dispositif, c'est qu'il ne faut pas avoir besoin d'avoir les revenus pendant les 10 ans de la durée du démembrement. Mais si on est dans cette condition-là, donc d'avoir suffisamment de patrimoine pour pouvoir s'en passer, c'est très très intéressant fiscalement et ça permet de s'exposer aux parts de SCPI avec une fiscalité nulle.
7: Bon, et puis sur les revenus financiers, on le dira jamais assez, PEA, et puis le PER aussi, avec un horizon très long, là, pour le coup, puisqu'il s'agit de financer sa retraite. Mais on a des supports intéressants pour, là aussi, régler au mieux sa fiscalité. Il nous reste une minute.
8: Oui, là, il faut plutôt privilégier sur des revenus financiers, plutôt les enveloppes que sont l'assurance-vie et le PEA, plutôt que le compte-titres. Il profite d'une fiscalité plus intéressante. Après, quand on a fait des investissements, il reste quand même une fiscalité qu'on perçoit. Là, on a plusieurs solutions qui s'offrent à vous. Le PER, vous en avez parlé. Les sommes qu'on verse sont déductibles du revenu imposable. En revanche, elles sont bloquées jusqu'à la retraite. Et après, peut-être deux possibilités que je trouve intéressantes. On va avoir le Girardin industriel, qui permet de financer des entreprises outre-mer avec une réduction d'impôt intéressante. Attention à bien choisir le monteur du Girardin, donc la société de gestion. Et puis des parts de forêt qui vont permettre de se diversifier d'un point de vue patrimonial tout en allant chercher une réduction d'impôt de 18% sur votre investissement.
7: Effectivement, ouais, des petites choses là comme ça auxquelles penser et qui sont loin de ressembler à de l'évasion fiscale, mais juste de l'optimisation au sens propre et au sens noble. Payer l'impôt juste et comme il faut. Merci infiniment Fabien Aknin, Sens et Patrimoine, d'avoir remis un petit peu l'église au milieu du village.
8: Merci Antoine.
7: Tout de suite, le placement à suivre.
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7: Benjamin Prodhomme, Cézambre Capital, bonjour.
9: Bonjour Antoine, merci pour votre invitation.
7: Avec grand plaisir, parce qu'en plus vous allez nous parler de quelque chose qui est très technique, mais qui vous concerne, vous, chef d'entreprise, entrepreneurs qui nous écoutez, vous êtes très très nombreux, qui avez un petit patrimoine, mais qui avez surtout une entreprise, une vie d'entrepreneur à mener. Et il y a des dispositifs qui peuvent paraître très techniques comme ça, mais qui sont des garanties structurelles pour votre boîte, et en particulier quelque chose qui s'appelle la garantie actif-passif. Et j'aimerais qu'on en parle avec vous, Benjamin Prodhomme. De quoi s'agit-il exactement ?
9: Alors, la GAP, c'est la garantie d'actif-passif. Elle va être déterminée lors de la vente d'une société. L'enjeu, ça va être pour l'acquéreur de venir se sécuriser sur l'acquisition pour s'assurer que la société achetée est bien celle qui est décrite. Et donc, on va inclure dans l'acte de cession un article qui va permettre à l'acquéreur de s'indemniser s'il y a certaines hypothèses ou engagements qui ne sont pas respectés. Donc, ça peut concerner à la fois les actifs et les passifs de l'entreprise. Les actifs, par exemple, ça peut être une créance qui ne serait pas remboursée. Le passif, ça peut être par exemple une dette fiscale ou sociale qui apparaîtrait post-cession. Donc ça va permettre vraiment à l'acquéreur de se sécuriser sur l'acquisition de la société.
7: Voilà, c'est la garantie anti-cadavre dans les placards. Ça, c'est ça qui est le plus intéressant et qui est sans doute à retenir. Alors, est-ce qu'on peut aussi préciser quels sont les termes justement de cette garantie actif-passif ?
9: Alors, ils sont assez nombreux, mais si on prend les principaux, vous allez avoir le montant de la GAP. D'habitude, il est de l'ordre de 10 à 20% du produit de cession. Par exemple, une cession de 10 millions d'euros, la GAP, elle sera de 1 à 2 millions d'euros. Vous avez la durée, qui est d'habitude sur 12 à 36 mois, donc 1 à 3 ans, et la dégressivité. C'est-à-dire que, par exemple, dans notre exemple, si c'est une GAP sur 3 ans de 2 millions d'euros, au bout de la deuxième année, elle tombera à 1,5 million, et sur la dernière année, au bout de la troisième année, elle tombera à 1 million. Elle va être dégressive dans le temps.
7: D'accord. Ok. Alors, c'est qui, qui est apte à fournir cette garantie? C'est un établissement financier, un assureur, une banque, c'est qui?
9: C'est ça, exactement. Vous avez soit des banques, soit des assureurs. Oui. Donc, la banque, elle va fournir ce qu'on appelle éventuellement une GAPD, une garantie à première demande, et l'assureur, elle va fournir une garantie assurantielle. Donc, c'est un petit peu différent. La garantie assurantielle, elle va être payée, donc l'acheteur va demander au vendeur de lui payer donc une somme s'il y a un vice caché qui apparaîtrait post-cession, et ça va devoir être l'objet d'un accord préalable au paiement de cette GAP. Dans le cadre d'une GAPD bancaire, il n'y a pas d'accord préalable. C'est-à-dire que l'acquéreur peut venir se servir sur cette GAPD sans l'accord du vendeur. Donc, c'est beaucoup plus engageant pour le vendeur de mettre en place une GAPD qu'une GAP assurantielle. Et pour l'acquéreur, c'est beaucoup plus sécurisant.
7: Alors, on sait et on voit que la finance, c'est aussi de l'ingénierie, que souvent, bon, c'est un petit peu compliqué et que les circuits de financement, souvent, sont un petit peu opaques. C'est-à-dire qu'il y a énormément de garanties de ce genre, etc., qui sont indexées un petit peu comme des produits financiers qu'on s'échange, qu'on se, voilà, pour transférer le risque. Mais en gros, comment les banques et les assureurs se couvrent concrètement pour assurer ce risque? On a vu en plus en ce moment les tarifs des assurances, quelles qu'elles soient, pour le risque climatique, pour tout un tas de risques, mais aussi pour le risque financier, c'est quelque chose qui a tendance à très fortement augmenter. Comment ça se passe, ce système de couverture?
9: Alors, dans l'acte de cession, en fait, on appelle ça la garantie de la garantie. En fait, la banque ou l'assureur, pour venir se couvrir, si jamais la GAP est appelée en garantie, eux, ils vont demander au vendeur, donc au client de la banque ou de l'assureur, d'ouvrir un contrat de capitalisation, une assurance vie ou un compte-titre, sur lequel il va y avoir une somme qui va être placée pour un montant au moins équivalent à celui de la GAP, et qui va être placé principalement sur des supports sans risque, sur du fonds euro, du monétaire, de l'obligataire court terme par exemple. Et si l'acquéreur appelle la GAP, demande à ce que la GAP soit payée, la banque ou l'assureur va donc payer l'acquéreur, et la banque va, elle, pour se couvrir, ouvrir ce contrat-là et venir se servir sur ce contrat. Donc dans le produit de cession, il y a toujours une partie en fait du produit de cession pour le vendeur qui va être investi sur ce type de contrat et qui va être nanti, en fait, pendant la durée de la GAP.
7: Bon, ça paraît clair, net et précis. Les tarifs, les coûts de ce genre de garantie, ça revient à combien?
9: Alors, c'est très variable. Si vous voulez, vous avez éventuellement des frais de dossier et puis un coût de la garantie. C'est un taux qui va être appliqué tous les ans sur le montant de la GAP.
7: Ouais.
9: C'est très variable en fonction des établissements bancaires. Nous, notre conseil chez Sésame Capital, c'est de passer par un courtier pour aller faire le tour des banques, parce que les frais de dossier dans les banques classiques traditionnelles peuvent être de plusieurs milliers d'euros. Donc nous, par exemple, chez Sésame Capital, on a négocié des frais de dossier à 0% pour nos clients et un coût de la garantie qui va varier entre 0,1% et 0,3% du montant de la GAP, qui va être dégressif, mais dans une banque classique, vous pouvez être entre 0,5% et 1%. Donc vous pouvez avoir des tarifications qui passent du simple au triple, voire beaucoup plus.
7: Et puis, selon la valeur des actifs, des engagements, etc.
9: C'est souvent des gros montants en plus.
7: Voilà, c'est vraiment pas négligé. Et puis, justement, si vous faites appel à un courtier qui va aller sonder pour vous, qui va aller comparer, etc., bon, évidemment, il faut qu'il soit immatriculé à l'ORIAS.
9: Tout à fait.
7: Donc, faire attention aussi à la qualité de votre courtier pour vous protéger. Ouais.
9: C'est ça. Et après, les autres avantages également que vous avez, c'est que vous avez le côté discrétion. C'est-à-dire que le chef d'entreprise qui vend une société, il n'a pas forcément envie que son produit de cession arrive sur le compte bancaire de son agence classique traditionnelle. Parce que parfois, il peut être dans une petite ville ou une ville intermédiaire, tout le monde va être au courant. Là, nous, on travaille avec des grandes banques parisiennes, donc il y a un côté discrétion beaucoup plus important. Et puis aussi, un point important, c'est que la GAP, c'est souvent le grand oublié du produit de cession, enfin de l'acte de cession.
7: C'est
9: tout
7: ça,
9: le monde pense que c'est l'autre qui va s'en occuper. Donc la banque d'affaires va penser que c'est l'avocat, va penser que c'est le vendeur, etc. Et c'est... en fait, si vous voulez, ça peut être assez pénalisant parce qu'il y a beaucoup de décalage de closing, de vente de société à cause de ça. Parce que les banques peuvent mettre un mois et demi à sortir une GAP. Et nous, chez Sésame Capital, on a mis des partenariats en place avec des banques et des assureurs pour mettre en place des GAP sous un délai de 15 jours, même pendant les périodes de Noël ou pendant les périodes estivales. Donc, il y a une réactivité qui est très forte de ce côté-là.
7: Oui, parce qu'il ne faut pas oublier que ça peut être le sujet de bisbilles juridiques qui vont faire perdre de la valeur à l'actif. Tout à l'entreprise en question, compliquer sa vente et nuire à son esprit même. Quoi.
9: C'est bien sûr. Et ça peut entraîner des décalages, des situations de stress. Donc nous, on est là pour intervenir et trouver des solutions pour que la vente puisse se réaliser dans les meilleures conditions pour le vendeur.
7: Alors, j'imagine, bon, on en parle toute la journée, de produits financiers, d'assurance, de garantie, de choses comme ça. Est-ce qu'il y a, on va dire, un profil type de l'entreprise qui a besoin de penser à ça par rapport à d'autres pour qui ça pourrait être un petit peu moins essentiel? Ou est-ce que ça concerne vraiment toutes les entreprises?
9: Pratiquement toutes les entreprises, en réalité.
7: Il n'y a pas de profil
9: particulier. Non, il n'y a pas de profil, pas de secteur d'activité. D'habitude, un acquéreur, il va forcément demander une GAP pour venir se couvrir contre ce qu'on pourrait rattacher à une vente immobilière, à des vices cachés, si vous voulez. Mmh. Même si ce n'est pas forcément à la connaissance du vendeur, à l'instant T. Donc non, à partir du moment où vous vendez une société, on va dire, 1 million d'euros, il y a dans la grande majorité des cas une GAP, même pour des cessions qui peuvent être inférieures à 1 million d'euros. Donc, ça concerne vraiment pratiquement toutes les cessions d'entreprise.
7: Bon, et est-ce que, par exemple, c'est quelque chose que vous rappelez aux gens qui veulent céder une entreprise, comme si, par exemple, certains ne se souvenaient pas que ce dispositif existe?
9: Ah bah souvent, ils s'en souviennent plus. Parce que sous le
7: COVID, c'est courant parce que
9: C'est très courant qu'ils s'en souviennent pas, personne ne s'en soit occupé. Mmh. Donc nous, on travaille beaucoup avec des avocats fiscalistes ou M&A dans ce cadre-là pour accompagner leurs clients, pour aller négocier les meilleurs gaps pour les vendeurs. Mmh. Et donc, c'est une vraie plus-value que les avocats, en passant par notre intermédiaire, apportent à leurs clients par ce biais-là.
7: Ouais, toujours aller voir son avocat, son spécialiste juridique pour ce genre de... pour ce genre d'affaires, parce qu'on le rappelle, la GAP, c'est un dispositif, il n'y a pas d'alternative. Ou alors à aller chercher des espèces de choses exotiques sur lesquelles certains courtiers pourraient vous aiguiller.
9: Alors,
7: la GAP, c'est quelque chose de standard.
9: C'est tout à fait standard, exactement. Alors après, peut-être qu'il y a des choses exotiques, mais en tout cas, nous, voilà, on ne va pas sur... de ce côté-là, donc voilà, nous on met des places en GAP avec des grandes banques parisiennes que vous pouvez imaginer, qui ont tous les agréments nécessaires pour pouvoir exercer leur activité.
7: Et voilà, c'est vrai qu'en cette rentrée, on vous parle beaucoup alors de la grande transmission, on vous parle de tous les dispositifs pour faciliter la cession d'une entreprise, etc. Pensez à cette garantie, la garantie de la garantie, si on peut dire. En tout cas, pour mettre votre entreprise d'équerre et bien la structurer en vue d'un éventuel mouvement. Benjamin Prodhomme, Cézanne Brooks Capital.
9: Merci Antoine
7: d'avoir parlé de ce sujet technique, mais essentiel pour vous, chef d'entreprise, à notre antenne. Tout de suite, on ouvre le coffre-fort.
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7: Pierre-Étienne de chez Christie's, bonjour.
10: Bonjour Antoine.
7: Merci de faire votre rentrée avec nous, parce que là on va parler, c'est vrai qu'on parle très souvent dans cette émission quand on parle du marché de l'art, puisque c'est de ça dont il est question, du rôle des grands collectionneurs qui vont structurer, découvrir des artistes, en prendre soin, les promouvoir, et à travers l'acte de collection, l'acte d'investissement, créer des grands noms qui restent des grands noms pendant des siècles et des siècles. Et là, on se retrouve avec, donc à la fin du mois, c'est le 23 septembre,
10: c'est le 23
7: si j'ai bonne mémoire, une vente chez Christie's de la collection Ortiz. Déjà, peut-être décrire ce personnage qui n'est pas banal, qui a une histoire
10: Précisément, en fait, c'est la collection de Graciela Patino de Ortiz Linares. Et un tout petit mot... Très peu d'histoire, mais un petit peu quand même.
7: Oui.
10: L'histoire commence avec Simone Patino. Elle commence en Colombie. Et Simone Patino, il naît en 1860, il va mourir en 1947. Il va construire, en fait, une carrière absolument extraordinaire.
7: C'est un peu le Andrew Carnegie d'Afrique du Sud. C'est un spécialiste de la métallurgie.
10: On va l'appeler le roi de l'étain. On va l'appeler le Rockefeller des Andes. Et c'est vraiment quelqu'un, c'est une sorte de... En 1900, c'est un petit peu le Bill Gates de l'époque, en fait. C'est un entrepreneur.
7: Tout à fait.
10: C'est quelqu'un qui a une vision mondiale. Mmh. C'est quelqu'un qui va avoir un impact sur le monde industriel absolument énorme. C'est l'Elon Musk de l'époque et qui va avoir un retentissement considérable avec son étain et sa mine d'étain qu'il va découvrir et qu'il va développer non seulement en Colombie, en Amérique du Sud et dans le monde entier, jusqu'à représenter 60% de la production mondiale. Mmh. Sa fille, Graciela, c'est donc le personnage qui va nous intéresser vraiment en détail, va se marié en 1926 avec Jorge Linares, Ortiz Linares, et on va lui offrir un hôtel particulier en 1926, un hôtel particulier à Paris.
7: On rappelle, c'est l'Elon Musk de l'époque, donc bon, voilà, c'est un petit cadeau de mariage.
10: Mais pas le petit hôtel particulier, c'est et vraiment voilà, là, Avenue c'est Foch, ouais. Un très bel endroit. C'est aussi une époque où tous ces gens de l'intelligentsia mondiale, en fait, ben justement, commencent à devenir mondial. New York est sur la carte, mais Paris est sur la carte.
7: Bien sûr.
10: Ces bourgeoisies se déplacent, se rencontrent à différents endroits du monde. Et donc, ils doivent montrer l'excellence, également, ils doivent montrer leur culture, ils doivent montrer leur raffinement et leur richesse. Et donc, un hôtel particulier à Paris, quoi de mieux ? Donc, Graziella, Patino, De Ortiz, Linares, va s'occuper, justement, avec une passion extrême, à trouver des œuvres d'art qui vont représenter l'excellence du goût du XVIIIe siècle français.
7: Alors, quels sont ces principaux centres d'intérêt ? Parce que chacun avance ses pions dans ce domaine avec sa culture, avec ses préférences, avec ses goûts. Elle, qu'est-ce qu'elle va aller chercher ? Qu'est-ce qui lui plaît le plus pour décorer cet endroit exceptionnel ? D'autres auraient pris des choses très contemporaines, justement pour créer une cassure avec le cadre. Elle, non, elle va s'intégrer complètement dans cette histoire et dans cette dynamique.
10: C'est vrai, quand on est dans la période des années 20, il y a l'art déco qui est florissant, mais elle va s'intéresser à l'histoire. Ouais. Elle va s'intéresser aux grandes royautés, et elle va s'intéresser particulièrement au siècle des Lumières, au XVIIIe siècle français, et à la magnificence de l'art à cette époque-là. Donc, elle va vraiment, par son goût personnel et par ses choix personnels, mais aussi en s'entourant de professionnels extrêmement importants comme Jacques Elft, comme Matisson pour les tableaux, à retrouver ce qui est le meilleur, ce qui est l'excellence de cette époque, ce qui est la démonstration du raffinement le plus abouti. Et faire de cet hôtel particulier, l'hôtel Blumenthal, qui va être son cadeau en 1926, ils vont s'installer en 27, un endroit d'excellence, qui reflète justement l'importance de la famille, ce soit pour l'exigence et pour la perfection.
7: Ouais, on est dans le parce que quand à l'époque quand on investit un endroit pareil, on va le décorer donc avec des objets décoratifs, avec des meubles, avec tout l'artisanat d'excellence du moment. On va acheter des tableaux aussi et on va mettre dans le mouvement du marché de l'art de l'époque des noms. Alors c'est des noms qui laissent totalement songeurs quand on dit Fragonard, Watteau, Ingres, Delacroix. Il y a tout ça là-dedans, dans cet hôtel particulier.
10: Plus des pièces de mobilier, de criard, des meubles en laque de Chine, des meubles en laque du Japon, des pièces d'orfèvrerie qui sont absolument la référence mondiale. Ouais. Et d'ailleurs, le nom de Patino, vous parliez des grands collectionneurs, c'est eux qui font l'histoire du marché de l'art.
7: Ouais,
10: le nom de Patino est une référence dans le marché de l'art de qualité. C'est une marque de suprême niveau d'exigence. Et donc, cette vente en est l'illustration parfaite. C'est 60 lots avec quelques tableaux anciens, des dessins anciens, du mobilier ancien, de l'orfèvrerie, du tapis, mais à chaque fois à un niveau
7: exceptionnel
10: d'excellence qui est très rare pour nous à trouver. On dit Christie's, finalement, on fait du merveilleux, quelque chose de quotidien. Non, moi, mon métier, en fait, trouver des objets de cette qualité-là, et d'ailleurs, c'est un ouvrage qu'on a sorti pour la vente qui est absolument...
7: Montrez-le à l'antenne, qu'on puisse le voir.
10: C'est vraiment quelque chose de... C'est le résultat d'un travail d'équipe, de recherche qui est très, très, très abouti.
7: C'est elle vraiment qui est en couverture, c'est Graziella ?
10: C'est son portrait, effectivement.
7: Et c'est qui lui a fait, tiens, d'ailleurs ?
10: Laszlo, et qui le représente, justement, en majesté.
7: Belle dame élégante.
10: Avec une élégance suprême, une dignité remarquable, et qui suppose justement cette exigence à tous les niveaux, c'est-à-dire aussi bien intellectuellement que dans l'art de la réception, que dans l'art de décorer justement cet hôtel particulier.
7: Et s'il y avait deux, trois pièces de cette vente qui aura donc lieu le 23 septembre, mais on pourra aller voir un petit peu.
10: Je vous invite bien évidemment à venir voir cette exposition qui va ouvrir à partir du 17 septembre.
7: Voilà, le 17.
10: Il y aura d'ailleurs une scénographie tout à fait particulière. On a travaillé avec un plaisir inouï avec l'atelier Dauphard de Tours. Et donc, c'est vraiment quelque chose qui va être un petit peu hors norme dans ce que l'on peut présenter. Vraiment, il faut venir. Et si on avait à retenir des pièces d'excellence, le Watteau, formidable, et puis qui est un artiste très rare sur le marché, et à ce niveau de qualité, c'est vraiment un des plus beaux Watteau qui reste en main privée.
7: Totalement, parce que moi, dans mon esprit, Watteau, c'est au musée, c'est pas sur le marché.
10: Il en reste un petit peu sur le marché, mais celui-ci, c'est un petit bijou. Bon. C'est un diamant pur. Donc il faut venir le voir de près. Ça, c'est possible dans les maisons de vente.
7: Ben oui, et on n'y pense jamais, les musées. Les maisons de vente aussi, elles exposent, et puis on en prend plein la tête, parce que c'est vraiment absolument exceptionnel. Pierre-Étienne de chez Christie's, merci infiniment.
10: Merci à vous.
7: C'était cette vente, Graziella Patigno de Ortiz Linares, cette grande collectionneuse, aura donc lieu le 23 septembre prochain. Merci d'avoir été à l'écoute de Tout pour Investir. Et oui, on termine avec le marché de l'art pour s'ouvrir l'esprit. Je vous retrouve tout à l'heure aux côtés de Guillaume Sommerer pour BFM Bourse, et demain pour un nouveau TPI.
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11: Bonjour à tous, bienvenue dans BFM Entreprise consacré comme tous les lundis au leadership. Une demi-heure avec un leader qui va nous expliquer comment il dirige, son parcours, sa méthode, les clés de sa réussite, les épreuves qui l'ont forgé, quel meneur est-il. Aujourd'hui, BFM Entreprise, c'est avec Chiara Corazza.
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11: Bonjour Chiara Corazza.
12: Bonjour Sandra.
11: Ravie de vous avoir dans cette émission Leadership. Je vais un petit peu parler de votre CV, mais il y a tellement de choses sur ce CV qu'on n'aura pas le temps de tout dire. Vous êtes née à Parme, vous êtes ancienne journaliste, vous êtes citoyenne italienne et britannique, vous parlez 5 langues, italien, français, allemand, anglais, espagnol. Vous avez été enseignante en Italie. Vous êtes encore en France d'ailleurs ?
12: Non,
11: vous ne l'êtes plus. Vous êtes actuellement conseillère spéciale pour le Global Leadership by Women Summit. Vous êtes représentante de la France pour le business au G20. Vous me corrigez si je me trompe.
12: C'est parfait.
11: Vous êtes membre du GIEC du G7. Vous êtes présidente du Women Economic Forum Europe. Et vous êtes membre du comité économique social Euro, c'est ça ?
12: Européen.
11: Européen, exactement. Première question que je pose à tous mes invités dans cette émission. Est-ce que vous êtes née leader ?
12: Alors, c'est difficile de répondre. En fait, je crois que oui. Mais je crois que oui avec beaucoup de modestie, parce que c'était certainement pas leadership de voix haute, de panache, de grands gestes, mais leadership dans le sens qu'on me confiait très vite des responsabilités. Ma grand-mère m'appelait la silencieuse opérante, en bon italien, silencieuse opérante, c'est-à-dire celle qui fait, qui est efficace, sans rien dire. Et la preuve, c'est que quand j'avais même pas 7 ans, on m'a complètement confié l'éducation de mon frère, qui dormait, qui était, nous on est 3 sœurs avec un frère qui est né 6 ans après moi. Donc en fait, il y a eu plein d'autres choses à faire dans la maison et donc on l'a confié complètement à une fille qui avait 7-8 ans. Et quand je dis complètement, je sortais de l'école, je lui préparais à manger, je l'amenais partout, je lui ai acheté les choses pour qu'il puisse dessiner, etc. Et ça, c'était quand même une marque de confiance. En fait, moi, très jeune, j'étais très mûre. Et puis je voyais très bien, si Chiara a fait un truc, ça veut dire qu'on peut le faire. Parce que j'étais quelqu'un de responsable, de sérieuse, de sage, comme on peut dire, même quand j'étais toute petite. Donc, en fait, c'est un peu l'exemple. Avec Chiara, on ne se trompe pas. On sait donc, en fait, c'est un leadership souterrain, mais qui amenait des personnes pareilles en classe. J'étais extrêmement suivie, c'est-à-dire, une fois de plus, c'était, il faut faire comme dit Kara, il faut faire comme fait Kara. Et tout ça avec quand même, j'insiste, ma maladie profonde, vraiment une timidité maladive, donc certainement pas quelqu'un qui parlait, qui prenait la parole, qui s'est montré. Moi, je suis quelqu'un d'extrêmement timide et j'ai passé toute ma vie à essayer de combattre cette timidité avec beaucoup d'efforts et ça m'a joué des très mauvais tours, à commencer dès quand j'étais jeune. Et heureusement que les épreuves du bac et à l'école, j'étais au lycée français des Roms, et heureusement qu'il y avait des écrits, parce que moi, s'il y avait de l'oral, je me suis plantée, j'ai raté ma mention très bien au bac à cause de l'unique chose qu'on ne pouvait pas faire par écrit, qui était la gym.
13: Ah oui.
12: Parce que moi, en fait, j'avais pris des options, j'ai pris le latin. Le latin, j'étais très forte. Alors tout le monde me disait, oui, t'es très forte parce que ton arrière-grand-père était le grand philosophe, traducteur de Socrate, etc. Donc tu es forcément bonne. Hein. J'étais très bonne en allemand parce que c'est ma langue maternelle. Et j'étais très bonne en exercice au sol. Donc j'ai pris ça comme option, en pensant que j'aurais comme ça la mention très bien. Et bien, manque de peau, il fallait être juste le corps noir, avec des collants noirs. Alors, quand vous avez 17 ans, et que vous avez tous ces hommes qui vous regardent comme ça, ben, je ratais le premier, jusqu'à la fin, j'ai eu zéro. Et donc, je n'ai pas eu ma mention très bien. C'est à cause de ça, de ma timidité.
11: Ça ne vous a pas empêché de réussir votre carrière, de réussir votre vie professionnelle. J'ai énuméré quelques-uns de vos postes, qui sont très différents les uns des autres. Professeur, journaliste, on va parler évidemment du combat pour les femmes à travers tous vos postes, mais avant cela, vous avez aussi travaillé sur le développement économique de diverses organisations. Comment ce

0: auditeurs comprennent ce que vous dites et qui vous écoutent. C'était ça mon rêve. Alors, vous parlez de mes 4 ans de prof, c'était un épiphénomène qui correspond à ma timidité. Quand, juste avant le bac, la directrice générale de l'école me dit « Chiara, est-ce que vous voulez assumer tous les cours d'allemand de la 4e à la terminale alors que j'ai à peine 17 ans ?» que je m'ai trouvé à côté de mes professeurs, vous dites oui, et puis vous dites oui parce que c'est un défi. Ça veut dire que vous devez avoir une classe à tenir, que vous arrivez avec vos petits tailleurs chics et votre chignon sur la tête pour bien montrer que vous êtes une vieille dame capable d'enseigner. Et je dois dire que c'était des satisfactions énormes. J'étais aimée comme c'est pas permis. J'avais tous les parents d'élèves qui allaient dire « Elle a une façon d'enseigner qui est géniale. Elle leur enchante l'allemand. » Alors que l'allemand n'est pas forcément une langue que tout le monde adore. Il n'y avait jamais personne en retard. Tout. Et puis moi, je les ai amenés visiter là où Goethe était dans Rome. Je les ai amenés visiter, aller au cinéma. Je les ai amenés faire beaucoup de choses. Et souvent, j'avais des élèves plus âgés que moi. Mais je l'ai fait par défi. Moi, mon vrai rêve était d'être journaliste. Et quand j'ai réussi à être journaliste, ça a été la consécration. Avant, au Daily American, qui était le journal américain de Rome, où j'ai travaillé avec une femme extraordinaire qui s'appelait, nom d'un prince probablement, Dubois. Et puis après, j'ai eu la chance d'être au Globe, qui était le grand journal européen, avec des moyens énormes et surtout les meilleures signatures d'Europe. Et on n'était que deux femmes. Et la fête des langues, le fait que j'avais toujours vécu dans un milieu très international, a fait que j'étais un peu la mascotte, parce que guerre au Liban, guerre aux Malouines, ce qui se passait dans le monde, je pouvais traduire une dépêche en 2 minutes et la résumer. Et puis on voyait bien que j'avais envie de faire des choses. Donc, à commencer par le directeur qui m'a vraiment poussée en disant « Vous êtes curieuse, montrez-nous ce que vous allez faire. » Et m'a donné des grosses responsabilités, moi j'avais 19 ans. Par exemple, c'était moi qui parlais avec tous nos correspondants internationaux, et c'était Vargasiosas, Dahrendorf, Duby pour la France, Samuelson, je veux dire, c'était des grands messieurs, alors c'était pas moi qui disais qu'est-ce qu'il fallait leur dire, s'il y a des réunions, vous connaissez les réunions de rédaction, etc. Mais celles qui leur parlaient dans leur langue pour leur dire voilà ce qu'on voudrait. Et je me rappelle un jour, j'ai eu une grande satisfaction, c'était le mondial de foot, puisqu'on est en plein mondial de foot, en Espagne. Et donc le directeur dit, Chiara, il faut convaincre Vargasiosa de faire tous les jours quelque chose sur le foot. Et alors, ma garçon m'a dit, mais moi, je n'ai rien à faire du foot. Ce n'est pas parce que je suis sud-américain que je dois m'amuser à parler du foot. Et alors, moi, je lui ai dit, mais oui, mais vous pourrez faire quelque chose du style les éléphants, les Allemands, contre les libellules, les Espagnols, un truc latino-américain. Banco, premier truc a été les libellules contre les Africains, les éléphants, etc. Donc, en fait, vous voyez, j'arrivais de façon très délicate, toujours sans imposer, à faire avancer les choses. Et on m'a donné, une fois de plus, des énormes responsabilités, dont une que je vous ai racontée, je ne sais pas si j'ai le temps de la partager, oui. Parce que ça a été un grand moment pour moi dans ma vie, des moments qui vous marquent. Moi, j'étais souvent là la nuit, parce que ouais, j'étais la plus jeune, la plus... Voilà. Et donc, il y a une heure du matin, dépêche qui arrive d'Argentine et qui dit « Les Belgrano, cool ». Et donc, les Belgrano étaient le bateau amiral de l'armée des Malouines. Et vous savez qu'en Italie, c'était hyper important. Nous, on était tous du côté des Argentins, dont on avait au moins 800 000 personnes qui votaient encore pour l'Italie. Donc, c'était une autre guerre, quelque part. On la suivait au quotidien. Et donc, il n'y a plus personne de la rédaction. Je descends dans la typographie. Ça peut vous paraître la préhistoire à vous qui nous écoutez, mais c'était encore une typographie où on changeait à la main les différentes lettres. Et donc, je descends, je tape à la porte, on me dit « Mais qui êtes-vous? Qu'est-ce que vous voulez faire ?» C'était archi interdit, bien sûr, d'aller là-bas. Et donc, je dis « Écoutez, voilà, il faut changer la première page. Voilà l'image du Belgrano qui coule. Il faut mettre vers la fin de la guerre. Je vous ai préparé un petit texte, etc. » Elle dit « Mais vous avez l'autorité de qui ?» J'ai dit « Personne, mais il faut le faire. » Et par miracle, le type m'a obéi, alors que je ne pouvais pas appeler le directeur, je ne pouvais pas appeler le rédacteur en chef. Et je peux vous dire qu'en attendant jusqu'au lendemain matin, à 6h30, 7h, que les autres arrivent et que le journal était sorti, que j'ai eu vraiment la trouille, pour parler au bon français, de ma vie, parce que j'ai dit, mais est-ce que je fais une bêtise? Est-ce que je n'étais pas autorisée à le faire? Est-ce qu'on va même m'y virer tout de suite, etc. Et en fait, heureusement, on était l'unique journal en Europe qui a eu le scoop, disant, voilà, la guerre va finir. Et évidemment, le directeur m'a adoré, il m'a dit, bravo, vous avez bien fait tout ça. Mais voilà, on prend des risques, on prend des gros risques.
1: Il fallait cette audace.
0: Et il fallait aussi, c'était désobéir, parce qu'on n'avait pas le droit de faire ça. Donc en fait, moi j'ai beaucoup fait ça dans ma vie. J'ai pris beaucoup de risques en disant, je prends sur moi, et puis je suis sûre que c'est la bonne chose. Mais si ça ne marche pas, j'en paierai les conséquences.
1: Je vais me concentrer, parce qu'on a peu de temps, sur votre rôle pour défendre les femmes. Quand on vous écoute, on a l'impression que votre position de femme ne vous a pas posé de problème. Au contraire, elle vous a porté, finalement, elle vous a donné des opportunités. Mais alors, quand vous êtes-vous dit, être une femme, finalement, ça ralentit les autres, il faut faire quelque chose, il faut faire avancer cette cause-là?
0: Moi, Sandra, ça n'a pas été ça. Moi, effectivement, j'étais souvent, presque toujours, l'unique femme au milieu d'eux. Mais j'ai toujours eu deux femmes, des hommes, qui m'ont plutôt poussée.

0: qui ont dit, je crois en vous, vous pouvez faire des choses que les autres ne sauront pas faire, parce que j'étais un peu différente. Et par exemple, à la région Île-de-France, quand je suis arrivée, j'ai dit, écoutez, pourquoi on ne fait pas un accord de coopération avec Pékin? On ne m'a pas dit, elle est complètement folle, on a 87, je suis allée négocier toute seule avec Chen Zitong, le maire de Pékin. Je me suis toute seule avec les dentelles des deux côtés, et surtout, le soir, à l'Assemblée nationale, où il y avait plus de 1000 participants, où l'ambassadeur me dit, Kéra, maintenant, c'est à vous de parler. J'ai dit, quoi? Mais moi, je ne savais pas du tout qu'il fallait faire un discours. Donc voilà, vous vous trouvez dans des situations, mais jamais le fait d'être une femme, qu'elle soit au Vietnam, dans les pays du Golfe, où j'ai énormément travaillé, on allait chercher des investisseurs, des capitaux, des industriels. Jamais, on a dit, on ne serre pas la main parce que c'est une blonde ou c'est une femme. Jamais, au contraire. Puisque j'étais l'unique, on disait, ben, elle doit forcément être hyper forte, sinon elle ne serait pas là, sinon ce ne serait pas elle qui conduit la délégation, sinon les autres hommes qui sont là ne seraient pas là à l'écouter, à la respecter, à la laisser conduire, etc. Donc jamais, jamais, jamais. En revanche, j'ai une fois où j'ai un déclic, mais pas... D'abord, ça me peinait d'être seule, parce que préparer tous ces voyages, je passais comme ma vie, j'ai travaillé dans 80 pays, je voyageais énormément. Et c'est vrai que quand vous voyagez seule femme, ça veut dire que quand vous faites la valise, pour une histoire toute bête, vous vérifiez à ne pas avoir des robes qui ont des boutons derrière, parce que vous ne pouvez pas vous boutonner toute seule. Donc voilà, c'est toute stupide. C'est que, bien entendu, vous n'avez jamais en maillot de bain sur une plage, alors qu'il y a des plages idylliques, etc., parce que vous êtes une femme. Donc en fait, vous vous privez de beaucoup de choses. Vous n'allez jamais dîner toute seule à un restaurant. Maintenant, ça se fait, mais à l'époque, on n'allait jamais dîner toute seule à un restaurant d'hôtel, parce que sinon, on imaginait je ne sais pas quoi. Donc ça, ça m'a coûté. Mais jamais la position vis-à-vis des gens. Mais une fois, j'avais négocié pendant un an et demi un accord de coopération avec Tokyo. Le gouverneur de Tokyo était un descendant de Shogun, une personne extrêmement respectée, extrêmement puissante. Il avait une espèce d'ambassade à Paris que pour lui. Et nous, la coopération avec la région était très technique, était très sur la gestion urbaine, on exportait du savoir-faire, bien entendu. Et on se trouve à ces dîners, on était 6 à table. Les deux présidents, le gouverneur président, les deux directeurs généraux, l'ambassadeur et moi. Et puis, debout derrière nous, deux... d'interprètes beaucoup plus âgés que moi, moi j'avais 25 ans, beaucoup plus âgés que moi, qui ne mangeaient pas, qui étaient debout très dur, on se sent déjà très mal à l'aise, voilà. Et puis l'ambassadeur me dit, surtout Kéra, tu n'ouvres pas la bouche, c'est les deux, le président et le gouverneur qui parlent. Donc, moi je reste tranquille dans mon coin. Et puis à la fin, tout à coup, le gouverneur se tourne vers moi et me dit, mais est-ce que ce matin, Madame Corazza, vous étiez au parc de Ueno parce qu'il y a un bébé panda qui est né? Alors, dans ces cas-là, il y a deux solutions. Ou vous levez, vous claquez la porte et vous les envoyez tous se balader, après avoir travaillé pendant un an et demi, etc. Ou vous choisissez la solution soft, le leadership gentil, disons. Vous faites un énorme sourire, vous dites « Oh, monsieur le gouverneur, je suis tellement désolée, mais ce matin, on était sous la baie de Tokyo, au milieu des déchets, pour construire les îles et voir comment utiliser bien les déchets pour faire des îles. » Donc voilà, au milieu d'une odeur nauséabonde. Et donc, et puis, j'ai dit, mais monsieur le gouverneur, toujours avec un superbe sourire, mais monsieur le gouverneur, comment s'appelle ce bébé panda, faisant semblant d'être hyper intéressé à la vie de ce bébé panda? Et là, il m'a dit, s'appelle Tonton. Autoroute. Ah, monsieur le gouverneur, notre président de la République, François Mitterrand, son surnom est Tonton.
1: C'est
0: et
1: vrai.
0: Il s'est mis à rire. Et tout le monde, pendant 3 jours, c'était celle qui avait fait rire le gouverneur. Et quand je suis rentrée, j'ai dit, jamais plus de ma vie, je serai celle à laquelle on parle de bébé. Jamais plus. Parce que c'était ma faute. Je m'étais positionnée comme quelqu'un qui était une pot de fleurs, qui était là, qui écoutait en face, mais qui ne faisait rien. Et donc, je me suis dit, ça, c'est quelque chose que nous, les femmes, on doit apprendre. On doit apprendre à non seulement être compétente, mais démontrer qu'on est compétente. Et c'est là que je commençais à mettre en valeur des femmes. J'ai commencé quand j'étais à la tête de l'Agence pour les investissements internationaux. Je me suis dit, mais je fais tous les années des grands forums, je fais tous ces... Je n'arrive jamais à trouver des femmes, alors qu'on a des groupes de travail hyper importants, j'ai énormément de gens compétents, etc. Et vous avez dans chaque secteur des femmes top, par exemple la patronne de Gessina, plutôt que à l'époque l'unique femme qui était au COMEX de la BNP Paribas, etc. etc. Borina Andrieux, directeur général de Villemotte, donc on vous parlait d'aménagement, d'excellence, d'urbanisme, d'architecture, des femmes hyper compétentes. Mais faisons un cercle des femmes du Grand Paris. Donc c'est la première fois que je fais quelque chose de vraiment de spécifique pour pouvoir avoir des femmes à mettre en valeur en disant, voilà, elles sont hyper compétentes, ceux qui sont dans leur secteur le savent, mais de façon générale. Donc, cercle pour les mettre en valeur. Et l'autre chose que je fais, parce que moi, j'adore créer des passerelles entre les continents, les mentalités. J'ai eu cette chance de voyager beaucoup, donc j'ai des amis partout dans le monde. Et il y a une chose qui m'embêtait fortement à la fin des années 80, c'était une espèce de stigmatisation contre le Qatar, l'Arabie Saoudite, le Bahreïn. Donc, ces pays qui émergeaient à Dubaï sont en train de nous faire je ne sais pas quoi, les autres. Donc, et c'était une espèce de, voilà, peut-être de jalousie de voir que ça passait si vite chez eux. Et je me suis dit, le cheval de Troie, ça va être les femmes. Je vais inviter, puisque je suis à la tête pour l'Agence pour les investissements internationaux, avec la complicité de Christine Lagarde, qui était à l'époque ministre des Finances, on convite 200-250 femmes dans les business et on les appelle à venir à Paris pendant 3 jours comme investisseuses, pas comme femmes. Alors, bien sûr qu'on a fait du shopping à droite à gauche, parce qu'à la fin, on avait privatisé différents magasins. Mais c'était là pour vendre la tour à la Défense, plutôt que mettre de l'argent dans l'asset match. Donc, c'est là que je me suis dit, voilà, les femmes comme contributeurs. Moi, si vous voulez, ma bataille pour les femmes a toujours été quel est le rôle positif qu'elles peuvent apporter à l'économie, à la société, au défi de notre temps, en me disant que voilà, où est-ce que sont les femmes dans l'intelligence artificielle? Où est-ce que sont les femmes dans les négociations de paix? C'est là que c'est important. Alors, je ne dis pas que ce n'est pas important de protéger les femmes, etc. Mais je dis aussi que les violences contre les femmes viennent au fait aussi qu'elles sont dans une situation à choisir, de soumission. Je n'ai jamais vu un homme battre une astrophysicienne. Jamais. Jamais.
1: Ça va avec la position économique.
0: Si une femme vous ramène plein d'argent à la maison, ou c'est une position intellectuelle très compétente, qui au contraire est un intellectuel supérieur à vous, vous la respectez. Mmh. Donc, il faut donner aux femmes les mêmes moyens, les mêmes compétences que les hommes pour être là où elles peuvent apporter leur contribution, dans tous les domaines. Il n'y a pas un domaine pour les hommes, un domaine pour les femmes. Dans tous les domaines. On peut être précieux partout. Et vous savez quoi, puisqu'on parle des guerres en ce moment, un général qui veut gagner une bataille prend toutes les ressources, prend tous les talents. Il ne dit pas « je prends que les hommes, que les femmes ». On prend tout ce dont on a besoin. Et nous, on a besoin de femmes. Pas parce qu'elles sont meilleures que les hommes, mais parce qu'il y a un talent féminin qui n'est pas utilisé et dont on se prive de façon complètement suicidaire.
1: Complémentaire. On va regarder les photos.
0: D'où ce que je fais pour les femmes.
1: On va regarder vos photos.
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1: Deux photos, vous avez choisi, on va les regarder dans cet écran juste à côté de nous. Première photo qui s'affiche, c'est quoi cette photo-là, Chiara Corazza, Women in Tech Awards?
0: Alors, ça, c'est une photo de paresse, parce que c'est la dernière photo où je reçois un award, c'est il y a un mois et demi, au Cap. Et elle m'est très chère. Alors moi, je n'aime pas la autoproclamation, j'ai reçu plein de trophées, de prix, etc. Mais celui-là m'est très très chère, parce que d'abord, je ne m'y attendais pas. Comme vous voyez, la surprise totale. On était dans ce dîner de gala, tranquillement assis, vers 11h du soir. On m'appelle sur la scène en disant, voilà, Chiara, Women in Tech Award Monde. Et ça m'est très cher parce que dans mes combats, c'est lui peut-être pour lequel qui me paraît le plus important, c'est celui de faire en sorte que les femmes puissent participer à la construction des métiers du futur. Mm-hmm. 85% des métiers sont inventés. Pourquoi on a seulement 6% des CEO? Pourquoi? Parce que tout simplement, il faut des compétences d'ingénieurs, il faut des compétences dans les digitales, il faut des compétences dans les algorithmes. Et si vous n'avez que 22% de femmes derrière les algorithmes, bien entendu, elles ne peuvent pas arriver à constituer, eux, la start-up de demain, ou à concevoir, je ne sais pas, quel logiciel dont on a besoin. Première chose. Deuxième chose, pourquoi? Parce que ça fait depuis très longtemps, j'étais vraiment une pionnière. Dès 2016-2017, j'ai commencé à dire quels sont les endroits où il faut avoir des femmes. Et donc, c'est effectivement tout ce qui est métier du futur. Et j'ai beaucoup, beaucoup travaillé là-dessus. Le gouvernement français m'a confié une mission sur comment attirer plus de filles et de femmes dans les STEM. Et j'ai fait un rapport au moment du G7, il y a 7 ans, pour la France, qui après était un peu, pionnier dans d'autres pays. Plusieurs pays s'en sont inspirés de tout ça. Parce qu'en fait, on constate que le pouvoir vient de compétences. Et donc, moi, je suis de l'idée de dire, on commence à 3 ans à l'école, filles et garçons, les mêmes études. Mmh. Pas en compétition. Et on ne dit pas aux filles, c'est, les maths sont trop dures. On ne dit pas les humanités d'un côté, les sciences dures de l'autre, parce que ça va décevoir les gens. On va leur dire, si vous voulez faire quelque chose de bon, de positif, vous êtes infirmière, eh bien écoutez, invitez le vaccin qui va soigner les gens ou le robot qui va vous permettre de remplacer des infirmières un jour. Vous voulez transmettre, vous voulez être maîtresse d'école, eh bien, inventez les mains. Ayez les outils pour aller bien au-delà et ne pas rester dans des positions secondaires, mais devenir des leaders. Et puis regardez en France. Qui sont les femmes au CAC 40 dans des métiers hyper techniques? On a Engie, on a Orange, on a
1: Bureau Veritas, Inda Garbi,
0: c'est
1: une scientifique.
0: On a Sanofi et on a Veolia.
1: Ouais.
0: 3 sur 5 sont polytechniciennes. Les talents n'ont pas de genre, comme disait mon amie Elisabeth Moreno. Les 2 autres sont scientifiques. C'est-à-dire qu'en fait, elles sont là parce qu'elles sont compétentes. Parce qu'elles sont, voilà. Mais cette compétence, on l'acquiert en étudiant et en choisissant les bonnes filières. À mon époque, on changeait le monde avec une plume. Maintenant, on la change avec des compétences techniques.
1: Dans
0: donc,
1: la science.
0: Message aux mamans.
1: Votre deuxième photo, on va la regarder tout de suite et vous allez nous la commenter. Qu'est-ce que c'est ?
0: C'est mon autre grand combat. Moi, je suis une grande promotrice et depuis très longtemps de la féministe diplomatie. Je trouve que la solidarité des femmes, hier encore, j'étais avec la présidente de la Biélorussie libre à l'extérieur. Une femme qui a été élue démocratiquement, mais bien sûr, on lui a volé son élection parce que ça a été bon. Vous connaissez très bien l'histoire. Là, je suis avec quelqu'un que j'aime énormément et que je me targue de dire que c'est une amie. C'est Oleksandra Matvouch, c'est la prix Nobel de la paix ukrainienne de 2022. Et je dois dire qu'elle était très peu connue et j'ai commencé à l'inviter partout pour lui dire que c'est une femme extraordinaire qui, tous les jours, est sur le terrain pour recueillir les evidences et amener les criminels au tribunal de la haie. Donc, elle n'est pas là pour faire pavoiser le prix Nobel. D'ailleurs, elle était tellement modeste qu'elle n'était pas connue. Et moi, je me suis donnée comme mission de l'amener à droite à gauche. Et là, c'est l'année dernière, lors du Global Leadership by Women Summit de l'année dernière, où elle était là, comme il y avait aussi la présidence de la Géorgie, en dénonçant avec énormément de courage, parce que le courage de ces femmes, vous imaginez pas, elles sont menacées de mort. Cette année, je vais voir toujours au Global Leadership by Women Summit qui se tient le 5 et le 6 à Marseille, il va y avoir Zarifa Gharafi, qui est cette formidable Afghane, qui était la mère d'une des plus importantes villes de l'Afghan, qui était bien sûr, eu tous les malheurs de la planète, a réussi à être exfiltrée, mais c'est des femmes qui méritent de prendre la parole, parce qu'elles agissent, elles font les choses. Donc, non seulement leur donner la parole, mais travailler ensemble pour faire en sorte que, par exemple, on n'ait plus des femmes aux tables des négociations. Vous avez vu en ce moment que des hommes. Moi, je ne dis pas que les hommes ne sont pas bons. Je dis juste que, quand il y a au moins 30% de femmes, toutes les études démontrent que les paix durent au moins 30 ans de plus. Au moins 30 ans de plus. Et le dernier traité de paix qui a été négocié par des femmes, vous savez à quand ça remonte, Sandra ?
1: Il y en a eu ?
0: 1529.
1: Oui, d'accord.
0: La paix des dames.
1: Oui.
0: C'était deux grandes dames qui se sont dit que leur petit coq des fils et des neveux, qui était François Ier et qui était Charles V, qui après empereur et roi de France, je veux dire, c'est pas n'importe qui, et qui guerriaient pour avoir l'Italie, leur petit joujou. Et pendant cela, il y avait les enfants qui languissaient dans les prisons en Espagne. On dit stop. Stop, maintenant on prend les choses en main, ils ont payé, tout simplement, et avec de l'argent, ils ont résolu une situation de guerre. Donc du bon sens, du pragmatisme, dont le monde a besoin dans ce moment où vous avez 5 hommes qui décident pour tout. On ne peut pas les laisser tout seuls.
1: Ils décident littéralement.
0: Il faut tempérer, il faut qu'il y ait une gouvernance équilibrée, une gouvernance qui soit centrée sur l'être humain, parce que ces gens s'en fichent complètement de nous, de la planète, du futur de l'intelligence artificielle. Ce n'est pas leur problème. Alors que les femmes sont beaucoup plus... peut-être, je ne sais pas si c'est un stéréotype, mais je pense que les femmes sont quand même beaucoup plus intéressées à ce qui se passe à long terme. Et c'est mon expérience. Moi, je me suis toujours appuyée sur les femmes. C'était toujours plus efficace. Ça marchait. Ça fonctionnait. C'est pragmatique. Donc, pas des grandes idées, pas des grands discours, mais efficacité.
1: Il nous reste 2 minutes avec cette carrière que vous avez eue. Vous avez un poste encore aujourd'hui d'observatrice justement de cette cause
0: d'actrice.
1: Des femmes et d'actrice. Mais vous avez vraiment vu aussi au fil des années tout ce qui se passait, ce qui a progressé et ce qui a régressé. Qu'est-ce qu'il faudrait faire là maintenant en priorité ?
0: Si on n'avance pas, on recule. Et quand vous êtes au bord d'un précipice, c'est très facile de tomber de l'autre côté. Donc, il faut très, très vite se prendre les choses en main. Et nous sommes en train de reculer. Nous sommes en train de reculer, paradoxalement, dans les pays les plus avancés. À commencer par les États-Unis, qui ont lancé quand même une campagne très claire, y compris des menaces économiques très importantes.
1: Oui.
0: Je comprends très bien une entreprise qui dit, attendez, moi je vais perdre tous mes contrats, je ne vais pas m'amuser à mettre en valeur les femmes, on va faire de la politique de diversité parce que je perds tous mes contrats. En fait, je le comprends et non. Je comprends parce que je pense que c'est une vision à très court terme. Je suis convaincue que ce zigzag n'est pas bon. Je suis convaincue que les jeunes générations ne veulent pas revenir en arrière. Mais pas que pour les femmes. En général, pour tous ceux qui sont nos valeurs, nos fondamentaux, tout ce qui est, par exemple, la lutte pour le climat, etc., la façon de consommer responsable, tout ça, on ne reviendra pas en arrière. C'est une parenthèse. Et nous risquons beaucoup, parce qu'après, revenir, c'est très... Et donc, moi, ce que je dis à ces leaders que je rencontre, il y en a beaucoup qui sont courageux, beaucoup d'hommes sont courageux. Et beaucoup d'hommes continuent à croire en ce qu'ils font. D'autres le font en cachette ou presque, et d'autres femmes le font en cachette complètement, parce que justement, elles pensent que ça peut leur porter le préjudice, et c'est
1: ouais.
0: Triste, parce qu'en fait, vous savez, j'ai eu la chance de connaître Madeleine Albright. Il y a une place en enfer pour les femmes qui ne s'entraident pas. Et ça, c'est un de nos gros risques en ce moment. parce que par peur, par couradise, on s'est dit, nous on a déjà ça, tellement on aime bien que ce ne soit pas remis en cause. Et donc, mais dans le monde, hein, moi je ne parle pas de la France, dans le monde. Et je voudrais vous parler du paradoxe du genre. Les pays qui partaient de plus loin, on partait du Moyen-Âge, qui sont l'Arabie Saoudite, qui sont les Émirats, qui sont, disons, les pays du Golfe en général. C'est les pays grands. C'est un des pays où vous avez le taux plus important d'ingénieurs. 65% le maximum, c'est aux Émirats. Et c'est ces femmes qui ont étudié, qui sont compétentes et qui mettent sur le marché, ne reviennent pas en arrière, ne sont pas folles. Et leurs gouvernements sont en train de faire énormément de programmes de formation, de mettre énormément d'argent parce qu'elles ont compris quelle est la valeur ajoutée pour l'économie, pour la société, pour l'ensemble de leur pays, mais pas que pour une question d'image. Ce n'est pas du greenwashing. Ils ont compris que maintenant, en Arabie Saoudite, vous avez 35% de femmes sur le marché. C'était 2% il y a 10 ans. Mais ces femmes-là, elles produisent, elles emploient des gens, elles créent de la richesse.
1: Le pragmatisme, ce sera le mot de la fin.
0: Et le leadership équilibré.
1: Merci.
0: Mon mot est le leadership équilibré. Si on ne met pas hommes et femmes à côté pour prendre les grandes décisions, on va ou on est en train d'aller dans le mur.
1: Merci beaucoup, Chiara Corazza, d'être venue dans cette émission. Leadership, le leadership équilibré. On garde cette formule, effectivement. On se retrouve tous les lundis à 12h30 sur nos réseaux sociaux également. Très bonne journée sur BFM.
0: Merci beaucoup, Sandra. Merci.
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3: On poursuit nos entretiens autour de ce sommet spatial, sommet international de l'espace qui se déroulait cette semaine à Paris. David Cavaillolès, bonjour. Merci beaucoup d'être avec nous. Vous êtes le président exécutif d'Ariane Espace. Vous avez clairement tiré votre épingle du jeu cette semaine. On va y revenir très largement. Avec nous, Michel Cabirol, pour vous interroger, rédacteur en chef à La Tribune, en charge du pôle aérospatial, défense et transport. Bonjour Michel.
7: Bonjour Jean-Baptiste.
3: David Cavaillolès, je disais, vous avez quand même joué un très très joli coup cette semaine puisque vous avez engrangé 10 lancements supplémentaires dans votre carnet de commandes, dont 6 pour la constellation Amazon Léo. Et ce qui est quand même particulièrement croustillant, c'est que pendant que le rapport de force se durcit dans le spatial avec les Américains, on a un géant américain qui vient contribuer directement à sécuriser en fait l'accès souverain à l'espace. Est-ce que vous êtes satisfait de cette semaine?
8: Ouais, je crois que c'est une semaine exceptionnelle pour nous. On a fait un très beau début d'année avec 4 lancements réussis d'Ariane 6. Et finalement, on confirme cette dynamique cette semaine avec quasiment 10 lancements supplémentaires qui ont été signés. Et ce qui est très important, et vous l'avez souligné, c'est qu'on a une très grande diversité de clients. Clients américains, Amazon, clients coréens, des clients européens, des missions souveraines, des missions d'exploration. Et donc finalement, Ariane 6, c'est l'illustration d'une polyvalence qui est fantastique.
3: Amazon Léo, client évidemment prestigieux pour vous. Les premiers tirs se sont très bien déroulés parce qu'ils vous en recommandent d'autres. Quelles sont les prochaines échéances justement de lancement? Est-ce qu'il y a vous avez déjà des dates pour les prochains lancements?
8: Alors déjà, je pense qu'il est important de rappeler qu'initialement, on avait signé 18 lancements avec Amazon. C'était notre plus gros contrat, le plus gros contrat de l'histoire d'Arianespace. Et donc aujourd'hui, on est à 24. En réalité, on est même à 21, puisque finalement, il y a 3 vols qui se sont passés au début de l'année. On a déployé 100 satellites pour Amazon Leo. Nous, notre objectif, il est double. Évidemment, c'est de réussir les lancements les uns après les autres. Et donc, bien entendu, on est d'ores et déjà focalisé sur le prochain tir pour Amazon. Et en même temps, vous l'avez souligné, c'est désormais un partenariat de long terme. Et donc, pour nous, l'objectif est, d'une mission à l'autre, d'améliorer en continu la performance du lanceur, la manière dont on prépare les missions pour être toujours plus efficace et pour accélérer le déploiement de cette constellation.
7: Pour poursuivre sur ce thème, puisque Jean-Baptiste l'a abordé, il est toujours prévu pour Arianespace de lancer cette année 7 à 8, de faire 7 à 8 lancements ou pas ? C'est toujours le cas ?
8: Alors, on est au milieu d'une montée en cadence qui pour l'instant se passe très bien. On est sur la montée en cadence la plus rapide à ce stade pour un lanceur lourd. L'an dernier, on avait fait 4 vols. On confirme que dès l'an prochain, on sera à notre cadence cible. De 9 à 10 vols par an, cadence cible pour le moment, mais peut-être qu'on portera cette cible à un niveau encore plus élevé.
7: On va en parler.
8: Au début de cette année, on a donné une ambition de 7 à 8 lancements. C'est toujours l'ambition. Les 600 entreprises qui concourent au programme Ariane sont calées sur cette ambition. Évidemment, une montée en cadence, c'est des défis au quotidien. Notre job, notre mission, c'est de surmonter ces défis. Donc il est encore un peu tôt pour donner le nombre exact de lancements qu'on fera cette année, mais en tout cas, tout ça va dans le bon sens.
7: Mais 7-8, Ça reste l'ambition. Alors, hier, il y a un contrat qui a été annoncé important pour la souveraineté de l'Europe, c'est IRIS Square. Alors, évidemment, vous êtes, j'imagine, en discussion avec la Commission pour savoir comment cette constellation va être lancée. Est-ce que vous avez déjà des projections de lancement pour Arianespace et combien faudrait-il d'Ariane 6 pour lancer, en tout cas, la constellation Léo et la constellation Méo d'Iris Square?
8: Alors, Iris Square, c'est un projet dont on parle depuis plusieurs années. Ce sera probablement le projet spatial le plus ambitieux jamais porté par la Commission européenne. Et en tant que citoyen, c'est un programme qui nous touche, qui nous parle, puisqu'on est vraiment dans la souveraineté, dans la capacité à offrir des services de télécommunication de manière totalement autonome. Et donc, c'est crucial. La bonne nouvelle, c'est qu'après des années d'efforts, un jalon majeur a été franchi cet été. Et je pense qu'on peut dire que maintenant, le programme est irréversible. Il est lancé, prêt à décoller. Pour nous, c'est une opportunité et en même temps un engagement extrêmement important. On parle à ce stade de plusieurs dizaines de lancements. Le nombre exact sera à définir, puisque vous avez probablement vu que de plus en plus d'États souhaitent rejoindre IRIS², souhaitent parfois augmenter le nombre de satellites. Et donc pour nous, ce sera une activité très importante. Et d'ores et déjà, on se met évidemment en disposition de répondre à ces besoins qui commenceront en 2029.
9: Est-ce que vous pourriez nous faire un petit état des lieux de vos carnets de commandes, de la place qu'il y a ou qu'il n'y a pas à bord des fusées d'ici 2028, 2029, 2030? On dit souvent que voilà, c'est full, il n'y a plus de place. Est-ce que c'est vraiment le cas?
8: Pas du tout. Parce qu'il est vrai qu'on signe beaucoup de contrats, mais comme de l'autre côté, on lance aussi beaucoup de fusées et on monte en puissance rapidement, ça régénère notre capacité à lancer. Ce qu'on peut dire, c'est que pour les prochaines années, on a beaucoup de visibilité, ce qui permet à la chaîne industrielle de produire à pleine cadence sans se demander si ces pièces et si ces modules seront utilisés. Ils le seront utilisés aussi vite que possible. Dès 2029, on a de la place dans notre carnet de commandes, précisément pour être en disposition de lancer Iris Square à pleine vitesse en 2030, plus encore. Néanmoins, évidemment, devant la dynamique très forte du marché, on se pose aujourd'hui la question d'aller au-delà d'une cadence de 10 qui avait été déterminée lorsque le programme a été lancé.
9: Vous parlez de chaîne industrielle, je repense à ce qu'a dit d'ailleurs Christophe Bruno, le patron d'Ariane Group, en début de semaine. Très imagé, très efficace. Passer de la haute couture au prêt-à-porter, hein, c'est-à-dire pouvoir produire beaucoup plus de fusées. Mais il a dit, on fait du Dior, ça doit rester du Dior. Comment on arrive à augmenter les cadences et à conserver une qualité qui soit absolument parfaite?
8: On est au milieu d'un défi qui est passionnant mais qui est complexe, qui est que comme on est au début de l'exploitation d'Ariane 6, à chaque vol on apprend des choses. À chaque vol on a des idées pour améliorer le fonctionnement de la fusée. Et en même temps, le but est aussi que la production soit la plus standardisée possible pour diminuer les coûts et pour gagner en vitesse. C'est un défi, mais on s'y attelle. Et l'objectif est effectivement de pouvoir figer au maximum la configuration d'Ariane 6 pour être à même d'entrer dans cette production en série qui sera génératrice d'économies.
7: Alors justement, cette montée en cadence pour monter à, alors vous allez nous le dire, jusqu'à combien? Ça peut être 12 lancements par an, 15 lancements par an, mais ça nécessite de lourds investissements industriels. Est-ce qu'aujourd'hui, vous sentez la supply chain, en tout cas la chaîne industrielle d'Ariane Group et pour Ariane 6, prête à faire ce bond qui est quand même pas négligeable?
8: Vous savez, il y a encore quelques années, beaucoup d'observateurs étaient sceptiques sur la montée en cadence d'Ariane 6, sur notre capacité à remplir le carnet de commandes. Certains se disaient, cibler une cadence 10, c'est beaucoup trop ambitieux. Aujourd'hui, on voit que la cadence 10... pourrait ne pas suffire, ce qui est un bon problème à avoir, évidemment. Maintenant, pour lancer davantage, effectivement, il va falloir augmenter certains moyens industriels, notamment tout ce qui est la production des propulseurs à poudre, les fameux boosters, produits en Europe continentale et en Guyane. Au-dessus d'une certaine cadence, il faudrait un second pas de tir, ce qui représente un investissement important. Donc le travail qu'on fait aujourd'hui, c'est d'un côté de consolider la demande. On travaille avec nos clients sur des engagements à plus long terme, parce que nous, pour investir, on a besoin de cette visibilité pluriannuelle. Et de l'autre côté, on travaille avec la chaîne industrielle pour minimiser les investissements nécessaires, pour réussir à augmenter au maximum la cadence avec les moyens industriels existants aujourd'hui, pour que l'équation économique soit viable in fine.
7: Alors comment vous allez faire pour arbitrer ce dilemme, hein, parce qu'aujourd'hui vous y réfléchissez, pour le remplacement d'Ariane 6 à l'horizon 2035, et donc il faut un lanceur plus performant, plus compétitif et aussi réutilisable, et justement lancer des investissements industriels lourds, c'est quoi cet arbitrage?
8: Je crois qu'aujourd'hui, ce qu'on constate, c'est qu'Ariane 6 trouve son marché, remplit toutes les missions, hormis le vol habité, peut-être qu'on y reviendra, mais c'est quelque chose qu'on a également dans le viseur. Donc le but est de prolonger l'exploitation d'Ariane 6, puisqu'il y a un lanceur qui a fait ses preuves. En revanche, ce serait une erreur de se dire que parce qu'on a une excellente fusée, on en reste là et on l'utilise le plus longtemps possible. Je pense au contraire, partout dans le monde, les cycles d'innovation se raccourcissent. On a des nouveaux acteurs extrêmement innovants qui arrivent sur le marché. Et donc le fait de chercher à faire monter en puissance Ariane 6 n'empêche pas, bien au contraire, de réfléchir à la suite. À la fin, pour moi, le juge de paix, c'est le client. Si les demandes très importantes qu'on entrevoit au tournant de la décennie se confirment, je pense qu'on aura la base nécessaire pour investir dans une augmentation de cadence d'Ariane 6, ce qui n'empêche pas, bien au contraire, de préparer la suite. Puisque quand on parle d'augmentation de cadence d'Ariane 6, on parle de cadence 12, 15, peut-être demain, il faudrait aller bien plus loin. Et là, un nouveau lanceur réutilisable serait la bonne solution.
7: Puisqu'on est à l'heure du déjeuner, c'est fromage et dessert, donc.
8: C'est un bon challenge à avoir, ça nous motive. Et revenant de 2 jours au sommet spatial, je peux vous dire que les énergies sont plus fortes que jamais pour surmonter ces challenges.
9: Dans ces augmentations de cadence, quelle place, alors vous avez évoqué peut-être un deuxième pas de tir, quelle place pour Kourou? Je sais que le président de la République a reparlé du centre spatial guyanais en disant qu'il fallait encore investir. Il y a eu beaucoup d'investissements ces dernières années, tout a été modernisé, mais il y a encore du travail. Est-ce que Kourou est prêt à suivre cette augmentation des cadences que vous appelez de vos voeux, que vous souhaitez en tout cas pour Ariane Space?
8: Vous savez, aujourd'hui, on a une multiplication dans le monde des bases spatiales, mais Kourou joue un rôle très particulier. Vous avez des aéroports de province, vous avez Roissy Charles de Gaulle. Bah, Kourou, c'est le Roissy Charles de Gaulle du spatial. C'est une infrastructure gigantesque. Mais au-delà des infrastructures, c'est des équipes qui cumulent une expérience spatiale phénoménale. Et donc, nous, notre ligne est très simple. Kourou, aujourd'hui, monte en cadence et ça se passe bien. Kourou est le bon endroit géographiquement, technologiquement et humainement pour aller encore plus loin, pour demain le poste Ariane 6, pour demain le vol habité. Kourou est en pleine ébullition.
9: Et la logistique autour de Kourou, est suffisante aujourd'hui ou elle aurait besoin de monter en puissance, elle aussi, dans les années qui viennent?
8: Vous savez, il y a des liens très forts entre la base spatiale et la Guyane. Et plus le spatial est en forme, mieux se porte l'économie guyanaise. Avec la montée en cadence, on a de plus en plus de missions, on a de plus en plus d'équipes, on a de plus en plus de clients qui passent du temps à Kourou et en Guyane. Et tout ça tire vers le haut le tissu économique. Et donc, les infrastructures montent, elles, également en puissance. Et je pense qu'on n'est pas au bout du chemin.
7: Le discours d'Emmanuel Macron hier très bien pour l'Europe spatiale. Il a parlé de préférence européenne. C'est quelque chose qui, évidemment, sonne bien dans votre esprit.
8: Ce qui est très important, c'est de ne pas confondre préférence européenne et une logique d'autarcie. Nous, ce qu'on demande, ce n'est pas un monopole, c'est simplement de jouer avec les mêmes règles du jeu que tous nos grands compétiteurs. Aujourd'hui, le marché américain, le marché institutionnel américain, il est réservé aux acteurs américains. Nous, Arianespace, on n'est même pas consulté par la NASA ou par le département de la défense américain pour des appels d'offres. Ça n'existe pas. En Chine, en Russie, la situation est évidemment la même. Et en Europe, il y a une exception. Le marché est ouvert aux quatre vents. On a non seulement un marché institutionnel qui, pour le moment, est beaucoup plus faible que chez nos grands compétiteurs, mais en plus, ce marché est ouvert à la concurrence internationale avec des règles de concurrence qui, par ailleurs, sont parfois biaisées. Et donc, le président de la République et la présidente de la Commission européenne ont eu des mots très forts sur la mise en place d'un vrai marché souverain en Europe, un marché avec plus de volume, un marché qui permette l'émergence d'acteurs européens capables ensuite de rayonner à l'échelle mondiale, parce que le but n'est pas de se couper du monde. Le contrat avec Amazon en est la meilleure illustration.
7: Mais cela dit, au cœur de l'été, Joseph Aschbacher, le directeur général de l'ESA, avait dit il y aura certainement une pénurie de lanceurs en 2030. Donc, forcément, on a l'impression que l'ESA déjà anticipe des lancements demandés à des concurrents européens.
8: Au contraire, ce qu'on voit, c'est qu'après des années de relatif calme, avec peu de lancements institutionnels. Je vous rappelle que sur les prochaines années, on a en moyenne 3 missions institutionnelles par an. On voit que tout ça est en train de changer d'échelle, que l'Europe prend conscience de l'importance du spatial et prévoit beaucoup plus de missions. Nous, notre responsabilité, en lien avec l'Agence spatiale européenne, avec la Commission et avec l'ensemble des États membres, c'est d'être à la hauteur du moment et donc c'est de nous mettre en mesure de lancer. Mais pour être proche de ces dossiers, je peux vous affirmer de manière très claire que tous les acteurs européens sont attachés à ce que des satellites souverains soient lancés par des lanceurs souverains et donc européens.
7: Et avec toutes ces constellations, que ce soit IRIS², Galileo pour le renouvellement des satellites, EOGS et d'autres, et même la constellation allemande, vous allez lancer, en tout cas, il y aura combien de lancements? Est-ce que vous avez estimé le nombre de lancements qu'il pourrait y avoir à l'horizon 2030 grâce à toutes ces constellations européennes?
8: Alors, c'est évidemment des choses qu'on regarde. Dans les projets que vous citez, certains sont extrêmement concrets, d'autres sont en devenir. Les dates exactes sont elles aussi à consolider. Ce qui est certain, c'est que lorsqu'on sera à cadence 10, on pourra lancer plus de 200 tonnes par an avec Ariane 6, ce qui est considérable, et donc on pourra absorber l'essentiel de la demande. Néanmoins, encore une fois, on peut probablement aller au-delà. Maintenant, ce qui est très important pour nous en tant qu'industriels, c'est de passer des déclarations, de passer des promesses aux contrats. Et donc, ce qu'on veut, c'est un maximum de pragmatisme, c'est pouvoir avoir des engagements fermes, signer des contrats de lancement pour réserver des créneaux dans notre manifeste de lancement et surtout pour être capable, derrière, d'alimenter toute notre chaîne industrielle.
9: Il y a une des thématiques très fortes de ce sommet qui est l'exploration et, en l'occurrence, le vol habité. Est-ce qu'Ariane 6 pourrait être capable, dans les années qui viennent, finalement, d'être reconfigurée, retransformée pour pouvoir envoyer des équipages? Et qu'est-ce qu'il faut faire concrètement?
8: Alors, Ariane 6, dès le premier jour, a été conçue pour l'exploration et notamment pour l'exploration humaine. Nous, c'est un projet qui nous motive énormément. Certaines adaptations seraient nécessaires, principalement à Kourou, pour permettre de prendre en compte les astronautes, de les préparer. Et ensuite, pour leur permettre d'effectuer la mission de façon sécurisée, et notamment pour faire du vol habité, il faut la capacité à éjecter les astronautes en début de vol en cas de défaillance sur la fusée. Ça requiert des adaptations et c'est des sujets qu'on est en train d'explorer avec l'Agence spatiale européenne.
9: Combien de temps il vous faudrait pour arriver à adapter, c'est pas évident comme question, mais voilà, adapter les pas de tir à l'exploration, adapter la fusée, enfin, on est en année
8: On est en année. avant toute chose, ce qui compte, c'est une décision politique. Ce genre de programme, ça représente des investissements, ça nécessite un soutien majeur. On parle de plusieurs années, on parle de projets qui, par essence, sont multilatéraux. Le jour où le politique voudra qu'on envoie des astronautes avec Ariane 6, on répondra présent.
7: Est-ce qu'on a une évaluation des financements pour justement qu'Ariane 6 ait cette capacité de vol habité?
8: C'est des sujets qu'on est en train de regarder. Ce qu'on veut, c'est d'abord définir la bonne solution technique. Il est un peu tôt pour donner des estimations de financement, mais ce sont des sujets sur lesquels on travaille.
7: Alors justement, je voulais revenir sur un contrat que vous avez signé hier avec The Exploration Company. Qu'est-ce que ça apporte pour vous, ArianeSpace, ce nouveau contrat qui a été signé hier au Grand Palais?
8: C'est un contrat qui est très emblématique de la nouvelle dynamique en Europe, puisque autour de ce projet de capsule, vous avez une start-up, The Exploration Company, vous avez ArianeSpace, vous avez l'Agence spatiale européenne et plusieurs États membres. Et on voit que tous ensemble, en unissant nos forces, on arrive à faire quelque chose qui est unique. Ce sera une grande première sur Ariane 6. Et bien sûr, lancer une capsule vers la station spatiale européenne, vers la station spatiale internationale, pardon, c'est une première étape. L'idée derrière est d'ouvrir la voie à du vol habité, à de l'exploration lointaine. Et pour nous, évidemment, c'est d'autant plus plaisant que c'est finalement un cas d'usage de plus pour Ariane 6. On aura lancé des satellites militaires, des satellites de télécommunication. Demain, on lancera des capsules et peut-être des astronautes.
9: Ariane 6 a procédé il y a quelques jours à l'envoi d'un satellite météo. Je signale ça parce que c'était pour Ariane 6 la première mise à poste en géostationnaire à 36 000 km. Quelle est aujourd'hui la répartition entre la basse orbite et le géostationnaire? Est-ce que le géostationnaire est mort? Non, mais...
8: Cette mission a été intéressante pour nous puisque finalement, les missions géostationnaires, c'était le cœur de métier d'Ariane 5. Pendant des années, pendant des décennies, Ariane 5 a principalement effectué des missions géostationnaires. Et donc, chez ArianeSpace, c'était vraiment notre quotidien. Et puis finalement, le marché se transformant, on s'est mis à lancer des satellites scientifiques, des satellites météo et beaucoup de constellations de télécommunications en orbite basse. Donc renouer avec le géostationnaire, ça nous a fait très plaisir. Évidemment, le marché se transforme. On voit qu'aujourd'hui, les constellations en orbite basse sont le secteur de marché le plus dynamique. C'est ce qui tire la demande. Néanmoins, on pense que le géostationnaire continuera de susciter de la demande dans la durée, ne serait-ce que pour les besoins militaires. En fin d'année dernière, on a signé deux lancements pour l'armée allemande pour deux gros satellites géostationnaires. Ce besoin-là, on le voit continuer très longtemps.
9: Et il faut conserver du géostationnaire. C'est souverain, j'allais vous dire.
8: Exactement. Et ce que nous disent les clients, c'est qu'aujourd'hui, une stratégie multi-orbite avec une constellation en orbite basse, mais la capacité à avoir également des actifs sur des orbites beaucoup plus éloignées est la stratégie la plus robuste, la plus résiliente.
7: Est-ce qu'après une telle semaine, le patron d'ArianeSpace est un homme heureux?
8: Absolument, j'étais déjà heureux il y a une semaine après le lancement réussi de ce satellite météorologique. Mais effectivement, on voit que la dynamique aujourd'hui est exceptionnelle. Les attentes, la pression sont exceptionnelles aussi, puisqu'on nous demande maintenant de faire plus. Mais en tout cas, on voit qu'après des années de développement, après des années à investir dans Ariane 6, le succès est là et c'est une fantastique nouvelle pour nous, mais plus largement pour toute la filière.
9: David Cavaillolès, c'était le mot de la fin. Un grand merci d'avoir été avec nous. Vous êtes le président exécutif d'ArianeSpace. Merci beaucoup d'avoir fait ce détour par nos studios. Et pour finir bien cette émission d'Air et Défense, on va écouter quelqu'un que vous connaissez bien, David Cavaillolès, et Chris Weber, qui est l'un des responsables de la constellation Amazon Leo et qui était invité de Tech & Co cette semaine. On l'écoute.
10: Oui, alors, nous pensons ainsi. Nous nous concentrons sur les clients, leurs besoins. Nous essayons de servir les personnes qui n'ont pas accès à Internet ou peu accès à Internet. Et du côté business, du côté réglementaire et du côté client, c'est les trois dimensions. Si on commence du côté réglementaire et business, il y a trois choses qui nous différencient. De un, la performance. Nous avons annoncé que pour notre terminal ultra, comme on l'appelle, nous pourrons livrer un gigabit sur le débit descendant et des centaines de mégas sur le montant. Et c'est bien plus puissant que Starlink. La performance est importante et c'est différenciant. Deuxième point, la sécurité. Sécurité est très importante. Nous allons avoir un chiffrement de bout en bout et avec notre connexion avec AWS. Quand nous construisons un réseau de communication très novateur, AWS a un service très performant et justement ça apporte beaucoup de sécurité. Les clients vont pouvoir ajouter une option pour passer en privé leur réseau. Ça donne une couche supplémentaire de sécurité. On peut se connecter directement des stations, des antennes, de réseau AWS, un réseau privé sans devoir se connecter à un réseau public ou partagé. Ça, c'est très différenciant et je pense que les clients valideront. Et troisième point, nous construisons un service un peu qui ressemble à AWS. Nous pensons à l'installation, nous pensons aux services après-vente, les conventions commerciales pour avoir toutes sortes d'accords sur le montant et le descendant. Je crois que ça, c'est différenciant aussi. Nous avons de nombreux contrats déjà signés, certains ont été annoncés, AT&T aux États-Unis, Delta Airlines pour avoir du Wi-Fi dans les avions. Donc les clients votent déjà par des contrats et ça nous différencie. Du côté consommateur, nous penchons sur trois dimensions, la valeur, les prix, performance, efficacité et les avantages. Et ici, nous allons vraiment nous appuyer sur la dimension d'Amazon. Nous allons fournir un prix intéressant. Ensuite, il y a la manière d'accéder à Internet. Et nous construirons quelque chose de similaire à ce que propose Amazon, quelque chose d'ergonomique. Et troisième point, il y a beaucoup d'opportunités qui s'offrent à nous, nous permettant d'utiliser différents actifs, Prime Video, les routeurs, pour pouvoir lier tout cela à Léo et fournir de nouveaux services, ce que nous sommes ravis de faire. Je pense que nous pourrons nous différencier de cette manière.
7: Alors, ce qu'il y a d'intéressant aussi, c'est que finalement, vous arrivez, et vous avez pas mal de retard par rapport à Starlink, malgré tout, c'est une constatation. Aujourd'hui, Starlink est un réseau qui fonctionne bien, il y a plusieurs milliers de satellites qui sont en orbite, et ça s'accélère, puisque effectivement, l'écosystème d'Elon Musk fait qu'il a ses propres lanceurs pour lancer ses propres satellites. Est-ce que, à votre avis, il y a la place pour deux acteurs, voire peut-être même plusieurs, parce que en Chine, évidemment, tout ça va s'accélérer aussi, en Europe aussi. Est-ce que vous pensez que finalement Léo va arriver à trouver sa place dans ce marché qui va devenir concurrentiel finalement ?
10: Oui, évidemment, nous sommes deuxième dans le marché après Starlink qui a fait un très bon travail. Donc, il y a assez d'espace pour plus d'acteurs. Je crois que les clients l'ont exprimé. Ils veulent une alternative, une autre offre. Et je parlais du passé. Nous devons fournir un service différenciant pour les consommateurs, les entreprises et les gouvernements. Et on en a parlé et je pense qu'on peut le faire. Ensuite, ce qui sera important, c'est que les clients voient un autre service, mais on a une marque, un logo Amazon. Ça, c'est très important de se montrer sous notre meilleur jour. Il faut un service différenciant, une bonne qualité, et ce qui compte, c'est, je pense, un produit que nos clients adoreront. C'est ce qu'on fait, nous lançons ce service, mais il y aura beaucoup d'opportunités de servir cette base de clients, et il nous faut travailler sur la différenciation et la qualité.
7: Chris Weber, est-ce que tout ça arrive dans un contexte un peu favorable géopolitique? On a l'impression que les relations, on va dire, entre les États-Unis et d'autres pays se tendent. On voit que, par exemple, le gouvernement Trump a déconseillé certaines entreprises américaines de venir à ce sommet de l'espace. Ce n'est pas le cas. Vous avez fait le déplacement parce que j'imagine que vous avez annoncé ce partenariat avec Arianespace. On parle aussi de souveraineté, beaucoup en Europe, avec un propre réseau d'Internet haut débit qui va être lancé avec Iris Carré. Est-ce que tout ça n'est pas en train de chambouler vos plans, finalement?
10: Alors, il est important d'être ici. Il y a trois choses qui comptent. L'Europe, être un marché très important, très large pour nous. C'est important de marquer notre présence ici. Deux, l'annonce de notre partenariat avec une grande compagnie européenne et française. Cette annonce était très importante. Et ensuite, nous pensons que le dialogue compte pour résoudre les problèmes. Donc, ces trois éléments expliquent notre présence ici. Je dirais aussi que nous avons montré que nous sommes en Europe via Amazon.com, le réseau de distribution au détail ou AWS, nous comprenons les réglementations du marché européen et on va continuer sur cet élan. Donc nous sommes ravis d'être ici, c'est un marché important et nous venons d'annoncer un partenariat très important hier.
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11: Donald Trump redessine le monde. Plus une semaine ne passe sans qu'il rebaptise une mer, un golfe ou un pays. Dernière en date, le lac Ontario qu'il veut rebaptiser Lake America.
12: De l'importance de bien nommer les choses en géopolitique, faut-il parler de Malvinas comme les Argentins ou de Falklands comme les Britanniques quand on parle des îles Malouines? Dans tous les cas, cet archipel est revenu en force dans l'actualité cette semaine.
11: C'est l'ordre du monde.
12: C'est parti.
11: Salut Annalisa.
12: Salut Mathieu, comment tu vas?
11: Ça va bien et toi?
12: Tu as passé une bonne semaine géopolitique?
11: Super semaine, intense, comme cette année.
12: Ah oui, aujourd'hui on parle de renommer les choses, de bien nommer les choses en géopolitique, parce qu'on a ces deux sujets très complémentaires aujourd'hui.
11: Ouais.
12: Toi, tu veux revenir sur Donald Trump, vous avez sans doute vu passer sur les réseaux, Donald Trump qui a posté une carte des États-Unis qui a fait beaucoup réagir. Hein.
11: Oui, exactement. Tu sais, il y a plus une semaine qui passe hein, sans qu'il essaye de renommer des pays, des bouts de territoire, etc. J'avais envie d'essayer de comprendre ce qui se joue derrière. Donc là, cette semaine, qu'est-ce qu'on voit? Si tu regardes bien, on a le drapeau américain qu'a posté sur Truth Social Donald Trump. Sauf que ce drapeau américain, il enveloppe aussi le Canada. On voit qu'il enveloppe le Mexique, qu'il enveloppe Cuba. Le drapeau, il est aussi sur le Groenland. Il est sur l'Islande. Il y a même les Antilles françaises. Tant qu'à faire, hein. On va le mettre aussi dans le caddie. Hein. Ça a suscité énormément d'émotions, une fois de plus, cette carte. Il y a l'Islande qui a convoqué l'ambassadeur américain. Au Groenland, on a fait savoir que l'avenir du Groenland était entre les mains des Groenlandais, des 57 000 Groenlandais. Tu as la présidente aussi mexicaine, Claudia Sheinbaum, qui rappelle que le Mexique est souverain et, je la cite, qu'il ne sera ni une colonie, ni un protectorat d'un pays étranger. En France, assez étonnamment, il n'y a pas eu de réaction diplomatique. En même temps, on commence à être un peu vacciné, je pense, en France, par ce type de démonstration de Donald Trump.
12: C'est vrai que ça m'a étonné. On n'a pas officiellement réagi depuis.
11: Non, mais en même temps, en janvier dernier, il y avait une réaction que j'avais trouvée pas mal, quoi, qui avait été assez bien calibrée. C'était le compte French Response,
12: compte
11: du Quai d'Orsay.
12: Sur X.
11: C'est ça. C'est un compte sur X, en fait, qui est donc diplomatique, officiel, Quai d'Orsay. Mais qui manie en fait des punchlines au niveau étatique. Et donc,
12: c'est la diplomatie à l'ère Trump.
11: Voilà. Et donc, quand Donald Trump avait déjà brandi une carte du Groenland et de l'Islande qui était aux couleurs américaines, il y avait le compte du Quai d'Orsay qui avait posté ce message sur X où on pouvait lire la statue de la liberté aurait été aperçue en train de traverser l'Atlantique à la nage. Elle aurait déclaré préférer les conditions générales initiales. Donc c'est assez drôle, c'est assez ironique, mais le message en creux diplomatique était quand même hyper intéressant. C'est un message diplomatique qui dit à Trump, attention, tu es en train de rompre le contrat. Donc là il y a rupture contractuelle. Quand on voit cette carte publiée cette semaine, on voit qu'il n'y a pas l'Amérique latine. Et on voit que finalement sur cette carte, il ne reste que deux océans, Atlantique et Pacifique, qui gardent leur nom. Pour combien de temps, ça je ne sais pas. En tout cas voilà, ce qui est intéressant, c'est que une fois plus, on voit Donald Trump qui arbore, qui exhibe son hémisphère occidental dont il compte bien être le shérif.
12: Alors, il renomme de façon assez frénétique, mais moi j'ai l'impression, dis-moi si je me trompe, qu'il y a une attention particulière envers le Mexique.
11: Oui, c'est ça. En fait, il a une relation très, très particulière. On voit là, dans ces derniers jours, on découvre que le Nouveau Mexique, donc aux États-Unis, il veut aussi l'appeler Nouvelle Amérique.
12: Oui, c'est presque paradoxal, en fait.
11: Oui, et c'est, tu as aussi le golfe du Mexique qui devient... Et c'est ça qui, en fait, que je trouve complètement fou. C'est que tu peux te dire, bon, allez, je vais parler pour choquer. Mais en fait, là, il passe de la parole aux actes. C'est-à-dire qu'en fait, en janvier dernier, le golfe du Mexique est devenu officiellement, pour la Maison-Blanche, pour l'administration Trump, le Gulf of America. Donc ça, c'est officiel. Et c'est, tu as raison, il y a quand même une obsession mexicaine pour Donald Trump, parce que le Mexique, eh ben, c'est quelque chose qui est au cœur de sa politique migratoire. C'est le mur qu'il a construit lors de son premier mandat. C'est une activité qui serait extrêmement forte, d'ailleurs depuis plusieurs années, de la CIA sur le sol mexicain pour lutter contre les cartels. C'est aussi le lien très fort qu'il y a avec le fentanyl, cette drogue qui fait des ravages aux États-Unis et dont des copies de fentanyl se passeraient par le Mexique, faites par notamment des Chinois, et qui passeraient par le Mexique et qui viendraient irriguer des centres-villes aux États-Unis où on voit ces fameux zombies drogués au fentanyl. Ça, c'est devenu aux États-Unis, c'est un vrai traumatisme, un sujet de santé publique qui est majeur. Donc c'est tout ça pour Donald Trump, le Mexique, et autant de raisons pour lui de vassaliser son voisin. Parce qu'en fait, c'est ça qui se joue derrière ces cartes qu'il brandit, etc. Ça pourrait prêter à sourire, mais un, juridiquement, on voit que c'est reconnu officiellement par la Maison Blanche, et deux, derrière, il y a une stratégie plus large de vassalisation.
12: Oui, c'est la même chose sur le voisin du Nord, c'est la même chose avec le Canada.
11: Ouais, et ça, c'est peut-être une des tentatives de vassalisation qui est la plus spectaculaire. Avec le Canada. Et regarde là encore, j'ai ressorti ce post ahurissant sur Truth Social. On voit Trump, il est assis à son bureau, donc dans le bureau ovale, il a un gros feutre entre les mains et une carte des États-Unis et du Canada, hein, séparée par le lac Ontario. Et là, un peu comme un enfant à l'école, il prend la carte, son feutre, et il gribouille dessus. Et content de lui... Tu peux le voir, là, il est en train de montrer à la caméra son gribouillage et il a raturé le lac Ontario. Il a écrit à la place Lake America. Voilà. Le problème, c'est que encore une fois, on n'est pas dans la provocation, on est dans l'exécution. Hein, fin août, le 27 août, Trump a signé un executive order faisant du lac Ontario le Lake America.
12: En fait, c'est ça. C'est l'idée de changer de nom aux choses parce que le nom a une vraie conséquence sur la réalité. Il y a un pouvoir de...
11: Oui, oui.
12: Nommer les choses et donc de changer de façonner la réalité.
11: C'est ça, changer de nom, c'est loin d'être anodin. Historiquement, quand tu changes un nom sur une carte, ça accompagne un changement de pouvoir. Juridiquement, ça accompagne aussi une nouvelle identité. Sauf que là, et c'est ça qui nous désarçonne tous aussi, c'est que Donald Trump change les cartes et les noms, il les inscrit même dans les fichiers de la Maison Blanche, etc., mais sans qu'il n'y ait de réel transfert de souveraineté. Le lac Ontario reste sur toute sa partie dans la sphère canadienne. Voilà, donc c'est vraiment c'est désarçonnant. Mais ce qui est intéressant, c'est qu'en redessinant et en renommant son hémisphère, on voit aussi que Trump, en fait, il recycle une vieille doctrine américaine dont on a beaucoup parlé l'année dernière, celle qui consiste à imaginer le monde en plusieurs sphères d'influence.
12: La doctrine Monroe.
11: C'est ça, la doctrine Monroe qui date de 1823. Et donc là, l'idée, c'est de dire chacun a sa sphère d'influence. Ce qui est près de chez moi me concerne. Ce qui est loin de chez moi, je le laisse aux autres. Donc ça, Donald Trump, il a repris cette doctrine, mais il l'a remodelé à sa manière. Hein. Il l'a remodelé à sa manière, surtout qu'à l'époque, Monroe, dans sa doctrine en 1823, ne voulait surtout pas toucher aux colonies européennes qui existaient dans la sphère occidentale, autour des États d'Amérique. Ça, c'était vraiment, c'était pas dans sa sphère d'influence. Et quand on voit aujourd'hui Donald Trump qui englobe les Antilles, qui les drape du drapeau américain, on n'est plus dans la doctrine Monroe.
12: C'est pour ça qu'on parle aujourd'hui dans les médias de doctrine Donroe, non, de Donald ça. Et Monroe. Et d'ailleurs, Donald Trump utilise, lui, son nom, là, pour le coup, son nom de famille surtout, Trump, un peu de cette manière-là aussi. Il exporte son nom de famille, c'est une marque, c'est un logo à
11: il la gère comme une marque, c'est pas l'Amérique, c'est l'Amérique de Donald Trump. Et là-dessus, tu peux voir aussi, moi, ça m'avait fasciné l'année dernière, il a rebaptisé un corridor, le corridor de Zangezur, qui est en fait une route énergétique assez stratégique qui est au cœur de l'Asie centrale, qui va de l'Azerbaïdjan à l'Arménie, là où transitent beaucoup de gaz, où on extrait beaucoup de minerais, etc., où il y avait une influence russe très forte. Et en fait, il a orchestré un rapprochement historique, là qui est réel, hein, qu'on peut mettre à son actif, mm-hmm. entre l'Azerbaïdjan et l'Arménie, qui est en conflit depuis des décennies. Et il a rebaptisé officiellement le corridor de Zanguezour la Trump Road for Peace and Prosperity.
12: Il y a un héritage de son nom aussi qui va rester dans le futur.
11: Exactement. Et donc là, c'est un mélange. Ce qui est assez fascinant là-dessus, c'est qu'on est dans un mélange de pure géopolitique. Un des plus grands stratèges américains, Brzezinski, qui était conseiller de Carter et qui avait théorisé ce qu'il appelle le grand échiquier, où il disait que celui qui contrôle l'Eurasie, de Lisbonne jusqu'à la Chine, contrôle le monde entier. Et là, on est au cœur de l'Eurasie qu'avait théorisé Brzezinski, et on voit bien qu'il y avait une influence russe et que lui, il veut reprendre la main Trump. Sauf que c'est un mélange de géopolitique et aussi d'hubris démesuré avec Trump qui veut imposer son nom absolument partout.
12: En fait, aujourd'hui, on parlerait de personal branding.
11: Bah ouais, c'est du personal branding mêlé à la géopolitique. Et ce que je trouve le plus fou là-dedans, c'est que Trump est en train de monétiser son nom. En fait, il mélange le business personnel à la géopolitique. Tu sais, le nom Trump, historiquement, c'est quelque chose qu'il monétise en le brandant sur les immeubles. Hein. C'est un promoteur immobilier. Il y a la Trump Tower, etc. Et en fait, depuis qu'il est président, tu vois qu'il mélange tout. Il a des projets, notamment immobiliers et de développement territorial en Arabie Saoudite. Dans le Golfe, etc., et avec des projets qui vont s'appeler Trump. Donc vraiment, il y a Forbes qui estime que les revenus des licences du nom

0: créer un nouveau billet de $250 à son effigie. Mais là-dessus, la Constitution, pour l'instant, l'en empêche. Il faudrait que le Congrès réécrive ça, parce que il y a une loi qui dit qu'on ne peut pas faire un billet à son effigie de son vivant.
1: Mais remarque, il s'est passé sensiblement la même chose à la Convention républicaine à Dallas, c'est mercredi et jeudi, où tous les goodies, tous les produits étaient à l'effigie au nom de Donald Trump.
0: Il personnifie tout, mais là on est plus dans l'hubris que que la géopolitique. Effectivement, lors de cette convention de Dallas, lui, il a été, c'était l'effigie Donald Trump, et il était en Marlboro Man, tu sais, le cow-boy sur les paquets de cigarettes. Et ben en fait, c'est Donald Trump, le cow-boy, avec le Stetson, le chapeau blanc, son lasso, etc. Oui. Avec les goodies, tu peux regarder sur le site du Parti des Républicains, tu peux acheter ton pull à capuche ou ton porte-canette à $20 avec Donald Trump en Marlboro Man. Donc là, on est vraiment dans un culte de la personnalité qui est extrêmement fort et qui peut devenir aussi, qui peut aussi devenir un peu, je trouve, inquiétant. Tu vois, en ce moment, il faut bien réaliser, il est en train de surfer sur l'esthétique de l'Empire, et c'est un dernier post qu'il a fait le week-end dernier avec des photos générées par l'IA qui montrent en fait...
1: Il montre dessus
0: les nouvelles tenues de la Space Force, de l'armée spatiale, et en fait ce sont des tenues qui rappellent le film Starship Troopers, un film de la fin des années 80 fait par Paul Verhoeven, sauf que ce film en fait c'est une satire du fascisme.
1: Mais est-ce qu'il s'en est aperçu seulement ?
0: Je ne sais pas, mais en tout cas c'est quelque chose qui... Voilà, il y a quand même une petite musique qui monte sur la manière dont il pilote son pays avec des ambitions empiriques qui ne prêtent pas à sourire. En tout cas, cette bataille de noms dont on parle là, Annalisa, toi aussi, tu voulais revenir là-dessus avec un dossier. Je sais que c'est une de tes passions.
1: Ce dossier, je le trouve passionnant.
0: C'est les Malouines. Enfin, Malouines, si t'es côté argentin, Falkland, si t'es côté britannique.
1: Voilà, comment on les appelle ? Las Malvinas, si vous êtes du côté argentin, et Falklands, si vous êtes britannique. Bon, nous, en français, c'est les Malouines, donc c'est comme ça qu'on va les appeler. Mais en tout cas, les deux noms existent bien. Et pourquoi on en parle cette semaine ? Parce que, tu sais, il y a des endroits dans le monde qui sont minuscules, mais qui concentrent une immense charge géopolitique. C'est le cas des îles Malouines. Alors, il faut imaginer un endroit extrêmement isolé. Elle se trouve dans l'océan, à peu près 500 kilomètres des côtes argentines. C'est un archipel, les Malouines, donc il y a deux îles principales et plusieurs petites îles. Et c'était un territoire qui est contesté depuis des décennies et qui a connu une guerre. Je te remets le contexte historique. Une guerre au début des années 80, en 82, quand l'archipel était contrôlé par les Britanniques. Les Argentins décident de récupérer le contrôle de l'archipel. Ils essayent. Trois mois plus tard, ils n'y parviennent pas, puisque les Britanniques reprennent finalement...
0: Ils envoient leur flotte.
1: Îles, exactement. Et il y a quand même énormément de morts des deux côtés. Et depuis, il n'y a pas eu réellement de solution. Le conflit reste relativement gelé. Mais je te disais, cette semaine, donc, les Malouines reviennent très brutalement dans l'actualité.
0: Pourquoi ? Et notamment, il y a des convoitises autour des sous-sols qui intéressent tout le monde.
1: Et il y a toujours une question de ressources, non ? C'est ce qu'on voit énormément dans l'actualité ces dernières
0: semaines. En mer de Chine aussi, on sait que c'est ça, c'est les sous-sols.
1: Et là, on est donc dans l'Atlantique Sud, et à 220 km au nord des Malouines, donc on est vraiment en plein milieu de l'océan. Il n'y a pas de ville, pas de population, pas de terre, il y a juste de l'eau. Mais qu'est-ce qu'il y a dans cette eau ? Eh bien, il y a un gisement pétrolier qui s'appelle Sea Lion, le lion de mer. Et c'est là que se trouve aujourd'hui le cœur de la crise. Il y a ce projet qui est porté par deux entreprises, Rockhopper et Navitas Petroleum. Rockhopper, entreprise britannique qui détient 35% du projet, et Navitas Petroleum, entreprise israélienne qui détient, elle, 65% du projet. Évidemment, comme à chaque fois qu'on parle de pétrole, il y a des enjeux financiers absolument immenses. Là, on parle de plus de 2 milliards de dollars d'investissement, avec un objectif de production qui est à 2028, donc demain, en gros.
0: Ouais.
1: Première production annoncée autour de 50 000 barils par jour. Et il y a des estimations qui sont citées par Reuters qui parlent d'1,7 milliard de barils de pétrole pour le gisement.
0: Bon, alors ça, exploité par donc ces deux entreprises, tu dis britanniques et israéliennes, j'imagine que ça ne doit pas plaire à Javier Milei.
1: Ah non,

0: Pas du tout. En fait, pour Milei, les compagnies pétrolières qui travaillent autour des Malouines sont en train d'exploiter des ressources qui appartiennent à l'Argentine. Bah oui, l'Argentine considère toujours que ces îles font quelque part partie de son territoire. Et donc, ces licences accordées par les autorités des Malouines, qui sont soutenues par les Britanniques, ne sont pas valables. Donc, Javier Milei s'est engagé dans une vraie bataille là-dessus. Il a annoncé la semaine dernière des sanctions contre les entreprises impliquées dans les activités pétrolières. Et il y a quelques jours, il a déposé une plainte pénale contre ces entreprises.
1: Ah oui, donc là, ça va loin. Ouais.
0: Exactement. En fait, l'idée, c'est que ces licences-là, elles sont complètement illégitimes. Donc, tu vois, l'idée, c'est de dire, on n'arrive pas à contrôler le territoire des Malouines, ok, mais il faut contrôler le coût économique de l'exploitation. On va plus aujourd'hui faire la guerre, et ça, on le voit dans énormément de dossiers, on va plus aujourd'hui faire la guerre militairement avec un affrontement entre deux armées. Mais on va faire une guerre économique, donc on va compliquer l'accès
1: asphyxier ou empêcher les investissements.
0: Ce qui rend effectivement l'exploitation de ce pétrole, ça rendrait beaucoup plus compliqué. Là, on n'y est pas encore, mais on verra comment ça évolue.
1: Derrière, il y a aussi quand même, là tu parles des stratégies d'asphyxie économique, il y a aussi, là quand on parle des Malouines ou Falklands, toute une bataille identitaire qui est quand même qui est peut-être même au-dessus
0: absolument il y a un vrai côté identitaire en Argentine, et d'ailleurs pour moi c'est aussi ça le raisonnement politique, c'est que Javier Milei choisit de se saisir de cette affaire parce qu'en réalité sur énormément de sujets il est très divisif, et sur ce sujet-là il peut rassembler. Il est en ce moment en situation de faiblesse dans les sondages. On parle d'un taux de désapprobation de 60% pour le président argentin, avec le crédit qu'on donne ou pas au sondage. Surtout, on a vu Javier Milei être en situation de difficulté assez souvent, et en réalité arriver quand même à s'en sortir facilement. Donc, dans ce contexte, les Malouines sont une cause nationale à laquelle il peut faire référence pour arriver à fédérer le peuple argentin, avec un récit politique qui est assez facile. Il faut récupérer ce qui nous appartient, récupérer ce qui appartient à l'Argentine. Ça, c'est mon analyse. J'ai appelé un des plus grands spécialistes en France de Javier Milei, qui est Michael Migueres. Il a écrit un livre, d'ailleurs, que je te conseille si tu ne l'as pas lu, sur Javier Milei, qui est, à ma connaissance, le seul livre écrit en France aujourd'hui sur le sujet. Et donc, lui me dit que, à son avis, c'est vraiment un sujet ancré. Il n'y a pas vraiment un calcul politique. Moi, je voyais un peu le mal dans cette stratégie de Milei. Lui me dit que non, c'est vraiment un sujet très identitaire pour les Argentins, et que finalement, c'est fédérateur, mais que presque n'importe quel autre chef d'État aurait repris de la même manière cette cause, parce que on touche vraiment un sujet très important.
1: Ouais, on l'a vu en France d'ailleurs, avec une séquence qui était assez hallucinante l'année dernière avec l'ambassadeur argentin. On touchait même à la crise diplomatique lors d'une audition à l'Assemblée nationale, je crois.
0: Oui, exactement. C'est l'ambassadeur argentin en France, qui s'appelle Yann Sielecki, qui est toujours en poste, et qui était auditionné par la Commission des Affaires étrangères. Et donc derrière lui, il y avait en fait une carte du monde dans laquelle on voyait les Malouines comme britanniques. Donc là où tu vois que c'est archi sensible, c'est qu'il a tout de suite...
1: Il a vu que c'était Falklands derrière lui.
0: Ouais. Exactement, donc il a demandé à masquer la carte, parce que pour lui c'était une atteinte à la souveraineté argentine. Et donc voilà, qu'est-ce qu'on a fait? On a mis un
1: post-it. Un post-it, on a vu un député courir, prendre un post-it et mettre sur la carte.
0: Tu vois, ça nous donne, c'est un détail évidemment, mais ça nous donne évidemment le sens de à quel point cette affaire en Argentine est encore très très importante.
1: On sait que Javier Milei est vraiment le relais le principal relais de Donald Trump en Amérique latine. Quelle est la position de Trump sur ce sujet des Malouines, Falklands?
0: C'est intéressant que tu en parles. J'ai préparé la réponse de Donald Trump sur ce sujet. Jusque-là, il était toujours assez prudent sur cette question-là, n'avait pas vraiment pris parti. Et en réalité, Donald Trump a laissé entendre à la fin du mois d'août, le 31 août, que la Maison-Blanche pourrait revoir sa position sur le dossier. Je te propose d'écouter ce qu'a dit, ce qu'a répondu Donald Trump à la question d'un journaliste.
1: Vas-y, on l'écoute. Ouais, donc c'est assez hallucinant. Et donc
0: je réexamine toujours chaque position.
1: Ouais, ouais. Donc en fait, il se donne l'autorisation d'aller au secours de Javier Milei sur ce dossier.
0: Oui, alors en réalité, attention, ce n'est pas vraiment un soutien explicite à l'Argentine, c'est surtout une ouverture, quelque chose d'assez inhabituel pour aller inquiéter les Britanniques. Et puis, la réalité, et il l'a dit après à la presse, il reproche toujours au Royaume-Uni le péché originel des Britanniques, c'est qu'ils ne l'ont pas aidé pendant sa guerre en Iran. Ils ne l'ont pas assez soutenu, ils n'ont pas envoyé de navires, ils n'ont pas montré leur soutien de manière suffisamment convaincue. Et donc, il leur en veut, tout simplement. C'est une vision transactionnelle du monde. Et là, on y est. Donc, effectivement, tu vois, il ne va pas jusqu'à soutenir l'Argentine, effectivement, mais il essaie quand même d'avoir un petit levier transactionnel.
1: Hyper intéressant.
0: Et Javier Milei, lui, joue son rôle. Donc, il dit, on sent que les vents du changement soufflent en faveur de l'Argentine sur ce dossier. C'est une considération qui lui appartient, mais c'est vrai qu'il y a une ouverture.
1: Et les habitants des Malouines, ils en pensent quoi dans tout ça?
0: Ah, t'as raison, c'est un élément qu'on oublie assez souvent. Hein.
1: Oui, comme les Groenlandais, on ne va pas les oublier.
0: Écoute, on a un référendum, mais qui date, qui date de 2013. Le résultat était clair, 99,8%. Des votants avaient choisi de rester à un territoire britannique d'outre-mer. Donc voilà, on a vraiment deux côtés qui s'opposent. On a le Royaume-Uni qui dit les habitants des Malouines ont choisi, ils ont leur propre gouvernement, ils ont choisi de rester affiliés quelque part au Royaume-Uni. Les Argentins disent mais non, l'autodétermination n'a rien à voir dans cette histoire. Il s'agit de souveraineté. Donc tu vois, en fait, ils n'arrivent pas à se parler parce qu'ils ne parlent pas de la même chose. Et il y a aussi une question économique, évidemment, que les habitants des Malouines, j'imagine, voient quand on parle de ce projet pétrolier. C'est que pour l'instant, leur économie repose sur la pêche, sur l'agriculture, sur le tourisme, parce que c'est un paradis, hein, les Malouines. D'ailleurs, tu me proposais la semaine dernière une émission délocalisée dans le barrage chinois sur l'Himalaya. Bon, moi, je te contre-propose les Malouines, mais tu verras.
1: Je te suis.
0: Donc effectivement, le développement du pétrole pourrait vraiment transformer cette économie. Il y a des estimations réalisées par le Financial Times qui estiment que ce projet Sea Lion pourrait potentiellement tripler le PIB des îles d'ici 2034, donc dans une petite dizaine d'années, un PIB triplé. Donc tu vois, effectivement, c'est un débat qui porte sur beaucoup plus qu'un drapeau, beaucoup plus que l'appartenance, c'est un débat aussi.
1: C'est de l'économie, c'est de l'identité, c'est de la politique, et c'est passionnant ce que tu nous racontes, Annalisa. Et bien sûr, c'est un dossier qui va nous occuper cette année.
0: Qu'est-ce qu'on surveille, Mathieu, cette semaine, ces prochains jours? On a beaucoup de choses à surveiller, là.
1: Oui, alors moi, je vais surveiller notamment ce qui va ressortir des BRICS. Il y a le sommet des BRICS qui se tient en Inde le 12 et le 13 septembre. Et il y a en particulier une rencontre entre Xi Jinping et Narendra Modi, avec Xi Jinping qui se rend en Inde. Ça, c'est spectaculaire comme rapprochement, comme photographie. Ça fait 7 ans que Xi Jinping ne l'a pas rencontré là-bas, sur place. On sait qu'il y a une brouille diplomatique et territorial énorme, mais aujourd'hui, et on voit qu'avec cette nouvelle bascule géopolitique, avec cet ordre mondial qui se redessine autour de la Chine et du Sud global, on sent que les intérêts économiques et géostratégiques peut-être sont plus forts que les brouilles du passé. Donc chaque mot va être très intéressant à écouter ce week-end. Et toi, tu surveilles quoi, Annalisa?
0: On parle de coexistence compétitive. J'ai vu ce mot
1: c'est beau,
0: dans
1: ça.
0: Les médias. C'est pas mal.
1: T'as fait l'ENA?
0: Non,
1: tu surveilles quoi?
0: Et moi, je vais au nord. Je surveille l'Arctique parce que dimanche et lundi, il y a un sommet arctique en Finlande. On a vu la présidente de la Commission européenne, Ursula von der Leyen, au Groenland la semaine dernière, oui c'est ça, hein, la semaine dernière. Donc voilà, ça permet aussi de redire l'intérêt européen pour l'Arctique, parce qu'on attend aussi fin octobre la stratégie européenne sur l'Arctique. Pour l'instant, on ne sait pas trop ce qu'il y aura dedans, mais évidemment, il va falloir répondre aux États-Unis, à la Russie, à la Chine, et redire que nous aussi, on a nos intérêts en Arctique.
1: Deux dossiers à suivre, qu'on surveille aussi pour vous, dans l'ordre du monde qui est déjà terminé, c'est passé trop vite.
0: Et oui, comme d'habitude.
1: Bon, en tout cas, vous êtes toujours de plus en plus nombreux à nous suivre. Merci beaucoup. Continuez à vous abonner sur YouTube, à en parler, à nous faire des recommandations aussi. Les sujets qui vous intéressent nous intéressent et on s'y plonge avec passion.
0: Et voilà. D'ailleurs, vous nous retrouvez désormais en linéaire, comme on dit dans les médias, donc à la télé, à la radio, sur BFM Business.
1: On est diffusé aussi sur BFM Business tous les vendredis à midi.
0: C'est
1: voilà,
0: ça,
1: de 12h à 12h30.
0: Plus classique, enfin, voilà. C'est le même format, mais voilà. On va
1: qui est aussi diffusé à l'antenne de BFM Business. Voilà.
0: Et entre-temps, évidemment, si vous avez des questions, des idées, vous n'hésitez pas à nous les envoyer et on essaiera de vous répondre dans les prochains épisodes.
1: Salut Annalisa, à la semaine prochaine.
0: Salut Mathieu, à la semaine prochaine.
1: Au revoir à tous.
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4: Bonjour à tous, bienvenue dans la semaine de Culturia. Comme chaque week-end, on vous fait un petit résumé du meilleur de l'actualité intelligence artificielle de ces derniers jours. Et il n'y a pas une semaine sans qu'on n'ait pas une nouvelle version de ChatGPT, de Gemini, de Claude, toujours plus puissante, toujours plus performante. Cette course, elle est effrénée, elle ne s'arrête jamais. Mais cette fois, on voulait vraiment s'y arrêter. La nouvelle version de ChatGPT, GPT-6 Astra, marque clairement un tournant. On vous explique pourquoi.
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5: Anthony Morel, depuis quelques jours, le monde de la tech ne parle que de cela. La sortie de la dernière version de ChatGPT, baptisée GPT-6 Astra, présentée comme l'IA la plus performante au monde. Alors, elle ne se contente plus de répondre à nos questions. Elle est capable de se débrouiller toute seule, mais pratiquement comme un humain.
6: Oui, c'est ça. En fait, on a franchement franchi un cap hein, avec cette intelligence artificielle. C'est-à-dire que cette nouvelle version de ChatGPT, elle est plus performante en matière d'écriture, de codage, de résolution de problèmes scientifiques. Mais ça, j'allais dire, on a l'habitude. À chaque évolution, c'est la même chose. Simplement là, la grande différence, et c'est pour ça qu'elle impressionne, c'est dans sa capacité non plus seulement à répondre, mais à agir comme le ferait un être humain. Par exemple, en prenant le contrôle entre guillemets de votre ordinateur. Vous allez juste lui donner un objectif à accomplir et c'est l'IA qui va s'occuper de tout, qui va faire bouger la souris, qui va aller sur un site internet, qui va remplir les formulaires. Je vous donne un exemple concret. Vous voulez vendre votre vieux canapé. Aujourd'hui, si vous voulez faire ça, bah, il faut que vous alliez sur eBay, il faut que vous alliez trouver la photo, vous publiez l'annonce, etc. Enfin, ça prend du temps. Là, vous allez juste demander à l'IA de le faire à votre place et c'est l'IA qui va faire absolument tout, qui va aller sur le site internet, qui va aller trouver dans votre galerie photo la photo de votre canapé, qui va la publier, qui va rédiger l'annonce, qui va même négocier avec des acheteurs potentiels. Bref, là où il vous aurait fallu des dizaines et des dizaines de clics et beaucoup de temps, eh bien, l'IA va pouvoir tout gérer de manière complètement autonome. On se rapproche un peu du Jarvis d'Iron Man. C'est vraiment un assistant personnel qui peut réaliser des tâches pour moi. Alors là, c'était un exemple, mais ça peut être remplir ma déclaration fiscale à partir des documents administratifs que tu trouves sur mon ordinateur, résilie mon abonnement à ma place. Et puis évidemment, dans le monde professionnel, on peut imaginer aussi plein de cas d'usage. Donc vraiment, c'est cette idée qu'on peut juste donner des ordres à l'IA. Demain, le fait d'utiliser un clavier et une souris sur son ordinateur nous semblera peut-être aussi désuet que le fait d'envoyer un fax aujourd'hui. On aura juste à demander à l'IA et elle fera à notre place.
5: Ah, puis s'il y a une erreur, on dira aussi des impôts que c'est l'IA.
6: C'est la faute à l'IA, c'est pas moi.
5: À l'IA. Certains estiment en tout cas qu'avec cette IA, on est arrivé au stade de l'intelligence artificielle générale. Ça veut dire quoi?
6: Oui, alors c'est un peu le graal de l'IA, hein, l'intelligence artificielle générale. Alors, les gens, on n'a pas une définition très claire de ce que c'est, mais en gros, c'est une IA qui serait plus seulement très forte dans certaines tâches, mais qui serait capable de faire aussi bien qu'un humain, y compris quand elle doit se débrouiller sans aucune aide. Vous la mettez dans un univers qu'elle ne connaît pas, vous lui donnez pas de mode d'emploi, et elle va comprendre, elle va raisonner, elle va trouver des solutions que peut-être un être humain n'aurait même pas trouvées. C'est ça qui est incroyable avec l'intelligence artificielle générale. Et ce stade-là, eh bien, à en croire en tout cas le président de ChatGPT, eh bien, on y est arrivé. Alors les IA sont benchmarkées. Il y a notamment un test qui s'appelle le test ARC AGI 3, sur lequel l'IA a obtenu 99% de réussite et ça semble montrer eh bien, qu'on est arrivé à ce stade ou en tout cas qu'on est en train de s'en approcher et ça va tout changer. On se rapproche d'une intelligence qui est beaucoup plus proche finalement de l'intelligence humaine dans sa capacité de raisonner et de résoudre des problèmes.
5: Ouais, ça peut être dangereux ou pas tout ça?
6: Oui, alors c'est le gros revers de la médaille, c'est-à-dire qu'en gros cette IA, eh bien, il est de plus en plus difficile de comprendre exactement comment elle raisonne et dans certains tests, elle a même été capable de dissimuler une partie de son raisonnement au système qui était chargé de la surveiller. Donc ça va poser des problèmes, notamment en termes de cybersécurité. cybersécurité. Hein. C'est la première IA d'OpenAI qui atteint le niveau critique en termes de cybersécurité. Ça veut dire qu'elle est capable de découvrir des failles informatiques et de mener des attaques de manière autonome. Alors OpenAI dit non, mais on a mis en place des garde-fous. Bon, on leur fait confiance ou pas. Ce qui est sûr, c'est qu'ils jouent un peu un double jeu. On parlait il y a quelques semaines ou quelques jours même du fait qu'ils avaient signé une lettre ouverte, vous savez, pour mettre en garde face aux menaces cyber de l'intelligence artificielle. Et là, on voit qu'en fait, ils sont pris un peu dans dans une contradiction. À la fois, ils ont ces mises en garde à répétition et en même temps, ils sont poussés à sortir des modèles toujours plus concurrentiels parce que c'est un monde qui est extrêmement compétitif face à Gemini, face à Claude. Il faut toujours être le plus rapide, le plus performant. Et cette nouvelle version de ChatGPT en est une nouvelle illustration. Voilà.
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4: L'intelligence artificielle qui révolutionne aussi le monde des hôpitaux. Alors pas seulement avec des machines incroyables d'imagerie médicale pour dépister des maladies, on va être aussi capable d'aider le personnel soignant, notamment avec des robots infirmiers.
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5: Et là aussi, on parle santé avec vous, Anthony. Est-ce que les robots peuvent résoudre une partie de la pénurie de personnel soignant dans les hôpitaux? C'est une bonne question. Les États-Unis viennent d'autoriser un robot infirmier capable de réaliser des prises de sang de manière autonome.
6: Oui, c'est ça. Alors, je ne sais pas si vous êtes prête psychologiquement à vous faire piquer par un robot, parce que l'idée est quand même un peu effrayante comme ça.
5: Déjà, la piqûre, il faut s'y faire.
6: Voilà. Mais justement, c'est un peu mieux. Je vais vous expliquer. Alors, c'est une réalité aux États-Unis. En fait, l'autorité de santé là-bas a autorisé la mise sur le marché d'un robot qui s'appelle Aleta, qui est capable de réaliser une prise de sang exactement comme le ferait une infirmière ou un infirmier humain. Alors quand je dis robot, faut pas imaginer Terminator qui vous fait la prise de sang. En fait, c'est une grosse boîte, une grosse machine couplée à un bras robotique et un écran qui va vous guider pas à pas. Donc vous arrivez, vous vous installez, le robot va vous garrotter, donc ce petit bras robotique, on va vous dire voilà, détendez-vous, il y a pas de problème. Bon, je sais pas si ça vous met plus en confiance. Et ensuite, le robot va vous piquer. Alors en fait, c'est une technologie de pointe. En fait, pour détecter la veine et pas confondre avec une artère, par exemple, c'est une technologie de lumière proche de l'infrarouge. Et donc, le robot va venir mettre l'aiguille là où il le faut. Là où c'est assez malin, c'est que le robot est conçu pour que vous ne voyez rien. C'est-à-dire que vraiment, ça vous cache à la fois l'aiguille et le sang. Donc, pour les gens qui sont bélénophobes, c'est le nom scientifique des phobiques de l'aiguille, vous ne voyez rien. Si vous commencez à vous agiter, si vous êtes un peu stressé, évidemment, la machine s'arrête, il n'y a pas de souci. Et en fait, ça fonctionne très très bien. C'est-à-dire qu'évidemment, avant cette mise sur le marché, il y a eu des essais cliniques. Et sur ces essais cliniques, 95% des prélèvements réussissent dès la première piqûre. 90% des patients disent qu'ils ont eu autant ou moins mal qu'avec une prise de sang classique. Et la grande majorité de ceux qui l'ont testé sont prêts à recommencer. Donc, preuve que ça fonctionne plutôt pas mal.
5: Alors, le robot, en fait, mêle l'infirmière au chômage.
6: Oui, alors, pas du tout, en fait. C'est ce qu'on pourrait se dire de manière un peu intuitive. Mais déjà, il y a encore des infirmières ou des infirmiers dans la salle. C'est-à-dire que ça ne remplace pas complètement dans le sens où la piqûre,
5: C'est un peu comme la télémédecine, quoi.
6: Oui, mais c'est pas un geste purement technique. Il faut quand même qu'il y ait un humain pour accompagner les patients. Donc la différence, c'est que l'infirmière, elle va pouvoir superviser plusieurs robots, plusieurs machines en même temps, 2-3 machines. Et donc évidemment, il y a des gains de productivité et d'efficacité. Et puis surtout, ce dont on se rend compte, c'est que la robotique est de plus en plus utilisée, dans des domaines comme la santé où on a une pénurie chronique de personnel. C'est vrai pour les infirmières, les infirmiers, les médecins. On peut donner d'autres exemples. Miroki et Miroka, ce sont deux robots français qui sont conçus pour accompagner les patients et les infirmiers dans les hôpitaux. Miroka, c'est un petit robot humanoïde, en fait. On va voir les images dans quelques secondes. Très mignon, d'ailleurs. Et il va, par exemple, quand un patient est perdu dans l'hôpital, il va pouvoir le guider. On va aussi pouvoir lui donner des ordres. C'est-à-dire qu'on va pouvoir lui dire « Tiens, va me chercher tel médicament, apporte-le vers la chambre 228. » Et le robot va s'exécuter. Vous avez d'autres robots, je pense par exemple au Robert, donc Bert comme un ours, qui sont capables carrément de transporter des patients. Par exemple, de les sortir de leur lit pour les mettre dans une chaise roulante ou pour les mettre sous la douche, ce qui évite aux infirmiers et aux infirmières de se casser le dos. Et en fait, c'est ça qui est incroyable avec la robotique médicale et pour les aides-soignants, c'est le fait qu'on va en fait enlever toutes les tâches qui sont les plus chronophages, les plus fastidieuses, les plus fatigantes, et les soignants vont pouvoir se concentrer sur l'humain, sur ce qu'ils n'ont plus le temps de faire, en fait, sur la vraie valeur ajoutée qu'ils ont. On délègue au robot la partie pénible et on gère la partie humaine.
5: Plus on robotise l'hôpital, plus on crée aussi une nouvelle dépendance technologique. Question subsidiaire, il se passe quoi si ces robots se font pirater ?
6: Alors, on ne peut pas éluder le scénario d'horreur où un hacker prend le contrôle de l'aiguille dans le robot piqueur. Bon, là, ça peut faire un petit peu peur. En fait, ce n'est pas ça qui va se passer. Là où il y a un vrai enjeu, en revanche, c'est que ces robots, ils récoltent énormément de données sur notre santé. Le robot qui fait les prises de sang, bah, il peut avoir évidemment des données sur votre groupe sanguin, éventuellement l'analyse sanguine et les résultats. Enfin, on peut avoir plein de choses comme ça. Et en fait, le problème, c'est qu'aujourd'hui, les hôpitaux, ça fait partie des cibles de choix pour les hackers. On a beaucoup parlé du piratage de la DGFiP, enfin des impôts, mais en réalité, l'un des autres maillons faibles dans l'espace public, ce sont les hôpitaux. Il faut aussi que, alors qu'on a une robotisation croissante, eh bien, qu'on ait plus de moyens qui soient mis sur la sécurisation informatique des hôpitaux. Bon, sachant qu'en France, on n'est pas encore très très en avance sur ces sujets-là, parce qu'il y a aussi la question du retour sur investissement. Ces robots, ça coûte quand même cher. Dans un système de santé qui est plutôt en faillite, on n'a pas forcément les moyens de se les payer ou d'investir pour l'instant.
5: Ça ne va pas arriver tout de suite.
6: Voilà, c'est ce que vous nous dites. États-Unis pour l'instant.
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4: L'actualité produit de la semaine, c'est évidemment la présentation des nouveaux iPhones et notamment du nouvel iPhone pliable. Alors, quoi de neuf ? On vous explique.
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5: Avec Anthony Morel. Anthony, c'est l'un des événements tech incontournables de la rentrée. On l'attendait comme le messie. Apple présentait hier ses nouveaux iPhones et bien sûr son très attendu modèle pliant baptisé Duo. Une nouveauté comme on n'en avait pas vu depuis des années chez Apple.
6: Oui, ça tombait bien d'ailleurs parce que c'était la première keynote de John Ternus, le nouveau patron d'Apple qu'on présente souvent comme un homme de produit. Il fallait quand même qu'il ne vienne pas les mains vides. Il n'est pas venu les mains vides. Il nous a notamment présenté ce nouvel iPhone. Alors pliable, pliant, vous dites comme vous voulez. En tout cas, en termes de design, c'est le plus gros changement de l'iPhone, de l'histoire de l'iPhone, on va dire comme ça, depuis 19 ans. Certains diront même la première vraie nouveauté depuis longtemps. Moi, je critique souvent Apple en disant que ça ronronne beaucoup, que d'une année sur l'autre, c'est des ressucés de modèles avec un appareil photo un petit peu mieux, une puce un petit peu plus performante. Là, on a vraiment du nouveau et c'est plutôt réussi, j'allais dire. Alors, pour le décrire, pour ceux qui nous écoutent, c'est un iPhone qui fermé est un petit passeport. En gros, ça fait la taille et le format d'un passeport. Et quand on l'ouvre, on se retrouve avec un écran de 7,6 pouces. Donc, c'est l'équivalent d'une petite tablette. Et donc, c'est très pratique pour regarder des films, pour jouer à des jeux, pour faire du multitâche aussi quand on travaille également. Alors, je précise qu'ils n'ont pas inventé le smartphone pliable. Hein, je vais y revenir. Mais c'est vrai que chez Apple, c'est quand même une grosse nouveauté.
5: Ils sont même un peu en retard, d'ailleurs.
6: Ils sont même un peu en retard. Mais ce qui est intéressant, c'est qu'ils ont quand même, en tout cas sur le papier, répondu en partie aux défauts historiques des pliables. Par exemple, vous savez, il y a la fameuse pliure au milieu. Ça, c'est le gros problème.
5: C'est-à-dire qu'on voit même pas la pliure sur l'écran.
6: Exactement. Hein. C'est une sorte de petite cicatrice en général. C'est pas génial. Et bien là, ils ont des matériaux spéciaux qui font que, à l'œil et au toucher, et bien elle est quasiment imperceptible. Il y a aussi la question de la fragilité. C'est le problème avec la charnière centrale. Ça s'abîme très très vite. Bon là, ils ont une armature en titane. Ils ont une charnière qui est composée à partir de plus de 100 composants. Et donc, a priori, faudra voir sur le long terme. Mais ça devrait être un petit peu plus solide que les modèles actuels. Et alors, il y a l'épaisseur. Alors là, je suis un petit peu mitigé parce que à la fois, quand il est déplié, c'est l'iPhone le plus fin de l'histoire, 5,2 mm, donc c'est une vraie prouesse technologique. Mais quand il est replié, bah, il n'y a pas de miracle, hein. Évidemment, il est un peu plus épais. Bah, il est en double, 11 mm à peu près. Et là, pour le coup, vous vous retrouvez quand même avec un bloc dans la poche. Puis il y a des petites concessions aussi quand vous avez un smartphone.
5: Plus épais que les concurrents ?
6: Non, il est. Alors ça dépend des concurrents. C'est pas le plus fin, mais il est quand même relativement fin sur le marché. Mais ça, c'est le problème. J'allais dire, c'est un problème générique des pliables.
5: Mmh. Alors il y a quand même un petit détail. C'est le prix.
6: Ah oui, juste une paille. Ça, 2 300 euros donc hein, pour le modèle de base, et ça monte jusqu'à 3 800 en fonction de la capacité de stockage. Bah oui, les pliables c'est cher, les iPhones c'est cher. Donc un iPhone pliable c'est très très cher. Ça paraît logique. Alors malgré tout ça, les analystes s'attendent à ce qu'ils les vendent et ce qu'ils écoulent leur stock sans aucun problème parce que c'est la force d'Apple, hein, évidemment, la désirabilité, le pricing power. Je rappelle qu'on sort de la rationalité quand on parle d'Apple. On avait fait des tests, je rappelle souvent cette anecdote, sur des fans d'Apple, on leur fait passer des IRM. Les zones du cerveau qui sont stimulées quand on leur montre des images d'iPhone, c'est les mêmes que quand on montre des images de Dieu à un croyant. Donc c'est pour vous dire, si vous voulez, s'ils peuvent mettre des prix très très chers et ils les vendront quand même. Et puis il y a un côté statutaire aussi, ça c'est très superficiel, mais je pense que voilà, vous avez aussi un iPhone qui sort du lot, que les gens vont remarquer, et ça pour certains, ça a aussi de l'importance.
5: Alors, c'est Extasy, mais ils sont ni les premiers ni les seuls sur le marché, on vient de le dire. Et c'est vraiment une innovation où on peut dire que c'est juste une copie.
6: Non, mais c'est vrai que ça fait des années que les pliables existent. Alors, il y a tous les formats. Vous avez le format livre. Samsung le fait et Google également. Samsung fait aussi des formats comme ça qui s'ouvrent comme un poudrier ou avec un clapet. Il y a même des téléphones qui se plient en trois maintenant chez les constructeurs chinois. Mais ça, c'est la force d'Apple. Ils font du Apple, c'est-à-dire qu'ils n'inventent rien, mais ils prennent un produit quand ils jugent qu'il est mûr, que le marché est mûr, et ensuite ils le perfectionnent. Il y avait des smartphones avant l'iPhone, il y avait des tablettes avant l'iPad, mais personne ne les achetait. Aujourd'hui, les pliables, c'est 1,5% du marché total des smartphones. Eh bien, peut-être qu'Apple va réussir. Démocratiser, c'est peut-être un grand nom vu le prix, mais en tout cas, à le rendre beaucoup plus populaire.
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4: Bon, et puis est-ce qu'on aura encore des smartphones d'ici quelques années? C'est pas sûr. Certains misent sur les lunettes connectées et je voulais vous présenter un modèle très particulier.
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5: Alors Anthony, pendant des années, les géants de l'électronique se sont battus pour... Vous avez une drôle d'apparence ce matin.
6: J'ai changé de lunettes, oui.
5: Je vous regarde, vous avez de drôles de lunettes, voilà, pour nous vendre des écrans toujours plus grands. Alors désormais, la nouvelle bataille, c'est de les faire disparaître. Ça passe notamment par ces lunettes que vous portez là, que vous nous avez apportées. C'est censé remplacer notre télévision, en fait. Ouais. On va pouvoir regarder Good Morning Business directement avec les lunettes.
6: C'est ce que je suis en train de faire, d'ailleurs, effectivement.
5: Alors, c'est l'émission d'hier.
6: Oui, c'est l'émission d'hier. Bon, ça, c'est un peu bizarre,
5: direct,
6: là. Je suis un peu en décalage, effectivement. Mais c'est ces lunettes, alors que je vais vous décrire, qui ressemblent à des lunettes assez classiques, hein, lunettes de soleil pour le coup, un tout petit peu plus épaisses parce qu'il y a de l'électronique à l'intérieur, donc les montures sont un peu plus épaisses, mais elles sont censées, eh bien, effectivement, remplacer un écran de télé et même un écran de cinéma. C'est-à-dire qu'en fait, à l'intérieur de ces lunettes, eh bien, j'ai un écran déporté de 7 mètres de diagonale qui me permet de regarder absolument n'importe quel contenu. Je vais vous faire tester parce que le résultat est quand même assez bluffant. Hop, donc je vais me lever deux petites secondes. Hop,
5: voilà. C'était drôle de vous voir faire la chronique avec les lunettes. Alors, moi, je vais les essayer aussi. Hop, je les mets comme ça.
6: Voilà. Et donc là,
5: oui,
6: normalement...
5: C'est l'émission d'hier.
6: Voilà, vous devez vous voir vous-même.
5: Ben,
6: c'est un
5: reconnais.
6: Peu troublant, effectivement.
5: Je reconnais.
6: Là, le principe, je vais vous expliquer. En fait, j'ai branché ces lunettes, je les ai connectées à mon smartphone. Ça aurait pu être à mon ordinateur portable, à une console de jeu, type une Switch, par exemple. Et le petit écran de mon téléphone, eh bien, se transforme en écran de 7 mètres de diagonale qui me permet, eh bien, évidemment, de profiter de manière beaucoup plus confortable. En fait, à l'intérieur de ces lunettes qui ont été présentées à l'occasion de l'IFA, c'est le grand salon de la tech de Berlin qui se tenait ces derniers jours, eh bien, vous avez deux écrans mini OLED, micro OLED plutôt, couplés à un système optique. Bah oui, Annalisa va tester également. Et on va en fait, grâce à ça, eh bien donner l'illusion qu'un écran géant flotte devant mon visage. Et c'est vrai que le résultat fonctionne quand même pas mal. Alors on va me dire, oui, mais c'est pas très convivial. C'est-à-dire qu'effectivement, on va pas remplacer notre télé de salon avec ça. Quand on veut regarder un match de foot ou un film en famille, c'est pas incroyable d'avoir des lunettes sur les yeux. Là où ça va être beaucoup plus intéressant, c'est quand vous êtes tout seul. Je sais pas, vous êtes dans votre chambre, vous voulez regarder une série, par exemple. Hop, vous êtes le nez au plafond avec les lunettes et vous allez avoir la série qui s'affiche au plafond. Quand vous êtes en mobilité, et moi je pensais à des applications professionnelles pour le télétravail ou quand vous êtes dans le train par exemple, vous branchez ça à votre ordinateur portable et vous vous retrouvez avec un écran géant beaucoup plus confortable que celui de votre ordinateur. Et surtout, vous êtes sûr que la personne à côté de vous ne peut pas voir ce que vous êtes en train de faire. Annalisa, c'est bien ou pas ?
0: C'est bien,
7: oui,
0: hein.
7: C'est pas mal. Je me demande si à la longue, ça va pas faire mal aux yeux.
6: Alors c'est une question. On n'a pas encore toutes les réponses,
5: moi,
6: mais ça fait
5: ça
6: partie des interrogations. Moi, je trouvais ça assez confortable.
5: La définition est très bonne.
6: Après, je l'ai pas testé. Je vais être honnête sur un film de 3 heures. Si vous regardez, je sais pas, Avatar en totalité sur cet écran géant. Bon, voilà. Peut-être que vous avez un peu mal aux yeux à la fin. Je pense que c'est plus intéressant dans le cadre d'un usage un peu ponctuel. Moi, je pensais vraiment pour des applications professionnelles, ça peut être très intéressant. Et puis pour les jeux vidéo, encore une fois, console portable, vous allez pouvoir en profiter avec un écran maximum.
5: Finalement, après avoir dématérialisé nos films, notre musique, nos photos, maintenant on veut dématérialiser l'écran lui-même.
6: Oui, c'est ça, et c'est une tendance de fond. Hein. Et là, je parle de... Alors, c'est Reineo, c'est une marque chinoise qui a sorti cet appareil, mais c'est pas les seuls. On peut citer Xreal, on peut citer même Apple avec son Vision Pro, alors qui est plus encombrant, c'est une sorte de masque. Mais c'était vraiment l'idée. Hein. Ils présentaient ça comme un ordinateur spatial censé pouvoir remplacer à la fois la télé, l'ordinateur. Et en fait, ce qui est génial avec l'idée de dématérialiser l'écran, c'est que par rapport à quand vous achetez un ordinateur portable ou une télé, bah vous êtes coincé d'une certaine manière. Là, en changeant simplement un réglage dans les paramètres, vous pouvez choisir la taille de l'écran, donc petit écran, écran géant, 1, 2, 3, 4 écrans en face de moi pour faire du télétravail avec d'un côté mon PowerPoint sur lequel je travaille et de l'autre côté mes réseaux sociaux. Donc tout est complètement paramétrable, c'est ça qui est très intéressant, même si, encore une fois, on n'a pas toutes les réponses, notamment sur la fatigue oculaire, ça c'est un vrai sujet aussi.
5: Alors, cette volonté de faire disparaître l'écran, elle ne concerne d'ailleurs pas seulement les lunettes. Hein.
6: Non, c'est une tendance qui est beaucoup plus large. On veut des écrans toujours plus grands, mais paradoxalement, on ne veut plus les voir. On l'a vu dans le domaine des télés ces dernières années, c'est-à-dire que la télé qui était un signe extérieur de richesse, fallait avoir une très grande télé dans son salon. Maintenant, en fait, tous les fabricants nous font des modèles de télé transparentes, par exemple, des modèles de télé enroulables qui se cachent complètement dans notre intérieur, ou encore des modèles comme la Frame de Samsung là, qui se transforme en œuvre d'art quand elle est éteinte. Donc, il y a vraiment cette notion de l'écran qui est à la fois omniprésent mais qui doit devenir de plus en plus invisible dans le paysage, et le fait de pouvoir le dématérialiser directement dans une paire de lunettes, ça entre bien dans cette tendance de fond qu'on va voir se poursuivre dans les années qui viennent.
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4: Voilà, c'est tout pour cette semaine de Culturia. Merci de nous avoir suivis. On se retrouve dès lundi matin dans Good Morning Business. D'ici là, restez connectés.
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8: Oui, je sais, le niveau de nos élèves s'est effondré, d'ailleurs comme notre économie, et je pense que c'est lié, mais moi j'ai trois bonnes raisons, trois bonnes nouvelles pour vous. C'est votre argent, c'est votre week-end et c'est une émission exceptionnelle. Exceptionnelle, pourquoi allez-vous me dire? Parce qu'on va faire le point sur les événements économiques et financiers de la semaine. Au sommaire aujourd'hui, ça va être chaud. Le mot de la semaine, évidemment, c'est la dette. Le chiffre de la semaine, dramatique. La nouvelle prévision de croissance pour la France de l'INSEE, 0,4%, je suis même pas sûr qu'on y arrive. Le parti pris de la semaine, oui, la BCE s'est encore trompée pour la deuxième fois. En deuxième partie de l'émission, où va la bourse et le CAC dans ce contexte? La question d'argent, quel est le placement de la semaine qu'on vous recommande? Le top ou le flop de la semaine, le top 3 des gérants, les actions à acheter ou vendre, mais pour une émission exceptionnelle. Il faut des invités exceptionnels. J'ai donc le plaisir de vous présenter nos Jedi de l'économie et de la finance. Elle m'explique surtout, avec talent, tous les mécanismes de l'économie. Anna Boata, c'est bien ce que vous faites, hein. J'arrive à comprendre. Merci. Directrice de la recherche macroéconomique d'Alliance Trade. Comment ça va?
9: Ça va.
8: Mieux que la France?
9: Mieux que la France.
8: Bon,
9: il y a du travail, en tout cas, comme pour la France.
8: Comme pour la France. Ouais, mais le problème, c'est qu'on n'a personne pour le faire. Il co-dirige une des plus belles success stories de la gestion en France. Sébastien Lalvé, comment ça va?
10: Très bien.
8: Je rappelle que vous êtes directeur général de Montpensier Herbevel. Comment va la maison de Montpensier Herbevel?
10: En croissance.
8: En croissance, bah, il faut, hein. Donc pas comme la France.
10: Qui n'avance pas recule.
8: Pas oui, comme la France. Elle continue sa progression fulgurante, vous l'avez connue. Bon, elle venait ici, elle nous faisait les cafés, hein. Vous rappelez, Emmanuel?
11: Ouais, après elle nous vendait quelques trucs.
8: Après elle nous vendait.
11: Vaguement écolo.
8: Ouais, après elle nous a parlé de trucs, elle venait en verre, parler de fonds, je sais pas, on se rappelait même pas.
11: Ouais, la marguerite
8: après,
11: entre les
8: bords. Elle est devenue gérante et puis patronne de gérante. Et puis là, maintenant, carrément, la voilà qui devient directrice, ouais, générale de Mirova, c'est pas n'importe quoi, Léa Dunant Châtelet, bravo d'abord.
9: Merci.
8: Donc c'est une très belle boîte, hein. 40 milliards d'actifs, 300 personnes, bravo.
9: Ok, bah, j'ai changé de maison mais pas d'ambition. Ouais.
8: C'est quoi Mirova, vous nous dites deux mots?
9: Bien sûr, Mirova c'est donc un des affiliés du groupe Natixis Investment Manager, dont c'est un des groupes BPCE, et qui est spécialisé dans la finance durable, hein, qui est mon domaine d'expertise depuis toujours.
8: Ça existe toujours ça?
9: Évidemment, ouais. Et ça va même rebondir. Et donc, qui est spécialisé sur deux types de gestion, des gestions listées classiques qu'on connaît, actions obligations, et aussi non listées, les infrastructures de transition énergétique.
8: Bravo, en tout cas, on est très content pour vous et très fier de savoir qu'on vous a vu démarrer, hein, tout jeune. Hein. Elle était en short. Vous vous rappelez?
9: Je savais
8: avec ses
9: que
8: basket, tout ça, avec son. Elle sortait de l'école, elle venait avec son cartable.
11: Elle venait en vélo à l'époque.
8: Elle venait en vélo à l'époque, ouais. Maintenant, elle a chauffeur, mais en voiture électrique. Hein. Je débat avec lui tous les vendredis matin et je me demande à chaque fois comment on peut être aussi compétent, aussi sympathique, mais avoir autant de mauvaise foi, notre ami Emmanuel Le Chien.
11: Bonjour.
8: Toujours un plaisir.
11: Partager, Marc.
8: C'est sympa ce truc du vendredi, là. On va essayer de monter un peu en puissance et d'agiter un peu tout ça. Allez, on démarre tout de suite avec la dette. Ouais, j'ai cherché une musique et en pensant à la dette, j'ai pensé au Titanic. Vous avez compris, le monde sombre sous la dette. En tête, les États-Unis, évidemment, vous avez vu ce chiffre, on en a parlé la semaine dernière, de 40 000 milliards. Mais nous ne sommes pas mal non plus avec notre dette qui s'envole mois après mois. Alors, quand les taux d'intérêt étaient à zéro ou négatifs, bah c'était sympa, puis on avait de dette, puis on gagnait d'argent parce que les taux d'intérêt étaient négatifs. Sauf qu'il s'est passé un petit truc, c'est que les taux d'intérêt, on va en parler très largement dans la deuxième partie de l'émission en parlant des marchés, ont tout simplement explosé. Explosé, puisqu'on arrive quasiment à 5% sur le taux de référence, le taux 10 ans américain. Revenons à la base, j'aime bien faire ça avec vous Anna, l'endettement massif au niveau mondial, dans toutes les économies développées, ça a quel impact sur l'économie ?
7: Bah, tout simplement, en fait, ça réduit la marge de manœuvre d'un État pour faire de la dépense essentielle. Par exemple, on peut penser aux dépenses dans l'éducation, dans la santé, dans tout ce qui est protection sociale. Puisqu'on le voit même en France, la question se pose sur la réallocation de la dépense. Et aussi, ça réduit la marge de manœuvre future si jamais on rentre dans un cycle défavorable, par exemple une récession. Puisqu'aujourd'hui, on le voit, en fait, c'est une dette qui était déjà là auparavant, avant 2019, mais qui s'est amplifiée avec la crise du Covid, avec le début de la guerre en Ukraine, et avec toutes les aides qu'on a pu donner, surtout aux agents privés, puisqu'il ne faut quand même pas oublier, les ménages et les entreprises dans le monde, et surtout en Europe, ont quand même été bien soutenus pendant ces deux chocs. Ça n'a pas été le cas sur les deux dernières années, parce qu'on a commencé à resserrer les vis, et on a eu aussi la hausse des taux, donc ce qui a un petit peu changé un peu les équilibres, mais si vous voulez, en économie, on regarde les balances en fait, des soldes, des capacités de financement ou d'emprunt par agent économique. Donc, il y a les ménages, il y a les entreprises non financières, les entreprises financières et l'État. Et en fait, si vous voulez, les courbes, c'est quand même assez parlant, parce qu'on accuse souvent l'État, mais en fait, in fine, il faut regarder où est l'argent, puisque l'argent est quelque part. Et donc, les ménages, ce sont ceux qui ont le plus aujourd'hui en excédent, donc 157 milliards sur un an en France, alors que l'État, c'est celui qui est le plus déficitaire. Les entreprises non financières ont aussi encaissé, bien sûr, des subventions, des aides, mais ça s'est arrêté depuis à peu près 2-3 trimestres où ils sont déficitaires.
1: D'accord.
7: Donc, ça veut
1: là, vous parlez en France. Hein.
7: En France. Mais c'est un peu le cas partout. Hein. D'ailleurs, même aux États-Unis, c'est la même chose.
8: J'ai une question. On va reparler de la France avec Emmanuel et tout à l'heure, on va parler de la croissance française. Mais aux États-Unis, ça marche bien, il y a de la croissance. Pourquoi la dette augmente ? C'est ça qu'on n'arrive pas à comprendre. On comprend que la dette augmente, j'ai compris ce que vous avez dit, le Covid, les difficultés, des plans d'aide. Mais là, ça tourne. Pourquoi la dette augmente ?
7: Bah, tout simplement parce que la dette, c'est quelque chose qui augmente avec ton déficit public. Donc, si tu es un État qui dépense plus que ce qu'il puisse encaisser, bah forcément, si ton déficit augmente chaque année, en fait, aux États-Unis, on est à 7,5% du PIB.
8: Malgré une croissance économique qui fonctionne relativement bien.
7: La croissance économique n'est pas assez forte.
11: La croissance économique, elle vient en partie du creusement des déficits, puisqu'en fait, les États-Unis ont quand même fait l'équivalent d'une relance budgétaire massive. Donc c'est pour ça que ça a un impact.
7: Oui, mais aujourd'hui, c'est l'IA aussi. Effectivement, oui, mais aujourd'hui, les moteurs de croissance quand même aux États-Unis sont un peu différents. Aujourd'hui, il faut choisir entre financer l'IA ou financer la dette américaine. Hein,
8: au niveau mondial, cet endettement, ça nous plombe ?
11: Alors,
8: Emmanuel.
11: Alors, globalement, bon, il y a aucun travail académique qui montre qu'il y a un niveau d'endettement, puisqu'on parle de l'endettement public, public qui est une frontière infranchissable pour la croissance. Il y a eu des vagues travaux dans les années 90, avec Rogoff notamment et Reinhardt, mais bon, leurs travaux ont été un peu discrédités, donc globalement, on n'a pas de choses là-dessus. La deuxième chose qu'il faut regarder, et là, on peut peut-être un peu plus s'inquiéter, c'est quel est le rendement de cet endettement.
8: C'est ça.
11: C'est-à-dire qu'au regard de cet endettement,
8: c'est ça.
11: Combien vous mettez de nouveaux PIB créés. Et là, effectivement, on a des choses qui sont un peu différentes selon les régions. C'est vrai qu'aux États-Unis, par exemple, vous avez une part de cet endettement investi qui est quand même assez spectaculaire. L'inquiétude pour un pays comme la France, c'est que si vous regardez, en fait, si vous regardez depuis 30 ans, c'est très simple. L'augmentation des déficits, l'augmentation de la dette, pas un euro n'est allé dans des dépenses d'avenir. Pas un euro n'est allé à l'éducation.
8: Donc vous dites, on a juste financé la consommation.
11: On a juste financé notre système social.
7: Voilà. Ça, c'est le problème de l'euro.
11: Et donc, ça, c'est le problème aussi de l'Europe en général. Et puis, ce qu'il faut regarder aussi pour s'inquiéter de la dette ou pas, c'est ce qu'on appelle le taux d'intérêt apparent, c'est-à-dire parce que c'est bien beau de s'inquiéter de sur la dette qu'on émet aujourd'hui, mais ce qui compte c'est quel est le taux moyen de notre dette.
12: Et il montre.
11: Et c'est vrai que ce qui est intéressant, c'est de voir que par exemple en 1996, on était à plus de 6%. C'est-à-dire que ça coûtait cher de s'endetter. On est tombé en 2020 à 1,5%. Et ça, c'était donc complètement indolore. Et là, on remonte progressivement. Alors, on est maintenant à plus de 2%. Donc, c'est quelque chose qu'il faut surveiller et qui est pour le coup assez préoccupant. Moi, c'est ça que je regarde.
12: Sébastien, ça vous inspire quoi ?
13: Ça m'inspire quoi ? Ça m'inspire qu'en fait, déjà, il y a effectivement le problème que j'ai avec le débat actuel en France sur la dette, c'est qu'on cherche des moyens de la combler. Mais une fois encore, on réfléchit beaucoup à la façon dont on dépense à la façon dont on dépense l'argent. Il y a un déficit budgétaire de 5% par an qui s'accumule, hein, c'est pour ça que la dette augmente, mais on se pose assez peu, comme l'a dit Emmanuel, sur le rendement de cette dépense. On commence à en parler, mais ça fait un petit moment que ça dure, et c'est tout le sujet aussi, pour ceux qui nous écoutent et qui nous regardent, par rapport au fait de pouvoir supprimer cette espèce de foutaise de dire qu'on va supprimer de la dette. Il ne faut pas oublier qu'il y a le stock de dette et le flux. Le flux, c'est 350 milliards par an.
12: De dettes nouvelles qu'il faut
13: refinancer. Donc c'est du supplémentaire et du refinancement. Et bizarrement, c'est les mêmes personnes qui détiennent le stock que ceux qui pourraient accessoirement nous financer demain. C'est-à-dire que si vous dites, tiens, j'ai une mauvaise nouvelle, tu détenais 100 dettes, ben elles valent plus que 50, eh ben, ils ne vont pas s'endetter, tu ne vas pas t'endetter à 4%, tu vas t'endetter
12: C'est-à-dire qu'on va peut-être régler, entre guillemets, un peu le problème de stock, mais on ne réglera pas le problème de flux.
13: C'est là où c'est comme pour les retraites, où on avait un problème de mathématiques. C'est-à-dire que quand tu dois refinancer 350 milliards par an, que ton taux, si tu coupes la dette, eh ben, il monte de 10%, donc ta dette, plutôt t'endetter à 4, tu t'endettes à 14. 10% par an sur 350 milliards, c'est-à-dire que la première année, ce choix te coûte 35 milliards d'intérêts en plus, 70 milliards la deuxième année, parce que c'est cumulatif. Donc en fait, ce que tu as économisé te revient en boomerang fois 10.
12: Léa, un mot ?
9: Ce que disait Emmanuel est important, je pense, parce qu'en fait, notre...
12: Pour une fois.
11: Merci.
9: Toujours à sa place, Emmanuel. Non, ce qui est important, c'est l'horizon, en fait, dans la remontée des taux. Et on va être, en fait, sur une vraie problématique plutôt en 2030. Donc là, dans l'immédiat, ça n'a pas un effet très conséquent. D'ailleurs, on voit les agences de notation qui ont maintenu les ratings. Oui. Mais l'effet cumulatif, il va être vu à plein s'il n'y a pas de correction d'ici plutôt 3-4 ans.
12: Enfin, on le voit déjà, on va en parler tout de suite, parce que c'est un des points d'Emmanuel sur la croissance française. On voit déjà que ça a un impact sur la croissance française.
9: Hein. Oui, en tout cas, ce qui est sûr, c'est que dans cet équilibre budgétaire qui est le fond du problème, on est plus dans une recherche en France, malheureusement, de trouver des nouvelles recettes. Je pense à l'épargne salariale, cette annonce un peu brève qui a été faite, plutôt qu'à effectivement trouver une sorte de productivité.
13: Ce qu'il faut bien comprendre, c'est que là où le monde a changé, c'est que sur la dette souveraine, donc la dette des États, il y a aujourd'hui une vraie concurrence sur où est-ce qu'on met l'argent. Aux États-Unis, par exemple, les hyperscalers, c'est 30% d'émissions de dette investment grade. D'accord. Ça veut dire
12: qu'il y a beaucoup d'emprunteurs des gens qui ont des qualités de signature qui sont parfois meilleures que celles des États.
13: Je termine là-dessus parce que je suis bavard. Dans les pays émergents, les entreprises s'endettent à des taux moins élevés que l'État. Ouais. En France, c'est le cas. Nexans a émis à 4,25.
12: On est devenu
11: le vrai indicateur qu'il faut surveiller, hein, rappelez-vous, c'est toujours cet arbitrage entre la croissance nominale, qui est donc en gros croissance potentielle plus inflation, et les niveaux des taux d'intérêt. Et on dit toujours que quand les taux d'intérêt deviennent supérieurs à ce taux de croissance nominale, on bascule de monde, on change de monde, puisque une unité de PIB ne suffit plus finalement à enrayer la hausse de l'endettement. Alors, on n'y est pas encore, parce que si on regarde...
12: On n'est pas loin.
11: Moi, je pense qu'il faut regarder. Alors, si vous regardez le taux d'emprunt instantané aujourd'hui, on est à plus de 4%, alors que notre croissance nominale, c'est à peu près autour de 2,5-3. Si on regarde ce qu'on disait tout à l'heure, c'est-à-dire le taux apparent, on n'y est pas encore. Okay. Mais l'horizon de 2030 qui a été évoqué, on y sera bien avant.
12: Alors on passe justement au chiffre de la semaine qui est tombé en fin de semaine. La prévision de l'INSEE de croissance pour 2026, 0,4%. Je suis malade, Dalida a raison. La France est à l'arrêt, complètement à l'arrêt. L'INSEE prévoit plus que 0,4% de croissance. Et une nouvelle, ce que j'ai trouvé assez terrible, nouvelle dégradation du chômage. On paye l'immobilisme depuis la dissolution, on paye l'immobilisme avant les élections et on va payer bientôt le prix, vous l'avez dit, de la hausse des taux d'intérêt. J'ai trouvé intéressant, Emmanuel, ce que vous disiez, c'est que aujourd'hui, en plus, cette croissance, elle commence à marquer le pas parce qu'on n'a plus le moyen de l'alimenter avec du déficit.
11: En fait, ce qui est vraiment nouveau dans le paysage, c'est que il faut remonter sans doute. Rappelez-vous les crises des années 92-93, c'est-à-dire crise européenne plus récession de 1993. Il faut remonter à cette époque-là pour retrouver des marges de manœuvre budgétaires aussi faibles. Rappelez-vous que toutes les crises d'après, plus ça a été, plus on a eu d'intervention publique. Si vous regardez la crise des années, la bulle Internet en 2000, la crise financière de 2007-2008, et je parle même pas du Covid, on a eu des interventions massives de l'État. Là, ce qu'on voit, c'est qu'on n'a pas de moyens d'intervention massive de l'État.
12: C'est le sujet de la dette.
11: Et là où c'est inquiétant, c'est qu'effectivement, peut-être que ça aurait été le moment, je pense notamment à la problématique des carburants et du pouvoir d'achat, de pouvoir faire un petit geste alors qu'on ne peut pas pouvoir, on ne va pas pouvoir le faire. Ce qui est très préoccupant en termes de climat social, je vous rappelle quand même que l'INSEE calcule un indicateur de pouvoir d'achat des hydrocarbures. Et quand vous regardez le niveau actuel, on est au plus bas niveau historique et on est même 20% en dessous le niveau de la fin des années 70 quand on avait encaissé les deux chocs pétroliers. Oui. Donc là, on voit bien que cette problématique de l'absence de marge de manœuvre, elle est... alors, on peut considérer que c'est bien ou que c'est pas bien, mais elle est problématique aujourd'hui par rapport aux marges de manœuvre qu'on a pour relancer la croissance, surtout si la BCE continue à faire n'importe quoi, Marc.
12: Anna, est-ce qu'on peut dire qu'on ne sait plus, en fait, en France, produire de croissance sans déficit budgétaire et aide de l'État? Et donc, comme dit Emmanuel, à partir du moment où on n'a plus de marge de manœuvre en termes de déficit, on n'a plus de croissance.
7: C'est la France, mais c'est l'Europe en général. Après, la France, il faut quand même regarder d'où vient cette morosité de la croissance. D'ailleurs, nous, on était à 0,5 depuis juin, donc le fait que le gouvernement révise aujourd'hui à 0,5...
12: Mais on y sera à 0,4, on y arrivera, parce que je ne vois même pas où ils vont 0,4, les trouver.
7: 0,5, oui, bien sûr, parce qu'on est déjà à des effets
11: d'appui qui se
7: rapprochent.
12: Pourquoi ça peut être moins?
11: Ça peut être moins,
12: non, ça peut être moins, oui, c'est ça.
7: Il ne faut pas oublier les exportations. Les exportations ont quand même été très dynamiques cette année. Il y a effectivement l'effet de la de la défense qui joue en faveur de la France, mais ce qui est inquiétant, c'est effectivement tout ce qui est lié aux consommateurs. La consommation des ménages, l'investissement résidentiel et l'investissement tout court.
12: Parce et avec que même la hausse des taux, la consommation, la taux, on est mort, et l'immobilier, on est mort.
7: Et les entreprises non plus, puisqu'en fait, quand on regarde l'impact de 100 points de base sur les taux bancaires, sur les marges des entreprises, l'Europe déjà est plus touchée que les États-Unis, et on est à plus d'un demi-point sur les marges qui sont de toute façon en dessous de ce qu'ils ont pu être dans un niveau record. Et aux États-Unis, on est à 0,2 versus 0,6. Et en fait, eux, ils sont à un niveau record. Donc, on part pas déjà du même niveau et l'impact, il est plus fort. Donc, c'est sûr que ça va être compliqué pour les entreprises dans un environnement où, de toute façon, on voit bien qu'il y a des inégalités, même au sein des entreprises. Les très grandes vont très bien et les très petites vont très mal.
12: Et que les consommateurs sont plus là.
7: Les consommateurs sont plus là, mais après, encore une fois, il y a aussi un effet confiance, puisque le pouvoir d'achat, bah, effectivement, évidemment, temporairement, il se dégrade, mais il y a quand même toute cette épargne qui est dormante quelque part, qui ne fait rien. Et
12: qui continue à augmenter. Nous, on voit bien la collecte.
11: Parce qu'on parle pas des mêmes populations.
7: Mais il ne faut pas oublier qu'il y a
11: le choc énergétique. Ce qu'il faut bien voir, c'est qu'il vous
7: c'est ce que j'allais dire.
11: Il vous crée une palette de taux d'inflation. C'est-à-dire qu'en gros, vous avez des familles françaises qui subissent une inflation de 1,5%.
7: Oui, bien sûr.
11: Et puis, si vous habitez en ville, chauffé à l'électrique, vous n'avez pas de voiture, et les familles, etc., vous êtes à 9-10%.
7: Oui, donc, il faut faire de la redistribution.
12: Donc, ça accroît.
7: Voilà, la moitié
12: la redistribution,
7: de l'épargne.
12: On fait que ça toute la journée. Sébastien, juste très rapidement, les entreprises, vous sentez que ça, quand vous êtes rentré de vacances, vous avez parlé aux chefs d'entreprise dans lequel vous investissez en France, vous avez senti un peu de flottement?
13: Le problème des entreprises, c'est que ça fait des années qu'elles gèrent des crises tout le temps. Donc en réalité, et la plupart des entreprises qu'on voit, généralement, elles ont des très bonnes gouvernances. Ouais, c'est-à-dire qu'elles sont très bien gérées depuis longtemps.
12: Contrairement
13: aux États. Ce qui veut dire qu'en réalité, alors c'est vrai aux États-Unis, c'est le pire, mais on est en pic de marge historique. en Europe, eh ben, en fait, il y a beaucoup de sociétés qui sont sur des niveaux de marge très élevés historiquement. Pourquoi? Donc, mais pourquoi? Parce qu'elles se restructurent depuis des années, en réalité.
12: Donc elles ont de la marge encore, c'est
13: les grosses, les grosses, les petites, les moyennes et les moyennes sont les small cap, hein, ce qu'on connaît bien. Mais le problème, c'est que les small cap, c'est des sociétés qui ont des capitalisations au-delà de 500 millions, plusieurs milliards. Ouais. Donc, en fait, en réalité, c'est des grosses PME. Ouais. Donc, au niveau des grosses PME, c'est très bien géré.
12: PME, ça se
13: le petit problème, c'est les petites. C'est les sous-traitants, où là, c'est plus compliqué.
9: Ouais, allez. J'ajouterais quand même que, surtout au-delà de ça, elles sont restructurées, c'est la visibilité. On rentre dans des périodes électorales rendent l'environnement totalement flou. Donc, ça rajoute encore à cet attentisme avec des entreprises qui ne nous disent pas grand-chose. Elles ont, ça fait des années qu'elles n'ont rien à nous
12: dire. Heureusement qu'il fait beau ce week-end.
13: L'économie, c'est vivant. Donc, ça veut dire que ça vit, ça ressent. Ça vit, et tout le stress qu'on entend, qu'on voit d'en haut, rejaillit. Et...
12: Allez, le défouloir, là, pour moi, le parti pris de la semaine, c'est oui, oui, oui, la BCE se trompe encore. J'ai décidé de ne plus m'énerver quand la BCE relève ses taux, mais juste d'essayer d'expliquer que relever les taux n'a jamais fait baisser le cours du pétrole, ni n'a jamais permis de réouvrir le détroit d'Hormuz, et qu'en plus, ça plombe encore plus une économie en zone euro, mais en France, qui est déjà plombée. Mmh. Oui, la BCE se trompe ou non, Anna Boita?
7: Je pense que la BCE a appris de ses erreurs de 2022, à être trop lente, à augmenter les taux par petite dose.
12: Mais on n'est pas dans la même...
7: si, on est dans la même configuration. Ah ben, on est dans une configuration où
12: c'est
7: on ne sait pas quand le détroit...
12: C'est vous-même qui m'avez expliqué les différentes composantes de l'inflation.
7: Ouais, mais aujourd'hui...
12: Et aujourd'hui, on n'a pas d'inflation par la demande. On n'a pas d'inflation par les salaires.
7: Pour l'instant, mais regardons les enquêtes des entreprises. La plupart des entreprises veulent augmenter des prix. Pourquoi? Parce qu'ils ont des pressions sur les marges et qu'ils n'ont plus envie d'absorber ces hausses des prix intrants. Là, aujourd'hui,
12: mais
7: quand
12: en face,
7: on regarde.
12: Vous avez une demande, vous me le dites vous-même. Vous avez une consommation qui n'est pas là. Donc, ça veut dire que quand vous montez les taux, c'est pour casser un peu la dynamique de demande quand il y a de la surchauffe, ce qui était le cas en 2022. On était en post-Covid.
7: Des effets secondaires de transmission de cette hausse de l'inflation.
12: Oui, mais aujourd'hui, vous pouvez pas, les salaires augmentent pas, parce qu'avec l'IA et avec
7: le salaire. Les salaires augmenteront un peu plus, parce que justement, les entreprises ont fait des restructurations.
12: Donc vous dites non à la
7: donner un petit peu plus. Donc peut-être qu'il y a effectivement, déjà de toute façon, les ménages vont demander plus d'augmentation.
11: Ce qui est quand même difficilement compréhensible.
12: Oui ou non, est-ce que la BCE se trompe?
11: Oui, mais là où c'est difficilement compréhensible, c'est que dans ses écrits, la BCE semblait indiquer qu'elle avait appris de ses erreurs de 2022. Dans sa stratégie monétaire, par exemple, elle nous dit que finalement, on peut laisser passer les chocs temporaires d'offres afin d'éviter une volatilité inutile de l'activité et de l'emploi. Je la cite, c'est dans sa stratégie
12: et
11: monétaire.
12: Elle fait le contraire.
11: Bon, et attendez, elle nous dit aussi, elle a fait une étude récemment qui nous dit que la faible indexation des salaires, l'ancrage des anticipations d'inflation et les aides publiques ont empêché l'apparition en 2022 d'une spirale prix-salaire, contrairement à ce qui s'était produit après les chocs pétroliers des années 70. Je ferme les guillemets, j'étais en train de citer. Donc, quand on voit qu'en 2022, on a eu des pointes d'inflation à 10%, que là, on est à 3%, d'où est croit qu'il y a une spirale prix-salaire.
7: Ils font 50 points de base, c'est juste pour donner un signal.
12: Mais quel signal? Mais c'est un très mauvais signal, c'est un mauvais signal.
11: On rajoute du récessif sur le récessif.
12: Exactement, vous avez des consommateurs qui ne consomment pas, donc maintenant, ils vont payer leur crédit à la consommation plus cher, leur immobilier plus cher, des entreprises qui vont prendre leur dette plus cher, dans un contexte qui est déjà mauvais, ça n'a pas d'impact.
7: Je ne dis pas qu'il n'y aura pas d'impact, et je ne dis pas oui ou non, je dis juste quelle est la stratégie d'une institution qui prenez l'inflation. Et l'inflation hors énergie, elle est à 2,3 en 2028, attendue, donc au-dessus de 2%.
12: D'accord, dans les 2,3.
7: Dans les prévisions de la BCE. Non, mais il faut comprendre la BCE, c'est
12: non,
7: pas...
12: Non, mais moi, je cherche pas...
7: Ça sert à rien de la juger. Il faut comprendre l'institution.
12: Mais je peux la juger, parce
7: mais,
12: que je
7: comprends... Mais je vais augmenter les taux, probablement en septembre, avant les élections, puisqu'il a dit qu'il veut contrôler l'inflation. Ouais. Certes, l'inflation est plus problématique aux États-Unis qu'en Europe, mais il va le faire.
12: Si tient
7: et les autres vont suivre aussi.
12: Juste très rapidement, oui ou non, elle se trompe?
13: Mais évidemment qu'elle se trompe, mais le sujet, c'est que nos
12: la
13: amis...
12: La position d'Anna est difficile, mais c'est bien.
13: Mais
12: on a besoin de vous.
13: Le problème, c'est que c'est la Banque centrale européenne. Ouais. Et le sujet qu'on a aujourd'hui, c'est que ça redémarre en Allemagne grâce à un stimuli budgétaire. Et on sait que nos amis allemands ont un petit peu un côté psychorigide sur le sujet de l'inflation.
12: Vous dites qu'elle reste allemande, la BCE.
13: Bah, c'est pas ça. C'est que factuellement, quand vous lisez les commentaires des différents intervenants de la BCE, il y en a plusieurs qui sont totalement arc-boutés là-dessus. Donc, c'est malheureusement un compromis et qui généralement va plutôt du côté allemand que français.
9: Alors, oui, elle a raison.
12: Elle a raison.
9: Oui, ah, je merci, Léa. Parce qu'en fait, tout le monde a oublié ce qui est sorti quelques semaines après le début du conflit. Ouais. Et dans les différents scénarios, il y avait celui dans lequel on est maintenant. C'est-à-dire, en gros, ce conflit-là ne s'est pas arrêté. Et ce n'est pas qu'une question de conflit. Cette hausse de taux, elle vient aussi répondre au stress qu'il peut y avoir sur toute la partie obligataire. On ne peut pas continuer à faire comme si de rien n'était. Donc, je pense qu'il y a une forme d'anticipation effectivement liée à... s'est trompé par le passé.
12: Léa, regardez ce qui s'est passé.
11: La réalité, c'est les taux courts qui font les taux longs aujourd'hui.
12: Exactement. Regardez ce qui s'est passé jeudi. Ils ont monté les taux d'intérêt. Ouais. D'accord. Normalement, pour rassurer les investisseurs et donc provoquer une baisse des taux à long terme. Derrière, il y a eu une hausse des cours du pétrole. Et en fait, les investisseurs, ils se foutent complètement de l'indépendance de la Banque centrale européenne, qui est du pivot
11: aux
12: complet.
11: Même,
12: et les taux sont remontés.
9: Ah, mais
11: si vous comparez,
9: c'est une histoire de crédibilité.
11: Ouais. Si vous comparez,
9: et si on considère effectivement que monter de 50 BP pour aller un petit peu à l'encontre de vos deux propos, c'est insignifiant. Alors, quelque part, l'impact financier que vous êtes en train de décrire, il est aussi
12: insignifiant. Mais il n'est pas insignifiant parce que 0,5% dans un contexte qui est déjà un contexte qui est mauvais, c'est 0,5% de trop. C'est une charge pour les consommateurs, c'est une charge pour les industriels. Très rapidement, Emmanuel,
11: Si vous regardez, pour avoir une idée des anticipations d'inflation, l'écart entre les taux obligataires classiques et celles indexées sur l'inflation aux États-Unis, vous voyez bien que depuis le début de l'année, ça n'a pas changé.
12: Ah oui.
11: Les anticipations d'inflation, on est toujours autour de 2,5%. Donc ça veut bien dire qu'aujourd'hui les taux courts n'ont pas d'impact sur les taux longs, c'est des raisons qui sont différentes, c'est des raisons plus géopolitiques, ouais,
12: et puis, c'est surtout un logiciel
11: de crédibilité
12: qui est totalement
11: budgétaire. Et de crédibilité
12: budgétaire. Allez, en deuxième partie de l'émission, on va se demander justement où va la bourse. Elle n'était pas terrible cette semaine. Quel placement de la semaine, le top ou le flop de la semaine, le top 3 des gérants et les actions achetées ou vendre, tout de suite.
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0: tant pis pour vous. À la télé, maintenant, on nous a fait une belle carte. On voit que ça a baissé un peu partout. Tout est rouge, hein, sur la semaine. Et puis, le début de l'année, ce qui est terrible, hein, le début de l'année, bon, on va pas encore se flageller, mais quand même, S&P 10%, Nasdaq 12%, le MSCI World 10%, l'Eurostock 8%, et nous, on est à zéro, quoi, sur le CAC 40. Franchement, ça fait mal au cœur, quoi. Ça me perturbe. Alors, je voulais vous parler d'un sujet, évidemment, je vais vous demander ce que vous pensez, surtout aux gérants de, enfin, même aux directeurs généraux de boîtes de gestion. Je sais plus si on peut dire gérant maintenant. Je voulais vous parler de ce que j'avais remarqué, c'est cette divergence assez rare actuellement sur les marchés, avec des taux qui montent, des indices boursiers, certes, qui ont baissé un peu cette semaine, mais pas beaucoup. Ils sont proches de leur record de hausse. Alors, c'est arrivé, évidemment, on le sait tous, à quelques reprises. Quand il y avait une surchauffe de la croissance, qui était évidemment positif pour les taux et positif pour les résultats des entreprises. Donc ça, c'était pas trop grave. Et puis les veilles de crack. Léa, est-ce qu'on est à la veille d'un crack? Trompe en fait, c'est les taux ou les actions?
1: Ouais, mais ça, c'est une très bonne question. En réalité, veille de crack, ça fait quand même un moment qu'on l'attend. Et là, on commence à avoir beaucoup d'ingrédients sur la table qui font penser à ça. La décorrélation là que vous évoquez, ça fait quand même aussi très longtemps qu'on l'a.
0: Pas tant que ça.
1: La décorrélation?
0: Oui, enfin, c'est l'accélération de la hausse des taux, oui.
1: Oui, là, ça s'est fait en très très peu de temps. Et cette décorrélation, elle aurait dû être beaucoup plus massive. Mais en réalité, ce qui se passe sur le marché aujourd'hui dans les entreprises avec lesquelles on parle, c'est que ça va encore bien. Donc, c'est pour ça que personne ne s'inquiète. Et on l'a dit, ça fait des mois qu'on explique que les résultats des entreprises seront très importants pour pouvoir orienter les investissements. Et pour l'instant, on n'a pas de signaux négatifs.
0: C'est ça la clé, en fait.
1: Mais oui, mais quand même, quand on est un investisseur un peu averti, quand on entend ce qui se passe en termes de géopolitique, la persistance, effectivement, de ces problèmes, on parlait du CAC 40 qui est à zéro, c'est quand même à l'image de ce qui est en train de se passer sur le territoire français. Quels investisseurs?
0: Pas que, après, c'est à l'image de la répartition de notre indice. On a un indice qui n'est absolument pas techno, il n'y a pas d'IA, on n'a que du luxe, et quand LVMH est plombé, malheureusement.
1: Oui, et n'oublions pas que dans cet indice, c'est des entreprises internationales. Donc en général, elles ne sont pas que liées à l'économie française.
0: On est lié à un ou deux secteurs qui ne sont pas les secteurs
1: qui ont la cote. Et au momentum négatif sur la France. Donc quand on
0: voit. Vous pensez que c'est lié à ça quand même?
1: C'est évident, on voit bien.
0: C'est évident. C'est évident pour vous, Sébastien? Parce que moi, je me suis dit, en fait, le CAC 40, si on est plombé, c'est parce qu'on est surreprésenté dans des secteurs qui n'ont pas la cote, comme
2: le luxe. Principalement, mais au niveau des...
0: Par exemple, LVMH perd 50%.
2: Non, mais je sais, mais c'est parce qu'effectivement, la répartition sectorielle de la France n'a rien à voir avec l'Eurostox, parce que la première pondération de l'Eurostox, c'est ASML, qui est à peu près 9% de l'indice, et ASML, donc, qui fait des machines pour les machines, pour les semi-conducteurs, et ils ont une roadmap à 2038. D'accord. C'est-à-dire que si vous posez des questions sur le prochain trimestre d'ASML, ben vous avez d'autres sujets plus importants que ça.
0: D'accord.
2: Alors qu'en France, effectivement, nos principaux fleurons, LVMH, c'est un peu compliqué. Donc, par contre, sur les plus petites valeurs, moi, je pense, et c'est ma peur aujourd'hui, c'est que sur la France, on n'a rien vu. C'est-à-dire que le risque politique qu'on a vraiment vu le jour de l'idée géniale de la dissolution, dans les semaines qui ont suivi, il y a une décote française qui a été massive, qui me rappelait la décote liée aux bêtises de François Hollande.
0: Comme Léa, vous dites, s'il y a une décote française.
2: Mais elle n'est pas arrivée encore.
0: Elle n'est pas arrivée.
2: Elle a commencé, mais factuellement,
0: amis, quand vous parlez aux
2: vos intervenants, notamment les hedge, les gens qui ont beaucoup d'argent actif et mobile, on est encore un peu loin de la date de l'élection. Le sujet français n'est pas encore là.
0: Donc, décorrélation aujourd'hui un peu macro entre les taux et les indices,
2: ça vous frappe ou pas?
0: Quand on a vu la journée de jeudi, par exemple, avec une accélération de la hausse des taux qui était spectaculaire, et on a vu les indices américains perdre un petit pourcent.
2: Marc, je vais reprendre la même chose, c'est qu'on est toujours dans des marchés aujourd'hui dont les drivers et dont les flux sont essentiellement algo passifs, c'est-à-dire les mêmes causes ont des effets 10 fois plus puissants qu'avant.
0: Oui,
2: donc si on regarde les taux et le pétrole, l'accélération qu'on a eue en quelques jours, avant on n'avait jamais ça, ça mettait beaucoup de temps à se passer. Donc aujourd'hui on se dit, catastrophe, 5% c'est une horreur, il n'y a rien, si ça se calme à Hormuz, après c'est de la géopolitique, on est peut-être à 4,5 dans 10 jours.
0: Ouais.
2: Donc en fait la vérité d'aujourd'hui, c'est pour ça que tout est extrêmement rapide. Mais là,
0: accélérer
2: 10 fois plus vite.
0: D'un point de vue macro, cette dichotomie entre, cette divergence entre les taux, c'est-à-dire des taux qui montent et des indices boursiers qui restent relativement stables et assez élevés, c'est choquant d'un point de vue macro ou pas?
3: Ça montre les déséquilibres aujourd'hui, puisqu'en fait, effectivement, la plupart de la croissance

0: des indices boursiers, c'est, ça vient par l'IA. Et effectivement, aujourd'hui, l'IA prend de plus en plus de place dans le financement. Il y a même des effets un petit peu crowding out. Ça veut dire que si tu es une entreprise un peu dans un secteur traditionnel, même si tu as une trajectoire de croissance intéressante, même si tu es investment grade, tu n'attires pas le même taux de financement qu'une entreprise dans l'IA. Tu n'attires pas les mêmes capitaux. Et effectivement, on en parlait tout à l'heure sur le, justement, cette différence entre les taux et à quel point les États arrivent à attirer le capital. Et d'ailleurs, il y a beaucoup de déséquilibres qui continuent à croître, puisque je voyais justement aussi la bourse en Chine. Il ne faut pas oublier quand même que la Chine prend de plus en plus de poids dans l'IA aussi, oui, puisqu'elle représente presque 20% des biens exportés liés à l'IA. Et son surplus commercial, il est de 1% du PIB. Donc en fait, ils vont continuer à challenger, si vous voulez, le modèle américain, le prix, la compétitivité du modèle américain. La question va se poser vraiment sur quoi choisir entre un modèle américain et un modèle chinois.
1: Sébastien, votre perception sur l'évolution de la bourse dans les mois qui viennent, on parle de la bourse française, donc si je vous entends bien, vous nous dites aux abris.
2: Non, ce que je dis, c'est qu'en tant que gérant d'actifs et en tant que client de produits de gestionnaire d'actifs, il est important aujourd'hui d'avoir une vision géographique. C'est-à-dire qu'avant, il y avait beaucoup de fonds qui étaient pure France, par exemple. Aujourd'hui, je pense que c'est une erreur fondamentale d'acheter un produit purement français.
1: Il y en a encore ?
2: Il y en a de moins en moins et il faut raisonner au niveau européen en tant que...
1: Vos produits, par exemple, sont tous
2: même les produits small, qui sont entre guillemets les produits les plus locaux, oui, sont aujourd'hui foncièrement européens.
1: D'accord.
2: Et si vous regardez le poids de la France dans les indices, en réalité, dans les indices small cap, c'est moins de 20%.
1: Léa, c'est pareil chez vous ?
3: Oui, absolument. J'aime beaucoup cette idée d'absence de régionalisation parce que les portefeuilles aujourd'hui, c'est la diversification qui fait la différence, on le voit bien. Et malheureusement, c'est sûr que les valeurs françaises, bien qu'elles ne soient pas liées qu'à l'économie française, ça va être très compliqué pour ces marchés de momentum.
1: Y compris les grandes valeurs.
3: Y compris, bien sûr, bien sûr. Surtout Emmanuel, les grandes valeurs.
1: Emmanuel, ça vous inspire quoi un peu ce qui se passe sur les bourses par rapport au taux d'intérêt, par rapport à l'environnement, par rapport à ce qu'on vient d'entendre quand même, sur lequel je n'étais pas totalement persuadé qu'il y avait un risque déjà politique dans le pricing des actions françaises.
4: Le risque politique, vous le retrouvez dans ce qu'on pourrait appeler finalement un risque de plus macro, de compétitivité globale. C'est-à-dire que ce qu'il y a dans ce risque politique, c'est qu'est-ce qui va se passer sur le plan réglementaire. Or, on sait que tout ce qui est réglementation, etc., c'est un des aspects de la compétitivité des entreprises. Qu'est-ce qui va se passer sur le plan fiscal dans un pays où on vous agite en permanence la taxation des grandes entreprises, des grandes fortunes, voilà. Je pense que c'est pas neutre si cette semaine, par exemple, est à contretemps par rapport à l'agenda politique, alors que l'urgence réclamerait, par exemple, un petit soutien à la consommation, c'est pas neutre si, au contraire, la seule mesure qu'annonce le Premier ministre, c'est d'envoyer une lettre aux chefs d'entreprise pour dire on va baisser la surtaxe sur l'IS, etc. C'est-à-dire que là, il y a un vrai danger sur la compétitivité de l'entreprise France au sens large, avec le risque de voir effectivement des entreprises ne pas venir. Et c'est ça qui est le plus terrible, en fait. C'est qu'en fait, une entreprise, une usine qui ne se crée pas, ça se voit pas. Un emploi qui n'est pas créé, personne n'ira défiler quelque part pour le défendre. Vous voyez, et c'est ça qui est compliqué. Et même dans le discours aujourd'hui sur la fiscalité des plus riches, on voit bien qu'il va y avoir il y a une grande offensive Zucman qui se prépare à nouveau pour etc. Le danger, moi, ce qui m'inquiète, c'est pas les riches d'aujourd'hui, c'est plutôt
1: ceux qui sont capables de créer de la richesse
4: et qui vont aller la créer ailleurs.
1: Qui vont la créer ailleurs ou qui vont pas la créer en se disant c'est même pas la peine.
4: Je pense que ce risque macro global, il existe aujourd'hui.
1: Dans ce contexte, on va essayer quand même de vous trouver un placement là. Est-ce que vous nous avez apporté un petit placement qu'il faudrait privilégier, Léa? Tiens, on commence par vous.
3: Oui.
1: La corbeille Rova, est-ce qu'il y a un petit truc
3: Oui, je mettrai quand même de côté de manière assez globale les actions là, temporairement.
1: Okay.
3: Vu les niveaux des marchés, même si effectivement là ça vient de baisser, ça reste quand même dans ce contexte actuel compliqué. Les taux, c'est pareil, toute la partie crédit. crédit corporate, il va y avoir quand même des points de vigilance. Donc bon, ça ne veut pas dire qu'il faut tout vendre, mais en tout cas, je ne reviendrai pas tout de suite. Eh ben, je commencerai à regarder un peu plus les actifs longs, je vous en parlais. Hein, les actifs longs, bah, c'est toutes ces infrastructures qu'il va falloir financer. 80% du financement des infrastructures à venir va passer par l'argent privé. Et les rendements sont déjà d'une part intéressants, mais surtout, ce qui, moi, m'intéresse le plus, c'est qu'en fait, on sort de cette logique de marché extrêmement court-termiste. On est sur, effectivement, des investissements entre...
1: Qu'elle a cherché un job. Hein.
3: Ouais. Ben oui, non, mais je découvre quelque chose que je connaissais, bien sûr, mais que je n'avais pas regardé autant en profondeur.
1: Alors, pour les gens qui nous écoutent, ça veut dire quoi? Parce que c'est quoi les produits?
3: C'est des produits. Alors, il y a le private equity, mais il y a surtout des fonds d'infrastructure. Oui,
1: des fonds d'infrastructure, oui. D'accord, oui. Ça existe.
3: Qui financent les entreprises, soit par la dette, soit par les actions. Mais qui ne sont pas cotés.
1: Des fonds de dette, oui. Privés.
3: Exactement.
1: Alors, qu'on peut
3: trouver, oui, oui, bien sûr.
4: Et infrastructure, c'est quoi? C'est des routes?
3: Alors, il y a tout type d'infrastructure, c'est une très bonne question. Ça peut être. Voilà, exactement. Alors, l'infrastructure telle qu'on l'entend habituellement, c'est effectivement les stades, les hôpitaux, les écoles, etc. Mais il y a des fonds plus spécialisés. Nous, on fait de la transition énergétique, mais on s'élargit aussi vers d'autres sujets. Il y a des fonds sur la défense, hein. Il y en a qui sont sortis sur la data, la sécurité informatique.
1: Tout ça, c'est. J'essaye d'être pratique, hein. Tout ça, ça se trouve où?
3: Bah, ça se trouve dans les réseaux qui les ont référencés.
1: D'accord.
3: Bien sûr. Hein.
1: Et on peut les mettre dans de l'assurance vie, on peut les mettre dans des
3: alors,
1: PER.
3: Alors, ça dépend de la manière dont ils ont été construits. Là, on rentrerait de manière très technique, mais oui, il y a différents moyens de pouvoir rentrer. Et d'ailleurs, j'allais dire la retailisation, hein, pardon pour l'anglicisme, va être un enjeu, parce que capter cette épargne vers ce type de projet long...
1: Bon, il y a déjà beaucoup de produits retail d'infrastructures.
3: Oui, il y en a, absolument.
1: Donc, vous, c'est l'infrastructure. Ça y est, on voit qu'elle a changé de maison. Hein, hein. Sébastien, elle est passée de gérante à il faut voir long, il faut pas être collé au marché. C'est pas mal, hein. Sébastien, c'est quoi le placement?
2: Mais le paradoxe.
1: Pour Emmanuel Le Chypre, là, qui vient d'engranger des primes monstrueuses.
2: Le paradoxe de cette période instable, c'est qu'il n'y a jamais, à mon avis, rarement eu autant de possibilités structurelles.
1: C'est-à-dire?
2: C'est-à-dire que, bon, malheureusement, la défense est devenue aujourd'hui un endroit où on peut investir de façon structurelle. Et l'intelligence artificielle, aujourd'hui, les blocages, ils sont, comme elle a dit à juste titre, l'infrastructure et l'énergie. Si on met bout à bout tous les projets d'investissement des GAFA et des hyperscalers, le nombre de centrales nucléaires à construire dans les 4-5 prochaines années se compte en centaines.
1: D'accord, mais moi pratiquement mais pour les gens qui m'écoutent, là, qui nous écoutent, qu'est-ce qu'on leur dit? C'est quoi?
2: Aujourd'hui, chez Montpensier Bevel, il y a deux classes d'actifs sur lesquelles on a collecté cette année de façon importante. C'est des obligations convertibles.
1: Okay.
2: C'est un produit hybride qui est à la fois un peu de l'action et de l'obligataire.
1: D'accord.
2: Qui représente un compromis rentabilité.
1: Côté ou non côté?
2: Côté.
1: Ok.
2: Et on collecte aussi pas mal sur la partie micro, small cap. Pourquoi?
1: Ah bon?
2: Parce que, oui. Une raison simple, c'est qu'en réalité, effectivement, on ne maîtrise pas à court terme le marché, mais quand vous avez un point d'entrée, vous achetez des sociétés 5, 6, 7 fois les bidas, vous savez que vous achetez pas cher. Okay. Et quand on achète pas cher et qu'on se positionne à 4-5 ans, vous dites ça peut planter demain, mais mon argent, je le retrouverai.
1: Européen ou mondial?
2: Là, nous, c'est des produits européens.
1: Okay.
2: Mais donc, je vous dis là où on collecte en ce moment et où les gens se
1: sont positionnent. Intéressés. Top ou flop de la semaine? On commence par vous, Anna. Top ou flop?
0: Top. Et je pense que
1: Christine Lagarde
0: va aimer. Je ne.
4: Elle sort un livre, hein, bientôt.
0: Je ne commente pas.
1: Ouais.
0: Donc alors, je pensais à un top parce qu'il y a beaucoup de flops en ce moment. Donc,
1: ouais, puis il faut remonter le moral des gens qui nous écoutent.
0: Il y a aussi des choses qui vont bien parce qu'en fait, on cherche un titre pour expliquer aux gens pourquoi c'est résilient et c'est qu'en fait, il y a une économie à plusieurs vitesses et il y a vraiment des secteurs qui vont bien à part l'IA et un qui va bien en ce moment, c'est le renouvelable.
1: Okay.
0: Parce qu'on a besoin de diversifier. Et moi, je suis contente aussi, puisque je pense à l'avenir de l'Europe qui n'est pas dans le pétrole, pas seulement dans le gaz. Donc
1: on est bon là-dessus sur les renouvelables?
0: On commence à avoir de la profitabilité. Okay. C'est ça mon top. Parce qu'en fait, il y avait du renouvelable, mais il y avait aussi des défauts dans le secteur, donc c'était quand même compliqué. Et là, en fait, sur les 12 mois à venir, la croissance de la profitabilité, ce qu'on appelle le earning growth, c'est attendu à 40%. Et c'est le top.
1: C'est le secteur. Donc c'est un secteur qui peut-être un jour va devenir rentable.
0: Bon, en tout cas, ça serait bien, puisqu'en fait, en Asie, on a bien compris qu'il faudrait diversifier ses sources d'énergie. Et ils le font beaucoup plus vite que nous.
3: Ah,
0: donc
3: oui.
0: Ça serait bien qu'on agisse aussi. Puisqu'on n'est pas mieux placé qu'eux en termes de dépendance énergétique.
1: Sébastien, top ou flop?
2: Les deux.
1: Les deux mots généraux.
2: Souvent, donc j'en profite. Le flop, ça a été un choix des années 80 sous les gouvernements socialistes du refus de la sélection à l'université, qui a, à mon avis, à une époque où on avait 30% de succès d'une génération qui arrivait au baccalauréat, le refus de la sélection, c'est le nivellement par le bas. Et quand on a des scores PISA aussi pourris, c'est juste parce qu'on refuse la sélection et on refuse l'excellence. Donc le nivellement par le bas n'est jamais une solution, surtout quand le reste du monde n'a pas cette philosophie.
1: Et le top ?
2: Ça, c'était le flop. Et le top, alors c'est un peu un paradoxe, c'est le fait que OpenAI a publié le fait que son nouveau modèle, enfin pas celui qui est public, mais un qui n'est pas public, a cassé un problème de mathématiques qui n'était pas résolu depuis 90 ans, en 10 jours, avec l'aide de 90 agents. Ce que ça m'inspire, c'est que je pense qu'on n'a rien vu en termes de développement santé et de nouveaux médicaments dans les années à venir. Il y a des raisons d'être positif, même si le gars qui a dit que l'IA allait tous nous tuer a fait 150 millions de vues en quelques jours. Donc le problème de l'IA à moyen terme, ça va être l'acceptation par les gens. On ne l'a pas vu et ça va monter fort.
1: Léa.
3: Alors d'abord, ça va être un flop, mais en partie pris par Sébastien, mais je vais d'abord remercier Anna parce qu'elle est une très bonne ambassadrice et je ne voulais pas remettre la couche de il y a un investissement qui marche bien, c'est effectivement la transition énergétique. Le flop, c'est PISA. PISA, c'est, je viens de l'éducation nationale, j'ai été professeur et c'est catastrophique en fait. Et c'est à l'image de tout ce qui a été dit en introduction en fait dans la partie dépenses publiques. Et donc ça veut dire que si on pousse le trait encore plus loin, moi je me pose cette question, on va avoir l'ensemble de nos services publics, et c'est déjà le cas pour un certain nombre d'entre eux, qui se dégradent. Mais dont on a vu une dégradation lente, c'est une crevaison lente en fait. Et là on est en train d'en voir maintenant les conséquences. Et je dirais même le résultat, mais en fait ça a commencé il y a bien plus longtemps que les discussions qu'on a là. Et ça c'est des générations entières sacrifiées.
1: Ce qui est intéressant et déprimant, c'est que j'ai vu le parallèle entre en fait, la dégradation scolaire et la dégradation économique. C'est-à-dire que notre classement en PIB par habitant, il suit presque la dégradation de notre classement PISA, c'est-à-dire à 4-5 ans près. Donc les deux sont liés. Et donc, ce n'est pas très bon pour notre avenir, malheureusement. Emmanuel,
4: il faut rappeler qu'un des grands moteurs des gains de productivité et du progrès au XXe siècle, ça a été l'élévation du niveau mondial d'éducation. Là, on est dans une dégradation du niveau mondial d'éducation et ça va être très compliqué. Allez-moi un petit top.
1: Allez, franchement, c'est un peu déprimant. Là.
4: Il ne faut pas se laisser abattre. Bah, j'ai bien aimé la façon dont l'Union européenne est en train de revoir sa stratégie de commande publique pour être un peu moins naïf et défendre un peu plus le MED in Europe. C'est 2500 milliards par an, la commande publique. C'est 15% du PIB européen, je crois. Et il était temps quand même d'être un peu moins naïf face aux Américains et aux Chinois.
1: Pratiquement, qu'est-ce qui va se passer? Ça va être un
4: choose. Ça veut dire qu'il y a des nouveaux critères. Europe. En gros, avant, la philosophie de l'Europe, c'était on achète le moins cher possible parce que ça fait du pouvoir d'achat et c'est bon pour le consommateur. Maintenant, on se rend compte que la stratégie d'acheter le moins cher possible, c'est pas forcément celle qui est la meilleure pour l'économie européenne. Donc, il y a des nouveaux critères dans lesquels on pondère un peu moins le prix et il faut que ce soit un peu plus fabriqué en Europe. Donc, à la limite, si c'est pour acheter du produit chinois, au moins qu'ils viennent le fabriquer en Europe.
0: Mais c'est le cas déjà sur la défense.
4: Alors, c'est le cas déjà sur la défense.
0: 50% d'entrants européens, même si on n'y arrive pas.
4: Moi, je trouve que ça va dans le bon sens.
1: Allez, on passe tout de suite au top 3 des gérants. En tête, Frédéric Rosier, 20,7%. Alain Pitou, qu'on salue, 16,1%. Bon, on salue tout le monde, d'ailleurs. Pas que Alain Pitou, 16,6%. Pierre Chang, 13,2%. Alors, Léa, qu'est-ce qu'on fait? Parce qu'on a vu votre portefeuille. Ça y est, on met tout à plat.
3: Ah oui,
1: allez, on repart à zéro. Allez, on y va. Donc, on repart avec un nouveau portefeuille de Léa. Léa, déjà, expliquez-nous l'esprit général. On ne va pas rentrer, on n'aura pas le temps dans toutes les entreprises. C'est quoi l'esprit général?
3: L'esprit général, c'est de la diversification dans les secteurs. C'est pour ça. J'avais plein d'idées sur l'IA, pour reprendre le thème qui effectivement fonctionne bien. Plein d'idées sur l'énergie aussi, mais il ne faut pas mettre tous ses œufs dans le même panier. Et l'IA, je reste un peu prudente. On a eu quelques soubresauts avant l'été, donc on va y aller tranquillement. Un peu de défensif quand même, parce que moi je trouve les marchés
1: par exemple défensif dans votre portefeuille.
3: Du Colgate Palmolive par exemple, du EDP dans l'énergie, du AstraZeneca exactement, parce que c'est tout ça qui a pas très bien encore que AstraZeneca a bien fonctionné, mais ces secteurs notamment la santé qui sont tellement à la peine.
1: On passe en revue très rapidement sans le commenter. Donc Hitachi, Palo Alto, EDP, TSMC, First Solar, Iberdrola, donc des secteurs qui vous sont chers, du renouvelable, AstraZeneca, Lilly, Nexans et Colgate Palmolive. l'IF, c'est ça?
3: Oui, exactement.
1: Est-ce qu'il y a une valeur sur laquelle vous voulez faire un focus ou une valeur supplémentaire que vous voulez faire en...
3: Oh, bah, moi, je peux faire un focus sur Iberdrola parce que vraiment, c'est ma marotte et ça se trouve, ça se regarde dans les performances de cette entreprise depuis des années. Vous voulez une valeur sûre? Iberdrola, c'est une valeur sûre. C'est l'énergie, c'est la production d'énergie électrique. C'est une société espagnole, mais qui est représentée dans le monde entier et qui évidemment bénéficie de la tendance d'augmentation des besoins d'électricité pour les data centers, mais qui surtout a eu la stratégie verte la plus pionnière et qui aujourd'hui est d'une compétitivité incroyable et qui a en plus devant elle quelque part un pipe de projets extrêmement important puisqu'il va falloir renouveler les réseaux. C'est accompagné par les États.
1: Ça, c'est une boîte, par exemple, qui progresse chaque année
3: ou... qui progresse chaque année depuis des années et qui surtout n'a pas d'à-coups. Et c'est vrai que dans la gestion de conviction, avoir des à-coups liés soit à des contextes externes ou pas, c'est compliqué.
1: Est-ce que vous pouvez mettre une petite musique pour que je fasse peur à notre ami Sébastien? Alors Sébastien, on va prendre votre portefeuille, vous allez dire ce qu'on fait. On a du Selectis, on a du Unify, vous m'arrêtez si vous voulez céder quelque chose, on a du SMCP, on a du Valourec, on a du Soprasterien, on a du FDE, on a du ID Logistique, on a du Téléperformance, on a du Zalendo, de l'Infineon, de l'Ipsos, d'Energie AG, du Vestas et du Metso. Ouais. On garde tout ça?
2: Ouais.
1: D'accord.
2: C'est un équilibre entre
1: vous faites ce que vous voulez. Moi, vous faites ce que vous voulez.
2: Du décoté.
1: Qu'est-ce qu'on achète aujourd'hui?
2: Et c'est un portefeuille qui a bien marché l'année dernière, hein, et je pense que ça marchera encore un peu dans les années à venir. Donc moi, je vais rajouter une banque et une banque grecque.
3: Ah ouais.
1: Si on nous avait dit, Emmanuel, on nous avait dit qu'un jour...
4: Comme quoi, rien n'est jamais perdu.
1: C'est dingue, hein. Si on nous avait dit qu'un jour, il y aurait un gérant qui viendrait nous recommander ici, à l'émission, et qu'on parle de la Grèce en disant qu'elle emprunte moins cher que la France, enfin, que ça devient un exemple, c'est quand même assez incroyable. Et j'ai vu, enfin, je fais juste une parenthèse, qu'il y a maintenant des fonds, des hedge funds, qui veulent se transférer à Athènes, et qui ont des conditions fiscales extrêmement favorables.
2: C'est pour ça qu'on fait un métier formidable, c'est-à-dire, et notamment avec l'IA, il y a plein de secteurs qui étaient considérés comme tout pourris dans les années passées, comme par exemple les utilities, c'est assez pénible et tout.
1: C'est quoi utilities?
2: C'est les
3: Iberdrola.
1: D'accord.
2: Et voilà. Et en fait, le vrai blocage de l'IA, c'est l'énergie et les terrains. Donc
1: Optima Bank, ils font quoi?
2: Optima, c'est une petite banque qui fait 3 milliards de capitalisation boursière, qui est spécialisée sur les PME. C'est la banque grecque la plus spécialisée sur ce sujet-là. C'est aussi une des plus rentables dans un pays qui fait de la croissance et qui, malgré tout ça, a une grosse décote par rapport au reste des banques européennes.
1: Parce qu'il y a encore cette décote des banques grecques, oui, bien sûr.
2: Donc, exactement. Donc, le PIB de petit, grec. Et donc, pour l'instant.
1: Par exemple, c'est liquide comme valeur ou pas très?
2: Bah, c'est quand même ces 3 milliards de capitalisation boursière.
1: Il y a des échanges.
2: Oui, mais évidemment, oui. Ouais. Et puis surtout, c'est l'avantage des petites capitalisations. C'est quand vous y arrivez. Aujourd'hui, à 3 milliards, il y a plein d'investisseurs qui ne peuvent pas y aller. Mais quand ça atteindra 5, et ben, il y en a de nouveaux qui iront. Et le truc s'auto-entretient.
1: Et ça a fait quoi depuis le début de l'année?
2: Il y a un broker qui l'a initié il n'y a pas très longtemps. Donc vous voyez la dynamique positive qui est en train de se mettre petit à petit.
1: On taquine un peu nos amis grecs, là, ça se traite à la corbeille, à l'ancienne.
2: Oui, exactement. Par pigeon voyageur.
1: Une banque grecque, voilà, on finit. Donc voilà, tout n'est pas perdu pour nous parce que peut-être que dans 10 ans on dirait qu'il faut acheter des banques françaises. Merci de nous avoir suivis, merci à tous nos invités. On se retrouve la semaine prochaine et on me dit tout de suite que l'émission va être exceptionnelle. Surtout n'oubliez pas que vous pouvez nous écouter, nous voir, nous réécouter en replay, en podcast sur toutes les plateformes. Et surtout n'oubliez pas la librairie de l'écho qui...
4: Cette semaine, effectivement, on parle tout ce que l'IA change. Et alors, notamment dans la formation des prix, c'est-à-dire l'IA est en train de révolutionner toutes les théories qu'on avait sur les prix, quel est le pouvoir du consommateur, quel est le pouvoir de l'entreprise. Est-ce que demain, on paiera tous des prix différents? Peut-être. Et qu'est-ce que ça veut dire quand on paye tous des prix différents, la notion de pouvoir d'achat, par exemple?
1: Quel teasing! Bravo Emmanuel!
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7: Je suis ravie de vous retrouver pour Iconic Business, cette émission dédiée à l'univers du luxe sur BFM Business. Et on a trouvé l'antidote, l'antidépresseur de la rentrée, la joaillerie. Le segment luxe décroissance à deux chiffres, y compris aux États-Unis et en Asie d'ailleurs. Une dynamique qui profite à tous, les grands groupes qui trustent l'offre, Richemont en tête et sa pépite Cartier, les marques indépendantes et le marché du vintage, ainsi que du marché de la seconde main. Camille Weber a relancé la Maison Weber en 2021. Où en est-elle aujourd'hui? Comment se différencier? Comment se positionner dans cette offre riche? On en parle avec elle. Charlotte Rey, elle est à la tête de Castafiore, une marketplace dédiée au vintage. Il y a une forte appétence pour le bijou en général. On en parle dans un instant. À suivre également un nouveau rendez-vous avec Juliette Weiss, journaliste BFM Business. Elle lance un nouveau podcast luxe, Business Class, avant-goût. Dans un instant, c'est Iconic Business. Bienvenue. Alors, pour débuter cette saison, on a de quoi eh bien, se réjouir avec une dynamique pour le luxe, une industrie, un segment particulièrement qui est en pleine forme, la joaillerie. Camille Weber, directrice générale de Weber, bonjour.
8: Bonjour.
7: Et Charlotte Rey, fondatrice de la plateforme Castafiore, bonjour.
9: Bonjour.
7: Et toutes les deux, on vous a découvert dans Iconic Business il y a quelques années déjà. Depuis, vos business se sont développés. Charlotte Rey, c'est lié à la balance prix-valeur, ce qui n'est plus le cas dans la mode et la maroquinerie. C'est pour ça que ça va si bien ?
9: Alors, moi, je pense que ça va si bien, en effet, parce que les motivations pour acheter de la joaillerie et le vintage que je connais bien, évidemment, il y a la valeur prix, mais il y a la valeur beauté, savoir-faire, singularité, en effet, du vintage qu'on a du mal à retrouver, évidemment, aujourd'hui, dans les grandes maisons qu'on connaît bien. Donc, en effet, il y a la valeur, il y a la pérennité. Il y a le fait qu'en effet, la joaillerie ne se démode pas. Hein, c'est quand même c'est un intemporel, c'est universel. Et je pense qu'en effet, ça participe et ça bénéficie à tous les acteurs du secteur.
7: Camille Weber, on peut justifier le prix et sa variation pour un bijou, vous le disiez, parce que c'est un objet pérenne, aspirationnel, plus que pour un sac à présent.
8: Ouais, je crois que la grande différence dans la joaillerie aussi, c'est qu'il y a une valeur vraiment émotionnelle. C'est-à-dire qu'un bijou, c'est quelque chose qu'on transmet, donc qui par définition, en effet, est pérenne. Et en effet, la composition du bijou est faite à partir de métaux précieux, mais également à partir d'expertises humaines absolument incroyables. C'est ce qu'on appelle l'intelligence de la main. Donc tous ces éléments font que, en effet, c'est un marché qui est robuste. Et qui est en croissance.
7: Un segment performant, certes trusté par les grandes maisons, on parlait de Richemont et sa pépite Cartier, dans une moindre mesure Kering d'ailleurs, qui a organisé sa division, et de Boucheron, LVMH et Bulgari entre autres, mais performance et désirabilité aussi, vous en êtes la preuve Camille Weber, pour les marques indépendantes. Vous avez fait votre place au terme de ces années ?
8: Oui, alors nous, c'est vrai qu'on a un peu cette singularité. J'aime bien utiliser cet oxymore, une start-up de 200 ans. C'est-à-dire que Weber est un grand nom de la joaillerie. Donc là, en effet, on peut voir des bijoux d'archives de la maison Weber. Et donc, avec une cote également très élevée sur le marché des ventes aux enchères, des bijoux partout présents dans le monde. Donc, on a aussi ce côté, finalement, investissement, valeur patrimoniale qui va rassurer, en fait, les personnes. Et ensuite, en se réveillant, forcément, on propose une offre qui est différente. Une offre quelque part assez niche, puisque finalement, les bijoux Weber, on ne les voit pas encore forcément partout. Oui. C'est ce qu'aiment également les personnes. Et puis également, un engagement très important. On est la première maison de joaillerie à être entreprise à mission. Donc, on propose une joaillerie respectueuse de l'humain et de la nature. Tous nos bijoux sont réalisés avec de l'or recyclé, des diamants naturels recyclés, et tous nos bijoux sont fabriqués en France. Donc, on va toucher des personnes qui aiment la joaillerie, mais qui, en plus, vont être sensibles, finalement, à cette démarche.
7: Et c'est comme ça que vous vous en sortez en termes de positionnement et en termes de différenciation.
8: Alors, la différenciation, donc, en effet, clairement, sur les valeurs de l'entreprise, comme je vous l'ai expliqué, et aussi parce qu'on a une communication extrêmement ciblée auprès de nos clients. On appelle, en fait, Persona. On crée vraiment une communauté. Donc, par exemple, moi, j'ai créé un podcast qui s'appelle « Les voies de l'audace », qui a lieu au sein du showroom Weber.
7: Entrer dans une communauté au-delà de l'expérience d'achat.
8: C'est rentrer dans une communauté avec une histoire, avec des valeurs qui sont partagées. Parce que c'est vrai que les personnes qui achètent des bijoux Weber sont des personnes qui peuvent se les acheter également elles-mêmes. Ce sont toutes des personnes qui sont extrêmement éduqués, pour qui l'impact, le savoir-faire français sont très importants.
9: Il faut que ça résonne.
8: Ça résonne. Donc elles viennent, elles sont heureuses finalement de pouvoir participer aussi à ce type d'événement. Et puis voilà, c'est comme ça qu'on crée cette communauté. Et ce sont des personnes qui sont très prescriptrices. Donc elles vont en parler également auprès d'elles. Et puis après, on se développe également sur les marchés qui sont en forte croissance et où il y a une appétence particulière pour la joaillerie et également pour l'univers artistique de Vever.
9: C'est une démarche similaire pour Castafiore, Charlotte Rey. Il y a quoi ? Il y a l'idée aussi...